0: qui est, elle, extrêmement ancienne, qui date de l'Antiquité. Ce qui est nouveau dans la société états-unienne, américaine, c'est de se dire, en fait, on a cet héritage biblique, il est hyper important pour nous parce qu'on est dans une société chrétienne et protestante. Les États-Unis sont à majorité protestante, donc très attachée à la Bible. Donc ces écritures, elles sont centrales dans la manière dont on se conçoit comme société. La seule manière de se sortir de cette situation est de réinterpréter la Bible. Alors ça, c'est le premier geste qui est fait, par exemple, par quelqu'un, une avant-gardiste telle que Sarah Grimke, qui travaille, elle, plutôt au début, milieu du 19e siècle, et qui va commencer cette relecture biblique. Elizabeth Cady Stanton, elle arrive à l'étape suivante, où elle va non seulement enclencher un processus d'analyse de la Bible, mais aussi en questionner l'autorité. Et là, en cela, elle est en chemin pour sortir du christianisme et du poids des Écritures. Mais là, on est autour de 1900, et autour de 1900, aux États-Unis, on est dans un moment de renouveau de l'autorité de la Bible. Alors peut-être que certains se souviennent du fameux procès du singe, de tous les débuts du créationnisme, début 20e siècle. C'est le moment où il y a ces courants protestants évangéliques qu'on appelle fondamentalistes qui lisent la Bible au pied de la lettre alors que les sciences sont en train d'avancer avec Darwin, avec la découverte des premiers dinosaures, etc. Et donc un clivage dans la société, et au milieu on a Elizabeth Cady Stanton qui, à travers la question des femmes, prend une distance critique avec la Bible, qui aujourd'hui est tout à fait commune dans la recherche en théologie.
1: C'est ça, à l'époque, c'est novateur.
0: Voilà, là, c'est une révolution.
1: Parce qu'on est dans une lecture littérale de la Bible, et ça, elle n'en veut plus, et elle compte bien entraîner avec elle aussi d'autres femmes, parce qu'il y a ça aussi avec Elizabeth Cady Stanton. Elle a avec elle tout un groupe de femmes qui, au départ, du reste, n'étaient pas spécialement intéressées par la Bible.
0: Oui, alors, là aussi, c'est un petit peu ambivalent, parce qu'elle va construire une équipe de recherche. Elle est mature, elle a une envergure intellectuelle, elle a déjà fait un travail fou pour le droit des femmes dans les milieux aussi abolitionnistes de l'esclavage. Elle a une réputation de militante bien ancrée, une vraie envergure aux États-Unis. Elle fait ce choix de s'attaquer à la Bible, et là, autant elle va réussir à avoir une équipe de recherche, et elle va réussir à publier, et ce sera un ouvrage très bien édité, réédité, encore une vraie réception. Mais par contre, elle est lâchée par beaucoup de femmes. Beaucoup de compagnes de route de la militance pour le droit des femmes, pour le suffrage féminin, etc., qui ne veulent pas s'aliéner, se fâcher avec les milieux chrétiens, et qui donc refusent, et même la critiquent ouvertement en lui disant ça, c'est aller trop loin, c'est de l'irrespect envers la Bible. Et la Bible reste, dans cette société états-unienne, peut-être plus qu'en Europe, un élément clé de la manière des représentations du monde et de la manière dont on se raconte l'histoire humaine.
1: Oui, parce que cette femme, elle va intégrer la question de la Bible et de sa lecture comme femme dans un combat qui est plus général sur le droit des femmes.
0: Absolument, mais ça, c'est un passage obligé dans toute société qui est encore complètement façonnée, formatée et qui vit au rythme du christianisme. C'est le cas des États-Unis, mais en 1900, c'est le cas de tous les pays occidentaux. Le christianisme reste ce qui façonne le monde social. La morale, les représentations historiques, l'anthropologie. Alors, il y a des choses qui changent. La philosophie des Lumières est passée par là, mais malgré tout, le christianisme reste matriciel, c'est là que naît la civilisation occidentale. Et donc, je dirais jusqu'aux années 1960, tout ce qu'on change en Occident, on le change y compris dans le christianisme. Oui. Il faut le changer dans le christianisme pour que ça change dans la société. Et Elizabeth Cady Stanton a parfaitement compris ça, comme l'avait compris Sarah Grimke avant elle aux États-Unis, mais les Européennes aussi, ou les théologiennes chrétiennes européennes, elles vont aussi toujours embarquer la Bible, la tradition chrétienne, les dogmes dans leur transformation de la société.

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1: Alors, il y a un article pour lequel elle est restée célèbre, entre guillemets, c'est son article « Qu'est-ce que le christianisme a fait pour les femmes ?» qui est publié en 1884. Est-ce que cet article aura le retentissement qu'elle espérait qu'il ait ? Est-ce que finalement, elle a elle-même acquis une certaine légitimité au-delà du cercle de femmes qu'elle fréquentait ? L'attitude qu'elle a vis-à-vis du christianisme, la réforme qu'elle souhaite instituer, est-ce que ça se retrouve ? Est-ce qu'il y a un écho dans sa vie conjugale ?
2: Ce que je dirais, c'est que la manière dont Elizabeth Cady Stanton et avec elle toute une génération, même deux générations de femmes états-uniennes vivent leur engagement féministe et chrétien et ou chrétien, parce qu'on voit qu'Elizabeth Cady Stanton, elle va arriver à des conclusions qui la font s'échapper des églises chrétiennes, mais dans son parcours de vie, elle a eu à se positionner sur son christianisme, et comme d'autres, elle va le faire en montrant les contradictions internes du christianisme. Cette idée que Dieu a fait l'humanité hommes et femmes, avec en plus des récits de la Genèse, qu'il y en a quand même deux, ils ne sont pas tout à fait raccord entre eux, donc il y a une marge de manœuvre. Ça, Sarah Grimke l'utilise abondamment dans ses commentaires bibliques, et Cady Stanton connaît tout ça très bien. Donc on va pouvoir jouer l'idée de soumission de la femme à l'homme contre l'idée d'un duo initial conçu par Dieu, une paire égalitaire qui fait fonctionner le monde, hein, qui a été créée et qui a avancé dans l'histoire en binôme homme-femme. Et ces femmes protestantes états-uniennes, elles vont utiliser ça pour revendiquer l'égalité dans leur vie de couple, revendiquer les égalités sociales aussi, hein, en disant « mais Dieu nous a créés égaux ». Et c'est aller contre la volonté de Dieu que d'installer des inégalités. Donc elles trouvent à l'intérieur de la tradition chrétienne de quoi alimenter leur lutte pour l'égalité des sexes, mais aussi pour l'égalité des classes sociales, et l'égalité en particulier, c'est un sujet crucial pour le 19e siècle américain, la libération des esclaves et l'égalité des Africains américains et des Blancs américains. Et donc on voit qu'elle joue le même type d'interprétation, le même rapport au corpus biblique, qui font qu'elles vont puiser les éléments qui rappellent, qui mettent en avant, qui renforcent une vision égalitaire de l'humanité. Et il y en a abondamment, et dans l'Ancien Testament et dans le Nouveau Testament. Donc elles reconstruisent un christianisme égalitaire, pacificateur aussi, parce qu'elles montrent que le conflit n'est jamais bénéfique, ni pour la foi, ni pour la spiritualité, ni pour la société dans son ensemble. Alors elles ne seront pas entendues en tant que telles, mais quand même, ce qu'elles énoncent a une vraie portée, une portée sociale et politique, mais aussi spirituelle.
1: Oui, parce que toutes ces femmes que nous avons évoquées au cours de ces dernières émissions, ce sont de grandes intellectuelles, mais ce sont aussi de très grandes femmes spirituelles qui n'oubliaient pas de placer le Christ au cœur de leur vie et aussi la Bible. Sarah Scholl, merci beaucoup d'avoir été avec nous toute cette semaine. Je rappelle que vous avez participé à la rédaction de cet ouvrage collectif intitulé « Réformatrice, 12 voix de femmes protestantes du 16e au 21e siècle » dans laquelle on pourra retrouver les portraits que nous avons évoqués. Ce livre est publié aux éditions Labor et Fides et c'est un ouvrage que vous avez co-dirigé avec Daniela Solfari Camilocci aux éditions Labor et Fides. Un grand merci à vous, à bientôt.
2: Au revoir.

Retrouvons à présent la prière du soir. Ouvrons notre cœur et écoutons les louanges des moines et moniales du Bec-et-Loin en Normandie.

De l'Épître aux Colossiens, au chapitre 1er, versets 10 à 14. Vous pourrez ainsi mener une vie digne du Seigneur et qui lui plaise en tout. Vous produirez toutes sortes de bonnes œuvres et grandirez dans la connaissance de Dieu. Animés d'une puissante énergie par la vigueur de sa gloire, vous acquerrez une parfaite constance et endurance. Avec joie, vous remercierez le Père qui vous a mis en mesure de partager le sort des saints dans la lumière. Il nous a en effet arrachés à l'empire des ténèbres et nous a transférés dans le royaume de son Fils bien-aimé, en qui nous avons la rédemption, la rémission des péchés.

0: Seigneur, tu es la force de ceux qui mettent leur espérance en toi. Assure-nous du soutien constant de l'Esprit Saint, car sans toi nous sommes faibles. Conforme-nous au commandement de ton amour, afin que notre volonté et notre action les expriment par le Christ notre Seigneur.
1: Amen.

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Dans quelques instants, Éric Picard nous présente le génie du christianisme.

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1: Le génie du christianisme vous propose aujourd'hui le bureau, les Juifs de Pie XII. Et pour poursuivre notre évocation de la Seconde Guerre mondiale et du rôle central de Pie XII à cette époque, nous avons le bonheur d'écouter aujourd'hui Johann X. Bonjour Monsieur X.
2: Bonjour.
1: Alors vous avez fait vos études à Louvain en philosophie, en religion, en théologie, puis à la Grégorienne en histoire. Hein. Vous êtes docteur en histoire ecclésiastique à l'Université pontificale grégorienne et responsable des archives historiques de la secrétaire d'État du Saint-Siège. Et depuis quelques émissions, nous ouvrons les cartons avec vous et nous allons de découverte en découverte. Et c'est absolument passionnant parce que on démonte finalement des a priori, des stéréotypes qu'on pouvait avoir sur le Saint-Siège, sur Pie XII, dont nous découvrons finalement la modernité théologique. Vous l'avez dit, dès 1916, il est très clair pour lui que les Juifs sont nos frères et qu'ils doivent être aidés. Et aussi la dimension très pratique, puisqu'on a compris qu'il organise cette espèce de petit groupe, le bureau, qui permet finalement de répondre à l'urgence et très probablement aussi d'organiser, on a suivi un petit peu lors de la précédente émission, tout un réseau qui permet très pratiquement, peut-être sans faire trop de bruit, toutes ces familles qui étaient promises à la mort.
2: Oui, sans faire du bruit, parce que le bien ne fait pas le bruit et le bruit ne fait pas du bien. Ça, c'était, disons, le paradigme d'une nonce en Roumanie que j'ai trouvé sur son diaire, en effet, son journal. Et il l'a pris à la lettre, disons, ce paradigme. Parce que Cassulo, c'est Monsieur Cassulo qui a collaboré avec des prêtres, des religieux, en Roumanie pour sauver des Juifs le plus possible. Il était confronté avec le problème, le grand problème, à un certain moment, des baptêmes. Parce que, comme beaucoup de gens ne savent pas, mais au début de la persécution des Juifs, c'était en effet la race, ce n'était pas la race, c'était la religion juive. Et alors, il y avait une différence pour les Juifs baptisés, chrétiennes, et ceux qui ne l'étaient pas. Et en effet, les grandes déportations de 40, de 39, 40, sont tous surtout des Juifs, des vrais Juifs, de foi de Moïse, non, voilà. Si on veut dire ça. Mais comme cela. Puis, les Allemands, avec leur conférence de Wannsee,
1: change la règle du jeu.
2: Change le droit, oui. Vraiment. Oui. Et oui, la règle du jeu change complètement dans tous les pays qui sont entre-temps occupés aussi. Et vous devez vous imaginer ce que ça provoque. Tout d'un coup, ils disent non, tout le monde qui est du race juif, jusqu'à la troisième génération, ça veut dire votre grand-père et mère, non? Naturellement, il y a des gens qui ne savent même pas, oui, que leur grand-mère et père, ou un des deux, était juif d'origine, une fois. Non, ils le découvrent, et naturellement, c'est une immense extermination, oui, en toute l'Europe. Et aussi pour le Saint-Siège, naturellement, parce que ça change immédiatement le travail qu'ils ont fait jusqu'à ce moment-là de baptiser les Juifs et de les soustraire à la persécution.
1: Oui, parce que effectivement, et c'est passionnant, face à cette espèce de compréhension aujourd'hui de la Seconde Guerre mondiale comme un bloc, il faut bien distinguer avant 42, d'après 1942, et finalement un juif catholique, un juif baptisé, simplement par un papier, si je vous suis bien, et si je me souviens de ce chapitre 4 de votre histoire où le bien ne fait pas de bruit, à partir de 42, le papier ne suffit plus. Et là, ça change complètement les choses.
2: Oui, et le papier même était une grande challenge pour le Saint-Siège même, pour Pie XII et pour les évêques en place. Parce que qu'est-ce qu'on fait avec le baptême donné à un juif? Le juif doit se convertir. Est-ce qu'il est disponible de se convertir vraiment à la foi du Christ? Ou est-ce que c'est simplement une pause justement pour sauver sa vie à ce moment-là? Et là, en effet, Cassulo est confronté avec ce problème. Et il demande, avec une lettre, des explications de la doctrine de la foi.
1: Ah, mais oui.
2: De la congrégation, non, du Saint-Office à ce moment-là. Et la première fois, notamment, le Saint-Office, d'office, répond comme il faut. Ils disent... oui, le droit canon est très clair à ça. Il faut une préparation, il faut être très prudent, il faut prendre son temps pour cela. Mais il n'y a pas de temps, parce qu'il y a la guerre, il y a la persécution en route. Et le temps, c'est la seule chose que les gens n'ont pas à ce moment-là. Et Cassulo, en effet, il se rend compte qu'avec cette réponse, il ne va pas aller loin avec la situation dramatique et, tragique qu'il est en train de voir dans les rues autour de sa nonciature. Alors, il dit « Je le redemande ». Il fait une deuxième fois et la deuxième fois, le Saint-Office change un peu la réponse. Cette fois-ci, la réponse est un peu plus, disons, romaine.
1: et on ajoute
2: quand même que, vu que les circonstances peut-être ne le permettent pas, le prêtre doit quand même agir de conscience. Naturellement, cette phrase m'a frappé aussi, parce que si le prêtre doit agir de conscience, oui, c'est vraiment à lui à décider, non? En tout cas, dans chaque cas, presque. Et en effet, dans le chapitre, je ne vais pas plus loin d'élaborer ce problème, mais le problème persistait, et c'est jusqu'aujourd'hui pour moi encore pas résolu. Comment ils ont fait? Je sais que, parce que c'est écrit dans ces rapports, que même les baptêmes, le gouvernement envoyait des espions pour voir si les baptêmes avaient lieu réellement, et si ce n'était pas, disons, un jeu de rôle pour donner un petit document et sortir de l'église avec ce document. Et il sait, le nonce, que le gouvernement fait l'inspection des baptêmes, non? Et qu'ils sont en effet... oui, ils ont peur, naturellement, pour tout cela. Comment ils ont fait, je ne sais pas. Mais quand même, ils ont sorti avec des baptêmes à gogo en Roumanie. Ils ont fait... Des milliers de gens ont eu des baptêmes pour se sauver... avant la date qu'on a indiquée, qui était fatale aussi pour ceux qui étaient baptisés.
1: Et ce sont des Juifs qui ont survécu et qui sont restés Juifs.
2: Oui, oui.
1: C'est-à-dire qu'on les a aussi.
2: On a naturellement, la critique de temps en temps a pris un ou deux exemples où il y avait une personnage, c'était une mère supérieure, qui ne voulait pas redonner l'enfant juif à la communauté juive. Moi, je connais des Juifs qui se sont sauvés et qui m'ont clairement dit, après la guerre, la famille catholique où j'étais m'a dit simplement, si tu veux retourner chez vous, retourne.
1: Voilà, retourner dans la communauté juive, dans la foi d'origine. Juive.
2: Ça veut dire que ces baptêmes étaient en effet un peu
1: une parenthèse.
2: Une parenthèse, oui, pour sauver la vie des gens. Et ça, c'était la volonté de Pie XII. Hein. L'ordre est sauver le plus possible les juifs.
1: alors, par tous les moyens et avec, oui, finalement, oui, le principe de subsidiarité, c'est-à-dire que, oui, chaque prêtre, oui, chaque nonce, chaque évêque, bah, réagit à la situation dans laquelle, oui, il est et que lui seul, surtout à l'époque, oui, pouvait connaître.
2: Et Casulo, il est très, allez, c'est un homme très intelligent aussi. À un certain moment, il dit, mais à la fin, c'est la grâce divine, non, qui décidera si le baptême a de l'effet ou pas. Et là, je dois dire, bah, c'est un homme très moderne.

0: Nous avons l'immense chance de découvrir avec Yoannix, historien, archiviste, auteur d'un ouvrage alors qui peut paraître effectivement très imposant, Le Bureau, sous-titre Les Juifs de Pie XII, qui regorge d'informations et d'exemples extrêmement précis à quel point Eugenio Pacelli, Pie XII, a une obsession dans cette tourmente de la guerre qui est de sauver les Juifs, de sauver le maximum de Juifs. Alors c'est sûr qu'on pourra toujours voir le verre à moitié vide ou à moitié plein, c'est-à-dire, et on a parfois ça quand on écoute des gens qui ont sauvé et qui regrettent tous ceux qui n'ont pas pu sauver, mais force est de constater qu'il y a des centaines de milliers d'hommes et de femmes et d'enfants qui ont réussi grâce à cette modernité qu'on évoquait avant la pause, d'hommes d'église, voilà, qui prennent des décisions théologiques logiquement extrêmement novatrice pour sauver des vies humaines, avec une organisation, alors le bureau, mais aussi tous ces réseaux qui se mettent en place. Et ce livre fourmille d'exemples précis. Alors les titres de chapitres, c'est presque un inventaire à la Prévert et c'est extrêmement beau. Alors on n'aura pas le temps de tout voir, mais histoire d'une tasse de café, d'un double langage, chronique d'amour et de homard. Bon, tout ceci relève quand même de réalité. Juste un point sur les intellectuels. Vous avez quand même découvert qu'il y a, et c'est très lourd en fait à lire, une perte extraordinaire pour nous Européens, chronique de génie perdu pour l'Europe.
1: Oui, ça aussi, ça fait partie, parce que naturellement, entre les Juifs, il y avait des Juifs chrétiens et non chrétiens, il y avait un grand groupe des intellectuels, oui. On le sait, on a des autres exemples qui ont survécu la guerre et qui se sont rendus très, très utiles pour l'humanité après. Mais il y avait quelques-uns des génies que le Vatican, qu'ils ont touché, disons, la veste du pape, si je peux dire comme ça, par hasard ou par nécessité. Et un d'eux qui m'a frappé personnellement, parce que à ce temps-là, comme vous avez dit, j'ai fait des études à Louvain et tout ça, et j'étais prédisposé pour devenir un expert de la Renaissance. Et dans ces études, j'avais étudié Christ Heller. Et oui. Dans ma philosophie, j'avais choisi étudier Martin Heidegger, que personne faisait à ce temps-là. Et j'étais le seul. Mais les deux sont liés. Parce que Christ Heller était un élève de Heidegger, ensemble avec Hannah Arendt.
0: D'accord.
1: C'était le groupe des Juifs, en effet, qui faisait partie de l'école de Heidegger. Et moi, par hasard, mais 40 ans après, à Louvain, ou 30 ans après, je prends Heidegger comme philosophe, ne pas sachant que je me trouverai aussi Christ Heller et Heidegger après, sur ma voie, avec Pie XII. J'ai retrouvé, cet ensemble allemand, de nouveau, dans les papiers. Et Christ Heller, et tout d'un coup, je vois le nom Christ Heller, Oscar Christ Heller, entre ceux qui ont un dossier. Le dossier est vide. Oui, c'était naturellement, j'étais largement déplu parce que je voulais naturellement lire tout. C'est pas vide, il n'y a que son curriculum qu'il a écrit lui. Le curriculum jusqu'à 39, 38, 39. Et il demande en effet d'être aidé pour que... il a déjà été aidé en Italie, il est échappé de l'Allemagne et il enseigne en Italie pour le moment, mais puis les lois en Italie aussi le font impossible pour lui continuer. Il doit trouver un moyen d'échapper d'Europe. Non. Et il n'y a pas de lettres ou rien, mais il y a quand même... Il a touché, disons, le Vatican quelque part. Moi, je suppose que on a fait un téléphone ou un contact avec Gentile, le Giovanni Gentile, le professeur Gentile, avec lequel Christeller était déjà en contact professionnellement, disons, et qui était à ce moment un parlementaire italien et qui pouvait, en effet, aider d'autres façons, peut-être, Christeller, pour échapper en Amérique et trouver la continuation de sa carrière professionnelle à l'université, qui a fait, il est devenu le plus grand, un des deux plus grands, parce que l'autre est Eugenio Garin en Italie, un des plus grands phénomènes de l'étude d'humanisme et de Renaissance dans le monde. Mais ce qui m'a frappé de Christeller, quand, comme professeur en Amérique, il n'a jamais parlé de ses efforts d'échapper et comment il l'a fait et qui il a contacté pour cela. Ça veut dire que il y a aussi là un ombre, un silence complet sur une petite période de sa vie dont on ne sait rien.
0: Oui.
1: Et on ne savait rien. Et heureusement, on a trouvé le dossier parce que ça veut dire quand même qu'il y avait un moment dans sa vie qu'il a appelé, il a fait appel à l'Église catholique quelque part pour avoir une aide. Et sauver sa vie.
0: C'est ça qui est passionnant en vous écoutant et en vous lisant, se rendre compte finalement que la part de secret, la part d'ombre, la part de silence ne cache pas l'inaction, ne cache pas le désintérêt, mais à l'inverse, des réseaux d'aide très individualisés, mais qui sont efficaces et qui ne touchent pas que les intellectuels. Votre avant-dernier chapitre s'intitule « Chronique d'un homme ordinaire ».

0: de la SEM, en effet, qui écrit au pape à propos de cette famille. Et le pape intervient, fait intervenir, le bureau intervient, premièrement, pour les deux, pour sauver les deux parents, ils doivent passer par les frontières italiennes pour joindre le fils là, près de Bologne. Et puis, il y a la petite fille. Et la petite fille, les parents ont décidé de la envoyer à Budapest.
1: Oh.
0: Parce que Budapest était le paradis pour les Juifs.
1: Oui.
0: Jusqu'à un certain
1: moment. Jusqu'à un certain moment, oui.
0: Et ce moment-là n'était pas prévu par personne. Et le cas le démontre. Parce que les parents vraiment étaient convaincus que la fille Maya, elle s'appelle Maya, serait... Et elle avait 8 ans. Et on peut s'imaginer, non, cette fille de 8 ans qui va chez une tante qui vit à Budapest pour être sauvée. Là, tu seras au sécure.
1: En sécurité.
0: En sécurité pour le reste de la vie. Et entre temps que les parents viennent, parce que ça dure quand même plus qu'un mois, deux mois, hein, toute cette... action de sauvetage. Quand les parents entrent en Italie et sont sauvés, ils peuvent rejoindre le fils et ils vivent là en, disons, protection, semi-protection, disons, jusqu'à la fin de la guerre. Ils vont survivre. Maya, malheureusement, est attrapée par le mal des nazis. Et déporté. Moi, j'ai fait une petite recherche et je pense d'avoir trouvé son nom sur la liste des déportés à Auschwitz. Et ça veut dire que Maya, comme fille de 8 ans, n'a pas pu plus être sauvée. C'était trop tard. Et la famille est allée vivre à Tel Aviv après la guerre, premièrement en Yougoslavie et puis en Tel Aviv. Ils ont continué la vie. Ça veut dire qu'ils ont perdu leur fille la plus petite de la famille à cause de la cruauté du nazisme.
1: Ce qui montre bien aussi toutes les difficultés des choix individuels pendant cette période. On ne savait pas exactement comment se sauver et on pensait faire le mieux. Et en fait, on envoyait dans la gueule du loup, mais sans le savoir et surtout sans le vouloir.
0: On fait des choix les meilleurs possibles, mais puis le lendemain, la situation politique changeait et le choix meilleur, le lendemain, était le choix le plus... horrible.
1: Cet exemple tiré de votre ouvrage, hein, je rappelle le bureau Les Juifs de Pie XII, fait écho et je ne peux qu'en vous encourager à ouvrir ce livre. À toutes sortes d'exemples très précis que vous utilisez pour démontrer à la fois la possibilité d'un sauvetage, la complexité d'un sauvetage, les réussites et les échecs. Je pense qu'on se souviendra de Maya, qui retrouve un nom et une histoire grâce à vous, et qui montre que les choix sont toujours simples quand on est historien. Et, a posteriori, on peut toujours dire « alors j'aurais fait, nous aurions dû ». Mais vous l'avez dit, Eugenio Pacelli avait ce génie pratique de ne pas s'embarrasser de théorie et puis... Bah, très pratiquement, d'encourager tout ce qu'ils pouvaient. Alors, sans imposer le martyr, ça ne se décrète pas à Rome, mais quel risque ont pris toutes ces bonnes sœurs, tous ces prêtres, tous ces frères dans cette histoire.
0: Oui, et on avait aussi, dans les rangs des catholiques, des gens qui étaient quand même affiliés un peu avec les fascistes ou avec les nazis aussi. Ça, ils devraient être très prudents pour cela, parce qu'on avait des espions. Aussi dans le Vatican et aussi autour du Vatican. C'était une œuvre vraiment à risque de vie chaque jour et aussi de l'invasion du Vatican. Parce que la moindre

0: Faux pas, erreur.
1: Faux pas ou erreur dans cette énorme entreprise aurait fait point final avec le Vatican même. Et ça, c'est le génie, en effet, de Pacelli.
0: Merci infiniment, Yoannick, de nous avoir fait découvrir cette histoire finalement méconnue. Merci à Tanguy, notre technicien, et à la semaine prochaine.

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1: Dans quelques instants sur RCF Notre-Dame, avec notre invité Dominique Garcia, archéologue président de l'Institut National de la Recherche Archéologique Préventive, nous allons découvrir aujourd'hui les bonheurs et les malheurs de l'archéologie et surtout en quoi fouiller le sol et ou fouiller le passé peut nous aider à comprendre le présent et à imaginer l'avenir. Vous allez voir, c'est passionnant. À tout de suite.

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2: Bienvenue dans ce studio de RCF Notre-Dame pour cette nouvelle édition des Racines du présent. S'il vous arrive un jour de croiser un archéologue, vous aurez peut-être en tête l'image flamboyante d'Indiana Jones, comme au cinéma, ou au contraire l'image de ces adolescents qui ont découvert par hasard la grotte de Lascaux. Aujourd'hui, loin de tout cela, nous vous proposons de rencontrer dans cette édition des Racines du présent sur RCF Notre-Dame un véritable archéologue, un professionnel. Avec lui, nous allons partir à la découverte de ses passions, de ses émotions, mais surtout, nous allons réfléchir avec lui sur le sens de sa mission, les vraies raisons d'être de cette science méconnue, l'archéologie. Pourquoi donc fouiller au sens propre le passé ? Et qu'est-ce que ce passé enfoui peut-il nous dire du présent ? Dominique Garcia, bonjour.
3: Bonjour.
2: Merci beaucoup d'être avec nous. Vous présidez l'INRAP, l'Institut National de la Recherche Archéologique Préventive, et vous publiez aux éditions de l'Observatoire un petit livre très vivant, très charnel, devrais-je dire, intitulé « Le jour où je suis devenu archéologue » et au long de ces 175 pages, eh bien, vous nous faites part des raisons d'être de votre vocation d'archéologue. Voilà notre thème aujourd'hui, comment l'archéologie révèle le passé et interroge le présent.
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2: Toujours sur RCF Notre-Dame, Dominique Garcia, vous présidez donc l'INRAP, l'Institut National de la Recherche Archéologique Préventive. Et dans ce petit livre intitulé « Le jour où je suis devenu archéologue », vous écrivez, et on a le sentiment que ce sont ces mots qui vous gouvernent, « Grâce à la lecture d'anciennes traces, je voudrais contribuer à réparer le monde et éclairer une histoire en devenir. » Vous avez les yeux dans le sous-sol, mais vous regardez très très loin, Dominique Garcia.
3: Effectivement, je pense que l'archéologie est une matière à rêver, à éveiller les consciences, et puis pour peu qu'on observe qui soit tout autour de nous, bien présent, enfin, qui actuellement, en nous écoutant de sa fenêtre, ne voit pas le clocher d'une église, les murs d'un château, un boulevard qui marque l'emplacement d'un ancien rempart.
2: Et tout cela nous parle.
3: Et tout cela devrait nous parler, oui. Et dont mon travail à moi d'archéologue est presque de traduire ces traces pour que chacun puisse trouver des repères dans les paysages qui l'entourent, qui l'occupent depuis toujours, ou depuis quelques semaines, ou quelques mois.
2: Vous êtes en quelque sorte un traducteur.
3: Oui, il y a un peu de ça. L'archéologue essaie de trouver des indices. Alors, ça peut être des objets, l'image classique, des monnaies, des vases. Ça peut être de l'architecture, sous terre, mais également en élévation. Les murs d'une chapelle, d'un château, d'un hôtel particulier, les ruines d'une villa romaine. Ça peut être aussi aujourd'hui des traces de l'action de l'homme sur le milieu. On arrive à trouver des charbons de bois qui nous montrent les phases de déforestation. Mmh. On arrive à retrouver également aujourd'hui les éléments d'ADN dans les ossements qui nous rencontrent comment les gens ont vécu et sont morts. Mmh. Voire on part sur les traces des épidémies. Donc des choses pour lequel on peut interroger le présent à partir de ces éléments passés. Mais en tout cas, voilà, l'archéologie, si j'ose dire, est partout, pour peu qu'on arrive un petit peu à cligner des yeux, à regarder un peu précisément.
2: Alors, en France, elle est vraiment partout, cette archéologie, Dominique Garcia ?
3: Oui, Oui, très, très sincèrement, on l'a sur terre et sous mer, dans la mer.
2: Tout a été peuplé en France.
3: Quasiment.
2: Oui.
3: Et au contraire, même, il y a des endroits aujourd'hui où on n'allait pas et où les changements climatiques permettent de retrouver...
2: Comme les glaciers, par exemple.
3: Comme les glaciers, par exemple, qui aujourd'hui fondent de manière très importante, posent un problème écologique et environnemental, mais posent aussi un élément patrimonial, puisque ces glaciers, en fondant, révèlent des vestiges du néolithique, de l'âge du bronze, de période médiévale, donc au moment où ils se sont formés et où ils ont piégé comme ça dans la glace ces vestiges. Et donc on peut retrouver des traces de l'archéologie gauloise, romaine, médiévale, sous les pas, sous le goudron de nos villes ou sous le pavé de nos villages, mais on peut les retrouver aussi dans les champs, dans les montagnes. Donc effectivement, il y a peu d'espace naturel.
2: Ouais. Et qu'il soit véritablement désertique ou vierge.
3: Désertique et vierge, ou qu'il l'ait été. Voilà.
2: Alors on va remonter, si vous le voulez bien, Dominique Garcia, on va suivre le principe de votre livre, dont je rappelle le titre, Le jour où je suis devenu archéologue, c'est aux éditions de l'Observatoire. Votre passion peut-être, enfin, vous nous racontez une histoire qui est très très touchante, qui se passe en Languedoc chez vous. Vous êtes un languedocien et vous ne cessez de le rappeler dans ce livre, on en reparlera tout au long de ce dialogue, de cette conversation. Dans la grotte d'Alden, en Languedoc, chez vous, sur le sol, vous découvrez 400 empreintes de pas qui datent d'il y a 8000 ans. Et ces empreintes de pas, vous avez souhaité les faire parler. Et pour cela, vous avez fait appel à des pisteurs namibiens. Alors la Namibie, je rappelle pour nos auditeurs, c'est en bas à gauche de l'Afrique, c'est le sud-ouest africain. Pourquoi donc faire appel à des pisteurs namibiens pour décoder, pour comprendre, pour faire parler des empreintes de pas d'il y a 8000 ans, Dominique Garcia ?
3: Alors, c'est une image, effectivement, qui peut surprendre. C'est une expérience qui peut surprendre, mais qui a du sens. On a tous en tête, et je l'évoque, et je cite en l'occurrence Michel Serres, on a tous en tête le chasseur qui arrive à trouver une trace d'un gibier en disant, tiens, là, le lapin est passé, là, le sanglier doit être gros. On a tous en tête, presque dans des films du Far West, l'Indien qui arrive à voir le cow-boy qui est passé il y a peu de temps. Passons là-dessous. En tout cas, l'homme a des capacités à lire les traces qu'il a perdu ces derniers millénaires au profit d'une autre mode de lecture, qui est lecture des signes écrits, donc de l'alphabet. Et ça a été démontré de manière scientifique, notamment par Stanislas Dehaene, qui est professeur au Collège de France, et qui a montré qu'effectivement, nos capacités à lire et écrire étaient inscrites au sein de nous-mêmes, dans notre cerveau, bien avant qu'apparaisse l'écriture en tant que telle. Et que donc ces capacités que nous avions à lire et écrire étaient des capacités proprement humaines qui avaient été données à nos ancêtres, entre guillemets, chasseurs cueilleurs. Et que donc les gens qui n'ont pas aujourd'hui les capacités à écrire avec des alphabets ont des capacités à lire. Et donc en l'occurrence,
2: donc les pisteurs namibiens,
3: les pisteurs Bushman étaient capables, eux, de lire les textes. Alors, bien entendu, ces lectures sont générales, comme on pourrait entrouvrir un ouvrage aujourd'hui écrit en alphabet classique et le lire de manière rapide. Mais ils arrivent à voir le nombre de personnes, voir les hommes des femmes,
2: la direction de la marche.
3: Voir qu'effectivement les personnes sont revenues plus chargées qu'elles étaient au départ. Et donc cette enquête qui avait été menée par la DRAC Occitanie a permis de faire une micro-histoire, une sorte de capsule temporelle. Il y a un moment donné, des gens vont dans la grotte, explorent la grotte il y a 8000 ans, laissent des traces, et aujourd'hui, 8000 ans après, avec les mêmes éléments cognitifs, on arrive à retrouver ces traces et à mettre dedans. Et donc je mets un coup de projecteur sur cette expérience menée sous la direction de mon collègue Philippe Galland, parce qu'en fin de compte, ça montre que l'archéologue n'est là, en fin de compte, que pour lire des traces et traduire les traces. Comme on lit un texte en alphabet, l'archéologue, lui, va trouver des traces d'objets, des traces de pas, de l'usure, des données paléo-environnementales, et va essayer de le traduire pour le partager.
2: Et pour le partager, c'est très important. Pour
3: le partager, bien entendu, ça a deux sens. L'histoire, ce n'est pas de l'érudition pure, ça a deux sens que si on peut le partager avec le plus grand nombre, effectivement, ça me semble important. Et si j'ose ce terme, presque faire justice, parce que dans notre formation académique, on a séparé les populations anciennes en deux types, celles qui sont historiques, donc qui sont capables d'écrire,
2: qui sont un peu comme nous, en
3: qui sont un peu comme nous, voilà, et ceux qui sont préhistoriques, c'est-à-dire qui ne possèdent pas l'écriture, et elles, par définition, n'ont pas droit à une histoire qui est déroulée, qui est raconté, qui est transmis.
2: Et là, vous n'êtes pas d'accord.
3: Et là, l'archéologue, lui, essaie de dire, mais non, l'histoire est bien plus longue. L'histoire, elle naît avec l'humanité. En revanche, il y a des modes d'écriture qui ont été changés. Nous, archéologues, on est là pour traduire ces traces et lier ensuite l'histoire de ces populations.
2: Alors, on sent la passion qui vous habite en vous écoutant, Dominique Garcia, mais au fil de votre livre, Le jour où je suis devenu archéologue, aux éditions de l'Observatoire, vous nous faites part de vos émotions. Et parmi vos émotions, il y en a plusieurs. Je voudrais citer le port de Délos. Pourquoi le port de Délos vous émeut-il, Dominique Garcia ?
3: Alors là, même quand vous évoquez ce terme, j'en ai un petit peu de rougeur qui me vient, parce qu'en fin de compte, dans mon université, à Montpellier, mon professeur Christian Linas était le grand spécialiste Délos. Et comme en tant qu'archéologue de la vieille école, très savant, très érudit, de la première année à la dernière année, il vous parlait de Délos. Et du coup, c'est un petit peu le pendant de ce que je vous disais tout à l'heure dans cette découverte de la nature près de chez moi. Dans le cas de Délos, moi j'ai tout su de Délos avant d'y mettre les pieds.
2: Alors c'est où Délos ?
3: Alors Délos, c'est la plus petite et la plus centrale des îles des Cyclades. C'est aujourd'hui un sanctuaire pour les antiques, mais c'est aujourd'hui un sanctuaire pour les archéologues, puisque personne ne vit sur l'île, sauf les archéologues qui y travaillent et sauf les touristes.
2: C'est un privilège pour
3: C'est
2: vous.
3: Un privilège, effectivement. Et on arrive sur cette île, on
2: Racontez-nous.
3: A étudié pendant plusieurs années l'histoire de Délos en tant que telle, et moi j'ai eu ce premier émerveillement en tant qu'étudiant d'arriver sur un endroit dans lequel je connaissais presque tout, et où du coup mon regard se posait sur des détails. Il me manquait des points de vue, et que j'ai pu, pendant quelques semaines, lorsque j'ai pratiqué des fouilles à la pointe des pilastres à Délos, voir et apprécier l'île. Et ça, c'est un élément important. Je reviens dans ce texte à plusieurs reprises sur la notion de repère. L'archéologie est là pour vous donner des repères. Et cette rencontre avec cette civilisation méditerranéenne, que j'avais, avec une connaissance acquise
2: intellectuelle,
3: livresque sur des plans, sur des photos. Là, je voyais les objets, je voyais les espaces, je circulais dans les rues, je montais sur le Mont Sainte qui domine Délos. Et là, effectivement, j'écris de manière peut-être un peu rapide. Je me sentais méditerranéen.
2: Voilà.
3: Du coup, je sentais l'attachement que j'avais à ces sociétés anciennes. Et c'est important, je crois, ce rôle de l'archéologie, est capable de dire à tous, tiens, vous appartenez à cet espace-là.
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2: Au micro, Frédéric Mounier, vous êtes bien sur RCF Notre-Dame et vous avez bien raison. Nous sommes en conversation aujourd'hui dans les racines du présent avec Dominique Garcia qui préside l'Institut National de la Recherche Archéologique et Préventive, l'INRAP, et qui publie aux éditions de l'Observatoire un petit livre passionnant intitulé « Le jour où je suis devenu archéologue » et nous retraçons avec lui ses passions et peut-être l'objectif, l'horizon de cette passion d'archéologue. Nous avons cité la grotte d'Alden en Languedoc chez vous. On reparlera du Languedoc dans un instant. Nous avons cité le port de Délos dans les Cyclades. Il y a aussi la tombe de Lavaux. Vous en parlez aussi avec beaucoup d'émotion. Alors, on n'est pas du tout à la même époque. C'est beaucoup plus proche de nous. Que peut-on voir ?
3: Alors, Lavaux se trouve dans la banlieue de Troyes.
2: C'est en Champagne.
3: En Champagne, dans le secteur des magasins de Marc Avenue, etc., que l'on connaît, les magasins de soldes.
2: On appelle ça des zones commerciales.
3: Voilà, c'est ça, des zones commerciales de la région de Troyes. Et lors de l'agrandissement de cette zone commerciale, des fouilles ont été réalisées par l'INRAP et ont permis de découvrir une tombe d'un prince celte du 5e siècle avant Jésus-Christ. Et là, cette tombe est extraordinaire. On peut encore, jusqu'à la fin du mois de juin, voir une très belle exposition au musée d'art de Troyes où sont présentés les résultats de cette belle fouille de Lavaux, avec des comparaisons avec le monde grec, avec le monde étrusque et le monde celtique continental. Donc, vraiment une très belle exposition dans ce musée. Et cette tombe de Troyes, donc dite tombe de Lavaux, révèle celle d'un prince celte qui, au 5e siècle avant Jésus-Christ, a été enterré dans une grande sépulture, marquée au sol dans un emplacement très large, presque 4 hectares, donc
2: un mausolée
3: extrêmement porté, au centre un caveau dans lequel il a été enterré avec son char, avec un grand chaudron d'origine méditerranéenne rempli de vin, probablement de la région de Marseille, avec une nocoé, une cruche à verser d'origine attique, avec un grand torque, un collier autour du cou en or massif de près de 800 grammes.
2: Donc, c'est tout un monde que vous décrivez
3: monde,
2: là.
3: Oui. Alors, un monde extraordinaire qui, au 5e siècle avant Jésus-Christ, relie la Méditerranée avec l'Europe septentrionale. Et donc, ce prince de Lavaux régnait sur un espace, un territoire qui permettait de relier le bassin méditerranéen avec le nord de l'Europe dans lequel on retrouvait de la matière première, de l'ambre, de l'étain, des esclaves, du blé, et le monde méditerranéen, 5e siècle avant Jésus-Christ, qui à cette période-là consommait ces produits de première nécessité qui alimentaient l'économie des grandes villes étrusques et grecques. Et le point d'équilibre entre la Méditerranée qui consomme, celle des cités étrusques et grecques, et du monde celtique continental qui produit, c'est cette région de Troyes et de Lavaux, et avec un homme qui en tirait toutes les plus-values de ce commerce, un courtier entre le monde méditerranéen et le monde nordique. Et pour donner un élément intéressant pour montrer que l'archéologie permet de relier des éléments, que des pièces éparses du dossier. On connaît tous la bonne ville de Troyes. On sait que au début de l'histoire, elle s'appelait la cité Tricasse, dont elle attire aujourd'hui ce nom de Troyes. Et pendant longtemps, le terme de Tricasse n'était pas compris. C'est des termes gaulois. Tri, ça veut dire qui fait traverser. Et casse, c'est l'autre nom de l'étain, la cassitérite. C'est-à-dire que les gens de Troyes, aujourd'hui, le secteur Tricasse, porte en lui l'activité principale de ce courtier, de ce prince de Lavaux, celui de transmettre, de faire transiter l'étain. Or, l'étain était produit dans le nord-ouest de l'Europe et était consommé en Méditerranée, vu que l'étain est le métal nécessaire pour la fabrication du bronze et qu'on retrouve dans les statues, dans les monnaies, dans les armes. Quand aujourd'hui vous allez visiter un musée en Grèce ou en Italie, que vous avez un objet en bronze, il y a un petit peu d'Europe du Nord, et ce peu d'Europe du Nord, c'est cet étain qui est passé par la région de Lavaux et donc a été transporté par les populations de ce secteur.
2: C'est ce que vous écrivez, Dominique Garcia, dans votre livre « Le jour où je suis devenu archéologue ». Les peuples ne sont pas des entités immuables, des divisions stables de l'humanité, mais le produit de contingences historiques et économiques. La nature ne trace pas de frontières, elle offre des passages. C'est ça qui se passe à Troyes.
3: Oui, exactement. On voit comment une société arrive à se développer, une culture, de l'art, un certain pouvoir, une activité économique entre le nord et le sud, et ensuite très probablement parce que dans le courant du IVe siècle, les navigateurs méditerranéens vont franchir le détroit de Gibraltar et vont directement aller aux ressources en étain sur les côtes atlantiques sans passer par l'Europe celtique. À ce moment-là, la société du prince de Lavaux va s'effondrer. Donc l'archéologie permet de voir comment les sociétés se développent, comment elles le structurent, ce qu'elles produisent et ensuite éventuellement comment elles peuvent s'effondrer.
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2: Vous êtes toujours sur RCF Notre-Dame, vous avez toujours raison de nous écouter. Dans cette édition des Racines du Présent, je reçois aujourd'hui Dominique Garcia qui préside l'INRAP, l'Institut National de la Recherche Archéologique Préventive et qui publie aux éditions de l'Observatoire un petit livre très vivant, très incarné, intitulé « Le jour où je suis devenu archéologue ». Alors, vous avez eu un maître, Dominique Garcia, que vous évoquez dans votre livre, René Ginouvès, qui est né dans le même village que vous, à Clermont-l'Hérault. Et voici ce qu'écrivait votre maître. « Travailler sur un site, ce n'est pas seulement reconstruire la vie de jadis, celle des puissants, mais aussi de l'ensemble de la communauté dans son existence journalière. C'est aussi entrer en sympathie avec un paysage, avec les hommes qui continuent à y vivre et qui en portent l'empreinte. Et le petit garçon du Languedoc qui, dans les vignes humides de l'automne, voit luire entre les souches les tessons rouges de la gros fraisinque, vous allez nous dire ce que c'est, se sent le descendant d'une très longue tradition. » Et reconnaît son appartenance à un terroir dans lequel il est appelé à trouver un jour sa place. On retrouve dans ces propos de votre maître Dominique Garcia ce lien entre le passé et le présent qui est vital dans votre vocation d'archéologue.
3: Alors, il y a à la fois ma propre démarche, ma propre histoire, où j'ai fait de l'archéologie d'abord pour me situer dans l'espace. Mmh. Voilà, dans mon village, effectivement, j'avais un professeur de lettres classiques qui nous a initiés à l'archéologie, et nous a initiés à l'archéologie en nous parlant du grec, en nous parlant du latin, mais en disant, mais écoutez, votre village aussi a une histoire, et puis regardez à côté Agde, et puis à côté Béziers, et puis Maguelone, etc., la cathédrale. Donc, il nous racontait l'histoire de notre terroir en nous disant, voilà votre patrimoine de proximité, mais il est inclus dans un patrimoine plus large, méditerranéen, européen. Et le texte que vous avez oui. cité de René Ginouvès me semble essentiel parce que c'est le moment où il y a eu une bascule entre des archéologues qui étaient essentiellement tournés sur les civilisations classiques, le monde égyptien, le monde grec, le monde romain, valorisant pour un chercheur un monde d'érudition, de savants, et puis des archéologues qui ont commencé à s'intéresser à l'espace qu'il y avait autour d'eux et à essayer de le relier et donc de faire une archéologie qui soit là pour créer, pour faire une société, pour raconter une histoire comme on a un récit national, on peut avoir un récit régional voilà. et on peut tout ça essayer de le lier.
2: Mais ce récit régional tel que vous le décrivez, puisque vous dites Dominique Garcia, je me sens méditerranéen, j'ai un tropisme scientifique méditerranéen, et vous êtes véritablement languedocien, on l'a compris en vous écoutant. Ce récit historique, il n'est pas figé, il n'est pas limité. Vous insistez beaucoup sur les imbrications, sur la marqueterie, sur le camailleux, en quelque sorte, entre ce fleuve méditerranéen, la colonie grecque, les trois cités romaines. Vous écrivez, Dominique Garcia, « Les Romains peuvent arriver, ils trouveront des barbares, mais aussi des cités riches qui, depuis trois siècles, ont respiré comme eux un air venu d'Athènes. » C'est tout un monde que vous faites ressusciter là, mais ça n'est pas un monde figé.
3: Je crois que c'est un élément essentiel aujourd'hui. Il faut voir l'archéologie un petit peu comme un grand puzzle. Comprendre une pièce, en rassembler quelques-unes, commencer à dessiner un paysage et ensuite l'intégrer dans un passage plus large. Et ensuite, plus tard, on comprend qu'effectivement, la première humanité vient d'Afrique. Je me suis rendu en Afrique du Sud, j'ai vu les premiers lieux de l'origine des populations humaines. Et donc, c'est chaque fois fois essayer de comprendre ce qu'on a au plus près, mais pas pour s'enfermer, justement pour avoir les clés de lire un monde plus large. Et c'est en ce sens-là où je crois que l'archéologie peut être une clé utile aujourd'hui à nos sociétés, que l'on soit né à Paris. Je parle et on reparlera sans doute au Notre-Dame de Paris. C'est un symbole qui est universel et on a droit tous, qu'on habite à proximité de Notre-Dame ou très très loin, de pouvoir insérer l'histoire de ce bâtiment et tout ce que ça représente dans un discours beaucoup plus large.
2: Mais vous insistez sur la largeur, la largesse de ce discours, sur le fait que en aucun cas nous ne pouvons dire que nous sommes issus d'un peuple unique, que nous sommes issus de croisements, nous sommes issus d'enrichissements mutuel, et c'est ça qui compte pour vous, Dominique Garcia.
3: Oui, on a toute une histoire de l'humanité, effectivement, de continent en continent, d'espace en espace, des communautés qui ont été créées, qui se sont développées, et donc une histoire d'émigration qui peuvent être racontées, mais là aussi sans donner des leçons, quoi.
2: Oui, oui.
3: Tout ce qui est ancien n'était pas forcément bon, mais l'archéologie permet de reconnaître un petit peu, voilà, toutes ces expériences passées. Toutes les productions, j'ai souvent l'impression que quand on parle de notre humanité, on a l'impression de la présenter très étriquée dans les périodes anciennes et aujourd'hui extrêmement développée, diverse, paritaire. Mon point de vue d'archéologue est presque l'inverse, qu'on arrive aujourd'hui à une société mondialisée, presque unitaire, avec
2: très homogène,
3: et qu'en revanche, toutes les sociétés passées sont autant d'exemples ou de contre-exemples que l'on peut étudier et analyser.
2: Alors, je cite encore un exemple de vos émotions. Vous étiez en Syrie, les fouilles des termes sud de Bosra, dans une équipe de fouilles dirigée par Jean-Marie Denzer, un savant doux et généreux, dites-vous. Et vous dites « Nul était besoin d'un procédé de réalité virtuelle pour imaginer la vie comme il y a 2000 ans. La lumière, les sons, les parfums, les animaux et leurs propriétaires dans les rues et ruelles. Et puis aussi ce soir d'orage où de jeunes enfants ont lestement grimpé sur les toits-terrasses des maisons afin de profiter de la première averse pour lisser les enduits de terre craquelés après des mois de sécheresse. » Et vous les avez retrouvés, ces enduits ?
3: Oui, on les a retrouvés, et puis on les étudiait dans la journée, et puis le soir, on voyait comment ça fonctionnait. Donc, il y a cette approche de ces différentes sociétés anciennes. L'archéologue fait de l'anthropologie, fait de la sociologie, fait de l'économie. Tout ça, bien entendu, sans les outils forcément des grands savants, chacun dans leur domaine. Mais il me semble que l'archéologie n'a de sens que si, justement, on la lit au présent. Et effectivement, aujourd'hui, la Syrie, à l'heure où je vous parle, a besoin de repères, et que les archéologues arrivent à révéler ces expériences passées me semble avoir du sens.
2: La Syrie a été dévastée par la guerre civile, le site de Palmyre en a souffert.
3: Oui, c'est sans doute bien plus que tous les outrages du temps, ces dernières années, des destructions, des pillages importants, à l'échelle justement de la mondialisation, avec des temples qui sont démontés, des musées qui sont pillés et des objets qui sont vendus partout dans le monde.
2: Et aussi des archéologues qui ont été martyrisés.
3: Et bien entendu.
2: Il faut le rappeler.
3: Et bien entendu.
2: En défendant
3: cette histoire.
2: Oui, vos confrères ont payé de leur vie ce que vous nous décrivez là.
3: Exactement. Exactement.
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2: Au micro, Frédéric Mounier, toujours sur RCF Notre-Dame. Nous sommes en conversation avec Dominique Garcia, président de l'Institut National de la Recherche Archéologique Préventive, l'INRAP, autour de son livre publié à l'Observatoire, « Le jour où je suis devenu archéologue », et nous partageons avec lui cette passion de l'archéologie. Alors, qui dit archéologie préventive dit archéologie en quelque sorte provisoire. Vous évoquiez tout à l'heure la magnifique tombe de Lavaux sur une zone commerciale en banlieue de Troyes. Vous nous disiez qu'il y avait une exposition magnifique qu'on pouvait voir à Troyes, que cette exposition serait temporaire. Et puis, les fouilles sont toujours recouvertes.
3: Oui.
2: Est-ce que c'est pas un crève-cœur pour vous, Dominique Garcia ?
3: Oui, mais surtout ne le répétez pas, vu que mon travail est de faire à peu près l'inverse. La France a choisi en 2001 de mettre en œuvre une pratique qui s'appelle l'archéologie préventive.
2: C'est très récent.
3: Oui, c'est tout récent, ça a 24 ans, 25 ans, et qui consiste à concilier deux actions fortes de l'État. Aménager, produire du patrimoine pour demain, des routes, des prisons, des écoles dont on a besoin, tout en conservant la mémoire des vestiges qui sont enfouis. Et donc les archéologues, en fin de compte, fouillent en préalable aux travaux d'aménagement. Les archéologues démontent le site, donc on essaie de le comprendre, et ensuite, dans la quasi-totalité des cas, ensuite le terrain est laissé libre à l'aménagement. Donc la France est dans un dispositif qui consomme du patrimoine, si je peux parler ainsi, mais qui par contre produit de la connaissance. Et ça, si c'est bien réalisé, et on essaie, mes collègues sur le terrain essaient de le réaliser au mieux, est une richesse. Parce qu'un patrimoine enfoui est un patrimoine qu'on ne connaît pas. C'est un livre fermé que l'on n'a pas pu lire encore. Le fouiller, c'est retranscrire les données, diffuser les données et donc produire de la connaissance qui, elle, pourra être transmise.
2: Mais que deviennent les vestiges et les artefacts que vous exhumez ?
3: Alors, ils viennent enrichir nos musées qui, régionaux. Et donc, aujourd'hui, si vous allez à Rennes, au musée des Champs Libres, vous avez des vestiges trouvés en Bretagne. Si vous allez au musée des Pernets, vous avez des richesses qui viennent de Champagne, à Lyon, à Marseille. Donc, cette loi a permis aussi d'enrichir des musées régionaux, de faire des musées non plus des conservatoires d'objets, comme un muséum avec des collections d'objets, mais des endroits où on déroulait un récit, où les objets étaient présentés en contexte, parce que si vous allez voir l'exposition de Lavaux ou bien d'autres expositions en France, vous n'aurez pas que des objets, vous aurez aussi l'histoire de la tombe, l'histoire de l'évolution des populations tricasses. Donc cette archéologie préventive permet de révéler des objets, d'enrichir gratuitement les collections publiques, mais également de raconter une histoire. Et ça, c'est quelque chose qui peut être transmis assez rapidement.
2: Et Dieu sait s'il y a des histoires à raconter. Alors, vous vous rappelez, Dominique Garcia, dans votre livre, que pendant longtemps, la France s'est désintéressée de son territoire, de son sous-sol. Il a fallu attendre 1941. Et la loi dite Carcopino, du nom de Jérôme Carcopino, qui était ministre de l'Instruction publique, je crois, sous Vichy, pour attirer l'attention sur la préservation du patrimoine. Et puis ensuite, l'archéologie de sauvetage, dites-vous, est née dans les années 70. Tout ça est très récent.
3: Alors tout ça est très récent pour différentes raisons. Un, parce que souvent, pour la société occidentale, les grands savoirs classiques étaient le monde grec, le monde romain, et c'est bien entendu aux sources de ces sociétés-là que l'on allait chercher des informations. D'où les fouilles à Délos, d'où les fouilles à Delphes, d'où les fouilles à Rome. Ensuite, effectivement, avant-guerre, les sociétés locales, les historiens français se sont interrogés sur ce patrimoine-là, qui risquait d'être détruit et d'une histoire qui allait être ignorée. Vous avez rappelé la loi de 41 qui a été validée en 45 parce qu'elle avait été travaillée avant et qu'elle correspondait à une...
2: Bel exemple de continuité à travers les troubles franco-français.
3: Exactement, et donc la loi était considérée, les termes de la loi comme étant républicains et publiés et mis en œuvre. Et les choses ont été bousculées pendant les 30 Glorieuses, quand nos villes, nos villages ont été transformés. Alors on a presque un peu oublié aujourd'hui, mais il y a eu la révolution automobile avec la construction des parkings souterrains un peu partout en France, la création des HLM, des ZAC,
2: des autoroutes.
3: Et donc là, on s'est aperçu qu'on détruisait du patrimoine, et lorsque, de bonne foi, on prêtait attention aux vestiges qui surgissaient au moment des travaux, ça freinait l'aménagement et ça coûtait. D'où ensuite cette logique de mise en œuvre de l'archéologie préventive, où l'archéologue n'intervient pas au moment où les vestiges sont détruits, mais lui-même intervient avant le projet d'aménagement. Et donc cette loi de 2001. Ouais.
2: Vous décrivez, Dominique Garcia, les affrontements entre André Malraux et Gaston Defferre à Marseille autour des fouilles. Racontez-nous.
3: Ah oui, alors c'était une 1967. Defferre, légitime, puissant, qui veut rénover la ville de Marseille, qui, dans le secteur du centre-bourg, se veut créer des immeubles, des espaces commerciaux. Et puis surgissent les vestiges de Marseille romaine et grecque.
2: Et Dieu sait s'il y en a.
3: Et diocésaine, mais sur une ville dont Prosper Mérimée avait dit qu'elle était une ville antique sans antiquité. Ah, et oui. Là, les antiquités ressurgissaient. Et là, on voit les notables, les érudits, les bourgeois marseillais qui s'émeuvent de ces découvertes. Defer qui va aller jusqu'au bout de son projet, et puis Malraux qui va se mettre du côté des érudits et des notables marseillais pour freiner la construction du centre bourse et à ce moment-là pratiquer des fouilles archéologiques. Et c'est de ces frottements qui ont lieu à Marseille, à Lyon, à Paris, qu'ensuite est né ce compromis qui aujourd'hui permet de pratiquer l'archéologie préventive.
2: On peut peut-être rappeler pour la petite histoire que André Malraux lui-même est soupçonné d'avoir dans sa jeunesse subtilisé des vestiges archéologiques.
3: Alors il avait une passion pour l'archéologie voilà. Et pour le patrimoine qui à certains moments n'était pas effectivement
2: totalement désintéressé. Voilà. Cette histoire de l'archéologie est absolument, absolument passionnante. Alors, vous l'avez évoqué rapidement tout à l'heure, Dominique Garcia, parmi les différents chocs que vous évoquez dans votre livre, le jour où je suis devenu archéologue à l'Observatoire, Notre-Dame de Paris. Notre-Dame de Paris, le 15 avril 2019, nous avons tous vécu ce choc-là, mais vous l'avez vécu un peu comme un drame concernant ce que vous appelez ce palimpseste monumental. Alors, on va d'abord rappeler ce qu'est un palimpseste, Dominique Garcia.
3: Non, c'est effectivement un récit Notre-Dame. Quand il y a eu effectivement l'incendie, comme tout le monde, il y a eu
2: un choc
3: de l'émotion. On n'y croyait pas. Et seconde après seconde, de minute à minute, le drame devenait terrible. On a eu tous, comme moi, je pense, des réminiscences, des images qui sont revenues. Voilà, un petit peu pour
2: Victor Hugo. Allons-y.
3: Pour nous soigner. Mmh. Et puis, effectivement, moi, pendant la nuit, dès le 15 août, j'ai envoyé un message à mes deux ministères de tutelle, le ministère de l'Enseignement supérieur et de la Culture, en disant « votre établissement est au service d'eux ». Mais très sincèrement, sans savoir ce que nous pourrions faire par la suite. Mmh. Dès le lendemain, les deux ministres m'ont répondu en disant « on aura besoin de vous, mais ne le répétez pas, j'ai l'impression qu'ils étaient dans la même attitude que moi, en disant il faut faire quelque chose, mais sans trop savoir. » Et puis les choses se sont enclenchées très rapidement quand le président de la République a dit « le chantier va durer pendant 5 ans ». Ça, c'est le premier point.
2: Ce qui était très court.
3: Donc, il fallait que tout le monde se mobilise très rapidement. Deuxièmement, quand il a fait le choix de reconstruire à l'identique, or, c'est un élément essentiel parce que reconstruire à l'identique votre maison, ma maison, on doit bien retrouver un plan, on doit bien retrouver un devis d'architecte ou de maçon, c'est possible, mais à l'identique, Notre-Dame, qui était avant tout un lieu de culte, éventuellement un lieu touristique, il n'y avait pas d'études des fondations, il n'y avait pas d'études des vestiges anciens, on n'avait même pas un plan précis de la charpente, etc. Donc reconstruire à l'identique était impossible sans l'aide des archéologues, c'est-à-dire sans prendre en compte tout ce qui s'était effondré pour pouvoir établir le cahier des charges, pour pouvoir dire la voûte qui s'est effondrée avait telle épaisseur, les pierres venaient de tel endroit, le bois vert avait utilisé de telle manière, les fondations étaient bâties. Donc pendant 5 ans, sous l'autorité de l'établissement pour la reconstruction de Notre-Dame, l'INRAP a œuvré pour à la fois sauver les vestiges qui s'étaient effondrés, les restituer au maître d'ouvrage, au maître d'œuvre, pour qu'ils puissent
2: pour reconstruire.
3: Oui. Et puis, comme on était obligé, bien entendu, parfois de renforcer les fondations, de mettre en place une grue et donc là aussi de faire un trou dans le sous-sol, les archéologues, à chaque endroit où les vestiges pouvaient être détruits, sont intervenus.
2: Et là, vous avez découvert plein de choses.
3: Alors là, ça a été une aventure.
2: Parce que c'était le cœur de Lutèce, le cœur battant.
3: Alors c'était le cœur battant de Lutèce, c'était un livre d'architecture, d'histoire, d'archéologie qui n'avait jamais été ouvert. Or, ce n'était pas le moindre des
2: Quel privilège vous avez eu.
3: Alors les équipes ont été motivées dans un cadre qui était extrêmement difficile.
2: Contraint.
3: Très contraint. Il y a eu des moyens, important, et il faut remercier tous les donateurs.
2: Rapidement dégagés.
3: Rapidement dégagés. Et qui, du coup, ont rendu tout possible. Il ne faut pas se leurrer, s'il n'y avait pas eu ces moyens, rien n'aurait été possible. Donc, c'est grâce à la générosité de tous que le travail a pu être fait. Mais, du coup, une responsabilité, parce que les gens se sentaient responsables de tous les euros, de tous les deniers. Ensuite, le travail a été quotidien, dans des conditions qui n'étaient pas simples, parce qu'au départ, on ne savait pas ce qui allait tenir et ce qui était encore solide, des problèmes de pollution, etc. Mais en revanche, je peux en témoigner, il n'y a eu que des volontaires, il n'y a eu que de l'émulation patrimoniale, scientifique, mais tout le monde se sentait concerné.
2: Une belle histoire.
3: Une belle histoire et qui d'ailleurs, aller au-delà, a permis un dialogue entre l'ensemble des compagnons qui étaient sur le terrain, autant les gens qui ont taillé la pierre que les maçons, que les architectes, que les gens qui passaient. Donc une belle entreprise. Et aujourd'hui, Notre-Dame est sans doute la cathédrale européenne la mieux connue en surface.
2: La mieux documentée.
3: La mieux documentée. Oui. Et donc il est normal ensuite qu'on puisse restituer ses connaissances aux citoyens.
2: Et puis vous avez trouvé... Vous avez trouvé des vestiges peut-être inattendus ou attendus, je ne sais pas. Vous avez trouvé de très nombreux morceaux issus du jubé de Notre-Dame. Vous allez nous expliquer de quoi il s'agit. Et peut-être la tombe du poète Joachim du Bellay.
3: Oui, il y a eu... Alors, les découvertes sont très vastes, vous l'avez dit, de Lutèce romaine qu'on a retrouvée dans les parties les plus profondes, à des traces probables de la cathédrale romane. Et donc là, quand on va finir les études, on aura des éléments essentiels pour l'histoire de l'art, pour l'archéologie et pour la connaissance de notre patrimoine. Il y a eu effectivement ce jubé, donc jusqu'au XVIIIe siècle, il y avait un mur ajouré qui fermait le cœur de Notre-Dame. On en avait quelques représentation sur un tableau, une gravure, on en avait quelques fragments.
2: Il en reste un.

0: Les pierres faisaient encore signe et ça avait été placé de manière rigoureuse et attentive. Donc on a retrouvé ces fragments, les traces de polychromie, on a pu les prélever. Il y a eu une première exposition à Cluny et là les études vont permettre de fixer la polychromie, ensuite de faire profiter de cette découverte. Et puis on a pu retrouver une petite centaine de tombes, là aussi pas dans le but de...
1: Sous la nef,
0: parce que...
1: Puisque c'était le lieu d'inhumation.
0: Exactement.
1: Traditionnel. On l'a vu dans une émission précédente, les églises étaient des cimetières.
0: Exactement. Et donc, dans le cas de Notre-Dame, ces tombes auraient été mises à mal par l'aménagement. Ce n'est pas l'archéologue qui veut déterrer des morts, c'est l'archéologue qui sauve des sépultures qui ont été détruites par les travaux de restauration et de réaménagement de Notre-Dame. Et parmi ces sépultures, une semble être celle de Joachim du Bellay, par l'âge, par les traces liées au pathologie de Du Bellay, par la chronologie. Alors, on savait que Du Bellay était enterré à Notre-Dame, on connaissait l'âge de sa mort, on connaissait son œuvre. Tout ça
1: on
0: ne
1: connaissait
0: change...
1: son dossier médical
0: on
1: aussi,
0: On connaissait
1: je crois.
0: Son dossier médical.
1: Ouais.
0: Donc tout ça, à la limite, les archéologues apportent peu. Ce qui est intéressant, c'est que ça a permis d'étudier un petit peu la stratégie du chapitre Notre-Dame quant à l'emplacement des tombes, le poids que pouvaient avoir certaines familles ou certaines personnalités. Donc une sorte de géopolitique des sépultures à l'échelle de Notre-Dame. Et ça, c'est un dossier relativement neuf pour le commun des mortels. Mmh. Et donc là aussi, on a eu plaisir de le partager.
1: Alors vous évoquez la question des sépultures, Dominique Garcia, vous y revenez à plusieurs reprises dans votre livre, Le jour où je suis devenu archéologue à l'Observatoire, c'est la question des restes humains. Et vous dites que cette question-là est une préoccupation nouvelle. Vous racontez l'histoire des conteneurs à poubelles. Racontez-nous, Dominique Garcia.
0: Oui, alors là, c'est quelque chose qui me fâche. Je vais essayer de le dire doucement.
1: Allez-y.
0: Non, non. L'archéologue, quand il étudie Lucie, quand il fouille une nécropole romaine, le fait toujours de manière respectueuse. Je n'ai pas vu un archéologue qui n'ait pas été ému devant des vestiges humains, qu'ils soient de la préhistoire, de l'Antiquité ou du Moyen-Âge. Mais quand il fouille, tout en étant extrêmement respectueux vis-à-vis des restes humains, dans la méthode de fouille, dans la manière dont ils vont être recueillis, dans la manière dont ensuite ils vont être collectés et placés dans des espaces particuliers par la suite, il a quand même l'impression de faire son travail en disant, en démontant cette nécropole romaine, je vais en savoir plus sur les pratiques religieuses, sur les pratiques funéraires. Or, depuis quelques années, moins de 10 ans, il me semble que nos décideurs, notamment les élus, ont perdu la connaissance de la topographie urbaine et qui pour eux, dans un village, le parc Saint-Odile à côté de l'église, c'est un espace vide. Et cet espace vide, ma foi, peut être et pourquoi pas, être transformé pour mettre des poubelles enterrées, pour construire un nouveau parking, pour planter des arbres parce que effectivement les villes doivent être arborées, comme si ces espaces n'avaient pas eux-mêmes d'histoire. Or, la plupart de ces espaces marquent des cimetières qui ont été déconsacrés à partir du 19e siècle, de la Révolution et la plupart du 19e siècle.
1: Dont c'était l'époque où on a éloigné les cimetières des centres-villes pour des raisons sanitaires.
0: Exactement.
1: Voilà.
0: Mais ces espaces ont été sanctuarisés et respectés. Et aujourd'hui, on a tendance à reconquérir ces espaces en centre-ville pour les aménager. On fait intervenir les archéologues un petit peu pour se donner bonne conscience en disant, tiens, il y a une nécropole du 18e siècle, on va mettre en place des poubelles enterrées. Les archéologues vont intervenir, comme ça, ça va être fait proprement, puis je vais mettre mes poubelles.
1: Et alors ?
0: Nous, on est capable de faire.
1: Oui.
0: Personnellement, je pense que l'intérêt scientifique est limité. Il peut exister, mais il est limité. Et en revanche, je pense qu'on devrait se poser la question, soit de faire bouger le code civil qui dit que ces espaces doivent être respectés parce que le corps humain...
1: Et donc préservés, c'est ça que vous dites.
0: Soit on préserve, soit on fait changer la loi et on assume nos sociétés contemporaines qu'on n'a pas assez de place. Et ma foi, on fait intervenir les pompes funèbres ou on broie, enfin, des choses terribles, mais qui doivent être discutées. Mais on ne peut pas laisser porter la responsabilité aux archéologues de déplacer ces sépultures quand l'intérêt scientifique est limité. tout ça pour faire des

0: aménagements qui peuvent se discuter.
1: Alors, on a bien entendu votre colère, Dominique Garcia. Il y a une autre colère qui apparaît très peu dans votre livre, mais je crois qu'il faut en parler quand même parce que c'est un véritable phénomène de société. C'est ce qu'on peut appeler aujourd'hui l'archéologie sauvage. C'est-à-dire que aujourd'hui, vous et moi pouvons acquérir pour une somme modique un détecteur de métaux, nous promener dans la campagne, trouver, parce qu'il y en a beaucoup, dites-vous, un vestige métallique et revendre tout cela à l'autre bout du monde, arrondir ses fins de mois et ainsi, en quelque sorte, spolier la communauté nationale de ses trésors. Quelle est l'ampleur de ce phénomène, Dominique Garcia ?
0: Il est immense parce que vous avez tous compris que le travail de l'archéologue, c'est de transmettre les informations dont porter à connaissance, et que ce porter à connaissance fait que les sites aujourd'hui sont cartographiés, qui sont connus, qu'on a plaisir à y amener les enfants des écoles, à les localiser sur des cartes, sur des plans. Or, ces détecteurs de métaux permettent de manière brutale d'extraire de ces sites des objets qui ont du sens d'un point de vue patrimonial, qui ont du sens d'un point de vue scientifique, parce qu'ils permettent de dater souvent les vestiges archéologiques. Et notre patrimoine est en train d'être mité. C'est un petit peu... parce que c'est un peu comme un livre dans lequel on arracherait les pages dans lesquelles il y aurait des illustrations. Les gens vont à l'aveugle sur un site archéologique, utilisent leur détecteur de métal, extraient des monnaies en argent, en bronze, dont l'archéologue n'aura plus les éléments de datation, on n'aura plus les éléments de contexte, et ces monnaies, les images du livre dans, telles que je l'ai figuré il y a quelques minutes, il va les mettre en vente sur des sites d'enchères, sur Internet, etc. Ça va partir un peu partout dans le monde, donc notre patrimoine commun est spolié par ces activités de piratage, ça échappe à tout impôt, etc. Donc c'est extrêmement grave, c'est une technologie qui est mal utilisé et pour lequel aujourd'hui il faudrait effectivement stopper cette vente. À mon avis, une des solutions consisterait à interdire la vente d'objets archéologiques.
1: Rappelez-nous, Dominique Garcia, quels sont les termes de la loi aujourd'hui? Si au fond de mon jardin, je trouve une monnaie romaine, et si je n'ai pas d'intention mercantile ou malveillante, que dois-je faire au terme de la loi, Dominique Garcia?
0: Alors, si au fond de votre jardin, vous trouvez une monnaie, vous la déclarez à la DRAC, et la loi est claire, vous avez découvert la monnaie, vous êtes qualifié d'inventeur, dont vous avez droit à 50% du prix de cette monnaie, et si vous êtes propriétaire de la maison, vous avez trouvé la monnaie, c'est le propriétaire qui lui reçoit 50%. Donc, si vous êtes l'inventeur et le propriétaire, la monnaie vous appartient. Personne ne vous la volera. En revanche, elle sera peut-être photographiée, peut-être un musée vous fera une offre là-dessus. Mais si votre démarche est une démarche fortuite, vous avez découvert la monnaie en plantant un arbre. En revanche, si vous voulez pratiquer des fouilles archéologiques, à ce moment-là, il faut avoir deux autorisations, celle du propriétaire du terrain et celle de la préfecture qui vous autorise à réaliser des fouilles archéologiques si vous avez les compétences pour réaliser des fouilles. Voilà. Donc c'est...
1: Donc c'est sérieux.
0: Oui, c'est sérieux parce que
1: c'est notre patrimoine commun.
0: Alors, c'est notre patrimoine commun, c'est une ressource non renouvelable. On parle souvent des ressources non renouvelables. Le patrimoine gaulois, on n'en fabriquera plus. Du patrimoine romain, on n'en fabriquera plus. Le jubé de Notre-Dame, on n'en fabriquera plus. Donc effectivement, quand on le trouve, il faut le traiter avec attention.
1: Alors, vous êtes toujours sur RCF Notre-Dame, vous avez toujours raison de nous écouter. Nous arrivons bientôt au terme de cette conversation tout à fait édifiante, oserais-je dire, avec Dominique Garcia, qui préside l'INRAP, l'Institut National de la Recherche Archéologique Préventive, autour de son petit livre publié à l'Observatoire, « Le jour où je suis devenu archéologue ». Dominique Garcia, vous nous emmenez aussi, non seulement dans les sous-sols de la France et du monde, mais vous nous emmenez aussi sur mer. Vous évoquez ces vestiges, ces déchets dont on parle peu, mais qui pourtant marquent notre société aujourd'hui. Par exemple, le continent de plastique turcs du Pacifique Nord. Pourquoi l'évoquez-vous? D'abord, de quoi s'agit-il? Et ensuite, pourquoi l'évoquez-vous dans ce petit livre, vous, Dominique Garcia, qui êtes archéologue?
0: Alors, je l'évoque parce qu'effectivement, on peut... L'archéologie, et je l'ai beaucoup pointé, c'est de l'émotion, c'est de la joie, c'est de la connaissance, mais c'est aussi des alertes par rapport à l'avenir de notre planète. Et comme on étudie des morceaux de silex, des tessons gallo-romains, l'archéologue peut s'intéresser aussi à la Deuxième Guerre mondiale. On a fouillé des camps de prisonniers, on a réalisé des fouilles sur des camps de harkis.
1: Oui, vous évoquez les camps de harkis, le camp Joffre à Rivesaltes.
0: Exactement. Donc on est intervenu sur des terrains très différents. L'archéologue est là pour revenir à nos éléments d'introduction, pour retrouver des traces qui permettent d'écrire une histoire un peu plus large. Or, aujourd'hui, effectivement, les pollutions produites par l'homme, et notamment ces continents de plastique qui sont liés à tous les déchets, disent des choses sur notre société.
1: Et donc, sur notre consommation,
0: etc. Oui. Et donc, ça peut être des éléments demain pour lesquels les archéologues pourront mesurer l'ampleur de ces déchets, leur évolution dans l'espace et dans le temps, et peut-être, là aussi, nous permettre de poser les bonnes questions quand dans nos rapports avec l'environnement.
1: Donc c'est un domaine futur de l'archéologie.
0: C'est peut-être un domaine futur, mais voilà, tout proche. J'évoque aussi l'archéologie spatiale.
1: Oui, alors j'allais en parler. Vous parlez des déchets spatiaux. Alors on sait qu'ils sont très très nombreux autour de notre Terre, plusieurs dizaines de milliers, avec tous les risques que ça signifie. Il faudra aller voir là-haut pour les étudier.
0: Oui, ou regarder là aussi les archives, voir les plans ou les photos satellitaires que l'on peut étudier, parce que effectivement, l'histoire de la conquête spatiale ne pourra pas s'écrire qu'avec les comptes rendus de presse de la NASA ou autre. Il faudra aussi voir les expériences ratées, statuer aussi sur le patrimoine de ces objets, des espaces, avec ce petit clin d'œil, l'homme qui est parti du continent africain, qui est la seule espèce vivante à être présente sur tous les continents, aujourd'hui essaie de s'extraire du sous-sol. Et juste un dernier petit clin d'œil, l'INRAP, dont mon institut, a fouillé sous le pas de tir d'Ariane 6 à Kourou, où on a découvert des vestiges précolombiens et amérindiens, et on les a sauvés. Donc une meilleure histoire, une meilleure connaissance du plateau des Guyanes pour pouvoir implanter un pas de tir pour aller explorer l'espace.
1: Quelle belle histoire. Vous avez utilisé le mot alerte, Dominique Garcia, et on comprend au fil de cette conversation que nous allons terminer dans quelques instants, on comprend à quel point vous faites le lien entre le passé et le présent. En tant qu'archéologue passionné, quels sont vos points d'alerte, quelles sont les inquiétudes que vous avez envie de partager avec nous sur l'évolution de notre Terre, dans tous les sens du terme, cette Terre que vous fouillez déjà depuis plusieurs dizaines d'années, Dominique Garcia?
0: Peut-être c'est sur la ville. Qui aujourd'hui, dans l'actualité, dans les débats, nous sommes quelques semaines après les élections municipales, paraît un objet immuable. Or, rappeler que, voilà, sur un million d'années d'histoire d'occupation de notre territoire, la ville n'a que 2600 ans et qu'il n'y a moins d'une décennie que la moitié de notre population habite en ville, et que peut-être la ville est encore un objet expérimental. Et donc, que la ville correspondait à des fonctions durant l'Antiquité, le Moyen-Âge, mais je ne suis pas sûr que la ville soit le meilleur espace de vie pour le 21e ou le 22e siècle. Voilà, tout à l'heure on évoquait planter des arbres ou mettre en place des poubelles enterrées ne peut pas être la réponse au mode de vie et aux manières de rendre les sociétés plus fortes et plus cohérentes.
1: On comprend votre interrogation. Je renvoie à la page 181 de votre livre où vous évoquez la ville portuaire proto-historique de Latara, c'est-à-dire Latte dans l'Hérault. Dans ce sud qui vous est cher, Dominique Garcia, et vous écrivez « Cet ensemble urbain fortifié présentait une orientation caractéristique avec des rues principales orientées selon l'axe est-ouest afin de la protéger contre les vents de direction nord-ouest, la Tramontane, et nord, le Mistral, majoritaire dans la région. La ville tournait donc le dos au vent dominant, ce qui permettait également de maximiser les précieux apports solaires à l'intérieur des constructions, ce qui était indispensable compte tenu de la rareté du bois de chauffage. On comprend là la notion d'écosystème.
0: Exactement.
1: Totalement intégré.
0: Et qui correspondait à des réalités du moment, et je ne suis pas certain que toutes les villes aujourd'hui correspondent à des réalités ou à des attentes du moment.
1: Mais rassurez-nous, il y a des urbanistes qui travaillent aujourd'hui sur ces questions-là, qui sont attentifs au respect de l'environnement, qui sont attentifs à...
0: Je l'espère, mais je crois que depuis qu'on a abandonné la notion de ville neuve, qui permettrait justement de construire avec des matériaux répondant aux attentes du moment, voilà, on bricole... où on place des rustines plus qu'on imagine la ville de demain.
1: On ne pense pas suffisamment.
0: Je pense.
1: Puisqu'on parle de penser, que dites-vous aujourd'hui, ça sera votre dernier mot, Dominique Garcia, que dites-vous à un jeune homme ou une jeune femme qui a découvert, peut-être en visitant l'une de vos expositions, qui s'est découvert une passion pour l'archéologie? Comment on rentre dans ce métier aujourd'hui? Est-ce qu'il y a de la place? Est-ce qu'il y a des filières de formation?
0: Oui.
1: Est-ce qu'il faut encourager les vocations de
0: l'université? Alors, il y a 30 ans, il y avait 300 archéologues en France. Aujourd'hui, il y en a 4000. Et dans cette archéologie préventive qui suit l'aménagement, tant qu'il y aura de l'aménagement, on aura besoin d'archéologues. Ça, c'est le premier point. Le deuxième où il faut être attentif, où je dirais cette jeune dame ou à ce jeune garçon, c'est que l'archéologue d'hier n'est pas l'archéologue d'aujourd'hui, l'archéologue de demain ne sera pas tout à fait le même. Voilà, moi, aujourd'hui, l'ADN, je lis les résultats, mais je suis incapable de faire des analyses. On a besoin d'anthropologues, on a besoin de chimistes, on a besoin des gens qui travaillent sur les matériaux. Donc, peut-être, l'archéologue n'est pas un couteau suisse, c'est une équipe qui sans cesse se recompose avec des spécialistes différents.
1: Donc, on aura de véritables spécialistes de plus en plus pointus.
0: Exactement, dans tous les domaines. Donc, on aura besoin. Les qualités de chacun peuvent être utiles demain sur un chantier. Nos fouilles étant des laboratoires à ciel ouvert où se réunissent des compétences.
1: Donc, on est bien loin, Dominique Garcia, des anciennes générations d'archéologues que vous évoquez dans votre livre, les ecclésiastiques, les militaires, les érudits, qui notamment au 19e siècle ont inondé le territoire de brochures, de publications. Qui ont commencé à défricher, en quelque sorte.
0: Leur travail était essentiel, mais effectivement n'est plus adapté de nos jours.
1: Donc on retient le message, il y a de la place pour des jeunes archéologues pointus et passionnés qui pourront prendre votre succession, Dominique Garcia.
0: Pas de souci.
1: Un grand merci à vous. Je rappelle le titre de votre livre, Le jour où je suis devenu archéologue. C'est aux éditions de l'Observatoire. C'est un petit livre à la fois modeste et vivant. Il ne fait que 180 pages, mais on comprend toute la passion qui vous anime et on a envie de la partager. Un grand merci à vous, Dominique Garcia, pour nous avoir fait partager votre passion. Un grand merci également à Cédric Coba, notre réalisateur. Vous pouvez retrouver cette émission ainsi que les références des livres de Dominique Garcia et plus globalement les publications de l'INRAP sur les sites de RCF Notre-Dame. Merci à vous tous pour votre fidélité. Vous pouvez nous écouter, nous réécouter sur toutes les applications de RCF Notre-Dame, sur les plateformes de balado-diffusion, de podcast. Et il vous suffit de taper les racines du présent et vous pourrez réécouter toutes nos conversations passionnantes au fil des semaines. Un grand merci à vous et à la semaine prochaine.

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2: Un achat imprévu, une facture qui tombe au mauvais moment, quelques paiements en plusieurs fois qui s'accumulent sur le compte. Il suffit parfois de peu pour qu'un budget commence à vaciller. Et dans un contexte où le pouvoir d'achat reste sous pression en 2026, de plus en plus de ménages ont recours au fameux crédit à la consommation pour faire face à des dépenses du quotidien, financer un véhicule, des travaux ou simplement absorber un coût dur. Mais cette solution de court terme peut rapidement devenir un facteur de fragilité financière. On va en parler avec notre invité dans cette émission, Je pense donc j'agis. Quelques chiffres, histoire de bien situer de quoi on parle, des chiffres signés de la Banque de France. Plus de 150 000 dossiers de surendettement ont été déposés en 2025. C'est une hausse à peu près 10% sur un an et encore plus révélateur, écoutez bien, 74% des dossiers comportent au moins une dette liée à un crédit à la consommation, qu'il s'agisse d'un prêt personnel, d'un crédit renouvelable ou de paiements fractionnés. Voilà, donc derrière ces statistiques, une même mécanique qui revient souvent, des mensualités qui s'additionnent, des taux parfois élevés et une capacité de remboursement qui s'érode mois après mois. Alors comment ce crédit à la consommation peut-il faire basculer un foyer dans le surendettement et quels signaux doivent alerter avant qu'il ne soit trop tard? On va regarder tout cela de plus près avec notre invité, comme chaque matin, avec vos réactions et vos témoignages. Si vous avez déjà eu recours à un crédit à la consommation, venez témoigner. D'après vous, quels sont les principaux risques ou dangers de ce type de crédit? Est-ce que ça vous est d'ailleurs déjà arrivé de tomber dans une situation de surendettement? Vous nous appelez au 01 56 56 44 00. Vous réagissez par mail à direct@rcf.fr et vous nous regardez en vidéo sur la chaîne YouTube de Radio Notre-Dame.
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2: Et pour discuter avec nous jusqu'à 11h, on a le plaisir d'accueillir un invité. C'est vous, Jean-Louis Kiel. Bonjour.
3: Bonjour.
2: Merci beaucoup d'avoir accepté de participer à cette émission. Vous êtes le président de la Fédération Crésus. Vous êtes un petit peu le spécialiste en France de cette notion de surendettement et bien sûr de crédit à la consommation. On peut dire que les deux vont parfaitement ensemble, Jean-Louis Kiel.
3: Avant 2008, effectivement, il y avait un lien entre l'accumulation des crédits à la consommation et le surendettement. Entre-temps, il y a eu des réformes auxquelles d'ailleurs on avait participé, qui ont réduit et imposé des règles en matière d'octroi de crédit. Donc aujourd'hui, c'est grand.
2: Ah, oh là là. Alors, il y a quelques soucis de son, Jean-Louis.
3: Écoutez, je vais me reconnecter.
2: Oui.
3: Je me reconnecte, je suis désolé.
2: Non, mais j'espère qu'on va avoir un
3: son. Vous m'entendez bien ?
2: Non, on vous entend pas bien. Alors, je missionne mon cher réalisateur technicien Pierre-Henri de vous appeler par téléphone, Jean-Louis Kiel, pour avoir un son de bonne qualité pour cette émission. Je pense donc, j'agis, c'est quand même normal de vous proposer ça, un son de qualité. J'en profite pour vous rappeler que vous avez toutes et tous la parole pour discuter dans cette émission. Je rappelle le numéro, le 01 56 56 44 00. Et vous pouvez également nous regarder en vidéo sur YouTube, sur la chaîne de Radio Notre-Dame. Jean-Louis Kiel, est-ce que vous nous entendez ?
4: Parfaitement.
2: Bon, ben bah voilà. Écoutez, ce sera par téléphone.
4: Ouais.
2: Ce sera par téléphone, mais au moins, on vous entendra avec... Voilà, un son de meilleure qualité. Alors, on parlait de ces liens, bien sûr, entre le surendettement et le crédit à la consommation. Le crédit à la consommation, c'est une solution, d'après vous, Jean-Louis Kiel, qui est devenue presque un réflexe pour le budget des ménages ?
3: Je ne pense pas. Je ne pense pas. Pour les plus vulnérables, malheureusement, c'est parfois... Ils ont le sentiment que c'est une bouée de secours, alors que le crédit à la consommation, en fait, doit dépendre d'un projet. Il est vrai, si on a remplacé le véhicule, si on a fait des aménagements du logement, le crédit est le crédit amortissable est nécessaire, hein, oui. Acheter un toit, par exemple, pour les ménages, qui est un rêve. On ne peut pas braquer une banque pour le réaliser. Ensuite, il y a une deuxième catégorie de crédits qui sont les crédits dits de trésorerie. C'est le découvert bancaire, c'est le BNPL, le paiement fractionné, ce que vous évoquiez tout à l'heure.
2: Oui.
3: Ça peut aussi être utile. Vous avez une voiture qui est en panne et malheureusement, vous devez la sortir au garage ou arrêter de travailler. Le montant est élevé, le payer en 3 fois peut être une solution.
2: Oui.
3: En revanche, l'excès de crédit peut être mortifère d'une certaine manière et conduire à des situations qui sont dramatiques qu'on rencontre quotidiennement à Crésus.
2: Sur l'essor justement des paiements fractionnés et ce fameux crédit instantané, vous avez cité le BNPL qu'on pourrait traduire par Buy Now Pay Later. Donc c'est vraiment le paiement en plusieurs fois qui a explosé et qui s'est intégré également dans les plateformes e-commerce et les grandes enseignes, Jean-Louis Kiel. C'est peut-être ça aussi la différence de ces 10-15 dernières années.
3: Exact. Auparavant, il y avait le crédit renouvelable qui occupait une place importante. C'est des prêts à un taux de plus de 20% parfois, qui a été réformé pour éviter qu'on l'utilise de façon inconsidérée. Le paiement fractionné peut être aussi considéré comme poussant à la consommation. Vous savez,
2: oui.
3: Aujourd'hui, ça fait marcher l'économie. Mais ça peut aussi être très utile à un moment donné, lorsqu'on a, par exemple, à remplir la cuve de mazout ou ramener du bois ou des pellets, la facture est élevée, le payer en 3 fois, ça permet de le lisser. Par contre, le payer en 24 fois, c'est une erreur parce qu'au bout de 12 mois, on est de nouveau obligé de remplir la cuve. Donc, je veux dire, il faut lutter contre les excès et favoriser néanmoins l'accès au crédit. Il faut trouver une solution qui permette à chacun de réaliser son projet avec des garde-fous. Vous savez, on a notre association milite depuis 35 ans. Tenez-vous bien, hein, on est très patients. Notre siège est en Alsace. Hein, on a l'autre Notre-Dame, qui est une très belle cathédrale. Et croyez-moi, on est des gens raisonnables. Et on se bat depuis 35 ans pour qu'il y ait un fichier des crédits. Je vais vous l'expliquer en 2 minutes parce que ça fait partie de l'écosystème et ça freinerait les risques d'excès. C'est-à-dire quand vous prenez un crédit à la conso, il serait enregistré sur un registre et avant de vous faire le troisième, le quatrième crédit à la consommation, qu'on vérifie avant si vous n'en avez pas déjà 2 et qu'on vous dise chercher une autre solution.
2: Tout à fait.
3: Voilà.
2: Vous avez bien fait de rappeler, Jean-Louis Kiel, que vous êtes à la tête de cette fédération alsacienne. Hein, c'est une association, c'est devenu un réseau, c'est pour ça que je dis fédération, qui s'appelle Crésus, qui porte très bien son nom, hein, si je peux me permettre.
3: Ah,
2: cette petite parenthèse, ça fait 35 ans que vous travaillez sur cette question, avec un objectif aussi, c'est d'essayer de trouver des outils pour prévenir ces difficultés financières.
3: Exact. C'est-à-dire en 2008, on avait un dossier de surendettement en France toutes les 2 minutes, jour et nuit.
2: Oui.
3: C'était terrifiant. Il y a eu la directive crédit, la loi Lagarde, qui a amené une amélioration. Et elle était très dure, très sèche pour la sphère des établissements financiers. Et on s'est dit, on va faire de la prévention à Crésus. Au travers de 3 éléments importants, l'éducation financière.
2: Oui.
3: Vous devez le savoir, on a une mauvaise éducation en France.
2: Ouais, tout à fait.
3: On a peur de parler d'argent, c'est presque religieux, alors que l'argent, ça doit être un excellent serviteur, mais un mauvais maître. Et je pense, donc on forme chaque année 170 000 jeunes dans les CFA à comprendre le budget au travers d'un serious game qui dure 2 heures et ça transforme la vie des gens. Ils deviennent citoyens, maîtres de leur destin. Oui. Ensuite, on a développé des outils digitaux également. Vous le savez, on est dans un monde numérique, ça ne réglera pas tous les problèmes. Mais cela étant, on ne peut pas s'en passer. Et donc, on a commencé à construire à Strasbourg, on a un laboratoire avec des ingénieurs qui sont pro bono, hein, qui sont mis à disposition pour le bien commun, une web app qui s'appelle PGV, Budget Grande Vitesse, hein, au lieu du TGV, PGV, voilà. Et qui permet à tout citoyen, en toute sécurité, de calculer son reste à vivre, d'être connecté sur les aides sociales, et de nous appeler à l'aide quand il a des difficultés.
4: Je rappelle que ce matin, nous parlons dans cette émission, je pense donc j'agis sur RCF Notre-Dame, du surendettement et des effets du crédit à la consommation pour les Français. Vous avez la parole pour en discuter au 01 56 56 44 00 où nous attend Marie-André. Bonjour Marie-André.
5: Bonjour Melchior, bonjour à vos invités. Alors, j'ai eu les deux cas. D'abord, j'ai fait des crédits à la consommation à un moment donné, un petit peu trop. Je me suis retrouvée avec des prélèvements rejetés et je me suis retrouvée avec une interdiction de enregistrer au fichier des prélèvements. Ça a été une complication pas possible. Et malgré tout, j'avais d'autres problèmes et le surendettement est arrivé... à la suite. Et là, du coup, j'ai quand même été aidée dans la mesure où il y a un fichier, genre j'entendais la personne expliquer le fichier pour savoir qu'est-ce qu'il nous reste à vivre.
4: Absolument.
5: Et c'est vrai que quand on fait le calcul, et il y a un fichier qui existe, qui avait été fourni par la société où je m'étais adressée, et là, du coup, ça permet de faire le point et de voir effectivement que, on a été trop loin et qu'il ne reste plus. Il ne reste plus assez à vivre, plus assez pour manger, plus assez pour rien. Et là, on n'a pas le choix. On est obligé de monter un dossier de surendettement. Ça a été compliqué parce qu'après, vous n'avez plus le droit à la carte bleue normale. Vous n'avez plus le droit. Il y a plein de choses qui ne fonctionnent plus normalement. On se sent très mal à l'aise vis-à-vis de tout le monde parce qu'on sait quelque part que derrière... On n'a pas fait ce qu'il fallait, parce qu'à un moment, on n'a pas fait ce qu'il fallait. Il ne faut pas rêver. Prendre un crédit à la consommation, on n'a pas forcément compris jusqu'où ça peut nous amener. Et ça, c'est quelque chose que je regrette. Mais bon, c'est à nous aussi de mieux se renseigner au départ.
4: Oui.
5: Et par contre, ce que j'ai vu, c'est que j'aurais jamais pu m'en sortir. Il a fallu que j'attende le décès de mon mari et en plus pouvoir vendre la maison pour pouvoir régler le dossier de surendettement.
4: Ouais.
5: Donc ça a amené quand même très loin et je m'en suis vraiment voulu parce que je n'ai pas profité autant que j'aurais dû.
4: Et vous en êtes sortie maintenant, Marie-André ?
5: Oui, complètement. Complètement.
4: Bon.
5: Complètement. Donc je suis pas prêt de reprendre un crédit à la consommation.
4: Ça,
5: et quand j'entends un des enfants qui veut le faire, j'ai dit surtout non, faites pas ça. Ouais. Surtout faites pas ça. Un crédit 3 mois, oui, comme il dit. Payer en 3 fois, c'est bien. Parce que 3 fois, on peut gérer. 3 fois, c'est pas long.
4: Mais plus, ça commence à être compliqué. Ouais.
5: Mais après, c'est plus possible.
4: Merci Marie-André. Merci vraiment pour votre témoignage et de nous avoir raconté cette expérience en direct sur RCF. Oui, alors, Jean-Louis Kiel, évidemment, vous étiez très attentif. Je pense que des témoignages comme Marie-André, vous en avez entendu beaucoup.
3: Écoutez, on a accompagné depuis 35 ans 600 000 ménages.
4: Ah oui.
3: Donc on sait que la souffrance que ça incarne, mais aussi le caractère protecteur des procédures en France. Il ne faut pas oublier, vous savez, on est un pays d'ingrats et on veut toujours plus, alors qu'il faudrait aussi apprécier ce qui se fait. Et depuis 2008, même avant du temps de Jean-Louis Borloo, on a mis une procédure d'effacement en place. Ce que nous regrettons à Crésus, les gens viennent très tard chez nous, quand la maison brûle déjà. Et comme le disait notre auditrice, jeter un coup d'œil de temps en temps sur son budget, calculer son reste à vivre, c'est pas tabou. Vous savez, ma plus grande victoire, quand je vois un couple qui se déchire parce qu'ils ont des problèmes d'argent, l'un rejette la faute sur l'autre, et je fais en sorte, quand ils ressortent de chez nous, qu'ils se donnent de nouveau la main et qu'ils fassent face à leur destin, parce que le surendettement, ce n'est pas la mort. C'est simplement un moment difficile à passer. Et si on a la chance d'avoir Crésus sur son chemin, croyez-moi, ça facilite la vie.
4: Il est un peu plus de 10h15 sur RCF Notre-Dame. On parle du surendettement et du risque des crédits à la consommation. Vous avez la parole comme Marie-André pour témoigner sur RCF Notre-Dame au 01 56 56 44 00. Et pour nous regarder aussi en direct vidéo sur la chaîne YouTube de Radio Notre-Dame.
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4: Et toujours en direct jusqu'à 11h avec notre invité Jean-Louis Kiel. Je rappelle que vous êtes le président d'une fédération en Alsace qui s'appelle Crésus, qui vient en aide aux personnes justement en difficulté face au surendettement et notamment à cause des crédits à la consommation. Ce qui est vraiment intéressant aussi dans votre démarche, c'est de déculpabiliser celles et ceux qui décident pour de multiples raisons de prendre un crédit à la consommation. Vous l'avez dit tout à l'heure, ça fait partie finalement aussi parfois de la vie, du quotidien dans les ménages où il faut s'en sortir et on n'a pas trop le choix. Mais vous êtes là aussi pour militer contre ces risques de surendettement en mettant des garde-fous. Y a cet effet psychologique, Jean-Louis Kiel, j'aimerais qu'on en parle. Finalement, je reviens sur le buy now, pay later, le paiement plusieurs fois. Hein, souvent, on entend trois fois sans frais, quatre fois sans frais, et j'en passe. Y a une baisse de la perception du coût réel des achats quand on fait ça ?
3: Pas nécessairement.
4: Non, vous ne pensez pas ?
3: Non, ce que je crains, c'est qu'on achète des produits qu'on jette après.
4: Oui.
3: C'est un énorme problème. Vous savez que, je l'entendais lors de vos informations, il y a le réchauffement climatique, la oui. souffrance environnementale. On n'a qu'une terre et il faut la soigner. Et en consommant un peu n'importe quoi, n'importe comment, parce qu'on peut avoir un paiement trois fois, c'est une erreur. Ça devrait même permettre de mieux choisir les produits au lieu de prendre une machine à laver fabriquée en Chine. J'ai rien contre la Chine,
4: hein, ouais, tout à fait.
3: Mais qu'on va jeter au bout de 6 mois parce qu'elle est obsolescente ou mal construite, d'acheter un produit français ou européen qui tienne la route, payer un petit peu plus cher mais le répartir sur 3 mois, ça change la vie, hein. Et donc le paiement fractionné fait maintenant partie de l'écosystème. D'ailleurs, l'auditrice qu'on avait au téléphone expliquait bien, payer en 4 fois, finalement, ça lui permet de gérer son budget, d'éviter d'avoir tout qui tombe le même mois, mais il faut vérifier le reste à vivre. Ça, c'est la notion pour laquelle on se bat depuis des années. Alors, c'est pas le temps qui vous reste à vivre, ça, je le connais pas. Mais par contre, ce qui me reste, quand j'ai payé mon loyer, quand j'ai payé mon électricité, quand j'ai remboursé mes crédits, quand j'ai payé mon assurance, quand j'ai payé la cantine des enfants, hein, et aujourd'hui même la téléphonie, hein, vous pouvez pas vous passer d'un téléphone. Et donc, il faut faire des choix. Et après, il vous reste un montant qui est 600 euros, 500 euros, 400, qui doit être utilisé pour manger tous les jours, pour pouvoir avoir de temps en temps une respiration aussi dans la vie, faire un peu d'épargne, même si c'est 5 euros par mois. Et finalement, si on prend un crédit, vérifier si ce reste à vivre est suffisant pour le rembourser.
4: Je reviens sur ce fichier positif. C'est
3: mon combat.
4: Mais oui, c'est votre combat. Et vous y êtes arrivé?
3: Non.
4: Non.
3: Écoutez, ça fait 35 ans qu'on bataille. Jean-Louis Borloo, à l'époque, avait dit on va créer une commission. Et vous connaissez l'expression de Clémenceau qui disait si vous voulez pas faire une loi, créez une commission. Donc ça a été enterré. Ensuite, Christine Lagarde a fait voter un texte qui a été inscrit dans la loi, mais elle a précédé la mise en œuvre de la loi par un comité.
4: Oui.
3: Et ce comité a conclu que c'est impossible à réaliser.
4: Alors
3: même qu'il n'y a que la France, l'Afghanistan,
4: l'Ouzbékistan, la Corée du Nord et Cuba. J'ai bien travaillé.
3: Vous connaissez bien ma leçon. Et puis après, vous savez, j'ai un adage à Crésus, il n'est point nécessaire d'espérer pour entreprendre, ni de réussir pour persévérer. Et donc, Benoît Hamon, par la suite, alors pendant les présidentielles, il y avait un débat à la télévision, on m'avait invité de parler aux candidats, les deux finalistes et présidentielles. Tous les deux m'ont juré qu'ils le feraient. Après les élections, on m'a dit, écoutez, les promesses n'engagent que ceux qui les écoutent. Mmh. Et donc, j'ai repris mon bâton de pèlerin. Benoît Hamon a déposé un texte, cette fois-ci une loi, pas de comité, pas de commission. Et cette loi a été censurée par le Conseil constitutionnel parce qu'il a donné l'impression que la coiffeuse, la vendeuse du supermarché pouvait accéder à ce fichier, ce qui est totalement faux. Ouais. Et donc, d'ailleurs, Jean-Louis Debré, qui était président du Conseil constitutionnel, dans ses mémoires, a écrit, c'est le seul texte que j'ai regretté qu'on n'ait pas laissé passer. Ouais. Donc, vous voyez la puissance des hostilités.
4: Oui.
3: Et la nécessité pour Crésus de continuer ce combat.
4: Un combat qui est nécessaire, évidemment, pour aider les Françaises et les Français sur ce sujet. On a André pour réagir au 01 56 56 44 00. Bonjour, André.
6: Oui, bonjour, Melchior. Voilà, bonjour. Je voulais dire que bon, je suis tout à fait en accord avec les propos de votre intervenant. D'abord, disons, je le félicite pour ce qui est à ce propos. Moi, je suis, disons, fils d'un commerçant et j'ai toujours refusé, enfin, dans mon père était dans cette optique-là aussi, de vivre à crédit. Absolument, quoi. Je veux dire, je n'ai jamais fait le moindre crédit et je crois que pour ça, ça m'a permis quand parfois c'était un peu court au niveau financier, d'être tout à fait OK et de ne pas rentrer avec ces sociétés qui vivent là-dessus avec des intérêts exorbitants. Donc, c'est un véritable scandale, quoi. Bon, cela dit, il y a des cas où, bon, il faut faire attention. Bon, je veux dire, par exemple, le système d'Enne chez nous, on a les énergies, enfin, disons, les sociétés qui font prix fixe et prix variable pour l'énergie. Il faut absolument éviter en Belgique les prix variables et prendre le prix fixe, surtout quand on voit ce qui se passe avec les prix de l'énergie qui vont, sais pas, enfin, disons, c'est vraiment les montagnes de neige, mais, disons, quelque part. Bon, moi, je pense que dans certains cas, c'est acceptable comme investissement, avec le tiers investissement. Par exemple, avoir une voiture pour, disons, avoir un boulot déterminé, là, mais il faut s'organiser avec des coopératives, par exemple, qui permettent ça, comme Crédal en Belgique, qui fait ça de manière tout à fait sociale, et là, il n'y a pas de problème.
4: Eh bien, merci beaucoup, André, pour votre témoignage dans Je pense donc j'agis. C'est intéressant, Jean-Louis Kiel, de regarder un petit peu ce qui se passe ailleurs qu'en France, et notamment chez nos amis belges, hein, qui nous écoutent chaque matin sur RCF Notre-Dame.
3: D'une grande sagesse. On se moque toujours des Belges, c'est plutôt eux qui devraient se moquer de nous. Et la Belgique s'est d'ailleurs dotée d'une centrale des crédits il y a 10 ans maintenant, qui marche très très bien et qui permet d'éviter l'accumulation des crédits. Je ne suis pas tout à fait d'accord que le crédit, il faut le honnir. Au contraire, il faut aussi, ça fait partie de l'économie d'un pays. Vous avez par exemple, moi en tant que citoyen, ma machine à laver du ménage tombe en panne. Ma femme me quitterait immédiatement si j'arrivais pas à la remplacer. On ne peut plus aller au lavoir. Et si je n'ai pas les moyens que je puisse la payer, voire même si je veux une très bonne machine à laver en 10 fois, plutôt que d'acheter une connerie qui va tomber en panne, ça a du sens, mais c'est toujours ce côté raisonnable. Et les Belges, par exemple, ont mis en place le zéro tâche. C'est-à-dire quand vous avez un crédit trésorerie comme le crédit renouvelable, vous êtes obligé de liquider le premier crédit au bout d'un certain délai pour reprendre un crédit. Donc il y a quand même des solutions qui se mettent en place. Et comme disait André, on essaye de tous chercher des économies, par exemple en matière d'électricité. Il y a à un moment donné une campagne qui a été faite pour pousser les ménages à quitter EDF pour un acteur comme Engie et autres, je ne veux pas faire de la publicité. C'est une erreur parce que après, au bout de quelques mois, le montant a augmenté. Il n'y avait pas de prix réglementé. Donc il faut, c'est aussi une question d'information du citoyen. Et comme je vous le disais, la mère des batailles, c'est l'éducation financière.
4: Ouais, tout à fait.
3: C'est donner à chaque citoyen la possibilité de comprendre comment marche le monde, ce qu'est un crédit renouvelable, ce qu'est une assurance. Et ça change la vie des gens. Hein. Nous, on le voit, on a des exemples qui vous mettent les larmes aux yeux.
4: Ouais,
3: de personnes qu'on a formées et dont ça a transformé la vie.
4: On va marquer une petite pause dans cette émission, je pense, donc j'agis sur RCF Notre-Dame. Vous avez toutes et tous la parole, comme Marie-André et André, pour participer et réagir. Si vous avez déjà eu recours à un crédit à la consommation, racontez-nous. Si vous êtes déjà tombé dans une situation de surendettement, bah là aussi, ça nous intéresse aussi de nous dire comment vous en êtes sorti ou pas, d'ailleurs. Hein. Appelez-nous au 01 56 56 44 00 pour participer à cette émission. Vous pouvez également nous envoyer un mail à direct@rcf.fr ou nous regarder en vidéo sur la chaîne YouTube de Radio Notre-Dame. Il y a plein de choses à dire sur le surendettement et le crédit à la consommation avec notre invité jusqu'à 11h, Jean-Louis Kiel, président de la Fédération Crésus. A tout de suite.
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4: Il est presque 10h30 sur RCF Notre-Dame, une émission consacrée ce matin au surendettement avec ce fameux risque des crédits à la consommation. Notre invité Jean-Louis Kiel nous dit tout jusqu'à 11h. C'est le président de la Fédération Crésus. Vous avez également la parole pour en discuter avec nous au 01 56 56 44 00. On va écouter un peu de musique. Allez, Céline Dion, et puis on se retrouve juste après en direct sur RCF Notre-Dame.

0: Bah, c'était Céline Dion pour vous accompagner en ce vendredi matin sur RCF Notre-Dame avec tout l'or du monde, puisqu'on parle du crédit à la consommation ce matin et notamment du risque de surendettement. Il y a plus de 150 000 dossiers de surendettement qui ont été déposés, sachez-le, en France en 2025. Et 74% de ces dossiers comportent au moins une dette liée à un crédit à la consommation. On en parle avec notre invité Jean-Louis Kiel, c'est le président de la Fédération Crésus qui nous accompagne dans cette émission, je pense, donc j'agis jusqu'à 11h. Jean-Louis Kiel, est-ce que vous êtes là ?
1: Oui, tout à fait. Oui. Faire une pause pendant cette magnifique chanson.
0: Exactement, qui a dû vous inspirer.
1: Mon cœur.
0: Écoutez, c'est parfait. Vous le disiez tout à l'heure, il y a un des grands risques de ce crédit à la consommation, c'est l'effet empilement. Jean-Louis Kiel.
1: Absolument, c'est l'absence parfois de vérification du niveau de solvabilité. On avait la première auditrice qui nous rappelait, elle était prise dans une spirale. Et c'est aussi une chose importante, la peur de parler d'argent et d'être jugé. Je pense que nous, une des grandes richesses de Crésus, on ne porte pas de jugement, on est comme des chirurgiens, il y a une urgence, on ne va pas reprocher à la personne d'avoir fumé, il faut opérer et il faut régler. Et on rêve de plus en plus de pouvoir faire de la prévention, c'est-à-dire d'intervenir quand il y a les premières flamèches. Et il faut conseiller aux auditeurs de finalement se rendre à Crésus quand ils sentent que quelque chose ne va pas aller, des rejets bancaires avec des frais qui se rajoutent, la banque qui ferme finalement le compte parce qu'elle a aussi une part de d'obligation de conseil, et à un moment donné le seul conseil qu'elle peut donner, écoutez, changer de banque. Mais quand vous êtes surendetté, malheureusement toutes les portes se ferment. Il y a parfois des solutions, vous pouvez ouvrir un compte nickel par exemple, je ne sais pas si vous en avez entendu parler, qui permet à des personnes qui sont exclues de l'accès au crédit au compte bancaire de finalement pouvoir ouvrir dans un bureau de tabac, d'avoir une carte de paiement, mais de plus pouvoir, avoir dépassé le montant de ses ressources.
0: Est-ce que vous avez le sentiment qu'en France, alors on parlait de ce fichier positif, vous battez pour qu'il soit mis en place, Jean-Louis Kiel, depuis 30 ans
1: 35
0: ans. Vous pensez qu'on a un problème avec le surendettement au niveau de l'État
1: Je rappelais à Mme Lagarde, d'ailleurs à l'époque, elle disait « Crésus arrive, ouvrez le coffre ». Je lui disais « Madame, laissez-le fermer, il n'y a rien dedans ». Et on a un surendettement de la puissance publique. Hein. On est un pays, extrêmement généreux. Hein. Mais à un moment donné, il faut un peu de rigueur, comme dans un ménage. Hein. Finalement, le budget de l'État devrait se gérer comme celui en bon père de famille. Et aujourd'hui, on est le service de la dette, c'est 70 milliards. C'est presque plus que rien que les intérêts qu'on doit sur notre endettement est plus élevé que le budget de l'éducation nationale. Donc ça, à un moment donné, il faut remettre de l'ordre et c'est pas facile, hein, c'est vite dit, hein, parce qu'il y a des dépenses qui sont contraintes pour la puissance publique, mais d'autres, sans doute, qu'il va falloir réviser et puis pousser les femmes et les hommes à finalement avoir une certaine autonomie, aussi une part de... Vous savez, il y a une très belle expression qui dit « il n'y a pas de bonheur sans liberté, mais il n'y a pas de liberté sans responsabilité ». Et ça vaut pour tout le monde.
0: Et ça rejoint cette fameuse éducation financière que vous évoquiez tout à l'heure, Jean-Louis Kiel. Cette responsabilité, elle peut arriver grâce aussi à une forme d'éducation, d'ailleurs dans tous les domaines. Dans tous les domaines.
1: Dans tous les domaines. La vie en commun, on est souvent, il y a des indisciplines. Et je pense que, vous savez, moi je viens d'une région où on a... on a un peu de gènes allemands et français. On adore la France parce que bien le rattachement, et puis on a le concordat, on a plein de choses qui n'existent pas en vieille France et qu'il faut garder parce qu'au nom de ça amène la paix. Et on est dans une région où, effectivement, on allie à la fois le bien-être, mais aussi le plaisir, parce que la vie, c'est quelque chose de merveilleux.
0: Oui, tout à fait. Et c'était important de rappeler ça. Au niveau, justement, des manières de prévenir, en tout cas de détecter et pour essayer de sortir un peu de cette spirale, vous avez évoqué quelques leviers à la fois individuels, institutionnels. Tout le principe, c'est de réussir à identifier les signaux d'alerte précoces.
1: Mais c'est très simple. Oui. Quand vous n'arrivez plus à payer le loyer, c'est pas seulement le crédit, c'est pour ça que je vous le rappelais. Vous savez, il y a un creusement des inégalités. Le logement occupe un poids important et lorsqu'on sent qu'on est obligé de payer avec du retard le loyer ou l'électricité, c'est là qu'il faut essayer de mettre à plat son budget. On prend son relevé bancaire, on calcule les différentes charges et on essaye de ne pas dépenser plus que ce qu'on gagne. Vous savez, là, le secret d'une vie réussie, aujourd'hui, c'est à la fois conjuguer l'opulence, parce que tout paraît possible. Dans le clic, on peut avoir ci, on peut faire ça, on veut partir en vacances. Moi, je fais partie d'une famille. La première fois qu'on était parti en vacances, j'avais 18 ans. Oui. Je ne suis pas mort pour autant. Donc cette opulence qu'il faut conjuguer avec une certaine frugalité. C'est-à-dire, de temps en temps, se dire... c'est des choses que je ne peux pas faire. Quand vous élevez des gamins, c'est pareil. À un moment donné, vous leur dites non, écoute, ce n'est pas possible. On ne peut pas t'acheter les dernières chaussures dernier cri. Tu attendras ou tu mets de l'argent de côté. On te donne de l'argent de poche. Ouais. Donc, l'éducation, ça n'a rien de stigmatisant. Nous, on l'aborde. Notre programme qui s'appelle Dilemme. D'ailleurs, je conseille aux auditeurs d'aller sur Dilemme. dilemme.org et découvrir ces programmes qui en fait essayent de conjuguer à la fois le bien-être d'être à jour de ses têtes, d'être heureux et puis le plaisir de temps en temps. Et c'est la grande innovation qu'on a apportée. L'éducation financière permet aussi de temps en temps, de se faire plaisir.
0: On a reçu un témoignage de Marie-Claude par mail à direct@rcf.fr. Elle nous dit, comme on dit, rien n'a changé sous le soleil. Si chacun faisait son travail avec éthique, les banques, les marchands, les personnes n'auraient pas de gros problèmes. Il faut parler absolument du crédit revolving. C'est ce qu'on entend par crédit renouvelable. Vous alliez tout nous dire, Jean-Louis. Elle nous dit, c'est un véritable piège. Pour terminer, les personnes en difficulté ne devraient pas attendre que la maison brûle. On peut trouver des solutions. Ils peuvent aussi se responsabiliser. Alors, ça rejoint ce qu'on vient de dire. Oui, oui. Je suis étonné, elles peuvent prendre un crayon pour calculer toutes les mensualités des prêts qu'elles ont contractés. Je suis d'autant plus concerné que mon fils fonctionne comme ça alors que ni son papa ni moi-même avons fonctionné ainsi. Jean-Louis.
1: Écoutez, il manquait au fils que dans l'école, au collège, au lycée, à l'université, on se prenne, on nous permette d'entrer et d'expliquer ce qu'est un budget, de mettre un peu, de bon sens, tout simplement, dans la vie.
0: Le crédit renouvelable, ce qu'on entend aussi par crédit revolving, est-ce que vous pouvez nous en dire deux mots ?
1: Oui, absolument. Le crédit renouvelable est un crédit de trésorerie, à ne pas confondre avec un crédit amortissable que... par exemple, vous achetez une maison, vous l'amortissez sur 20 ans, c'est normal, vous ne pouvez pas la rembourser en une seule fois. Vous achetez un téléviseur, vous l'amortissez sur 3 mois, parce qu'à peine sorti du magasin, la voiture, il faut 36 mois. Et le crédit renouvelable a cet atout, mais il ne faut pas le cumuler. C'est le seul problème. C'est la possibilité d'avoir un montant d'argent et qu'il faut rembourser en 12 mois ou en 24 mois, mais pas sur 10 ans. Le taux d'intérêt est élevé, c'est comme le découvert bancaire. C'est quelque chose qui peut être utile de temps en temps. On dit, je suis dans le rouge, mais il ne faut pas le faire tous les mois. Oui. Il faut arriver en fin de mois à résoudre le problème. Donc, chaque crédit a son... vous avez aujourd'hui la LOA, vous le connaissez peut-être, ou la LDD, c'est-à-dire pour les voitures, vous n'êtes plus propriétaire, mais on vous la loue pour 36 mois. Le problème, c'est au bout de 36 mois, si vous avez une égratignure sur la voiture, quand vous la ramenez au garagiste, il vous facture 1 000 euros.
0: Ouais.
1: Donc, il faut... Et c'est ça le rôle de l'éducation financière. Chaque crédit a du sens, sous réserve de ne pas en abuser.
0: Mmh.
1: C'est comme l'alcool. On peut interdire le vin, mais de temps en temps, un bon verre de Bordeaux, ça fait du bien.
0: Ah, ça n'engage que vous, Jean-Louis.
1: et d'ailleurs, il y a la mention à l'excès d'alcool.
0: Non, mais etc. Tout à fait.
1: Et comme pour le crédit, il est marqué.
0: L'excès de crédit est mauvais pour la santé ?
1: Non. dans les contrats de crédit, Mme Lagarde a fait inscrire une mention que n'importe quel imbécile comprend. Un crédit vous engage.
0: Oui.
1: Mais c'est normal, ça vous engage.
0: Hein, Marie-Françoise nous a envoyé un message. Elle nous dit, lorsqu'un couple se sépare, cela peut également créer beaucoup de problèmes de surendettement.
1: Exact.
0: Quand il faut payer deux fois le logement, l'énergie, les assurances.
1: Exactement, c'est une source de fragilité financière, d'autant plus que les couples se déchirent après et souvent la liquidation du régime matrimonial prend

0: Aujourd'hui, les jeunes se marient et puis 6 mois après, ils se séparent.
1: Oui.
0: Mais il faudrait bien de réfléchir avant parce que le mariage, c'est quelque chose d'important.
1: Qui engage aussi.
0: C'est la vie.
1: Qui... Mais oui, c'est comme le crédit.
0: C'est un crédit. Ouais. C'est un crédit jusqu'à la fin de sa vie, c'est un sacrement. Hein. Donc, ça ne se fait pas à la légère.
1: J'aimerais qu'on évoque aussi un peu tout ce qui s'est passé depuis 35 ans, depuis que vous êtes engagé sur la question. Je rappelle juste que vous pouvez venir à l'antenne, hein, nous dire si vous avez déjà rencontré une situation de surendettement, si vous avez déjà fait des crédits à la consommation. 01 56 56 44 00, venez prendre la parole. 01 56 56 44 00, vous pouvez également nous regarder en vidéo sur la chaîne YouTube de Radio Notre-Dame.
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1: Sur RCF Notre-Dame, Jean-Louis Kiel, ça fait 35 ans que vous travaillez sur ce sujet du surendettement, dans le cadre notamment de cette fédération qui s'appelle Crésus, hein, qui est vraiment là pour être un coup de pouce, un appui, même pour toutes les personnes qui rencontrent une situation de surendettement, pour prévenir également, pour faire de l'éducation financière. Ça me donne une petite idée de sujet d'ailleurs. En 35 ans, Jean-Louis, qu'est-ce qui a évolué vraiment en France sur l'encadrement, on va dire, du crédit à la consommation? Je fais très large.
0: Absolument, il y a eu des moments essentiels. Nous, on est né en même temps que la loi Neyers. Je pense que ça vous dit quelque chose, la loi Neyers, qui a mis en place les premières procédures de surendettement et qui étaient perpétuelles. En fait, on vous faisait un plan de surendettement et on vous laissait l'équivalent du SMIC et jusqu'à la fin de votre vie, ce qui est totalement anormal. À un moment donné, il faut demander un effort aux débiteurs, mais à un moment donné, il faut aussi libérer.
1: Oui.
0: Et donc, Jean-Louis Borloo était venu en Alsace pour réformer le surendettement. On s'appelait à l'époque SOS Surendettement, c'est pas très joli. Jean-Louis était venu à Borloo et il voulait s'inspirer de ce qu'on a en Alsace qui s'appelle la faillite civile. C'est-à-dire, une fois dans la vie, vous pouvez déposer votre bilan comme une entreprise, vous avez une liquidation et non pas, et on vous efface, les créances sont éteintes. Et il voulait faire la même chose en vieille France, donc dans toutes les autres régions. Et il était venu nous rendre visite, on l'avait accompagné pour ce texte de loi. Et c'est devenu la loi de la procédure de rétablissement personnel,
1: oui,
0: qui permet à des personnes qui sont dans une situation irrémédiablement compromise, c'est-à-dire par exemple un senior en difficulté, il ne va pas gagner plus d'argent, vous le savez très bien, il a la retraite, ou encore un chômeur de très longue durée qui veut se rétablir et qui a un paquet de dettes, et à ce moment-là, il faut lui effacer. Donc ça, c'est une procédure qu'on avait soutenu à l'époque.
1: Oui.
0: Ensuite, il y a eu la loi Lagarde qui a joué un rôle important, qui a limité les crédits renouvelables, les a encadrés d'une certaine manière avec des taux d'usure par palier, ce qui nous évitait d'avoir des personnes qui prennent un crédit renouvelable de 10 000 euros avec un taux d'intérêt de 20 %. C'est-à-dire, si vous empruntez 10 000 euros en renouvelable, vous avez déjà 2 000 euros d'intérêt à rembourser tous les ans. Donc, vous voyez le résultat.
1: Oui, absolument.
0: Donc ça a été remis, ça a été vraiment, on avait poussé sur cette réforme. Elle a aussi limité la durée des plans à 7 ans, c'est-à-dire quand vous n'avez pas de bien immobilier, on vous met un plan en place pendant 7 ans et à la fin des 7 ans, on vous efface le reste. Donc ça, c'est des progrès prodigieux. C'est unique en Europe, d'ailleurs. Ensuite, il y a eu Moscovici, donc on a suivi tous les ministres.
1: Hein. Ah oui, bah là, oui. Là, vous les avez tous connus. Ça, hein.
0: il n'échappe pas à notre voix. Et donc, il y a eu Moscovici qui était ministre des Finances et qui a finalement promu une charte des clients fragiles. Vous savez, on avait des personnes qui avait des rejets, 10 rejets, ça vous coûte 200 euros par mois. C'est plafonné maintenant.
1: Ouais. J'aimerais, Jean-Louis Kiel, qu'on écoute Marie-Thérèse qui voudrait témoigner sur ce crédit revolving. Bonjour Marie-Thérèse.
3: Bonjour.

0: bonjour tout le monde.
1: Bienvenue sur RCF Notre-Dame, on vous écoute.
0: Oui, moi j'ai eu mon mari, on est rentré, mon mari a été au chômage, et comme on rentrait de l'étranger, on n'avait pas le droit à tous les trucs. Et du coup, on a pris des crédits revolving, dont vous parlez. Et ces crédits revolving, on a mis 20 ans à s'en sortir.
1: Oh là là, oui.
0: 20 ans. Et là, aujourd'hui, ça va beaucoup mieux, bien sûr. Mais ce que je voudrais dire aussi, c'est que quand on croit qu'on va essayer de s'en sortir parce qu'on nous augmente un petit quelque chose, eh ben, ça nous supprime tout ce dont on a, les allocations familiales et tout ça. Comme on a eu une augmentation de 10 euros d'un côté, eh ben, ça nous fait changer de tranche. Et du coup, eh ben, ce qu'on avait eu d'un côté, ça nous fait pire parce qu'on va nous retirer de l'autre. Mmh. Vous voyez ? Donc, du coup, on n'arrive pas à s'en sortir quand même. Parce qu'on croit qu'on va nous s'en sortir parce qu'on nous donne 10 euros. Mais en fait, ça nous en fait perdre 40, quoi.
1: Mmh.
0: Et puis, l'État, il n'est pas très, comment dire, un modèle. Hein. Parce qu'on nous dit qu'il ne faut pas faire de crédit, il ne faut pas faire de crédit que tu ne peux pas rembourser. Mmh. Mais quand on regarde l'État, il nous en prend pourtant des crédits et qu'il renouvelle.
1: C'est vraiment la spirale infernale, on l'entend. Marie-Thérèse, merci beaucoup pour votre témoignage. Jean-Louis Kiel. Jean-Louis, est-ce que vous êtes là? Ouais, vous avez entendu ce témoignage?
2: Bah oui, c'est chaque fois touchant. C'est vrai, c'est le problème des plafonds et des planchers en matière d'aide sociale qui parfois... D'ailleurs, on avait milité avec Martin Hirsch à l'époque pour le RSA qui évitait dire quelqu'un qui reprend du boulot et qui gagne d'un seul coup le SMIC. Hein, c'est pas une fortune, qu'on lui coupe pas toutes les aides tout de suite. Parce que cette personne, finalement, à la fin, elle se dit « je vais rester au RSA et puis je reste au lit », alors qu'au contraire, ça contribue alors à la dignité. Et je pense qu'il ne faut pas faire un procès au crédit, il faut être raisonnable, il faut dire « ça fait partie de la vie, de la nécessité parfois, hein, pour certains ménages, mais qu'il faut l'utiliser avec discernement, avec raison ». Et pas, comment dire, il y a un magnifique ouvrage de... vous savez que chaque année, on remet un prix à un auteur. Et c'était Emmanuel Carrère. Emmanuel Carrère qui a écrit un « D'autres vies que la mienne » et raconté le destin de deux magistrats qui avaient pris position en faveur des surendettés parce qu'ils avaient remarqué que dans les contrats de crédit, il y avait marqué en gros, enfin les publicités, crédit gratuit. Et puis après, en tout petit, à partir du troisième mois, 21,6% d'intérêt.
1: Ouais, ouais.
2: Et c'est une publicité qui pousse les gens à croire que l'argent tombe du ciel. Il ne tombe pas du ciel. L'argent, c'est, comme je le disais tout à l'heure, c'est un excellent serviteur, mais un très mauvais maître.
1: On a reçu un message de Catel. Je suis en difficulté depuis plusieurs années car l'administration m'a demandé de rembourser des soi-disant indus. J'ai de plus été obligé de changer mes lunettes. Je paye en 4 fois. Ma conjointe a une retraite ridicule et je paye presque tout. Elle va avoir 72 ans et moi 70. Depuis ma mise en retraite, mes revenus ont diminué de 30%. Évidemment, les charges augmentent, mais pas les gains. En plus, mes deux chiens imposent une assurance du fait de leur âge. Comment dire, Jean-Louis Kiel, ça va pas mieux en vieillissant?
2: Non. On devrait devenir plus sage quand même.
1: Oui.
2: Parce que la vie, c'est quelque chose de merveilleux. Hein. Il y a la naissance, il y a la mort et puis, le vieillissement. Mais il faut préparer sa retraite. C'est encore un conseil que je donne. Souvent, les gens sont surpris. Ils déposent leur dossier pour faire valoir leur droit à la retraite, non pas une vie qui est meilleure. Il y a une diminution des revenus. Et je pense qu'il faut préparer ce passage-là. Mais c'est très complexe. Hein. Vous savez, on a un creusement des inégalités. Vous savez, je le rappelle souvent, le travail ne protège plus de la pauvreté. Ce qui est un pur scandale. Parce que lorsqu'on travaille, on donne... vous le savez, pendant la Covid, nous, on a continué d'accueillir les gens. Hein, on mettait des masques et puis c'est tout. Hein, on n'avait pas le choix. Et on voyait des situations où les gens avaient envie de changer aussi leurs pratiques. au lieu d'acheter des plats cuisinés, ils allaient chez le paysan acheter du chou-fleur. Mais à peine la crise finie, on continue à, comme avant, hein, l'être humain est malheureusement dans une, toujours dans une répétition.
1: Ouais,
2: donc la retraite, ça doit vraiment se préparer auparavant. Dix ans avant, il faudrait déjà, parce qu'on a de nouvelles charges qui s'ajoutent. Vous savez, le vieillissement des populations, il y a les aidants, le maintien à domicile, le problème des maisons de retraite qui parfois sont des mouroirs. Donc, si la solidarité familiale joue, qu'on maintienne les personnes à domicile. Donc, il y a de nouveaux besoins qui apparaissent. L'éducation des enfants, vous savez, les écoles, ça coûte cher. Vous n'avez pas toujours de bourse si vous gagnez un tout petit peu plus que le SMIC. Et donc, le monde est en train de changer.
1: Ben, c'est pas très optimiste, tout ça, Jean-Luc. En plus, c'est le week-end ce soir, alors là, on va être déprimé.
2: Mais non, au contraire, je suis un garçon extrêmement optimiste. Et je veux dire, face aux crises, il faut retrouver aussi une certaine spiritualité. Et puis, on est quand même dans un pays extraordinaire. On a une chance inouïe. Moi, j'ai vécu 15 ans en Afrique. Je sais ce que c'est que la pauvreté. Et on était heureux malgré tout. Voilà.
1: Vous avez vécu en Afrique pour une entreprise automobile bien connue, allemande également.
2: On va pas faire de la...
1: Non.
2: J'ai démarré comme apprenti. Puis on m'a permis après de continuer les études. Et quand je suis revenu en France... J'ai repris des études
1: de droit. Oui.
2: Voilà.
1: Non, mais je me suis renseigné sur vous. Hein.
2: Voilà,
1: Jean-Luc.
2: Vous êtes pire que la police.
1: Non. Non, mais par contre, vu qu'on arrive à la fin de cette émission, on a entendu, et merci encore vraiment pour votre professionnalisme sur cette question du surendettement, mais pourquoi vous vous êtes engagé sur ça
2: À l'issue de mes études de droit, j'ai été délégué du médiateur de la République et donc j'étais en charge de rencontrer les citoyens qui se plaignaient de l'administration, de chercher des solutions. C'était Jean-Paul Delevoye et auparavant Bernard Stasi. Et je suis resté 10 ans et on n'avait pas le droit de s'occuper. Je voyais des ménages qui étaient... à bout de souffle, et je n'avais pas le droit de m'en occuper parce que ça relève du droit privé, alors que ma mission, c'était le droit public, et ça m'avait choqué, donc j'ai milité à SOS sur endettement d'abord, et puis après, j'ai 75 ans maintenant.
1: C'est tout jeune.
2: C'est chouette, Vous êtes gentil. Et ce combat, je le continuerai jusqu'au bout.
1: Eh bien, écoutez, merci beaucoup vraiment d'avoir été avec nous, Jean-Luc Hill. C'était passionnant de vous entendre.
2: Merci à vous.
1: Merci de nous avoir parlé de cette fédération Crésus à mettre entre toutes les mains. Crésus.org. Pour en savoir un peu plus, merci beaucoup. Et vous remercie. Je remercie également Pierre-Henri et Sabine qui étaient ce matin à la réalisation de cette émission.

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4: Bonjour Nadir.
5: Bonjour Christophe.
4: Vous nous emmenez au Théâtre de la Flèche, 77 rue de Charonne, dans le 11e arrondissement, pour une pièce qui s'appelle Dérapage et qui se joue les mercredis. Plus que deux mercredis, il y avait urgence à en parler car la pièce est excellente. On est sidéré comme à la lecture d'un thriller où l'autrice nous mène vraiment en bateau et on marche jusqu'au bout. Tout se passe un 25 novembre, c'est la date fondamentale, le 25 novembre. On entend à la radio que c'est la Sainte-Catherine, dernier jour pour planter dans les jardins. Un crime a lieu le 25 novembre 2021 et cette date revient souvent. Un meurtre à l'hôtel des Platanes, rue des Iris. Un homme a été sauvagement tué de 36 coups de couteau. L'hôtel est une maison de passe où travaille Rose. Tout est toujours trouble dans les eaux de la vérité, dit le commissaire Cap en charge de l'enquête. Avec nous pour en parler, l'autrice Laura Charpentier, qui joue aussi Rose, la sensuelle, la metteur en scène Sophie Nicolas et Étienne Ménard, qui joue le commissaire et le père de Fanny. Deux rôles pour un même comédien, comme souvent dans les petites productions, on n'en dira pas plus.
6: Bonjour
4: à tous les trois. Qui est la victime? La victime, elle s'appelle Florent Pré et c'est un jeune marié. Laura.
7: Oui, la victime, Florent Pré. Florent Pré, c'est un banquier qui a épousé une jeune femme qui est issue d'un milieu assez particulier puisque c'est un milieu extrêmement aisé. Son père est propriétaire de casinos, les casinos Stercora. Et malheureusement, il va tomber amoureux d'une autre femme que de sa femme.
4: Alors, son épouse s'appelle Fanny. C'est comme vous venez de le dire, la fille de Roland Stercora, des casinos Stercora, si connue. Mariée pour l'argent.
7: Oui. Non, par amour.
4: Vraiment, il l'aime.
7: Oui, au début.
4: Et vous dites qu'il a une double vie, mais il avait cette double vie. Il était déjà amoureux de Rose avant de connaître Fanny.
7: Non. Il se marie avec Fanny
4: et il rencontre Rose après. Mais Rose est une prostituée.
7: Oui.
4: Que vous jouez.
7: Oui.
4: Mais pourquoi il va dans cette maison de passe alors qu'il est jeune marié et que tout a l'air de bien aller avec elle?
7: Alors, il ne se rencontre pas dans la maison de passe. Il se rencontre dans les casinos Stercora, justement dans un des casinos du père.
4: Où elle va aller pécho.
7: Elle va aller pécho là-bas, exactement.
4: D'accord.
5: C'est bien parler jeune, Christophe.
4: Merci, Nadir. Crime passionnel.
7: Mais tout le monde a compris.
4: Mais oui, crime passionnel, finalement.
7: Bah, à vous de venir pour le découvrir.
4: Alors, parce qu'il n'a pas oublié Rose, qu'il veut retirer de la prostitution en s'enfuyant avec elle, c'est un homme double ou c'est par lâcheté? Pourquoi garde-t-il les deux femmes? Est-ce qu'il n'est pas lâche, comme tous les hommes? Parce qu'à un moment, Fanny lui dit « Je t'aime », mais tu es vraiment la femme de ma vie. Puis ensuite, il va voir Rose, elle lui dit « Je t'aime », il lui dit « Mais oui, mais je m'enfuis avec toi ». Donc, est-ce que c'est de la lâcheté masculine, ce qui est assez banal, faut le dire, ou est-ce qu'il y a un double jeu un peu pervers de sa part?
7: Alors, je ne sais pas trop comment répondre.
4: Ce qui mériterait les 34 coups de couteau.
7: Je vais me permettre juste
4: Sophie,
7: de dire... Ah oui, pardon.
4: Non,
7: vas-y Sophie, je t'en prie. Tu avais quelque chose...
8: Moi, j'allais dire, est-ce que ce n'est pas tout simplement de l'amour? Est-ce qu'on ne peut pas aimer deux personnes?
7: Oui, il est amoureux des deux.
8: Elles sont très différentes, toutes les deux.
4: Oui.
8: Donc du coup, en effet, il peut très bien être amoureux de Rose et très bien aimer sa femme.
7: Et il aime les deux, sincèrement.
4: Et ça arrive souvent.
8: Et qu'est-ce qu'on fait de ça? Voilà.
4: Alors ça se termine mal, il meurt. Mais
7: voilà. En l'occurrence,
8: mais ça ne veut pas dire qu'il faut forcément tuer celui qui aime deux personnes.
7: Hein. Oui.
4: Non, surtout pas, surtout pas. Il faut le laisser libre. Il les aime vraiment toutes les deux. L'enquête menée par Cap et Parks les enverra sur différentes pistes qui leur permettront de faire tomber les masques. On assiste aux interrogatoires des deux femmes, Rose et Fanny. Et alors, c'est vous, Étienne Ménard, qui êtes le commissaire.
6: Voilà, en charge de l'affaire.
4: C'est un peu sa dernière affaire, j'ai l'impression.
6: En tout cas, oui, il y a une forme de lassitude, oui. Peut-être. Et puis, là, c'est une affaire compliquée. Comme il le dit, ça faisait longtemps que je n'avais pas eu une affaire aussi sordide à traiter. Heureusement, il y a sa partenaire, le lieutenant Parks, très enthousiaste et très aidante, très entourante. Là, j'en dis pas plus. Qui relance, enfin qui pose des questions et qui amène une certaine énergie. Quand
4: ouais,
6: même.
4: Mais vous la malmenez pas mal.
6: Oui, on se connaît bien, effectivement.
4: Vous êtes le patron.
6: Que Cap, oui, je suis de toute façon le patron. Et peut-être que Cap est en fin de boucle. Oui, c'est possible. C'est possible.
4: Oui, on
6: en
4: le
6: tout
4: sent.
6: Cas, dans, sa vie est pas simple non plus. Mmh. Et je crois qu'il y a une lassitude. Un peu général.
4: Oui, voilà. Ça fait deux fois que vous dites le mot lassitude, oui, et on le sent vraiment sur le personnage. Quand... Bon, ben, y a cette scène de crime, c'est
6: ouais, ouais, donc, ouais.
4: Encore un, mais enfin là, c'est quand même sauvage. 34 ouais. Coups de couteau, c'est pas...
6: 36. Mais...
4: 36, il y a un acharnement.
6: Exactement, exactement. Et puis, y a des indices, mais qui sont pas si clairs que ça.
4: Ouais.
6: On a beau essayer, pour le coup, de tourner et les questions et l'affaire dans tous les sens, en reprenant... différents angles d'attaque et de vue, ça reste peu lucide.
4: Donc vous allez interroger dans votre commissariat et Fanny l'épouse, oui. Et Rose la prostituée.
6: Exactement.
4: Et l'ennui, c'est que elles sont pas nettes ni l'une ni l'autre.
6: Non.
4: Et le spectateur oscille entre les deux.
6: Oui, oui, oui. Peut-être qu'il prend parti. Enfin, en tout cas. D'après ce que nous renvoient les gens, c'est qu'effectivement, ils essaient de... Enfin, ils ont des soupçons, et puis finalement, la pièce avançant, eh ben, c'est plus si clair que ça,
4: bah
6: on porte son attention sur autre chose, et ça avance comme ça. L'enquête également avance au fur et à mesure des scènes, qui sont parfois rejouées, mais sous des angles de vue différents.
4: Et vous dites toujours, parce que vous le dites plusieurs fois dans la pièce, tout est toujours trouble dans les eaux de la vérité.
6: Oui. C'est un peu le. C'est mon gimmick et je pense mon état d'esprit aussi. Tout est toujours trouble. Tout, voilà.
4: Alors il va y avoir des reconstitutions de la scène du crime.
6: Oui.
4: Et c'est là où les scènes, les mots, les phrases se répètent. Mm-hmm. Le texte nous place volontairement dans le déjà vu, ce qui arrive souvent dans la vie de tous les jours. Hein, on se dit, mais ça, on a déjà vu, on a déjà vécu ça. Et qui a beaucoup d'importance. Comment les mettre en scène, ces déjà vu, Sophie Nicolas ?
8: Très simplement, justement. Ouais. Je crois qu'en fait, là, moi, mon idée de mise en scène, on en a beaucoup parlé évidemment avec Laura, c'est qu'il y a un texte qui n'est pas simple, qui est assez complexe dans son histoire, oui. Dans son intrigue, qui nous emmène sur des chemins. Et puis après nous bouleverse pour nous emmener ailleurs. Donc c'est de prendre cette chose-là la plus simplement du monde. C'est-à-dire à pas à pas. Moi j'ai vraiment fait ce travail-là avec Laura. On avance ce que j'appelais le premier degré de l'histoire. C'est-à-dire qu'on prenait chaque état, chaque fait, chaque scène, l'une après l'autre et on les posait.
4: Alors la mise en scène est formidable parce qu'il n'y a rien. On délimite la scène avec du scotch blanc. Et finalement, c'est mieux qu'un décor parce que l'imagination compense et l'imagination est sollicitée et arrive à compenser.
8: Exactement. Pour moi, c'est important de mettre le spectateur actif.
4: Oui.
8: C'est-à-dire qu'il me semble que lorsqu'on va au théâtre, on a envie qu'on nous raconte une histoire.
4: Ah oui. Je le dis toujours, être assis comme dans un train pour qu'on nous mène en bateau.
8: Voilà. Donc, nous raconter une histoire, c'est aussi nous donner des indices pour que notre imaginaire fasse le boulot. Et là, typiquement, l'écriture de Laura nous emmène là-dedans. C'est-à-dire qu'on va, à un moment, elle ouvre un chemin, et tous les spectateurs jusqu'à maintenant, avec lesquels on a discuté, prennent ce chemin, ils vont persuader qu'ils ont la solution, et bim, une autre porte s'ouvre, et c'est autre chose. Et l'imaginaire fait son chemin aussi, de son côté. Et on a, pour l'instant, rencontré aucun spectateur qui nous a dit « Ah bah oui, j'avais compris, j'ai élucidé le mystère ». Pas du tout.
4: Non.
8: Tous disent « Ah, mais je pensais que... » Et au final, ben, c'était pas du tout ça. Donc, on les a mis actifs. chacun a fait son travail. Et pour moi, ça, c'est important. Faire de la mise en scène, c'est aussi ça. C'est ne pas tout dire, c'est ne pas tout raconter.
4: Vous jouez avec le spectateur et vous jouez à la fois pour le spectateur, mais avec le spectateur.
8: Exactement. Ils sont aussi acteurs
4: que nous. Et qui est agissant. Mm. Et alors, il y a un artifice de scénographie ou de mise en scène qui sont formidables. C'est au commissariat la géniale idée du néon défaillant.
8: Mm. Ah, ça, le néon, c'est ma seule exigence de scénographie. J'y tenais. J'adore la lumière de néon. Voilà, pardon, Laura, je t'ai coupé.
7: Ah non, j'ai dit, il est beau.
8: Oui, il est beau. On a un beau néon.
7: C'était pas très intéressant, mais c'est vrai.
9: Dans toutes les mises en scène de Sophie Nicolas, elle, la seule chose qu'elle dit, c'est un néon.
8: Peut-être.
4: Voilà. Et alors,
9: même en plein air, elle veut un néon.
8: Oui, j'adore.
4: Et alors, Étienne Ménard, comme commissaire, alors vraiment, vous êtes désabusé, mais même par ce néon, quoi, parce que... Rien ne marche, enfin c'est vraiment la fonction publique ensemble, dans ce qu'elle a de pire. Quoi.
6: Oui, oui, et il y a un ensemble de choses qui me fatiguent.
4: Ça vous fatigue.
6: Et ouais. De plus en plus dans la pièce, voilà, je parlais de lassitude, ça devient de la fatigue, ça devient du trouble, ça devient une forme de perte de soi même.
7: Quelque part tu es comme le spectateur. Je suis
6: assez perdu, oui. Ouais.
4: Alors, vous jouez deux personnages. Oui. Deux personnages fougueux. On a le flic désabusé, et puis on a le magnat des casinos. Oui. À la limite du mafieux.
6: Oh, bah, la limite est franchie.
7: Oui, il l'est. Hein.
4: Et si ce dernier avait commandité le crime?
6: C'est bien possible. C'est bien possible.
4: Parce que quand même,
6: c'est une des pistes, en tout cas.
4: Il y a une scène d'une grande violence. C'est que lui, il a compris la double vie de son gendre.
6: Mm-hmm.
4: Sans l'avoir suivi. Mais il l'a juste comprise.
6: Oui, oui.
4: Et il y a cette scène où vous le bousculez, vous le prenez par le col et vous le menacez. Enfin, et là, on est quand même très, très déstabilisé parce qu'on se dit, bon, c'est pas lui qui va donner les 36 coups de couteau, mais enfin, il a des copains. Hein.
6: C'est possible.
4: Ouais.
6: Oui, oui, c'est de toute façon...
4: C'est une menace, en fait. Ce mec est une menace.
6: Ce mec est une menace, monsieur Stercora, père de Fanny, l'une des suspects, père donc... de l'épouse de Florent Pré,
4: oui.
6: Assassinée, c'est une menace pour lui, et de toute façon, c'est une menace dès le jour de du mariage, où il met, dès ce jour-là, Florent Pré en garde contre tout éventuel dérapage, sortie de route ou autre qui pourrait malmener sa fille.

0: La musique de scène signée Thibaut Hock, à la demande de Sophie Nicolas, vous avez retravaillé avec lui, que l'on peut retrouver sur toutes les plateformes, c'est la musique de scène de Dérapage, la pièce de Laura Charpentier, à voir les mercredis au Théâtre de la Flèche, rue de Charonne à Paris, dans le 11e arrondissement, mise en scène par vous, Sophie Nicolas, avec entre autres Étienne Ménard qui est avec nous dans le studio.
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0: Je suis avec Laura Charpentier, Sophie Nicolas et Étienne Ménard pour parler de cette pièce formidable qui s'appelle Dérapage et qui se joue en ce moment au Théâtre de la Flèche, 70 rue de Charonne. Attention, il ne joue que les mercredis. Je crois qu'il ne reste plus que deux, trois, non, il reste quatre
2: il
0: mercredis.
2: Il reste quatre, enfin bon. Demain.
0: D'accord.
2: Et donc trois.
0: Donc on va se précipiter. Il est Étienne Ménard. Je reviens encore sur ce rôle de père mafieux toujours menaçant,
3: oui.
0: Qui a bien vu le petit jeu de son gendre.
3: Oui.
0: Il aime sa fille unique, mais il y a des zones d'ombre, il y a des zones de dérapage, notamment ses relations tarifées avec une Annabelle.
3: Tout à fait. Ce qui le rapproche de son gendre.
0: Et oui.
3: Et finalement, ce monsieur reproche à son gendre ce qu'il se permet lui. Alors. L'honneur est sauf, puisqu'il dit que jamais il n'a été, lui, amoureux de la prostituée qu'il fréquente. Il a toujours voué des sentiments d'amour à sa femme, décédée, voilà. Mais en fait, oui, il reproche à son gendre ce qu'il se permet, lui.
0: Alors, dérapage au pluriel.
3: Oui.
0: Tout le monde dérape.
2: Oui.
0: La limite au sol, les bandes blanches au sol délimitent les lieux, mais poussent aussi au dérapage. Et on passe de ligne en ligne et on dérape. Florent Pré dérape malgré lui. On croit son amour exclusif pour chacune. Rose dérape.
2: Oui.
0: À quel moment?
2: Bon. C'est un dérapage.
0: C'est un dérapage.
2: C'est un dérapage ambulant, Rose. Elle dérape tout le temps.
0: Fanny dérape assurément.
2: Oui.
0: Oui. Et le commissaire ne sort-il pas de son rôle parfois?
3: Ah si.
0: Mmh. Oui.
3: Si.
0: Donc finalement dérapage au pluriel, le mania des casinos n'est-il pas en dérapage permanent?
3: Lui c'est clair.
0: Il veut faire justice lui-même.
3: Exactement.
0: Et il en est capable.
3: Oui.
0: Donc finalement tout le monde dérape.
2: Oui.
0: Et ce qui est incroyable dans cette pièce, c'est ça où c'est vraiment bien fait, Laura et vraiment bravo Laura Charpentier, c'est que tout le monde dérape ou peut déraper. Et nous, spectateurs, nous avons le sentiment que le dérapage est imminent.
2: Mm.
0: Et en fait, à chaque fois, il y a quelque chose qui nous ressaisit, ou qui ressaisit le personnage.
2: Mm.
0: Et c'est là où ça va très vite. On passe tout de suite d'une scène à l'autre.
2: Mm-hmm.
0: Le commissaire devient tout de suite le père de Fanny. Fanny, elle aimerait se dédoubler, mais on ne peut pas plus. Et puis, ça se termine quand même par 36 coups de couteau.
2: Mm.
0: Et ce n'est pas un cluedo.
2: Non.
0: On n'est pas du tout dans le cluedo.
2: Non, pas du tout.
0: Et on est finalement dans un thriller psychologique.
2: On est vraiment dans le thriller.
0: Bon. Alors,
3: dans la psychologie, oui.
0: Alors,
3: oui.
0: on ne peut pas en dire plus. On va faire une petite parenthèse de l'actualité, dans l'actualité théâtrale avec Nadir. Vous nous proposez des seuls en scène et vous nous proposez un festival, Nadir.
4: Oui, tout à fait.
0: De quoi s'agit-il ?
4: Eh ben, on va parler de la deuxième édition du Festival Sens au Théâtre des Gémeaux parisiens.
0: Oui, donc qui se trouve à Ménilmontant.
4: Tout à fait, pas loin du métro Gambetta. Donc Sens, pourquoi seul en scène, tout simplement. Et là, en ce moment, au Théâtre des Gémeaux parisiens, c'est la deuxième édition du festival Seul en scène, créé par les directeurs de ce théâtre, Serge Pommier et Nathalie Bécard.
0: Serge Pommier, que nous aimons beaucoup.
4: Voilà. Et justement, ils ont fait ce pari rare, c'est créer un rendez-vous qui donne envie de s'asseoir et d'écouter, mais voir un comédien ou une comédienne seul sur scène. Et dans ce monde, du spectacle où on veut qu'il y ait 5, 6, 8, 10, 12, 15, 20 personnes sur scène, c'est presque un acte de résistance.
0: Et il y en a de plus en plus des seuls en scène, parce qu'il y a de moins en moins d'argent au théâtre, donc on fait de plus en plus de seuls en scène.
4: Faites attention, Christophe, vous commencez à parler comme un de nos collègues à nous, là.
0: Oui, non, mais attendez, il faut voir une pièce comme Dérapage, où vous êtes combien sur scène ?
2: 5.
0: Vous êtes 5 sur scène, c'est quand même formidable, c'est vraiment du théâtre. Là, les seuls en scène, il faut que le comédien ou la comédienne soit particulièrement talentueux ou talentueuse.
4: Mais attention, justement, on va en parler. Donc déjà, allez-y. La marraine de cette deuxième édition, c'est la grande Delphine Depardieu.
0: Ah oui.
4: Voilà, donc qui était là à l'ouverture du Théâtre des Gémeaux parisiens avec le père Goriot, qui a été un des succès de ce théâtre. Et donc, moi, je vous conseille quelques-uns des spectacles seuls en scène qu'il y a dans ce festival. On va commencer par Algorithme, qui est une pièce d'Émilie Généadig, mise en scène par François Boursier et interprétée par Barbara Lambert. Pardon. Bah, c'est un spectacle qui a déjà fait un ou deux Avignon, que je crois, Christophe, vous aviez vu. Bah, c'est une proposition qui est vraiment totalement dans notre actualité, c'est-à-dire on regarde la technologie dans les yeux, ce monde où les machines nous connaissent parfois mieux que nous-mêmes, ce monde où l'on clique avant même de penser. Le spectacle ne donne pas de leçons, il fait poser des questions et il le fait avec beaucoup d'intelligence, presque comme un thriller justement, comme Dérapage. Là, on va partir un petit peu dans l'histoire avec Le journal d'une femme de chambre, interprété par la comédienne Karine Vantalon. Donc ce spectacle-là qui a été joué à
0: deuxième
4: plusieurs reprises, tout le monde le connaît.
0: Oui, mais qui est quand même un classique maintenant.
4: Oui, avec je ne sais combien de mises en scène il y a eu sur ce spectacle.
2: Et d'adaptation, parce que c'est des adaptations à chaque fois.
4: Totalement. En ce moment, justement, j'ai découvert ce spectacle-là il y a quelques jours, Une femme à la mer, à l'adaptation d'une partie de la vie de Florence Artaud, mis en scène par Stéphane Cotin, que l'on connaît très bien. On a vu des mises en scène de très bonne qualité de lui, notamment La Dame Céleste, avec notre chère Bérangère Dautin, Belle de Seine aussi, également.
0: Alors là, c'est acrobatique, parce que Florence Artaud, elle est en train de faire du rappel en permanence sur son bateau.
4: Et bien là, elle fait même plus de rappel, elle est tombée de son bateau, donc elle est toute seule en pleine mer, et c'est là la première performance de Nathalie Lucas, donc elle est seule sur scène, mais elle est suspendue pendant presque 1h15 à des filins, comme si elle était en train de se noyer en pleine mer, et elle raconte vraiment ce que vit Nathalie Artaud, et moi j'y allais vraiment par curiosité, Florence Artaud, pardon.
2: Oui.
4: Par Florence.
0: C'est plus collé.
4: Pas de politique à Radio RCF.
0: Nadir.
4: Ensuite, je conseille Une femme à la mer, bien sûr. Dans un style totalement différent, il y a Bollywood Boulevard, un spectacle écrit et interprété par Pauline Copen, mis en scène par Grégoire Le Prince Ringuet. C'est une histoire qui lui est vraiment arrivée. Une jeune femme qui part en Inde pour redonner un sens à sa vie et qui se fait découvrir dans la rue. Elle devient une star à Bollywood. Elle découvre un monde qu'elle ne connaît absolument pas, le monde du cinéma indien. Donc des films qui durent 4 heures et des conditions de travail qui sont harassantes et la condition féminine, n'en parlons même pas. Donc c'est un très très beau spectacle sur le dépassement de soi, la découverte de l'inconnu, même le face-à-face, justement face à l'inconnu. Il y a aussi également un nouveau spectacle qui s'appelle Rosier et moi, 274 jours, qui est le nouveau spectacle d'Élodie Menan, inspiré de l'histoire de Marie Barnérias, mis en scène par Éric Bu, une jeune femme qui découvre qu'elle est atteinte d'une maladie. Et malgré toutes les prescriptions qu'on lui donne, elle va décider de partir. Elle va partir faire un petit tour du monde toute seule, avec juste un sac à dos et une tente sur les épaules, pour essayer de combattre cette maladie par d'autres moyens que par les médicaments. Et Élodie Menan est toute seule sur scène et elle fait une immense performance.
0: Formidable, Élodie Menan, voilà. Toujours.
4: Oui, toujours.
0: Toujours et cette qualité. Hein.
4: Ouais. Et là, c'est vraiment. Là, c'est un saut sans filet parce qu'elle est toute seule sur scène. Il n'y a pas d'autres comédiens avec elle. Elle est vraiment.
0: Et elle joue plusieurs personnages.
4: Ah, elle en joue plein. Elle joue donc cette jeune femme qui s'appelle Valentine. Elle joue ses parents, sa prof. Elle joue une prof de yoga. Un jeune homme qui tient un élevage de chevaux.
0: Elle joue même un cheval.
4: Tout à fait. Et c'est là. Et elle a une grâce quand elle danse. C'est vraiment de la danse physique. Et elle a une grâce absolument.
0: Elle fait tout avec son corps. Elle est formidable. Hein. Elle a une présence incroyable. Et alors, elle n'a pas de décor, mais juste des accessoires.
4: C'est ça. Un petit tabouret, un sac à dos sur les épaules, un micro, parce qu'il y a des petits moments de slam aussi, où c'est justement cette femme qui raconte sa vie. Parce qu'elle a même créé un blog quand elle est partie faire ce tour du monde.
0: Elle est trop forte.
4: Et le dernier, et non des moindres, c'est 22 minutes. C'est le nouveau spectacle de Benoît Solès, interprété par lui-même.
0: Écoutons bien, parce que ça, c'est vraiment très intéressant, voilà. 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
4: Et donc là, après La Machine de Turing, après La Maison du Loup, après Le Secret des Secrets, là, Benoît s'attaque à un fait divers. Mais non, c'est un fait... on peut dire que c'est un fait divers. Il va parler d'Ali Agcha. Qui est Ali Agcha? C'est celui qui a tenté d'assassiner le pape Jean-Paul II en 1981. Et quand cet homme a été emprisonné, Jean-Paul II est venu le voir et ils se sont parlé pendant 22 minutes. Personne ne sait. Absolument personne ne sait ce qui s'est dit pendant ces 22 minutes. Et en partant de ça, Benoît Solès nous raconte l'histoire de ce jeune homme, d'Ali Agcha, de son enfance jusqu'à l'après. Après sa sortie de prison, et pareil, avec des jeux de lumière absolument sublimes, une collaboration artistique, je vais le dire ouvertement, il y a Anne Plantet qui avait travaillé avec Benoît sur La Maison du Loup, et coïncidence, Il y a aussi Sophie Nicolas qui a collaboré à cette mise en scène. Et vraiment, la mise en scène est très belle parce qu'il n'y a pas de décor, il y a juste une chaise et quelques changements de vêtements, des jeux de lumière absolument magnifiques. Et Benoît interprète toute une galerie de personnages, donc Ali Hersha.
0: Sophie Nicolas, vous qui avez travaillé sur ce spectacle, la présence de Jean-Paul II, qui est absent sur scène dans le spectacle, mais on sent cette présence très forte.
5: Il n'est pas complètement absent.
2: Dire, il est pas absent.
0: Donc enfin,
2: pour l'avoir vu hier, il faut venir y aller. Voir.
5: Ouais. Il n'est pas vraiment absent. Bon. Au contraire. Mais il faut aller découvrir effectivement cette performance de Benoît. On voit un Benoît qu'on a moins l'habitude de connaître. C'est encore autre chose, c'est différent. Et on découvre un autre Benoît et ça, c'est très chouette. Et un texte aussi qui à la fois est du pur Benoît Solès dans sa qualité d'écriture et à la fois autre chose puisque c'est son premier seul en scène.
0: Rappelez-nous le titre.
4: 22 minutes.
0: Et rappelez-nous l'adresse.
4: Alors, ce sera au Théâtre des Gémeaux Parisiens, donc rue du Retrait, pas très loin du métro Gambetta.
0: Et c'est à quelle heure?
4: Alors, voilà, là, vous m'en demandez un petit peu trop, Christophe. Il reste trois représentations.
5: Alors, moi, je peux le dire.
4: Ah, bah si alors, Sophie, bah alors, vas-y.
5: Alors, moi, je peux vous dire que c'est le lundi prochain, ce sera à 21h.
0: Oui.
5: Le 20 et le 22 à 19h, puisqu'il joue en tout quatre fois et qu'il a déjà joué une représentation.
0: 22 minutes, donc, sur l'histoire de cette confession, on va
5: dire. Et ça ne dure pas 22 minutes.
0: J'imagine.
5: Ce n'est que le titre. Ça dure un petit peu plus longtemps.
3: Y a-t-il un néon ?
5: Non.
2: Non.
4: Non, ouais, non.
0: Pourtant,
4: non,
0: dans la prison...
2: Mais il y a des lumières incroyables. Je l'ai vu hier, il y a des lumières incroyables. C'est un très beau spectacle.
5: Une belle très équipe très beau spectacle. Qui a suivi Benoît.
0: Merci, Nadir. Vous nous redonnez tous les titres ou pas ?
4: Oui, bien sûr. Non, je peux vous le dire, oui. Algorithme,
0: oui.
4: Une femme à la mer... Oui. Bollywood Boulevard, Rosier et moi, 274 jours et 22 minutes.
0: Eh ben c'est parfait.
4: Le journal d'une femme de chambre.
0: Voilà. Eh ben nous allons aller au Théâtre des Gémeaux, à côté du métro Gambetta, pour aller voir tout ça, ce festival des seuls en scène. Ouais. Et c'est une très, très bonne idée.
4: Et encore un grand bravo.
0: De l'ami Serge Pommier. Retourne au Théâtre de la Flèche, rue de Charonne, dans le 11e. On y voit pour trois représentations encore les mercredis à 19h, Dérapage. Étienne Ménard, le rôle est une belle partition et on sent que vous vous amusez. Le père ou le flic vous anime le plus ?
3: Les deux.
0: Les deux ?
3: Les deux, oui. Enfin...
0: Mais vous amusez beaucoup, je trouve.
3: Ouais, c'est un cadeau, c'est des rôles, c'est vraiment des rôles, oui, cadeaux. Et j'en profite pour remercier Laura qui, depuis le début de l'écriture, ou pas loin... me disait, j'écris pour toi, j'aimerais beaucoup que tu joues ce rôle-là, vraiment, je pense à toi, et ben voilà, j'en suis tout ému, dis donc. C'est un cadeau et c'est un grand plaisir de le jouer.
2: Je suis très contente parce que pour ceux qui ont déjà vu Étienne jouer, moi j'avais très envie, parce qu'avec Étienne, on se connaît depuis les cours, on a fait beaucoup de cours ensemble et on a partagé pas mal la scène, et on le voit beaucoup dans les pièces dans lesquelles il joue, souvent dans les rôles des méchants, justement, et dans des rôles un peu, pas brutaux, mais voilà, un peu froid et tout. Et ce que j'avais envie, c'est qu'on le voit avec toute l'humanité qu'il a, lui, en tant qu'acteur.
0: Et quelle merveille d'affection. Il y a une scène avec Fanny, et on sent qu'il la protège complètement. C'est une très, très jolie scène, ça aussi, avec de la grande humanité. Enfin, en toute fin d'émission, et en toute fin seulement, peut-on ou doit-on parler d'amnésie ? Qu'est-ce qui nous fait oublier ? La nature est bien faite si elle nous fait oublier nos dérapages.
2: Oui, elle est là pour ça.
0: C'est un peu ce que vous vouliez dire ?
2: Oui.
0: Oui, et c'est important.
2: C'est vital.
0: Oui, parce que sinon on est complètement, complètement devant et pris de vertige.
2: C'est le corps qui nous sauve.
0: Oui.
2: Et l'amnésie, c'est le corps qui sauve.
0: Oui. Et donc on va éviter le chaos.
2: Oui, on survit.
0: On survit. Merci. Merci Nadir. Merci à tous les trois. Laura Charpentier, Sophie Nicolas et Étienne Ménard. Plus que trois mercredis pour venir vous applaudir. Et ce rendez-vous ne peut pas se manquer vraiment. Merci Cédric Cobat pour la réalisation. Merci également à François Dieudonné, Philippe Malpeuch et Camille Meyer pour la réussite technique de notre moment. Peut-être êtes-vous en week-end dans ce pont de l'Ascension. 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Point. Prenons soin des uns et des autres, et soyez heureux, c'est urgent. Je vous embrasse, oui.
2: Est-ce qu'on peut rapidement citer toute l'équipe de comédiens ? Très rapidement, Véronique Bret, Guillaume Loublier, Barbara Castin, qui sont avec nous sur scène.
0: Merci infiniment.
2: Et Léa Collet, assistante à la mise en scène.
0: C'est en tout cas une très très belle brochette de talent. Bravo.

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1: Aujourd'hui, 1622.
0: Bruno Fuma.
1: Mais que s'est-il passé pendant ces 12 mois ? Le diocèse de Paris est élevé au rang d'archevêché. Dans un geste d'apaisement, Louis XIII autorise sa mère Marie de Médicis à revenir au conseil du roi et Louis XIII crée le corps des mousquetaires. Invité Julien Villemard, auteur du livre « Les mousquetaires du roi », une troupe d'élite au cœur du pouvoir qui sort chez Texto.
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1: Le 6 janvier est mise en place la congrégation Propaganda Fide, chargée de promouvoir et d'organiser l'évangélisation des papes non chrétiens des territoires d'outre-mer. Sa création est officialisée par une bulle pontificale le 22 juin. Cette congrégation sera fusionnée en 2022 avec le Conseil pontifical pour la promotion de la nouvelle évangélisation par le pape François. Mais la grande affaire de cette année 1622, c'est la priorité que donne le roi Louis XIII à la guerre contre les Huguenots. Nous sommes le 12 mars. À partir du 20 mars, le roi marche vers le Bas-Poitou. Le point culminant de cette campagne a lieu le 16 avril avec la bataille de l'île de Ré où les protestants sont écrasés. Enfin, le 18 octobre, l'édit de pacification de Montpellier met fin à la première rébellion huguenote. Les protestants ne gardent que deux villes fortifiées, La Rochelle et Montauban. Dépendant depuis les origines de l'archevêque de Sens, le diocèse de Paris est élevé le 20 octobre au rang d'archevêché avec pour suffragants les diocèses de Chartres, Orléans et Meaux. Grégoire XV nomme comme premier archevêque de Paris Jean-François de Gondi. Enfin, année faste pour Richelieu. Ce dernier est élu proviseur de la Sorbonne le 29 août et créé cardinal le 5 septembre par le pape.
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1: Les relations entre Marie de Médicis et son fils aîné, le roi Louis XIII, n'ont jamais été bonnes. Le roi organise le 24 avril 1617 un coup d'État qu'on appelle coup de majesté en faisant assassiner le favori de la reine-mère, Contino Contini. La femme de Contini, Leonora Caguilla, y est condamnée et exécutée. Quant à Marie de Médicis, elle est exilée au château de Blois. Et le 22 février 1619, elle s'échappe de sa prison par une échelle de corde. Réfugiée au château d'Angoulême, elle provoque un soulèvement contre le roi son fils. Et après la bataille des ponts de Cerf 1620, Louis XIII pardonne à sa mère et au prince révolté. Le roi accepte son retour à la cour où elle va s'attacher à la construction du palais du Luxembourg. Le 31 janvier 1622, Marie de Médicis est admise de nouveau au conseil du roi. Elle va introduire auprès du souverain comme ministre le cardinal de Richelieu. Après la journée des dupes en 1630, Louis XIII soutient son ministre face à sa mère. Marie de Médicis se retire de la cour, puis s'enfuit à Bruxelles. Pendant ces dernières années, elle voyage dans les cours européennes. Elle meurt en 1642. Son corps est ramené à Saint-Denis sans grande cérémonie le 8 mars 1643. Son fils Louis XIII meurt quelques semaines après, le 14 mai 1643.
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1: 1622, le roi de France Louis XIII, face aux dernières guerres de religion qui embrasent le sud du royaume, crée le corps des mousquetaires. Rendu célèbre par les romans d'Alexandre Dumas, quelle est leur véritable histoire ? La réponse, eh bien, c'est dans le livre « Les mousquetaires du roi », une troupe d'élite au cœur du pouvoir qui sort chez Texto. Julien Villemard, bonjour.
2: Bonjour.
1: Vous êtes l'auteur de ce livre. Qu'appelle-t-on un mousquetaire ?
2: Alors, un mousquetaire, il faut déjà distinguer ce qu'est le mousquetaire du roi. Le mousquetaire, c'est un soldat qui apparaît à la fin du XVIe siècle. C'est un soldat armé d'une arme à feu, le mousquet. Et par extension, quand le roi de France, en 1622, décide de se doter, dans sa garde particulière, d'une unité de soldats armés du mousquet, eh bien, il va créer la compagnie des mousquetaires du roi. Alors, avec la particularité, toutefois, pour les mousquetaires du roi, qui concernent une seule compagnie, qu'ils sont des mousquetaires à cheval. Et il faut bien imaginer qu'ils ne tiraient pas avec le mousquet depuis le cheval, hein, ils mettaient pied à terre. Donc, c'est vraiment une unité particulière qui combat à la fois à pied et à cheval.
1: Louis XIII crée donc les mousquetaires dans une période agitée pour le royaume de France. Quelle est la situation de la France en 1622 ?
2: Alors en 1622, on est encore dans ce qu'on va appeler les dernières guerres de religion, hein, que beaucoup pensent aujourd'hui encore se terminer en 1598 avec l'édit de Nantes. Mais en réalité, les dernières guerres de religion vont s'achever en 1627 avec le siège de La Rochelle. À partir de 1620, Louis XIII va entamer les dernières guerres, hein, pour réduire au maximum les possessions protestantes. Hein, ça va être le cas notamment du siège de Montauban. Il va utiliser utiliser au combat une des unités de sa garde particulière qu'on appelle les carabins à cheval, hein, qui avait été créé par son père Henri IV. Et ils s'appellent carabins parce qu'ils sont armés d'une carabine. Ils combattent au siège de Montpellier. Ils se distinguent particulièrement. Et Louis XIII décide alors de récompenser cette unité en modernisant l'armement. Les carabines vont être remplacées par des mousquets. Donc c'est pour ça que les carabins deviennent mousquetaires et que les mousquetaires ne sont pas officiellement créés en 1622. Hein, l'unité existait, mais ils sont institutionnalisés à ce moment-là.
1: Les mousquetaires sont licenciés en 1646 avant d'être établis en 1657. Un homme est à leur commande, c'est D'Artagnan. Au-delà du mythe, qui est ce personnage historique ?
2: Alors, il serait né entre 1610 et 1615 dans le Gers actuel, en Gascogne, à Lupiac. On sait très peu de choses du vrai D'Artagnan, Charles de Batz, Castelmore. Il monte à Paris vraisemblablement à la fin des années 1620, parce qu'on le retrouve, première trace archivistique du vrai D'Artagnan, c'est 1633. Il est consigné dans un rôle de la Compagnie des Mousquetaires. La deuxième, c'est 1646, donc ça fait presque 15 ans plus tard. On le retrouve comme gentilhomme ordinaire au service du cardinal Mazarin. Et il va servir de messager secret pendant la Fronde entre Mazarin en exil et la cour Anne d'Autriche et le jeune Louis XIV resté en France. Et cette fidélité au roi et au cardinal va lui assurer sa carrière et Mazarin va le récompenser en lui donnant des charges d'officier. Et là, il va gravir les échelons, il va devenir capitaine. Ce qui marque le plus le personnage de D'Artagnan, c'est vraiment une fidélité envers le pouvoir royal qui va être récompensée par une confiance particulière de Louis XIV qui va se concrétiser en 1661 avec la mission très, très délicate d'arrêter le surintendant des finances Nicolas Fouquet qui marque vraiment le moment où Louis XIV reprend considérablement les affaires du royaume en main et qui marque presque le début de son gouvernement personnel. Il va être nommé gouverneur de la ville de Lille en 1672. C'est la première campagne de la guerre de Hollande. Donc ce sont vraiment des postes d'importance. Et surtout en 1667, je reviens un peu en arrière, D'Artagnan est nommé capitaine lieutenant de la Compagnie des Mousquetaires. Il n'était que sous-lieutenant à ce moment-là parce que le poste était occupé par le neveu du cardinal Mazarin.
1: Dans votre livre, vous expliquez que l'âge d'or militaire des mousquetaires, ce sont les années 1677-1678. Que s'est-il passé pour justifier une telle affirmation ?
2: Alors là, donc D'Artagnan est mort, mais c'est vraiment l'âge d'or pour les mousquetaires au combat. Dans le cadre de ma thèse, j'ai fait une étude tactique des mousquetaires, de leur mode de combat, et il s'avère que c'est vraiment une troupe d'élite. Ils sont utilisés à la fois dans les sièges pour combattre à pied et soutenir ou conduire les assauts. Ils sont utilisés dans les batailles rangées pour faire des charges à pied comme fantassins ou à cheval dans les charges de cavalerie. Et ils vont aussi être défenseurs de villes assiégées. Ce sont vraiment les trois principales missions militaires qu'on leur confie. C'est vraiment une troupe commando, complètement polyvalente, à pied, à cheval, dans les sièges, dans les batailles. Et 1677, c'est vraiment l'âge d'or parce que, enfin, c'est ce que moi j'ai identifié comme tel, parce que la même année, on va les voir remporter la ville de Valenciennes au cours du siège. En général, un siège, c'est dont longues opérations, il y a plusieurs assauts et ça s'étend sur plusieurs jours. Mais là, à Valenciennes, les mousquetaires vont s'emparer de la ville en trois quarts d'heure. Quelques semaines après, ils vont prendre part à la bataille de Cassel, qui est commandée par Monsieur, frère du roi. Et là, on va voir les mousquetaires chargés à pied, l'infanterie hollandaise, et ensuite récupérer leurs chevaux et dans la même bataille faire une charge de cavalerie. Et enfin, la même année, 1677, on voit les mousquetaires qui vont être jetés dans la ville de Charleroi, qui allait être assiégée par les troupes de Guillaume d'Orange. Louis XIV veut conserver la ville et il détache alors les deux compagnies de mousquetaires et il les détache pour aller renforcer la garnison de Charleroi et soutenir le siège. Ils vont gêner considérablement Guillaume d'Orange et ils vont contribuer à faire lever le siège. Et ça concrétise vraiment ce rôle de troupe de choc, troupe commando, troupe d'élite au service du roi de France.
1: Julien Villemar, sous Louis XVI, le 15 décembre 1775, les deux compagnies de mousquetaires sont licenciées. Pourquoi une telle mesure ?
2: Alors, Les mousquetaires, donc, ils restent au service du roi. Là, je vous ai évoqué leur rôle militaire important sous Louis XIV, un rôle qui va aller déclinant au XVIIIe siècle parce que la guerre change. On n'est plus vraiment dans des opérations commando. On est face vraiment à des effectifs d'infanterie décuplés. C'est le feu roulant qui prédomine. Donc, les mousquetaires se feraient décimer dans de telles charges. Mais globalement, leur rôle militaire s'estompe. Donc ça, c'est déjà une atteinte au prestige de l'unité. Ils font partie de la garde du roi, donc ça perdure, mais la garde du roi, elle compte 10 000 hommes, donc on considère que c'est important. Et en 1775, on a un jeune roi, c'est Louis XVI, qui vient de monter sur le trône, qui découvre les caisses du royaume quasiment vides, et donc il va opérer entre 1774 et 76, hein, principalement, d'importantes coupes budgétaires, parce qu'il faut réduire les dépenses de l'État, hein, rien de neuf sous le soleil, pour ainsi dire. Et parmi les coupes qu'on veut opérer, il envisage de réduire deux unités de la garde, c'est la compagnie des grenadiers à cheval et les deux compagnies de mousquetaires. Normalement, à l'origine, on ne parle vraiment que de réduction, mais

0: eux vont voir leur unité supprimée, tandis que les deux autres unités, hein, gendarmes et chevaux légers, qui sont commandés par le duc de Rohan et par le duc d'Aiguillon, hein, donc deux ducs, c'est parmi la très haute noblesse, eux vont réussir à sauver juste leur compagnie en ne voyant leur effectif que réduit. Donc vraiment, ce qui a engendré le licenciement des mousquetaires, c'est le besoin de faire des coupes budgétaires et la volonté un peu politique de Marie-Antoinette. C'est vraiment un croisement d'intérêts. Alors pour la petite histoire, les autres unités, hein, chevaux légers et gendarmes, seront quand même supprimées en 1787, ainsi qu'une bonne partie des gardes du corps du roi, ce qui fait qu'en 1789, quand les révolutionnaires arrivent à Versailles, il n'y a quasiment plus personne pour protéger le roi.
1: Julien Widmar, votre livre « Les mousquetaires du roi, une troupe d'élite au cœur du pouvoir » est sorti chez Texto. Un très grand merci à vous.
0: Et je vous remercie pour votre accueil.

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1: Aujourd'hui, nous sommes le 16 mai. Changement de locataire au palais de l'Élysée. Le 16 mai 2007, après 12 ans de mandat présidentiel, Jacques Chirac accueille son successeur, Nicolas Sarkozy.
2: C'est encore un homme au visage grave qui pénètre dans la cour d'honneur, au son de la marche solennelle, justement. Au bout du tapis rouge, peut-être un peu tendu lui aussi, Jacques Chirac. Quelques mots, sans doute affectueux ou émus de Nicolas Sarkozy, moi aussi, lui répond en tout cas Jacques Chirac. Puis c'est la première pause pour les photographes, et ensuite les petits gestes respectueux, retenus, de l'un comme de l'autre.
1: Nicolas Sarkozy n'effectuera qu'un seul mandat, il cédera sa place en 2012 à François Hollande. Au large de Djibouti, dans la nuit du 15 au 16 mai 1932, un incendie se déclenche à bord du paquebot Georges Philippard. Parmi les passagers, le célèbre grand reporter Albert Londres.
3: Le 23 avril 1932, Albert Londres embarque donc in extremis sur le tout dernier paquebot des messageries maritimes. Le voyage du retour doit durer un mois. Il a donc tout le temps de rédiger son enquête secrète et de profiter du confort du Georges Philippard, le dernier né, et le plus luxueux des navires de la ligne impériale. Le fleuron des messageries maritimes relie Marseille et Yokohama au Japon.
1: Extrait d'un documentaire de RMC Découverte. Plusieurs navires se précipitent vers le paquebot en feu. Le sinistre fera 67 morts, dont Albert Londres. Il avait 48 ans. Automobile, en pleine crise de mai 1968, le 16 mai, les usines Citroën révèlent un nouveau véhicule, la Méhari.
4: Sa carrosserie en plastique est thermoformée, teintée dans la masse. Le moteur, 3 chevaux, 602 cm

0: cube, refroidissement à air, puissance 33 chevaux. La Diane 6 Mehari, c'est un petit véhicule économique qui s'adapte à toutes les situations et peut transporter 400 kilos.
1: La Mehari sera produite par Citroën jusqu'en 1987 à près de 150 000 exemplaires.
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1: Côté culture, c'est le 16 mai 1920 que naissait le comédien Jacques François. Il débute sa carrière dans les années 40, il a beaucoup joué au théâtre. Il reste connu du grand public pour ses seconds rôles au cinéma, souvent dans des comédies, où il incarnait des personnages de pouvoir sérieux et droit.
3: La dernière fois, avec l'opération Bateau coulé, on a été décollé très vite. Alors cette fois, je me suis dit qu'il fallait financer.
1: Jacques François dans Opération Connaître Biff, il meurt en 2003. Et puis, c'est le 16 mai 1949 que voyait le jour la chanteuse française Nicole Rieu. Sa carrière débute en 1969. Elle représente la France au concours Eurovision de la chanson 1975, où elle termine quatrième. Elle reste l'un des visages de la chanson des années 70.

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1: Bonjour, aujourd'hui nous allons nous régaler. Le saint d'aujourd'hui est depuis le 15e siècle patron des boulangers-pâtissiers et en 1850, le célèbre pâtissier parisien Schibust donna son nom à un délicieux gâteau. Vous avez deviné de qui il s'agit ? De Saint Honoré, bien sûr. On connaît très peu de choses sur ce saint, si ce n'est qu'il fut évêque d'Amiens et qu'il est mort en l'an 600. On sait aussi qu'au XIe siècle, des Picards lui construisirent une église à Paris. Puis la rue et le faubourg Saint-Honoré l'ont rendu célèbre dans le monde entier, ainsi que la pâtisserie qui porte son nom. Nous fêtons aussi aujourd'hui le bienheureux Vladimir Ghica, béatifié à Bucarest le 31 août 2013. Né à Constantinople en 1873 et mort dans les geôles du régime communiste roumain en 1954, Mgr Vladimir Ghica est un témoin de la foi, prince roumain, prêtre du diocèse de Paris, toujours en route d'une bonté sans frontières, selon son ami Jacques Maritain. Il sut rester toute sa vie proche des souffrants. Pendant la Deuxième Guerre mondiale, il rejoignit son pays pour aider les réfugiés. Et lors de l'arrivée des communistes au pouvoir en Roumanie, il choisit de rester auprès de ses compatriotes persécutés, notamment au sein de l'Église gréco-catholique. Puis il fut arrêté et mourut de privation et de mauvais traitements en véritable martyr de la foi.
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3: Jésus disait à ses disciples « Amen, amen, je vous le dis. Ce que vous demanderez au Père en mon nom, il vous le donnera. Jusqu'à présent, vous n'avez rien demandé en mon nom. Demandez et vous recevrez. Ainsi, votre joie sera parfaite. » En disant cela, je vous ai parlé en images. L'heure vient où je vous parlerai sans images et vous annoncerai ouvertement ce qui concerne le Père. Ce jour-là, vous demanderez en mon nom. Or, je ne vous dis pas que moi, je prierai le Père pour vous, car le Père lui-même vous aime, parce que vous m'avez aimé, et vous avez cru que c'est de Dieu que je suis sorti. Je suis sorti du Père, et je suis venu dans le monde. Maintenant, je quitte le monde, et je pars vers le Père.

nous retrouvons la promesse du Père lui-même. Et nous apprenons aujourd'hui que le Père nous aime parce que nous avons aimé Jésus et nous avons cru. Depuis plusieurs jours, il nous est proposé par l'évangile de Saint Jean de ne pas nous tromper de Dieu. En définitive, si nous voulons réfléchir à la Sainte Trinité, c'est à partir de ces confidences intimes qui relèvent du plus profond du cœur de Jésus et de son union divine avec le Père. Là, oui, nous pouvons comprendre ce mystère insondable d'un Dieu un en trois personnes. Voilà pourquoi le dogme de la Trinité, la Sainte Trinité que nous affirmons et que nous professons chaque dimanche, ne se comprend qu'à travers une expérience spirituelle et même mystique, selon laquelle, d'après le docteur de l'Église Saint-Irénée, le Père est l'invisible du Fils, tandis que le Fils est le visible du Père. Il est impossible de comprendre le mystère de Dieu si on en fait un démiurge tout-puissant, extérieur à l'histoire humaine, une espèce de dieu jupitérien qui serait censé combler les attentes humaines ou résoudre des problèmes. Non. Au contraire, le visage de Dieu invisible et impassible est en même temps le visage d'un Dieu qui n'est pas sans compassion, comme l'écrivait admirablement Saint Bernard, le docteur du XIIe siècle. Oui, le Père invisible se révèle dans le Fils donné. Encore une fois, tout ce que nous demanderons au Père, au nom de Jésus, il nous le donnera. Et notre joie sera parfaite. La joie véritable, la joie profonde, c'est celle qui nous vient du cœur de Dieu lui-même. Et cette joie, alors, apparaît comme la vraie mesure de toutes nos joies. Et nous avons à l'accueillir au creux même de nos difficultés, des ornières de notre existence. Seule la foi peut l'entrevoir. Et pour qu'elle puisse l'accueillir, encore faut-il que le croyant la demande.

Notre Père, qui es aux cieux, que ton nom soit sanctifié, que ton règne vienne, que ta volonté soit faite sur la terre comme au ciel. Donne-nous aujourd'hui notre pain de ce jour. Pardonne-nous nos offenses, comme nous pardonnons aussi à ceux qui nous ont offensés. Et ne nous laisse pas entrer en tentation, mais délivre-nous du mal, car c'est à toi qu'appartiennent le règne, la puissance et la gloire pour les siècles des siècles. Amen.

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Eh bien oui, bonjour à tous. Vous avez branché le poste ? Oh ben oui, puisque vous entendez ma voix, alors c'est que forcément il est branché. Alors vous avez mis les écouteurs de votre chaîne stéréo, ou bien les pods qu'il y a dans votre sac à main ou dans votre poche, et branché sur le téléphone. En attendant, il est l'heure de voyager à bord du bus de Coast to Coast, et on continue avec le Ricréole.

Et bien voilà, après un petit préambule musical de la Columbia Pictures Hollywood Major Movie, alors une petite précision, eh bien Hollywood, autant préciser California, parce qu'il y a d'autres villes qui s'appellent Hollywood qui sont dans d'autres États. Alors aux États-Unis, c'est fréquent de voir une ville qu'on retrouve à différents endroits. Eh bien précisez toujours l'État qui va avec la ville, vous êtes sûr que votre courrier arrivera au bon endroit.

Eh bien voilà, une image comme ça, une image musicale bien entendu, ça embarque complètement. Alors on s'attend à voir des grands espaces, on s'attend à voir arriver la grande silhouette d'un certain John Wayne, toujours avec son grand chapeau. Et puis l'action se passe en 1953, c'était tourné par John Farrow, et c'est Hondo, l'homme du désert, un film en noir et blanc, à voir sans modération, c'est toujours bien, et vous pourrez profiter bien sûr de cette belle introduction musicale. Bien, alors nous on va laisser le Grand Ouest, on va laisser le Western, et puis on va se diriger dans vos placards. Qu'est-ce qui se passe dans mon placard? Vous avez certainement des boîtes oranges, des boîtes bleues, des boîtes de toutes les couleurs, blanches ou à rayures, avec photos, sans photos. Eh bien oui, c'est la suite du riz créole. Et on va parler encore de ces grandes marques connues dans le monde entier, et notamment en France, pour être le meilleur riz qui ne colle pas. Cette marque Oncle Ben's, eh bien, a traversé l'histoire. Eh bien oui, un petit son de la campagne. Tant qu'à parler du riz, eh bien, on va fréquenter un peu les maraîchers et les gens qui sont dans les rizières au Texas et à d'autres endroits et qui font pousser du riz. Et notamment Oncle Ben, ce qui veut dire Monsieur Ben, c'est dans le langage allez, texan un petit peu. Eh bien, on va démarrer maintenant avec une nouvelle venue sur la scène country, Lainey Wilson. Alors elle nous fait un bon petit bonhomme de chemin, j'espère qu'on la verra en Europe. Son album Whirlwind, sorti le 23 août 2024, et le morceau que je vous propose s'appelle Country Cool Again, et c'est vraiment superbe, Lainey Wilson.

Eh bien, chers amis, voilà, je vous ai gâté. C'est sur le nouvel album, du moins de 2024. Country Cool Again, c'est le titre. Et l'artiste, c'est Lene Wilson, donc en 2024. Affaire à suivre. Alors, quant à notre riz créole. Alors, bien sûr, tout le monde connaît le paquet orange avec le dessin où on voyait ce maître d'hôtel, Frank Brown, qui était là pour illustrer la boîte de riz. Alors, lui, Frank Brown, c'est le visage noir, le sourire sûr et éclatant. Donc, le Benz. Bien sûr, il a aussi Aunt Jemima. Tout ça, ils étaient installés dans le cœur des Américains et même bien plus depuis des décennies. Alors, aujourd'hui, ils apparaissent comme des stéréotypes afro-américains qu'il faut abolir. Le mouvement antiraciste et Black Lives Matter, notamment, eh ben, ils sont passés par là. Les marques d'origine de ces personnages mythiques ont réalisé que les temps ont changé. L'heure est donc venue de déboulonner Uncle Ben's et Aunt Jemima. Mais en attendant, ben, ils veulent faire évoluer la marque. Eh bien, le business, c'est le business. Hein. D'ailleurs, aux États-Unis, c'est le leitmotiv. Hein. Business is business. Hein. Bon, je vous propose de continuer avec un nouveau venu également. Je vous en avais parlé il y a quelques temps. Il s'appelle Anthony Smith. Voilà. If That Ain't Country, enregistré le 30 juillet 2018. Bon, c'est pas si vieux que ça. Mais c'est vrai que dans l'aquarium de tous les artistes aux États-Unis, eh bien, pour s'en sortir et se faire remarquer, c'est pas évident. Mais voilà. Eh bien, lui, il a l'air de sortir sa tête hors de l'eau, monsieur Anthony Smith, eh bien, nous fait des choses très sympas avec ce titre-là, donc enregistré en 2018. 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
1: Et bien voilà, ce petit Anthony Smith, là, en 2018, il était un peu précurseur parce qu'avec un son de country, ça tire un tout petit peu vers du rap, légèrement. Mais alors c'est une chanson un peu critique, puisque si vous entendez dans le refrain, il parle de Dixie Chicks, les trois filles du Texas là, qui ont été relativement critiquées par leur position politique, on va dire. Hein. Bon, elles se sont fait un petit peu sabrer par tout le monde, mais enfin, elles sont revenues sur la scène, puisque c'est quand même des chanteuses de talent. Donc il critique un petit peu ces gens qui font de la country, que ça ne lui plaît pas trop. Lui, il préfère faire un truc moderne. Et bien en attendant, ça remonte à 2018, vous voyez, nous sommes en 2026, c'était 8 ans auparavant. Eh bien, c'est pas si vieux que ça, c'est des précurseurs, voilà. Anthony Smith, If That Ain't Country, voilà. Un petit coup de gueule sur la musique qui juge un petit peu trop plate. Mais nous, on aime bien et j'ai le plaisir de vous en programmer tous les jours. Bien. Alors, quant à nos affaires de riz, eh bien, sous la pression de la rue, toutes ces marques vont donc disparaître des rayons de supermarchés américains. Alors, Aunt Jemima, une femme noire emblématique qui orne les bouteilles de sirop d'érable et les préparations pour pancakes de Quaker Oats, et tout ça dans les rayons américains depuis plus de 130 ans. Alors, ça perpétue des stéréotypes raciaux et ça va disparaître à la fin de l'année, a promis l'entreprise, qui appartient au groupe PepsiCo. Eh bien voilà, c'est eux qui sont dedans. Ben oui, business is dollar. Eh bien voilà. Bon, allez, eh bien on va continuer un petit peu avec un groupe. Alors là, ils chantent en famille, The Peterson Family. Un morceau classique des classiques, San Antonio Walls, enregistré le 27 octobre 2025. Alors, les filles, elles chantent, elles jouent de la musique, elles sont auteurs-compo, elles jouent avec leur maman, et puis leur papa, ben lui, c'est lui qui manage tout ce petit monde. Et ils sont donc les trois filles, le frère qui joue de la guitare et qui chante aussi, et un de leurs copains qui est un excellent joueur de dobro. Ce type, il a un coup de patte redoutable, donc The Peterson.
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2: Eh bien oui, Don't Miss the Bus, voilà le rendez-vous chaque semaine à bord du bus de Coast to Coast pour une nouvelle découverte. Précédemment, c'était The Petersen Family. Alors eux, ils ont vraiment du talent. Le coup de guitare, vous avez entendu, bien sûr, c'était Marc, c'était le grand frère, ou c'était le moyen frère, puisque la plus grande, c'est Cathy. Voilà, la deuxième, c'est Hélène, et puis la petite dernière, c'est Juliane. Et puis, bien sûr, vous avez reconnu le coup de patte du joueur de Dobro. Alors lui, il est vraiment redoutable. Je redonnerai son nom, il m'est sorti de l'esprit, mais ça va revenir. Bon, c'est pas grave.
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2: Allez, on va continuer avec une ambiance un petit peu plus rock'n'roll avec The Tin Cans, Once Again, enregistré en 2012. Et puis on reviendra un petit peu après sur l'histoire du riz.

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1: Eh bien, les enfants, ça envoie du bois. Voilà, The Tin Cans, voilà, un excellent groupe de rockabilly qui sont sur le terrain depuis quand même pas mal d'années. Bien, allez, continuons avec notre riz. Alors, les plantations de riz et la ségrégation. Bon, eh ben, ça fait pas toujours bon ménage, mais enfin, bon, ça fait partie du lot. Dans la foulée, Mars, c'est un autre géant de l'agroalimentaire mondial, eh bien, ils ont reconnu dans un communiqué que le temps est venu de faire évoluer la marque Uncle Ben's. Alors, y compris son identité visuelle. Alors, Mars est resté sur des impressions vagues sur ce qu'il comptait faire exactement de la marque, du moins à l'époque, hein. Eh, mais ils ont pas promis d'abandonner l'image. Bon. Alors, on ne sait pas pour le moment quelles vont être les changements apportés. Ben, maintenant, on le sait puisqu'ils ont viré la tête d'Uncle Ben's. Et ils ont mis Ben's Weiss, voilà, ils ont supprimé, même le nom a changé. Hein. Alors, il y a des gens comme Oncle Jemima, effectivement, eh bien, qui sont propriétaires également de chez Mars, eh bien, ils vont se débarrasser complètement du visuel de la marque et changer ensuite le nom. Ben voilà, c'est toutes des marques qui existent depuis, comme je vous l'ai dit tout à l'heure, depuis 130 ans. Ben oui, il faut pas se mettre les clients à dos. Donc c'est dans cet esprit-là que on fait changer, évoluer les marques des sociétés.
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1: Eh bien voilà, lui, notre bus, il roule. Et puis, bien sûr, quand t'as le passage d'un convoi de chez Amtrak, eh bien, il faut s'arrêter. Et on va retrouver une jolie chanteuse qui s'appelle Pauline Reese, qui vient du Texas. Don't leave me standing there. Ne me laisse pas attendre ici toute seule. Bon, je pense qu'elle attend un petit peu avec impatience que son petit copain revienne. Enregistré le 1er janvier 2002.

Eh bien voilà, on est reparti dans une country vraiment traditionnelle. Pauline Reese, Don't Leave Me Standing Here. Si mademoiselle Pauline, eh bien, elle ne cultive pas de riz, à moins qu'elle ait départ dans une activité de culture de riz avec un vieil oncle qui est quelque part au Texas, mais elle cultive une belle country traditionnelle. Je vous invite à retrouver ses albums, c'est vraiment excellent.

0: Et bien voilà pour aujourd'hui, l'émission Agricole se termine avec la voix d'Alan Jackson qui a des problèmes de santé un peu sérieux. J'espère qu'on le reverra sur scène, mais enfin c'est autre chose. Et puis je vous propose de finir comme d'habitude avec du blues, avec Kid Ramos, avec un copain à lui, un de ses amis, Rick Astrin, que j'ai eu l'occasion de rencontrer. D'ailleurs je vous ai prévu un petit liner, vous allez reconnaître ça. Un album enregistré en 2001, It's Hot In Here, voilà. Donc Kid Ramos lui joue la guitare principalement, maintenant il joue avec son fils. Et puis Rick Astrin, eh ben, c'était un de ses copains. Coast to Coast, eh bien, c'est produit par RCF Nancy et vous pouvez retrouver l'émission là où vous êtes en France. Et puis bien sûr, n'hésitez pas, si le cœur vous en dit, retrouver le podcast. La technique et le montage final est assuré avec talent par Antoine Honora. Et puis moi j'aurai plaisir de vous retrouver la semaine prochaine pour une nouvelle aventure. Merci de m'écouter. Bye bye et stay tuned.
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3: Bonjour à tous, bon réveil, merci de votre fidélité à RCF Notre-Dame. Nous sommes le samedi 16 mai, c'est donc parti pour une nouvelle matinale du samedi. Très heureux de vous accompagner jusqu'à 9h. Aujourd'hui, j'emmènerai du côté du parc de la Villette pour une incroyable double exposition consacrée à la culture japonaise. Ça s'appelle Passion Japon et c'est une véritable immersion au cœur de ce qui fait la richesse du pays du soleil levant. Vincent Barenet, chargé de projet pour l'exposition Passion Japon, sera avec nous. Ça sera juste après 7h15. Et puis l'invité du week-end au micro d'Étienne Pépin, l'ambassadeur d'Israël en France, Joshua Zarka. En Israël, les actes antichrétiens se multiplient. L'invité du week-end, prenez note, et bien ce sera juste après 8h. Le point sur l'actualité. L'Institut Pasteur a tranché. Aucun élément ne laisse penser à l'apparition d'un variant plus dangereux de l'antivirus. Dans le cadre du foyer d'infection découvert sur le MV Ondius, la ministre de la Santé Stéphanie Rist l'a annoncé sur X, assurant que le virus analysé correspond aux souches déjà connues et surveillées en Amérique du Sud. Un travail de séquençage complet de la souche AND détectée chez une passagère française du navire a été réalisé pour arriver à cette conclusion, a indiqué la ministre. Il permet de mieux comprendre le virus et de garantir une surveillance sanitaire étroite. Le Liban et Israël vont prolonger de 45 jours leur cessez-le-feu qui devait arriver à échéance dimanche, a annoncé le département d'État américain ce vendredi 15 mai lors d'une deuxième journée de pourparlers entre les deux États du Proche-Orient à Washington. Malgré le cessez-le-feu entré en vigueur le 17 avril, l'armée israélienne a continué à frapper des cibles du Hezbollah pro-iranien au Liban, faisant au moins 400 morts. Par ailleurs, l'armée israélienne a affirmé avoir mené des attaques dans la bande de Gaza contre le plus haut responsable militaire du Hamas dans l'enclave palestinienne, Ezzedine Al-Haddad, dans des frappes menées ce vendredi. Selon un communiqué commun du Premier ministre Benjamin Netanyahou et du ministre de la Défense Israël, Katz, Ezzedine Al-Haddad a bien été assassiné. Il est précisé que le dirigeant du Hamas aurait refusé de mettre en œuvre l'accord initié par le président américain Donald Trump visant à désarmer le Hamas. Au lendemain de la fusillade meurtrière qui a coûté la vie à un adolescent de 15 ans à Nantes, le ministre de l'Intérieur, Laurent Nunez, s'est rendu dans le quartier de Port-Boyer-le du drame ce vendredi 15 mai. Le ministre de l'Intérieur a affirmé sa détermination à gagner la guerre contre le narcotrafic. Les tirs, qui ont également fait 2 blessés, auraient éclaté en raison d'un règlement de compte en lien avec le narcotrafic, selon le procureur de Nantes. Une cyberattaque a touché une filiale du groupe Pierre et Vacances Center Parcs. Les données de 1,6 million de réservations sont concernées. Le groupe de résidences touristiques a été informé de cette fuite de données le 14 mai. Cette fuite touche, d'après les premières investigations, la marque La France, du nord au sud, une filiale de Maeva & Co. qui fait partie du groupe Pierre et Vacances Center Parcs. Une plainte a été déposée. Dans une publication sur Instagram, mais aussi auprès de Mediapart, l'animatrice Flavie Flamand accuse le chanteur et comédien Patrick Bruel, déjà visé par des dizaines d'accusations de violences sexuelles qu'il réfute de l'avoir violée 10 ans après la consolation, en référence à son livre dans lequel elle révélait avoir été violée à l'âge de 13 ans par le photographe David Hamilton. « J'ai de nouveau rendez-vous avec mon passé et un homme qui a pillé mon adolescence », écrit-elle sur le réseau social. Et puis sur les réseaux sociaux, il était connu comme Lazare le trentenaire. Lazare, petit épagnol papillon, né en 1995, avait acquis une certaine célébrité en ligne en tant que chien le plus vieux du monde. Il s'est éteint ce jeudi au centre hospitalier vétérinaire d'Allonziers-la-Caille à l'âge vénérable de 30 ans et 5 mois.
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3: Du côté du ciel, les éclaircies seront de la partie sur une bonne partie du territoire pour débuter le week-end. Ce matin, seul le sud-ouest est en proie à quelques gouttes de pluie. Cet après-midi, le beau temps gagnera du terrain et seule la pointe bretonne aura droit à un temps plus maussade. Du côté des températures, il va falloir encore patienter un peu avant de voir le mercure remonter. Ça reste assez frais avec dès le matin de 8 à 17 degrés. 8 à Grenoble, 10 à Strasbourg, 12 à Paris, Lyon et Lille. 13 à Bordeaux et Brest, 14 à Biarritz, 15 à Marseille, 16 à Montpellier, 17 à Nice. Cet après-midi, le mercure ira de 11 à Grenoble jusqu'à 20 à Nice. Il fera 15 à Paris comme à Lyon. Il est quasiment 6h35, nous sommes donc le samedi 16 mai. Que s'est-il passé les 16 mai à travers l'histoire? Bruno Fuma a la réponse.
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5: Aujourd'hui, nous sommes le 16 mai. Changement de locataire au palais de l'Élysée. Le 16 mai 2007, après 12 ans de mandat présidentiel, Jacques Chirac accueille son successeur, Nicolas Sarkozy.
6: C'est encore un homme au visage grave qui pénètre dans la cour d'honneur, au son de la marche solennelle, justement. Au bout du tapis rouge, peut-être un peu tendu lui aussi, Jacques Chirac. Quelques mots, sans doute affectueux ou émus de Nicolas Sarkozy, moi aussi, lui répond en tout cas Jacques Chirac. Puis c'est la première pause pour les photographes, et ensuite, les petits gestes respectueux, retenus, de l'un comme de l'autre.
5: Nicolas Sarkozy n'effectuera qu'un seul mandat. Il cédera sa place en 2012 à François Hollande. Au large de Djibouti, dans la nuit du 15 au 16 mai 1932, un incendie se déclenche à bord du paquebot Georges Philippard. Parmi les passagers, le célèbre grand reporter Albert Londres.
7: Le 23 avril 1932, Albert Londres embarque donc in extremis sur le tout dernier paquebot des messageries maritimes. Le voyage du retour doit durer un mois. Il a donc tout le temps de rédiger son enquête secrète et de profiter du confort du Georges Philippard, le dernier né et le plus luxueux des navires de la ligne impériale. Le fleuron des messageries maritimes relie Marseille et Yokohama au Japon.
5: Extrait d'un documentaire de RMC Découverte. Plusieurs navires se précipitent vers le paquebot en feu. Le sinistre fera 67 morts, dont Albert Londres. Il avait 48 ans. Automobile, en pleine crise de mai 1968, le 16 mai, les usines Citroën révèlent un nouveau véhicule, la Méhari.
8: Sa carrosserie en plastique est thermoformée, teintée dans la masse. Le moteur, 3 chevaux, 602 cm3, refroidissement à air, puissance, 33 chevaux. La Diane 6 Méhari, c'est un petit véhicule économique qui s'adapte à toutes les situations et peut transporter 400 kilos.
5: La Méhari sera produite par Citroën jusqu'en 1987 à près de 150 000 exemplaires.
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5: Côté culture, c'est le 16 mai 1920 que naissait le comédien Jacques François. Il débute sa carrière dans les années 40, il a beaucoup joué au théâtre. Il reste connu du grand public pour ses seconds rôles au cinéma, souvent dans des comédies, où il incarnait des personnages de pouvoir sérieux et droit.
9: La dernière fois, avec l'opération Bateau coulé, on a été décollé très vite. Alors cette fois, je me suis dit qu'il fallait financer.
5: Jacques François dans Opération Connaître Biff, il meurt en 2003. Et puis, c'est le 16 mai 1949 que voyait le jour la chanteuse française Nicole Rieux. Sa carrière débute en 1969. Elle représente la France au concours Eurovision de la chanson 1975, où elle termine quatrième. Elle reste l'un des visages de la chanson des années 70.

0: belle envolée lyrique. Merci Bruno Fuma. Et voilà, et donc une partie des 16 mai à travers les âges. Tiens, vous êtes peut-être né un 16 mai, ça serait votre anniversaire. Recevez nos meilleurs vœux. Dans moins de 5 minutes, un nouveau rendez-vous, votre chronique interculturelle. Une fois n'est pas coutume. Bonjour Stéphane Zeremeta.
1: Bonjour Simon.
0: Vous êtes directeur éditorial des guides Petit Futé et aujourd'hui on découvre la Côte d'Émeraude.
1: Absolument. Bonjour Simon. C'est une destination balnéaire. On est au nord-est de la Bretagne. On s'étend de Cancale au Cap Fréhel. C'est absolument superbe. Il y a des villas de bord de mer qui ont marqué l'histoire du tourisme en France. Alors il y a plein de séjours qui sont envisageables, hein, culturels, à la découverte de ces belles villas ou bien sportifs, hein, avec les itinéraires de randonnée, les activités de plein air. En tout cas, c'est des vacances vivifiantes. On va respirer l'air marin.
0: Allez, dites-nous en plus sur ces villas de bord de mer.
1: Cette Côte d'Émeraude a été marquée par l'arrivée de la haute société d'outre-Manche, mais aussi par le Paris chic. On est au 19e siècle, quand les bains de mer sont devenus à la mode. L'architecture est marquée par des villas élégantes. On en trouve notamment à Dinard. Et puis, il y a aussi le patrimoine bâti qui mérite le détour. Parmi les incontournables, on peut aller à Briac-sur-Mer. Il y a un château, le château de Nessé, avec son architecture romantique. Antique qui est remarquable. On a la vieille église de Sainte-Lunaire aussi qui mérite le détour parce qu'il y a une collection de gisants, des statues funéraires et dans un autre registre, mais tout aussi intéressant historiquement, on peut visiter un monument unique en France, l'usine marémotrice à la Richardet. Donc c'est ici qu'on produit une énergie renouvelable grâce à la force des marées. Donc c'est une visite organisée par EDF qui est originale et vraiment très intéressante.
0: C'est aussi un séjour sportif avec notamment des activités nautiques.
1: Bah, on va pouvoir faire une croisière sur la Rance, faire du kayak pour découvrir l'île Ago, tester pourquoi pas la plongée sous-marine à la Richardet, participer à un atelier retour à la pêche. Alors,

0: qui longe les Côtes de la Manche, qui est absolument sublime. Et puis, pour ceux qui préfèrent le vélo, sachez qu'il existe également plusieurs itinéraires sur le secteur. Deux tracés de 38 et 36 km chacun nous mènent à travers les villages, les plages de sable fin, la campagne de l'arrière-pays.
1: C'est aussi une destination dynamique où une foule d'événements sont organisés.
0: Il y a plein de choses. J'ai noté que, par exemple, pour les cinéphiles, il y a le festival du film britannique et irlandais. Ce sera en septembre. Vraiment, ce sont les acteurs, des réalisateurs et des acteurs en devenir. La grande exposition estivale annuelle, là, c'est au Palais des Arts et du Festival du 30 mai au 20 septembre. Et plein de toiles absolument superbes. En tout cas, activités sportives, patrimoine et culture. La Côte d'Emeraude, c'est vraiment une station balnéaire incontournable.
1: Merci Stéphane Zeremeta. Directeur éditorial des guides Petit Futé. 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
1: À 6h44, votre rendez-vous, une fois n'est pas coutume. À l'occasion de la Journée internationale du vivre ensemble en paix, Constance Grodner revient sur cette notion fondamentale à travers les trois traditions monothéistes.
6: Bonjour, c'est Constance Grodner pour votre pastille interculturelle « Une fois n'est pas coutume » en partenariat sur RCF Notre-Dame et RCJ. Connaissez-vous la Journée internationale du vivre ensemble en paix, instaurée le 16 mai 2017 par les Nations Unies? À l'origine de cette initiative, le cher Khaled Bentoun, qui milite depuis des années pour le dialogue entre les peuples. Vous me direz, encore une journée mondiale, à quoi bon? Et pourtant, ce qui m'intéresse ici, c'est la définition même du mot « paix ». On pense souvent que la paix, c'est l'absence de guerre. En réalité, la paix commence surtout là où le dialogue devient possible. Autrement dit, la paix n'est pas passive, elle se construit. Alors je me suis demandé comment les trois monothéismes, eux aussi, parlaient de la paix. Dans le judaïsme, le mot « shalom » signifie bien plus que la paix. Il évoque une idée de plénitude, d'entièreté. La paix commence au niveau de l'individu. On ne peut transmettre la paix si on ne l'a pas en soi. La notion de réparation y est aussi essentielle. Faire la paix avec quelqu'un, c'est reconnaître qu'un lien a été abîmé, qu'une réparation est nécessaire et que chacun accepte de regarder sa propre part de responsabilité. Dans le christianisme, Jésus-Christ place la paix au cœur de son message « aimer, pardonner, réconcilier ». Heureux les artisans de paix, dit l'Évangile. Mais il parle aussi de sa propre paix. « Je vous laisse la paix, je vous donne ma paix ». Ainsi, la paix chrétienne n'est pas seulement douceur, elle demande parfois le courage, difficile du pardon, en renonçant à la vengeance pour choisir la réconciliation. En islam, le mot « salam » partage la même racine que le mot « islam », qui renvoie à l'idée de paix et d'abandon confiant à Dieu. Dieu est appelé « as-salam », la paix. La vraie force n'est pas dans la revanche, mais dans la justice, la miséricorde et la maîtrise de soi. Ne pas répondre à la violence par la violence. Finalement, les trois traditions se rejoignent sur un point essentiel. La paix du monde commence par la paix intérieure. Et quand on y pense, c'est logique. Comment vouloir que l'humanité soit en paix si nous-mêmes ne sommes pas en paix avec nous-mêmes? Et une autre condition est essentielle, le dialogue. Je suis toujours frappée de voir des militants réclamer la paix tout en refusant de s'asseoir à la même table que ceux avec qui ils sont en désaccord. On ne le dira jamais assez, mais visiblement ça a du mal à rentrer. Dialoguer, ce n'est pas céder, c'est accepter d'écouter, de comprendre et parfois même de revoir sa propre position.

Je voudrais aussi rappeler quelque chose de fondamental. La paix ne se construit pas sur le silence. Elle commence quand on ose enfin parler de ce qui dérange. Et malheureusement, aujourd'hui, nous en sommes encore très loin.

0: Merci Constance Grodner. 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Allez, nous sommes le 16 mai. Qui fêtons-nous le 16 mai? Quel est le saint à l'honneur? Eh bien, c'est avec vous, Isabelle Delaunay, le saint du jour.
1: Bonjour, aujourd'hui, nous allons nous régaler. Le saint d'aujourd'hui est, depuis le 15e siècle, patron des boulangers-pâtissiers, et en 1850, le célèbre pâtissier parisien Chibouste donna son nom à un délicieux gâteau. Vous avez deviné de qui il s'agit? De Saint Honoré, bien sûr. On connaît très peu de choses sur ce saint, si ce n'est qu'il fut évêque d'Amiens et qu'il est mort en l'an 600. On sait aussi qu'au XIe siècle, des Picards lui construisirent une église à Paris. Puis la rue et le faubourg Saint-Honoré l'ont rendu célèbre dans le monde entier, ainsi que la pâtisserie qui porte son nom. Nous fêtons aussi aujourd'hui le bienheureux Vladimir Ghica, béatifié à Bucarest le 31 août 2013. Né à Constantinople en 1873 et mort dans les geôles du régime communiste roumain en 1954, Monseigneur Vladimir Ghica est un témoin de la foi. Prince roumain, prêtre du diocèse de Paris, toujours en route, d'une bonté sans frontières, selon son ami Jacques Maritain. Il sut rester toute sa vie proche des souffrants. Pendant la Deuxième Guerre mondiale, il rejoignit son pays pour aider les réfugiés. Et lors de l'arrivée des communistes au pouvoir en Roumanie, il choisit de rester auprès de ses compatriotes persécutés, notamment au sein de l'Église gréco-catholique. Puis il fut arrêté et mourut de privation et de mauvais traitements en véritable martyr de la foi.
0: Merci Isabelle Delaunay, on en sait un peu plus sur le saint du jour. Grâce à vous pour ce petit point éphémère. Restez à l'écoute dans 10 minutes, juste après les infos. Nous retrouvons le béaba du christianisme présenté par Pauline de Torsiac avec la thématique du jour. Que signifie faire sa première communion chez les catholiques? Ça sera donc après les infos et puis à venir dans moins d'une demi-heure désormais l'invité culture qui sera Vincent Barrenèche qui nous parlera de l'exposition Passion Japon qui est à découvrir en ce moment du côté du parc de la Villette à Paris. Autant vous dire que cette immersion au pays du soleil levant vaut plus que le détour, pourquoi pas une idée sortie pour ce week-end où la météo va être un petit peu frisquette. Allez, à venir les infos.
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3: Christ est ressuscité. En ce samedi 16 mai, nous faisons mémoire de Saint Théodore le Sanctifié, disciple de Saint Pacôme, fêté hier, de 44 moines massacrés par les Perses à l'alors Saint Sabas en 616, donc c'est en Terre Sainte, de Saint Siméon, Isaac et Baptiste, martyrs en Perse, Saint Fort, premier évêque de Bordeaux au 1er siècle, Saint Pérégrin, premier évêque d'Auxerre, martyr en 304, Saint Honoré, évêque d'Amiens, Saint Primael, ermite près de Quimper, Saint Domnol, évêque du Mans, fondateur de monastère, Saint Phal, moine à Troyes, Saint Carantoc, abbé gallois au 5e siècle, Saint Germier, évêque de Toulouse, Saint Brandan le voyageur, abbé irlandais, Saint Cassien et Laurent, igoumène du monastère de Comelle. Lecture des Actes des Apôtres 15, 35 à 41.
4: Quant à Paul à Barnabé, il séjournait à Antioche, enseignant et annonçant avec beaucoup d'autres la bonne nouvelle de la parole du Seigneur. Quelques jours après, Paul dit à Barnabé, « Retournons donc visiter les frères dans chacune des villes où nous avons annoncé la parole du Seigneur pour voir comment ils vont. » Barnabé voulait amener avec aussi Jean appelé Marc, mais Paul estimait ne plus devoir amener celui qui les avait quittés dès la Pamphylie et n'avait pas été à l'œuvre avec eux. L'irritation devient telle qu'ils se séparèrent l'un de l'autre. Barnabé, prenant Marc avec lui, s'embarqua pour Chypre. Quant à Paul, il fit choix de Silas et partit, confié par les frères à la grâce du Seigneur. Il traversa la Syrie et la Cilicie, affermissant les églises.
3: Alléluia. Lecture de l'Évangile selon Jean, 10, 27 à 38.
4: Jésus dit, « Mes brebis à moi écoutent ma voix, et moi je les connais. » Et elles ne me suivent, et moi je leur donne la vie éternelle. Elles ne périront jamais et nul ne les arrachera de ma main. Mon Père qui me les a données est plus grand que tout et nul ne peut rien arracher de la main de mon Père. Moi et le Père, nous sommes un. »
3: Les Juifs apportèrent de nouveau des pierres pour le lapider. Jésus leur répondit, « Je vous ai montré, venant du Père, beaucoup de belles œuvres. Pour laquelle de ces œuvres voulez-vous me lapider ?» Ces Juifs lui répondirent, « Ce n'est pas pour une belle œuvre que nous voulons te lapider, mais pour blasphème, parce que toi, étant un homme, tu te fais Dieu. » Jésus leur répondit, « Ne se trouve-t-il pas écrit dans votre loi ?» Moi, j'ai dit, « Vous êtes des dieux. » Que si la loi a appelé Dieu ceux à qui la parole de Dieu a été adressée et l'Écriture ne peut être abolie, celui que le Père a consacré et envoyé dans le monde, vous lui dites, « Tu blasphèmes, parce que j'ai dit, je suis fils de Dieu. Si je ne fais pas les œuvres de mon Père, ne me croyez pas. Mais si je les fais, quand même vous ne me croiriez pas, croyez les œuvres, afin de connaître une fois pour toutes. » Que

Gloire à toi, Seigneur, gloire à toi. Nous faisons mémoire aujourd'hui de saint Andronique et Junia, mentionnés par saint Paul dans son épître aux Romains, et qui les nomme ses parents et les loue comme illustres parmi les apôtres. Junia était l'épouse de Andronique. Juif de naissance, il s'était converti au christianisme, au Christ à Jérusalem, et ils ont subi la captivité avec Paul. Ils amenèrent de nombreux païens à la foi, renversèrent des temples idolâtres, guérirent des maladies par la puissance du Saint-Esprit. Ils subirent sans doute le martyre vers 58 à Rome. Un court commentaire sur ce merveilleux évangile de Jean chapitre 10, où Jésus nous montre comment il est dans le Père et que le Père est en lui. Quand il parle de votre loi ou de la loi, c'est évidemment la Torah. Quand il cite « Moi j'ai dit, vous êtes des dieux », il s'agit du psaume 82, verset 6. Et quand il dit « des dieux », il explique lui-même que c'est ceux à qui la parole de Dieu a été adressée. Donc il considère qu'il n'est pas le seul à être des dieux, mais que tous les prophètes sont des dieux. Par contre, lui, il est le plus central. Il fait les œuvres de son Père, de notre Père, et il nous demande à nous que si on ne croit pas que lui est vraiment le Fils unique de Dieu, que voyant ses œuvres, on sait, on connaît, on est sûr que le Père est en lui et lui dans le Père. Notre Père qui es aux cieux, que ton nom soit sanctifié, que ton règne vienne, que ta volonté soit faite sur la terre comme au ciel. Donne-nous aujourd'hui notre pain de ce jour. Pardonne-nous nos offenses, comme nous pardonnons aussi à ceux qui nous ont offensés. Et ne nous laisse pas entrer en tentation, mais délivre-nous du malin.

0: L'ange du Seigneur apporta l'annonce à Marie.
1: Et elle conçut du Saint-Esprit. Je vous salue Marie, pleine de grâce. Le Seigneur est avec vous. Vous êtes bénie entre toutes les femmes, et Jésus, le fruit de vos entrailles, est béni. Sainte Marie, Mère de Dieu, priez pour nous pauvres pécheurs, maintenant et à l'heure de notre mort.
0: Voici la servante du Seigneur.
1: Qu'il me soit fait selon votre parole. Je vous salue Marie, pleine de grâce. Le Seigneur est avec vous. Vous êtes bénie entre toutes les femmes, et Jésus, le fruit de vos entrailles, est béni. Sainte Marie, Mère de Dieu, priez pour nous pauvres pécheurs, maintenant et à l'heure de notre mort.
0: Et le Verbe s'est fait chair.
1: Et il a habité parmi nous. Je vous salue Marie, pleine de grâce. Le Seigneur est avec vous. Vous êtes bénie entre toutes les femmes, et Jésus, le fruit de vos entrailles, est béni. Sainte Marie, Mère de Dieu, priez pour nous pauvres pécheurs, maintenant et à l'heure de notre mort.
0: Priez pour nous, Sainte Marie, Mère de Dieu,
1: afin que nous soyons rendus dignes des promesses du Christ.
0: Daignez, Seigneur, répandre votre grâce dans nos âmes, afin qu'ayant connu par la voix de l'ange l'incarnation de votre Fils Jésus-Christ, nous puissions parvenir par sa passion et par sa croix à la gloire de sa résurrection, par le même Jésus-Christ, votre Fils, notre Seigneur. Amen.
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5: Vous écoutez RCF Notre-Dame, il est 7h, le point sur l'actualité. Le Liban et Israël vont prolonger de 45 jours leur cessez-le-feu qui devait arriver à échéance dimanche, a annoncé le département d'État américain ce vendredi lors d'une deuxième journée de pourparlers entre les deux États du Proche-Orient à Washington. Malgré le cessez-le-feu entré en vigueur le 17 avril, l'armée israélienne a continué à frapper des cibles du Hezbollah pro-iranien au Liban, faisant au moins 400 morts. Par ailleurs, l'armée israélienne a affirmé avoir mené des attaques dans la bande de Gaza contre le plus haut responsable militaire du Hamas dans l'enclave palestinienne, Ezzedine Al-Haddad, dans des frappes menées ce vendredi. Selon un communiqué commun du Premier ministre Benjamin Netanyahou et du ministre de la Défense Israël Katz, Ezzedine Al-Haddad a bien été assassiné. Il est précisé que le dirigeant du Hamas aurait refusé de mettre en œuvre l'accord initié par le président américain Donald Trump visant à désarmer le Hamas. L'Institut Pasteur a tranché. Aucun élément ne laisse penser à l'apparition d'un variant plus dangereux de l'antivirus dans le cadre du foyer d'infection découvert sur le MV Ondius. La ministre de la Santé, Stéphanie Ries, l'a annoncé sur X, assurant que le virus analysé correspond aux souches déjà connues et surveillées en Amérique du Sud. Un travail de séquençage complet de la souche HANT détectée chez une passagère française du navire a été réalisé pour arriver à cette conclusion, a indiqué la ministre. Il permet de mieux comprendre le virus et de garantir une surveillance sanitaire étroite. Au lendemain de la fusillade meurtrière qui a coûté la vie à un adolescent de 15 ans à Nantes, le ministre de l'Intérieur, Laurent Nunez, s'est rendu dans le quartier de Port-Boyer, lieu du drame ce vendredi. Le ministre de l'Intérieur a affirmé sa détermination à gagner la guerre contre le narcotrafic. Les tirs qui ont également fait 2 blessés auraient éclaté en raison d'un règlement de compte en lien avec le narcotrafic, selon le procureur de Nantes.
0: Les prévisions du jour.
5: Du côté du ciel, les éclaircies seront de la partie sur une bonne partie du territoire. Pour débuter le week-end, ce matin, seul le sud-ouest est en proie à quelques gouttes de pluie. Cet après-midi, le beau temps gagnera du terrain et seule la pointe bretonne aura droit à un temps plus maussade. Du côté des températures, il va falloir encore patienter un peu avant de voir le mercure remonter. Ça reste frais avec dès le matin de 8 à 17 degrés, 8 à Grenoble, 10 à Strasbourg, 12 à Paris, Lyon et Lille. 13 à Bordeaux et Brest, 14 à Biarritz, 15 à Marseille, 16 à Montpellier, 17 à Nice. Cet après-midi, le mercure ira de 11 à Grenoble jusqu'à 20 à Nice. Et il fera 15 à Paris comme à Lyon.
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5: Elle est à quasiment 7h03. Il est temps de retrouver le béaba du christianisme qui vous est présenté par Pauline de Torsiac.
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6: Bonjour à tous, bienvenue dans le béaba du christianisme sur RCF Notre-Dame, l'émission qui vous aide à comprendre simplement les fondamentaux de la foi chrétienne. Et aujourd'hui, eh bien, nous allons nous intéresser à une étape importante dans la vie de nombreux chrétiens, c'est la première communion. Derrière ce moment, souvent associé à une célébration familiale, une tenue blanche, des photos souvenirs, eh bien en fait, il y a surtout une réalité spirituelle profonde. Mais que signifie vraiment faire sa première communion ? Pourquoi est-elle si importante dans le chemin de foi ? Est-ce simplement une tradition ou un véritable engagement personnel ? En quoi reçoit-on, que reçoit-on exactement à travers ce sacrement ? Eh bien, on en parle avec Frédéric Poulet, docteur en théologie, professeur au Collège des Bernardins. Frédéric Poulet, bonjour.
7: Bonjour Pauline.
6: Alors, on peut peut-être rappeler en deux mots ce que c'est qu'un sacrement dans l'Église catholique.
7: Alors, un sacrement en catholicisme, c'est le signe visible d'une réalité invisible. Par exemple, le signe visible, ça va être l'eau pour le baptême. D'une réalité invisible, c'est le fait de devenir enfant de Dieu et d'être transformé à l'image et à la ressemblance de Dieu. Et ça donne aussi une force qu'on appelle la grâce pour pouvoir vivre sa vie chrétienne.
6: Alors justement, concrètement, que signifie faire sa première communion ? C'est un sacrement important, la première communion, l'Eucharistie.
7: L'Eucharistie est un des 3 sacrements qu'on appelle les sacrements de l'initiation chrétienne, à savoir baptême, confirmation, Eucharistie. On peut dire que le baptême et la confirmation, ce sont les 2 sommets d'une même réalité, c'est-à-dire qu'on reçoit l'identité d'enfant de Dieu et l'Esprit Saint qui vient nous donner l'aptitude à être témoin et à assurer la mission dans l'Église. Et l'Eucharistie vient couronner cette initiation chrétienne en nous donnant de pouvoir participer de manière adulte, il faut le dire, à la vie de l'Église, à la vie chrétienne. Et donc, pour un enfant, faire sa première communion, c'est clore normalement son initiation chrétienne s'il a été confirmé avant. En général, la confirmation devrait avoir lieu avant, quelquefois elle a lieu après. Mais on peut dire qu'une fois qu'on est baptisé, confirmé, eucharistier, on fait pleinement partie de la communauté chrétienne et qu'on est à même, quel que soit son âge, de prendre toute sa place au sein de la communauté chrétienne.
6: Alors je m'arrête une seconde parce que vous avez dit que c'était finalement un sacrement de maturité. Voilà, il faut qu'on soit adulte, pourtant on l'a fait jeune,
7: voilà,
6: souvent.
7: Tout à fait. Alors, qu'est-ce que ça
6: à l'âge
7: veut
6: de
7: dire
6: raison.
7: Voilà. Qu'est-ce que ça veut dire adulte aux origines du christianisme, on n'avait pas de première communion, puisque en gros, jusqu'au XVIe, XVIIe siècle, on eucharistiait, c'est-à-dire que les bébés, après le baptême, on leur donnait tout simplement un peu de précieux sang sur le bout du doigt. Et donc, le baptême conduisait à la première Eucharistie. Il n'y avait pas de distinction au niveau des deux sacrements. On eucharistiait très vite. Et puis après, on a pris conscience qu'il y avait une différence entre un tout petit et puis quelqu'un qui est apte à réfléchir, etc. Donc, on a repoussé. C'était surtout en lien avec la réforme qui remettait en cause les sacrements. On a repoussé la première communion en la repoussant carrément très tard, hein, puisqu'on avait une première communion aux environs de 14, 15, 16 ans, ce qu'on appelait, on en a encore les vestiges, avec ce qu'on appelle la communion solennelle. Et on s'est dit que l'enfant devait être capable d'avoir un début de catéchisme, connaître la foi, une certaine liberté, pour pouvoir recevoir la première communion. C'est comme ça qu'on est arrivé à la différer du baptême et à la rendre beaucoup plus tardive. Le pape Pie X, avec le décret Quem Singulari, qui en 1910 a permis la communion précoce des enfants, c'est-à-dire à l'âge de raison. Ce qui fait qu'aujourd'hui, on a la première communion et puis un vestige de la communion solennelle qui est la profession de foi, qui est une particularité française et qu'on a gardée. Voilà. Alors, qu'est-ce qu'on reçoit lorsque l'on communie ? On communie d'abord au corps et au sang du Christ mort et ressuscité. C'est-à-dire qu'on entre vraiment dans cette pleine communion avec le Christ. On le reçoit dans sa résurrection, dans sa gloire. C'est-à-dire qu'il y a une force de résurrection qui vient rencontrer la vie quotidienne de l'enfant et qui va lui permettre de se laisser transformer par le Christ, de devenir de plus en plus à l'image et à la ressemblance du Christ et d'entrer dans un chemin de sainteté, quel que soit l'âge, qu'on communie tout bébé ou qu'on communie à 7 ans ou qu'on communie à 80 ans. Je dirais c'est exactement la même chose. On communie au corps et au sang du Christ.
6: On communie au corps et au sang du Christ. Et évidemment, il y a la notion de nourriture.
7: Nourriture spirituelle, et en même temps, ça passe par le corps. On mange et on boit. Et donc, il y a une rencontre aussi de notre incarnation. Le sacrement, il est fait pour les vivants. On communie parce qu'on est vivant. Et on communie, on reçoit le corps et le sang du Christ, ce qu'on appelle sous les espèces du pain et du vin. Alors, on a des pères de l'Église qui disent « Tu vois du pain, tes yeux voient du pain, mais dans la foi, tu réponds « Amen » quand on te dit le corps du Christ. » D'où l'importance de dire « Amen » quand on reçoit la communion. On nous présente du pain, on regarde le pain et on dit « Le corps du Christ » et dans la foi, on voit du pain et on répond « Amen ». Voilà, sous la substance du pain et du vin, on communie vraiment au corps et au sang du Christ mort et ressuscité. Donc on le reçoit et on entre dans son mouvement de don de soi, dans le mouvement de l'amour. Et c'est toute une transformation de la personne à chaque fois qu'on communie.
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6: Cette nourriture, elle est là aussi pour avancer avec Dieu.
7: Avancer avec Dieu.
6: D'approfondir sa foi.
7: Tout à fait, avancer avec Dieu et avancer avec les frères. Si on regarde la première lettre aux Corinthiens au chapitre 10, on va dire « parce qu'il y a un seul pain, nous formons un seul corps. Il faudrait souhaiter n'être qu'un. » C'est-à-dire, non pas « il y avait beaucoup de monde, mais voyez comme ils s'aiment. » Et en fait, c'est ça l'Eucharistie, c'est « parce qu'il y a un seul pain, je reçois chacun de ceux qui va communier comme frère ou comme sœur. » Et c'est l'unité de notre amour qui va témoigner aux yeux du monde de la présence du Christ ressuscité. Et c'est ça qui est important. Et donc c'est dans ce sens-là qu'on va se laisser transformer. Et c'est vrai pour le tout petit, comme c'est vrai pour le grand vieillard.
6: Qu'est-ce que ça implique, Frédéric Poulet ? Ça veut dire quoi ? Ça veut dire qu'il faut qu'on communie tous les jours, tous les dimanches à la messe ? Est-ce qu'il y a
7: la fréquence ? On n'a jamais autant communié qu'aujourd'hui. C'est vrai qu'autrefois, on communiait beaucoup moins. On a même des textes du Moyen-Âge où on cite les moines, au XIIe par exemple, qui communiaient 8 fois par an. Alors aujourd'hui, on a vraiment du mal à s'imaginer ça. Je crois que c'est une grâce qu'on a de recevoir l'Eucharistie, tout en n'en faisant pas n'importe quoi. Voilà, c'est vraiment, on sait ce que, enfin c'est une démarche spirituelle, on s'y prépare, on le vit, on écoute la parole de Dieu, on se laisse transformer par la parole de Dieu, et ensuite on communie à ce qu'on vient d'entendre. Et donc il est important de se laisser transformer par la parole aussi, qui est le pain qui nous nourrit avec les frères et sœurs. Donc la fréquence, je dirais la seule obligation qu'on ait, c'est d'aller à la messe dominicale, c'est parce qu'on y est convoqué au nom de notre baptême. Voilà. Après, si les personnes veulent communier davantage en semaine, c'est ce qu'on appelle des communions de dévotion qui ont toutes leurs valeurs et qui viennent prolonger la communion déjà du dimanche. Parce que le dimanche, c'est le jour de la résurrection.
6: Frédéric Poulet, vous êtes l'invité cette semaine de RCF Notre-Dame dans le Béaba du christianisme. Vous êtes docteur en théologie, professeur au Collège des Bernardins. On peut continuer à grandir dans la foi après la première communion, c'est même l'objectif?
7: Alors, c'est le seul des sacrements de l'initiation qu'on répète. C'est ce qu'on va appeler un sacrement réitérable. Donc c'est le sacrement pour la route aussi. On dit, dans le christianisme antique, on va dire les choses saintes pour les saints. Et en fait, on reçoit la sainteté de Dieu qui petit à petit va nous transformer à son image et nous allons grandir dans la foi. Donc c'est vraiment le pain pour la route. Le chemin qui se fait et le Christ nous donne d'avancer de plus en plus dans la charité, de plus en plus dans la foi, de plus en plus dans la communauté, à chaque fois que nous recevons son corps et son sang et que nous communions avec nos frères et sœurs.
6: C'est important de se le rappeler parce qu'on peut avoir tendance à aller communier aussi un peu par automatisme.
7: Alors quelquefois, je crois qu'il faut aussi se prendre avec miséricorde. Quelquefois, on se surprend soi-même. Même si on est docteur en théologie, à communier, je dirais, par automatisme, je dirais Dieu est plus grand que notre cœur, et surtout Dieu est plus grand que notre conscience. Et quelquefois, on peut, évidemment, il est tout à fait souhaitable de bien se préparer, voilà. Mais il faut aussi quelquefois se prendre avec miséricorde. Quelquefois, on peut aussi traverser des périodes de doute, et de se dire, bah, finalement, avec la communauté, je reçois, et mon amen s'inscrit dans celui de la communauté et ça m'aide aussi à traverser ces périodes de doute parce que quelquefois on peut aussi traverser des périodes de doute et de se dire ben voilà la communauté je suis le chemin la procession de communion avec la communauté qui me porte quelque part dans mon doute et on ne sait pas ce que ces enfants qui vont communier pour la première fois vont vivre peut-être qu'ils seront amenés aussi à traverser des épreuves et la communauté ben, les portera dans son corps. Voilà, au milieu de leurs épreuves, avec leurs épreuves.
6: Parfois aussi, alors, vous parliez d'épreuves, mais parfois on peut ne plus avoir le droit, la possibilité de communier. Dans quelles circonstances, Frédéric Poulet?
7: Alors, je dirais la première circonstance qui fait qu'on se coupe de la communion, c'est de manquer gravement à son baptême. Et on manque gravement à son baptême en reniant sa foi ou en abîmant la vie du frère voilà, ou de la sœur ou en n'étant pas fidèle aux engagements que l'on a pris. C'est un chemin qui se fait. Voilà, et c'est vrai qu'on pense spontanément aux personnes divorcées, remariées, qui vont avoir cette difficulté par rapport à la communion. Mais il n'y a pas que ça. Il y a aussi quelqu'un qui va renier sa foi, qui va se couper de la communion fraternelle. Je dirais, c'est une souffrance et la communauté a aussi apporté cela. Mais il faut toujours se rappeler qu'il n'y a pas que le fait de recevoir le pain et le vin. Il y a dans l'Eucharistie ce qu'on appelle les rites de communion. Dire le Notre Père, c'est déjà un rite de communion parce qu'on prie avec les autres. La fraction du pain, c'est aussi un rite de communion. Dire l'agneau de Dieu, c'est aussi un rite de communion. Et l'échange du geste de paix est aussi un rite de communion. Donc ça veut dire qu'on n'est jamais totalement exclu des rites de communion.
6: Frédéric Poulet, merci beaucoup d'être venu nous éclairer sur la première communion, le sacrement de l'Eucharistie. Je rappelle que vous êtes docteur en théologie, professeur au Collège des Bernardins. Vous pouvez évidemment retrouver cet épisode sur RCF Notre-Dame et sur toutes les plateformes. Merci.
5: Et merci à vous Pauline de Torsiac, le Béaba du christianisme. Et donc en effet à retrouver dès maintenant en podcast. N'hésitez pas à vous connecter sur le site rcf.fr. Il est 7h15, restez à l'écoute puisque dans 5 minutes vous retrouverez l'invité culture Vincent Barenèche pour l'exposition Passion Japon à découvrir en ce moment du côté du parc de la Villette à Paris.
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5: Bonjour Père Arnaud Alibert.
8: Bonjour.
5: Alors, une nouvelle a fait le tour du monde. Il y aurait un robot coréen qui serait rentré dans les ordres. Pouvez-vous nous expliquer, Père Arnaud, ce qui s'est passé à Séoul le 6 mai dernier ?
8: Ben, on est habitué à recevoir de la Corée du Sud des nouvelles, soit d'ordre économique, soit d'ordre militaire. Mais là, il nous faut parler aujourd'hui de l'actualité liée à un temple bouddhiste affilié au bouddhisme zen. Il s'agit du temple Jogai, qui a accueilli très officiellement et très solennellement un nouveau moine qui a ceci de particulier d'être un moine robot baptisé Gabi. Il est fait de capteurs, de caméras et de tout un corps, pieds, mains et bras en carbone et en aluminium.
5: C'est très surprenant. Pourtant, cette information n'est ni plaisanterie, ni une forme de poisson d'avril avec un peu de retard. Qu'est-ce donc, selon vous ?
8: Il s'agit donc d'attirer l'attention de la population sur les monastères.

0: Certes, il faut bien le reconnaître, en l'occurrence, que l'opération de communication a marché.
1: Mais en quoi peut-on dire qu'il s'agit d'un nouveau moine, d'un moine robot dans le monastère ?
0: Ben évidemment, c'est ici qu'il faut quitter le narratif marketing qui nous est donné et rappeler qu'en aucune manière un robot ne peut être considéré comme un moine. La vie religieuse s'appuie avant tout sur l'engagement d'une volonté intérieure, ce que précisément un robot, même dopé à l'intelligence artificielle, comme c'est le cas pour le robot Gabi, n'a pas. Il n'a aucune liberté intérieure. Son processus de parole est dicté par des logiciels, des algorithmes pré-embarqués qui peuvent donner l'illusion d'une réponse réfléchie, mais qui n'est en fait qu'une statistique.
1: En quoi cette expérience nous intéresse-t-elle ?
0: Ben, nous avons tous bien conscience que nous ouvrons une nouvelle page de la technologie et qu'il y a une forme de robotisation des tâches humaines. Et on pourrait même imaginer que cette robotisation s'introduise dans les univers monastiques pour des tâches techniques. Mais faire l'accueil, répondre aux questions des visiteurs, c'est une toute autre chose dans l'idéal monastique. Le sujet n'est pas tant le dialogue informatif entre le moine et le pèlerin que la rencontre en profondeur. C'est cela qui nourrit la prière des moines.
1: Mais c'est quand même troublant de voir que des moines bouddhiste, en l'occurrence, se prête à ce jeu de la confusion.
0: En effet, ce qui est particulièrement troublant dans cette expérience, c'est la tentative d'humaniser les robots, ici en lui prêtant un projet spirituel. Or, autant certaines tâches humaines peuvent être robotisées, autant rien de ce qui est de l'ordre de la robotique ne peut être considéré comme humain. Cela nous renvoie au sens de la fête de l'ascension, la promesse divine faite à l'homme de s'élever jusqu'à lui, ne doit pas être cherché comme une montée en compétence ou en performance. C'est par le désir de l'âme, par l'union des cœurs, que cette montée vers le ciel nous est annoncée. Au royaume de Dieu, il n'y a aucun data center et aucune prise électrique. Enfin, du moins, j'espère.
1: Merci. Vous pouvez retrouver la chronique du Père Arnaud, rédacteur en chef du journal La Croix, sur le site www.la-croix.com.
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1: L'invité culture, à présent, direction le parc de la Villette, pour un voyage spectaculaire au cœur de la culture japonaise. Pour en parler avec nous, Vincent Barenech, chef de projet pour cette exposition Passion Japon. Bonjour.
3: Bonjour.
1: Alors cette exposition, elle est impressionnante quand même. C'est un avant-goût, on peut le dire, unique d'un Japon fascinant entre tradition et modernité. Et c'est à vivre en plus en plein Paris. Moi j'ai envie de dire que c'est presque du jamais vu à ce point-là pour une exposition d'une telle ampleur.
3: Tout à fait. Et vous parlez de l'ampleur de l'exposition, vous avez bien raison, puisqu'en fait c'est une expérience qui regroupe deux expositions en réalité, deux expositions déjà existantes. Une première, le parcours commence par une immersion vraiment plutôt muséale, avec des objets de collection, des vitrines explicatives, des recréations physiques de décors d'habitat japonais traditionnel. Et une deuxième partie où là, ce sont d'immenses salles de projection, de mapping immersif, qui elles viennent du Japon. C'est une expérience qui vient du Japon et qui célèbre l'ukiyo-e, ce courant pictural artistique japonais avec ses célèbres estampes.
1: Alors avant de se plonger un peu plus précisément dans ces expositions, moi j'ai envie qu'on remonte à l'origine. Qu'est-ce qui a motivé le fait de mettre en place tout ça du côté du parc de la Villette ?
3: Alors nous, il faut savoir, le parc de la Villette, l'espace chapiteau du parc de la Villette nous accueille, mais nous sommes Caramba, les producteurs de cette exposition. L'idéation de ce projet vient tout simplement d'une passion pour la culture nippone, d'une passion pour le monde japonais, pour le Japon. Nous sommes notamment des habitués, comme beaucoup de franciliens et même de français, de la Japan Expo. On connaît son succès et nous, on voulait aussi offrir un voyage au Japon, mais différent, plus ancestral, plus culturel. Et en allant au Japon, nous avons découvert ces approches vraiment muséales, immersives. Et ça nous a bien sûr donné envie de proposer au public français une expérience de ce type.
1: Alors, la culture japonaise, elle est riche et là, presque rien n'est oublié. Parlez-nous de tout ce que nous allons découvrir à Passion Japon, Vincent Barenech.
3: Alors l'exposition en effet est très riche. Malheureusement, nous n'avons que 2200 m², c'est déjà grand, mais c'est un survol des emblématiques du Japon. Le public entre et c'est un peu une approche chronologique, si je puis dire. On a d'abord la spiritualité, les temples, la religion, l'histoire ancestrale du Japon, la cérémonie du thé, les geishas, les samouraïs, donc vraiment la culture ancestrale. Et ensuite, on part en...

0: peu plus dans la pop culture. On traverse des thématiques comme la gastronomie, on traverse un hôtel capsule, donc plutôt autour du tourisme, avant de finir dans des aspects plus pop culturels, les jeux vidéo, le cinéma d'animation, et ensuite ce monde digital avec des projections immenses d'estampes japonaises qui prennent vie. Donc vraiment un survol large et une approche vraiment d'hier jusqu'à demain.
1: Oui, il y a de l'ambiance, des objets, de l'art. Vous avez parlé de la gastronomie aussi, bien sûr. La gastronomie japonaise, elle est mythique.
0: Bien sûr, bien sûr. Et puis, on a recréé une petite allée avec des devantures de restaurants, des shops traditionnels où on a, comme au Japon, ces reconstitutions des plats typiques, que ce soit les sushis, les ramen, on a des petits stands typiques traditionnels japonais. Donc il y a vraiment cette zone qui est dédiée à la gastronomie qui, dans l'imaginaire du public français en tout cas, est emblématique quand on parle du Japon.
1: Et puis, vous parliez d'immersion il y a quelques instants. C'est vrai, la forme de cette exposition, elle permet une immersion directe puisque nous sommes quasiment plongés dans un quartier de Kyoto.
0: Tout à fait. Alors, il y a différentes échelles d'immersion. Il y en a pour tous les goûts, vraiment, avec une immersion plus traditionnelle, plus muséale, avec des vidéos de présentation, des vitrines. Puis, on se retrouve à un moment donné dans un hôtel capsule de Tokyo où là, vraiment, on peut même rentrer dans ces logements, dans ces petites cellules de lit. On traverse aussi le bureau d'un auteur de manga, d'un mangaka. Et puis après, l'immersion, elle atteint son paroxysme avec les salles de projection où, par exemple, dans une des salles, il y a la vague d'Okusai, emblématique, ouais, mythique, qui déferle sur le public. Les enfants, les familles adorent, c'est très... et puis c'est un peu, comment dirais-je, c'est surprenant parce qu'on a l'impression d'être dans l'eau, donc le public va être très surpris.
1: Vous venez de parler de beaucoup de choses, Vincent Barenet. C'est vrai, la force de la culture japonaise, eh bien, c'est que tous les publics sont concernés, des adultes aux plus jeunes. On parlait de la gastronomie, des samouraïs, de la vague, les mangas, les cosplays. C'est finalement une sortie qu'on peut faire en famille du côté du parc de la Villette.
0: Absolument. Le Japon, vous le dites très bien, il y en a pour tous les goûts. Que ce soit le manga, je rappelle qu'après le Japon, la France est le deuxième marché mondial du manga. Et puis les plus anciens, nos grands-parents, vont être très sensibles aux aspects plus liés à la spiritualité, à l'histoire extraordinaire de cet archipel, comment il s'est construit. Et puis les enfants vont être plus sensibles à des aspects plus pop culturels, de jeux vidéo, de Nintendo, emblématique du Japon, de gastronomie. Et puis là où on réunit vraiment tout le monde, je pense, c'est avec la beauté de l'art pictural japonais, oui, où ces salles de projection, il y a notamment une salle autour du mont Fuji, où le mont Fuji a été reconstitué et par-dessus, des estampes sont projetées qui racontent les saisons au Japon, c'est assez magnifique. Et c'est vrai qu'il y en a pour tous les goûts, pour toute la famille dans cette exposition.
1: Et vous, Vincent Barenet, pour conclure, c'est quoi votre petit coup de cœur de la culture japonaise?
0: Ah, moi, mon coup de cœur de la culture japonaise, moi, pour y être allé encore très récemment, je suis toujours assez époustouflé comment cette civilisation à la pointe de la modernité se rattache toujours à ses racines ancestrales. Je suis très sensible au Japon à la place de la fortune, à la place de la chance, à la place de la spiritualité. Et on a recréé une salle, dans la salle des religions, il y a un arbre à vœux, un grand arbre à vœux, où le public est invité avec des petits papiers à écrire un vœu pour son futur, pour ceux qu'ils aiment, ouais, et à l'accrocher à cet arbre à vœux. Et ça, c'est ce qui se fait toujours dans tous les temples au Japon. Et on y voit des anciens, des jeunes au Japon faire cette pratique du vœu, de la fortune. Et je trouve que ça nous rattache à quelque chose qui nous dépasse finalement. Ouais. Et c'est ce qui est aussi très beau au Japon. C'est que malgré le futur qui est omniprésent au Japon, la technologie, eh bien cet ancestral, il nous permet, je pense, de mieux regarder l'avenir.
1: Merci Vincent Barenet. Vous êtes chef de projet pour l'exposition Passion Japon qui est à découvrir jusqu'au 23 août au Parc de la Villette à Paris. Merci d'avoir été avec nous.
0: Merci beaucoup.
1: Voilà donc pour cet invité culture, vous l'avez pris en cours, vous avez manqué une partie, bien la séance de rattrapage est bien sûr possible dès maintenant grâce au podcast rcf.fr. Allez, à venir dans une grosse demi-heure, l'invité du week-end au micro d'Étienne Pépin, l'ambassadeur d'Israël en France. Je suis à Zarqa, en Israël les actes anti-chrétiens se multiplient, donc prenez rendez-vous avec Étienne Pépin pour l'invité du week-end.

0: juste après 8h et dans moins de 5 minutes, le point sur l'actualité. L'agenda local à présent, jusqu'à dimanche, vous pouvez encore profiter de la fête du pain. Elle se tient sur le parvis de Notre-Dame de Paris. Et pour en parler avec nous, Franck Thomas, président du syndicat des boulangers du Grand Paris. Bonjour.
1: Simon, bonjour.
0: Alors, c'est une grande boulangerie éphémère qui s'est installée et dont nous pouvons profiter à l'occasion de la fête du pain. Est-ce que vous pouvez nous présenter un petit peu cet événement, Franck Thomas?
1: Oui, tout à fait. Nous sommes pour la 30e année sur le parvis Notre-Dame, la plus belle place de la capitale, avec un chapiteau de 550 mètres carrés, où nous montrons notre savoir-faire et nous faisons déguster aux touristes et aux Parisiens de toute la France et les touristes du monde entier nos produits, que ce soit la baguette, le croissant, le pain au chocolat, des petites chouquettes pour les enfants, voilà.
0: Ça donne faim de bon matin. Et à quoi répond la volonté d'un tel événement? Vous avez parlé de savoir-faire. Bah oui, la boulangerie, le pain, c'est une spécialité française.
1: Oui, tout à fait. Notre baguette est classée au patrimoine immatériel de l'UNESCO. Et notre but, c'est de promouvoir notre métier, faire de la démonstration. On monte aux touristes et aux Parisiens notre savoir-faire. Et le but, c'est d'attirer des jeunes vers notre métier en leur donnant envie de venir nous rejoindre.
0: Dites-nous un petit peu, en quelques chiffres, cette fête du pain. Vous avez parlé déjà de la date anniversaire, mais ça rassemble combien de spécialistes, de boulangers, cette fête du pain sur le parvis de Notre-Dame?
1: Alors, ce sont que des bénévoles, environ 60, entre 60 et 80 bénévoles tous les jours. Ce sont des boulangers de Paris qui viennent leur jour de repos, l'après-midi, passer un moment entre collègues. Tout ça pour échanger sur les recettes, la façon de faire, trouver des nouvelles idées, voilà. Ça représente environ entre 30 et 40 000 visiteurs par jour.
0: Le lieu, pour finir, le lieu m'interpelle. J'ai envie de savoir pourquoi le parvis de Notre-Dame.
1: Bah, parce qu'il y a un petit symbole quand même entre le pain et Notre-Dame. Voilà. Il y a un symbole fort et voilà.
0: Merci Franck Thomas, vous êtes président du syndicat des boulangers du Grand Paris. Et la fête du pain, eh bien on peut en profiter tout le week-end, c'est jusqu'à dimanche. Et donc c'est effectivement sur le parvis de la cathédrale Notre-Dame de Paris. Merci d'avoir été avec nous Franck Thomas.
1: Je vous en prie, à plaisir et au plaisir de vous rencontrer.

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L'Institut Pasteur a tranché. Aucun élément ne laisse penser à l'apparition d'un variant plus dangereux de l'antivirus dans le cadre du foyer d'infection découvert sur le MV Ondius. La ministre de la Santé, Stéphanie Rist, l'a annoncé sur X, assurant que le virus analysé correspond aux souches déjà connues et surveillées en Amérique du Sud. Un travail de séquençage complet de la souche Ande détectée chez une passagère française du navire a été réalisé pour arriver à cette conclusion, a indiqué la ministre. Il permet de mieux comprendre le virus et de garantir une surveillance sanitaire étroite. Le Liban et Israël vont prolonger de 45 jours leur cessez-le-feu qui devait arriver à échéance dimanche, a annoncé le département d'État américain ce vendredi 15 mai lors d'une deuxième journée de pourparlers entre les deux États du Proche-Orient à Washington. Malgré le cessez-le-feu entré en vigueur le 17 avril, l'armée israélienne a continué à frapper des cibles du Hezbollah pro-iranien au Liban, faisant au moins 400 morts. Par ailleurs, l'armée israélienne a affirmé avoir mené des attaques dans la bande de Gaza contre le plus haut responsable militaire du Hamas dans l'enclave palestinienne, Ezzedine Al-Haddad, dans des frappes menées ce vendredi. Selon un communiqué commun du Premier ministre Benjamin Netanyahou et du ministre de la Défense Israël Katz, Ezzedine Al-Haddad a bien été assassiné. Il est précisé que le dirigeant du Hamas aurait refusé de mettre en œuvre l'accord initié par le président américain Donald Trump visant à désarmer le Hamas. Au lendemain de la fusillade meurtrière qui a coûté la vie à un adolescent de 15 ans à Nantes, le ministre de l'Intérieur, Laurent Nunez, s'est rendu dans le quartier de Port-Boyer, lieu du drame, ce vendredi. Le ministre de l'Intérieur a affirmé sa détermination à gagner la guerre contre le narcotrafic. Les tirs qui ont été

0: également fait deux blessés, aurait éclaté en raison d'un règlement de compte en lien avec le narcotrafic, selon le procureur de Nantes. Une cyberattaque a touché une filiale du groupe Pierre et Vacances, Center Parcs. Les données de 1,6 million de réservations sont concernées. Le groupe de résidence touristique a été informé de cette fuite de données le 14 mai. Cette fuite touche, d'après les premières investigations, la marque La France du Nord au Sud, une filiale de Maeva & Co. qui fait partie du groupe Pierre et Vacances Center Parcs. Une plainte a été déposée. Dans une publication sur Instagram, mais aussi auprès de Mediapart, l'animatrice Flavie Flamand accuse le chanteur et comédien Patrick Bruel, déjà visé par des dizaines d'accusations de violences sexuelles, qu'il réfute de l'avoir violée. 10 ans après la consolation, en référence à son livre dans lequel elle révélait avoir été violée à l'âge de 13 ans par le photographe Damien Hamilton, « J'ai de nouveaux rendez-vous avec mon passé et un homme qui a pillé mon adolescence », y crie-t-elle sur le réseau social. Et puis sur les réseaux sociaux, il était connu comme Lazare le trentenaire. Lazare, petit épagnol papillon né en 1995, avait acquis une certaine célébrité en ligne en tant que chien le plus vieux du monde. Il s'est éteint ce jeudi au centre hospitalier vétérinaire d'Allonziers-la-Caille à l'âge vénérable de 30 ans et 5 mois.
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0: Bonjour Stéphane Zeremeta.
2: Bonjour Simon.
0: Vous êtes directeur éditorial des guides Petit Futé et aujourd'hui on découvre la Côte d'Émeraude.
2: Absolument, bonjour Simon. C'est une destination balnéaire, on est au nord-est de la Bretagne, on s'étend de Cancale au Cap Fréhel. C'est absolument superbe, il y a des villas de bord de mer qui ont marqué l'histoire du tourisme en France. Alors il y a plein de séjours qui sont envisageables, hein, culturels, à la découverte de ces belles villas, ou bien sportifs, hein, avec les itinéraires de randonnée, les activités de plein air. En tout cas, c'est des vacances vivifiantes. On va respirer l'air marin.
0: Allez, dites-nous en plus sur ces villas de bord de mer.
2: Cette Côte d'Émeraude a été marquée par l'arrivée de la haute société d'outre-Manche, mais aussi par le Paris chic. On est au 19e siècle, quand les bains de mer sont devenus à la mode. L'architecture est marquée par des villas élégantes. On en trouve notamment à Dinard. Et puis, il y a aussi le patrimoine bâti qui mérite le détour. Parmi les incontournables, on peut aller à Briac-sur-Mer. Il y a un château, le château de Nessé, avec son architecture romantique qui est remarquable. On a la vieille église de Sainte-Lunaire aussi qui mérite le détour parce qu'il y a une collection de gisants, des statues funéraires. Et dans un autre registre, mais tout aussi intéressant historiquement, on peut visiter un monument unique en France, l'usine marémotrice à la Richardet. Donc c'est ici qu'on produit une énergie renouvelable grâce à la force des marées. Donc c'est une visite organisée par EDF qui est originale et vraiment très intéressante.
0: C'est aussi un séjour sportif avec notamment des activités nautiques.
2: On va pouvoir faire une croisière sur la Rance, faire du kayak pour découvrir l'île Ago, tester pourquoi pas la plongée sous-marine à la Richardet, participer à un atelier retour à la pêche. Alors c'est très sympa, c'est ouvert à tout, ça mêle balade, initiation à la pêche à pied, des conseils culinaires. Et pour une expérience encore plus originale, il y a des cours de yoga sur paddle sur la Rance. Alors, il faut que, c'est proposé par Fomea, c'est plutôt sympathique. Mais Simon, si vous préférez garder les pieds sur terre, il y a plusieurs activités sur le littoral qui sont possibles. Le golfe de Lancieux a un magnifique parcours et là on est en bord de mer.
0: On peut aussi faire des belles randonnées en bord de mer justement.
2: Oui, il y a plusieurs chemins de randonnée pédestre au bord de l'eau entre mer et estuaire. Les parcours sont très différents, il y en a un peu pour tous les niveaux. Ils ont tous été bornés, donc on peut les faire sans difficulté. Il y a aussi le fameux GR34 qui longe les côtes de la Manche, qui est absolument sublime. Et puis pour ceux qui préfèrent le vélo, sachez qu'il existe également plusieurs itinéraires sur le secteur. Deux tracés de 38 et 36 km chacun nous mènent à travers les villages, les plages de sable fin, la campagne de l'arrière-pays.
0: C'est aussi une destination dynamique où une foule d'événements sont organisés.
2: Il y a plein de choses. J'ai noté que, par exemple, pour les cinéphiles, il y a le festival du film britannique et irlandais. Ce sera en septembre. Vraiment, ce sont les acteurs, des réalisateurs et des acteurs en devenir. La grande exposition estivale annuelle, là, c'est au Palais des Arts et du Festival du 30 mai au 20 septembre. Et plein de toiles absolument superbes. En tout cas, activités sportives, patrimoine et culture. La Côte d'Émeraude, c'est vraiment une station balnéaire incontournable.
0: Merci Stéphane Zeremeta. Directeur éditorial des guides Petit Futé. 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On en recense 55 000 en France chaque année. Les naissances prématurées concernent les enfants qui naissent avant 8 mois et demi de grossesse. À ce moment de la croissance, tous les organes du bébé ne sont pas totalement prêts à vivre à l'extérieur du corps de la maman. Ces prématurés font l'objet d'une vigilance particulière dans

0: des hôpitaux. Pour les accompagner et accompagner leurs familles, certains établissements accueillent des musicothérapeutes. C'est le cas dans la Loire et en Haute-Loire. Martin Obadia.
1: Oui, avec notamment l'association Nourrisson. Deux musicothérapeutes sont mobilisés pour apporter du réconfort pour des parents qui peuvent être en situation de sidération, d'angoisse et pour qui tout arrive trop tôt. Laure Bayon est une des musicothérapeutes.
2: On vient essayer de créer une bulle sonore, une détente, une respiration auprès de ces parents, cet enfant qui a beaucoup de choses à dire au niveau de la communication avec les sons, et ce frère ou cette sœur à qui on a pris son parent et qu'on vient voir un petit être avec qui il va falloir faire du lien. Et les instruments de musique vont nous aider à créer ce lien et cette rencontre-là.
1: L'association intervient à l'hôpital du Puy-en-Velay, mais aussi à l'hôpital privé de la Loire et bientôt au centre hospitalier de Roanne. Chaque séance en chambre dure 30 minutes. Le travail se fait avec deux instruments, dont le kalimba.
2: Sur ces sons, doux, vibrants, résonnants, apaisants, on crée une enveloppe sonore autour du nouveau-né prématuré, autour de chaque personne dans la pièce et autour de tout le monde.
1: Avec cet instrument, Laure improvise une chanson qui peut aborder la problématique du moment du jeune bébé.
2: J'étais en séance, l'enfant c'était important qu'il prenne le lait pour grandir, prendre du poids. Donc j'ai créé une petite comptine sur 2-3 sons résonnants qui ont permis de mettre du sens sur ce qu'était en train de faire le nouveau-né. Et après, je peux aussi fredonner des sons bouche fermée qui vont amener plus de rondeur et apaiser un peu tout le monde.
1: Les séances se font sur prescription de l'équipe soignante et avec l'accord des parents. Parents qui participent à l'animation de ces temps musicaux. Laure, par exemple, leur confie le kalimba.
2: Ils vont observer, comme moi, les interactions avec leur enfant, qui va prendre le temps d'écouter, qui va se mettre peut-être parfois à sourire. Et en tout cas, il va y avoir la détente qui opère. Et là, les parents, on est en train de faire une pause dans cette parenthèse hyper médicalisée et ce stress anxieux du prochain résultat, du prochain gramme de lait que le bébé va prendre.
1: L'autre instrument, c'est la grappe à graines. Il est composé de coquilles rassemblées au bout d'une corde que la musicothérapeute fait passer sous ses doigts.
2: In utero, les sons sont ouatés et en fait, ils retrouvent la sensation d'écoulement qui vit in utero. La même façon quand le nouveau-né prend son premier bain, dès qu'il arrive dans l'eau, les mouvements reviennent et il est dans cette chose qui s'écoule.
1: Au cours des séances, Laure propose aussi des moments de récupération à l'enfant.
2: Un nouveau-né prématuré, tout acte, même ouvrir les yeux, est coûteux en énergie. Et il faut qu'il ait des temps de récupération. C'est pour ça que sur une séance de musicothérapie, on propose des sons, mais on propose aussi des silences. Parce que le propre de la musicothérapie, c'est aussi d'ouvrir des canaux de communication par le non-verbal et par le verbal.
1: L'horaire idéal pour les séances, c'est entre 18h et 21h, un moyen d'adoucir les angoisses et les pleurs de décharge des enfants, mais aussi d'apaiser les inquiétudes et les émotions des parents.
0: Et l'association Nourrisson a offert 1000 séances de musicothérapie depuis 5 ans. Elle souhaiterait pouvoir rayonner au CHU de Clermont-Ferrand. Musique, enfance, Gauvin Cerça a réuni tout cela en duo avec Francis Cabrel. Ça s'appelle Boulevard de l'enfance.

0: l'enfance. Gauvin Sœur, c'est Francis Cabrel, boulevard de l'enfance. RCF Notre-Dame, samedi 16 mai à 7h44. Le père Bernard Devers vient de nous rejoindre après le boulevard de l'enfance au boulevard Edgar Quinet pour sa tribune Habitat et Humanisme.
1: Ma chronique, une terre pour tous. Il est une guerre, la misère, qui ne connaît pas d'armistice. Les victimes sont désignées de façon anonyme, eux. Nous, les protégés, à distance des coups qu'ils reçoivent, sommes peu inquiets de la mort sociale qu'ils connaissent. Étrangers à leur vie, bien que concitoyens, frères et sœurs de par les valeurs de notre civilisation, aurions-nous oublié le partage né de l'universalité des biens? Si l'économie de guerre pour nos moyens de défense trouve dans le pays un certain consensus, elle jette un voile sur les iniquités qui sporadiquement suscitent des violences urbaines et quotidiennement assombrissent la vie des plus précaires dans une indifférence quasi générale. Difficile de ne pas voir les tentes qui jonchent notre trottoir ou ces personnes au visage hagard criant les détresses ou encore ces foyers ou isolés n'ayant d'autre refuge que de vieilles voitures pour les abriter. Telle cette famille à Paris qui, parmi beaucoup d'autres, ne parvient pas à trouver un logement quand bien même la maman française a 6 enfants et exerce sa profession d'aide-soignante. Je pense aussi à Christian, 75 ans, confronté à une dépendance qui commence. Il n'a que la rue pour dormir et un foyer dans le 15e arrondissement où il est offert le matin un café et des soins d'hygiène, ainsi qu'à cet homme au visage nécrosé par un diabète bien avancé. Permettez-moi de rappeler la vacance considérable des logements, 400 000 inoccupés dans les villes et métropoles. Ce ne sont pas d'abord des toits qui manquent, mais une distance face à ce drame habité par l'indifférence que martèlent ces mots « ce n'est pas mon problème ». Des centaines de milliers de pages ne suffiraient pas à écrire l'histoire de cette désolation sociale qu'évoque déjà le livre de la Genèse « Qu'as-tu fait de ton frère ? » Aurions-nous perdu cette fraternité ? L'heure n'est pas d'épiloguer, mais de bâtir un récit où les uns et les autres auraient à cœur de changer ce qui peut et doit l'être afin de faire surgir un nouvel horizon. Saint-Exupéry, dans Tas des hommes, dit qu'être homme, c'est être responsable, c'est connaître la honte en face d'une misère qui ne semblait pas dépendre de soi, c'est sentir, en posant sa pierre, que l'on contribue à bâtir le monde. Dietrich Bonhoeffer, ce pasteur protestant qui a lutté contre le nazisme, assassiné quelques jours avant la justice, rappelle que ce ne sont pas les tâches infinies et inaccessibles qui sont transcendantes, mais le prochain placé sur notre chemin. L'économie sociale et solidaire est la grande oubliée. L'assurance vie solidaire ne représente que 8,9 milliards sur une capitalisation de 2142 milliards d'euros au titre des fonds en euros et des unités de compte, soit 0,4% de l'assurance vie. 5% de cette épargne investie au sein des foncières solidaires serait un armistice, réduisant considérablement les maux de notre société. Il ne s'agit pas d'un don, mais d'un investissement que l'État accompagne dans l'avantage fiscal au titre des souscriptions au capital des foncières solidaires. S'interroger sur ces investissements utiles et valorisants, c'est donner une chance à des relations sociales apaisées. Le seul perdant, c'est le spéculateur qui osera s'en plaindre.

Vous écoutez RCF Notre-Dame, samedi 16 mai, excellent début de week-end. À 7h50, on retrouve la prière du matin qui vous est commentée aujourd'hui par le père Richard Escudier.

Jésus disait à ses disciples : Amen, amen, je vous le dis, ce que vous demanderez au Père en mon nom, il vous le donnera. Jusqu'à présent, vous n'avez rien demandé en mon nom. Demandez et vous recevrez. Ainsi, votre joie sera parfaite. En disant cela, je vous ai parlé en images. L'heure vient où je vous parlerai sans image et vous annoncerai ouvertement ce qui concerne le Père. Ce jour-là, vous demanderez en mon nom. Or, je ne vous dis pas que moi, je prierai le Père pour vous, car le Père lui-même vous aime, parce que vous m'avez aimé, et vous avez cru que c'est de Dieu que je suis sorti. Je suis sorti du Père, et je suis venu dans le monde. Maintenant, je quitte le monde et je pars vers le Père.

nous retrouvons la promesse du Père lui-même. Et nous apprenons aujourd'hui que le Père nous aime parce que nous avons aimé Jésus et nous avons cru. Depuis plusieurs jours, il nous est proposé par l'évangile de Saint Jean de ne pas nous tromper de Dieu. En définitive, si nous voulons réfléchir à la Sainte Trinité, c'est à partir de ces confidences intimes qui relèvent du plus profond du cœur de Jésus et de son union divine avec le Père. Là, oui, nous pouvons comprendre ce mystère insondable d'un Dieu un,

en trois personnes. Voilà pourquoi le dogme de la Trinité, la Sainte Trinité que nous affirmons et que nous professons chaque dimanche, ne se comprend qu'à travers une expérience spirituelle et même mystique, selon laquelle, d'après le docteur de l'Église Saint-Irénée, le Père est l'invisible du Fils, tandis que le Fils est le visible du Père. Il est impossible de comprendre le mystère de Dieu si on en fait un démiurge tout-puissant, extérieur à l'histoire humaine, une espèce de dieu jupitérien qui serait censé combler les attentes humaines ou résoudre des problèmes. Non. Au contraire, le visage de Dieu invisible et impassible est en même temps le visage d'un Dieu qui n'est pas sans compassion, comme l'écrivait admirablement Saint Bernard, le docteur du XIIe siècle. Oui, le Père invisible se révèle dans le Fils donné. Encore une fois, tout ce que nous demanderons au Père, au nom de Jésus, il nous le donnera. Et notre joie sera parfaite. La joie véritable, la joie profonde, c'est celle qui nous vient du cœur de Dieu lui-même. Et cette joie, alors, apparaît comme la vraie mesure de toutes nos joies. Et nous avons à l'accueillir au creux même de nos difficultés, des ornières de notre existence. Seule la foi peut l'entrevoir. Et pour qu'elle puisse l'accueillir, encore faut-il que le croyant la demande.

Notre Père, qui es aux cieux, que ton nom soit sanctifié, que ton règne vienne, que ta volonté soit faite sur la terre comme au ciel. Donne-nous aujourd'hui notre pain de ce jour. Pardonne-nous nos offenses, comme nous pardonnons aussi à ceux qui nous ont offensés. Et ne nous laisse pas entrer en tentation, mais délivre-nous du mal, car c'est à toi qu'appartiennent le règne, la puissance et la gloire pour les siècles des siècles. Amen.

0: La prière du matin vous était commentée aujourd'hui par le père Richard Escudier. Allez, nous sommes le samedi 16 mai. Qui fêtons-nous le 16 mai? Quel est le saint à l'honneur? Le saint du jour, c'est avec vous, Isabelle Delaunay. Bonjour Isabelle.
1: Bonjour, aujourd'hui, nous allons nous régaler. Le saint d'aujourd'hui est depuis le 15e siècle patron des boulangers-pâtissiers et en 1850, le célèbre pâtissier parisien Chibouste donna son nom à un délicieux gâteau. Vous avez deviné de qui il s'agit ? De Saint Honoré, bien sûr. On connaît très peu de choses sur ce saint, si ce n'est qu'il fut évêque d'Amiens et qu'il est mort en l'an 600. On sait aussi qu'au XIe siècle, des Picards lui construisirent une église à Paris. Puis la rue et le faubourg Saint-Honoré l'ont rendu célèbre dans le monde entier, ainsi que la pâtisserie qui porte son nom. Nous fêtons aussi aujourd'hui le bienheureux Vladimir Ghica, béatifié à Bucarest le 31 août 2013. Né à Constantinople en 1873 et mort dans les geôles du régime communiste roumain en 1954, Monseigneur Vladimir Ghica est un témoin de la foi, prince roumain, prêtre du diocèse de Paris, toujours en

0: En route, d'une bonté sans frontières, selon son ami Jacques Maritain, il sut rester toute sa vie proche des souffrants. Pendant la Deuxième Guerre mondiale, il rejoignit son pays pour aider les réfugiés. Et lors de l'arrivée des communistes au pouvoir en Roumanie, il choisit de rester auprès de ses compatriotes persécutés, notamment au sein de l'Église gréco-catholique. Puis il fut arrêté et mourut de privations et de mauvais traitements en véritable martyr de la foi.
1: Merci Isabelle Delaunay, on en sait un peu plus sur le saint du jour, grâce à vous qui êtes fidèle au poste pour ce petit point éphéméride tous les week-ends sur RCF, Notre-Dame Bonne Fête. Donc aux honorés qui nous écoutent en ce samedi matin, et puis si vous avez envie d'un petit dessert, c'est vrai Isabelle Delaunay, vous nous avez mis l'eau à la bouche avec le Saint-Honoré. Bon, il faut avoir très faim parce que c'est assez costaud quand même le Saint-Honoré. Allez, 7h58, à venir dans moins de 2 minutes, un point complet sur l'actualité du jour.
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1: Vous écoutez RCF Notre-Dame, il est 8h, le point sur l'actualité, l'Institut Pasteur qui a tranché. Aucun élément ne laisse penser à l'apparition d'un variant plus dangereux de l'antivirus dans le cadre du foyer d'infection découvert sur le MV Ondius. La ministre de la Santé, Stéphanie Risse, l'a annoncé sur X, assurant que le virus analysé correspond aux souches déjà connues et surveillées en Amérique du Sud. Un travail de séquençage complet de la souche Ant détectée chez une passagère française du navire a été réalisé pour arriver à cette conclusion, a indiqué la ministre. Il permet de mieux comprendre le virus et de garantir une surveillance sanitaire étroite. Le Liban et Israël vont prolonger de 45 jours leur cessez-le-feu qui devrait arriver à échéance ce dimanche, a annoncé le département d'État américain ce vendredi 15 mai lors d'une deuxième journée de pourparlers entre les deux États du Proche-Orient à Washington. Malgré le cessez-le-feu entré en vigueur le 17 avril, l'armée israélienne a continué à frapper des cibles du Hezbollah pro-iranien au Liban, faisant au moins 400 morts. Par ailleurs, l'armée israélienne a affirmé avoir mené des attaques dans la bande de Gaza contre le plus haut responsable militaire du Hamas dans l'enclave palestinienne, Ezzedine Al-Haddad, dans des frappes menées ce vendredi. Selon un communiqué commun du Premier ministre Benjamin Netanyahou et du ministre de la Défense, Israël Katz, Ezzedine Al-Haddad a bien été assassiné. Il est précisé que le dirigeant du Hamas aurait refusé de mettre en œuvre l'accord initié par le président américain Donald Trump visant à désarmer le Hamas. Au lendemain de la fusillade meurtrière qui a coûté la vie à un adolescent de 15 ans à Nantes, le ministre de l'Intérieur, Laurent Nunez, s'est rendu dans le quartier de Port-Boyer, lieu du drame, ce vendredi. Le ministre de l'Intérieur a affirmé sa détermination à gagner la guerre contre le narcotrafic. Les tirs qui ont également fait 2 blessés auraient éclaté en raison d'un règlement de compte en lien avec le narcotrafic, selon le procureur de Nantes. Une cyberattaque a touché une filiale du groupe Pierre et Vacances et Center Parcs. Les données de 1,6 million de réservations sont concernées. Le groupe de résidence touristique a été informé de cette fuite de données le 14 mai. Cette fuite touche, d'après les premières investigations, la marque La France du Nord au Sud, une filiale de Maeva & Co. qui fait partie du groupe Pierre et Vacances Center Parcs. Une plainte a été déposée. Dans une publication sur Instagram, mais aussi auprès de Mediapart, l'animatrice Flavie Flamand accuse le chanteur et comédien Patrick Bruel, déjà visé par des dizaines d'accusations de violences sexuelles, qu'il réfute de l'avoir violée 10 ans après la consolation, en référence à son livre dans lequel elle révélait avoir été violée à l'âge de 13 ans par le photographe David Hamilton. « J'ai de nouveau rendez-vous avec mon passé et un homme qui a pillé mon adolescence », écrit-elle sur le réseau social. Et puis sur les réseaux sociaux, il était connu comme Lazare le trentenaire. Lazare, petit épagnol papillon né en 1995, avait acquis une certaine célébrité en ligne en tant que chien le plus vieux du monde. Il s'est éteint ce jeudi au centre hospitalier vétérinaire Bordeaux et Brest, 14 à Biarritz, 15 à Marseille, 16 à Montpellier, 17 à Nice. Cet après-midi, le maire

0: Il ira de 11 à Grenoble jusqu'à 20 à Nice et il fera 15 à Paris comme à Lyon.
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0: 8h03, l'heure de l'invité de la matinale. En Israël, les actes antichrétiens se multiplient. On va en parler ce matin avec l'ambassadeur d'Israël en France, Joshua Zarka. Il est au micro d'Étienne Pépin.
2: Depuis des mois, les chrétiens sont cibles d'intimidation, de dégradation et même d'agression en Israël. Parmi les exemples qui se multiplient, le 28 avril à Jérusalem, une religieuse française a été violemment attaquée, jetée au sol et frappée par un juif ultra-orthodoxe. Les images sont extrêmement choquantes. Le 1er mai, au sud du Liban, la destruction d'un couvent et d'une école chrétienne à Yaroun par l'armée israélienne suscite aussi l'indignation. Ces épisodes illustrent les violences dont sont régulièrement victimes les chrétiens. Les communautés religieuse s'inquiète et appelle à la prudence, à éviter le port ostensible d'une croix ou de l'habit ou de se retrouver seul dans certains endroits. On va en parler avec l'ambassadeur d'Israël en France, Joshua Zarka. Bonjour.
3: Bonjour.
2: Merci d'avoir accepté notre invitation sur RCF Notre-Dame. Est-ce qu'il y a chez certains juifs d'Israël aujourd'hui une forme de christianophobie ?
3: Non, franchement, je pense que les faits que vous avez cités ne sont pas précis. D'abord, il n'y a pas eu de destruction à Yaroun comme vous l'avez présenté. Il y a eu effectivement une destruction qui avait eu lieu entre 2023 et 2024, au début de la guerre, à cause du fait que des missiles étaient tirés justement à côté de cette église.
2: Alors là, il y a différentes versions qui se confrontent aujourd'hui.
3: Je sais qu'il y a différentes versions, mais je donne la version justement de l'armée israélienne qui est sur place et qui a vérifié exactement les faits à cause du fait que nous étions inquiets qu'il y avait eu cette destruction. Il n'y a pas eu de destruction qui a été faite maintenant.
2: Nos contacts sur place sont formels là-dessus.
3: Pardon ?
2: Nos contacts sur place sont absolument
3: l'armée,
2: formels.
3: Ce que me dit l'armée, je l'ai vérifié plus d'une dizaine de fois, justement à cause du fait que ça avait créé un débat ici. Ce que me dit l'armée est formel aussi.
2: Quoi qu'il en soit, justement, sur l'attitude de certains juifs à l'égard de chrétiens,
3: voilà,
2: qu'est-ce que vous avez à dire sur ce point,
3: la question des relations judéo-chrétiennes, ce n'est pas du tout le cas. Il y a des éléments qui souffrent de symptômes de Jérusalem, des éléments qui sont extrémistes, des éléments qui sont malades, des éléments qui sont criminels, malheureusement, comme dans toute société, qui s'attaquent à certaines populations, à certaines personnes. Il n'y a pas de sentiment antichrétien en Israël, bien au contraire. Les chrétiens sont une en Israël, c'est le seul endroit au Moyen-Orient où la communauté chrétienne grandit. C'est le seul endroit au Moyen-Orient où on peut entendre le son des cloches des églises sans aucun problème. Ce qui n'est pas le cas dans le reste des pays du Moyen-Orient.
2: Et je voudrais qu'on écoute justement la réaction du frère Olivier Poquillon. Il est directeur de l'école biblique et archéologique française de Jérusalem, où la religieuse que j'ai citée, victime, est chercheuse. Il dénonce cette attaque et attend une réaction forte et univoque d'Israël. On l'écoute.
4: Nous faisons partie du paysage à part entière. Et notre basilique, les fondations de notre basilique sont du 5e siècle. Donc nous ne sommes pas des nouveaux venus dans le paysage. Mais il faut d'abord régler ça comme un acte de criminalité, appeler les choses par leur nom. Des crimes et délits sont commis, ils doivent être sanctionnés selon les procédures en vigueur, par la loi, et de façon ferme et univoque. Aujourd'hui, le contexte politique du pays, qui est gouverné par une coalition, ne favorise pas forcément une voie unique. Nous attendons de voir comment vont s'articuler les postures du ministère des Affaires étrangères, du ministère de l'Intérieur et du ministère de la Justice.
2: Joshua Zarka, ambassadeur d'Israël en France, une réaction à cela. Est-ce que Israël peut réagir d'une seule voix à ces attaques contre les chrétiens ?
3: Israël a réagi d'une seule voix. Cette déclaration qui avait été faite justement par le directeur de l'école biblique était avant le fait que cette personne, la personne qui avait attaqué la sœur, a été arrêtée. Il est en prison. Ça a été dénoncé de la façon la plus catégorique par le ministre des Affaires étrangères, par le ministre de l'Intérieur, par le Premier ministre, et il n'y a aucune patience en Israël pour ce genre de crime. Les communautés chrétiennes en Israël sont des communautés qui vivent en Israël se sentent israéliens, nous les aimons, ils font partie de notre société. Vous savez, il y a 180 000 chrétiens en Israël. C'est une minorité importante, mais ce n'est pas seulement la question de ce nombre. C'est parce que nous sortons, nous, les juifs et les chrétiens, d'une source, d'un arbre, d'un tronc. Et nos religions se sont développées parallèlement. Mais en fin de compte,

0: nous faisons partie de la même culture, la culture judéo-chrétienne.
1: Il y a ce discours et puis il y a l'expérience de terrain avec des faits qui se répètent. Est-ce qu'il faut une loi, par exemple, pour condamner clairement les actes antichrétiens ?
0: Il y a une loi. Non, il y a une loi. C'est justement la raison pour laquelle la personne qui a été arrêtée est jugée et rentrée en prison à cause pour un crime de haine. Il y a des lois et ces lois sont appliquées. Regardez ce qui s'est passé, par exemple, deux soldats avaient détruit ou avaient sacrilégié des croix au Liban.
1: Et des
0: les deux sont
1: aussi.
0: Rentrés en prison. Hein, les deux, non seulement eux sont rentrés en prison, mais aussi ceux qui ont photographié sont rentrés en prison. Il n'y a aucune, nous n'acceptons aucun acte antichrétien en Israël, antireligieux en Israël. Le fait est que nous sommes une société en guerre, avec énormément de tensions. Mais franchement, il faut dire qu'il faut regarder ce qui se passe à travers le monde. Hein. Je pense que, par exemple, certains pays, même en Europe, je dirais même en France, des crimes contre des chrétiens ont lieu. Hein. Ce n'est pas seulement en Israël. C'est quelque chose de terrible qu'il faut combattre. Et je pense que mon pays, Israël, le combat beaucoup mieux et beaucoup plus que ce qui est fait, par exemple, que ce soit en France ou dans d'autres pays.
1: Joshua Zarqa, merci d'être notre invité ce matin sur RCF, Notre-Dame, ambassadeur d'Israël en France. Est-ce que pour vous, il y a un enjeu diplomatique et politique majeur? Garder le soutien de la communauté chrétienne, américaine en particulier, mais son image se dégrade avec ses actes antichrétiens dans l'opinion aux États-Unis. Selon un sondage publié fin mars par le Pew Research Center, 60% des Américains ont désormais une opinion défavorable, soit près du double par rapport à 2022. Est-ce que vous n'avez pas peur que le comportement de certains Israéliens alimente l'antisémitisme ?
0: Ce n'est pas vraiment... Il y a bien sûr la question diplomatique et politique, mais ce n'est pas la raison pour laquelle ça nous inquiète. Ça nous inquiète parce qu'encore une fois, c'est nos frères. Ça fait partie... C'est notre société. Nous sommes une société dans lesquelles les minorités doivent vivre en paix et en sécurité. Nous n'acceptons aucun crime contre les minorités et notre gouvernement acte de la façon la plus dure justement contre ces crimes. C'est pour ça que cette personne qui est un dérangé, ce qui a poussé la sœur, est rentrée en prison. Il faut dire, j'ai demandé à mes équipes de parler personnellement avec les collègues de la sœur justement pour vérifier quelle était sa situation et pour essayer de lui parler, que je puisse moi-même lui parler. Elle n'était pas encore rentrée, elle n'était pas encore revenue. Et ce que m'ont dit mes équipes à ce sujet, c'est que les sœurs avaient reçu justement des appels de toute la société israélienne, des dizaines et des dizaines d'appels, leur demandant pardon au nom de l'État d'Israël, pardon au nom de la société israélienne, et leur donnant vraiment un message d'amour. Elles étaient vraiment émues par cela. Alors, il faut dire, il y a partout, dans chaque société, des malades. Il y a dans toute société des personnes qui font des actes qui ne représentent pas du tout la société. La raison, la question est,
1: mais il va pouvoir...
0: comment nous réagissons
1: Voilà, il va falloir pouvoir pacifier la société malgré tout. Le 23 avril, les autorités israéliennes ont annoncé la création d'un poste d'envoyé spécial auprès du monde chrétien, ouais, chargé d'approfondir les liens d'Israël avec les communautés chrétiennes du monde entier. Une initiative qui se veut un signal d'apaisement. Quel sera son rôle et puis quels sont ses moyens d'action? Parce que finalement, là, il s'agit d'un sentiment antichrétien.
0: Mais ça, d'abord, c'est un collègue, un très bon collègue que je connais depuis de longues années, qui était ambassadeur à Azerbaïdjan avant de revenir à Jérusalem et qui est effectivement, qui lui-même aussi est chrétien, qui est un Israélien chrétien et donc fait partie de cette minorité et qui a pour travail de faire en sorte qu'il y a cette compréhension dont je parlais aujourd'hui à travers le monde que les chrétiens en Israël font partie de la société.
1: Alors il va faire quoi? Il va aller dans les communautés, même les communautés ultra-orthodoxes, pour essayer de convaincre un petit peu que les chrétiens ont leur place vraiment en Israël?
0: Non, c'est pas le
1: monde. Les pèlerinages sont au point mort. Or, on le sait, c'est une manne essentielle pour Israël. Est-il vraiment sûr? Est-ce qu'il est sûr pour les chrétiens de se rendre en Israël en pèlerinage aujourd'hui?
0: Il est sûr pour les chrétiens. Bon, nous sommes
1: beaucoup s'inquiètent. Alors, beaucoup ont peur.
0: Ils ont tout à fait raison. Nous sommes quand même un pays en guerre et il y a eu des missiles iraniens qui sont tombés sur Israël, des missiles iraniens, des missiles du Hezbollah qui continuent malheureusement à tomber sur Israël. Nous sommes encore un pays en guerre. Mais dès que cette guerre terrible que nous vivons depuis 2 ans et demi sera terminée, Les pèlerins pourront revenir et vivre le pèlerinage en Israël, que ce soit vers Jérusalem ou que ce soit les lieux saints de Galilée que nous connaissons tous très bien, qui sont extraordinaires.
1: Aujourd'hui, qu'est-ce qui garantit la sécurité des pèlerins?

0: les pèlerins sont en sécurité en Israël. Ce qui garantit les pèlerins, la sécurité des pèlerins, c'est la police. C'est la police, c'est les autorités israéliennes et qui fait en sorte que tous puissent venir et visiter les lieux saints à travers le monde. Mais n'oublions pas, nous sommes encore malheureusement un pays en guerre et la Galilée, pour l'instant, reçoit régulièrement, quotidiennement, des missiles qui sont tirés par le Hezbollah.
1: Joshua Zarqa, ambassadeur d'Israël en France, invité de RCF Notre-Dame ce matin. Merci d'être avec nous. Le Parlement israélien a adopté au début de la semaine une loi instaurant un tribunal militaire spécial habilité à prononcer la peine capitale pour juger les Palestiniens accusés d'avoir participé à l'attaque du Hamas contre Israël le 7 octobre 2023. N'avez-vous pas peur de provoquer, d'alimenter la vague d'hostilité à l'égard d'Israël avec
0: non,
1: une loi?
0: Non, franchement, je ne sais pas si vous avez lu le rapport qui est sorti il y a deux jours au sujet des atrocités sexuelles qui ont été faites par les terroristes du Hamas.
1: Malheureusement,
0: si. C'est inhumain. Ce qui a été fait le 7 octobre est inhumain. Je pense que c'est ces personnes qui ont fait ces atrocités, tuées, violées, brûlées, massacrées, n'ont pas le droit de vivre dans notre société. Maintenant, il faut comprendre que la peine de mort contre les terroristes a toujours existé en Israël, elle n'a jamais été mise en œuvre. Le fait qu'il y ait cette peine de mort ne veut pas dire qu'il y aura une mise en œuvre. L'État d'Israël, jusqu'à aujourd'hui, a exécuté une personne, c'était Eichmann, qui était responsable pour la solution finale du peuple juif. Et donc, espérons qu'une décision qui dissuadera certains de faire des atrocités comme l'ont fait les terroristes du Hamas.
1: Malgré cela, malgré ce que vous dites, cela peut avoir des conséquences sur la géopolitique internationale et même sur le soft power d'Israël. Je pense à l'Eurovision. Là, plusieurs pays se sont retirés de ce grand concours européen. L'Espagne, l'Irlande, l'Islande, les Pays-Bas et la Slovénie. D'autres appellent au boycott. Comment vous recevez ça ?
0: Franchement, c'est désolant, mais il faut dire qu'il y a des sentiments anti-israéliens et des fois antisémites qui existent dans le monde et surtout en Europe.
1: Ça peut être deux choses différentes.
0: Oui, c'est deux choses différentes, mais par exemple, si parlons de l'Espagne, c'est carrément de l'antisémitisme. On voit aujourd'hui en Espagne des jeunes parler dans la rue carrément, oui, il faut tuer les juifs, ça fait longtemps que les juifs n'ont pas été tués en Espagne, etc. Des déclarations horribles qui sont encouragées par ce Premier ministre terrible qui est Sanchez. Et donc ça, c'est un antisémitisme pur. Il y a, d'un autre côté, des sentiments qui sont effectivement politiques, qui viennent peut-être d'autres sociétés, d'autres gouvernements. Nous avons un problème, effectivement, mais ce problème a explosé. N'oublions pas que l'antisémitisme et l'antisionisme a explosé le 7 octobre. C'était vraiment le jour où c'est sorti. Et le 7 octobre, nous étions en train encore de penser nos plaies. Nous étions en train encore de compter nos morts et nos femmes violées. Et là, la raison pour laquelle ça a explosé, parce qu'il y a eu ce sentiment, justement, par ceux qui haïssent les Juifs et ceux qui haïssent Israël, de victoire. Enfin, nous avons réussi à tuer des Juifs. Enfin, nous avons réussi à les mettre dans leur place, qui est dans un trou profondément enterré. Et ça, c'est inacceptable. Et ça, c'est ce que veulent des gens comme Sanchez et d'autres qui haïssent fondamentalement les Juifs et qui haïssent fondamentalement Israël. Et là, ça, c'est quelque chose que nous combattrons, nous et nos amis.
1: Revenons en France, si vous le souhaitez, Joshua Zarqa. Vous êtes ambassadeur d'Israël dans notre pays. Merci d'être avec nous sur RCF Notre-Dame. Vous êtes ambassadeur de France depuis 2 ans. Quel regard vous portez sur la société française ?
0: Sur la société française, bon, d'abord...
1: Est-ce que vous observez, en particulier, un développement, une explosion, comme on le dit, de l'antisémitisme dans notre pays ?
0: Oui, il y a une explosion de l'antisémitisme en France, pas seulement en France, malheureusement, dans travers le monde. Mais je veux dire 2 choses à ce sujet. D'abord, la France a des capacités et la volonté de combattre cet antisémitisme. Le gouvernement a des moyens, ce qui n'est pas le cas dans des pays comme, par exemple, l'Espagne, comme des pays comme l'Irlande, comme d'autres, la Belgique, l'Angleterre, la Hollande, dans lesquels il n'y a pas de loi qui existe en France pour combattre l'antisémitisme. Mais franchement, il n'y a pas cette volonté qu'a le gouvernement français de combattre. Mais je pense qu'il y a quelque chose d'autre qui se passe aujourd'hui en France.
1: Est-ce qu'il y a sujet civilisationnel ?
0: Il y a un sujet civilisationnel parce qu'on ne voit pas seulement des crimes antisémites. C'est vrai que les crimes antisémites sont les plus importants, mais il y a aussi des crimes contre le monde judéo-chrétien, contre les anciennes valeurs.
1: Vous attendez quelque chose des chrétiens à ce sujet-là, Joshua Zarqa ?
0: De ne pas permettre qu'il y ait des crimes contre eux-mêmes aussi. Franchement, il y a

0: les crimes les plus importants, les crimes antireligieux les plus importants sont d'abord les antisémites et ensuite antichrétiens. Et là, je pense qu'il y a un problème sociétaire. Je pense qu'il faut, il y a une volonté d'un côté de revenir aux racines de ce que nous sommes, nos valeurs judéo-chrétiennes, et de l'autre côté, il y a une volonté de certains acteurs politiques français, notamment LFI, de vouloir détruire carrément les bases de cette société et de détruire ces valeurs judéo-chrétiennes. Et là, je pense qu'il y a cette bataille entre nous.
1: Il y a un dernier point politique et sur la politique française de Choiz Arka. Nos confrères de RCJ et de Radio J, des radios juives en France, évoquent les rencontres que vous avez eues avec Marine Le Pen, Éric Ciotti et d'autres figures de la droite nationaliste en France. Ce sont des alliés pour vous dans la perspective de la présidence? Est-ce qu'il y a un message de la part d'Israël avec ces rencontres? On est de l'autre côté de l'échiquier politique.
0: Je parle avec tous les acteurs politiques. Je suis l'ambassadeur d'Israël, donc je représente l'Israël en France. Je parle avec tous les acteurs politiques qui acceptent l'existence de mon pays. Madame Le Pen représente 45% des Français, et donc je lui parle et pour échanger. Ce n'est pas que j'adopte sa...
1: Vous pourriez être instrumentalisé avec ça.
0: Je pourrais, c'est pour ça que je fais d'une façon... Je fais attention à ce que je fais.
1: Merci infiniment d'avoir été notre invité ce matin sur RCF Notre-Dame. Choiz Arka, ambassadeur d'Israël en France. Merci d'être revenu sur les dernières actualités concernant Israël et la persécution de certains chrétiens dans votre pays.
2: Merci Étienne Pépin. Et voilà donc pour cet invité du week-end. Vous l'avez pris en cours, vous en avez manqué une partie. Mais cet entretien est à retrouver d'ores et déjà en podcast. N'hésitez pas à vous connecter sur le site rcf.fr. Restez à l'écoute. Dans quelques minutes, vous retrouverez votre agenda local.
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2: La chronique Regard d'Asie avec Joseph Saunier. Bonjour Joseph.
7: Bonjour Simon.
2: En Thaïlande, l'ancien Premier ministre Thaksin Shinawatra retrouve la liberté.
7: Et oui Simon, l'ancien Premier ministre thaïlandais Thaksin Shinawatra est libéré après 8 mois de détention pour corruption. Il retrouve la scène publique sous probation électronique et suscite des interrogations sur un éventuel retour politique. Accueilli par ses partisans à Bangkok, il affirme avoir hiberné, tandis que sa famille et le parti Feu Thaï sont affaiblis par une lourde défaite électorale et restent au cœur des tensions entre élite pro-armée et électorat rural. Son passé, marqué par le coup d'État de 2006, puis un exil, une grâce royale et une hospitalisation controversée, continue d'alimenter les soupçons de traitement de faveur. La libération pourrait renforcer temporairement le parti selon des analystes, mais un retour trop visible de Thaksin risquerait d'affaiblir durablement le leadership politique de sa famille. Sa fille Patung Tarn, récemment destituée, assure ne parler avec lui que de sujets familiaux, tandis que le gouvernement actuel maintient une fragile coalition.
2: Le Népal délivre un nombre record de permis pour l'ascension de l'Everest, suscitant des inquiétudes sur la sécurité et la gestion du flux d'alpinistes.
7: Le Népal a délivré un record de 492 permis pour l'ascension de l'Everest ce printemps.

0: dépassant le précédent pic de 2023 et ravivant les inquiétudes liées à la surfréquentation du plus haut sommet du monde. Tandis que les Sherpas installent cordes et échelles, malgré un sérac instable dans la cascade de glace du Khumbu, les autorités assurent que l'accès au col sud est désormais ouvert via un itinéraire alternatif. Les alpinistes poursuivent leur acclimatation, malgré la crainte d'embouteillages mortels, comme en 2019 où la foule avait contribué à plusieurs décès. Le Népal, qui abrite 8 des 10 plus hauts sommets de la planète, tire un revenu important de ses permis, 7,1 millions de dollars, tout en devant gérer les risques croissants liés à l'afflux massif d'aspirants au sommet.
1: En Inde, au Bengale occidental, une bascule électorale aux résonances nationales s'est accomplie.
0: Emmenés par le Premier ministre Narendra Modi, les nationalistes hindous du Bharatiya Janata Party, le BJP, ont remporté lundi 4 mai les élections législatives de l'État du Bengale occidental, bastion historique de l'opposition. Malgré des accusations aux irrégularités relayées par une partie de la presse indienne, cette victoire consolide de façon décisive la domination du BJP dans le nord de l'Inde et incarne un basculement politique majeur à l'échelle du pays. Avec cette victoire, Narendra Modi assoit sa domination dans le nord de l'Inde. À l'échelle nationale, son emprise politique se resserre à la suite de cette nouvelle étape dans la transformation politique de l'Inde. Les nationalistes hindous et leurs alliés renforcent leur position dominante dans le paysage politique indien, contrôlant près d'une vingtaine d'États sur les 28 que compte l'Union indienne, ainsi que deux territoires fédéraux. Cette domination est désormais très étendue.
1: Merci Joseph Sognella, chronique Regard d'Asie, c'est tous les samedis sur RCF Notre-Dame. À la semaine prochaine Joseph.
0: À la semaine prochaine Simon.
1: Allez, les 8h26, dernière ligne droite de cette matinale du samedi 16 mai. Séance de rattrapage, hein, si vous en avez manqué une partie, les temps forts sont d'ores et déjà à retrouver en podcast grâce au site rcf.fr. Vous pourrez notamment retrouver l'invité culture. Aujourd'hui, je vous emmène du côté du parc de la Villette. Vraiment, allez-y parce qu'il y a une incroyable double exposition qui est consacrée à la culture japonaise. Ça s'appelle Passion Japon et c'est une véritable immersion au cœur de ce qui fait la richesse du pays, du soleil levant. La culture est très riche, ça va de la spiritualité, du thé, des samouraïs, mais également les mangas, les cosplays, il y en a vraiment pour toute la famille. Voilà, une visite familiale. On en a parlé ce matin avec Vincent Barrenet, chargé de projet pour cette exposition Passion Japon. Allez, dans moins de 3 minutes désormais, le point sur l'actualité du jour. L'agenda local à présent, jusqu'à dimanche, vous pouvez encore profiter de la fête du pain. Elle se tient sur le parvis de Notre-Dame de Paris et pour en parler avec nous, Franck Thomas, président du syndicat des boulangers du Grand Paris. Bonjour.
2: Simon, bonjour.
1: Alors, c'est une grande boulangerie éphémère qui s'est installée et dont nous pouvons profiter à l'occasion de la fête du pain. Est-ce que vous pouvez nous présenter un petit peu cet événement, Franck Thomas?
2: Oui, tout à fait. Nous sommes pour la 30e année sur le parvis Notre-Dame, la plus belle place de la capitale, avec un chapiteau de 550 mètres carrés, où nous montrons notre savoir-faire et nous faisons déguster aux touristes et aux Parisiens de toute la France et les touristes du monde entier nos produits, que ce soit la baguette, le croissant, le pain au chocolat, des petites chouquettes pour les enfants, voilà.
1: Ça donne faim de bon matin. Et à quoi répond la volonté d'un tel événement? Vous avez parlé de savoir-faire. Bah oui, la boulangerie, le pain, c'est une spécialité française.
2: Oui, tout à fait. Notre baguette est classée au patrimoine immatériel de l'UNESCO. Et notre but, c'est de promouvoir notre métier, faire de la démonstration. On monte aux touristes et aux Parisiens notre savoir-faire. Et le but, c'est d'attirer des jeunes vers notre métier en leur donnant envie de venir nous rejoindre.
1: Dites-nous un petit peu, en quelques chiffres, cette fête du pain. Vous avez parlé déjà de la date anniversaire, mais ça rassemble combien de spécialistes, de boulangers, cette fête du pain sur le parvis de Notre-Dame?
2: Alors, ce sont que des bénévoles, environ 60, entre 60 et 80 bénévoles tous les jours. Ce sont des boulangers de Paris qui viennent leur jour de repos, l'après-midi, passer un moment entre collègues. Tout ça pour échanger sur les recettes, la façon de faire, trouver des nouvelles idées, voilà. Ça représente environ entre 30 et 40 000 visiteurs par jour.
3: Le lieu, pour finir, le lieu m'interpelle, j'ai envie de savoir pourquoi le parvis de Notre-Dame.
2: Bah parce qu'il y a un petit symbole quand même entre le pain et Notre-Dame. Voilà, il y a un symbole fort et...
3: Merci Franck Thomas, vous êtes président du syndicat des boulangers du Grand Paris. Et la fête du pain, eh bien on peut en profiter tout le week-end, c'est jusqu'à dimanche. Et donc c'est effectivement sur le parvis de la cathédrale Notre-Dame de Paris. Merci d'avoir été avec nous Franck Thomas.
2: Je vous en prie, à plaisir et au plaisir de vous rencontrer.

0: Vous écoutez RCF Notre-Dame, il est 8h30, le point sur l'actualité. L'Institut Pasteur a tranché. Aucun élément ne laisse penser à l'apparition d'un variant plus dangereux de l'antivirus dans le cadre du foyer d'infection découvert sur le MV Ondius. La ministre de la Santé, Stéphanie Rist, l'a annoncé sur X, s'assurant que le virus analysé correspond aux souches déjà connues et surveillées en Amérique du Sud. Un travail de séquençage complet de la souche ANDE, détectée chez une passagère française du navire, a été réalisé pour arriver à cette conclusion, a indiqué la ministre. Il permet de mieux comprendre le virus et de garantir une surveillance sanitaire étroite. Le Liban et Israël vont prolonger de 45 jours leur cessez-le-feu qui devait arriver à échéance dimanche, a annoncé le département d'État américain ce vendredi lors d'une deuxième journée de pourparlers entre les deux États du Proche-Orient à Washington. Malgré le cessez-le-feu entré en vigueur le 17 avril, l'armée israélienne a continué à frapper des cibles du Hezbollah pro-iranien au Liban, faisant au moins 400 morts. Par ailleurs, l'armée israélienne a affirmé avoir mené des attaques dans la bande de Gaza contre le plus haut responsable militaire du Hamas dans l'enclave palestinienne, Ezzedine Al-Haddad, dans des frappes menées ce vendredi. Selon un communiqué commun du Premier ministre Benjamin Netanyahu et du ministre de la Défense Israël Katz, Ezzedine Al-Haddad a bien été assassiné. Il est précisé que le dirigeant du Hamas aurait refusé de mettre en œuvre l'accord initié par le président américain Donald Trump visant à désarmer le Hamas. Au lendemain de la fusillade meurtrière qui a coûté la vie à un adolescent de 15 ans à Nantes, le ministre de l'Intérieur Laurent Nunez s'est rendu dans le quartier de Port-Boyer, lieu du drame, ce vendredi. Le ministre de l'Intérieur a affirmé sa détermination à gagner la guerre contre le narcotrafic. Les tirs, qui ont également fait deux blessés, auraient éclaté en raison d'un règlement de compte en lien avec le narcotrafic, selon le procureur de Nantes. Une cyberattaque a touché une filiale du groupe Pierre et Vacances, Center Parcs. Les données de 1,6 million de réservations sont concernées. Le groupe de résidences touristiques a été informé de cette fuite de données le 14 mai. Cette fuite touche, d'après les premières investigations, la marque La France du Nord au Sud, une filiale de Maeva & Co qui fait partie du groupe Pierre et Vacances, Center Parcs. Une plainte a été déposée. Dans une publication sur Instagram, mais aussi auprès de Mediapart, l'animatrice Flavie Flamand accuse le chanteur et comédien Patrick Bruel, déjà visé par des dizaines d'accusations de violences sexuelles, qu'il réfute de l'avoir violée 10 ans après la consolation, en référence à son livre dans lequel elle révélait avoir été violée à l'âge de 13 ans par le photographe David Hamilton. « J'ai de nouveau rendez-vous avec mon passé et un homme qui a pillé mon adolescence », écrit-elle sur le réseau social. Et puis sur les réseaux sociaux, il était connu comme Lazare le trentenaire. Lazare, le petit épagnol papillon, né en 1995, avait acquis une certaine célébrité en ligne en tant que chien le plus vieux du monde. Il s'est éteint ce jeudi au centre hospitalier vétérinaire d'Allonziers-la-Caille à l'âge vénérable de 30 ans et 5 mois.
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0: La chronique Notre Terre à tous avec le magazine Le Pèlerin et Dominique Lang. Bonjour Dominique.
2: Bonjour Simon.
0: Alors vous êtes journaliste donc au magazine Le Pèlerin et vous suivez l'actualité de l'écologie chrétienne, une écologie qui est aussi l'affaire des familles.
2: Oui, c'est un texte intéressant qui a été publié récemment, qui le rappelle, puisqu'il est à destination des familles du monde entier pour les inviter à mettre en œuvre les appels de l'encyclique Laudato Si. Les auteurs de ce texte sont des responsables et des experts éminents qui ont été sollicités par deux dicastères romains, c'est-à-dire les ministères du pape, et en l'occurrence le service du développement humain intégral d'une part et le service pour les laïcs, la famille et la vie.
0: Comment s'appelle ce texte ?
2: Le texte s'appelle « L'écologie intégrale dans la vie de famille », tout simplement. Et il présente un document de 80 pages, qui est une espèce de synthèse pédagogique du texte de l'encyclique du pape François. Plus près, on peut constater dans sa première partie que le document s'appuie d'abord sur les grands textes pastoraux du pape argentin. On a là Laudato Si pour l'écologie intégrale, mais aussi Fratelli Tutti et Amoris Laetitia pour les aspects de la famille, et puis Gaudete et Exultate pour les appels à la sainteté, et Laudate Deum pour les appels à l'engagement dans les chantiers politiques, économiques et sociaux.
0: Cet appel aux familles autour des enjeux environnementaux est-il une nouveauté ?
2: Sous cette forme, oui. Mais en 2024, déjà, au moment des élections européennes, la Fédération des associations familiales catholiques avait elle aussi adopté une résolution qui reliait les questions écologiques à celles de la dignité humaine, notamment autour des réalités assez terribles de la pauvreté des enfants ou la nécessaire protection des mineurs. Et ce texte affirmait notamment « Il n'y a pas d'écologie sans les familles et les communautés de familles qui sont au cœur de la transition ».
0: Comment les familles peuvent-elles s'engager ?
2: Au fil des pages, les exemples concrets sont nombreux dans ce document, souvent assez proches des recommandations déjà données par un mouvement comme Église Verte en France, qui lui aussi a déployé des outils spécifiques pour les familles. Alors des exemples d'actions, ben, par exemple, aider le curé de sa paroisse à accueillir ses thématiques écologiques dans ses homélies, participer au mois de la prière pour la création en septembre, prier plus souvent au milieu de la nature, développer pour chaque génération le sens de la gratitude, de l'émerveillement et aussi des œuvres de miséricorde. Et de conclure avec le pape François, je le cite, « L'effort des ménages pour polluer moins, réduire les déchets, consommer avec retenue, créer une nouvelle culture. Ce seul fait de modifier les habitudes personnelles, familiales et communautaires aide à mettre en place de grands processus de transformation qui opèrent depuis les profondeurs de la société. De la sorte, avec les décisions politiques indispensables, nous serons sur la voie de l'attention mutuelle. »
0: Merci Dominique Lang, vous êtes journaliste pour le magazine Le Pèlerin. À la une du numéro en kiosque, le Festival de Cannes, à l'honneur cinéma et région Saturne, l'œuvre d'Orient avec 170 ans de diplomatie catholique et puis un visage, celui de Guy Savoy, premier chef à l'Académie des Beaux-Arts. La cuisine est un art de la joie. Le Pèlerin, l'actu à visage humain. Merci Dominique Lang.
2: Merci.
0: La BD de la semaine, et celle-ci va nous replonger dans l'univers et dans l'intime d'une figure singulière et attachante de la chanson, Annie Cordy. Nini Cordy, 1949, signé Bernard Suissen et Christophe Alves, avec le soutien de la nièce et fille adoptive d'Annie Cordy, Mimi Lebon. Si l'on connaît la carrière artistique d'Annie Cordy, on connaît moins le contexte historique lourd qu'elle a traversé sur fond de tension et de guerre froide. Mimi Lebon.
3: Annie a traversé tout ça en chantant. Et c'est vrai que grâce à cette BD, même moi, vous voyez, j'ai appris plein de choses parce que c'est très, comme vous le dites, très documenté, très soigné. Et j'ai retrouvé, moi je suis bruxelloise, je suis née à Bruxelles, comme Annie, qui était née à Bruxelles aussi. Et je retrouve grâce à cette BD, grâce aux illustrations, aux dessins de Christophe Alves, qui sont vraiment formidables, et une recherche historique importante. Donc je retrouve ma ville comme elle l'était à l'époque, parce que dessin par dessin, tout est exact, tout est vrai. Ouais. Et donc, j'ai collaboré avec le scénariste Bernard Suissen, et on a parlé beaucoup d'Annie, de sa vie intime, de mes grands-parents, donc ses parents, sa façon qu'ils avaient de réagir, comment ils s'exprimaient, etc. Donc, tout est vrai aussi de ce côté-là.
0: Et évidemment, cet album, mix entre biographie et fond de fiction, permet de découvrir la naissance, l'envolée de l'icône belge.
3: Je pense que c'est une partie de la vie d'Annie qui n'est pas vraiment connue, parce qu'on connaît Annie quand elle a débuté à Paris. Et là, cette partie-là, c'est quand même professionnellement, déjà, elle travaillait pas mal hein, en Belgique. Ouais. Et quand elle a travaillé en France, elle a commencé au Lido. Et donc là, c'est parti pour une grande carrière que tout le monde, enfin que tout le monde, que les fans connaissent bien. Mais avant 50, en 49, Annie avait déjà un sacré bagage professionnel et une vie intime qu'on va découvrir grâce à la BD.
0: Et Mimi Lebon a elle-même participé à la création de l'album. Elle-même, comme les deux auteurs, ont appris beaucoup sur la vie d'Annie Cordy, qui est donc désormais devenue un personnage de bande dessinée.
3: Moi, j'ai partagé mes souvenirs personnels, familiaux. Et puis, ces deux grandes de la BD ont recherché tout ce qu'ils pouvaient coller à cette fiction que Bernard Suissen a créée, et coller historiquement. Et donc, eux, ils ont appris beaucoup de choses, je pense, sur Annie. Au niveau intime, grâce à notre collaboration. Mais moi, j'ai appris plein d'autres choses sur la période qu'elle a vécue à ce moment-là. Donc, ça s'est bien goupillé, quoi. On était parti sur une bio d'Annie au départ, mais intégrer Annie dans une BD et dans une fiction, ça, c'est vraiment une super bonne idée.
0: Nini Cordy, 1949, de Bernard Suissen et Christophe Alves, est à découvrir aux éditions Anspach.
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1: Annie Cordy, si c'est ça la vie. Et à 8h42 sur RCF Notre-Dame, c'est des nouvelles de l'Europe dont on prend tout de suite.
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1: La chronique, l'Europe, c'est...

0: qui permet à des films ambitieux d'exister, mais aussi de circuler dans toute l'Europe.
1: Europe créative, ce n'est pas seulement du financement de films.
0: Non, c'est beaucoup plus large. Le programme Europe Créative et son volet médias soutient toute la chaîne audiovisuelle. La production, la distribution, la formation, les festivals, les projets numériques et même les mobilités d'artistes musicaux via Music Moves Europe. C'est grâce à ce programme que des films comme Anatomie d'une chute, Palme d'Or en 2023, ou Flow, César et Oscar 2025 du meilleur film d'animation, ont pu voyager dans toute l'Union européenne.
1: Et il y a aussi une présence politique européenne sur place.
0: Oui, des représentants de la Commission européenne assistent systématiquement au Festival de Cannes pour échanger avec les professionnels du secteur. Cette année, c'est Enna Virkkunen, vice-présidente exécutive, qui est à Cannes. Elle rencontre des créateurs, des innovateurs, des institutions et participe à un débat public sur les priorités européennes en matière de politique des médias. Sa présence rappelle que l'Europe ne fait pas que financer, elle travaille avec le secteur, elle écoute, elle co-construit les politiques culturelles.
1: Et tout cela arrive à un moment particulier pour le programme.
0: Oui, car le programme Média fête ses 35 ans et surtout les discussions ont commencé pour le prochain budget européen pluriannuel. C'est un moment clé, le secteur culturel s'inquiète de possibles restrictions. Pour montrer l'importance d'Europe Créative, 4500 personnalités du cinéma, dont de nombreux noms très connus, ont signé une lettre ouverte demandant de préserver et même de renforcer ce budget. Le message est clair, sans ce soutien, une grande partie de la création européenne serait fragilisée. Le programme Agora EU, qui doit succéder à Europe Créative, est en cours de conception. Il vise à renforcer encore la capacité de l'Europe à créer, distribuer et promouvoir des œuvres de qualité sur la scène mondiale.
1: Merci Alexandra, et on pourra suivre le Festival de Cannes jusqu'au 23. Mais voilà pour ce rendez-vous. L'Europe c'est vous, c'est tous les samedis sur RCF Notre-Dame. À bientôt Alexandra.
0: À bientôt.
1: À 8h45 sur RCF Notre-Dame, en ce samedi 16 mai, il est temps de changer le monde et ça commence ici. Et aujourd'hui, on en recense 55 000 en France chaque année. Les naissances prématurées concernent les enfants qui naissent avant 8 mois et demi de grossesse. À ce moment de la croissance, tous les organes du bébé ne sont pas totalement prêts à vivre à l'extérieur du corps de la maman. Ces prématurés font l'objet d'une vigilance particulière dans les hôpitaux. Pour les accompagner et accompagner leur famille, certains établissements accueillent des musicothérapeutes. C'est le dans la Loire et en Haute-Loire. Martin Obadia.
2: Oui, avec notamment l'association Nourrissons, deux musicothérapeutes sont mobilisés pour apporter du réconfort pour des parents qui peuvent être en situation de sidération, d'angoisse et pour qui tout arrive trop tôt. Laure Bayon est une des musicothérapeutes.
3: On vient essayer de créer une bulle sonore, une détente, une respiration auprès de ces parents, cet enfant qui a beaucoup de choses à dire au niveau de la communication avec les sons, et ce frère ou cette sœur à qui on a pris son parent et qu'on vient voir un petit être avec qui il va falloir faire du lien. Et les instruments de musique vont nous aider à créer ce lien et cette rencontre-là.
2: L'association intervient à l'hôpital du Puy-en-Velay, mais aussi à l'hôpital privé de la Loire et bientôt au centre hospitalier de Roanne. Chaque séance en chambre dure 30 minutes. Le travail se fait avec deux instruments, dont le kalimba.
3: Sur ces sons, doux, vibrants, résonnants, apaisants, on crée une enveloppe sonore autour du nouveau-né prématuré, autour de chaque personne dans la pièce et autour de tout le monde.
2: Avec cet instrument, Laure improvise une chanson qui peut aborder la problématique du moment du jeune bébé.
3: J'étais en séance, l'enfant c'était important qu'il prenne le lait pour grandir, prendre du poids. Donc j'ai créé une petite comptine sur 2-3 sons résonnants qui ont permis de mettre du sens sur ce qu'était en train de faire le nouveau-né. Et après je peux aussi fredonner des sons bouche fermée qui vont amener plus de rondeur et apaiser un peu tout le monde.
2: Les séances se font sur prescription de l'équipe soignante et avec l'accord des parents. Parents qui participent à l'animation de ces temps musicaux. Laure, par exemple, leur confie le kalimba.
3: Ils vont observer, comme moi, les interactions avec leur enfant, qui va prendre le temps d'écouter, qui va se mettre peut-être parfois à sourire. Et en tout cas, il va y avoir la détente qui opère. Et là, les parents, on est en train de faire une pause dans cette parenthèse hyper médicalisée et ce stress anxieux du prochain résultat, du prochain gramme de lait que le bébé va prendre.
2: L'autre instrument, c'est la grappe à graines. Il est composé de coquilles rassemblées au bout d'une corde que la musicothérapeute fait passer sous ses doigts.
3: In utero, les sons sont ouatés et en fait, ils retrouvent la sensation d'écoulement qui vit in utero. La même façon quand le nouveau

0: Bonnet prend son premier bain. Dès qu'il arrive dans l'eau, les mouvements reviennent et il est dans cette chose qui s'écoule.
1: Au cours des séances, Laure propose aussi des moments de récupération à l'enfant.
0: Un nouveau-né prématuré, tout acte, même ouvrir les yeux, est coûteux en énergie. Et il faut qu'il ait des temps de récupération. C'est pour ça que sur une séance de musicothérapie, on propose des sons, mais on propose aussi des silences. Parce que le propre de la musicothérapie, c'est aussi d'ouvrir des canaux de communication par le non-verbal et par le verbal.
1: L'horaire idéal pour les séances, c'est entre 18h et 21h, un moyen d'adoucir les angoisses et les pleurs de décharge des enfants, mais aussi d'apaiser.
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4: Christ est ressuscité. En ce samedi 16 mai, nous faisons mémoire de Saint Théodore le Sanctifié, disciple de Saint Pacôme, fêté hier, de 44 moines massacrés par les Perses à l'alors Saint Sabas, en 616, donc c'est en Terre Sainte, de Saint Siméon, Isaac et Baptiste, martyrs en Perse, Saint Fort, premier évêque de Bordeaux au 1er siècle, Saint Pérégrin, premier évêque d'Auxerre, martyr en 304, Saint Honoré, évêque d'Amiens, Saint Primaël, ermite près de Quimper, Saint Domnol, évêque du Mans, fondateur de monastère, Saint Phal, moine à Troyes, Saint Carantoc, abbé gallois au 5e siècle, Saint Germier, évêque de Toulouse, Saint Brandan le voyageur, abbé irlandais, Saint Cassien et Laurent, igoumène du monastère de Comelle. Lecture des Actes des Apôtres 15, 35 à 41.
5: Quant à Paul à Barnabé, il séjournait à Antioche, enseignant et annonçant avec beaucoup d'autres la bonne nouvelle de la parole du Seigneur. Quelques jours après, Paul dit à Barnabé, « Retournons donc visiter les frères dans chacune des villes où nous avons annoncé la parole du Seigneur pour voir comment ils vont. » Barnabé voulait amener avec aussi Jean appelé Marc, mais Paul estimait ne plus devoir amener celui qui les avait quittés dès la Pamphylie et n'avait pas été à l'œuvre avec eux. L'irritation devient telle qu'ils se séparèrent l'un de l'autre. Barnabé, prenant Marc avec lui, s'embarqua pour Chypre. Quant à Paul, il fit choix de Silas et partit, confié par les frères à la grâce du Seigneur. Il traversa la Syrie et la Cilicie, affermissant les églises.
4: Alléluia. Lecture de l'Évangile selon Jean, 10, 27 à 38.
5: Jésus dit, « Mes brebis à moi écoutent ma voix, et moi je les connais. » Et elles ne me suivent. Et moi, je leur donne la vie éternelle. Elles ne périront jamais et nul ne les arrachera de ma main. Mon Père, qui me les a données, est plus grand que tout et nul ne peut rien arracher de la main de mon Père. Moi et le Père, nous sommes un. »
4: Les Juifs apportèrent de nouveau des pierres pour le lapider. Jésus leur répondit, « Je vous ai montré, venant du Père, beaucoup de belles œuvres. Pour laquelle de ces œuvres voulez-vous me lapider ?» Ces Juifs lui répondirent, « Ce n'est pas pour une belle œuvre que nous voulons te lapider, mais pour blasphème, parce que toi, étant un homme, tu te fais Dieu. » Jésus leur répondit, « Ne se trouve-t-il pas écrit dans votre loi ? Moi, j'ai dit, vous êtes des dieux. Que si la loi a appelé Dieu ceux à qui la parole de Dieu a été adressée, et l'Écriture ne peut être abolie, celui que le Père a consacré et envoyé dans le monde, vous lui dites, tu blasphèmes, parce que j'ai dit, je suis fils de Dieu. Si je ne fais pas les œuvres de mon Père, ne me croyez pas. Mais si je les fais, quand même vous ne me croiriez pas, croyez les œuvres, afin de connaître une fois pour toutes que

Gloire à toi, Seigneur, gloire à toi. Nous faisons mémoire aujourd'hui de Sainte Andronique et Junia, mentionnés par Saint Paul dans son épître aux Romains, et qui les nomme ses parents et les loue comme illustres parmi les apôtres. Junia était l'épouse de Andronique. Juif de naissance, il s'était converti au Christ à Jérusalem. Et ils ont subi la captivité avec Paul. Ils amenèrent de nombreux païens à la foi, renversèrent des temples idolâtres, guérirent des maladies par la puissance du Saint-Esprit. Ils subirent sans doute le martyre vers 58 à Rome. Un court commentaire sur ce merveilleux évangile de Jean chapitre 10, où Jésus nous montre comment il est dans le Père et que le Père est en lui. Quand il parle de votre loi ou de la loi, c'est évidemment la Torah. Quand il cite « Moi j'ai dit, vous êtes des dieux », il s'agit du psaume 82, verset 6. Et quand il dit « des dieux », il explique lui-même que c'est ceux à qui la parole de Dieu a été adressée. Donc il considère qu'il n'est pas le seul à être des dieux, mais que tous les prophètes sont des dieux. Par contre, lui, il est le plus central. Il fait les œuvres de son Père, de notre Père, et il nous demande à nous que si on ne croit pas que lui est vraiment le Fils unique de Dieu, que voyant ses œuvres, on sait, on connaît, on est sûr que le Père est en lui et lui dans le Père. Notre Père qui es aux cieux, que ton nom soit sanctifié, que ton règne vienne, que ta volonté soit faite sur la terre comme au ciel. Donne-nous aujourd'hui notre pain de ce jour. Pardonne-nous nos offenses, comme nous pardonnons aussi à ceux qui nous ont offensés. Et ne nous laisse pas entrer en tentation, mais délivre-nous du malin.

0: Nous sommes le samedi 16 mai. Qui fêtons-nous le 16 mai? Quel est le saint à l'honneur? Le saint du jour, c'est avec vous Isabelle Delaunay. Bonjour Isabelle.
1: Bonjour, aujourd'hui nous allons nous régaler. Le saint d'aujourd'hui est depuis le 15e siècle patron des boulangers-pâtissiers et en 1850, le célèbre pâtissier parisien Chibouste donna son nom à un délicieux gâteau. Vous avez deviné de qui il s'agit? De Saint Honoré, bien sûr. On connaît très peu de choses sur ce saint, si ce n'est qu'il fut évêque d'Amiens et qu'il est mort en l'an 600. On sait aussi qu'au XIe siècle, des Picards lui construisirent une église à Paris. Puis la rue et le faubourg Saint-Honoré l'ont rendu célèbre dans le monde entier, ainsi que la pâtisserie qui porte son nom. Nous fêtons aussi aujourd'hui le bienheureux Vladimir Ghica, béatifié à Bucarest le 31 août 2013. Né à Constantinople en 1873 et mort dans les geôles du régime communiste roumain en 1954, Mgr Vladimir Ghica est un témoin de la foi. Prince roumain, prêtre du diocèse de Paris, toujours en route, d'une bonté sans frontières, selon son ami Jacques Maritain. Il sut rester toute sa vie proche des souffrants. Pendant la Deuxième Guerre mondiale, il rejoignit son pays pour aider les réfugiés. Et lors de l'arrivée des communistes au pouvoir en Roumanie, il choisit de rester auprès de ses compatriotes persécutés, notamment au sein de l'Église gréco-catholique. Puis il fut arrêté et mourut de privations et de mauvais traitements en véritable martyr de la foi.
0: Merci Isabelle Delaunay. Voilà, on en sait un peu plus sur le saint du jour, grâce à vous qui êtes fidèles au poste tous les week-ends pour ce petit point éphéméride. Bonne fête donc aux honorés qui nous écoutent en ce samedi 16 mai. Isabelle, vous nous avez mis un petit peu l'eau à la bouche. Et oui, un petit saint honoré pour débuter le week-end. Alors c'est vrai que c'est un gâteau un petit peu costaud, mais en tout cas, si vous offrez un saint honoré à vos honorés, eh bien, on peut dire qu'ils seront honorés de cette petite faveur. Voilà, restez à l'écoute. À venir dans moins de 2 minutes sur RCF Notre-Dame, un nouveau point complet sur l'actualité du jour. Excellent début de week-end. À l'écoute de votre

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0: 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Le point sur l'actualité, l'Institut Pasteur a tranché. Aucun élément ne laisse penser à l'apparition d'un variant plus dangereux de l'antivirus dans le cadre du foyer d'infection découvert sur le MV Andius. La ministre de la Santé, Stéphanie Rist, l'a annoncé sur X, assurant que le virus analysé correspond aux souches déjà connues et surveillées en Amérique du Sud. Un travail de séquençage complet de la souche Ant, détectée chez une passagère française du navire, a été réalisé pour arriver à cette conclusion, a indiqué la ministre. Il permet de mieux comprendre le virus et de garantir une surveillance sanitaire étroite. Le Liban et Israël ont prolongé de 45 jours leur cessez-le-feu qui devait arriver à échéance ce dimanche, a annoncé le département d'État américain ce vendredi 15 mai lors d'une deuxième journée de pourparlers entre les deux États du Proche-Orient à Washington. Malgré le cessez-le-feu entré en vigueur le 17 avril, l'armée israélienne a continué à frapper des cibles du Hezbollah pro-iranien au Liban, faisant au moins 400 morts. Par ailleurs, l'armée israélienne a affirmé avoir mené des attaques dans la bande de Gaza contre le plus haut responsable militaire du Hamas dans l'enclave palestinienne, Ezzedine Al-Haddad, dans des frappes menées ce vendredi. Selon un communiqué commun du Premier ministre Benjamin Netanyahou et du ministre de la Défense Israël Katz, Ezzedine Al-Haddad a bien été assassiné. Il est précisé que le dirigeant du Hamas aurait refusé de mettre en œuvre l'accord initié par le président américain Donald Trump visant à désarmer le Hamas. Au lendemain de la fusillade meurtrière qui a coûté la vie à un adolescent de 15 ans à Nantes, le ministre de l'Intérieur, Laurent Nunez, s'est rendu dans le quartier de Port-Boyer, lieu du drame, ce vendredi 15 mai. Le ministre de l'Intérieur a affirmé sa détermination à gagner la guerre contre le narcotrafic. Les tirs qui ont également fait 2 blessés auraient éclaté en raison d'un règlement de compte en lien avec le narcotrafic, selon le procureur de Nantes. Une cyberattaque a touché une filiale du groupe Pierre et Vacances Center Parcs. Les données de 1,6 million de réservations sont concernées. Le groupe de résidences touristiques a été informé de cette fuite de données le 14 mai dernier. Cette fuite touche, d'après les premières investigations, la marque La France du Nord au Sud, une filiale de Maeva & Co. qui fait partie du groupe Pierre et Vacances Center Parcs. Une plainte a été déposée. Dans une publication sur Instagram, mais aussi auprès de Mediapart, l'animatrice Flavie Flamand accuse le chanteur et comédien Patrick Bruel, déjà visé par des dizaines d'accusations de violences sexuelles qu'il réfute de l'avoir violée 10 ans après la consolation, en référence à son livre dans lequel elle révélait avoir été violée à l'âge de 13 ans par le photographe David Hamilton. « J'ai de nouveau rendez-vous avec mon passé et un homme qui a pillé mon adolescence », écrit-elle sur le réseau social. C'est la fin de cette édition, merci de l'avoir suivi.
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0: trouver son orientation, c'est un véritable challenge pour les jeunes. Et s'ils se tournaient vers la céramique, ce savoir-faire ancestral est enseigné à l'école de céramique de Provence, à Aubagne, terre de santons et de céramique. Je vous propose de nous y rendre.
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0: Et nous sommes donc à l'école de céramique de Provence, à Aubagne, en compagnie de Fabien Innocenti, formateur en tournage céramique. Bonjour.
3: Bonjour à tous.
0: Et Patricia Belinger, formatrice en décor sur céramique. Bonjour.
4: Bonjour à tous.
0: Déjà, décrivez-nous un petit peu le lieu pour nos auditeurs. Nous sommes donc à Aubagne.
4: Alors, donc, nous sommes un ancien moulin. Et donc, on a les bâtiments où on accueille les élèves et avec plusieurs salles en fonction des formations.
3: On est au centre-ville d'Aubagne, accessible à la gare SNCF. Quoi. C'est bien pratique pour nos apprenants.
0: Vous savez depuis combien de temps elle existe, cette école ?
4: Plus de 30 ans.
0: Quelles formations sont proposées ici ?
4: Alors, il y a la formation tournage en céramique, décoration sur céramique et modèles et moules pour créer les moules qui vont faire des pièces, les plats, les bols, les assiettes et même les santons.
0: Ouais. Ça, c'est une spécialité ici.
3: Les diplômes, ce sont des CAP. CAP tournage en céramique, CAP en décoration et CAP modèle et moule.
0: Voilà. Pour quel profil d'élèves ?
4: Il y a les jeunes qui vont faire une alternance dans des entreprises aussi bien au BAN, mais ça peut être aussi, on en a qui viennent de Lyon, il y en a qui viennent du côté de Nîmes, Montpellier. Ça commence, normalement les apprentissages c'est 16 ans, ça peut aller jusqu'à 30 ans. Plus couramment 26 ans, mais il peut y aller jusqu'à 30 ans. Et après, à côté de ça, nous avons des formations continues, donc c'est des personnes en reconversion et qui viennent dans une année apprendre le métier de tourneur ou de décorateur. Par contre, modèles et moules, c'est moins pour les adultes.
0: Est-ce qu'il y a justement de nombreuses entreprises qui recrutent dans le secteur pas très loin d'ici, enfin, qui recrutent en alternance, je veux dire?
4: Oui, oui, bien sûr, il y a beaucoup de santonniers, il y a des comme Barbotine qui recrutent des apprentis, on a plusieurs ateliers qui recrutent, oui, bien sûr. Alors, ils sont pris d'assaut, bien sûr, mais après ça s'éloigne un petit peu, mais il y a des entreprises qui sont en demande.
0: Est-ce que c'est difficile, la céramique, le tournage céramique, la peinture sur céramique ?
4: Alors, pour moi, c'est pas difficile. Ça demande juste une concentration et une confiance en soi. Il faut arriver à se faire confiance et on peut y arriver. Il n'y a pas de problème. Enfin, en tout cas, pour moi.
3: Je pense que oui, le départ est quand même assez difficile parce qu'en fait, visuellement, on trouve ça simple au tournage. Par exemple, c'est assez logique, donc on a l'impression que c'est facile parce que le geste est maîtrisé, mais ça demande un apprentissage. C'est vrai que la mission pour le CAP, par exemple, en 7 mois, il faut y aller, quoi.
4: En fait, il faut être concentré. Persévérant, il faut pas se décourager, mais on y arrive. Hein, comme pour tout, on ne marche pas du jour au lendemain. Pour la céramique, c'est pareil.
0: Alors le 22 mai, vous allez proposer une exposition des œuvres des élèves, c'est ça ? Qu'est-ce qui est prévu ?
4: Oui, l'exposition de tout le travail qu'ont fait les apprentis et les formations continues dans toute l'année. Et il y aura des objets personnels et du travail qu'ils ont fait au cours de l'année.
0: Il y aura des démonstrations aussi, peut-être ?
3: Il y aura des démonstrations de tournage, de tour à la corde. Ça permet de faire des grandes jarres.
4: Il y aura des pièces décorées, enfin on va décorer des pièces aussi. Voilà, on essaye de montrer.
3: Ça sera l'occasion pour nous de montrer le savoir-faire de l'école en fait. Ensuite, c'est jumelé aussi le même jour. On est dans les journées portes ouvertes de l'école de céramique, donc on a un peu combiné les deux pour que. On se présente le mieux possible.
4: Oui, et puis que de futurs élèves viennent, comprennent un peu comment fonctionne l'école et qu'on leur donne envie.
0: Et ça, c'est pour donner envie quand même ce jour-là. Il y aura une partie aussi design graphique ce jour-là, c'est ça ?
4: L'école

0: aussi une section design graphique. Et donc, on aura des panneaux. C'est plus compliqué de présenter le travail, mais il y aura des panneaux qui montreront ce qui peut être fait en design graphique.
1: C'est dans cet établissement, c'est ça, hein ?
0: Oui, exactement. Nous, on est plutôt en dessous. Au premier étage, enfin au premier rez-de-chaussée, et les designs sont au premier étage.
1: Vous l'avez un petit peu dit, mais quelle est l'importance pour conclure d'un tel événement pour vous ?
0: De montrer notre savoir-faire et puis de donner envie à des futurs apprenants de venir apprendre.
2: Oui, c'est déjà, pour nous, c'est un montrer notre savoir-faire, c'est ça, et puis c'est aussi créer du lien, de nous montrer et d'expliquer notre métier.
1: Et valoriser les élèves aussi.
0: Ouais, c'est ce que j'allais dire, oui. D'arriver à valoriser le travail sur la céramique et que ben, c'est du travail manuel qui demande beaucoup de concentration. Et on met en valeur le travail qu'ont fait les élèves et on sent, alors, principalement sur les apprentis parce qu'eux, ils sont sur 2 ans, mais ils ont la fierté de montrer leur travail, qu'ils se rendent compte aussi qu'en 2 ans, ben, ils sont partis de pas grand-chose à quelque chose qui les rend fiers. Et surtout, ce qu'on remarque beaucoup, c'est que, par exemple, il y a des tourneurs qui continuent en faisant un décor de CAP décor, d'autres qui passent en deux décorations à modèles et moules, et puis qui passent après en tournage. En fait, ils veulent apprendre le métier complet, et c'est toutes ces formations qui leur permettent d'arriver à devenir céramiste.
1: Merci beaucoup à tous les deux. Je rappelle donc que vous êtes Fabien Innocenti, formateur en tournage céramique, et Patricia Bollinger, formatrice en décor sur céramique. Merci à tous les deux. Et maintenant, on va aller voir un petit peu les élèves. Et on va commencer par 2 élèves qui sont en CAP en décoration céramique. Bon, je vais vous laisser vous présenter d'abord.
3: Je m'appelle Marianne et je suis en 2e année CAP, en fait en formation accélérée parce que j'ai déjà un CAP de tournage, donc en 1 an.
4: Moi c'est Alizé et je suis en 2e année de décoration céramique et c'est ma 2e année, j'ai fait les 2 ans.
1: Qu'est-ce qui vous a attiré vous deux dans ce secteur ?
3: C'est le dessin, parce que j'ai une appétence pour le dessin sur papier et je voulais essayer sur la céramique pour approfondir mes compétences en céramique.
4: Moi, c'est la céramique en général. Je veux être céramiste à mon compte.
1: Alors, vous allez préparer cette exposition du 22 mai, mais vous participez aussi à un concours. Parlez-nous-en un petit peu.
3: Alors, c'est un des meilleurs apprentis de France. Donc, il y a un sujet imposé, avec des couleurs imposées, et on doit interpréter le sujet et le réaliser sur le support imposé également. Ça dure longtemps. Enfin, on a fait ça en 5 semaines. Et après, il y a des hauts et des bas par rapport aux cuissons et tout ça.
1: Il y a des ratés quand même. Est-ce que c'est dur, la céramique plus largement, mais aussi le décor de la céramique ?
3: La céramique, bah, pour avoir fait tournage, oui, c'est dur parce que c'est un geste qui s'acquiert. Et la décoration, c'est pas non plus hyper facile parce que, en fait, il faut pratiquer beaucoup quand même. C'est la finesse des tracés, apprendre à faire des mélanges correctement. Il y a des techniques.
4: Énormément de patience. Enfin, si quelqu'un a des bases de dessin, n'importe qui peut s'y mettre. Mais il faut aussi avoir la patience d'aller au bout du projet.
1: Comment est-ce que vous voyez, vous, dans quelques années ?
3: J'espère avoir ma propre affaire, mon propre atelier. Mais je sais que je vais débuter en CDI, dans un atelier déjà en place.
4: Moi, je me vois céramiste en micro-entreprise, vendre mes propres créations, que ce soit en particulier ou professionnel.
1: Bonne chance et aussi pour le concours, la meilleure apprentie de France. Merci.
5: Alors, moi, je m'appelle Léonore, je suis en 2e année tournage au CAP de l'école d'Aubagne. Donc je passe mon diplôme de céramiste tourneuse en série en juin, c'est le nom de la formation complète. Et en ce moment je suis en alternance à un atelier qui s'appelle Clay, c'est sur le Vieux-Port à Marseille. Et donc je termine mon contrat en juillet et après elles vont m'embaucher pour un semestre pour donner des cours. Et ensuite j'aimerais partir au Japon un trimestre pour tourner de la porcelaine potentiellement.
1: Qu'est-ce qui vous a attiré dans ce secteur, dans ce domaine-là ?
5: J'ai fait les beaux-arts quand j'étais plus jeune, à la sortie du bac, et j'aimais beaucoup le volume, mais il n'y avait pas d'atelier céramique à ce moment-là. Ensuite, il y a eu le Covid, le confinement, donc j'ai un peu fait chez moi avec ce que j'avais. J'avais un petit bloc d'argile. Et en déménageant à Marseille quelques temps plus tard, je me suis dit que j'aimerais bien faire une formation professionnalisante. Et j'ai entendu parler du CAP d'Aubagne, donc je suis allée dans un atelier et j'ai forcé pour qu'elle m'embauche, pour pouvoir faire l'alternance.
6: Est-ce que c'est dur de faire du tournage ?
5: Je pense que c'est assez académique comme pratique, c'est moins intuitif que le modelage, il faut vraiment suivre les étapes step by step et pas se précipiter. Mais une fois qu'on a un petit peu un entraînement de quelques mois, franchement ça roule tout seul et c'est vraiment de l'entraînement, de la répétition de gestes, de l'exercice pour réussir à maîtriser un peu l'objet, quoi.
6: Qu'est-ce que vous avez prévu pour le 22 mai ?
5: Pour l'expo, je vais essayer de ramener des pièces que j'ai faites à mon atelier qui sont en grès et j'ai plus de facilité à travailler le grès, notamment pour avoir des émaux plus colorés. J'aime bien. Donc je pense que je vais ramener des vases que j'ai réalisés à l'atelier pour les montrer ici, dans la continuité de la filière.
6: Merci beaucoup.
7: Je m'appelle Nico et je suis en modèle et moule.
6: C'est quoi exactement modèle et moule ?
7: Modèle et moule, c'est faire des modèles qu'on moule.
6: Comme les
7: centons
6: par exemple.
7: Ouais, moi je fais mon alternance chez un centonier. Et en fait, on travaille plus au début le plâtre ou la terre pour faire la forme, la sculpture, soit en décrocissant de la matière, soit en sculptant directement. Et ensuite, on va mouler en fonction de ce qu'on veut faire. Il y a plusieurs types de moules, que ce soit moule à ciel ouvert, moule de presse, moule d'estampe.
6: Qu'est-ce qui vous a attiré dans ce secteur ?
7: Ouais, je me suis un peu retrouvé là, par hasard, ouais. Et ce qui m'a attiré, c'était la connexion entre faire à la fois quelque chose d'artisanal pratique et avec une liberté artistique de faire différentes formes, tester des émaux, tester des pièces et tout.
6: Ouais. Est-ce que c'est difficile ?
7: Ça peut être prise de tête de faire un moule en plusieurs parties parce que faire attention au contre-dépouille, comment t'enlèves ton moule, si ça s'arrache, comment tu l'ouvres, comment tu... le remplis, comment tu le fais. Ça peut être prise de tête, mais bon, c'est le jeu.
6: Donc t'es plus fier après encore.
7: Ouais, bah putain, un moule en plusieurs parties, puis t'es content. Donc voilà. Ouais, c'est chouette.
6: Qu'est-ce que vous avez prévu pour le 22 mai ?
7: Pour le 22 mai, ouais, j'ai fait une série de masques, et avec ça, je pensais ramener des petites sculptures, de l'utilitaire, un petit aperçu des deux ans, là.
8: Myriam en formation continue.
6: En tournage, c'est ça. Pourquoi est-ce que vous avez eu envie de vous tourner justement vers ce secteur et cette formation ?
8: Parce qu'en fait, je fais de l'événementiel, des décorations florales et surtout de la décoration sur porcelaine. Et je ne trouve pas mes modèles, donc je veux les créer moi-même. Okay. Voilà.
6: Et c'est quelque chose qui vous a toujours attiré ?
8: Oui. Le tour, le monter de la terre, c'est magique. C'est juste magique.
6: Et donc là, vous êtes en formation continue, c'est ça ? Ça se passe comment ?
8: Mais en fait, c'est de 8h à 17h, tous les jours. Et on a du tournage, on a de dessin technique, de l'histoire de l'art, et du dessin aussi, de novembre à juin.
6: Là, il y aura une exposition le 22. Qu'est-ce que vous allez présenter ?
8: J'espère avoir terminé mon... En fait, ce sera un jardin fleuri. Je vais faire que des fleurs en porcelaine papier. Et puis avec des feuilles qui vont s'envoler dans le vent pour créer un luminaire.
6: Petite question que je pose un peu à tout le monde, est-ce que c'est dur ?
8: C'est très dur. Surtout que moi j'ai commencé, je n'avais jamais tourné. Et qu'il y en avait beaucoup qui avaient tourné. Donc du coup le niveau était très haut. Il a fallu que je rattrape. Mais c'est juste, on oublie en fait. On oublie le temps, on est dans une autre sphère.
6: Il faut de la persévérance finalement.
8: Exactement. Exactement. Il faut vraiment s'accrocher. Et puis quand on y arrive, c'est magique.
6: Merci beaucoup.
8: Merci.
6: Ah pardon, vous étiez en train de faire quoi justement du coup ?
8: De l'émaillage. D'accord. J'émaille mes pièces pour qu'elles soient étanches. Et je les trempe dans l'émail. Et après on les cuit à haute température, à 1250. Et après c'est émaillé, du coup c'est plus poreux.
9: Et nous étions à l'école de céramique de Provence, à Aubagne, qui organise donc une journée porte ouverte et une exposition le 22 mai. Merci, chers auditeurs et auditrices, d'avoir suivi cette émission. Vous pouvez la trouver en réécoute sur rcf.fr. Et n'oubliez pas, si vous êtes parents, vous pouvez croire en vous.
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9: Ce sont des veines dilatées au niveau du pelvis ou petit bassin, les varices pelviennes, et elles peuvent être traitées en radiologie interventionnelle. C'est le sujet de notre émission aujourd'hui, en partenariat avec l'Hôpital Européen Marseille et la Fondation Ambroise Paré.
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9: Bonjour docteur Aurélie Dehaene.
12: Bonjour.
9: Alors vous êtes médecin radiologue à l'Hôpital Européen. Expliquez-nous ce que sont les varices pelviennes.
12: Alors les varices pelviennes, ce sont des veines dilatées qui sont donc dans le pelvis, qui est la partie basse de l'abdomen, là où se situe l'utérus, les ovaires. Et donc ce sont des veines dilatées qui sont développées généralement de part et d'autre de l'utérus et qui sont des veines qui ne fonctionnent pas bien, c'est-à-dire que ce sont des veines dans lesquelles le sang stagne, et c'est cette stagnation et cette dilatation veineuse qui est à l'origine des symptômes.
9: Quelles sont les causes possibles justement de ces varices ?
12: Alors, les causes possibles, la cause principale, ce sont les grossesses, qui en fait dilatent essentiellement les veines ovariennes et qui entraînent après une difficulté pour ces veines ovariennes de revenir à un fonctionnement normal, à un diamètre normal. Ces veines ovariennes qui sont dilatées ne fonctionnent ensuite plus bien, ne fonctionnent plus correctement et laissent en fait descendre le sang avec la gravité, notamment en position debout. Debout assise, elle laisse descendre le sang vers le bas, donc vers le pelvis, autour de l'utérus, en dilatant ses veines pelviennes. Donc la grossesse est vraiment un des facteurs de risque principaux, associé à des facteurs hormonaux et associé parfois à un facteur individuel chez des patientes qui ont une prédisposition génétique à faire des varices.
9: Du coup, ça touche essentiellement des femmes ?
12: Oui, ça touche essentiellement les femmes. Le facteur de risque étant donc la grossesse et a fortiori plusieurs grossesses sur une prédisposition génétique et un facteur hormonal. On verra après dans la suite qu'il peut y avoir d'autres symptômes en lien avec les varices pelviennes qui, ceux-ci, peuvent toucher également les hommes.
9: Quels sont les symptômes justement des varices pelviennes, les signes possibles ?
12: Alors, certaines femmes ont des varices pelviennes et n'ont aucun symptôme. Donc, si on a des varices pelviennes qui sont décrites sur un examen, mais qui sont complètement asymptomatiques, ce n'est pas grave. On peut rester et vivre avec ces varices toute la vie. Les deux types de symptômes cliniques qui sont décrits, ce sont des symptômes d'abord pelviens. Donc, ce qu'on appelait la congestion pelvienne, c'est en fait des douleurs pelviennes chroniques qui sont rythmées par les cycles, donc qui surviennent essentiellement avant les règles ou en début de règles, qui surviennent parfois en période périovulatoire et puis qui peuvent au fur et à mesure de l'évolution être permanentes. Et ce sont des douleurs qui arrivent généralement en fin de journée ou en position assise et debout prolongée. Elles peuvent être associées à des douleurs au moment des rapports ou plus typiquement après les rapports, parfois plusieurs heures ou même plusieurs jours après les rapports, il peut y avoir des douleurs. Et le deuxième grand type de symptômes liés aux varices pelviennes, ce sont des varices des jambes ou des varices vulvaires, des varices périnéales qui peuvent même être récidivantes après traitement. Donc ce sont parfois des patientes qui ont été opérées de varices de jambes et qui se retrouvent avec des récidives précoces, des récidives vraiment rapides, parce qu'en fait les varices ne viennent pas que des veines des jambes, mais viennent d'un réservoir, on va dire, de varices qui est caché, qui est dans le bas du ventre et qui va entraîner ces récidives après traitement.
9: Est-ce que ça se diagnostique facilement ?
12: Alors, si on les cherche, on les trouve, mais encore faut-il avoir l'idée de les chercher. Oui, ça se diagnostique avec des examens d'imagerie, premier examen de base, c'est l'échographie pelvienne. Et ensuite, on essaie chez ces patientes qui sont quand même souvent jeunes de faire des IRM pelviennes, puisque c'est pas irradiant. Cliniquement aussi, on peut parfois, en observant juste les patientes, voir qu'il y a des signes de varices, par exemple, de jambes qui remontent et qui ont l'air de venir du pelvis ou du périnée.
9: Pour traiter ces varices pelviennes, vous avez recours à la radiologie interventionnelle. C'est un terme qu'on a déjà évoqué dans cette émission. Est-ce que vous pouvez rappeler brièvement en quoi ça consiste ?
12: Oui, la radiologie interventionnelle, c'est en fait une sous-spécialité de la radiologie qui va utiliser l'image pour se guider et pour faire des traitements. Il y a deux grandes sous-sections, on va dire, de la radiologie interventionnelle. Il y a la radiologie interventionnelle vasculaire. Donc là, c'est ce qu'on va utiliser pour traiter les varices. C'est le fait de naviguer, de cheminer à l'intérieur des vaisseaux en ayant un appareil de radio qui va nous permettre de confirmer qu'on est au bon endroit. Cela permet de boucher des vaisseaux qu'on doit boucher ou de réouvrir des vaisseaux qui sont bouchés de manière anormale. Et l'autre type de radiologie interventionnelle, c'est la radiologie interventionnelle qu'on appelle percutanée. Là, on ne chemine pas dans les vaisseaux, mais on va aborder, par exemple, une tumeur, un nodule ou un abcès directement en piquant à travers la peau.
6: Et pour ces varices pelviennes, comment se déroule concrètement ce traitement par radiologie interventionnelle ?
12: Alors, c'est un traitement donc endovasculaire, c'est-à-dire qu'on navigue par l'intérieur, tout se fait par l'intérieur des vaisseaux. C'est un traitement qu'on fait généralement en ambulatoire. Il y a une première étape qui consiste à trouver les varices et à faire le bilan diagnostique des varices pour bien confirmer aussi le mécanisme et puis confirmer les possibilités de traitement. Donc généralement, on aborde une veine, alors soit une veine au pli de l'aine, soit une veine au niveau du bras, peut-être plus rarement au niveau du cou, mais c'est possible aussi, pour en fait, par l'intérieur des veines, accéder aux varices pelviennes, faire le bilan anatomique et puis se mettre ensuite, si on confirme la possibilité de traitement, se mettre là où il faut pour traiter soit les varices qui sont autour de l'utérus, soit des varices qui vont donner plus vers le bas, les varices par exemple périnéales ou la récidive de varices de jambe. Et ensuite, une fois qu'on est positionné de manière satisfaisante, on a contrôlé tout ça en faisant des images et en injectant du produit de contraste, on va pouvoir boucher les varices en question. Alors le matériel utilisé peut différer en fonction des centres et des équipes.
6: Quel est l'avantage de la radiologie interventionnelle dans ce cas précis par rapport à une chirurgie plus classique ?
12: Alors déjà, c'est la radiologie interventionnelle, ce sont des traitements qui sont mini-invasifs, c'est-à-dire qu'il n'y a pas de grosses cicatrices, il n'y a pas de chirurgie, ce sont des actes qui sont moins lourds. Et dans le cas des varices, ça permet d'aller vraiment au plus loin, le plus loin possible pour vraiment essayer de couper ce robinet, mais au plus près de la récidive variqueuse. Si on a par exemple une récidive d'une varice de jambe, on ne va pas aller dans la varice de jambe en elle-même, mais on va aller vraiment à la source et de manière très sélective, très précise. Et ça nous permet, la radiologie interventionnelle nous permet d'aller à cet endroit.
6: Quels sont les retours de vos patientes sur les bienfaits après l'intervention ?
12: Alors, ils sont globalement positifs. Il y a une phase post-opératoire immédiate qui peut être quand même émaillée de douleurs, qui peuvent être assez intenses, qu'on prend en charge comme il faut avec un encadrement infirmier et bien sûr de traitement antalgique nécessaire et suivi. Et ensuite, il faut se laisser un petit peu de temps. Généralement, au bout de quelques semaines, parfois 2 mois, 3 mois, les effets bénéfiques commencent à être ressentis par les patientes. Parfois, tant mieux, c'est beaucoup plus précoce, mais ça peut être un petit peu plus retardé avec, dans l'ensemble, une sensation d'amélioration de la qualité de vie. C'est une maladie fonctionnelle, c'est-à-dire que ce qu'on veut pour les patientes, c'est améliorer leurs symptômes, améliorer le retentissement sur leur qualité de vie. Et donc, globalement, les résultats sont bons. Parfois, il peut y avoir nécessité d'une deuxième intervention si on n'a pas pu, en une seule procédure, traiter tout ce qu'on voulait traiter.
6: Est-ce qu'il y a un risque de récidive après cette intervention ?
12: Il peut y avoir une récidive, c'est-à-dire que parfois les patientes sont améliorées et puis elles ressentent plusieurs mois, mais surtout années après, elles peuvent ressentir une récidive des symptômes. Et dans ces cas-là, c'est qu'il reste un paquet variqueux qu'on peut aller réemboliser secondairement.
6: Est-ce qu'il y a des contre-indications ou bien des cas où on peut traiter les varices de manière par exemple, médicamenteuse ?
12: Alors, il y a des cas où les situations sont plus complexes et en tout cas nécessitent une prise en charge vraiment pluridisciplinaire et une prise en charge, on appelle ça holistique, mais une prise en charge, oui, multidisciplinaire. C'est-à-dire que des patientes qui ont des douleurs pelviennes qui sont très anciennes, associées à des pathologies gynécologiques type endométriose, type adénomyose ou avec beaucoup d'antécédents gynécologiques pelviens, Ce sont des patientes qui nécessitent vraiment une coordination entre les différents acteurs de la santé, qu'ils soient médicaux mais aussi paramédicaux, les kinés, les sophrologues, pour une prise en charge combinée. Parce que l'embolisation seule n'est pas adéquate. Elle peut être adéquate, mais en complément d'une autre prise en charge. Et c'est là où il faut être, je pense, très prudent sur une embolisation qui serait faite de manière isolée dans son coin. Le premier message, c'est déjà une hygiène de vie avec une bonne hydratation, une activité physique régulière. On peut s'aider parfois d'une kinésithérapie, de la sophrologie, ça marche très bien. Et puis parfois, on doit aussi encadrer le geste d'une prise en charge antalgique avec des équipes spécialisées de la douleur, notamment quand il y a ce contexte de pathologie pelvienne multiple. C'est important que les patientes soient prises en charge de manière combinée, pluridisciplinaire.
6: Si nos auditrices, du coup, essentiellement s'interrogent, quand est-ce qu'il faut consulter, selon vous ?
12: Je pense qu'il faut consulter en cas de douleur pelvienne chronique, quand elles ont un retentissement sur la qualité de vie. Si elles sont inexpliquées, si elles sont majorées en fin de journée, en position debout prolongée, si elles ont un impact sur la vie intime, puisqu'il peut y avoir des douleurs per- et post-coïtales, c'est important d'en parler à son médecin traitant ou à son gynécologue pour, avec un examen simple, hein, une échographie, rechercher les varices. Et s'il y en a, consulter un médecin spécialisé dans la prise en charge de cette pathologie. Il y a une association de patientes qui est très active avec un site internet qui est très complet et très bien fait que les patientes peuvent consulter. Puisque là, j'ai parlé des signes cliniques qui sont les plus typiques, mais il peut y avoir beaucoup d'autres signes cliniques et les patientes peuvent aller consulter leur site internet. C'est www.info-congestionpelvienne.fr.
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9: C'était le docteur Aurélie Dehaene, médecin radiologue à l'hôpital européen Marseille. C'est la fin de cette émission. Merci chers auditeurs et auditrices de l'avoir suivie. Vous pouvez la retrouver en réécoute sur rcf.fr.
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13: Bonjour à tous et à toutes, bien évidemment. Je suis très heureux de vous retrouver aujourd'hui pour parler d'un sujet qui est un sujet difficile, mais qui est un sujet dont il fallait parler. Et dans le cercle des décideurs, on essaie de parler de tous les sujets. Le rendez-vous sur Dialogue RCF, vous le savez, c'est un moment privilégié pour moi, c'est un moment privilégié pour tous les auditeurs. Et nous partons chaque semaine à la rencontre de celles et ceux qui font bouger notre territoire. Qui innove, qui s'engage, qui imagine. Tiens, ça c'est vraiment un signe. Qui imagine, et vous comprendrez tout à l'heure pourquoi. Qui imagine autrement. Aujourd'hui, nous allons parler d'un sujet qui nous concerne tous. Directement ou indirectement, ce sujet, c'est la santé. Mais pas n'importe laquelle. Celle qu'on soigne autrement, celle qu'on accompagne chez soi avec humanité, rigueur, excellence. Alors que le monde de l'hôpital est souvent saturé, que les urgences débordent, que les soignants peinent à suivre un rythme infernal. D'ailleurs, je rends aujourd'hui hommage à tous les soignants, à tous ceux qui sont là près de nous pour que nous puissions tenir le coup. Certaines structures réinventent la prise en charge auprès des patients dans leur quotidien. C'est précisément la mission d'Imagine Santé qui place l'excellence des soins à domicile au cœur de son engagement.
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13: Alors pour en parler, il me fallait deux professionnels, deux créateurs d'entreprises. Pour en parler, j'ai demandé à deux personnes de venir nous voir et je vais les laisser se présenter. Je reçois Laurent, je reçois Karine, deux professionnels passionnés qui incarnent cette nouvelle manière d'envisager la santé. Plus humaine, plus proche, plus personnalisée. Est-ce que vous pouvez vous présenter, Karine ?
14: Oui, bien sûr. Alors tout d'abord, merci Patrice de nous recevoir. C'est vraiment un grand plaisir. Alors moi, je suis Karine. Ça fait 17 ans que je fais du libéral, infirmière libérale à domicile, sur la commune du Bossé. Et ça fait 9 mois que j'accompagne mon mari dans la création de sa nouvelle entreprise. Et voilà, on travaille main dans la main avec ma cousine aussi, qui est la troisième mais qui n'est pas là, Alexandra. Voilà, qu'on salue d'ailleurs.
13: Très bien. Alors bonjour Alexandra. Le bureau, bien sûr, la radio était ouverte si tu souhaitais revenir. Parce que c'est une personne qui compte beaucoup, je crois, hein, pour vous.
14: Ouais, tout à fait.
13: Alors, je repasse la parole à Laurent, donc le créateur de cette belle entreprise.
7: Bonjour et merci pour votre accueil, Patrice. Effectivement, Laurent Imagine, donc je suis le patron de la Imagine Santé. Je suis prestataire de santé et distributeur de matériel installé au Bossé depuis bientôt 9 mois. En collaboration avec tous les centres hospitaliers, médecins et infirmiers libéraux de la région et de notre zone de chalandise. Je n'étais pas du métier, c'est ma femme qui m'a attiré suite au Covid, suite aux centres de vaccination dans lesquels elle est allée dispenser les vaccins, à la suite desquels elle a fait de très belles rencontres, qui avait décidé de se réunir régulièrement, pour pas dire tous les jeudis, dans le restaurant que je tenais. L'occasion pour moi de les rencontrer, d'entendre parler régulièrement de leur métier, de leur passion, de leur dévouement, de leur engagement et surtout du soin qu'elles apportaient aux autres, à autrui et aux plus petits et aux plus démunis. Parce qu'il y a des patients de tout horizon, de tout budget, qui ont des moyens et qui n'en ont pas.
13: Donc, très bien. C'est bien de se présenter comme ça parce que je vais avoir beaucoup de questions à vous poser. La première, il faut savoir quand même que vous faites des soins à domicile. Le domicile, c'est le premier loin de soin. Le soin à domicile, c'est l'humanité au cœur du parcours de santé, permettant aux patients de rester acteurs, mais surtout dans son environnement familial. Et ça, c'est hyper important. Alors, la première question que je voulais vous poser à tous les deux, bien évidemment, vous intervenez à votre choix, à celui qui souhaite le faire. Quelle est la mission première d'Imagine Santé ? Et surtout, ce qui m'intéresse, c'est que vous disiez aux personnes quelle est la différence avec les acteurs du soin à domicile ? Quelle est votre différence ? Qu'est-ce que vous avez apporté de plus ?
7: Premièrement, notre mission est d'offrir aux patients la possibilité de recevoir des soins techniques à domicile. De la perfusion, de la nutrition, de l'antibiothérapie, dans les mêmes conditions de sécurité qu'à l'hôpital, tout en préservant leur confort et leur autonomie. Nous nous distinguons car nous sommes une entreprise familiale, nous sommes des locaux. Nous ne voulons pas rayonner jusqu'à Brest et même Antibes, on veut vraiment rester locaux. Donc, le premier avantage, c'est la proximité réelle avec les patients et les soignants. C'est une coordination médicale du terrain très présente, une disponibilité 24 heures sur 24, 7 jours sur 7, et surtout une approche humaine où chaque patient est suivi individuellement et non pas seulement administrativement.
14: Ça, c'est le point clé qui est très important. C'est remettre vraiment l'humain dans nos soins. Voilà. Et bien sûr, la qualité des soins pour chaque patient.
13: Alors, il y a quand même une question que je voudrais poser à Laurent, parce que tout à l'heure, il nous a dit qu'il avait un restaurant. La question que je peux me poser, c'est comment on passe du restaurant aux soins à domicile ? Parce que Moi qui connais un petit peu Laurent, je sais que ce n'est pas uniquement pour faire du business. Je sais que Laurent, il a un cœur d'or. D'ailleurs, le nom de votre entreprise, j'ai regardé, ce n'est pas le nom de votre entreprise. Le nom de votre entreprise, c'est le nom d'un petit village en Italie qui a connu, si ma mémoire est bonne, la venue d'un saint qui s'appelle Saint Pedro.
15: Padre Pio.
13: Voilà. Et qui a connu la famine, qui a connu le tremblement de terre en 1456, c'est ça ?
15: Affirmatif.
13: Et donc, c'est plus que du business. Ce que je voulais savoir, c'est pourquoi, Laurent, vous avez eu envie de proposer ça à vos malades, entre guillemets.
14: Avant de lui laisser la parole, je vais juste dire qu'il est passé un temps donné de l'autre côté de la barrière.
13: Ah, d'accord.
14: Il a été hospitalisé.
13: D'accord.
14: Resté quelques mois à la maison sans trop pouvoir bouger. Et là, la prise de conscience, elle était présente.
13: Alors, vous avez répondu à ma question. C'est un homme de cœur. Et seuls les hommes de cœur pourront sauver le monde. Alors, on va continuer parce que j'ai beaucoup de questions à vous poser. Allez-y. Et vous savez que le temps nous est compté. Ce que je voudrais savoir, c'est comment vous garantissez un niveau d'excellence et surtout de sécurité équivalent à un établissement hospitalier. Parce que ce soit quand même des soins complexes, c'est à domicile, la perfusion, la nutrition entérale, c'est pas rien. Comment vous garantissez ça ?
15: Il a fallu donc que je passe plusieurs formations pour pouvoir avoir un agrément de la sécurité sociale pour pouvoir devenir prestataire de santé. Donc tout se fait dans le respect strict des protocoles hospitaliers et pharmaceutiques. Nous travaillons en collaboration directe avec les prescripteurs et les équipes hospitalières, aussi bien pour le matériel de perfusion que pour tous les dispositifs médicaux certifiés, avec un suivi régulier par nos coordinateurs infirmiers.
14: L'idée, c'est que le patient va rester bien sûr chez lui, mais il va bénéficier du même niveau d'exigence que dans les établissements hospitaliers, avec une présence 24 heures sur 24, 7 sur 7. Présente téléphonique, bien sûr.
13: C'est-à-dire que n'importe quelle heure, on peut vous appeler.
14: Oui, tout à fait.
13: Ça, c'est important.
14: Tout à fait.
13: C'est justement ce qui manque un petit peu, semble-t-il, aujourd'hui dans ce monde, c'est que tout le monde donne... Nous avons des gens qui font des travaux admirables, les urgences, tous les hôpitaux, mais on n'arrive pas à avoir une disponibilité, un nombre assez...
14: C'est ce que je dis à nos patients, c'est qu'en tant qu'infirmière, et le rôle de Laurent, c'est d'aller recruter aussi les infirmières qui vont être auprès du patient. Et je leur dis souvent, s'il y a quoi que ce soit la nuit, vous nous appelez. Alors, ils sont surpris. Mais je dis, à l'hôpital, vous sonnerez sur une...
13: Oui, bien sûr.
14: Voilà. Et là, vous passez un coup de fil et on arrive.
13: Ah, c'est vraiment un plus. Alors, autre question que je voudrais vous poser, c'est quels sont le profil des patients que vous accompagnez, majoritairement ? Est-ce qu'il y a des pathologies ou des situations particulières concernées ?
15: Toute pathologie, les patients sortant d'une hospitalisation avec une perfusion, une nutrition entérale, une antibiothérapie ou bien des soins antalgiques. Beaucoup de traitements chroniques, les cancers, les infections prolongées, des soins post-opératoires, une prothèse, une opération du genou. Des patients de tout âge, souvent en lien avec les services hospitaliers et les médecins traitants.
13: Alors, si j'ai bien. Pardonnez-moi de vous couper, Karine, je vous passe la parole après. Si j'ai bien compris, je suis malade, je peux rester chez moi et avoir, entre guillemets, sans comparaison, des soins identiques comme si j'étais à l'hôpital.
14: Tout à fait.
13: C'est quand même une avancée importante. Karine, je vous repasse la parole.
14: Voilà, nous intervenons à chaque étape où l'hôpital passe le relais. Bien sûr, c'est toujours en collaboration avec les hospitaliers, les médecins hospitaliers, les médecins traitants, les pharmacies. Voilà, on travaille vraiment en collaboration.
13: Très bien. Il y a comme ça d'ailleurs qu'on peut gagner quand on comprendra que c'est l'équipe, c'est l'adhésion commune, c'est l'ambition collective qui fait la différence dans ce monde. On aura compris que tous ensemble, on peut gagner. Seul, on ne peut que perdre.
14: Exactement.
13: Je ne sais pas si vous partagez. Et notamment sur ces domaines-là, qui sont des domaines, surtout qu'on a des personnes âgées. Bon. Alors, j'avais aussi pour Laurent peut-être une question. Votre approche, elle repose aussi sur l'éducation thérapeutique du client. Comment ça se concrétise? Alors, supposez que je fasse appel à vous. Donc, d'abord, pour vous avoir, il faut appeler qui?
15: Nous sommes disponibles grâce à notre site internet. Nous sommes disponibles sur les pages.
13: Vous pouvez le donner, votre site internet?
15: ImagineSanté.com, imagine avec deux M.
13: Internet?
15: ImagineSanté.com, imagine.

0: médecin, l'infirmier, le pharmacien.
1: Le patient, il s'occupe de plus rien. Il a un besoin et avec tout le corps de métier, pas que nous, hein, avec tous les corps de métier, on va organiser le soin autour de lui.
2: D'accord. Ok, ça c'est important. Donc, et le patient, alors, qu'est-ce que vous allez me dire quand vous venez me voir ?
0: Alors,
2: tout dépend de ce que j'ai, mais admettons que j'ai, j'ai un cancer. Donc, qu'est-ce qui se passe ?
0: On va être en relation directe avec le prescripteur, avec le médecin, l'oncologue qui va s'occuper de vous, qui
2: D'accord.
0: va nous donner un protocole de soins
2: D'accord.
0: à la maison, pour lequel, si les infirmiers libéraux n'ont pas l'habitude ou ne sont pas formés ni aux techniques ni au matériel, nous avons Alexandra, notre infirmière coordinatrice, qui sera en charge d'aller former les infirmiers libéraux D'accord. au domicile du patient.
2: D'accord, super. Bien, ben écoutez, on va... C'est un sujet tellement important. On va un petit peu écouter un peu de musique et on va envoyer une musique, je pense, qui est adéquate. Donc, nous écoutons.

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1: Voilà, derrière Charles Aznavour, comment voulez-vous prendre la parole ? C'est fantastique, mais c'est un sujet tellement difficile que je souhaiterais transformer en opportunité positive. Je pense que la pensée positive est la seule chose qui pourra nous permettre d'affronter les défis de demain. Et personnellement, je préfère toujours regarder en haut et avoir un torticolis que regarder en bas et avoir un imago. Vous êtes d'accord avec moi ?
2: Tout à fait.
1: Merci. Alors, la coordination des soins est souvent un défi entre les hôpitaux, les médecins traitants et les infirmiers libéraux. Je voulais savoir, mon cher Laurent, comment Imagine Santé s'intègre dans cette chaîne ?
3: Alors, nous avons créé un tissu relationnel étroit, de confiance, de coordination quotidienne avec les hôpitaux, les médecins traitants et les infirmiers libéraux, afin d'avoir une transmission claire des prescriptions, des suivis de bilan et un retour d'information régulier. Nous sommes souvent le trait d'union entre le monde hospitalier et le domicile, en étroite collaboration avec les médecins traitants et les pharmaciens.
1: Très bien.
2: Alors, l'avantage aussi de cette entreprise, c'est qu'il va œuvrer aussi pour les infirmiers libéraux. Je pense qu'on a beaucoup évolué ensemble. Il m'a vu pratiquer pendant 17 ans. Et il y a beaucoup de choses qui nous font perdre du temps, nous, en tant qu'infirmières, comme le passage à la pharmacie, récupérer des traitements ou les appels au docteur. Et c'est vrai que c'est pas dans ses rôles, entre guillemets, mais Laurent et Alexandra vont jouer ce jeu, aller à la pharmacie pour nous, pour les patients, appeler les docteurs, et ça, c'est un grand plus.
1: Mais voilà. Vous, Karine, vous donnez des soins aussi pour l'entreprise, imagine.
2: Non, je n'ai pas le droit.
1: Justement, j'allais vous poser une question, j'avais préparé.
2: Ouais, j'ai pas le droit.

0: lit un petit peu de préférence, ouais, donc
1: Non, mon épouse travaille avec sa patientèle, elle
0: voilà,
1: vient
0: c'est
1: nous aider
0: ça.
1: en soutien, mais elle ne peut
0: D'accord.
1: pas être embauchée dans mon
0: Voilà.
1: entreprise,
0: Exactement,
1: sinon
0: oui.
1: elle perd son conventionnement. Donc,
0: Exactement.
1: Karine reste infirmière libérale.
0: Ah, c'était bien de le dire.
1: Et nous
0: C'était bien de
1: restons
0: le dire. Et
1: prestataires.
2: c'est bien parce que du coup, il voit les deux côtés.
0: Oui,
2: Voilà.
0: absolument. Non, mais absolument. Alors, les soins palliatifs à domicile, c'est une prise en charge, donnez-moi quittance, qui est vraiment très délicate. Je voudrais savoir comment vous accompagnez les familles et les aidants dans cette situation. C'est important, la famille. Est-ce qu'ils sont partie prenante, d'ailleurs? Est-ce que vous les sentez?
1: Tout passe par le dialogue, tout passe par la présence, tout passe par l'écoute et un accompagnement humain avant tout, avec la famille, les proches et surtout les aidants. Tout l'environnement du patient. La mise en place des soins adaptés en lien avec les équipes médicales spécialisées. Le soutien moral aux proches et une disponibilité constante. Nous leur offrons une écoute attentive et une main sur l'épaule. Surtout, voilà, notre présence.
0: Karine, vous voulez dire quelque chose?
2: Ben, c'est dans ces moments-là qu'on a le plus besoin d'amour, d'empathie, de bienveillance pour le patient qui est en fin de vie, mais pour la famille qui va perdre un être cher. Donc, le but, c'est vraiment de leur amener tout l'amour possible. Les soins, c'est bien. Il faut du technique, il faut des soins, mais il faut l'humain.
0: Mais il y a une chose que j'ai notée tout à l'heure, enfin maintenant, que vous venez de dire. Vous dites en fin de vie, ils sont pas tous en fin de vie. Vous prenez,
2: Palliatif, on est en fin de vie dans les soins palliatifs,
0: vous
2: c'est
0: avez
2: qu'on
0: que
2: en soins palliatifs, oui.
0: D'accord.
2: Voilà.
0: Ok. Alors, j'ai une autre question pour Laurent ou pour Karine. Quel rôle jouent vos outils numériques ou technologiques, on en parle souvent, pour sécuriser et personnaliser les parcours que vous faites à domicile?
1: Alors, tout ça, ça fait partie du cahier des charges des prestataires de santé.
0: D'accord.
1: C'est une obligation. Tous les
0: D'accord.
1: dossiers partagés sont sécurisés pour le suivi des soins. Nous avons un site sécurisé avec une interface dédiée aux praticiens dans le respect des normes RGPD.
0: D'accord.
1: Une communication fluide entre les professionnels, obligatoirement,
0: D'accord.
1: et ce qui nous procure un gain de temps et une réduction des erreurs surtout.
0: C'est-à-dire que vous avez quand même des contrôles?
1: Obligatoirement, on va être audité, on va avoir une certification avant juin 2026,
0: D'accord.
1: sur la base des bonnes pratiques des prestataires de santé du 13 juin 2024, où ils ont
0: D'accord.
1: émis un cahier des charges, justement pour respecter l'éthique, les protocoles et toute la sécurité des
0: Vous
1: données du
0: trouvez ça
1: patient.
0: bien?
1: Indispensable.
0: Mais lourd.
1: C'est comme le code de la route, il suffit qu'on ait bien appris, qu'on l'applique et tout se passe bien.
0: C'est bien. C'est une bonne. Karine, vous voulez rajouter quelque chose ou ça va?
2: Oh, tout est dit là.
0: Donc tout est dit. Alors, je voulais qu'on parle un petit peu de vos collaborateurs. L'effectif, donc vous m'avez dit, vous êtes deux,
1: Nous
0: c'est ça?
1: sommes deux, oui.
0: Pour l'instant? D'accord. Donc, ça nécessite quand même un personnel hautement qualifié. Vous m'avez parlé tout à l'heure que vous avez dû passer des habilitations. Donc, comment est-ce que vous formez votre équipe, enfin votre collaboratrice, et comment vous garantissez les personnes sur un suivi régulier?
1: C'est une obligation qui fait partie aussi de notre certification, la formation continue, les protocoles validés par les hôpitaux partenaires en permanence. De toute façon, c'est le médecin qui vérifie que nous soyons bien au courant de ce qu'il nous donne et ce qu'il prescrit aux patients, et nous de pouvoir après le diffuser et le transmettre aux infirmiers libéraux qui vont prodiguer les soins, avec une évaluation régulière et un retour d'expérience systématique. Nous sommes obligés de faire des comptes rendus d'installation et de suivi, aussi bien avec les médecins, les infirmiers, que les centres hospitaliers.
0: D'accord.
1: Une culture commune et bien sûr, comme vous l'avez dit tout à l'heure, l'excellence et la bienveillance. La bienveillance du patient avant tout. Le patient est au cœur de notre activité, de notre métier.
0: D'accord. Karine?
2: Je rajouterai juste, on ne s'improvise pas prestataire de santé à domicile, on s'y forme toujours et on s'y engage toujours aussi.
0: D'accord. Vous comprenez l'importance que ce que vous m'avez dit tout à l'heure concernant Laurent pour moi a... Et notamment pour les auditeurs. Car souvent, on voit beaucoup de personnes aujourd'hui faire quelque chose parce que, entre guillemets, ils ne peuvent pas faire autre chose, alors on teste. Bon, ce n'est pas le cas.
2: Non, c'est pas le cas.
0: Quand on parle d'humanité, comme votre époux en parle, quand on le connaît, on sait que son objectif prioritaire, c'est la satisfaction du client bien soigné. Et je suis certain que vos nouveaux clients seront des clients présentés par vos anciens clients.
2: Exactement.
0: Parce qu'ils seront contents de tout ce que vous pouvez leur apporter comme amour.
2: C'est ça.
0: Amour, avec un grand A, un majuscule.
2: Ouais.
0: Voilà. Donc, alors, Laurent, est-ce que vous pensez que le domicile deviendra dans les années à venir le lieu principal de la prise en charge, peut-être pour certaines pathologies?
1: Alors, c'est une certitude. On a besoin du centre hospitalier, on a besoin de l'hôpital, on a besoin de toute la technologie, de toute l'ingénierie qu'il y a en milieu hospitalier, et surtout de toute la matière grise et l'expérience des médecins. C'est une évolution naturelle. Moins d'hospitalisation et plus de soins à domicile pour les hôpitaux qui sont déjà surchargés. Alors aujourd'hui, le terme utilisé au quotidien, c'est l'ambulatoire. On rentre le matin, on a fait tous les examens avant de se faire opérer et on sort dans la journée. C'est nous qui prenons le relais, et les infirmiers libéraux surtout. Ça permet au patient une meilleure qualité de vie, chez lui, avec les siens, ses habitudes et son environnement. Et surtout, ça procure moins de pression à l'établissement qui n'a pas à gérer ces flux et cette présence en milieu hospitalier.
2: Le domicile est devenu vraiment le prolongement de l'hôpital. Après, il ne faut pas oublier que lorsque le patient il rentre à domicile, alors bien souvent en ambulatoire, comme le disait Laurent, il rentre le matin, il se fait opérer, il rentre le soir. Donc il est chez lui, il a été opéré, il a forcément des douleurs. Et donc c'est là où toute l'importance est de cet accompagnement au domicile.
0: Bien sûr.
2: Gérer la douleur, ça c'est vraiment primordial pour nous. Le patient ne doit pas souffrir. De nos jours, il me semble qu'on peut tout mettre en œuvre pour pas qu'il y ait de souffrance. Et ça, c'est vraiment les post-op immédiats. Voilà, donc il faut être présent dès la sortie.
0: La moyenne d'âge de vos malades?
1: La moyenne d'âge, elle est assez âgée dans notre région, sur nos patients, mais vous pouvez très bien avoir un accident de scooter et jeune, vous faire opérer d'un genou, vous faire opérer d'un ménisque, vous faire opérer d'un ligament croisé, c'est douloureux. Et il y en a de plus en plus jeunes, donc l'objectif, c'est de ne pas souffrir. On peut atténuer et même faire disparaître la douleur pour une meilleure rééducation, pour un meilleur retour à domicile.
0: Alors avant qu'on écoute une deuxième pause musicale, je voulais faire une petite synthèse. Aujourd'hui, qu'est-ce qu'on pourrait dire aux gens qui doutent d'être aussi bien soignés à domicile qu'ils le seraient dans les hôpitaux et qui auraient peur de faire appel à vous ou à d'autres? On n'a pas parlé de concurrence, vous devez avoir certainement des concurrents, mais quelle est la réponse que vous me donnez là?
1: La confiance, l'écoute. De toute façon, après qu'ils soient sortis de l'hôpital, ils vont sortir avec des ordonnances. Ils vont sortir parce que leur médecin ou leur chirurgien les aura de toute façon autorisés de sortir. Donc c'est toute l'équipe et la coordination de soins que nous allons mettre derrière qui va les rassurer. On va penser à des choses auxquelles ils ne pourront pas penser parce qu'ils seront encore dans le coltard, ils seront encore sous anesthésie, ils n'auront peut-être pas tout anticipé pré-op. Mais post-op, c'est nous qui serons là pour justement les accompagner et bien veiller à leur retour à domicile et surtout sans douleur.
0: Très bien. Alors, oui, Laurent.
1: La disponibilité. Après, c'est nous sommes à l'écoute. Aussi bien l'infirmière qui va dispenser les soins que si elle ne peut pas, notre numéro de téléphone en cas de douleur et on gère derrière.
0: D'accord. Rappelez-nous le site internet où on peut vous joindre.
1: ImagineSanté.com.
0: Voilà, ça c'est important. On va écouter une deuxième petite musique, un peu plus, disons, Goldman, c'est quand même autre chose. Donc, c'est plus Pushing. On écoute Goldman.

0: Voilà, nous sommes de retour dans nos studios de la radio Dialogue RCF, où on partage la passion, mais aussi où on ose aborder des sujets difficiles pour le bien de l'humanité, comme vous l'avez dit, et ça, c'est important. Je voulais remercier les auditeurs qui m'écrivent souvent, très fidèles. On va continuer, sur le Cercle des Dialogues, à recevoir des gens de cœur comme Laurent et Karine. Merci à vous deux, Laurent, merci. Karine. Merci d'avoir partagé avec nous cette belle aventure humaine. Vous avez parlé d'humanité, et ça, ça m'a touché. Humaine et médicale, bien évidemment. Vous nous avez montré qu'au-delà des protocoles et des structures hospitalières, il existe une autre voie, celle du soin individualisé, du respect du rythme de chacun, de la confiance retrouvée entre le patient et le soignant. Dans un monde où la santé semble parfois devenir une question de chiffres et de logistique, votre approche nous rappelle qu'elle est avant tout une affaire de lien, de présence et d'écoute. Merci, vous étiez sur le cercle des décideurs. Merci à Guillaume de sa présence. Merci à Laurent.
1: Merci à vous.
0: Merci à Karine. À bientôt sur le Cercle des Décideurs.
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5: Vous connaissez les ressourceries, ces lieux de collecte où nos déchets deviennent des ressources, que ce soit de la vaisselle, des vêtements ou même des accessoires de sport. Mais là, on vient de parler de la première ressourcerie nautique de PACA qui a ouvert ses portes en octobre dernier à Port-Saint-Louis-du-Rhône. On en parle avec mon invité du jour.
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5: Bonjour à tous et bienvenue dans cette émission. J'accueille donc Oscar Damaso, bonjour.
6: Bonjour.
5: Et bienvenue dans cette émission. Vous êtes cofondateur de la Tribu Maritime, donc je le disais, c'est la première ressourcerie nautique de PACA qui se présente comme une ressourcerie nautique et un tiers-lieu maritime. Expliquez-nous un petit peu le concept.
6: Alors pour ce qui est de la ressourcerie, après je vais juste amener peut-être un complément parce que le terme de ressourcerie, en fait, c'est un label qui a été déposé par le Réseau National des Ressourceries, qui s'appelle aujourd'hui le Réseau National des Ressourceries et des Recycleries. Et ils ont rajouté recyclerie, parce que ressourcerie, comme vous l'avez très bien dit au départ, c'est généraliste.
5: Oui.
6: Et ça on peut collecter beaucoup de produits. Et alors que sur l'aspect recyclerie, on va être plus sur une niche, une filière. Alors nous, on reste quand même ressourcerie parce qu'on en a deux de filières. Mm-hmm. Il y a celle de la destruction des bateaux et donc du prélèvement qu'on effectue avant la destruction du bateau pour pouvoir réemployer, offrir une seconde vie au matériel et aux équipements. Et ensuite, on a une autre convention avec un autre éco-organisme qui s'appelle Écologique. Et qui est là, c'est pour les articles de sport nautiques, mais aussi pour l'électronique qu'on peut trouver à bord des bateaux. Voilà.
5: Donc concrètement, comment ça se passe? C'est vous qui allez à bord des bateaux, qui parlez aux propriétaires et qui voyez ce qui est hors d'usage? Est-ce que vous pouvez récupérer?
6: Oui, en fait... D'abord, on a signé une convention avec l'éco-organisme APER qui s'occupe de la filière, du démantèlement des destructions de bateaux. Mmh. Et grâce à cette convention, on a accès à une liste de bateaux qui sont voués à la destruction. On partage à ce moment-là cette liste à condition que les propriétaires aient donné leur autorisation. Mmh. C'est-à-dire qu'ils aient donné l'autorisation qu'on transmette leurs coordonnées. Nous, on se met en contact avec le propriétaire du bateau pour savoir, voir avec lui, lui expliquer la démarche, du prélèvement, du réemploi, de la seconde vie, et même parfois, parce que je pense qu'on y viendra à un moment donné, mais il y a la question de la transformation qui est très importante. C'est-à-dire qu'on ne se contente pas de récupérer du matériel, de le remettre en état et de le revendre ou de le donner pour le même usage, mais on peut aussi, il y a des matières premières, enfin des matières ou des équipements sur les bateaux qui vont devenir des matières premières, qui vont être transformées. Après, bah, l'exemple, c'est faire des sacs avec les voiles. Il y a énormément de pièces de bois dans l'habitacle des bateaux, donc ça aussi, sont des choses qu'on récupère et qui vont être vouées à la transformation. Enfin voilà, voilà, beaucoup d'objets ou d'équipements qui peuvent être transformés. Et du coup, les propriétaires, voilà, on les appelle, on leur explique la démarche. Après, les propriétaires eux-mêmes, on peut même, ça arrive qu'on leur dise, bah, voilà ce que vous pouvez récupérer, si, parce que ce qui va être le plus facilement réutilisable ou revendable, ou, parce que la mission première, c'est toujours d'éviter les déchets, que nous, on les évite directement ou que le propriétaire le fasse. Puis après, nous, on regarde si ça vaut la peine qu'on parce que des fois, comme aujourd'hui, on est sollicité sur une zone qui peut aller de Monaco à Perpignan. C'est vrai qu'on a un déplacement, on déplace toute une équipe qui va aller récupérer le matériel et les équipements sur le bateau. Et donc, on est obligé de regarder quand même si le voyage en vaut la peine, en espérant qu'en plus, un jour, il y a un essaimage, qu'on puisse semer beaucoup de petites tribus maritimes tout le long de la Méditerranée.
5: On en parlera plus tard. Mais du coup, pour bien comprendre, avant que vous existiez, comment faisaient les propriétaires de bateaux où leur bateau allait être détruit ? Il n'y avait aucune filière de recyclage, de réemploi ?
6: Alors, je pense d'abord, c'est intéressant que vous me posiez cette question, parce que c'est vrai que d'abord, il y a des choses qui... Le troc...
5: Entre
6: marins, dans un port, que ce soit un port privé, un port associatif, enfin voilà, les marins entre eux, d'autant qu'il y a beaucoup de bateaux qui ont été construits à un nombre d'exemplaires limité, et que des fois, certaines pièces, par exemple, si je prends le balcon, qui est la barrière qui protège les passagers, enfin qui protège... Qui évite qu'on tombe à l'eau, ces balcons-là, parfois, sont spécifiques à tel modèle de navire.
5: Et oui.
6: Donc là où le troc était important et très important, c'est que ça permet de retrouver des pièces qui correspondent au bateau qu'on a. Après, il y a des pièces qui peuvent être adaptées d'un bateau à l'autre, mais... Donc tout ça, alors, formalisé, j'ai envie de dire non. C'est comme aujourd'hui, on pourrait dire que les Emmaüs, c'est des ressourceries, mais qui ne s'appellent pas ressourceries, qui ne sont pas formalisées comme telles, qui ne font pas partie du réseau national des ressourceries. Et donc, voilà, et pourtant, ça existait. Donc, tout ça, ça a toujours existé. Après, c'est vrai que le fait de le formaliser un peu, de le valoriser, parce que la valorisation, c'est les objets à qui on donne une seconde vie, mais c'est aussi faire valoir ce poids qu'on évite en déchets. Et de démontrer à quel point c'est vertueux. Et donc ça, c'est très important de pouvoir le tracer, parce que nous, on qualifie tous les objets qui rentrent dans le local, on les pèse. Alors bon, ça nous sert aussi à faire un catalogue, puisqu'on fait aussi de la vente en ligne. Et puisqu'on avait commencé sans local, on avait commencé d'abord par la vente en ligne, par des annonces. Et donc ça nous permet voilà, d'entretenir notre catalogue, si je veux le dire, mais surtout... Ça permet de rendre compte du tonnage et de ce qu'on peut éviter en quantité de déchets.
5: Alors justement, ces déchets nautiques ou marins, avez-vous des chiffres sur leur volume, leur poids, à quoi ça peut correspondre ?
6: Alors sur l'évitement, alors si là je vais vous donner les chiffres de l'éco-organisme La Paire qui gère cette filière de déconstruction. Je pense que c'est pour cette année ou peut-être l'année précédente, parce que je crois que les chiffres sont donnés pour l'année N-1. Donc c'est 44 tonnes.
5: Donc ça, c'est 44 tonnes de déchets marins.
6: Et voilà, éviter
5: donc
6: Parce qu'après, il y a tout un volet. Le premier volet qu'il faudrait presque, où il y aurait du rattrapage à faire, c'est sur les épaves.
5: Ah oui.
6: Et d'ailleurs, il y a des grands ports, et nous, c'est le cas, qui se retrouvent avec des bateaux avant que la filière, finalement, soit organisée, comme elle l'est aujourd'hui. Alors pareil, ça ne veut pas dire, mais du coup, tout ça, maintenant, aujourd'hui, c'est identifié et tracé. Et du coup, les épaves, c'est-à-dire et puis parfois, malheureusement, des bateaux qui ne sont pas transportables, parce qu'ils sont, au bord de l'effondrement et parce qu'ils sont trop vieux. Et du coup, voilà, donc 44 tonnes. Et nous, en fait, avec en prenant le petit matériel, alors des fois, on peut avoir, là, en l'occurrence, en ce moment, on a une bâche, ce qu'on appelle des bâches lourdes, qui sont des bâches de protection de bateaux. Maintenant, ils les font beaucoup plus légères, mais celle-là, elle fait 200 kilos. Donc, après, parfois, c'est des bâches qui sont faites sur mesure. Donc, en même temps, voilà, le poids, voilà, si demain, parce qu'après, on n'en a pas encore parlé, mais c'est vrai que ça nous est arrivé de sauver un bateau en entier.
5: Ah oui.
6: Ben oui, c'est-à-dire que si on voit qu'il est voilà, réparable, qu'il navigue ou que quelqu'un d'autre pourra en profiter, c'est-à-dire que ça donne aussi de l'accès à la navigation de plaisance à des personnes qui n'avaient pas accès jusque-là et qui sont des passionnés.
5: Qui fait l'intermédiaire ? Est-ce que vous employez des personnes qui retapent les bateaux, qui transforment justement ces matières premières en ressources ? C'est quoi le chaînon manquant ?
6: Ah ouais, alors ça c'est important que vous parliez de chaînon manquant, parce que c'est vrai que nous, on a l'idée de créer une économie circulaire. Et donc ça veut dire que voilà, dans lequel il n'y aurait pas de maillon manquant. Non, aujourd'hui, quand on nous donne un bateau et quand on pense que ce bateau a la possibilité d'avoir une seconde vie lui-même, non, on passe une annonce.
5: Ah oui.
6: Ouais, c'est-à-dire qu'on passe par, on passe par les annonces pour que les gens sachent qu'on a un bateau à donner. Alors parfois ça peut arriver qu'on le vende à des prix qui sont qui sont beaucoup plus abordables que la normale entre guillemets, en tout cas plus abordables. Et après on est toujours dans ce souci d'équilibre économique et aussi, mais qu'après c'est vrai que la plus belle des récompenses c'est quand on arrive à sauver le bateau lui-même avec tout son équipement plutôt que d'avoir à prélever des choses dessus parce qu'il va être détruit. Donc voilà, donc c'est on passe par aujourd'hui par le biais d'annonces, mais c'est vrai qu'on se pose là parce qu'on aimerait bien un chantier naval de bateaux pour offrir une seconde vie aux bateaux. Bah après il y en a qui existent sur Marseille par exemple, mais c'est vrai que sur le territoire localement on aimerait vraiment pouvoir développer aussi cet acte, voilà, permettre d'avoir des partenaires. Et c'est ça qui peut faire tiers-lieu aussi, sur des acteurs qui vont agir dans le même sens et pour le même bien commun ou intérêt général et collectivement.
5: Là, vous parliez de vendre un bateau ou les équipements qu'il contient. Quel est votre modèle économique aujourd'hui en tant que ressourcerie nautique ?
6: Aujourd'hui, on ne se rémunère pas. On est 9 bénévoles. Sur les 9 bénévoles, il y a 4 administrateurs qui peuvent parfois mettre la main à la pâte ou parfois non. Ce sont des personnes qui ont des activités aussi professionnelles. Et on est 5 bénévoles aujourd'hui sur le terrain. J'ai envie de dire les deux les plus impliqués. Donc c'est Thomas Beckers qui est mon camarade cofondateur et moi-même. Et après, on a des bénévoles qui peuvent intervenir ponctuellement, mais quand même régulièrement. Et c'est là qu'on peut programmer les moments où on va aller sur un bateau pour pouvoir prélever le matériel. Donc aujourd'hui, personne ne se rémunère. Nous, dans notre ambition, notre rêve, c'est même de créer des emplois. Parce qu'on se dit qu'il y a des métiers de la mer et qui peuvent, en tout cas sur cette filière-là de la déconstruction ou du réemploi, qui peuvent avoir leur place. Là, aujourd'hui, par exemple, on a un autre maillon manquant, c'est on cherche quelqu'un qui s'y connaisse un peu, qui soit un passionné de la mécanique des bateaux, parce que des fois, il y aurait des pièces qu'on pourrait peut-être prélever sur certains moteurs et on ne le fait pas aujourd'hui, même si on en connaît quelques-unes génériques, un peu alternateurs, contours, mais bon, pareil, là, c'est des moteurs aussi qui parfois sont spécifiques, donc ça veut dire qu'il faut, faut le moteur correspondant à la pièce qu'on va récupérer. Sinon, ce n'est pas possible. Parce que du coup, nous, on ne peut pas non plus générer des nouveaux déchets.
5: Ben non, ça serait dommage.
6: Voilà, c'est pas l'idée. On fait de l'ébitement de déchets, mais c'est vrai qu'à ce moment-là, parfois, on exerce une sélection, ou en tout cas, on prend vraiment les objets qui pourraient avoir une seconde vie. Parce que sinon, les autres vont devenir des déchets. Et en plus, aujourd'hui, dans la logique... De la gestion des déchets, ben c'est des déchets qu'il faudrait qu'on paye pour pouvoir les emmener à la déchetterie, par exemple. Et après, j'ai envie de dire que là, c'est le développement. Et aujourd'hui, on vient d'ouvrir un local physique. On a eu beaucoup de visiteurs. Enfin, pour nous, ça faisait beaucoup. Je pense qu'on a évalué à peu près, en deux jours, on a eu 60-70 personnes qui sont venues. Et puis après, avec des tas de profils différents, ça peut être la famille qui se balade et qui est venue voir parce qu'ils ont appris que ça ouvrait. Donc, ils sont venus voir ce que c'était. Après, des marins aguerris, vraiment, qui en plus nous aident. Ils nous aident énormément sur la qualification des pièces, sur la valeur des pièces aussi. Et parce que là aussi, on fait des estimations de prix et de. Mais après, on sait qu'à des fois, on passe à côté de voilà, on n'est pas tout à fait dans le juste prix, si je peux dire comme ça, parce qu'on a fait, il y a un conseil d'administration il y a pas longtemps et on a fait un jeu, le juste prix pour. Donc on projetait des pièces de bateau et on demandait à tous ceux qui étaient là, à votre avis, combien? Et c'est vrai qu'alors là, ça allait... Parce qu'après, c'est des objets de décoration aussi. Par exemple, on a une décoratrice de théâtre qui est venue nous acheter des pièces pour une pièce de théâtre qui était en train de se monter. Et pour le décor, elle avait besoin de... Voilà, parce qu'après, on a des rames, on a... Voilà, c'est vrai qu'on a des objets qui peuvent être utiles... Enfin, voilà, qui peuvent faire envie des pièces de bois qui font envie pour la décoration. Donc, on est assez étonnés de toute cette variété... De personnes qui sont en recherche de ce qu'on propose, quoi.
5: On va faire une petite pause musicale.
6: Très bien.
5: La mère de la grande Sophie, et on se retrouve dans quelques minutes.

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1: Nous sommes de retour dans Comme une planète aujourd'hui pour parler de la première ressourcerie nautique de PACA qui a ouvert ses portes à Port-Saint-Louis-du-Rhône. Et je suis avec Oscar Damaso, le cofondateur de cette tribu maritime. Oscar, on n'a pas vraiment parlé de l'origine. Alors c'est donc cette première ressourcerie nautique en PACA. Pourquoi avoir eu l'idée de créer ce concept ?
2: Alors ça c'est ouais, après c'est une histoire d'amitié. Alors après peut-être que le point de départ c'est l'amour d'un territoire partagé, cet amour partagé avec Thomas sur le delta du Rhône, sur la Camargue, en même temps à Port-Saint-Louis-du-Rhône, parce que c'était vraiment là qu'on voulait faire les choses, qu'on voulait faire quelque chose. C'était voilà cette cohabitation de zones portuaires de marchands et zones portuaires de plaisance et un milieu naturel remarquable et voilà nous cette cohabitation qui raconte des histoires d'activités d'ouvriers de la mer parce que on aimerait bien s'appeler comme ça même s'il a fallu élaborer tout ce qu'on a fait mais voilà le ouvrier de la mer ça nous va bien et voilà et donc au départ c'était donc le territoire qui était voilà, l'idée de faire quelque chose sur ce territoire. Et Thomas est allé à visiter une ressourcerie maritime en Bretagne, au Croisic, qui est la seule aussi qui existe à notre connaissance. Et là, ça a été un déclic. Ça a été un déclic pour moi, un déclic qui m'a transmis. Et puis à partir de là, on a détricoté le fil. Après, il y avait toujours la question quand même de l'intérêt général ou du bien commun ou voilà de faire quelque chose d'utile mais qui puisse fédérer aussi des personnes autour de ce projet que ce projet puisse faire des petits que voilà c'était vraiment il y avait toute cette ambition là et y compris d'être véritablement aussi un acteur économique parce que les ressourceries voilà on se dit association ils sont plaisir ils sont contents tout ça mais non c'est y a une véritable activité économique qui est vertueuse, mais c'est pas pour autant qu'il faut dénigrer les autres activités économiques, mais que justement on veut les entraîner avec nous, si on peut. Et d'où l'idée aussi, parce qu'on n'en a pas trop parlé, mais c'est vrai qu'il y avait cette idée de tiers-lieu.
1: C'est-à-dire, ressources sur une nautique et tiers-lieu, c'est un peu ça le projet.
2: Et c'est vrai que on est obligé de pérenniser d'une certaine manière cette activité première, qui en plus correspond à un besoin. Donc il y a l'évitement de déchets, mais il y a aussi cette possibilité. Par exemple, à Port-Saint-Louis-du-Rhône, ça avait existé un peu une brocante où il y avait une dame qui vendait des pièces de bateau et qui n'existe plus aujourd'hui. Donc c'est vrai que du coup, on a reçu un accueil pour notre inauguration et ensuite pour nos premiers jours d'ouverture au public. On a reçu, il y a un engouement. Et même quand, parce qu'on dit toujours que c'est des histoires qui se rencontrent et qui se racontent. Et du coup, on, à chaque fois qu'on imagine ce que ça pourrait être, c'est au-delà de nos espérances en termes, d'engouement. Maintenant, c'est quelque chose qu'il faut construire, qu'on continue à construire, qu'il faut pérenniser. Et mais après, l'origine, c'était vraiment ça, un amour du territoire, des activités de la mer, puisque Thomas était plaisancier, kitesurfeur, moi pêcheur, promeneur, dans nos administrateurs, on a aussi des acteurs qui sont sensibles à toutes ces questions-là. Quoi.
1: Alors, est-ce que la tribu maritime va faire des petits et des émules.
2: Là aujourd'hui, parce que je sais pas si on en a parlé tout à l'heure, mais c'est vrai qu'aujourd'hui on est les seuls. Alors il doit y avoir des acteurs du réemploi et voilà,
1: officieux.
2: Officieux, quand on parlait du troc. Après, je crois qu'il y en a un deuxième, en PACA maintenant, puisqu'il y a une convention, je crois, qui a été signée. Alors, ça, il s'agit de alors, je veux pas me tromper en disant un nom, mais voilà, c'est un transporteur qui aussi, qui se lance dans le réemploi ou dans la pièce d'occasion, et du coup, ça contribue à la question de l'évitement de déchets et du réemploi. Et nous, c'est cet acteur-là, une fois qu'on l'aura identifié de manière certaine, parce que là, on pense savoir qui c'est, mais on n'est pas sûr, on veut le rencontrer. Et puis voilà, l'histoire. Après, est-ce qu'on... Bah oui, on est vrai. Aujourd'hui, on est les seuls de Perpignan à Nice. Si demain, on peut créer un modèle, parce que c'est cette idée-là aussi, c'est de créer un modèle qui puisse naître ailleurs, mais peut-être sous une forme qui correspond à un territoire, parce que la correspondance locale, elle est vraiment très importante. Et nous, on veut pas créer un modèle qu'on exporterait et que ce soit exactement la même chose que la tribu maritime à Port-Saint-Louis-du-Rhône, mais c'est créer un modèle qui soit adaptable à un autre territoire. Il y a des tas d'activités ou des filières, et c'est vrai que partir des éco-organismes qui gèrent maintenant, qui sont agréés par l'État et qui gèrent ces questions, c'est un bon point de départ. Nous, à un moment donné, c'est grâce à ce fil qu'on a déroulé, qu'on a pu affiner, peaufiner le projet.
1: Alors, on arrive en fin d'entretien. Est-ce que vous pouvez nous donner les informations pratiques pour les auditeurs qui nous écoutent, qui souhaiteraient venir visiter la tribu maritime ?
2: Alors, donc on a un site internet. Sur ce site internet, il y a nos coordonnées. Il y a un catalogue aussi qu'il faut qu'on mette à jour, parce que c'est... On a beaucoup de travail et donc il faut qu'on se mette à jour. Ensuite, on est ouvert. La ressourcerie est ouverte au public tous les vendredis et le premier samedi du mois.
1: Et donc à Port-Saint-Louis-du-Rhône ?
2: À Port-Saint-Louis-du-Rhône, 29 Louis Aragon, à côté du lycée technique Henri Leroy, ça parlera à des gens.
1: Comme ça, vous avez toutes les informations. Merci beaucoup, Oscar d'Amazo. Je rappelle que vous êtes cofondateur de la Tribu Maritime, cette première ressourcerie nautique en PACA. Merci beaucoup d'être venu nous en parler aujourd'hui.
2: Merci beaucoup. Et bon, ne pas oublier l'autre cofondateur qui est Thomas Beckers.
1: Le message est passé.
2: Et que j'embrasse bien fort.
1: C'est la fin de cette émission. N'hésitez pas à la réécouter, à la partager sur rcf.fr. Merci de votre écoute et de votre fidélité. Et à très bientôt dans Comme une planète.

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0: Merci.
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3: Marseille n'en finit pas de susciter études, réflexions sur son développement, sur son avenir. Car il y a encore beaucoup à faire sur cette ville pour la transformer, pour l'améliorer. Certes, Marseille possède de nombreux atouts dans le domaine culturel comme dans le domaine économique, sans oublier l'université, la recherche et dorénavant le tourisme. Mais elle doit aussi faire face à des défis majeurs pour ce qui concerne le logement, la mobilité. Des sujets sur lesquels l'Institut En Territoire a réfléchi, consulté, et en décembre dernier, cet institut a présenté ses 30 propositions pour la fabrique de la ville de Marseille. De quoi s'agit-il? C'est la question à laquelle vont répondre mes deux invités, Guillaume Pellegrin, initiateur de la démarche Fabrique de la Ville et président de Tivoli Capital, et Julien Gonzalez-Lambert, directeur des études de l'Institut En Territoire.
1: M comme midi, Emmanuel Michel.
3: Bonjour à tous les deux, merci d'avoir accepté notre invitation. Alors, Guillaume Pellegrin, vous êtes donc l'initiateur de cette démarche qui est portée par l'Institut En Territoire, qui est en fait un think tank, c'est ça, qui réfléchit sur le développement des territoires?
4: Tout à fait, un think tank avec lequel j'ai le plaisir de travailler, que je suis allé chercher en fait fort de deux constats. Des premiers constats issus de mon métier d'investisseur dans la fabrique de la ville, puisque j'ai une société, comme vous venez de le dire, qui s'appelle Tivoli Capital, qui investit avec un siège étant à Marseille, mais qui investit dans toutes les villes françaises, au travers de notre marque d'immeubles de bureaux, notamment, qui s'appelle Newton Offices. Mais également d'une lecture d'été d'un livre de Sonia Lavadigno, qui est une géographe et urbaniste suisse, que j'apprécie énormément et qui a écrit un livre qui s'appelle La ville relationnelle, et qui part d'un constat de nos villes occidentales qui sont devenues très fonctionnelles au cours du XXe siècle et de plus en plus avec l'apparition de la voiture et la place qu'a pris la voiture dans nos villes, et qui montre comment certaines villes ont réussi à renverser cette logique pour redevenir relationnelles et donc redonner de la place à la relation humaine, aux passants, à ceux qui vont acheter, consommer, déjeuner, boire des verres, se cultiver, flâner dans la ville. Et c'est ça qui est qu'on, j'avais envie de proposer à la réflexion à l'Institut En Territoire.
3: Donc en fait que la ville redevienne piétonne.
4: Et redonner, je pense, en effet, une place aux piétons et amener cette question au débat public. Quelle place pour le piéton? Quelle place pour le... Et donc, quelle place pour le vélo? Et donc, quelle place pour la voiture?
3: On parlera vélo après. Julien Gonzalez-Lambert, vous êtes donc directeur des études de l'Institut en Territoire. Alors, ces sujets, comment est-ce que vous les avez choisis? Il y a le logement, évidemment la qualité de vie, la mobilité. Comment est-ce que vous avez choisi ces thèmes?
5: Oui, il y a trois thèmes principaux dans l'étude. Donc effectivement, le logement, la mobilité et un troisième relatif à la qualité de vie dans l'espace public. Et donc, à la suite de la, de la sollicitation de Guillaume, nous avons autour de lui réuni des dirigeants du territoire, privés et publics, pour lancer cette démarche. Donc en avril 2025, elle s'est clôturée en décembre, et donc pendant ce laps de temps, nous avons sollicité largement les acteurs du territoire, plus de 80 acteurs mobilisés par le biais d'entretiens individuels, de groupes de travail. On a également réalisé un sondage avec l'Institut Odoxa auprès de 600 habitants du territoire métropolitain et marseillais, plus de la moitié à Marseille, dans le but donc de formuler ces 30 propositions. Et donc les sujets ont émergé au fil des échanges que nous avons eus au cours de toute cette démarche.
3: Alors vous faites des propositions, mais j'ai envie de vous dire une petite critique légèrement, c'est que ces propositions, on les retrouve déjà au niveau du logement, il y a déjà des décisions qui ont été prises, je ne sais pas si elles sont mises toutes en action. Donc quel est le plus de votre institut ?
5: Alors, j'ai envie de vous dire oui et non. Certaines sont totalement novatrices. Certaines étaient effectivement déjà dans le débat public, mais ça, on ne s'en cache pas, on le mentionne. Plusieurs propositions ou pistes de propositions ont déjà été avancées dans des rapports parlementaires ou de la Cour des comptes, et auquel cas, nous, on se propose de les mettre en haut de la pile et de les accélérer quand ce n'est pas le cas. Je peux citer, par exemple, le syndicat mixte des transports pour organiser les transports et la mobilité à l'échelle de la métropole. On ne l'invente pas. Ça a déjà été proposé, mais enfin, ça n'est pas mis en place, donc on le propose à nouveau. Et puis, d'autres propositions, pour le coup, qui sont totalement nouvelles et qui ont émergé des propositions et des échanges que nous avons eus. Donc voilà, on n'a pas vocation et on n'a pas la prétention de réinventer totalement les propositions, ni d'avoir des solutions miracles. Le but, c'est vraiment de solliciter et de verser au débat public, de susciter le débat. Certaines, voilà, on sera d'accord très largement, d'autres seront peut-être davantage polémiques, mais c'est pas grave. Le but, c'est de susciter le débat, et voilà. Et donc, c'est l'objectif de cette démarche. Et donc, ce n'est pas anodin qu'on l'ait sorti juste avant une échéance municipale importante. Mais c'est une démarche apolitique, je le précise.
3: Vous l'avez envoyé à tous les candidats ?
5: On l'a envoyé à tous les candidats. On a sollicité au cours de ce travail toutes les collectivités concernées par ces problématiques-là. Donc, on les a informées. On a échangé avec elles en amont. Ils n'étaient pas membres du comité de pilotage, justement, parce que voilà, ça aurait été compliqué, mais on les a sollicités et associés. Donc, c'est une plateforme qui est disponible en ligne. Elle est en open source. Si des candidats veulent se saisir de propositions, ils sont les bienvenus. Et à la suite des élections, nous solliciterons et nous irons voir là où les nouvelles équipes en place, métropole et ville notamment, pour voilà, à nouveau proposer les solutions qui sont mises en avant dans le rapport.
3: Est-ce que vous avez eu des échos de certains candidats sur ces 30 propositions ? Est-ce qu'ils vous ont contacté ? Ils n'ont peut-être pas eu le temps, mais...
5: On a eu des échanges sans dévoiler. Voilà, elles ne font pas toutes consensus. Et voilà, certains candidats vont être d'accord avec telle piste avancée, d'autres non. Mais c'est, encore une fois, c'est tout à fait normal. Et puis en plus, bon, le temps de la campagne n'est peut-être pas le meilleur pour échanger sur ces sujets. Donc après l'élection, ça sera sans doute plus calme et plus propice au débat et à l'échange en profondeur sur certaines propositions.
3: Alors concrètement, après les élections, vous allez voir les équipes en place, organiser des débats encore une fois ou...
5: Alors, je parle sous le contrôle de Guillaume qui pourra compléter.
3: Oui, parce que vous êtes à think tank, donc est-ce que...
5: Il y a deux choses, il y a des échanges que l'on va solliciter vraiment présenter les propositions plus en détail et peut-être avancer et être prêt à co-construire, parce qu'encore une fois, autour de la table et dans le groupe de travail, il y avait des dirigeants du territoire, donc qui sont disponibles aussi pour participer à la mise en œuvre de certaines propositions et d'aller plus loin. Il y aura cet aspect-là. Et puis, de l'autre côté, plus visible et plus visible, on pourra également creuser certains des sujets qui sont avancés sur la mobilité, sur la rénovation de logements indignes, par exemple, ou le plan vélo, d'autres propositions. On pourrait à nouveau s'en saisir, faire une table ronde, peut-être remettre certains sujets dans le débat, republier. Ça, c'est tout à fait envisageable et c'est aussi notre rôle. Voilà, ça a été publié en décembre, mais sa vocation à vivre dans le temps, voilà, c'est le point de départ, c'est pas l'aboutissement.
3: Guillaume Pellegrin, alors vous allez aussi quand même prendre votre bâton de pèlerin auprès des nouveaux élus, c'est ça ?
4: C'est le cas de le dire. Oui, et ça vient, comme je le disais tout à l'heure, d'une démarche entrepreneuriale, puisque je suis un entrepreneur, et la caractéristique...
3: Marseillais, hein ?
4: Marseillais,
3: vous êtes
4: évidemment.
3: Vous êtes né à Marseille.
4: Tout à fait. Et Donc Marseillais, amoureux de cette ville, parfois exaspéré par cette ville, mais c'est justement pour ça que on est là. Les entrepreneurs ont souvent la bonne habitude de ne pas tout attendre du public, et ces réflexions-là, ces 30 propositions ne sont pas 30 recommandations à la mairie ou à la métropole. On a des sujets qui dépassent cela, on a des sujets qui s'adressent plutôt au monde privé. Tout l'argent public est rare, il ne peut pas tout faire, et c'est donc beaucoup plus global, un champ plus élargi qui invite aussi d'autres parties à rentrer en action.
3: Alors justement, vous parliez d'un sondage auprès des citoyens, Julien Gonzalez-Lambert. Ça s'est passé comment? Vous avez, avec l'Institut de sondage, décidé des questions. Et quel est votre échantillon de...
5: Oui, donc c'est effectivement administré par Odoxa, qui est donc un institut de référence en la matière. Le sondage a été réalisé juste avant l'été 2025. Donc effectivement, 600 habitants, la moitié résidant à Marseille, puisque l'étude donc porte
3: pour la mobilité,
5: sur Marseille, voilà,
3: pour
5: les enjeux de logement et de qualité de vie dans l'espace public. En revanche, lorsque l'on parle mobilité et les propositions, on est sur un périmètre un peu plus large, on s'intéresse aux corridors de déplacement, domicile-travail, et donc nécessairement c'est à une échelle métropolitaine. Donc c'est pour ça que le sondage interroge des habitants de la métropole et des Marseillais. Voilà, 600 personnes, donc selon la méthode des quotas représentatifs, je ne vais pas rentrer dans le détail. Et donc on les interroge non pas sur les propositions, puisqu'elles sont apparues après, sur leurs souhaits, sur leurs attentes et sur les éléments de constat que l'étude documente avec des chiffres de référence. Mais là, c'est vraiment aller mesurer la perception des habitants. Et donc, on les interroge sur leurs attentes. Je peux vous donner quelques enseignements. Hein. Donc, je ne vais pas balayer toutes les questions, évidemment. Par exemple, on demande aux sondés quelles doivent être, d'après eux, les priorités des pouvoirs publics en matière de logement. Et donc, on leur propose une dizaine d'items. Et donc, c'est intéressant de voir que l'item numéro un, celui qui arrive très largement en tête, c'est la lutte contre les logements insalubres. On a fait un travail similaire sur le territoire azuréen, sur la Côte d'Azur. Par exemple, ça n'est pas la lutte contre les logements insalubres qui arrive en tête. Donc on voit qu'il y a une spécificité du territoire. Et lorsque l'on observe la différence entre entre les Marseillais et le reste de la métropole, c'est particulièrement prégnant à Marseille. Donc on voit bien qu'il y a un sujet sur le logement insalubre, on le savait. Donc ça arrive très largement.
3: Ça ne vous
5: en tête.
3: A pas surpris, cette réponse?
5: Ça ne nous a pas surpris, mais ça arrive quand même en tête devant la réduction du coût du logement, par exemple, ou le fait de favoriser l'accès à la propriété. Donc c'est quand même intéressant de voir que c'est vraiment placé premier. Et de la même manière, un autre enseignement qui nous a paru intéressant, c'est que la régulation des logements touristiques n'arrivait qu'en fin de classement, finalement, et à mettre en regard avec la place que ça occupe dans le débat public, d'après les attentes des habitants, ça n'est vraiment pas dans l'ordre des priorités. Donc ça, c'était un élément, par exemple, sur la partie de logement qui était assez intéressante, un élément assez intéressant, à souligner. Et je vais peut-être vous donner juste une autre question, un autre enseignement sur la partie plutôt mobilité. Là aussi, c'est intéressant.
3: Pas assez de transport en commun, c'est ce qu'on vous dit?
5: Eh bien, oui et non. On nous dit surtout, ça, c'est vraiment à interroger, les premières réponses. Donc, même question, quelles doivent être les priorités en matière de mobilité? La réduction des embouteillages,

0: les personnes privées ou publiques qui ont participé, auxquelles vous avez posé des questions.
1: Alors, là aussi, Guillaume complétera, mais voilà. Je trouve que là où il n'y a vraiment pas de débat dans les auditions qu'on a menées, qu'il s'agisse d'acteurs privés, publics, etc., c'est le sentiment que on est arrivé au bout de l'histoire avec la voiture et que vraiment la ville n'est plus... on ne peut plus aller dans cette direction-là. Ça, c'était vraiment unanime et peu de... Enfin, il n'y a pas eu de tonalité différente. Donc, le développement des transports en commun, vraiment, ça paraît comme une priorité absolue à Marseille.
0: On va faire une pause musicale et on va écouter En bicyclette par Yves Montand. C'est votre choix, Guillaume Pellegrin.
2: Ce n'est pas un hasard. Un Marseillais qui parle de vélo. On trouvait que c'était une bonne idée pour cette pause.
0: Très bien.

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2: Alors nous sommes avec Guillaume Pellegrin, qui est l'initiateur de la démarche Fabrique de la Ville, et Julien Gonzalez-Lambert, directeur des études de l'Institut en territoire, au sujet des 30 propositions pour la Fabrique de la Ville à Marseille qu'ils ont publiées. Donc on a entendu la chanson d'Yves Montand, en bicyclette, c'est quelque chose que vous défendez, ça, Guillaume Pellegrin.
3: Je ne suis pas le seul, parce qu'il y a même eu un plan vélo officiel qui a vraiment précédé notre démarche. Il prévoyait de faire 8 lignes structurantes dans la ville de Marseille pour un budget de 35 millions. On a comparé ça avec Lyon. Lyon était à 12 plutôt que 8, mais à 280 millions de budget. Et qu'est-ce qui s'est passé finalement depuis 2019 ? Sur les 120 km prévus à Marseille, on en a réalisé 47, selon le rapport. Tandis que sur les 260 km prévus à Lyon, ils en ont fait 130. Alors, peut-être que la moitié, mais on voit que c'est 47 par rapport à 130. Ceux qui ont essayé de rouler en vélo à Marseille
2: c'est pas facile.
3: Ont bien senti qu'il fallait être très très à l'aise sur les deux roues, être capable d'être sur une piste et puis d'un coup plus sur une piste et sur la route, de slalomer peut-être entre deux voitures mal garées. Donc c'est un sport assez... voilà, pour le faire, il faut vraiment adorer le vélo et être à la limite militant. Et c'est pas l'idée, moi, pour avoir circulé avec mes jeunes enfants à Amsterdam et découvert toute la ville à bicyclette, comme le dit Yves Montand. Je rêve de plus de vélos dans cette ville. Ça ne veut pas dire ne faire la place qu'au vélo et tout supprimer. Et là aussi, j'aimerais bien que dans le débat, on sache placer les curseurs de façon équilibrée et conserver la voiture quand c'est nécessaire. Mais il y a, je pense, une urgence à appliquer ce plan qui ne vient pas de nous, ni de l'Institut en territoire, ni de Tivoli Capital.
2: D'ailleurs, alors, dans une des propositions, la numéro 25, vous parlez de multiplier les mètres carrés relationnels dans l'espace urbain. Est-ce que le développement du vélo en fait partie de ces mètres carrés relationnels, ou il y a autre chose aussi ?
3: Oui, parce que en fait, dans cette logique de mètres carrés relationnels, il y a l'idée d'aller moins vite.

0: C'est-à-dire de ne pas rouler à 50 km/h, bon, même si finalement c'est un peu dur de rouler à 50, tellement il y a des bouchons, et comme le disait Julien, finalement on arrive au bout du système et ça ne fonctionne plus. C'est pour ça qu'en fait, moi je ne présente pas le vélo ou la marche comme quelque chose de dogmatique. En fait, moi quand je circule à vélo dans Marseille, je vais plus vite pour aller de chez moi au bureau. Et je rentre plus vite que pour aller de. Voilà. Et même que j'ai un deux-roues également, on va plus vite dès l'instant où on a ces pistes cyclables, Libération, Canebière, et puis, etc. Et c'est donc, en fait, la volonté de cette démarche, c'est de montrer ça de façon positive et pas sur la contrainte. Quels sont les gains à avoir du vélo? Quels sont les gains à avoir des trottoirs plus larges qui vont faire la place aux
1: Au
0: poussettes?
1: piéton, oui.
0: Mais piétons, c'est qui? C'est les
1: Oui.
0: poussettes, c'est des personnes âgées qui peuvent parfois avoir des difficultés à se déplacer. Ce sont des terrasses un peu plus agréables plutôt que d'avoir des voitures mal garées. Sans parler, on l'a pas encore évoqué, mais on n'a pas voulu parler ni de propreté ni de sécurité dans ce rapport, parce que vous l'avez bien noté, je pense que il y a eu quelques rapports sur ces sujets-là, et ça fait plusieurs municipales qu'on en parle. Mais c'est évidemment le socle de la pyramide sans lequel on ne peut pas construire le reste de ces propositions.
1: Donc, on favorise les mobilités douces, hein, ce qu'on appelle le vélo, mais aussi la marche à pied, les piétons, pour justement que les gens soient en relation.
0: Absolument, et qu'on puisse finalement lire sur un banc, avoir ses enfants qui jouent de façon tout à
1: Oui, donc
0: fait.
1: c'est ça fait des espaces dédiés à.
0: Sécurité, hein, tout en sécurité, et pendant qu'on peut lire un livre ou déjeuner. Et on voit qu'il y a quelques places qui étaient devenues des parkings que l'on pourrait récupérer pour justement faire la place aux enfants, aux personnes âgées, faire un peu de sport, pourquoi pas même planter un peu de verdure. Si on suit les recommandations de l'OMS, il faudrait doubler les espaces verts dans Marseille, tout simplement pour anticiper ce réchauffement climatique dans lequel certains ne croient pas, mais on vit déjà tous des étés très chauds à
1: Oui,
0: Marseille. Il
1: on
0: n'y a pas
1: commence
0: besoin
1: à
0: de se
1: s'en rendre compte quand
0: projeter à
1: même, oui.
0: 2050 et à se dire que 2050, on aura le climat de Oran, même si ça fait partie de certains constats de scientifiques. Eh bien, ça veut dire qu'il faut anticiper d'ores et déjà plus d'espace vert et plus d'eau.
1: Julien Gonzalez-Lambert, est-ce que dans le sondage, est-ce que cette notion, alors ça s'appelle peut-être pas mètre carré relationnel, mais est-ce que vous avez senti que les gens ont été très demandeurs de ces espaces ou plus conviviaux et du développement du vélo? Est-ce que c'est une demande des gens?
2: Oui, ça fait partie, mais là aussi le sondage n'est pas, voilà, n'est pas, c'est pas contradictoire avec le fait de souhaiter moins de voitures, ce que je disais tout à l'heure. On l'observe aussi, hein, mais il y a un rejet manifeste d'une partie de la population pour la voiture en ville, et effectivement, ça rejoint les aspirations d'un grand nombre d'avoir davantage de vélos en ville, de possibilités de se déplacer dans un cadre moins stressant. Voilà,
1: Et plus d'espace
2: et
1: vert
2: plus
1: aussi.
2: d'espace vert, ça, on interroge également les habitants sur leur rapport à la qualité de l'espace public, là aussi à Marseille et dans le reste de la métropole, sur la qualité des espaces verts, de l'entretien, du nombre de parcs, du nombre de lieux publics avec des bancs, des fontaines, etc. Et on observe, je ne vais pas vous citer tous les chiffres, mais qu'effectivement, à Marseille, le taux de satisfaction est beaucoup plus faible que dans le reste de la métropole. Donc voilà, là aussi, on est dans le constat. Ce constat-là est partagé.
1: Alors, je reste avec vous, Julien Gonzalez-Lambert, pour parler du logement. Donc, il n'y en a pas assez. Ça fait des années qu'on en parle. À chaque fois, un gouvernement en fait des propositions, débloque des sommes, et puis en fait, on en manque toujours. Bon, on ne va pas parler de ça. Vous avez une des propositions qui est de mobiliser les meublés touristiques au service de la rénovation du centre-ville. Alors, c'est R&B, hein, pour le dire correctement. C'est quand même, il y a une opposition de certains habitants, même si ça rapporte à ceux qui louent, les gens n'aiment pas trop. Alors, qu'est-ce que c'est que cette proposition?
2: Il y a plusieurs choses sur ce sujet. D'abord, dans les éléments de constat, rappelez que Marseille compte 40 000 logements indignes. C'est plus de 3% du total national. Donc c'est considérable. On a tous en tête évidemment le drame de la rue d'Aubagne. Sur ces 40 000 logements indignes, il y en a entre 20 et 30 000 qui sont dans l'hypercentre. Ou dans le centre de Marseille. Donc voilà, c'est vraiment à avoir à l'esprit. Et donc, par rapport à ce constat-là, on observe que, sans distribuer les bons et les mauvais points, c'est pas l'objectif, mais qu'il y a un effort de rénovation énorme à faire. Et donc la spline a été mise en place. Tout le monde salue son travail, ce qui est le cas. Mais elle a été...
1: Justement, elle a été créée après les...
2: Après la rue d'Aubagne, oui. Effectivement. Mais elle est davantage sur une intervention qui est chirurgicale, sur du très dégradé. Donc pour vous donner un ordre de grandeur, donc je disais 20 à 30 000 logements indignes ou très dégradés dans le centre-ville. La spline a vocation à intervenir sur 1 000 logements. Et sur le reste de ce volume, il n'y a pas de modèle économique aujourd'hui pour le privé. On a des travaux de réhabilitation qui peuvent atteindre 4 000 euros le mètre carré. Donc il n'y a pas de modèle économique pour le privé. Et l'argent public se raréfie et ne pourra pas tout faire. On le sait également. Donc l'idée, c'était de trouver des solutions pour accélérer justement la rénovation du centre très dégradé. Donc pour revenir à votre question initiale sur les meublés touristiques, on fait deux propositions. La première, c'est d'établir des quotas de meublés touristiques dans des endroits où l'on considère qu'ils sont surreprésentés et que ça peut avoir des externalités négatives justement sur l'habitation à l'année.
1: Donc diminuer le nombre
2: là où, de logements. Dans les quartiers très touristiques, on a tous à l'esprit à Marseille le quartier panier, du panier. Voilà. Et donc avoir des quotas, ça c'est la première chose, dans des endroits très touristiques, ce qui permettrait du coup de réguler le phénomène et également d'avoir un effet de dispersion puisque d'autres meublés touristiques pourraient se créer dans des quartiers un petit peu périphériques. Ça c'est le premier point. Et donc le deuxième, c'est effectivement pour favoriser donc l'investissement privé, c'était d'imaginer quelque chose d'intelligent en mobilisant donc les meublés touristiques, en se disant par exemple que si vous achetez et vous rénovez un logement très dégradé en centre-ville, pendant une certaine période, vous pouviez avoir une dérogation pour louer votre bien à plein en
1: meublé touristique. Ça, c'est
2: pour un privé. C'est l'idée, c'est de se dire, vous achetez quelque chose de très dégradé en centre-ville, vous le rénovez, donc vous avez des coûts importants. Pour augmenter votre rendement, pour que ce soit incitatif, vous pouvez faire de la location touristique pendant une certaine durée. Et au terme de cette durée, vous êtes obligé de le remettre en location annuelle pour dire, voilà, vous avez un sur-rendement pendant une période donnée. Et ensuite, ça rentre dans le marché. Vous êtes obligé de le remettre en location annuelle. L'idée, c'est ça, c'est de jouer sur le caractère incitatif, comme le dit souvent Guillaume, plutôt que par de nouvelles contraintes. Mais c'était plutôt de dire, voilà, il faut de l'incitation parce qu'aujourd'hui, il n'y a pas de modèle économique pour le privé.
1: Mais vous avez parlé d'un logement, mais quelquefois, c'est dans un immeuble.
2: Oui,
1: donc le propriétaire, enfin la personne qui va acquérir ce logement est obligée d'avoir les autres
2: de toute façon,
1: ou de se mettre en poule ou je ne sais pas.
2: Bien sûr, et puis il y a aussi la question de la, enfin il y a plusieurs typologies de biens et donc il y a plus ou moins dégradé, donc le montant, la durée pendant laquelle on pourrait bénéficier de ça reste à préciser. Nous, c'est vraiment le principe qu'on initie avec cette proposition, c'est de trouver un caractère incitatif, et on pense que le meublé touristique peut être une bonne solution.
1: Alors, dernière question en une minute. Vous proposez de renforcer l'efficacité et le financement des transports collectifs. Vous trouvez que la gratuité, même partielle, n'est pas spécialement efficace. Est-ce que ça veut dire augmenter les titres de transport pour les usagers ?
2: Oui, là aussi plusieurs choses. On a effectivement, sur la gratuité partielle, enfin, la gratuité, ce n'est pas nous qui disons, il y a eu plusieurs rapports, notamment un de la Cour des comptes, qui montre qu'il n'y a pas d'effet, ça n'induit pas du report modal, parce que le coût est déjà plus faible que prendre votre voiture individuelle. Donc la gratuité ne joue pas sur l'utilisation du transport en commun, c'est une meilleure offre qui pourrait jouer. Et donc effectivement, on a un système français qui repose très peu sur l'usager. Donc nous, on propose dans le rapport d'augmenter le titre unique à 2 euros pour qu'il y ait davantage de recettes. Et pour jouer sur les recettes, puisqu'on va avoir besoin de construire de nouvelles rames, d'augmenter l'offre, on propose effectivement de revenir sur la gratuité partielle et de lutter plus efficacement contre la fraude pour faire rentrer des recettes et pouvoir investir pour le bien de tous.
1: Très bien. Alors, pour nos auditeurs, tout le monde peut consulter vos 30 propositions pour la fabrique de la ville à Marseille sur le site de l'Institut en territoire. Oui, c'est tout attaché.
2: Tout attaché avec un S à territoire.com, effectivement.
1: Très bien. Merci beaucoup, Guillaume Pellerin. Donc, je rappelle que vous êtes l'initiateur de cette démarche fabrique de la ville et président de Tivoli Capital, et Julien González Lambert, directeur des études de l'Institut en territoire. Merci beaucoup à Frédéric Banegas qui assurait la partie technique de l'émission, que vous pouvez retrouver sur notre site Dialogue RCF et la télécharger.
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1: Bonjour à tous, le passage obligatoire à la facturation électronique interviendra à compter du 1er septembre 2026 pour les entreprises concernées. D'après le ministère de l'Économie, cette réforme doit aider à améliorer les contrôles, centraliser les factures et éviter de potentielles fraudes à la TVA. Dans le cadre de cette réforme, il est impératif de choisir une plateforme agréée par l'État. Ensemble, on va tâcher d'y voir plus clair grâce à une start-up avignonnaise qui propose une plateforme certifiée et collaborative. Jusqu'ici, aucun logiciel ne permettait aux indépendants de s'apporter des affaires et de facturer à l'unisson sur un même projet. On fait le point tout de suite dans l'écho en commun.
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1: Cyril Fabre, bonjour.
2: Bonjour.
1: Vous êtes le cofondateur de Mose, une plateforme tout en un qui réunit facturation collaborative, réseau professionnel et gestion d'activité. Est-ce que vous pouvez nous raconter comment vous est venue cette idée de tout en un ?
2: Oui, bien sûr. Alors en fait, c'est un constat, un retour d'expérience. On avait travaillé dans le cadre du plan France Relance. L'État avait financé les régions pour expérimenter une nouvelle organisation pour aider les gens qui étaient éloignés de l'emploi, qu'ils retrouvent le chemin de l'emploi. Avec notre organisme de formation, parce qu'on n'était qu'un organisme de formation au départ, on a répondu à ce challenge en se disant que finalement, on avait plein de solutions à apporter aux gens qui étaient éloignés de l'emploi et on avait une sensibilité, bien sûr, à l'indépendance. Et donc, notre dossier a été accepté et on s'est lancé dans une aventure folle où on a, pendant 18 mois, monter plus de 150 projets avec des personnes éloignées de l'emploi. Et on s'est aperçu que l'indépendance était une solution pour eux, puisque souvent, le salariat, c'était un cadre qui était trop rigide pour eux par rapport à leurs contraintes de vie, par rapport à leurs problèmes du quotidien. Et de là est né ce projet et de se dire que finalement, on bricolait avec des outils, on manquait de plein de choses pour pouvoir arriver à nos fins. Et on a décidé de mettre cette expérience à profit, de se dire, tout ce qui nous a manqué pour aider ces personnes-là à s'épanouir dans l'indépendance, eh bien, on va le recréer à travers un outil. Et c'est ce qu'on a fait pendant encore 18 mois pour développer cette solution qui s'appelle Mose Connect.
1: Je l'ai dit dans mon introduction, l'obligation pour les entreprises établies en France d'émettre et de recevoir des factures électroniques s'appliquera progressivement à partir du 1er septembre 2026. Qui est concrètement concerné par cette mesure selon vous ?
2: Alors clairement, tout le monde va être concerné par cette mesure, même si les micro-entrepreneurs vont avoir une année supplémentaire pour envoyer leurs factures de façon électronique. Mais en tous les cas, dès septembre 2026, ils devront pouvoir recevoir les factures électroniques de leurs prestataires. Donc ça concerne tout le monde, qu'on soit à la TVA ou pas à la TVA. Tout le monde va devoir passer par la facturation électronique.
1: Quelle que soit la taille de l'entreprise, leur forme juridique ou leur chiffre d'affaires, on le comprend bien. Ce qui différencie l'outil Mose de tous les autres outils qui existent sur le marché, et encore plus depuis cette annonce, c'est cette notion de facturation collaborative. Ça consiste en quoi concrètement ?
2: L'enjeu aujourd'hui des indépendants, c'est de pouvoir travailler collectivement. C'est le fameux travail ensemble. On parle souvent du vivre ensemble, mais le travail fait partie de la vie et il faut pouvoir travailler ensemble. Jusqu'à présent, à travers les coworking et autres outils qui existent, on ne travaille pas ensemble, on travaille avec ou à côté, mais on est toujours sur un lien de subordination, quelque chose de très vertical avec un donneur d'ordre et un exécutant. Globalement, le collaboratif, c'est ce qui permet de mettre tout à l'horizontale et d'avoir que des co-traitants, plus de sous-traitance. Il n'y a pas ce lien de subordination, chacun a sa mission. Et notre plateforme permet à des indépendants de pouvoir se regrouper pour répondre soit à un marché plus important, soit à un besoin de client avec une expertise qu'on ne maîtrise pas et on a besoin de s'associer aux autres. C'est ce modèle de connexion à l'autre entre indépendants qui fait la force de notre plateforme. Et le premier enjeu était de lever les défis fiscaux, comptables, parce que c'est vrai que le droit français est assez rigide. Et donc, tout est parti au départ d'un audit fiscal et comptable pour voir ce qu'on avait le droit de faire dans ce cadre-là ou pas.
1: Voilà. Et alors ?
2: On a relevé ce défi. Puisque aujourd'hui, 18 mois après, on est passé sous les fourches codines de plusieurs institutions comme l'URSSAF, les impôts, etc., pour voir si le modèle était légal. Et puis, une fois que tout ça a été confirmé, on a pu passer à l'échelle de l'expérimentation avec 150 bêta-testeurs qui ont pu tester ce collaboratif. Ça a pris toute sa dimension, le fait de ne plus être tout seul, le fait de pouvoir créer l'entreprise, sans avoir besoin de passer par des comptables ou des avocats pour monter une structure. Là, on s'aperçoit que c'est beaucoup plus souple et qu'on peut s'associer avec un autre micro-entrepreneur ou un indépendant On peut aussi s'apporter des affaires entre nous. Et donc, c'est ce soutien-là, ce fameux collaboratif, qui fait vraiment toute la différence dans la réussite d'un projet pro.
1: Alors, pour la fonction d'apporteur d'affaires, on va le voir dans une poignée de secondes, j'aimerais revenir sur cette facturation collaborative. Est-ce que vous pouvez nous donner un exemple concret d'une situation qui permettra à nos auditeurs d'y voir très clair et voire même, pourquoi pas, d'adhérer ?
2: Bien sûr, vous prenez des formateurs avec chacun une expertise différente. En tant que formateur indépendant, si vous faites une formation, vous allez faire une facture à votre client. Et puis l'autre formateur qui a une autre expertise va faire lui aussi de son côté sa facture, ainsi de suite. S'il y a 4-5 intervenants, en fait, on va avoir 4-5 indépendants. C'est plutôt un inconvénient pour les entreprises qui préféreraient s'adresser à un seul intervenant, avoir un seul document unique à payer. C'est beaucoup plus simple et puis aussi plus professionnel. Donc, du coup, avec notre outil, vous avez ces 5 formateurs indépendants qui vont chacun pouvoir élaborer un seul document qu'on appelle un bordereau récapitulatif. Et sur ce bordereau, c'est lui qui va faire la gestion avec le client final, qui va avoir un document qui reprend toutes les prestations des indépendants. À la fin, il y a une somme totale, il y a un seul RIB, un seul lien à payer, il va payer une seule fois, et la répartition des flux va se faire de façon automatique, sécurisée, et bien sûr de façon conforme, sur chaque intervenant. C'est ce qu'on appelle la co-traitance. Chacun est responsable de sa ligne de facturation, il n'y a pas de solidarité entre les intervenants, mais c'est beaucoup plus fluide pour le client final, qui peut également retrouver les factures individuelles de chacun. Ça se fait comme avec une entreprise, un seul document, un seul paiement, et des indépendants qui reçoivent leur dû comme ça a été défini au départ.
1: Vous avez parlé des formateurs, ça peut être le cas aussi pour des artisans. J'entends qu'on arrête avec les virements multiples et les relances décalées. Aujourd'hui, un client qui travaille avec 3 freelances reçoit 3 factures avec Moz, donc avec votre plateforme, il n'en reçoit plus qu'une. Est-ce que j'ai bien résumé le concept ?
2: Vous avez bien résumé le concept. On ne parle pas de facture dans ce cas-là, mais de bordereau. Les mots ont leur importance, surtout en droit fiscal. On ne peut pas être plusieurs sur une facture.
1: Donc un bordereau de paiement ?
2: Bordereau de paiement, exactement. C'est un bordereau de paiement qui va fluidifier la transaction et qui va la sécuriser. Et ensuite, ça va passer par un compte séquestre labellisé lui aussi, qui va recevoir l'argent et pouvoir le dispatcher. Il va s'occuper des flux financiers et chaque intervenant va recevoir sa part. On a un cadre clair qui conformise, automatise et sécurise la transaction de A à Z et pour tous les intervenants aussi, pour le client et pour les intervenants.
1: On a entendu parler de la facturation collaborative. La plateforme permet aussi de gérer les acomptes, de découper les paiements en tranches et prend en charge la facturation électronique ainsi qu'un livre de compte intégré. Si toutefois je ne suis pas très à l'aise avec le numérique, est-ce que je peux m'en sortir quand même avec Moz ?
2: Vous savez, ce projet, il est né avec et pour des personnes qui étaient éloignées de l'emploi et souvent en fracture numérique. Ça veut dire que quand on l'a conçu en pensant à ces publics-là, qui ont été les publics de nos débuts, entre l'IA, etc., on arrive aujourd'hui à faciliter l'usage. Tout se fait avec un pouce. On peut tout faire avec son téléphone portable, ça se fait en quelques secondes, ça s'adresse vraiment à tout le monde.
1: J'entends une interface intuitive dans ce que vous dites. Au-delà de la facturation, Moz intègre une dimension réseau social professionnel. Qu'est-ce que vous entendez par là ?
2: Toujours pareil, le retour d'expérience pour piloter les personnes de notre expérimentation. On avait besoin d'un outil qui s'appelait Workplace. Pour ceux qui connaissent, c'est un peu un Slack, un Discord, c'est des outils qui permettent d'animer souvent dans les entreprises. Workplace a décidé d'arrêter cet outil-là, et qui n'existe plus aujourd'hui, qui n'est plus commercialisé. Donc nous, on a décidé de construire cet outil qui nous avait bien servi. Ça crée du lien, ça permet d'avoir une veille légale, juridique, comptable. On peut faire intervenir, pour le coup, des comptables, des avocats. Donc pour un indépendant qui n'a ni avocat ni comptable, ça lui permet d'avoir des réponses d'abord à ses questions.
1: Puis en
2: ensuite,
1: temps réel.
2: Il peut aussi, oui, ça peut être en temps réel si on est derrière nos écrans. En règle générale, dans la journée, on a nos réponses. Et puis, si c'est pas l'expert qui répond, c'est comme un réseau social. Alors, on a des personnes qui ont déjà eu la réponse, donc qui vont pouvoir la donner à un co-membre. Donc, il y a une solidarité qui se crée entre nous tous. Derrière, on peut aussi créer des groupes individuels. Si, par exemple, on veut travailler sur un site ensemble et on décide de s'isoler sur le réseau social, on peut créer son petit groupe pour pouvoir communiquer sur les moyens techniques qu'on va devoir mettre en place. Il y a une messagerie instantanée aussi où on peut discuter bien sûr avec tout le monde. C'est les bases du réseau social, mais il est consacré aux indépendants et c'est vraiment un outil de travail.
1: La plateforme Moz, c'est aussi une messagerie, vous venez de le dire à l'instant, et une fonction d'apporteur d'affaires entre membres. Vous en avez parlé il y a quelques instants. Concrètement, ça se passe comment ? En ligne, dans le réel ?
2: Un client aujourd'hui, en passant par la plateforme, si on prend que le réseau du Vaucluse, on peut répondre à 45 services à peu près. On estime que vous avez un jardinier, et si en parlant avec son client, il s'aperçoit que son client a besoin d'un électricien, peut-être d'une femme de ménage, le jardinier va pouvoir remonter ce besoin via la plateforme et dire « écoutez, ma cliente a besoin d'un électricien, admettons », et puis l'échange va pouvoir se faire, et là, pour le coup, le jardinier va pouvoir déléguer la fiche client, donc autoriser l'utilisateur à pouvoir facturer et rentrer en contact avec sa cliente. Bien sûr, ça reste sa cliente, donc c'est commissionné ou pas, ça peut être un échange, mais ça peut être aussi commissionné, c'est ce qu'on appelle chez nous du revenu passif. C'est pour aussi permettre à des indépendants d'élargir leur modèle économique et se dire finalement, je vais m'intéresser un peu plus à mes clients, voir un petit peu quels sont leurs besoins, et pour pouvoir leur apporter le service qu'ils désirent. En tout cas, on est loin des pyramides de Maslow ou encore du MLM. Il n'y a pas de niveau dans ce qu'on fait. C'est vraiment que de la bienveillance et de la recommandation.
1: Et concrètement, si on prend un exemple d'un artisan, un artisan ne peut par exemple pas faire le carrelage dans une entreprise et il va recommander un autre carreleur. C'est ce premier carreleur qui aura fait la recommandation qui pourra bénéficier d'un avantage en tant qu'apporteur d'affaires. Est-ce que j'ai bien résumé ou pas, s'il souhaite ne pas être rémunéré?
2: Tout à fait, c'est un choix. Il a sa fiche client, il a un bouton à cliquer, ajout d'une délégation. Il va retrouver la liste de son réseau, donc il va prendre la personne à qui il veut déléguer la fiche client et il va choisir un pourcentage, zéro, jusqu'à ce qu'il veut. Bon, la moyenne, en général, c'est entre 7 et 10%. C'est ce qu'on remarque, nous, aujourd'hui, sur la plateforme. Il va cliquer. La personne qui reçoit la délégation va devoir accepter cette délégation, ce qui veut dire qu'il valide en même temps des conditions générales d'utilisation qui fait qu'il ne pourra pas travailler en direct avec ce client. Le client appartient à celui qui le rentre sur la plateforme.
1: Vous avez parlé du Vaucluse il y a quelques secondes. Carmoz est né en Avignon, vous confirmez?
2: Ah oui, on est fiers.
1: Ça s'entend et on entend l'accent aussi depuis tout à l'heure.
2: C'est ça.
1: La fierté, elle est vraiment audible. Merci d'ailleurs à RCF Vaucluse de vous accueillir cet après-midi. Et ce réseau-là, de toute façon, on est bien d'accord qu'il s'étend dans la France entière. Il ne concerne pas seulement une région.
2: Alors, bien sûr, il s'ouvre sur la France entière, mais également aujourd'hui, des réseaux qu'on appelle aussi tribus, communautés, qui utilisent notre outil pour développer leur propre réseau. Ce matin encore, on a ouvert OptiLink, qui est un réseau d'opticiens indépendants, qui est ouvert sur toute la France. On vient de l'ouvrir ce matin. Il va y avoir des réseaux comme les Slow Workers de Marseille ou encore Teach, avec qui on discute actuellement, pour qu'ils puissent gérer les flux d'opportunités de leur réseau. Ce qu'aucune plateforme aujourd'hui ne gère. Je pense à tort, puisqu'aujourd'hui, il y a beaucoup de zones grises dans ce qui se fait, et beaucoup d'illégalité, mais non pas qu'on veut être dans l'illégalité, mais parce qu'il n'existe rien d'autre pour pouvoir fluidifier tout ça. Donc oui, effectivement, aujourd'hui, quelqu'un qui a l'ambition de piloter un réseau, une tribu, une commu, ou même qui ont l'habitude de travailler à 2, 3, 4, 5, comme c'est souvent le cas dans la communication ou dans l'événementiel, mais aujourd'hui, ces indépendants peuvent se regrouper sans avoir à créer de structure juridique. C'est ça la force aujourd'hui de la solution. On ne passe pas par un GIE, on n'a pas besoin de tout ça pour travailler ensemble.
1: Je vais rebondir sur le droit et la loi. J'ai lu sur votre site que vos factures sont en conformité avec la réglementation sur la facturation électronique 2026. C'est-à-dire, vous avez une certification, vous avez été validé par l'État?
2: Alors, il existe deux sortes de plateformes. Il y a les plateformes autorisées qu'on appelle les PA et puis celles qui sont conformes à la législation, la facturation électronique et qui passeront, elles, par des plateformes autorisées. Nous, on est conformes, ça veut dire qu'il faut qu'on puisse transformer les factures en code lisible par l'État. Donc tout ça, bien sûr, c'est fait. Et on passe par, après, une plateforme autorisée. Mais on n'est pas obligé d'être une plateforme autorisée. On peut être complètement conforme en passant par ces quelques plateformes autorisées qui sont disponibles sur le territoire.
1: Votre énergie s'entend clairement et je perçois aussi que ce projet vous anime totalement.
2: Nous, on est très confiants de l'avenir de Moz. Après, on y a mis beaucoup. On n'a pas d'investisseurs. Nous, on n'est pas une entreprise du CAC 40. C'est pas un interdit. Mais globalement, voilà, on a tout mis ce qu'on avait pour pouvoir tout développer. Aujourd'hui, on a un accord avec l'UAE aussi, là, avec l'Union des auto-entrepreneurs, qui a 480 000 adhérents, avec François Hurel, qui a créé le statut de la micro-entreprise, notamment. Donc, on est adoubé par des gens comme ça. Donc, on est assez fiers de ça.
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1: Bienvenue si vous nous rejoignez dans l'Écho en commun. À partir du 1er septembre 2026, les entreprises devront transmettre leurs factures par l'intermédiaire d'une plateforme agréée par l'État, directement ou au travers d'une solution compatible. Chaque entreprise doit désigner sa plateforme pour émettre et recevoir ses factures électroniques ou déclarer ses données. Pour en parler, nous recevons Cyril Fabre, cofondateur de Mose, le seul outil qui combine facturation collaborative, réseau professionnel et développement commercial dans une seule application. En me rendant sur votre site mose.fr, j'ai découvert l'onglet Avance immédiate SAP. Je ne sais pas si on dit SAP ou SAP, vous allez me le dire. De quoi s'agit-il ?
2: Alors on peut dire les deux, SAP ou SAP, c'est le service aux personnes, service à la personne. En fait, c'est dans l'ADN du projet au tout début, quand on a, encore une fois, cette expérimentation qu'on a pu faire dans le cadre du plan France Relance, les gens se sont lancés dans le service à la personne, puisque c'est un domaine qui ne demande pas forcément de grosses compétences. Donc du coup, c'était beaucoup plus facile de lancer une activité dans le service à la personne. Et on a gardé cet avantage, c'est-à-dire qu'on a associé à notre plateforme une coopérative d'intérêt collectif qui va gérer tout le juridique du crédit d'impôt, et notamment le crédit d'impôt immédiat. Ça veut dire que des personnes qui rentrent sur notre plateforme et qui ont un besoin, en plus de faire du collaboratif, mais qui ont un besoin en plus de la gestion du crédit d'impôt, elles peuvent retrouver aussi ce service sur notre plateforme en cochant juste adhésion à la coopérative Moscop. Et sur le même outil, elles auront donc leur facturation classique, leur facturation collaborative, leur rapport d'affaires et même leur facture qui donne droit au crédit d'impôt aux clients.
1: Depuis tout à l'heure, j'entends les mots entraide, collaboration, service à la personne, création du lien. Pour vous, j'ai l'impression que c'est plus que des mots. J'ai l'impression que c'est l'essence de Mose. On a compris que c'était l'ADN, l'origine. Mais qu'est-ce qui vous tend et vous tire toujours vers ce chemin-là ?
2: Là, vous touchez un point sensible, parce que c'est vrai que derrière un logiciel, derrière toute la technique, derrière le légal, de tout ce qu'on vient de parler, on n'oublie pas, nous, d'où vient ce projet, où l'économie sociale et solidaire est importante, où la RSE, ce n'est pas qu'un acronyme. C'est vraiment une vision du travail ensemble, je le disais au début, une vision aussi de l'indépendance, une vision de la société, du travail de demain, etc., etc. En toute humilité, c'est vraiment quelque chose de très instinctif, on n'est pas des sachants, on a fait une expérimentation, on a eu des résultats et on s'appuie sur ça pour se dire que effectivement le travail de demain, ça peut être ça. Ce ne sera pas forcément que ça, mais ça peut être ça. Donc c'est 700 000 créations d'entreprises d'indépendants chaque année, sur plus d'un million de créations, ça représente quand même beaucoup de personnes. Et pour autant, elles gagnent peu leur vie pour en vivre véritablement. Le revenu moyen des micro-entrepreneurs, c'est moins de 700 euros par mois. Il y a quand même beaucoup de choses à faire parce qu'on s'aperçoit qu'on voit beaucoup de personnes qui sont tombées dans la précarité avec l'indépendance. Alors qu'au départ, c'était une velléité de liberté. On pense qu'on peut faire autrement, en fait. Et c'est le passage de cette verticalité à l'horizontalité qui, pour nous, change tout, qui change la donne. Et c'est par la collaboration, le fait de sortir de l'isolement, le fait de pouvoir s'entraider à développer du chiffre, le fait d'enlever des intermédiaires, des donneurs d'ordre, etc. Ça permet de rétablir un équilibre sur la richesse produite et de la redonner aux bonnes personnes. Voilà. Donc nous, c'est une vision du monde du travail auquel on croit beaucoup, qui s'associe à d'autres valeurs comme le slashing, qui est la polyactivité, qui permet à des gens aussi d'être polyactifs et donc de s'épanouir. On n'est pas obligé de rester toute sa vie à visser le même boulon. On a plusieurs temps dans sa vie professionnelle. C'est toutes ces choses-là que, bien souvent, on ne prend pas en compte quand on parle du travail et que finalement, on s'aperçoit quand on parle autour de nous qu'on est tous pareils, qu'on a envie, on n'a pas forcément envie de faire toujours la même chose toute sa vie, qu'on a envie de pouvoir bouger, si on a envie de travailler au bout du monde, pour certains, ben, il faut que ça soit faisable. On n'a pas forcément, on rêve pas forcément d'un CDI 35 heures. Vous voyez, toutes ces valeurs, toutes ces notions, qui sont des valeurs saines et bonnes, mais aujourd'hui, il y a aussi d'autres aspirations. Et on s'aperçoit que cette liberté, elle peut avoir un coût important pour ceux qui se lancent comme ça, sans y être préparés, et surtout tout seul, de façon isolée. Donc, en se regroupant, on découvre des solutions, on découvre des métiers, on découvre des façons de faire, on découvre aussi la légalité, parce que micro-entrepreneur, il y a entrepreneur dedans, c'est un statut fiscal, mais qui demande aussi beaucoup de choses derrière. Il y a de la compta, malgré tout, il y a un livre de compte à respecter, il y a des notions de seuil, de TVA, etc. Et souvent, on s'aperçoit qu'il y en a beaucoup qui passent au travers, quoi. Il n'y a plus de stage obligatoire quand on crée son entreprise. Et de fait, on se retrouve avec beaucoup de gens qui tombent dans une forme de précarité, qui seront aussi les précaires de demain, puisque n'oublions pas les cotisations, la retraite, ce sont des éléments importants pour nous. Fait partie de ça aussi de l'ADN du projet, protéger sa famille, ses enfants. Micro-entrepreneur, c'est bien, un indépendant, c'est bien, mais quelle protection sociale j'ai ? Combien je vais toucher si je me fais mal ? Tout ça, ce sont des choses qui nous touchent On travaille avec, en accord avec des assureurs, avec des banques, on essaie de trouver des solutions pour essayer de protéger au maximum ces indépendants pour pas qu'ils deviennent les précaires de demain.
1: Des notions qui s'associent beaucoup à la doctrine sociale de l'Église, la dignité de la personne, la vie humaine, l'association, la solidarité, l'égalité, le bien commun. On a vu ce que vous proposez à vos clients. J'aimerais qu'on regarde maintenant ce qu'il y a à l'intérieur. Combien de collaborateurs travaillent avec vous et quel genre de manager êtes-vous ?
2: C'est encore autre chose parce que effectivement nous on a démarré, on était tous les deux avec Ludovic. Ensuite on a travaillé, on a eu une personne qui nous a accompagné un petit peu pendant le projet justement dans le cadre de ce pacte régional. Et aujourd'hui on a avancé sur le projet au gré des rencontres. Pour vous dire, la solution numérique, on n'y avait même pas pensé jusqu'à ce qu'on rencontre Rachid, qui était le premier technicien qu'on a rencontré finalement. On donnait un cours à Nextech, une école de formation, et on donnait un cours de pitch. On a rencontré Rachid qui préparait un diplôme d'ingénieur en cybersécu. C'est parti de là, on a échangé, et de cette rencontre, il nous en a présenté une autre, et puis on se retrouvait à quatre. Donc aujourd'hui, on est six, quatre développeurs. Et deux co-dirigeants, je ne sais pas trop comment me définir. Je pense qu'en termes de management, aujourd'hui, si je prône l'horizontalité, voilà, je ne sais pas si c'est la meilleure des façons de gérer une boîte, mais en tous les cas, moi, la verticalité, ça ne me parle pas. Donc,
1: on l'entend clairement, c'est évident, transparent.
2: Et donc, j'essaie de piloter notre boîte de cette façon-là, en essayant d'être le plus bienveillant possible, en admettant qu'on puisse avoir envie de faire autre chose aussi plus tard, et donc de préparer tout ça. Je ne sais pas si c'est moderne, si c'est réac, j'en sais rien. En tout cas, nous, c'est ce qui nous fait vibrer. Et c'est ce qui marche aussi, en tout cas pour nous, parce qu'aujourd'hui, ils ne sont pas là autour de la table, mais je pense qu'ils pourraient témoigner sur le fait que ça se passe plutôt pas mal. Ils sont heureux d'avoir un projet, une page blanche au départ. Je crois qu'il y a peu de projets finalement qui partent d'aussi loin, et leur laisser vraiment toute la latitude d'échanger avec nous, de voir comment on peut faire évoluer cet outil.
1: Et d'écrire les lignes ensemble. Vous l'avez dit, un entrepreneur n'a pas le pouvoir d'achat d'un grand compte. Aujourd'hui, combien coûtent vos services à un entrepreneur ?
2: Ben là, pareil, de la même façon, on essaie que ça soit sans friction et que ça coûte le moins possible. Donc c'est pour ça que c'est un marché de masse et qu'il faut qu'on soit nombreux pour que ce modèle puisse perdurer et vivre. Aujourd'hui, on peut être sur la plateforme pour 9,90€ par mois. On peut commencer à faire du collaboratif, à travailler, commencer à construire son réseau. La coopérative, c'est un peu plus cher, c'est une option qui coûte 20€ de plus. Ça demande un peu plus de travail. Il y a quand même pas mal de choses à gérer, notamment avec le crédit d'impôt, des choses fiscalement lourdes, des attestations, etc.
1: Ça reste accessible.
2: Mais globalement, ça reste accessible. Voilà. Globalement, on arrive à mutualiser le comptable aussi. C'est-à-dire un micro-entrepreneur qui bascule à la TVA, qui dépasse le seuil de la TVA. Aujourd'hui, il peut se faire valider et gérer cette TVA par un expert comptable et ça va lui coûter 20€ par mois. Clairement, on essaie de mutualiser au maximum. En tout cas, il ne faut pas que ce soit un problème d'argent.
1: On l'a compris, Mose était une plateforme dédiée aux entrepreneurs. Est-ce que vous comptez l'ouvrir aux PME ou aux grands comptes ?
2: Pourquoi pas ? Après, encore une fois, moi, je veux m'adresser à des personnes qui en ont le plus besoin, fiscales, voilà. Donc, on s'est tourné naturellement vers ceux qui en avaient le plus besoin. Mais bien entendu, on a des PME aussi sur la plateforme. Bien entendu qu'elles peuvent... Elles peuvent s'y retrouver aussi dans le collaboratif. Voilà. Mais c'est vrai que l'ADN de notre projet, ça reste quand même les indépendants.
1: Les plus vulnérables pour le moment. Quelles sont les ambitions et les objectifs de Mose dans les prochains mois ?
2: Les objectifs, c'est de prêcher la bonne parole pour expliquer notre vision du travail ensemble. Ce regard-là sur le monde du travail, il y a un manque un peu d'acculturation. C'est-à-dire que le besoin est là, on n'est pas en train de créer un besoin. Mais c'est juste que nous, on apporte une vision un petit peu différente qui cadre complètement avec le légal. L'ambition de Mose, c'est déjà d'acculturer un maximum de personnes, de motiver les gens qui veulent accompagner aussi les indépendants et donc créer leur petite tribu. Parce que ça, c'est important qu'on ait des personnes qui soient peut-être plus aguerries, plus forts commercialement, qui ont peut-être plus de connaissances entrepreneuriales et qui puissent aider, épauler des indépendants qui, eux, vont peut-être pouvoir plus se laisser guider pour que peut-être à leur tour après, puissent aussi aider d'autres personnes. Cette forme de cercle vertueux, c'est pour ça qu'on pousse à la création de tribus, de communautés, de réseaux. Donc on est assez fiers d'ouvrir des réseaux régulièrement, voilà, on est en pleine croissance, mais on essaie de ne pas être en surcroissance pour pouvoir gérer cette croissance-là.
1: Et pour pouvoir donner à chacun ce qu'il mérite, on l'a bien entendu. Merci, on peut se renseigner en allant sur mose.fr, Mose s'écrit M-O-Z-E.fr. Bon vent, Cyril Fabre, dans la poursuite du développement de votre entreprise. Comme quoi, on l'a entendu, on peut concilier finance et responsabilité sociale et humaine d'entreprise. À bientôt.
2: À bientôt.
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1: Et je vous propose à présent de prendre le chemin vers la pensée sociale chrétienne.
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1: Bonjour Nicolas.
4: Bonjour Bérangère.
1: Je rappelle que vous êtes le président du campus des entrepreneurs dirigeants chrétiens. Nous poursuivons notre tour de la pensée sociale chrétienne avec vous. La dernière fois, nous avons parlé de la dignité de la personne comme fondement. Aujourd'hui, vous souhaitez aborder le bien commun, son objectif, une notion essentielle. J'entends tout ça, mais comment est-ce qu'on la rend concrète? Je crois que vous allez nous éclairer sur le sujet.
4: Je vais essayer du moins. Plus simple est peut-être de regarder vivre une famille. Chacun y cherche son bonheur, mais chacun découvre aussi très vite que ce bonheur dépend de celui des autres. La joie d'un enfant apaise toute la maison, l'inquiétude d'un seul suffit à tendre l'atmosphère. Les parents veillent sur leurs enfants, les époux se soutiennent dans l'épreuve et ce qui les fait grandir, l'un fortifiant souvent les autres. Dans une famille, le bien ne se réduit donc jamais à l'addition des biens de chacun. Il existe un bien plus grand, plus profond, qui les dépasse et les relie, le bien commun de la famille. Ce bien commun de la famille vit de l'attention réciproque qui se construit dans les gestes ordinaires, les repas partagés, l'écoute, l'entraide, l'humour. Il se nourrit aussi de biens reçus, entretenus, une maison, des meubles, mais aussi des habitudes, une manière de rire, une mémoire, et pour les croyants, une foi partagée. Et nous retrouvons là la définition donnée par Gagnum et Spes. Le bien commun est cet ensemble de conditions de vie sociale qui permettent tant au groupe qu'à chacun de leurs membres d'atteindre leur perfection d'une façon totale et plus aisée.
1: C'est pas si facile quand même à obtenir. J'ai l'impression que ça reste fragile. On rêve tous d'une vie familiale parfaite et pourtant pas si simple à atteindre.
4: On en est souvent loin. C'est vraiment quelque chose de fragile et qui ne va pas de soi. C'est une mission. Rien n'est acquis. Dans une famille comme dans toute communauté, le bien commun se construit jour après jour. Il faut sans cesse ajuster, réparer, soutenir, transmettre, veiller sur chacun, permettre de rendre la maison plus accueillante, partager des joies, traverser les épreuves, faire grandir la liberté. Et pour les croyants, bien sûr, prier et aider chacun à vivre du Christ.
1: Et cette conception de la vie familiale, est-ce qu'elle peut se transposer à l'entreprise, selon vous?
4: Attention, l'entreprise n'est pas une famille. Mais la famille aide à comprendre ce qu'est le bien commun en entreprise au service de tous. Chercher le bien commun en entreprise, c'est dépasser le seul résultat pour se demander si ce qu'elle produit, ce qu'elle organise et ce qu'elle rend possible rend meilleure la société. Une entreprise sert le bien commun lorsqu'elle crée des emplois justes, lorsqu'elle permet un travail digne, lorsqu'elle produit des biens utiles, lorsqu'elle prend soin de la création, lorsqu'elle fait vivre un territoire. Elle ne se réduit donc pas à son chiffre d'affaires. Son impact est bien plus large. Aux EDC, nous pensons qu'elle est vraiment au service du bien commun. Et c'est précisément là que commence sa véritable responsabilité et, je pense, toute sa légitimité.
1: Tout un programme, on l'aura compris. Est-ce que vous connaissez aussi le programme de la semaine prochaine, Nicolas Masson?
4: Nous parlerons de la subsidiarité.
1: On sera au rendez-vous, évidemment. Merci beaucoup. À samedi prochain.

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6: Bonjour et bienvenue dans Génération Laudato Si, votre rendez-vous hebdomadaire pour prendre soin de notre maison commune et des plus fragiles de nos sociétés. Cette semaine, je vous emmène à la découverte d'une immense figure de la théologie chrétienne, un franciscain brillant, novateur, qui était l'ami de saint Thomas d'Aquin, un docteur de l'Église, qui a pourtant été mis au placard pendant des siècles. Je vous parle bien sûr de saint Bonaventure. Pour nous faire découvrir cette figure fascinante, je suis accompagnée aujourd'hui du frère Frédéric-Marie Le Méauté, théologien et provincial des franciscains de France et de Belgique. Je le retrouve tout de suite, c'est parti.
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1: Bonjour frère Frédéric Marie.
2: Bonjour.
1: Merci beaucoup d'être avec nous ici au couvent franciscain Marie-Rose. Dites-nous un peu, quel a été votre premier contact avec Saint Bonaventure ?
2: C'était au moment du noviciat. Le noviciat, c'est la première étape de l'entrée dans la vie religieuse. Et j'avais voulu lire le texte qui s'appelle « L'itinéraire de l'Esprit jusqu'en Dieu », qui est un petit texte. Je me suis dit, tiens, ce sera facile à lire. Un petit texte de Bonaventure dans lequel il médite sur comment avancer vers Dieu, comment aller justement jusqu'en Dieu. Et j'ai à peu près rien compris. Les mots étaient compliqués, les tournures n'étaient pas celles dont j'avais l'habitude. Et voilà, je l'ai laissé de côté assez rapidement. Ça a été mon premier contact avorté, on pourrait dire, avec Saint Bonaventure, que j'ai repris par la suite et que j'ai appris à aimer.
1: Et bien c'est justement intéressant, je trouve que votre exemple est peut-être assez typique, puisque Bonaventure a laissé à l'Église une œuvre remarquable, très dense, inspirante, qui a pourtant été passée sous silence pendant des siècles. Peut-être qu'on commence aujourd'hui à comprendre toute la sagesse de sa théologie. Benoît XVI lui a rendu hommage dans une catéchèse en 2010. Selon vous, comment est-ce que vous expliquez sa redécouverte actuelle ?
2: Je pense que pour comprendre la redécouverte, il faut comprendre pourquoi il a été éclipsé. Je pense que notre foi, elle pose des questions et elle a besoin de réponses. Et on aime bien finalement la foi catéchisme. Voilà, une question, qui est Dieu ? Et on a une réponse toute faite, très bien. Bonaventure, c'est pas son mode de pensée. Bonaventure, il va partir de l'amour, il va partir de la gratuité de l'amour, et à partir de là, il va développer une pensée qu'on ne peut pas réduire à un catéchisme, finalement, à des questions, des réponses, mais qui va impliquer la vie entière et la réponse d'une vie. Donc, il est plus difficile à enseigner à l'école, il est plus difficile à comprendre si on ne comprend pas que c'est d'abord sa propre vie qu'on engage sur un itinéraire, finalement. Et aujourd'hui, je pense qu'on redécouvre Saint Bonaventure parce que peut-être qu'il y a des parcours de vie qui nous permettent d'entrer en résonance avec ce qu'il a dit, peut-être parce qu'il y a des questions nouvelles qui se posent et parce que mettre à ce point, comme il l'a fait, l'amour et l'amour gratuit au cœur de tout, eh bien, c'est un point de départ qui nous permet d'aborder les nouvelles questions.
1: Alors, dans notre première partie d'émission, on va découvrir la vie concrète de Saint Bonaventure. Dites-nous un peu, frère Frédéric Marie, dans quel contexte culturel et familial est-ce qu'il naît à Bagnoregio en Italie ?
2: Alors, Saint Bonaventure, enfin Bonaventure, celui qui n'était pas encore saint, mais né en Italie vers 1217-1222. Il est issu d'une famille aisée. Et il faut dire que l'événement qui a marqué son enfance, à 4 ans, il est atteint d'une grave maladie. Et Saint François croise le chemin de ce tout petit enfant, de ce bébé, et le guérit en faisant sur lui le signe de croix. Et s'exclame en le voyant « Oh, bonne ventura, oh, bonne fortune !» Et donc ce bonne fortune, bonne aventure, va rester un nom qui sera attaché, qu'il gardera quand il rentrera dans l'ordre des frères mineurs quelques années plus tard. Il est envoyé par son père faire des études à Paris, à la Sorbonne. Et c'est à la Sorbonne qu'il va être en contact avec ce qu'on a appelé l'école franciscaine de Paris, le premier noyau de frères qui, à l'époque, n'étaient pas encore franciscains, mais qui ont été marqués par l'exemple de Saint François et qui sont rentrés dans l'ordre autour des années 1240-1250. Je pense à quelqu'un qui s'appelle Alexandre de Halès, qui a marqué beaucoup l'itinéraire du jeune Bonaventure.
1: Oui, donc à cette période, il vit au contact, je crois, de maîtres et d'étudiants de toute l'Europe. Il forge sa pensée intellectuelle, qui est très riche. Et vous nous l'avez dit, donc il est saisi par l'idéal évangélique de Saint François d'Assise. Comment se passe son parcours chez les franciscains ?
2: Je pense que très vite, les frères ont senti que c'était quelqu'un qui avait de grandes capacités intellectuelles. Et donc, dans l'ordre, il a été envoyé très rapidement, renvoyé plutôt à Paris pour faire des études à la Sorbonne. Donc là, il y avait un grand couvent qui est aujourd'hui l'école de médecine à Paris. Donc sans doute une centaine d'étudiants franciscains qui étudiaient la théologie, qui formaient vraiment une école, un collège avec des maîtres, avec des enseignements, des disputatio, des lectio, tout ce qui a fondé l'université moderne. Et c'est là que Bonaventure, à l'école des maîtres, comme Alexandre de Halès par exemple, et au contact des autres étudiants, va apprendre va s'exercer au travail de théologien et surtout va relire la théologie ou ses enseignements à partir de l'expérience franciscaine. Saint Bonaventure est profondément frère mineur et profondément franciscain.
1: C'est à cette période, je crois, qu'il se lie d'amitié avec un certain Thomas d'Aquin, qui deviendra le futur grand saint Thomas, qui est dominicain. Est-ce qu'il partageait une vision similaire de la théologie à cette époque ?
2: C'est difficile de le dire. Aujourd'hui, on a tendance à opposer saint Thomas, saint Bonaventure, pour tout un tas de raisons. Je pense que les deux étaient profondément des spirituels, les deux étaient profondément des lecteurs de l'Écriture sainte. Après, il y a effectivement des différences dans leur manière d'aborder la théologie. On peut citer par exemple la place de la raison. Non pas que saint Thomas d'Aquin fasse plus confiance à la raison que Bonaventure, mais chez Bonaventure, la raison, elle est toujours éclairée par la charité. La connaissance et charité, on peut dire, s'articulent de façon différente chez les deux docteurs de l'Église.
1: Alors, on va avancer un peu dans la vie de saint Bonaventure. Comment cette personnalité hors du commun évolue au sein de l'ordre des frères mineurs, Frédéric Marie ?
2: Alors, il était théologien à Paris et il est nommé, alors j'allais dire coup de chance ou malchance, je ne sais pas, il est nommé très jeune, à l'âge de 35 ans, ministre général de l'ordre des frères mineurs en 1257. Et donc, il devient responsable d'environ 30 000 frères mineurs à l'époque. Donc, il quitte Paris à ce moment-là et il quitte sa charge d'enseignement pour devenir ministre général et s'occuper de l'ordre naissant et des défis de l'ordre naissant.
1: Alors, quels sont-ils ces défis pour nos auditeurs et auditrices, pour qu'on se rende compte un peu de l'époque ?
2: L'ordre franciscain, il est né autour de saint François, qui très vite, il y a des hommes qui sont venus vivre avec lui. Quelques années, à peine une dizaine d'années après le début de l'aventure de François, on estime qu'il y a 15 000 frères qui sont déjà réunis autour de lui. Et la croissance de l'ordre franciscain va créer des tensions très fortes au sein de l'ordre entre des frères qui ont connu saint François avec un idéal de retour à des petits couvents, de vivre dans la nature, de vivre dans des petits ermitages. Et puis des frères qui n'ont pas connu saint François et qui ont comme image de la vie religieuse eh bien, des ordres puissants, comme étaient les bénédictins, pardon, donc qui vont avoir d'autres attentes par rapport à leur vie religieuse. Et très vite, il y a une tension qui se met en place, on appelle la tension entre les spirituels et la communauté. Donc des frères qui vont vivre la communauté dans des grands couvents, avec des revenus. Voilà. Et une branche plus spirituelle qui va vouloir continuer à vivre dans les léproseries, continuer à vivre en contact avec d'autres réalités. Je veux surtout pas dire que les uns étaient supérieurs aux autres. C'était une façon différente de répondre aux défis de l'époque, finalement. Voilà. Et saint Bonaventure va être élu ministre général pour tenter de faire l'unité entre ces différents courants. Tenter de faire l'unité entre des frères qui voulaient faire des études, donc qui voulaient posséder des livres, donc et d'autres frères qui voulaient revenir à l'idéal de pauvreté exprimé par saint François. Cette tension, elle traverse vraiment toute l'histoire de l'ordre franciscain jusqu'à aujourd'hui. Et cette tension, elle a toujours été le moteur des réformes qu'on connaîtra au fil des siècles.
1: Bonaventure publie aussi la première biographie officielle de François d'Assise, la Legenda Maior.
2: Alors, je me permets de corriger, c'est pas la première biographie. Le problème, et c'est tout le problème de l'ordre franciscain, c'est que après la mort de saint François, il y a très vite eu ce qu'on appelle la question franciscaine. Il y a très vite eu un phénomène biographique Saint François est le saint du Moyen-Âge sur qui on a le plus de témoignages. Et le problème, c'est que ces témoignages ne concordent pas, ne s'accordent pas sur une vision du saint. Ça correspond à ce que je vous disais, quand il y a 15 000 frères, eh ben, il y a 15 000 personnes qui ont une expérience différente de Saint François. Et les frères vont raconter leur François sous des angles différents. Et Saint Bonaventure va être chargé d'écrire alors, une biographie officielle, c'est-à-dire va être chargé de réconcilier ces différentes biographies concurrentes dans une seule biographie qui sera la réconciliation de toutes les biographies.
1: Et on imagine effectivement le travail titanesque que ça a dû représenter pour Saint Bonaventure à cette époque. Si j'arrive maintenant à la fin de sa vie, frère Frédéric Marie, il y a un événement important qui arrive quelques années plus tard. Le pape le crée cardinal, il lui confie la tâche d'organiser à Lyon un concile œcuménique qui est majeur. Alors même que les relations sont très difficiles entre les églises d'Orient et d'Occident depuis deux siècles, le pape Grégoire X voulait essayer de trouver une ultime solution à ce schisme.
2: Oui, le concile de Lyon, donc en 1274, est vraiment une date importante parce que ça a été un moment où on a été très proche d'une réconciliation avec l'Église d'Orient. Et Bonaventure a été une cheville ouvrière de ce rapprochement. Je crois que c'est important de le dire, c'est-à-dire on a fêté cette année, enfin l'année dernière en 2025, le 1500e anniversaire du Concile de Nicée, donc qui est cette proclamation conciliaire que nous avons en commun avec les Églises d'Orient et les églises d'Occident. Et tout au long de l'histoire, il y a eu ces tentatives de refaire l'unité. Et voilà, je crois que c'est important aussi pour nous. Voilà. Le Christ nous dit qu'il soit un comme nous, Père et Fils, nous sommes un. C'est vraiment un effort inlassable de nos églises.
1: Alors, Bonaventure meurt avant la clôture du concile, le 15 juillet 1274. Est-ce que son aura, son héritage est tout de suite perçu dans l'Église catholique et reconnu à ce moment-là ?
2: Il a toujours été travaillé chez les frères. Il y a plusieurs écrits qui se recommandent de lui. Donc, j'ai envie de répondre oui. Et en même temps, la postérité de Bonaventure a été très marquée, il faudrait refaire l'histoire de l'Église à ce moment-là, mais par la querelle avec ce qu'on a appelé l'aristotélisme, l'introduction d'Aristote dans les études de philosophie puis de théologie à travers saint Thomas d'Aquin. Et saint Thomas a fortement appuyé le fait que la théologie pouvait se baser sur Aristote. Et on a fait de Bonaventure un résistant à cette nouveauté théologique parce que lui-même insistait pour dire non, la philosophie n'est rien et la Sainte Écriture est tout. Je pense que c'est caricaturer son héritage. En tout cas, le fait qu'il ait été oublié, y compris dans sa dimension intellectuelle, ou en tout cas un petit peu passé sous silence, tient beaucoup au fait qu'on en a fait

0: des franciscains de France et de Belgique. Nous sommes ensemble pour parler de Saint Bonaventure, l'un des trois théologiens majeurs du Moyen-Âge, avec Saint Thomas et Don Scott. Dans cette deuxième partie d'émission, j'aimerais que l'on plonge maintenant avec vous dans le cœur de la pensée et de la théologie de Saint Bonaventure, qui est réputée complexe, on l'a dit, mais aussi magnifique pour penser les défis de notre temps. Frédéric Marie, comment on pourrait justement décrire le cœur de cette pensée de Bonaventure ?
1: Le cœur de la pensée de Bonaventure, c'est l'amour. C'est l'amour de la Trinité, c'est-à-dire c'est Dieu qui est amour en lui-même, qui s'aime lui-même, qui répand son amour dans la création. Le cœur de la pensée de Bonaventure, c'est la Trinité, source de tout. C'est l'amour, et le troisième mot que je mettrais, c'est l'amour gratuit. Et ça me semble aussi absolument essentiel. L'amour gratuit. L'amour qui ne demande rien, l'amour qui n'attend rien, l'amour qui est déjà donné de toute éternité. Et je pense que c'est cette gratuité de l'amour qui est à la source de l'émerveillement de Bonaventure pour ce Dieu Trinité qui aime gratuitement.
0: Alors pour que ce soit compréhensible pour celles et ceux qui nous écoutent, on l'a dit, l'émerveillement, c'est une notion très franciscaine, très chère à Saint François d'Assise, ça l'est donc avec ce que vous nous dites également pour Bonaventure. Pourquoi cet émerveillement, pour qu'on comprenne en fait, Frédéric Marie ?
1: Parce que Dieu est partout. Parce que Dieu donne tout. Parce que Dieu n'attend rien. Parce que Dieu appelle tout le monde. Parce qu'il n'y a rien de trop laid pour ne pas être aimé par Dieu. Pour le dire d'une autre façon, j'avais été très marqué dans ma vocation par un passage du film « Le nom de la rose ». Qui met en scène le débat entre franciscains et dominicains sur la pauvreté du Christ. Et le frère Guillaume de Baskerville, à un moment donné, il essaye d'élucider des meurtres dans cette abbaye sordide, glauque, etc. Et le novice qui s'appelle Adzo pose la question à son maître. « Maître, est-ce que vous pensez que ce lieu est abandonné de Dieu ?» Et cette réponse du frère Guillaume de Baskerville, qui dit « Mais connais-tu un seul endroit qui soit abandonné de Dieu ?» Je crois que fondamentalement, c'est ça. Il n'y a pas de dans la création, il n'y a pas de lieu, il n'y a pas de créature, il n'y a pas de dans laquelle, par laquelle, Dieu ne soit présent et Dieu ne rayonne.
0: Est-ce que ça veut dire pour Bonaventure que Dieu est présent aussi bien en l'homme que dans les plantes, les minéraux qui nous entourent ?
1: Oui, d'une façon différente. C'est-à-dire, il ne faut pas faire de Bonaventure un panthéiste ni un précurseur du New Age, si je prends cette expression. Mais chez Bonaventure, la Trinité laisse des traces, un terme technique, des vestiges. Le Dieu amour laisse des vestiges dans toutes ses créatures, y compris le roc, y compris les plantes, y compris les animaux. Alors évidemment, d'une façon éminente dans l'être humain, il y a malgré tout chez Bonaventure une forme d'anthropocentrisme, mais le Dieu Trinité est présent dans toutes ces réalités.
0: Et donc, si on fait un pas de plus dans cette pensée de Bonaventure, pour autant, il y a une hiérarchie donc dans les êtres, comme vous nous le disiez, c'est-à-dire que l'homme ou la personne humaine au centre de la création n'est pas équivalente aux minéraux, aux plantes. Est-ce que vous pouvez nous parler un petit peu de cette hiérarchie et cette circulation d'amour ?
1: Oui, je pense que cette notion d'hiérarchie, elle est difficile à comprendre pour nous. Elle est très traditionnelle dans le christianisme, des pères de l'Église, par exemple, et donc jusqu'à la tradition scolastique, la théologie scolastique, elle est difficile à comprendre parce que tout de suite on la comprend en termes de valeurs. Ça c'est plus que ça, donc c'est mieux que ça, etc., etc. Pour Saint Bonaventure, c'est évident que l'homme est plus que le brin d'herbe, que l'animal est plus que le minéral. Voilà, il y a cette hiérarchie qui est évidente. Ce qu'apporte Bonaventure, c'est de dire pourquoi finalement l'homme a été placé au sommet de la création. Alors, la Genèse dit, par exemple, il est placé là pour dominer sur les créatures. Une certaine lecture de la Genèse apporte cela. Mais d'abord, ce n'est pas la seule lecture de la Genèse. Et Bonaventure dit, l'homme est placé au sommet

0: donner sa voix à la louange de toute chose. L'arbre, par sa présence, par son vitalisme, par sa vie, loue par lui-même le Seigneur. Saint François le dit, les oiseaux louent le Seigneur, et il dit même que les oiseaux louent le Seigneur mieux que l'homme pécheur, puisque c'est l'homme pécheur qui l'a crucifié. Donc cette hiérarchie, c'est pas une hiérarchie à comprendre comme une hiérarchie de domination, de supériorité, de choses qui sont mieux que les autres, etc. Mais c'est une hiérarchie dans laquelle le supérieur permet à l'inférieur d'être pleinement ce qu'il est dans le plan de Dieu et donc dans la louange et donc dans l'émerveillement.
1: Est-ce que Bonaventure s'exprime sur la question de la contemplation, cette prière silencieuse, cette admiration de la création? Est-ce que Bonaventure dit quelque chose à ce sujet?
0: On a souvent tendance à penser la contemplation comme une fuite du monde. Il y a le monde, mais bon, à un moment donné, il faut quitter le monde pour aller plus profondément et plus réellement vers Dieu. Pour Saint Bonaventure, c'est pas du tout ça. Pour Saint Bonaventure, c'est le plaisir, c'est le goût, c'est la jouissance, hein, qui est un mot technique en théologie, hein. Jouir de quelque chose, c'est le goûter, c'est l'incorporer, c'est la jouissance de Dieu, elle passe par les créatures et par le monde. Mmh. Et ça, à toutes les étapes du processus. C'est-à-dire, il n'est pas question de quitter le monde pour mieux voir Dieu. C'est sans arrêt faire retour au monde pour contempler à une autre profondeur la présence de Dieu qui se donne dans le monde.
1: Et pour rentrer dans ce mouvement, Bonaventure dit que nous pouvons utiliser nos cinq sens. Et c'est très Exactement. Intéressant d'entendre toute la modernité de sa pensée de ce point de vue-là. On utilise notre goût, notre odorat, notre vue, etc.
0: Exactement. Les sens qui sont une porte d'entrée pour l'âme, qui sont une manière d'entrer en relation, voilà, d'oser la rencontre, et en même temps, qui sont une école d'attention de la présence qui est déjà là.
1: Eh bien, la communion avec nos cinq sens, la découverte de l'amour de Dieu au cœur de la création, c'est justement ce qui a bouleversé Henri de Mauduit. Henri est engagé auprès des franciscains et il a participé à une retraite sur Saint Bonaventure en 2024. Cette retraite a été pour lui une expérience spirituelle très forte. Il était au micro de Laurent Sarraoui.
2: La retraite bonaventurienne a été pour moi une petite révolution dans ma vie de foi, parce qu'au cours de la retraite, on découvre la primauté de l'amour de Dieu. Moi, c'est vraiment ce qui m'a marqué, c'est-à-dire que l'amour de Dieu, quoi qu'il arrive, est premier en tout. Là où moi, je dirais que j'ai grandi dans une église qui insistait peut-être plus sur le péché originel, cette petite révolution quand même qui s'est opérée en moi, ça a été de découvrir qu'avant le péché originel, il y a l'amour originel. Recevoir tout ce que Dieu vient me dire et tout ce que Saint Bonaventure vient me dire, l'accueillir dans le silence et pas tout de suite dans le pourquoi, dans le je ne comprends pas, dans la résistance. Et puis je dirais ce qui m'a peut-être étonné, déplacé pendant la retraite, c'est qu'on a été invité à prier avec la création de manière très concrète. Voilà, moi je me souviens d'avoir passé un peu de temps près d'une jeune pousse d'arbre et de me poser, de contempler, de prendre le temps de regarder, de voir que derrière ce qui paraît statique, il y a un don, il y a un amour. Et comment est-ce que, en priant avec cette plante, qui est fruit de cet amour abondant de Dieu, comment est-ce que ça peut me relier à Dieu? Qu'est-ce que ça peut me dire de Dieu? Et voilà, j'ai le souvenir d'avoir prié le Notre Père avec cette plante. C'est une expérience que je n'avais jamais faite, très, très étonnante, très déplaçante. À travers mes mots, à travers mon langage, je pouvais prononcer cette louange que cette créature ne peut peut-être pas prononcer, mais que je peux me faire porte-parole un peu de cette louange pour cette création.
1: C'est magnifique ce que nous dit Henri de Mauduit, de se faire porte-parole de la création. Frère Frédéric Marie, est-ce que ça vous étonne de voir qu'il y a des jeunes aujourd'hui qui sont touchés par la pensée de Bonaventure?
0: Oui, ça m'étonne parce que j'anime cette retraite avec le frère Éric et avec Brigitte Gobet, qui est une laïque franciscaine spécialiste de Saint Bonaventure. Et d'entendre Henri résumer en une minute avec autant de précision, de justesse, ce qu'il a reçu dans la retraite, j'avoue que ça me remplit de joie. Voilà tous les efforts qu'on a faits pour décortiquer ce texte, qui est un texte difficile, je veux pas zapper, je veux pas passer sur cette difficulté-là, mais...
1: Ça vous touche.
0: Oui, ça me touche, mais comme ce qu'il dit sur l'amour gratuit, par exemple. Moi, je vois dans ma pratique pastorale la difficulté qu'on a à entendre cet amour gratuit. Oui, Dieu m'aime, et on a toujours tendance à rajouter un petit « mais ». Mais si je faisais bien mon carême, il m'aimerait plus. Si je faisais ça, il m'aimerait plus. Si je faisais... Dieu aime, point. Et on a tellement de mal à entendre ce point. Dieu nous aime tous, point, gratuitement, sans attendre rien en retour, sans qu'on n'ait rien mérité. Et à partir de cet amour gratuit, mais ça donne une liberté phénoménale. J'aime beaucoup ce qu'il dit, dans la retraite, mais de passer du péché originel. C'est pas le péché qui est originel, c'est pas la faute qui est originelle. C'est l'amour de Dieu, c'est la miséricorde, c'est l'accueil qui sont originels. Et je crois que ça a quelque chose à voir avec notre transition écologique. Est-ce qu'on entre dans la transition d'abord parce qu'il y a des choses qui ont été mal faites? Certainement, je veux pas minimiser le péché. Et Bonaventure le dit, par exemple. Nous n'arrivons plus à voir Dieu parce que le péché vient nous embrumer, vient nous obscurcir. Mais entrer dans la transition d'abord pour y découvrir la joie, d'abord pour y découvrir que ça nous élargit, ça nous enrichit, ça vient ouvrir des dimensions qu'on soupçonnait pas, et pas d'abord parce que on est foutu, et pas d'abord parce que la planète va à sa perte. Voilà, là il y a quelque chose de absolument fondamental que Bonaventure nous aide à désensabler. L'amour gratuit, l'amour originel.
1: Frère Frédéric Marie, on arrive ensemble au terme de notre émission. Est-ce que vous auriez un livre de Bonaventure, un ouvrage, une ressource que vous pourriez conseiller à celles et ceux qui nous écoutent, qui voudraient continuer de creuser sa pensée?
0: Il y a une philosophe théologienne, je ne sais pas si elle dirait elle-même qu'elle est théologienne, Laure Solignac, qui a écrit un livre qui s'appelle « La théologie symbolique de Bonaventure », qui est un livre très accessible dans lequel elle vient traduire cette intuition de Bonaventure dans des mots qui sont les nôtres aujourd'hui, dans lequel elle fait cet effort de passage des mots du XIIIe siècle à nos mots contemporains. Et j'aurais du mal à conseiller à vos auditeurs de se lancer dans la lecture de Bonaventure. En tout cas, lancez-vous après avoir lu ce petit ouvrage qui est très intéressant. Et puis, il y a de plus en plus de retraites voilà, qui sont proposées à partir de ce chemin de l'itinéraire de l'esprit jusqu'en Dieu.
1: Oui, il y a une retraite d'ailleurs proposée, je crois, cet été, à l'été 2026, à Brive-la-Gaillarde, où sont les frères franciscains. Et donc l'ouvrage, c'est « La théologie symbolique de Saint Bonaventure » de Laure Solignac. Un grand merci, frère Frédéric Marie, de nous avoir aidé à rentrer dans la pensée fascinante et très moderne de Saint Bonaventure, qui prend toute son actualité aujourd'hui. Un grand merci à Stéphanie Tesson et à Laurent Sarraoui pour la conception de cette émission. Merci à Raphaël Ferreira pour les moyens techniques. Et moi, je vous dis à la semaine prochaine pour un nouvel épisode de Génération Laudato Si'.

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5: Au cinéma cette semaine, alors que le Festival de Cannes a ouvert sa vitrine prestigieuse et ensoleillée avec la Vénus électrique de Pierre Salvadori, dont nous parlerons la semaine prochaine. Les trois films retenus pour aujourd'hui sont C'est quoi l'amour, Cinque Secondi et Sauver les meubles. Marie-Noël Tranchant, Dominique Borde et Bernard Medioni, bonjour.
6: Bonjour.
7: Bonjour Christophe Maury.
5: Vous avez vu ces films et nous ne sommes pas forcément d'accord sur les compliments. Alors, commençons tout de suite par C'est quoi l'amour de Fabien Gorjart avec Laure Calamy, formidable, Vincent McCain et Elie Salem, entre autres. À chaque séance, la présentation, vous savez, des coproducteurs, Canal+, OSC, France Télévisions, etc., prend un temps lent, lourd, épouse, c'est très long. Et ici, les logos sont livrés très vite, mais sur la musique du film qui nous entraîne tout de suite dans l'univers du métrage. Et ça, ça vaut le coup de le signaler. Alors, c'est l'histoire d'un couple divorcé, Fred et Marguerite. Ils ont une fille, Léa, et refont leur vie chacun de son côté. Marguerite a une fille, aujourd'hui ado amoureuse d'un Paul, naissance de l'amour. Fred est en couple avec Chloé, une femme catholique qui souhaite se marier devant Dieu. Impossible tant que le premier mariage de Fred n'est pas annulé par le tribunal ecclésiastique. Une formalité, voire. Car plus on avance dans la démarche, plus elle se montre complexe. Écrire un mémoire, joindre un avocat de droit canon, etc., ça va très loin. Fred et Marguerite se retrouvent en scooter dans Rome. Clin d'œil à Vacances romaines. L'idée de Fabien Gorjart, l'amour ne remplace pas l'amour, il se superpose, il s'enrichit. On n'est plus dans la rupture franche et douloureuse, mais dans un délicat mélange de vie, de sorte qu'on est parfois sur un fil entre marivaudage et tendresse. Le mot de la fin, êtes-vous allé au bout du chemin, résume tout. C'est absolument charmant de mon point de vue. On écoute la bande-annonce.
8: Moi, c'est Marguerite. Dans ma vie, il y a Sofiane et notre fille Raphaël.
9: Les petits copains, les devoirs, le sport, tout rentre
10: pas. C'est pas les petits copains, c'est le petit copain.
11: On peut parler tous à la maison. Merci. Tu prends ça comme un exercice? C'est des choses qui arrivent.
8: Il y a aussi Léa.
12: Bon, faut que j'y aille là.
8: La fille que j'ai eue avec mon ex, Fred.
13: Toi et moi, on s'est mariés à l'église et je peux pas m'y remarier, tout simplement parce qu'on peut pas se marier deux fois à l'église.
8: Tu vas te marier?
13: Ben oui.
8: Bon, et du coup, il y a aussi Chloé,
14: la compagne de Fred. Je dois signer quoi?
13: C'est un peu plus compliqué qu'une signature, mais enfin, c'est pas la mer à boire. Hein.
15: Est-ce avec lui que vous avez perdu votre virginité?
8: Il a pas arrêté de sous-entendre que j'étais une énorme pute, parce que toi, t'as dit que j'avais couché avec tout le monde, à tout va.
13: Non, non.
8: Qu'est-ce que tu fous avec une ultra-cato, toi?
13: Je l'améliore, toi.
16: C'est au Vatican que le dossier sera traité. Oh, plutôt sympa comme châtiment. Un petit voyage à Rome.
12: Ça me ferait trop plaisir de venir.
11: Moi aussi, je viens.
17: Tom, il dit qu'il pourrait venir, ses parents, ils sont chauds.
18: Moi, je me débrouille super bien en italien et je connais hyper bien la ville, je suis un super guide.
8: Ah bah oui, tu viendrais.
19: Quand on s'est mariés comme ça. Vous étiez beaux tous les deux. Et quand on s'est séparés comme ça.
20: Je ne pouvais pas savoir ce que ça me fait là, être ici comme ça avec lui.
6: ça me remue un peu, quoi. Tout ça.
5: Dominique.
20: Alors, comment annuler son mariage pour en épouser une autre devant l'église? C'est tout le sujet de ce film. Il n'y a que Vincent McKen pour se retrouver dans cette situation, d'autant que son ex-femme est l'orque l'ami. Une situation logique qui aboutit, comme souvent, à une solution un peu absurde, ou au moins compliquée. Mais la comédie tient là-dessus, et tient surtout sur le couple McKen-Calamy, qui fonctionne bien, qui se renvoie la balle, d'une certaine manière. Le grand Ahuri et la petite rigolote vont bien ensemble, sans oublier Mélanie Thierry et les autres.
5: Charmante.
20: Elle est charmante, alors elle est plus sévère, là, c'est dans un rôle complètement très éloigné de celui de Calamy, quoi. Mais c'est assez virtuose, avec quelques gags, comme la visite au prêtre fouillée par Jean MacBar, qu'on n'avait pas vu depuis longtemps.
5: C'est du vécu, je peux vous le dire.
20: Ah oui, oui.
5: Exactement.
20: Oui.
5: Mot pour mot.
20: Oui. Oui, mais ça, c'est assez bien vu, d'ailleurs. Ou le bain de minuit dans le jacuzzi des 5 étoiles, ou encore un pape noir très compréhensif. Là, on pousse un peu loin le bouchon, mais bon, si l'action se ralentit...
5: Le pape François, il n'a pas dit autre chose.
20: Oui.
5: Donc, c'est très, très d'actualité.
20: Alors, si l'action se ralentit un peu au cours du voyage à Rome, l'ensemble tient à peu près la route et ses promesses jusqu'au bout. C'est quoi l'amour du cinéma? Ben, Gabin avait une réponse toujours en disant « C'est d'abord une histoire, ensuite une histoire et enfin une histoire. » Mais c'est aussi une écriture et des acteurs. La preuve en est, là, on a à peu près tout pour réaliser une comédie qui tient à peu près la route, ce qui est quand même assez rare dans le cinéma français.
5: Eh ben, je vous remercie de l'avoir vu comme ça. Marie-Noël, vous êtes un peu à l'opposé.
21: Ah oui, je trouve que c'est dommage. Il y avait la matière à une comédie originale, et on a une comédie, tout sauf originale, plaisante et conformiste à souhait. Il y a un très bon début, en effet, comme vous l'avez souligné, trépidant, où les personnages d'une famille recomposée entrent en scène tour à tour, ce qui crée un effet d'accumulation amusant et sympathique, d'autant plus que l'orque Calamy, qui est au centre de ce tourbillon, est vraiment épatante de punch et de fantaisie, de charme. Elle aurait pu faire beaucoup plus si on lui avait donné de quoi nourrir son rôle. Mais ça, bon, c'est l'exposition, et donc on s'attend à voir se développer la situation de départ qui pose le sujet original, donc, de la reconnaissance en nullité et non pas de l'annulation d'un mariage religieux. Mais ça ne se produira pas. C'est quoi un engagement pour la vie? C'est quoi la liberté requise par l'Église? Toutes ces questions qui sont en principe posées et qui pourraient faire l'écriture du film sont vite évacuées pour qu'on reste tranquillement dans le bain sociétal habituel. Donc l'effet de joyeuse bande du début, qui était très réussi au début, se répète tout au long du film. On se propage de la France à Rome dans la même petite bulle de sentimentalisme convivial et d'humour bon enfant. On n'ira pas plus loin. En fait, le film n'évolue pas parce qu'il a donné dès le début la réponse à la question du titre. Tout le monde dans le même bain d'affectivité consensuelle, animé par quelques remous de jacuzzi, pour que ça bouge un peu. Même Chloé, la catholique, qui veut un mariage religieux, n'a rien à dire d'autre sur la question que robe blanche et cérémonie à l'église pour officialiser son amour. Quant à la procédure de nullité, elle est traitée sous le même angle de l'affectivité, qui est à la fois bêta et faux. Complètement faux. C'est pas du tout ça l'objet de l'enquête de l'Église. Donc ça donne quelques scènes forcément ratées, parce que l'approximation intellectuelle, ce manque de rigueur nuit aussi à l'art de la comédie. Mais oui, mais justement, ça nuit aussi à l'art de la comédie, parce que l'écriture d'une comédie, il n'y a rien de plus rigoureux et de plus précis.
5: J'ai trouvé ça très juste. Vous savez qu'avant le pape François, quand on faisait un procès pour déclarer la nullité d'un mariage, il fallait payer 1000 euros. Ça commençait par ça. Et c'est François, le pape François, qui va dire ben non, maintenant c'est gratuit pour tout le monde. Mais vous imaginez un peu des gens qui devaient débourser 1000 euros uniquement pour ouvrir le dossier.
21: Oui, mais alors là, c'est pas ça le sujet. C'est pas ça le problème.
5: Non.
21: Là, le sujet, c'est quel est le fondement de cette procédure? c'est la liberté. C'est la liberté au moment de l'engagement. Est-ce que vous étiez libre et non pas est-ce que vous vous aimiez ? Ça n'a aucun sens. Donc on reste dans cette affectivité.
5: C'est les questions qui sont souvent posées.
21: Ben, parce qu'on entre dans la psychologie. Moi, je me suis renseignée, j'ai regardé, non pas sur des sites cathos d'ailleurs, mais sur Cairn Info. sur Cairn Info. Et c'est très intéressant, parce que c'est un site plutôt philosophique, psychanalytique, psychologique. Et donc, ils distinguent bien le mariage civil. On vous demande, voulez-vous ? C'est une question de volonté. Vous voulez nous organiser pour un contrat ? Voilà, fait. Le mariage religieux, c'est... La question, c'est, vous allez vous engager pour la vie, est-ce librement et sans contrainte ? Et c'est cette question de la liberté initiale que l'Église interroge pour voir si le mariage était valide ou non. C'est tout autre chose. Mais évidemment, il faut un peu travailler si on veut s'approcher du sujet.
5: Il y a aussi une question de maturité qui est mise mise en avant.
21: Ben, la liberté, ça va avec ça. Non. Donc, liberté,
5: c'est un
21: sujet extrêmement complexe et que, donc, refusant de le traiter...
5: Est-ce que ça a déjà été traité au cinéma ?
21: Il finit par faire une petite
20: loupe. Il y a le film avec Mastroianni et Chloé Cardinal. Le bel Antonio, où il joue un impuissant et Chloé Cardinal fait tout pour divorcer.
21: Beaucoup plus original, en effet.
20: Beaucoup plus grave.
21: Bref, il vous livre un petit objet de série, très sympathique, amusant, mais enfin, bon, on va pas en faire.
5: Bernard,
21: comme il y en a 10 000.
1: Je serai entre mes deux camarades, il y a des qualités parce que ça baigne, dans une plaisante tendresse. Et le titre, c'est quoi l'amour ? Et c'est vrai qu'on voit la déclinaison de presque toutes les formes d'amour. L'amour conjugal, l'amour parental, l'amour filial, l'amour piétal. Et ça, c'est plutôt montré de manière peut-être scolaire, mais en tout cas, ils sont cohérents avec le titre, avec le projet de départ. Et c'est vrai que ce sont quand même les comédiens qui porte la comédie à bout de bras, et notamment l'impétueuse Laure Calamy, mes camarades l'ont dit. Mais c'est vrai que vous retirez les comédiens, le film se fissure avec des comédiens...
5: Vous retirez Mastroianni du film qu'on vient d'évoquer, il n'y a plus de film.
21: Il y a quand même un
1: problème d'écriture, de dialogue. Alors, je suis d'accord avec mes camarades, il y a deux épisodes qui se démarquent, enfin, il y en a un qu'ils ont cité, là, dans La Loufoquerie, c'est l'épisode de la baignade, où il se trouve qu'elle s'est mise à l'aise, donc
20: elle est nue et elle
1: voit sa fille qui descend pour faire quelque chose de stupide d'ailleurs, prendre du cannabis, et elle est très gênée parce qu'elle a peur qu'on la surprenne dans le plus simple appareil, donc elle plonge rapidement, et ça c'est vrai que c'est réussi, et dans la mélancolie, le discours de fin, et ne manque pas de fraîcheur, s'avère assez attachant.
5: Parce qu'il y a une question qui se pose, et moi je l'ai vu, c'est que quand vous faites un mariage, vous déclarez la nullité du mariage, les enfants disent, mais à ce moment-là, moi, je n'existe pas, qui je suis ? Et là, la question est très bien posée dans le film.
1: Et ça, c'est vrai que
5: c'est très juste.
1: Le discours de fin est très joli. Alors maintenant, la réalisation quand même souffre d'une fâcheuse pâleur. Je n'ai pas cru une seconde au personnage de la future épouse qui méritait d'être creusé, tout comme le frère. On ne sait pas pourquoi il en veut tellement à Laure Calamy. Et il est émacié.
5: Et il n'y a plus d'amour.
1: Oui.
5: Là, il n'y a pas d'amour.
1: Alors là, c'est plus, vous avez raison, mais on ne sait pas pourquoi. Et puis alors, la première rencontre entre eux, justement, l'ex-femme et la future conjointe durant le match de volley, on n'y croit pas deux minutes. Elles sont beaucoup trop familières d'emblée. Il n'y a pas de méfiance, il n'y a pas d'hostilité. On n'y croit pas. Et ça, c'est quand même un des grands torts du film, le manque de vraisemblance. Il y a trop de complicité, de cordialité des uns et des autres. Les familles recomposées, c'est pas toujours ça, et c'est souvent rarement ça. Et là, il y a une unanimité qui est un peu suspecte. Et puis l'épilogue, je parle d'après le discours, qui vibre d'une allégresse, cette euphorie est quand même assez fabriquée. Et on a toutes les communautés ici. On ne veut vexer personne, ce qui frise quand même l'angélisme. Et enfin, l'épisode du karaoké m'a semblé bien artificiel et vain. Je dirais que l'anacréontisme du cœur congédie ici les tourments de l'esprit. Il y a donc ici les roses, mais pas de pathos.
5: Cinque Secondi de Paolo Virsi avec Francesco Valerio Mastradea, qui est extraordinaire, Valeria Bruni Tedeschi et Galatea Bellucci, qui est tout en fraîcheur. Cinq secondes, c'est le temps de sidération qui paralyse un père voyant sa fille se noyer. Il est avocat, submergé par la douleur, et vit reclus dans les anciennes écuries de la villa Guelfi. La fille Guelfi vient s'installer justement avec une bande de potes écolos, participatifs, citoyens, pleins d'insouciance et de volonté de changer le monde. Les tapageurs et le vieil avocat vont être obligés de cohabiter, mais aussi de s'unir. On est soufflé par cette histoire qui pourrait s'apparenter au chef-d'œuvre de Simenon, Les Inconnus dans la maison, un avocat seul et alcoolique, contraint à sortir de lui-même pour une question de justice. Il n'empêche que ces cinq secondes sont à couper le souffle.
2: Voi mi avete garantito che a Villa Guelfi non ci sarebbe stato nessuno. Se no io questo posto in affitto non l'avrei mai preso.
3: E te come ti chiami? Io Matilde.
2: Piacere.
3: Guarda, i germogli qua.
2: Ma c'è un padre o questa pancia ha germogliato da sola?
3: Ma tanto un padre non serve.
22: Ma se sei un avvocato che fa cose buone, perché ti sei rintanato e sei così triste?
23: Racconta la tua storia. Ti prego.
2: Elena è stata la cosa più preziosa che ho avuto nella vita.
23: Di notte sogno di correre, di essere leggera e profumata. Poi al mattino, quando mi sveglio, mi si chiude il respiro qua.
2: Oh, scendila qua, subito. Dai, salga.
24: Andrea pure, lei che dice?
2: Che dice?
24: Che è patriarcale.
2: Ma vai, cammina, va.
25: Vai più vicino!
2: Uno, due, tre, quattro, cinque.
5: Voilà, on entendait les cinq secondes qui s'énuméraient. Dominique.
20: Oui. Deux mondes se côtoient donc, celui de cet homme d'âge mûr qui porte une certaine culpabilité et qui est angoissé, et ce groupe de jeunes qui veut ressusciter une vigne. Et c'est la rencontre de ces deux mondes qui va laisser passer la vie, l'espoir et une forme de rédemption. Et lui est angoissé par son procès qu'il attend et par sa responsabilité. Donc on a la joie et l'angoisse qui se font face et bientôt vont se côtoyer pour partager un moment de vie qui va aller peut-être jusqu'à une renaissance. Entre la mort et une naissance, car il y a une naissance aussi du côté des jeunes, un filet de vie se faufile pour que l'existence refuse de capituler. C'est ce qu'on sent dans le film, même s'il est long. Moi, j'ai fait un parallèle avec un autre film, bien que ça n'a rien à voir, c'est avec Violence et Passion de Visconti, où on a Burt Lancaster qui vit dans un vieillard qui vit avec ses conversation pieces, ses petits tableaux avant, et puis une famille qui fait du bruit, qui est snob, qui est dans le vent, et qui deux mondes qui vont se rencontrer et s'annuler parfois. Il y a un peu cette idée-là. Voilà, maintenant ici les choses se mettent en place un peu lentement, mais on accompagne le héros solitaire jusqu'à la fin, qui peut ressembler à une rédemption. Ici, la passion est muette et la violence n'est qu'un mouvement, c'est le mouvement de vie qui reprend le dessus sur la douleur et le malaise. Voilà, c'est lent comme film, mais ça vaut le coup, si on va jusqu'au bout, d'accompagner le héros et puis ce qui se passe, c'est-à-dire la vie qui revient. Et à la fin, la vie est revenue.
5: Ah oui, ça, c'est beau. C'est fascinant. Et vous avez remarqué, tout se passe en hiver.
20: Mmh. Oui.
5: On ne voit pas de feuilles ni de fleurs. Mmh. La vie, elle va être uniquement dans la relation humaine.
20: Dans la relation humaine.
5: Ça, ça m'a beaucoup marqué. Marie-Noël Tranchant.
21: Oui, c'est très vrai. La vie est vraiment dans la relation humaine et dans les relations humaines. Et c'est comme ça, d'ailleurs, que le film avance et s'approfondit. C'est la multiplication des actions et la diversité des personnages et de leurs points de vue qui permettent d'entrer vraiment dans l'intériorité très barricadée de Adriano, qui est en effet formidablement interprété par Valerio Mastrandea.
5: Oui.
21: Et c'est très riche.
5: Il donne envie de fumer le cigare d'ailleurs. Vous avez remarqué, il a toujours un cigare au bec.
21: Il fume tout le temps. Un cigare, je croyais que c'était
5: un cigare. Non, c'est un cigare.
21: En tout cas, c'est vrai que ça, les lignes de les axes divers, sa solitude à lui, le groupe un peu effervescent, joyeux, vivant, mené par la jeune héritière de la propriété voisine, tout ça crée à la fois d'un côté un silence et de l'autre une effervescence qu'ils se mettent à accompagner très, très discrètement et joliment. Et quand ils sont embarqués par la police, il va au commissariat, c'est le premier geste.
5: Il fait une plaidoirie formidable
21: pour, en leur faveur, alors oui, qu'il oui. a passé leur temps à grogner contre, son temps à grogner contre eux, contre leur présence bruyante qu'ils n'acceptaient pas. L'autre élément très bien vu et orchestré dans le film, c'est le procès lui-même. Qui, c'est un film, car c'est un film de procès au milieu de tout ça. Et c'est là aussi que se révèlent les différentes dimensions du drame qu'a vécu le héros.
5: Accident, suicide, ouais, accident, meurtre, suicide, on ne sait pas. Hein.
21: Meurtre, non. Enfin, pas meurtre, mais il a pu la laisser aller. L'a laissé aller.
5: Et la sonnerie du téléphone, la oui. sonnerie du téléphone, c'est avec le Beethoven. Début de la cinquième symphonie de Beethoven, où Beethoven avait écrit « Ainsi frappe le destin, destin à ma porte, ta ta ta ta ».
21: Oui, oui.
5: Et
21: non,
5: là, on est,
21: là par hasard,
5: et là, on est, c'est pas par hasard.
21: Non.
5: Et on est, moi j'étais en apnée sur
21: ah oui,
5: cette
21: c'est
5: scène.
21: C'est très impressionnant.
5: Très impressionnant et tellement
21: impressionnant.
5: simplement
21: et,
5: vécu.
21: Et donc on entre, mais vraiment dans l'épaisseur de l'humanité
5: ah oui.
21: la plus profonde, la plus à la fois risquée, étrange, menaçante, émouvante, bouleversante même. Enfin, il y a tous ces aspects et rien n'est dit, rien n'est... Tout est là, mais tout est senti,
5: et cette
21: ressenti,
5: cette solitude
21: mais rien
5: terrible.
21: N'est affirmé.
5: Toutes les nuits, quand il se couche, il écrit « Buonanotte » et le matin « Buongiorno ». On ne sait pas à qui. Mais on ne le saura qu'à la fin. Mais c'est terrible. C'est, l'expression de cette solitude est terrible.
21: Oui.
5: Bernard.
1: Oui, moi je serais là encore mitigé. Même si, oui, c'est le dernier tiers qui prend le haut du pavé. Parce que là, enfin, on a tension et intensité. Ce que l'on n'avait pas quand même le reste du film. Maintenant, l'ensemble montre adroitement comment un être que la fatalité a isolé réussit à tisser de nouveau le lien avec autrui. Parce qu'il vivait en anachorète, hein, littéralement. Et puis, grâce en effet à ce groupe dynamique, pas toujours très pertinent, mais il retrouve goût à la vie. La séquence du tribunal, Marie-Noël y a fait allusion, entre sobriété et âpreté, réussit assez nettement à se démarquer, puisque c'est là où on va apprendre toute la vérité, mais où enfin, il y a une concentration dramatique. Et puis, on a quand même un aspect assez satirique, parce qu'il se moque des poncifs actuels. Vous avez la méfiance à l'égard des médecins, l'indifférence suscitée par le père biologique d'un enfant. Oh, ce père biologique, oh mais non, on va pas le prévenir. Et puis encore la haine du prétendu patriarcat. On retrouve comme ça,
5: c'est
1: et
5: très
1: ça
5: drôle.
1: C'est vrai que c'est montré de manière assez acérée. Et Valeria Bruni Tedeschi, quand même, rehausse l'intégralité des scènes où elle figure. Et c'est d'ailleurs un petit peu le problème, c'est que jusqu'à son arrivée, toute la première partie, à mes yeux, est assez terne et languide. Et puis l'intrigue autour de la petite communauté, même si elle va agir comme un ressort, ben, n'a pas beaucoup d'intérêt, faute de singularité. Et le personnage de la fille du comte ne suscite guère de sympathie. C'est peut-être...
5: Parce qu'elle filme du shit alors qu'elle est enceinte, c'est
1: non,
5: ça qui vous a gêné.
1: Pas seulement. Elle est colérique, elle est imprévisible.
5: Elle est odieuse.
1: Elle est insupportable.
5: Insupportable.
1: Bon, nous sommes bien d'accord.
5: Mais elle est dans son rôle.
1: Je ne trouve pas par ailleurs que la réalisation brille par sa vigueur, ni par son audace. Et puis le passage de la soirée musicale. Alors c'est vrai qu'il y a un moment clé, concernant d'ailleurs Valeria Bruni Tedeschi, mais après ça s'effondre. Et puis, vous l'avez dit Christophe, comment ne pas regretter qu'il y ait un petit doute qui subsiste à la fin. Et en tout cas, c'est mon cas. On eût aimé qu'il tranchât. En tout cas, c'est
5: ah
1: c'est
5: bah ce non, que... moi j'aime bien.
1: Moi j'aurais bien aimé qu'il donne son point de vue. En tout cas, nous avons un homme de loi isolé et silencieux qui conquiert de nouveau la parole grâce à la présence d'un groupe d'isère, de jeunes gens engagés. En d'autres termes, je ne parlerai qu'en présence de mon agora.
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5: Sauver les meubles de Catherine Cosme avec Vim à la Ponce, qui est formidable, Vim à la Ponce.
20: Bientôt dans et Vénus électrique.
5: Oui. Absolument. Johann Zimmer, Guylaine Landais. Ce n'est pas une comédie, malgré la bande-annonce qui pourrait nous le faire croire. Au contraire, c'est le poids d'une agonie rongée par les crédits, la finance et l'acharnement des banques et des établissements bancaires. C'est aussi la pudeur de la vieillesse qui ne veut pas montrer sa misère sociale et financière. Et encore une fois, coup de chapeau à Vim à la Ponce qui excelle.
4: Je veux offrir aussi toi. citoyen cette liberté nouvelle.
7: Vous pouvez la regarder maintenant, cette liberté, ici.
4: Oui.
9: Ça va ? T'es venu voir tes parents ?
7: Ouais, je suis passée les voir.
9: Et ta mère, ça va ?
7: Ça fait combien de temps qu'elle a rechuté comme ça, maman ?
10: T'en as plein, dis. Elles sont trop cool, tes perruques.
7: Je vais prier pour vous. Votre maman, elle va partir, là.
14: Il se trouve que votre mère m'avait emprunté 150 euros. Si vous pouviez me les rembourser...
7: Mais pourquoi je reçois du courrier ici ? Je comprends pas. Oh, putain. Il faut régulariser la situation, voilà. Parce que moi, je n'ai jamais contracté de crédit chez vous.
25: Maître Lambert, huissier de justice, je viens dans le cadre de la liquidation judiciaire du commerce de Madame Langlois.
7: Est-ce que vous pouvez revenir à un autre moment ? Parce que là, ma mère, elle est en train de mourir. Ça, c'est Crédit XM, l'année de mes études. Ça, c'est l'année de ton divorce. Et le fait qu'elle ait utilisé mon nom là pour faire ça, ça aussi, tu le savais.
26: Pourquoi t'as fait ça ?
27: On va trouver un papier qui prouve que c'est pas toi.
28: On peut pas en vouloir aux gens de chercher des solutions. Votre mère, c'était ça, sa solution. Vivre à crédit.
7: Si là, on porte pas plainte, c'est à moi de payer les 40 000 euros.
29: Ah, quand même, ouais.
7: Toi, je te vois, t'es bouleversée. Moi, je suis bouleversée aussi. J'ai juste besoin de comprendre. Tu penses à quoi, là ?
28: La joie.
7: Qui nous suivent pour se faire rembourser.
20: Dominique, ça commence mal avec, en ouverture, Benoît Hamon, photographié sous toutes les coutures, en train de réciter son credo politique. Vous vous souvenez de Benoît Hamon ? Non, vous l'avez oublié maintenant. Ouais, bah oui, on ne sait plus. Mais là, tout d'un coup, il renaît.
30: Voilà. Qui ?
20: Voilà. Et puis on passe à la page intimiste du film. Alors l'héroïne, Villa Ponce, arrive dans sa maison de famille où sa mère est agonise, avec un père fantaisiste qui se met une perruque, et un frère inconscient, et une petite fille. Alors, il faut dire que les seuls qui sont vraiment sympathiques, c'est le père, c'est le grand-père, finalement, et la petite fille. Bon, qui donne un petit peu de mouvement. Pour le reste, c'est une famille en morceaux, bientôt rejointe par des problèmes d'argent, puisque la mère vivait à crédit sur le dos de ses enfants. Alors, il y a de la peine qui est balayée par les inquiétudes matérielles, des personnages atypiques, mais pas vraiment sympathiques, des situations inabouties, avec des scènes de remplissage, comme la baignade ou la scène finale. Ça manque de rythme et de souffle. Et il reste des scènes mises bout à bout. C'est un premier film et on le sent. Alors c'est un peu dommage, mais voilà. Ça se veut tendre et drôle. Or la tendresse est invisible et rien n'est vraiment drôle. C'est un portrait de famille peu sympathique, dédié à une mère disparue. Je pense qu'elle pouvait mériter mieux.
30: Marie-Noël.
21: Ah, ça, on n'en sait rien, on ne la connaissait pas.
20: Oui.
21: En tout cas, c'est vrai qu'avec les défauts qu'a pointé Dominique, j'en suis d'accord. C'est quand même un premier long-métrage qui a de la personnalité, j'ai trouvé. Des personnages qui prennent de la consistance peu à peu en se retrouvant autour de la mère en fin de vie. Moi, j'ai trouvé quelque chose de Piala dans cette peinture familiale réaliste, au ton parfois mordant, caustique.
20: Parce qu'il y a de la violence.
21: Avec un, Piala, avec un, et puis avec un beau sens pictural. La photographie du film est très intéressante, belle, avec parfois des sortes de natures mortes, tout à coup, sur des endroits de la maison.
30: Il nous reste deux minutes.
21: Et la superposition des deux situations très sombres, fin de vie et escroquerie financière de la mère, point commun, la vérité. Que faut-il dire, que faut-il cacher ? Puis les caractères se révèlent peu à peu, s'approfondissent et s'humanisent, avec justesse au fil de l'action.
1: Bernard, voilà. Je trouve que ça montre bien l'inhumanité de l'État face au deuil avec le personnage de l'huissier. Et ça, ce moment est très bien montré. L'intrigue a le mérite de clore sur l'envol de l'espérance. Ça fait un peu penser, toute proportion gardée, à un été à Osage Conti, mais ça prend trop de temps pour démarrer. L'ensemble demeure assez étriqué. Bon. Et puis, c'est quand même assez ankylosé, cette réalisation, et assez insipide. C'est cette dette maternelle qui l'accompagne jusqu'au bout. Grâce à elle, la famille retrouve sa dignité, découvre son salut. Savez-vous pourquoi, Christophe ? Parce que c'était la dernière créance. Et le radeau sur l'étang est
30: tombé. Marie-Noëlle Tranchant, Dominique Borde et Bernard Mignoni, merci. Merci Jean-Paul Lérine pour la réalisation, François Dudonné, Philippe Alpeuch et Camille Meyer pour la réussite technique de notre rendez-vous. Nous nous retrouvons demain pour parler des livres religieux. D'ici là, soyez heureux, ça reste urgent et très bonne fête de l'Ascension.

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1: Dans quelques instants avec nos invités, nous essaierons de comprendre pourquoi l'aide publique au développement a-t-elle été coupée si violemment, si récemment. Quelles sont les conséquences aujourd'hui dans le domaine de la santé, de l'éducation, de la promotion agricole, de la promotion féminine et comment se dessinent aujourd'hui les relations Nord-Sud. Pour comprendre tout cela, nous serons en compagnie du père Grégoire Cata, jésuite théologien, maître de conférences aux facultés Loyola Paris, en compagnie également de Guillaume Nicolas, délégué général du CCFD Terre Solidaire, qui est la première ONG française de solidarité internationale et qui est également un service de l'Église catholique. Et puis enfin, nous serons avec Philippe Orliange, délégué national à la catholicité de l'Église pour la Conférence des évêques de France et qui est diplomate et qui a longtemps été à la tête de plusieurs services de l'AFD, l'Agence française de développement. Voilà, c'est passionnant et c'est tout de suite.
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1: Bonjour à tous, nous sommes très heureux de vous accueillir sur l'antenne de RCF Notre-Dame pour cette nouvelle édition de notre émission « Où va la vie ?» au micro Frédéric Mounier. Chaque semaine, je vous accompagne tout au long de cette conversation consacrée aux questions éthiques d'aujourd'hui. Et chaque semaine, nous sommes en partenariat avec les facultés Loyola Paris, qui sont les facultés jésuites de Paris. Il y a un an, Donald Trump a coupé, dit-on, à la hache, l'aide publique au développement des États-Unis. Il a supprimé l'Agence nord-américaine de développement, l'USAID, et tout cela a eu des conséquences absolument considérables à travers le monde, dans les domaines de la santé, de la lutte contre les épidémies, de l'éducation, de la promotion féminine, de l'adaptation au changement climatique et dans bien d'autres domaines, touchant l'aide aux plus pauvres dans le monde. Avec nos invités, nous allons essayer de comprendre ce qui se passe, d'essayer de démêler le vrai du faux et d'envisager l'avenir de ce qu'on appelait, il n'y a encore pas si longtemps, la coopération ou la relation Nord-Sud. Je vous présente nos trois invités. Le père Grégoire Cata, bonjour.
3: Bonjour.
1: Merci beaucoup d'être avec nous. Vous êtes jésuite, théologien, maître de conférences en théologie aux facultés Loyola Paris, spécialiste de la doctrine sociale de l'Église, dont il sera beaucoup question autour de cette émission et également des deux suivantes. À vos côtés, Guillaume Nicolas, bonjour.
4: Bonjour.
1: Vous êtes délégué général du CCFD Terre Solidaire, qui est, faut-il le rappeler, la première ONG française de solidarité internationale, ainsi que l'un des services de l'Église catholique. L'Église catholique dont nous avons un éminent représentant avec nous, Philippe Orliange, bonjour.
5: Bonjour.
1: Merci beaucoup d'être avec nous. Vous êtes diacre permanent. Vous avez été directeur exécutif de la stratégie à l'AFD, l'Agence française de développement, également directeur exécutif des stratégies. Et aujourd'hui, vous êtes délégué national à la catholicité de l'Église au sein de la Conférence des évêques de France. Vous nous direz en quelques mots en quoi consiste votre mission. Vous êtes également, je le disais, diacre permanent et vous avez publié avec Alizée Pornet un petit livre tout à fait intéressant aux presses universitaires de France intitulé « Géopolitique du développement, les enjeux de la solidarité internationale ». Voilà, nous allons donc ouvrir le premier volet de cette série de trois émissions « Où va la vie ?» sur le thème « Faut-il, pourquoi couper à la hache l'aide publique au développement ? Quelle solidarité Nord-Sud pour demain ?»
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1: Alors, avec nos trois invités, nous allons essayer de faire le point sur cette situation nord-sud qui est très complexe en ce moment. On sait que les rapports de force diplomatiques, stratégiques, militaires ont beaucoup évolué, mais on parle beaucoup moins de ce qui se passe dans les relations de solidarité, dans les relations d'aide au développement. Et alors, certains d'entre vous se souviennent peut-être qu'il y a donc tout juste un an, Donald Trump a brutalement coupé l'aide publique au développement américaine. Philippe Orliange, pouvez-vous nous rappeler l'ampleur de ces coupes et jusqu'à quel point ces coupes ne touchent-elles que les États-Unis ou bien d'autres pays sont-ils également touchés ? Philippe Orliange.
3: Merci beaucoup Frédéric. Ce que Donald Trump a supprimé l'an dernier, c'est une agence qui avait été créée par Kennedy et dont le budget annuel tournait autour d'une quarantaine de milliards de dollars.
1: Donc,
3: c'est pas une petite chose, dont sur une aide publique au développement américaine qui en faisait à peu près 60. Mm-hmm. Il n'a pas supprimé la totalité des 40 milliards, puisqu'une partie petite a été ensuite recyclée, réattribuée au ministère américain des Affaires étrangères, au département d'État. Mais disons que le gros de cette somme a disparu. Donc, on parle de ça. On parle aussi de baisse de l'aide publique au développement américaine qui transitait par des canaux multilatéraux, le commissariat aux réfugiés, le programme alimentaire mondial, etc. Qui sont des agences des Nations Unies.
1: Tout ça s'est arrêté ?
3: Tout ça n'est pas arrêté parce que ces agences avaient d'autres bailleurs de fonds, mais dans ces agences, les États-Unis étaient très souvent le premier contributeur. Donc ça, c'est l'effet de Trump. L'effet financier, disons. Mais il y a aussi, au-delà de ça, une mise en cause idéologique de l'aide publique au développement que vous avez évoquée dans votre présentation. Et peut-être que, d'une certaine manière, c'est ça qui est aujourd'hui... parce que des baisses de l'aide, il y en a déjà eu dans le passé.
1: Oui.
3: Il y a eu une très forte baisse de l'aide publique au développement après la chute du mur de Berlin, quand le moteur... L'aide a historiquement trois moteurs, dont un moteur géopolitique. Le moteur géopolitique s'est arrêté avec la chute du mur de Berlin. Les deux autres moteurs...
1: Pour quelle raison ?
3: Bah parce que on a estimé qu'il y avait plus, comme il n'y avait plus de compétition Est-Ouest, la dimension un peu clientéliste, on aide nos amis, on n'avait plus de raison d'être. Et donc, il y a une forte chute de l'aide qui va se poursuivre jusqu'au tournant des années 2000, quand on commence au tournant des années 2000 à reconstruire autour des objectifs du millénaire pour le développement... ce qu'on appelle en mauvais français un compact international autour d'une solidarité renouvelée. Et là, l'aide va repartir à la hausse et elle augmentera de façon ininterrompue jusqu'à ces dernières années.
1: Y compris en France ?
3: Y compris en France, avec un effet retard pour la France, mais y compris en France. Donc il y a cette remise en cause idéologique et cette décision financière. Est-ce que c'est la première fois qu'une grande agence disparaît ? Non. Ça, on l'a totalement oublié, ça a été passé sous silence, et c'est important de le rappeler.
1: Rappelez-nous.
3: Parce que ça explique aussi la crise idéologique. C'est la suppression du ministère britannique du développement.
1: Qui est totalement passé sous les
3: totalement.
1: Radars.
3: Totalement. Alors que...
1: C'était quand ?
3: C'était il y a une petite dizaine d'années. Mm-hmm. Et c'est d'autant plus dommage qu'on l'ait oublié que ce ministère avait été créé par les Britanniques, par les travaillistes en 97. En 97, dans le programme travailliste, qui reviennent aux affaires, on va créer un grand ministère du développement pour mettre au premier rang de notre action internationale la lutte contre la pauvreté. Et ça marche, c'est-à-dire que ce DFID devient l'institution bilatérale de référence, plus que l'USAID d'ailleurs. Mmh. L'aide publique britannique augmente, les Britanniques vont atteindre les 0,7%.
1: Et 0,7% qui, il faut le rappeler, sont la ligne d'horizon depuis des années
3: depuis
1: et des années.
3: Depuis le milieu des années 60.
1: Voilà.
3: 0,7% du PIB pour l'aide publique au développement. Et donc, retour aux affaires des conservateurs. Les conservateurs gardent quelques années le déficit, puis finissent par le supprimer en disant « c'est pas efficace, ça marche pas », un peu les mêmes arguments.
1: On va en parler, oui.
3: Et ils le suppriment. Et ça, c'était à peu près une quinzaine de milliards. Donc c'était déjà très gros. Ça a été passé sous silence, la brutalité de l'opération USAID l'a fait oublier. Mais il faut s'en souvenir, parce que ça veut dire que la crise de l'aide est une crise longue.
1: C'est structurel en quelque sorte.
3: Et probablement structurel, y compris pour les raisons que vous évoquiez.
1: Le Nord a de moins en moins envie d'aider le Sud.
3: Ben c'est surtout que ce qu'il faut d'abord dire, c'est que le Sud, tel qu'il était à l'époque où on a inventé l'aide publique au développement, n'a plus rien à voir avec le Sud global. Donc c'est d'abord ça qu'il faut dire.
1: On ne peut plus parler de pays en voie de développement, non. De tiers-monde, comme on parlait autrefois.
3: On peut et on doit parler de pays qui restent très pauvres et très dépendants, y compris de financement extérieur. Mm-hmm. Mais ça représente 40 pays sur les 135 pays de la liste officielle des pays en développement. Le reste du monde en développement, à l'échelle des pays, quand on regarde à l'échelle des sociétés, c'est sans doute plus nuancé, c'est des pays à revenus intermédiaires. Et dans ces pays à revenus intermédiaires, certains qui sont intermédiaires tranches supérieures, comme on dit dans le jargon.
1: Alors on va donner la parole au CCFD Terre Solidaire dans un instant pour qu'il nous explique concrètement sur le terrain les conséquences de ces coupes budgétaires. Mais peut-être avant, Philippe Orléans, pouvez-vous préciser, nous expliquer quelles sont les critiques qui sont globalement adressées dans nos pays du Nord à l'aide publique au développement, Philippe Orléans?
3: Je crois qu'on peut dire, sans à peu près se tromper, que la plupart de ces critiques sont fausses à 90%, puis à chaque fois, il y a un petit 10% qui est vrai. Mm-hmm. Le premier, c'est aucun pays ne s'est développé avec l'aide au développement.
1: Donc notre argent ne sert à rien.
3: Oui, alors en fait, c'est faux. Mm-hmm. Si l'Europe s'est redressée après la guerre, c'est aussi parce qu'elle a bénéficié d'un apport de ressources extérieures. Ça ne s'appelait pas aide au développement à l'époque, mais ça y ressemble quand même beaucoup.
1: C'était le plan Marshall.
3: La Corée du Sud... Mm-hmm. C'est développé après la guerre de Corée avec une injection massive de financements internationaux. Donc il y a tout un tas d'exemples de pays dont on ne peut pas dire qu'ils se sont développés uniquement à cause de l'aide. Mais c'est des pays dans lesquels des politiques publiques raisonnables ont bénéficié, d'accord, dans la durée, de financements externes. Donc ça, on l'entend partout et c'est à peu près faux partout. La deuxième chose, c'est ça coûte cher.
1: Voilà. Donc, on n'a plus d'argent.
3: Et on n'a plus d'argent. Alors non, ça coûte pas cher. Quand on le rapporte au budget, d'où vient cet argent? La preuve, c'est qu'on a sabré les budgets d'aide au développement dans des pays qui avaient des déficits budgétaires, ils les ont toujours. Donc, si c'était aussi significatif qu'on le dit, ça se verrait, ça se voit pas.
1: C'est pas le fait de couper l'aide publique au développement qui va nous permettre de redresser nos finances publiques.
3: Non, pas du tout. Voilà. Mais cette perception est très ancrée dans les esprits, parce que les enquêtes d'opinion le montrent. Les gens pensent qu'on consacre... un quart du budget à l'aide au développement. Bon, c'est le budget de l'aide au développement, c'est même pas 1% du budget de l'État.
1: Alors on entend dire aussi, tout notre argent va dans la poche des leaders corrompus.
3: Mais ça aussi, c'est faux. Parce que quand vous êtes un leader corrompu, vous commencez par piquer là où l'argent est à votre main, c'est-à-dire dans les caisses de l'État. Il faut vraiment aimer la complexité pour se dire je vais aller piquer de l'argent d'une banque internationale qui en l'occurrence pour une banque sera un prêt, donc il faut rembourser. Si on rembourse pas, ça va se voir, ça va avoir des conséquences. Et puis cette idée que le gros de l'aide publique ce serait des transferts financiers non contrôlés, c'est faux aussi. On a besoin de ces transferts financiers vers les budgets des États. D'ailleurs, les Américains, on faisait pas tant que ça en réalité. Mais non, quand on veut s'enrichir, on commence pas par piquer dans la caisse de la PD.
1: Merci de ces mises au point, Philippe Orléans. Je rappelle que vous êtes diplomate et que vous avez longtemps travaillé à l'Agence française de développement. Donc tous vos propos sont évidemment pleinement sourcés.
3: Pleinement sourcé.
1: À votre expérience. Guillaume Nicolas, vous êtes délégué général du CCFD Terre Solidaire. Je rappelle qu'il s'agit de la première ONG française de solidarité internationale et c'est également un service de l'Église catholique. Comment le CCFD Terre Solidaire a-t-il vu, compris et évalué les conséquences de ces coupes drastiques dans l'aide publique au développement à travers le monde ?
4: Et déjà, c'est important de dire qu'effectivement, les chutes de financement, comme l'a dit Philippe Orléans, sont considérables, mais qu'en fait, les attaques sur l'aide publique au développement, elles sont aussi idéologiques. Mmh. Et il y a depuis quelques années un dénigrement très fort des ONG, mais aussi de nos partenaires locaux, qui eux-mêmes vivent une restriction très forte des espaces civiques. Ils ont de moins en moins de liberté. Pour la première fois depuis 20 ans, on estime que le nombre de régimes autocratiques dépasse celui des démocraties. Ça veut dire que plus de 2/3 de la population vit sous un régime jugé autoritaire.
1: Sans liberté publique.
4: Voilà. Donc ça veut dire que déjà nos partenaires locaux étaient dans une grande difficulté. Voilà. Je vous remercie de me donner la parole parce qu'il manque un invité. Allez-y. Sud global n'est pas autour de la table.
1: Oui, absolument.
4: Et en fait, c'est un des
1: mais
4: gros...
1: Mais vous le représentez, Guillaume.
4: le puis-je vraiment? Non, mais c'est important de le absolument signaler parce qu'en fait, on pourra sans doute y revenir. Oui. C'est sans doute...
1: Qui parle?
4: Voilà, qui parle. Oui. Et qui juge des pays pauvres, des pays moins pauvres, des besoins locaux. Oui. Voilà, donc le CCF des Terres Solidaires...
1: Donc vous allez faire le porte-voix.
4: On va essayer, je vais essayer de le faire au mieux. Écoute ses partenaires pour comprendre quels sont leurs besoins, leurs initiatives locales, pour les soutenir dans leurs propres projets. Alors, les conséquences que l'on voit, alors, d'un point de vue général... c'est que les objectifs de développement durable ne seront pas atteints en 2030, c'est à peu près sûr.
1: Concrètement, par exemple,
4: Philippe Orléans, la précarité, la lutte contre la précarité, c'est l'objectif numéro un, ne pourra pas être atteint. Mais il y a eu un tel désengagement des États par rapport aux promesses de 2015 qu'on parle d'une dette de l'aide de plus de 7 milliards
1: Une dette de l'aide,
4: Une dette de l'aide, c'est-à-dire tous les engagements pour viser de 0,7 qui n'ont pas été honorés. C'est une somme d'argent qui n'a pas été versée pour l'aide publique au développement.
1: Et qui était attendue.
4: Et qui était attendue.
1: Nécessaire et indispensable.
4: Et qui était estimée pour pouvoir répondre à des besoins très concrets.
1: Alors, par exemple, dans quel domaine ?
4: Par exemple, sur je cite à nouveau la précarité, parce que c'est un domaine qui nous tient à cœur. S'agissant de la souveraineté alimentaire, on est encore aujourd'hui...
1: Pouvoir se nourrir.
4: Voilà, pouvoir se nourrir à une personne sur 10 qui souffre encore de la faim aujourd'hui. C'est 780 millions de personnes. Et une personne sur 3 qui est en insécurité alimentaire. Mais Philippe Orléans a raison, il y a eu des progrès considérables, y compris sur ce terrain, grâce à l'aide publique au développement.
1: Oui, on a vu émerger une classe moyenne à travers le Sud, qui se porte de mieux en mieux, mais la population augmente, mais les besoins ne sont pas satisfaits.
4: Oui, et c'est une population qui est soumise à, à un système, à un commerce mondial, qui peut les vulnérabiliser, alors qu'ils le sont déjà. Et donc le CCF des Terres Solidaires cherche à leur offrir le plus possible d'autonomie dans leur choix, dans leur capacité de production, dans leur choix de consommation, pour qu'ils puissent moins dépendre d'un commerce extérieur.
1: Et ça, c'est de plus en plus difficile.
4: Et ça, c'est très difficile.
1: C'est de plus en plus fragile.
4: Parce qu'il faut aussi... alors, c'est une des forces du CCF des Terres Solidaires, c'est que nous, on lutte avec eux, avec un accompagnement local et des financements, mais on joue aussi d'une force de plaidoyer et de mobilisation citoyenne en France, parce que la solidarité internationale, il faut qu'elle s'exprime ici et là-bas.
1: Pour se faire l'écho ici, des initiatives locales.
4: Voilà.
1: C'est à ça que vous servez aussi.
4: Exactement. Mais c'est vrai que le système des ONG, comme le CCF des Terres

0: de plus en plus difficile de faire notre travail pour soutenir cette solidarité internationale.
1: Parce qu'il y a de moins en moins d'argent.
0: Et oui. Et en fait, il faut. C'est sûr que nous avons plein d'éléments à soutenir pour soutenir la qualité de l'aide. Mais s'il n'y a pas assez, déjà, le terme de quantité d'aide, c'est un premier problème.
1: Alors, je me tourne vers le père Grégoire Catta. On sait que l'Église catholique s'est exprimée depuis longtemps sur ces questions-là, depuis la fameuse encyclique de Paul VI, Populorum Progressio, en 1967. L'Église a beaucoup parlé de la destination universelle des biens, de l'indispensable solidarité. On se souvient aussi de la vigoureuse encyclique de Jean-Paul II, Sollicitudo Rei Socialis, en 1987, sur les structures de péché qui président au commerce international. Quel regard, en tant que théologien, vous portez, Grégoire Catta, sur cette coupe, sur ce coup d'arrêt dont on vient de mesurer l'ampleur, qui est mis à la solidarité Nord-Sud?
2: Oui, je voudrais commencer de fait par dire le podcast s'appelle « Où va la vie ?» et peut-être il faut se rappeler que c'est bien une question de vie ou de mort. Mmh. Et simplement, ce qui me venait en entendant Guillaume Nicolas, c'est un exemple très concret. C'est vrai que les coupes dans l'aide au développement sont un problème, mais il y a aussi la manière dont ces coupes sont faites. Et ce qui s'est passé l'an dernier, on a eu un peu des échos, mais on n'a pas forcément tant parlé que ça dans les médias, mais ça a été d'une brutalité inouïe. Comme je suis jésuite, je connais le service jésuite des réfugiés et je connais très bien ce qui s'est passé, notamment dans une des actions que faisait le JRS en Irak. Bah, du jour au lendemain, en 6 mois, il a fallu que l'action du JRS en Irak ferme parce qu'ils venaient d'obtenir un financement d'une agence américaine. Mmh. Ils étaient partis sur développer un nouveau programme. Et
1: Pour le soutien
2: aux populations. Au bout de 6 mois, on leur coupe les vivres et donc ils n'ont pas le temps d'organiser une transition pour trouver d'autres
1: financements. Ça a été brutal.
2: Ça a été très brutal. Mmh. C'était une aide notamment psychologique aux rescapés de Daesh. Ouais. Donc des gens en très grande souffrance psychique, avec mise en place de manière très, très professionnelle, formation d'acteurs irakiens pour aider les personnes. Bah, du jour au lendemain, quand vous aidez l'aide psychologique et aussi les médicaments, il ne faut pas se voiler la face. Ce qui a conduit, c'est une augmentation du taux de suicide. Quoi. Mmh. Voilà. Donc, c'est simplement pour rappeler, on parle d'aide au développement, on parle de choses. Derrière ça, il y a des personnes, il y a des questions de vie et de mort. Quoi. Donc ça, je pense que c'est très important.
1: Et on peut rappeler que l'Irak, qui est un pays structurellement fragile, a été encore fragilisé par ce type de fermeture, parce qu'on peut imaginer que la fermeture de JRS n'est pas la seule difficulté.
2: C'est juste un exemple particulier, mais voilà. C'est que, voilà. Et encore une fois, c'est pour rappeler, il y a l'architecture générale et puis il y a la manière dont on fait les choses. Parce qu'on peut accompagner, on peut bien imaginer qu'il y a des évolutions, qu'on n'est plus de la même manière, qu'on va dire. Mais il y a aussi une forme de brutalité à dire d'un point de vue idéologique. Maintenant, il faut lancer un signal, donc on arrête. Oui, mais qu'est-ce qui se passe pour les gens? Voilà. Alors là, en disant ça, évidemment, on revient à une attention qui est centrale dans tout l'enseignement social de l'Église, qui est l'attention aux personnes, quoi, qui est l'attention à la dignité humaine. Vous avez évoqué Populorum Progressio. Je pense que c'est de fait, donc Populorum Progressio, c'est la grande encyclique de Paul VI, 1967, qui acte vraiment dans l'enseignement social de l'Église. Ça avait déjà été fait un petit peu auparavant par Jean XXIII, mais que la question sociale devient globale, quoi, devient mondiale. Quoi. À la fin du XIXe siècle, dans Rerum Novarum, on pense la question ouvrière, ça reste très... les problèmes qui se passent en Europe et en Amérique du Nord. Là, voilà, on prend en compte la question du développement et donc des questions, des relations Nord-Sud, voilà. Et avec une affirmation en fait centrale, c'est la question du développement de toute la personne humaine, de l'épanouissement de toute la personne humaine. Et on affirme au début de la deuxième partie de Populorum Progressio que ce développement de la personne humaine va de pair avec le développement de l'humanité entière en solidarité.
1: Et cela a été repris par tous les papes
2: successifs. Et après, ça a été repris. Donc c'est cette idée d'une solidarité qui va à l'échelle de l'humanité, quoi. Mais pas de manière universelle, abstraite, mais simplement parce que on peut pas imaginer se développer, être pleinement humain, si à côté de moi, il y a mon frère ou ma sœur, même si à côté de moi, ça peut être à des milliers de kilomètres, mais qui n'a pas les moyens de se développer. Donc, c'est ça qui est sans cesse répété par l'Église, cette solidarité.

0: qui ne peut se limiter à la solidarité simplement avec ceux qui seraient proches de moi physiquement, qui doit toujours s'étendre plus loin.
1: Je suis proche de mon frère, de ma sœur, mais je ne vais pas plus loin.
0: Voilà, mais
1: on a entendu ça de la part de l'administration américaine, justement.
0: Aussi, et du coup, on a entendu la réponse ou le contre-chose de dire... le bien commun, il doit être vraiment universel. Et il ne passe pas de se poser la question est-ce que les gens sont proches ou pas. La question, c'est comme dans la parabole du bon samaritain. La question de départ dans la parabole du bon samaritain, la question du légiste, c'est qui est mon prochain. Mais la question finale de Jésus, ce n'est pas de savoir dans quelle case on met les personnes, c'est de savoir, toi, quel est celui qui s'est laissé toucher par la souffrance de celui qui était en difficulté. Et toi, va et fais de même. Donc, du coup, on inverse la question, on se pose la question, qu'est-ce que je dois faire pour venir au secours de celui ou de celle qui...
1: Donc là, si vous entendez bien, Père Grégoire Cata, il s'agit d'un élément structurant de la foi. Ce n'est pas une démarche collatérale laissée à l'appréciation de chacun. Il ne s'agit pas de verser une aumône, il s'agit de mettre en œuvre une vision du monde.
0: Voilà, de mettre en œuvre une vision du monde et une vision de la personne humaine, selon, pour nous les chrétiens, selon ce que l'Évangile nous montre, selon ce que le Christ nous montre.
1: Philippe Orléans, je vous avais longtemps travaillé à l'Agence française de développement, l'AFD, qui est un peu la banque française du développement. Vous avez donc travaillé avec l'un des acteurs majeurs du développement. À cette époque, vous qui êtes aujourd'hui diacre permanent et qui travaillez à la Conférence des évêques de France, quel regard vous portiez sur... ce que vient d'expliquer Grégoire Cata ou ce que vient d'expliquer Guillaume Nicolas, c'est-à-dire l'action des ONG catholiques, chrétiennes et leur soubassement de foi.
2: J'ai découvert Populorum Progressio assez tard. J'ai regretté de l'avoir découvert assez tard parce que si je l'avais découvert plus tôt, je me serais rendu compte plus tôt de son caractère prophétique, y compris du point de vue de ce qui marche et ce qui ne marche pas dans le développement. Et je pense que cette idée d'un développement intégral de tout l'homme et pour tous les hommes, qui en 67 est assez à rebours de la doxa dominante qui est très économiste, rattrapage, les pauvres, un pays pauvre a vocation à devenir riche en empruntant le même chemin que ceux qui sont devenus riches. Donc c'est très prophétique en 1967 et aujourd'hui c'est quand même rentré dans beaucoup d'analyses et en tout cas c'est quelque chose que l'AFD en tant que tel soutient à travers les moyens, les instruments qu'elle développe. Deuxième chose, c'est que qui est aussi très actuelle, c'est que dans Populorum Progressio, il y a une mention des acteurs multilatéraux, il y a même l'idée d'un grand fonds. Et ça montre bien que le versant multilatéral de l'aide qu'on a un peu évoqué, mais au-delà de tout ce qui a trait à la régulation de la mondialisation, est dans la doctrine sociale de l'Église. Et c'est très vrai et on le mesure aujourd'hui encore.
1: Donc l'Église est aujourd'hui un acteur majeur de la pensée en matière de solidarité dans le Sud.
2: Je pense que c'est peut-être aujourd'hui, compte tenu de l'éclipse d'autres acteurs, le seul acteur qui ait cette pensée, cette pensée cohérente qui relie ça à l'agenda de la paix. Donc c'est vraiment très fort. Un mot sur les ONG et un mot sur les États. Là encore, l'AFD, historiquement, il y a très longtemps, les ONG ne connaît pas trop. Et puis un jour, on lui dit, le ministère des Affaires étrangères, vous allez vous en occuper. Elle s'en occupe, elle les apprivoise. Les ONG découvrent aussi ce que l'AFD peut leur apporter. La relation est bonne et elle va très au-delà, d'ailleurs, des flux financiers. Dernière chose, les États, il faut le développement, l'aide au développement, c'est un tout petit bout du financement du développement. Le développement, c'est d'abord du financement domestique. Donc, la doctrine sociale de l'Église, elle s'applique aussi à ça. C'est-à-dire que s'il n'y a pas des politiques publiques qui établissent l'option préférentielle pour les pauvres, vous pouvez avoir une aide au développement très vertueuse, ça ne va pas marcher. Et dans la joie de l'Évangile, le pape François a écrit deux, trois choses là-dessus qui sont très fortes, il faut s'en souvenir.
1: Alors on va revenir sur tout ça, évidemment. Un grand merci à vous, Philippe Orléans. Je rappelle que vous êtes délégué national à la catholicité de l'Église auprès de la Conférence des évêques de France que vous avez été. Vous avez occupé des fonctions éminentes à l'Agence française de développement. La semaine prochaine, nous reviendrons sur tous ces thèmes en essayant d'expliquer ce que pensent les partenaires du Sud aujourd'hui, en essayant de discerner les nouveaux contours de la solidarité Nord-Sud. Pardon. Je rappelle que pour cette première édition de Où va la vie consacrée à l'aide publique au développement, nous étions en compagnie de Guillaume Nicolas, délégué général du CCFD Terre Solidaire, qui est la première ONG française de solidarité internationale, qui est en même temps un service de l'Église catholique, et puis du père Grégoire Cata, qui est jésuite théologien, spécialiste de la doctrine sociale de l'Église. Je rappelle qu'au fil des semaines, nous sommes en partenariat avec les facultés Loyola Paris et leur département d'éthique. Ces facultés, en lien avec l'Institut catholique de Paris, proposent un parcours de formation diplômant. Le diplôme universitaire d'éthique, soins et santé dans une société pluraliste, accompagné, discerné, décidé. Ce diplôme universitaire d'éthique, est mis en œuvre donc par les facultés Loyola Paris et l'Institut catholique de Paris, vise à permettre aux médecins, aux soignants, aux aidants, aux bénévoles, aux travailleurs sociaux, aux cadres d'établissements médico-sociaux et aux acteurs politiques de gérer des situations éthiques complexes et problématiques, comme nous en évoquons beaucoup au fil de nos différents épisodes de notre émission Où va la vie. Si vous souhaitez aller plus loin, nous vous invitons à visiter le site du département d'éthique des facultés Loyola Paris. C'est sur loyolaparis.fr. Un grand merci à notre réalisateur Eric Cobat. Vous pouvez évidemment nous écouter, nous réécouter où vous voulez, quand vous voulez, à partir des plateformes de podcast. Il vous suffit de taper Où va la vie. Je vous donne rendez-vous la semaine prochaine. La semaine prochaine, nous poursuivrons cette conversation passionnante sur la question de l'aide publique au développement et nous nous tournerons plus spécialement vers les pays du Sud pour voir un peu dans quel état sont-ils aujourd'hui, quelles sont les initiatives qui sont prises et quelle nouvelle tournure peut prendre la relation Nord-Sud après ce coup de hache à l'aide publique au développement. À la semaine prochaine.

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4: Avec un titre comme « La revanche des pelotes de laine », tout est dit. S'il y a revanche, c'est qu'il y aura eu d'abord une perte et puis qu'en fin de compte, revanche oblige, tout se termine bien. C'est l'histoire d'une jeune femme courageuse de 23 ans qui, cantinière au collège Jean Moulin de Nanterre, apporte joie de vivre aux élèves et leur enseigne le tricot. L'un d'eux, Édouard, en grande difficulté scolaire, se passionne pour la couture et le tricot. Le corps enseignant voit cela d'un très mauvais œil. La jeune femme se fait virer, continue de s'occuper du jeune Édouard et sera grandiosement réhabilitée. Même la presse en parle. Et voilà, une nouvelle de 4 pages aurait suffi. Seulement voilà, l'autrice montre une passion et une patience du détail, ce qui est l'une des qualités premières d'une romancière. Bonjour, Sue Berger.
5: Bonjour, Christophe.
4: Avec La revanche des pelotes de laine que publient les éditions du Rocher, vous signez votre 4e roman et on peut le dire tout de suite, c'est une réussite.
5: Merci.
4: En introduction, j'ai raconté tout votre roman parce que le titre le suggère, mais il n'y a pas que cela. D'abord, tous vos personnages, je dis bien tous vos personnages, sont des rescapés de quelque chose, fracassés ou abîmés, et en tout cas, terriblement seuls. Il y a d'abord Élise, elle a 23 ans, qui est-elle ?
5: Alors, Élise, j'ai effectivement voulu créer des personnages terriblement seuls, complètement, totalement dans le dénuement, pour justement voir comment...
4: Comment vous tricotez les solitudes.
5: Comment je tricote les solitudes et comment je réussis à partir de rien, c'est vraiment ça, à créer quelque chose. Et donc, Élise, elle n'a pas de parents.
4: Oui.
5: Elle vit dans une caravane qu'elle a rachetée une prostituée du Bois de Boulogne.
4: À la place 83 du camping.
5: Du camping du Bois de Boulogne. Alors, il faut préciser aux auditeurs de Paris qui sans doute ne connaissent pas, parce que je me suis aperçue que beaucoup de Parisiens ne connaissaient pas le camping du Bois de Boulogne.
4: Ah, mais moi, je vais y aller, je vais absolument voir la place 83.
5: Ouais.
4: Parce que vous décrivez la scène que l'on voit. De cette place-là, elle a vu sur scène. Alors, je veux absolument voir ce qu'elle voit, parce que vous le décrivez très bien dans votre roman, mais vous le décrivez si bien qu'on a envie d'y aller.
5: Qu'on a envie d'y aller. Alors, il se trouve que j'y ai moi-même séjourné.
4: Oui.
5: C'est la source de cette inspiration de l'infiniment petit, du détail, provient de mon enfance. Donc, je suis auvergnate, et mes parents, lorsque nous étions... enfants, dans les années 70, souhaitaient nous montrer autre chose que la campagne, en fait, la montagne. Et ils nous emmenaient à Paris. Et ils nous emmenaient à Paris à un moment très particulier. On prenait la Renault 16, on prenait la Caravelaire, c'est-à-dire exactement la caravane que j'ai placée dans le roman. Et on allait à Noël au camping du Bois de Boulogne. J'avais 3 fois rien en cadeau, mais j'avais tout en fait. J'avais cette nature qui était là aux portes de Paris. J'avais l'écluse avec le bruit de l'eau qu'on voit dans le roman.
4: Oui.
5: Et du coup, de ces souvenirs sont nés ce point de départ.
4: Donc Élise, elle a 23 ans. Elle est abandonnée à l'enfance parce qu'avec des yeux bridés, on la croyait trisomique, c'est ça ?
5: Oui, tout à fait. Alors, ça peut sembler curieux de se dire qu'une personne de 23 ans, à l'heure actuelle, puisque ça se passe à notre époque, n'ait pas été adoptée. Et effectivement, elle n'est pas classée comme enfant à particularité.
4: Ouais.
5: Mais les parents adoptifs ont un mouvement de recul face à elle parce qu'elle a au départ un faciès un petit peu trisomique et du coup elle est un peu considérée comme une handicapée alors qu'elle ne l'est pas. Et j'ai établi d'ailleurs un parallèle avec Edouard, le petit garçon, qui lui est adopté. On pense qu'il n'a pas de pathologie et en réalité il est handicapé puisqu'il a des traits autistiques et qu'il est malvoyant. Et donc du coup il y a un fil déjà là qui se tend entre ces deux personnages, un petit fil de vie. Puisqu'ils doivent se raccrocher à ce qu'ils peuvent, puisque autour d'eux, bien, il n'y a pas de maman.
4: Alors le collège Jean Moulin, comme tout collège, est un microcosme où l'on peut se sentir très bien, oui. Mais on peut aussi se sentir rejeté. On entre dans la salle des profs, d'où émergent Olivier, le prof de gym, Florence et Madame Ricard. Alors celle-là, alors présentez-les-nous. Ces trois profs qui vraiment, comme une métonymie, représentent vraiment tout le corps enseignant.
5: Oui, alors je précise aussi qu'avant d'être écrivain, et j'écris depuis 2005 pour les éditions Hachette notamment et au Rocher, j'ai été enseignante, professeure de lettres. Et donc du coup, peut-être que dans la salle des profs, peut-être que vous avez senti un peu le vécu.
4: Oui,
5: voilà. Et
4: ou en tout cas une fine observation.
5: Une observation, alors on a le prof de sport que je salue au passage. Alors c'est des souvenirs anciens, mais voilà, qui est plutôt sympathique, un peu goguenard. Et puis cette Madame Richard, qui est extrêmement acerbe, qui est rongée de préjugés. Et qui veut, qui n'a rien d'autre à faire en fait dans la vie que de se battre pour son petit bout de terrain. Et elle ne supporte pas cette Élise cantinière sans diplôme qui est là et qui semble y parvenir avec les élèves en difficulté bien mieux qu'elle.
4: Mais oui, parce que elle est dans la procédure tout le temps.
5: Elle est procédurière, oui. Elle est dans la théorie. On voit aussi arriver deux inspecteurs qui m'ont beaucoup amusée quand je les ai écrits. avec la prise de notes, les allusions au nom du programme, comme le référentiel rebondissant pour le ballon, etc.
4: L'administration de l'éducation nationale en prend...
5: Elle prend un petit peu cher,
4: oui, elle prend un peu cher dans votre livre, et ça fait du bien.
5: Et ça, alors, je voulais aussi faire sourire et montrer également qu'il y a aussi des enseignants qui sont complètement passionnés. On a Florence qui, elle, comprend tout à fait ce qu'il se passe et offre du merveilleux à ses élèves, les pousse à lire et va nouer une amitié avec cette Élise qui, au départ, n'a pas du tout la même origine qu'elle.
4: Alors, Edouard a des parents, William et Hélène, qui sont séparés. Hélène qui ne supportait pas ce gosse inadapté. Pas d'instinct maternel, donc. Et deux parents abîmés, une mère biologique fracassée. Il vit 64 rue Maurice Barrès à Neuilly,
5: oui.
4: Vu sur le bois de Boulogne. Au-delà, on voit la Tour Eiffel. Mais quelle est finalement la cause de toutes ces solitudes ? On est dans un monde sans amour, où la hiérarchie est anonyme, où les encouragements n'existent pas, et ne parlons pas d'amour totalement absent. Mais, mais c'est tellement contemporain.
5: Alors cette contemporanéité, j'ai voulu également mettre en toile de fond, mais pas complètement, mais quand même un petit peu, l'arrivée de l'intelligence artificielle.
4: Alors là, vous êtes prudente ou timide?
5: Alors, prudente ou timide, j'ai pas voulu que ce soit un livre contre l'intelligence artificielle. Ouais. Je trouve ça idiot. En fait, c'est là, c'est présent. Mais par contre, j'ai voulu que ce soit un livre sur le lien. Le lien par le tricot, le lien par le retour au manuel. Et quand je vois l'évolution du côté procédurier de l'éducation nationale, quand je vois l'invasion des tablettes et de tout ce qui n'est pas tactile, et ben je pense que ce qui peut sauver les générations à venir, et ben ce sera le tactile. Et ce qui est très positif, c'est que les jeunes actuellement se remettent au tricot, ils se remettent à la broderie. Nous, on trouve peut-être ça démodé, mais eux, en fait, il y a vraiment une revanche sur cette partie contact.
4: Sioux-Berger, votre titre, La revanche des pelotes de laine, ce n'est pas forcément que l'histoire que j'ai racontée en début d'émission, mais c'est aussi cette revanche du manuel sur le numérique.
5: Oui, totalement. Je pense que dans les années à venir, eh bien, il y aura sans doute, et on le voit déjà, des postes qui vont disparaître. Mais votre boulanger, votre plombier, votre retoucheur ne disparaîtront pas. Et donc, c'est aussi une revanche, quelque part, de tous ces travaux et tous ces métiers qui sont pour l'instant assez dénigrés.
4: Et donc la laine et le tricot vont pouvoir nous réunir tous, en tout cas recoudre ce qui est peut-être séparé.

0: Voilà, vous avez reconnu Zaz, Je veux.
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0: Je suis avec Sue Berger qui signe La revanche des pelotes de laine aux éditions du Rocher. Je vous demandais, Sue Berger, comment recoudre tous ces morceaux de vie éclatés. Il y a d'abord une femme, Élise, votre héroïne, elle est courageuse, elle vit à la place 83 du camping du Bois de Boulogne et elle nettoie les sanitaires tous les jours, elle a un secret. Une petite boîte à chaussures bien mystérieuse.
2: Oui. Cette petite boîte à chaussures, c'est son petit carré de bonheur. Mmh. Et au lieu de partir sur tous les malheurs qu'elle a eus depuis son enfance, elle part sur son petit carré de bonheur. Et son petit carré de bonheur, c'est cette boîte. Alors, c'est la boîte qui lui a été donnée à sa naissance. Et dedans, il y a ses vêtements, une petite layette tricotée à la main, à orner d'un petit col en dentelle du puits. Elle part de ça et elle se dit, elle considère que sa mère qui l'a abandonnée lui a tout donné. Tout ce qu'il était possible de donner, elle l'a donné. Et donc elle va se baser là-dessus.
0: Alors elle est une transmetteuse de tricot, la couture, le crochet. Mais ce n'est pas avec une pelote de laine qu'on construit l'avenir d'un enfant, s'exclame le père de William. Hein,
2: oui.
0: Qui ne comprend pas, qui veut que son fils fasse HEC.
2: Oui, ou pour le moins déjà le bac, en fait, puisque son fils est handicapé, il espère le laisser dans le cursus classique. Et là, il y a vraiment deux voies qui s'opposent, puisque son père, en fait, au lieu d'être pétri de bon sens et de commencer par lui apprendre le commencement, c'est-à-dire déjà être heureux, ensuite... faire des gâteaux, profiter de la vue, jouer avec un bout de ficelle. Tout ça, il le jette à la poubelle et il veut que son fils sache lire parfaitement, calculer parfaitement. Donc il essaye de le faire rentrer avec un chausse-pied violent dans la case éducation nationale. Évidemment, ça ne se passe pas bien. Et c'est Élise qui va finir par... réussir à obtenir.
0: C'est toute la question du talent que vous posez, Sue Berger, dans votre livre « La revanche des pelotes de laine ». Et vous nous emmenez dans la technique des fils. Je vous cite « Édouard lisait mal, voyait mal, parlait peu, mais sa tête semblait tendue de laine, de soie, de lin et de coton. Dans le tissage, il entendait une musique et déchiffrait la partition de ses mains. » Et là, vous nous en donnez le solfège.
2: Oui, tout d'abord parce que la passion d'Édouard, elle est très particulière. Il est passionné de dentelle au carreau. Mmh. Alors, pour les auditeurs, je vais peut-être préciser, c'est une sorte de gros coussin sur lequel est piqué un carton. Ce carton représente un motif avec des petites aiguilles. Et là, on va, avec des fuseaux, croiser les fuseaux et ça donne cette dentelle, la dentelle du puits.
0: Alors, vous nous emmenez à la Mecque de la dentelle, le puits en velay.
2: Je voulais juste dire, donc du coup, il y a une musicalité dans le fuseau,
0: oui.
2: Pour répondre à votre question.
0: Oui, allez-y.
2: Un cliquetis qui est très particulier, cette dentelle, elle chante. Et pour un enfant qui est malvoyant, ce carton qu'il peut toucher et ce chant de la dentelle, on l'entend quand on visite le puits.
0: Alors justement, c'est la Mecque de la dentelle, le puits en velay. Si on ne croyait pas en Dieu, je vous cite, hein, si on ne croyait pas en Dieu, c'était le moment idéal pour se pencher sur la question. Le paysage ne donnait pas le choix.
2: Oui.
0: Tout vient du puits en velay. La mère d'Élise y fut peut-être. La jeune femme le sent à travers les ruelles. Et alors, pourquoi le puits en velay?
2: Parce que tout simplement, j'y suis née. Et que lorsque j'allais à l'école, je me disais cette phrase. Quand je voyais la Vierge rouge émerger des nuages, je ne voyais que la Vierge, on voyait plus la ville. Et je partais pour le collège. Je me disais là, en fait... pourtant, mes parents n'étaient pas croyants du tout. Je me disais, là, c'est impossible de ne pas croire en Dieu, en fait, avec une apparition.
0: Alors, tout vient du Puy-en-Velay. Et pour Édouard, c'est l'émerveillement. Je vous cite. Les premières boutiques de souvenirs apparurent. Les tourniquets de cartes postales trônaient sur le pavé. Les étals s'ouvraient à l'ancienne avec deux chaînes qui soutenaient des caissons de bois. Les bouteilles vertes d'alcool de verveine et les paquets de lentilles à hausser s'y empilaient. Les ombrelles de dentelle se déployaient en bouquets légers, les rayons du soleil traversant leurs bordures géométriques. Elles étaient ourlées de points de Cluny, ajourées de points d'esprit. La lumière qui les traversait se déposait par touches fugaces, mouchetées sur les napperons de l'étalage. Édouard, en extase, se planta devant la vitrine. Pour mieux les voir, il aurait voulu toucher les articles exposés, mais la vendeuse, campée devant son commerce, veillait au grain. Élise, à son tour, l'entraîna dans leur marche. « Viens, on va passer devant l'école. » La rue Raphaël invitait les touristes à entamer en douceur l'escalade vers la montée jusqu'à la cathédrale. L'Institut de la Dentelle faisait office de musée et d'atelier pour l'apprentissage. La devanture aux formes arrondies était fraîchement repeinte en un rouge lumineux. Elle occupait le rez-de-chaussée et le premier étage d'une maison Renaissance. À l'intérieur, de belles voûtes en roche volcanique accueillaient une bibliothèque. Sur un rayonnage coloré s'empilaient les accessoires nécessaires pour le carreau, fuseaux, coussins, boîtes à épingles, manuels explicatifs. Le temple de la dentelle pour Édouard. Alors là, c'est comme un enfant gourmand dans une confiserie.
2: Oui, tout à fait. Il peut laisser libre cours à sa passion. Et il n'arrive à parler et à communiquer que par la dentelle. D'abord, il y met son stress, il y place sa créativité. Il y a encore un doute là qui se place. Même son père, qui n'y croit toujours pas, dit « Ok, il a la technique, mais il n'aura pas la créativité. » Et cette ville va lui apporter ça, va lui donner cette énergie.
0: Et il va s'y inscrire complètement, finalement.
2: Il va s'y inscrire complètement.
0: Une petite question de culture G, mais ça, vous le savez, mais c'est pour les auditeurs qui nous écoutent. Comment s'appellent les habitants du Puy-en-Velay ?
2: Alors, les habitants du Puy-en-Velay s'appellent les Ponots et les Ponotes. Et j'avais à un moment, dans mon texte, j'avais mis « Ponots ».
0: Ouais.
2: Et mon éditrice, qui m'a relu, qui m'a aidé aux éditions du Rocher, m'a dit non, ce mot-là, en fait, si tu veux pas qu'on mette une note en bas de page, on va être obligé de l'enlever parce que personne ne comprendra qui sont les Ponots et les Ponotes. Mais maintenant, vos auditeurs le savent, ce sont les habitants du Puy-en-Velay.
0: Bon, donc dans votre prochain livre, vous pourrez parler des Ponots.
2: Je pourrai m'exprimer librement sur les Ponots.
0: Alors, je récapitule. Un lieu inspiré et inspirant, un travail manuel, et surtout, ne pas chercher à imposer une voix à un enfant
2: qui
0: ne lui correspondrait pas. Et ça, c'est très très fort soulégé dans votre roman La Revanche des pelotes de laine.
2: Oui.
0: C'est que surtout ne pas imposer un enfant comme on n'impose pas de boire à un âne qui n'a pas soif.
2: C'est ça, c'est exactement ça. Et j'ai trois garçons et j'ai essayé de les laisser le plus libre possible tout en étant sévère, hein, ça n'a rien à voir, mais de les laisser chercher. Et voilà, je les vois épanouis dans ce qu'ils font et je pense que c'est un trait actuel de l'éducation qui est assez terrible. Dès la maternelle, on dit, il pourra faire ça, il sera ingénieur, il sera ceci, on colle des étiquettes.
0: Ben, au CP, tout se joue là.
2: Tout se joue là, tout à fait.
0: Et alors justement, dans ce roman, si vous, Berger, on est dans la joie, dans le bonheur du Puy-en-Velay, bien sûr. On a ces solitudes au début, on se demande comment vous allez pouvoir coudre entre ces solitudes pour donner une espèce de grand tissu, qui est votre roman.
2: Oui.
0: Vous y parvenez, et au-dessous, il y a quand même l'éducation nationale, on vient d'en parler pour dire qu'il ne faut pas, trop pousser. Mais Madame Richard, à la fin du livre, elle est quand même épouvantable. Elle est épouvantable jusqu'au bout, celle-là.
2: En fait, elle n'a aucun doute. Elle ne doute jamais. Donc du coup, elle reste dans ses certitudes et du coup, elle est malheureuse à la fin. Elle tire le rideau, la scène finale est...
0: Elle tire le rideau et la couverture à elle.
2: Et la couverture à elle, mais au final, elle est seule. Et la revanche, c'est bien Élise qui la prend.
0: Oui, et elle restera seule. Oui, absolument. Mais est-ce que... Parce qu'il y a effectivement, c'est un personnage de l'éducation nationale. On a envie de dire, Souberger en fait une caricature, mais pas tant que ça. Parce qu'on les a connus, les Madame Richard.
2: Oui, on les a connus. Alors évidemment, j'ai changé le nom de cette personne, mais je peux vous dire qu'elle n'enseignait pas l'histoire et géographie, mais elle a existé vraiment.
0: Oui.
2: Et j'ai pratiquement rien changé à son portrait.
0: Mais dans tous les établissements, ayant enseigné moi-même il y a très longtemps, j'ai eu une Madame Richard qui, au conseil de classe, a fait des horreurs.
2: Des horreurs, et ce sont des mots, des termes dont on se souvient toute la vie.
0: Oui.
2: Parce que les enfants sont jeunes, malléables, et ces étiquettes qui sont collées ne se décollent jamais.
0: Alors, il y a cette question dans l'éducation nationale, et puis une autre question qui est très d'actualité, il faut le dire, c'est la question du harcèlement.
2: Oui.
0: Parce que votre petit bonhomme, il a des grosses lunettes, des gros carreaux, il voit rien, et comme il est différent, forcément, on lui marche dessus.
2: On se moque de lui, tout à fait. Tout à fait. Alors, la question de la différence, elle est là, j'ai pas voulu la cacher, c'est-à-dire que les autres enfants, ils sont horribles avec lui.
0: Ouais.
2: Mais la présence de l'adulte, et notamment d'Élise, parvient à améliorer. Alors, l'idée, c'est pas de montrer une situation idyllique, hein, mais elle réussit toujours avec ses bouts de ficelle à améliorer parce qu'elle sait observer ce qui ne va pas. Bon, par exemple, il renifle ses plats, parce que comme il voit rien, il s'approche trop du plat, et elle va mettre des petits bouts de laine, en fait, pour qu'il repère les différents aliments. C'est trois fois rien, et ça lui change la vie, parce qu'à la cantine, il n'est plus ridicule.
0: Alors, très réussi, justement, dans votre roman, La revanche des pelotes de laine, publié aux éditions du Rocher, Sue Berger, c'est que cette question du harcèlement, elle est évoquée, mais vous ne vous appuyez...
2: Oui.
0: Vous ne le mettez pas en gras, quoi.
2: Non,
0: c'est suggéré, on le comprend, oui. On comprend la douleur de cet enfant, mais on n'est pas, c'est pas le sujet du roman.
2: Non, c'est exactement ce que j'allais dire, c'est pas le sujet du roman, simplement c'était juste pour cerner la totalité de sa différence, simplement. Effectivement, c'est pas le thème principal.
0: En revanche, l'un des sujets et qui nous rassemble, vous et moi, même en dehors du studio, c'est la fantaisie.
2: La fantaisie, oui, oui. La fantaisie...
0: Comment elle transforme la cantine ?
2: Oui, et ça, vraiment, ça me vient de mon enfance. Cette fantaisie, ce merveilleux que j'ai vu sur les Champs-Élysées quand j'avais 5 ans, en arrivant au camping du Bois de Boulogne, eh bien ça, c'est le plus beau des cadeaux que les parents puissent faire à leurs enfants. J'avais pas des cadeaux énormes, hein. J'avais en général 2 schtroumpfs dans une boîte et c'était terminé. Mais en fait, ce qui m'a, comme la boîte à chaussures d'Élise, ce qui me sert actuellement et ce qui fait que je suis moi et que j'ai cet amour de l'écriture, ce sont ces moments.
0: Mais la fantaisie d'Élise qui transforme la cantine avec des pompons de laine, avec des fils de laine, et au bout d'un moment, ça devient une espèce de féerie, cette cantine.
2: C'est ça, toujours avec du trois fois rien, donc parce que toujours avec ses fils, mais cette foison, alors que la cantine, au début, elle est éclairée au néon, elle sent l'eau de vaisselle, on n'a pas du tout envie de rester dans cet endroit, ça devient the place to be, comme disent les jeunes.
0: The place to be, absolument. Or, c'était pas gagné d'avance, parce qu'elle a un patron, elle a un supérieur hiérarchique qui est formidable.
2: Oui. Alors, il est formidable et en même temps, il est pragmatique.
0: Oui.
2: Il a compris qu'elle gérait les élèves. Donc, du coup, il se met à l'arrière et il la laisse faire parce qu'en fait, il s'aperçoit que ça fonctionne.
0: Oui.
2: Tout simplement.
0: Mais au début, c'était pas gagné parce qu'elle n'a pas la cadence.
2: Non, elle est inadaptée.
0: Ben oui.
2: Elle est inadaptée, elle est trop lente, elle est trop rêveuse. Donc, ça ne fonctionne pas. Mais elle s'accroche à sa fantaisie et c'est pour elle aussi, c'est son talent qui va faire que, elle y arrive. Toujours partir du talent.
0: Elle arrive en observant, en écoutant et surtout en aimant.
2: En aimant.
0: Parce que la façon dont elle sert ces petits bonshommes et ces petits collégiens, on sent une espèce d'amour maternel.
2: Un amour maternel, elle les appelle par leur prénom. Elle les connaît, elle fait une liste pour avoir leur date de naissance, pour fêter leurs anniversaires, tout simplement. Et pourtant, il y a beaucoup d'élèves. Mais plutôt que de les considérer comme un troupeau à dompter, elle prépare des petites choses pour chacun, avec toujours juste une pelote.
0: Et elle n'a que 23 ans.
2: Et elle n'a que 23 ans, mais beaucoup de vécu quand même,
0: oui.
2: Puisque issue de la DAS. Et donc, forcément, je pense qu'elle a suffisamment enregistré de douleur pour pouvoir s'appuyer sur sa joie.
0: Alors, on va assister à son triomphe, et ça, c'est merveilleux, c'est une happy end absolument délicieuse, et ça donne bien le mot la revanche.
2: Oui, revanche.
0: Et si Élise et Édouard étaient frères et sœurs, vous l'esquissez en une ligne et demie.
2: Oui.
0: Leur mère serait sans doute la Vierge Rouge du Puy-en-Velay.
2: Sans doute, oui. Alors, ils ne le sont pas, mais ils sont frères et sœurs ils sont âmes sœurs de fil. Il y a un fil qui les lie. D'ailleurs, le petit Édouard, il a à son poignet un fil qui lui a été laissé par sa mère biologique. Donc, il y a toujours ce fil. Et puis surtout, en fait, dès qu'on parle à la fantaisie de l'autre, on devient âme sœur. Ta fantaisie parle à ma fantaisie.
0: Finalement, dans votre roman, Sue Berger, la laine, c'est le fil conducteur.
2: Oui, complètement.
0: Et donc, on vous suit de page en page. Et j'avoue qu'on est pris par beaucoup de... J'aime pas le mot parce qu'il est trop galvaudé. Beaucoup d'empathie. On est vraiment... c'est notre ami, le petit Édouard. C'est notre ami, c'est notre fils, c'est notre neveu, c'est notre filleul. Et elle, Élise, je rappelle qu'elle a 23 ans. Parce qu'elle est finalement sans âge. Elle pourrait en avoir 50.
2: Oui, elle pourrait en avoir 50 parce que, en fait, comme elle n'a pas eu de mère, elle est mère elle-même quelque part. Mmh. Elle est mère de tous ses enfants. Elle a un côté extrêmement maternel qui fait qu'on a l'impression qu'elle a plus que son âge.
0: C'est un personnage qui pourrait revenir dans des romans prochains,
2: Potentiellement, oui. Alors, j'adore les fils rouges. Et dans mes précédents romans, il y a un fil qui se tend entre les personnages et les lieux, depuis les pentes jusqu'à la revanche des pelotes de laine.
0: Bon, mais enfin, c'est pas la femme de ménage.
2: Non.
0: Bon, donc, j'espère. On espère qu'on va retrouver Élise, parce qu'elle a un destin quand même incroyable. Oui. Et tout, c'est à la fois de ses origines, de sa façon de conduire sa vie. D'être extrêmement courageuse, parce qu'encore une fois, au début du roman, c'est pas gagné. Hein
2: non.
0: elle est un peu inadaptée.
2: Elle est inadaptée. J'ai vraiment voulu créer un personnage au début qui n'est aidé par rien, qui part avec tous les malheurs du monde.
0: Mais oui. Et ce qui va l'égayer, lui donner d'énergie, finalement, ce sont tous ses enfants.
2: Tous ses enfants et le fait qu'elle ne se place jamais dans une posture de victime.
0: Ah! Très important, votre livre nous le rappelle et cela fait un bien fou. Merci Souberger. Je rappelle votre roman La Revanche des pelotes de laine, publié aux éditions du Rocher. Merci Cédric Cobat pour la réalisation, François Dieudonné, Philippe Malpeuche, Camille Meyer pour la réussite technique de notre rendez-vous demain mercredi, nous irons au ciné. D'ici là, portez-vous bien et soyez heureux, c'est urgent. Je vous embrasse.

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4: Et double menu cette semaine. D'abord nos yeux, comment bien les protéger face aux écrans. Et puis le vélo, c'est aussi bon contre le diabète. Pourquoi et comment ? Réponse tout de suite avec nos invités.
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4: Et bonjour à toutes et à tous. Au menu de ce nouveau numéro, trop d'écran, on le sait, c'est pas bon pour la santé mentale, mais ça peut être aussi mauvais pour notre vision. Dans quelle mesure ? On fera le point avec le docteur Mathias Tatry, qui est chirurgien ophtalmologue. Par contre, pédaler, c'est tout bon pour la santé, et notamment quand on est diabétique. À l'occasion de Mai à vélo, on verra pourquoi et comment se remettre en selle avec le président de la Fédération française des diabétiques. Mais tout de suite, écran, attention les yeux.
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4: Voilà, et ça tape et ça pianote 20 heures pour son travail et 36 heures pour ses loisirs. C'est le temps que nous passerions en moyenne chaque semaine devant un écran d'ordinateur. Et il n'y a pas que nos doigts qui s'activent, mais aussi nos yeux. Alors, dans quelle mesure cette surexposition peut-elle être nuisible pour notre santé oculaire ? Quels signes d'alerte et comment mieux protéger notre vision ? Sans mauvais jeu de mots, on va voir ça avec vous, docteur Mathias Tatry. Bonjour.
6: Bonjour.
4: Merci d'être avec nous. Alors, vous êtes chirurgien ophtalmologue à l'hôpital national des 15-20 à Paris. C'est un pôle de référence qui concerne les pathologies de la vision. Peut-être d'abord 15-20, une précision sur ce nom, ça vient d'où ?
6: Alors c'est vrai que c'est un nom qui interroge à chaque fois et en fait ça vient de l'époque des croisades où le roi Louis IX, le roi Saint-Louis, a une fois en retour de croisade en fait, il y a 300 de ses combattants qui se sont fait blesser et crever les yeux au combat et lorsqu'ils sont revenus, il a décidé de leur créer un hospice, une maison des 300 aveugles, sauf qu'à l'époque on comptait en paquets de 20 et donc c'était la maison des 15 fois 20 aveugles et c'est resté.
4: Voilà donc pour l'explication historique, mais revenons au présent, docteur Tatry. Je le disais en introduction, 56 heures en moyenne par semaine passées devant un écran, ça fait beaucoup. Quels sont donc les risques pour nos yeux ? Vous allez nous le dire, mais d'abord, en quoi les écrans ont-ils un impact sur notre vision ? En quoi c'est différent, par exemple, de regarder un mur ou un paysage ? Qu'est-ce qui se joue ? Est-ce que c'est une question, de luminosité, de distance ? Expliquez-nous cette particularité.
6: Il s'agit de la conjonction de ces deux choses-là, c'est-à-dire que d'une part, nous sommes sur une lumière qui est totalement artificielle, un petit peu comme la lumière des néons, dont le spectre est plus froid et plus concentré en longueur d'onde plus basse, donc proche de la lumière bleue. Et s'associe à cela le fait qu'en effet, il y a une luminosité qui est généralement plus importante, un peu plus agressive. Et puis s'associe également à cela le fait que les écrans sont généralement à 50 voire 70 cm de l'œil. Donc on stimule plus la vision de près, ce qui peut entraîner des phénomènes de fatigue visuelle.
4: Alors justement, partant de là, quels sont les premiers troubles les plus fréquents qui peuvent apparaître en regardant un peu trop son écran ?
6: Alors tout d'abord, ça va se manifester en fait par de la sécheresse oculaire, une sensation lourde, irritée. Et ça, c'est très très fréquent et c'est en fait en raison du fait que sur écran, on a tendance, à cause de la concentration, à moins cligner des yeux. Donc d'une part, on a ça qui participe à la fatigue visuelle, mais ça s'associe également tous les symptômes qu'on appelle asthénopie ou fatigue visuelle, qui sont le fait que les yeux, à force de justement faire un effort accommodatif, une espèce de mise au point pour forcer et faire la mise au point du coup en vision de près, se retrouvent fatigués. Ils sont un petit peu comme pour les muscles du corps après des efforts, ils trempent un petit peu. C'est un peu la même chose, mais au niveau oculaire.
4: À partir de quand, de quelle durée d'exposition, ces troubles peuvent apparaître ? Est-ce que c'est au bout d'une heure, de deux heures, ou c'est vraiment très particulier à chacun ?
6: Alors c'est très particulier à chacun puisque les premiers symptômes ressentis sont souvent les symptômes de sécheresse oculaire et ceux-là sont complètement multifactoriels. Ils dépendent et de l'humidité au travail, de la présence d'une clim dans les locaux, de tout un tas de facteurs et également de la sensibilité de chaque œil et de la qualité des larmes de chacun. Mais le tout venant, tous les patients peuvent sentir déjà une gêne visuelle après un temps d'écran d'environ une demi-heure, trois quarts d'heure.
4: À long terme, si on n'y prend pas garde, peut-être les conséquences de cette surexposition visuelle aux écrans.
6: Alors en réalité, pour les adultes, cette exposition aux écrans ne va pas être forcément délétère, ne pas entraîner de pathologie, en tout cas à proprement parler, en dehors de donc, l'entretien de ces symptômes de sécheresse oculaire, de fatigue visuelle. Donc ça va être une qualité de vie peut-être un petit peu altérée, mais sans réelle pathologie.
4: Il n'y aura pas de cataracte, de DMLA, de glaucome, parce qu'on est trop souvent sur son écran?
6: Non, alors ces questions sont très intéressantes et en réalité, on a réussi à montrer que la lumière bleue à forte intensité, à forte exposition dans les études in vitro de laboratoire, cette lumière bleue est délétère, elle entraîne du stress oxydatif et donc une mort cellulaire précoce. Et on a réussi à le prouver sur des cellules rétiniennes. Cependant, in vivo, l'intensité de la lumière bleue qu'on peut rencontrer dans les écrans est bien moindre en fait par rapport à celle même qui est entraînée par le soleil. Et on n'a pas prouvé en tout cas de dégâts et de lésions type DMLA ou lésions prédisposant à la DMLA, ni de glaucome, ni de cataracte à cause des écrans.
4: Donc, pas de maladie grave oculaire à cause des écrans, c'est ce que vous nous dites, mais est-ce que ces troubles visuels dont on parlait juste auparavant peuvent être révélateurs de problèmes de vision qui existaient déjà bien avant?
6: Alors tout à fait, c'est vrai que la fatigue visuelle, elle est certes la conséquence d'une vision de près prolongée et d'efforts accommodatifs, donc d'efforts de mise au point par le patient. Mais c'est vrai que si justement le patient présente une erreur réfractive, donc un trouble de type myopie ou hypermétropie qu'il méconnaissait, eh bien, il sera beaucoup plus sensible à ces symptômes-là et probablement qu'il ira consulter chez un ophtalmologue assez rapidement en raison de céphalées ou de ces symptômes que l'on évoquait. Et ça peut nous permettre de découvrir eh bien, soit des petits strabismes qui se décompensent, soit des troubles réfractifs qui vont nous faire aller vers un port de lunettes un peu plus précocement.
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4: Et toujours avec nous le docteur Mathias Tatry, chirurgien ophtalmologue, pour parler de nos yeux face aux écrans. Alors vous connaissez la formule en matière de santé, mieux vous prévenir que guérir. Comment éviter que les écrans puissent abîmer nos yeux? Quelles bonnes pratiques peut-on donner? Est-ce que vous avez un tout premier conseil, docteur Tatry?
6: Alors le premier conseil est le plus simple à mettre en œuvre, c'est le fait de faire des pauses régulières, des micro-pauses. On parle souvent de la règle des 20-20-20, toutes les 20 minutes, faire l'effort de regarder au loin, à plus de 20 mètres, et ce pendant 20 secondes. L'idée, c'est de soulager les efforts de mise au point, les efforts accommodatifs que font nos yeux en vision de près, en permanence, quand on est sur écran. Rien que ça améliore l'inconfort lié à l'effort visuel prolongé. Après, il ne faut pas oublier devant des écrans de bien se forcer à cligner des yeux en totalité. C'est-à-dire qu'on fait très souvent devant des écrans des clignements incomplets. Et l'idée, c'est que quand la paupière supérieure ne vient pas jusqu'à la paupière inférieure, une partie de la cornée est exposée et sèche.
4: Donc, ne pas oublier de cligner des yeux pour réhumidifier la cornée, ce qui ne doit pas être non plus un prétexte pour faire de l'œil à certains de nos collègues. Cela dit, est-ce qu'il y a d'autres conseils? Et je pense notamment à la position des yeux par rapport à l'écran.
6: Tout à fait. Alors, c'est vrai qu'on préconise toujours d'avoir un écran plus bas que notre port de tête, en fait. Il faut que l'écran soit plus bas que notre ligne de vision. Pourquoi? Parce que d'une part, on aura probablement moins de troubles avec les lunettes progressives pour ceux qui en portent, puisqu'on aura l'écran qui sera aligné avec la zone des lunettes qui sera responsable de la vision de près. Et lorsqu'on l'écran est plus bas que la ligne visuelle, les paupières recouvrent un petit peu plus l'œil. On a tendance à avoir moins d'évaporation des larmes. Ça a été démontré dans des études. Et donc, on a moins de symptômes d'évaporation et de sécheresse oculaire.
4: Et concernant la distance entre l'écran et nos yeux, est-ce qu'il y a une mesure à recommander en particulier?
6: La distance écran, ça va plutôt être entre 50 et 70 cm. Après, ça dépend de la taille de l'écran. Mais la distance lecture, ça va plutôt être du 30 cm. Quand la distance écran, c'est plus proche de la vision intermédiaire, on dit 50 à 70 cm.
4: Cela dit, il y a aussi des outils dont on entend parler qui sont supposés nous aider pour préserver nos yeux. En premier lieu, les filtres anti-lumière bleue qu'on fixe sur les écrans. Est-ce qu'ils ont vraiment prouvé leur efficacité ?
6: Alors, c'est une question intéressante parce que ça fait l'objet de beaucoup de demandes de la part de nos patients en consultation. Et c'est vrai que, en fait, on n'a pas réussi jusqu'à présent à prouver, grâce à des études, que la lumière bleue et que le fait de la filtrer, en fait, limitait ces symptômes de fatigue visuelle. C'est pas vraiment, vraiment utile de faire cela. Mais en réalité, ce que font souvent les patients, c'est qu'ils ont tendance à diminuer la lumière bleue directement dans leur écran. On peut le modifier dans les paramètres de l'ordinateur. Et ça rend les couleurs un peu plus chaudes. Ça limite un petit peu la luminosité. Et souvent, c'est apprécié de la part des patients. Mais c'est quelque chose de très subjectif et on n'a pas réussi à prouver de manière solide que de filtrer la lumière bleue améliorait tous ces symptômes. Ce qui est par contre intéressant pour le côté lumière bleue, c'est le fait qu'elle a été également associée à des troubles du sommeil, notamment par le fait qu'elle limite la sécrétion de la mélatonine, qui est ce qui nous permet de nous endormir. Et c'est vrai que ces filtres anti-lumière bleue, notamment vis-à-vis des écrans utilisés le soir, seraient bénéfiques également sur le côté sommeil, qualité du sommeil. Cependant, nous n'avons pas d'études robustes pour le prouver.
4: Est-ce que, puisqu'on parle de lumière, il y a une bonne position aussi pour installer son écran par rapport à l'éclairage naturel, notamment le soleil ? Comment est-ce qu'on peut positionner son écran si on travaille dans un bureau, on a le soleil en face, ou si on a le soleil derrière ? Est-ce qu'il y a une bonne position, une bonne pratique pour installer son écran ?
6: J'aurais tendance à le préconiser plutôt dos aux travailleurs, mais c'est vrai que le soleil qui nous vient dans le dos peut entraîner des reflets, etc. Donc on peut être aussi gêné dans la pratique de tous les jours. Donc non, mais en tout cas, il n'y a pas de règles bien strictes vis-à-vis de ça. Je pense que chacun doit faire en fonction de comment il est au mieux, selon ses symptômes, si c'est plutôt l'éblouissement ou la sécheresse qui prime. Voilà, ça dépend.
4: J'ai vu aussi qu'on pouvait s'équiper de lunettes dites de repos, qui facilitent la vision de près, qui évitent qu'on force trop quand on lit beaucoup, notamment des documents en petits caractères. Là aussi, qu'est-ce que vous en pensez de ces lunettes de repos ?
6: Tout à fait. Alors ça, vraiment, pour le coup, à la différence des filtres anti-lumière bleue, les lunettes de repos ont vraiment prouvé une efficacité. En fait, la majorité des personnes qui portent pas de lunettes sont en réalité légèrement hypermétropes et ils compensent cela en forçant sur leurs yeux. Donc, en effet, quand on porte des lunettes pour faire ses efforts à notre place, eh bien, c'est vrai qu'on se retrouve avec beaucoup moins de symptômes d'asthénopie, c'est-à-dire cette fatigue visuelle due aux efforts permanents que l'on fait. Mais c'est également le cas chez les myopes et les astigmates. Le fait d'avoir des petits défauts visuels qu'on a tendance à forcer sur les yeux et à demander au cerveau de traiter l'image pour qu'elle soit la meilleure possible. Mais si on peut la pré-traiter avant que le cerveau la reçoive par des lunettes qui vont faire tout le travail à notre place, c'est vrai que ces lunettes vont avoir un vrai effet reposant et un confort au quotidien.
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4: En tout cas, écran et œil, quels sont les signes d'alerte qui sont vraiment à prendre au sérieux et qui nécessitent d'aller consulter son ophtalmo ?
6: Bon, évidemment, une sécheresse qui rendrait la qualité de vie insupportable et qui rend très difficile le travail sur écran, c'est vrai qu'il est nécessaire d'aller chez l'ophtalmo, parce qu'il y a également des pathologies ophtalmologiques et même générales qui peuvent entraîner des sécheresses qui ne sont pas de l'ordre de la sécheresse classique sur écran, mais qui sont bien pires. Donc c'est vrai que c'est important de consulter si on a vraiment des symptômes qui semblent vraiment anormaux de ce côté-là. Mais sinon, ce serait en effet le fait de voir flou en fin de journée, d'avoir des grosses céphalées, des maux de tête ou l'impression de voir double en fin de journée. Ce sont les signes qui doivent faire aller consulter chez un ophtalmologiste afin de souvent déboucher sur ces lunettes de repos qui vont vraiment améliorer le confort au quotidien.
4: Juste avant de terminer, docteur Tatry, on a parlé des écrans au travail quand on est adulte, mais un mot tout de même sur les risques pour les enfants qui sont trop exposés, on le sait aujourd'hui, aux tablettes et ordinateurs, quand ce ne sont pas les smartphones. Quel risque pour leurs yeux à court et à long terme ? Parce que ce sont des yeux qui sont évidemment plus fragiles que leurs aînés.
6: En effet, la stimulation en vision de près chez l'enfant augmente vraiment le risque de développement de la myopie. Et pour les enfants déjà myopes, ça en accélère la progression. Et plus on fait d'écran, plus on risque de devenir myope. Et donc tout cela, c'est un vrai message de santé publique qu'il faut donner. Il faut essayer de limiter les écrans chez les enfants et de leur favoriser surtout des activités de plein air, des activités où ils vont solliciter leur vision de loin.
4: Mais pour vous, la prescription idéale, ce serait quoi ? Pas plus d'une heure pour un enfant ? d'écran?
6: Oui, idéalement pas plus d'une heure et idéalement également chaque jour de faire des activités de plein air. Pas forcément toute la journée, mais de consacrer un temps aux activités de plein air qui sollicitent la vision de loin. Je sais que c'est plus facile à dire qu'à faire.
4: Effectivement, et puis de garder un œil aussi sur ce qu'il regarde. Mais ça, c'est une autre histoire. Un grand merci, docteur Mathias Tatry, pour ces conseils oculaires qu'on pourra d'ailleurs retrouver sur le site de l'Hôpital National des 15-20, 15-20.fr.
6: Merci à vous.
4: Dans un instant, suite de ce magazine, on parlera vélo et diabète. Et ce sera juste après une petite page musicale pour se mettre en condition.

0: La bicyclette reprise dans sa version japonaise par Tomuya en 2007. Et en français, bien vous êtes toujours à l'écoute de RCF Notre-Dame pour votre magazine santé. Portez-vous bien. La bicyclette, pourquoi en parler? Eh bien parce qu'elle est à l'honneur avec la nouvelle édition de mai à vélo. Plus de 7000 événements à travers toute la France pour vous convaincre, si besoin était, des vertus du pédalage économique, écologique et bénéfique pour la santé, et notamment quand on est diabétique. Bonjour docteur Jean-François Thébault.
1: Bonjour.
0: Merci d'être avec nous. Alors, vous êtes le président de la Fédération française des diabétiques. Et cette année, eh bien, vous vous êtes associé à cette opération Mai à vélo parce que l'activité physique et le vélo en particulier, eh bien, c'est tout bénéfice pour mieux vivre son diabète, voire même l'éviter. Pourquoi? Vous allez nous le dire. Mais d'abord, un petit rappel tout bête mais nécessaire. Le diabète, c'est dû à quoi?
1: Le diabète, c'est dû à un taux de sucre qui est trop important dans le sang. Au-dessus d'un gramme 26, on est diabétique, et un gramme 26 de glucose dans le sang, à jeun depuis 12 heures, de mesurer au moins deux fois.

0: Et l'activité physique est un moyen très efficace de réguler en temps réel son taux de glucose dans le sang.
1: Et en quoi donc la pratique du vélo va permettre d'améliorer cette intégration du sucre dans les cellules que quand on est diabétique?
0: Alors, ça va permettre de consommer le glucose qui est dans le sang. Et donc, dès que on va faire d'une activité physique, et en particulier du vélo, il va y avoir une consommation immédiate par les muscles du glucose qui est immédiatement disponible dans le liquide interstitiel et dans le sang. Mais très rapidement, tout ce sucre disponible va être consommé. Et ce qui fait que l'organisme, du coup, va mobiliser des réserves. Ces réserves, c'est essentiellement des graisses, des triglycérides, dans les cellules adipeuses, pour les transformer en triglycérides. Et au niveau du foie, ce sera transformé en glucose par ce qu'on le phénomène qu'on appelle la néoglucogénèse. C'est le foie qui fabrique le glucose et qui va être l'énergie des cellules. Donc on voit très bien que cette activité physique prolongée va permettre de mobiliser très rapidement des calories qui se trouvent stockées sous forme de graisse dans les cellules adipeuses pour être redistribuées vers les muscles. Et donc, ça va faire baisser la glycémie sanguine, notamment chez les patients diabétiques. Un sujet diabétique qui voit sa glycémie élevée va l'avoir, s'il a un capteur de glycémie par exemple, va avoir l'effet immédiat en cours d'effort de la baisse de la glycémie de manière significative par une consommation due à l'effort musculaire.
1: Cela dit, docteur Thébault, en pratique, à partir de quand ces effets positifs peuvent se manifester? Au bout de 10 minutes, d'une demi-heure de vélo, une fois par semaine, tous les jours? Enfin, donnez-nous votre prescription pour bien se remettre en selle.
0: Idéalement, ce serait une demi-heure par jour. Idéalement. Enfin, par jour, 5 jours sur 7. Quand on teste la glycémie, on voit qu'elle va baisser. Et moi, je l'ai fait puisque j'ai un capteur. Je vois qu'elle baisse au bout de 20 minutes, une demi-heure d'activité physique. Ma glycémie, qui est élevée au départ, se normalise. Mais ce n'est pas le seul effet. Il y a aussi l'effet sur la tension artérielle. Elle monte à l'effort, mais après l'effort, elle va baisser. Elle va baisser pendant plusieurs heures. Donc, l'activité physique, non seulement permet de mieux réguler le taux de glucose, mais également de réguler la tension artérielle.
1: Vélo classique ou vélo électrique, est-ce que les bénéfices seront les mêmes à votre avis?
0: Alors moi, je suis pour surtout ne pas déconseiller le vélo électrique, dans la
1: Même si
0: mesure
1: on fait moins
0: où...
1: d'efforts hein, en vélo électrique.
0: Oui, alors on fait moins d'efforts, certes, mais c'est toujours une activité physique, d'une part. D'autre part, on peut en terrain plat déconnecter l'électrique et ça va permettre de rendre le vélo, lorsqu'il y a des côtes et des pentes, plus accessible et plus opérationnel, parce que c'est quand même, quand la pente est raide, ça peut décourager les gens d'utiliser le vélo.
1: Donc
0: Et le vélo
1: vélo.
0: électrique peut leur permettre d'aider justement dans tous les parcours, y compris quand ça monte.
1: Et vélo d'appartement, est-ce que ça peut être aussi intéressant quand on est diabétique?
0: Ah, c'est tout à fait recommandé, c'est pas très drôle à faire,
1: Oui, il y a moins de
0: c'est tout à
1: paysages,
0: fait
1: hein, on
0: opérant.
1: reste un peu sur place quand même.
0: Voilà, c'est pas très drôle, mais c'est tout aussi efficace.
2: Je suis devenu diabétique il y a 7 ans. J'ai directement pris contact avec l'association du diabète. J'ai intégré l'équipe de cyclistes tout de suite. Donc maintenant, j'ai commencé évidemment très difficilement. Et puis maintenant, à peu près à 6000 km par an, ça turbine bien. Et chaque kilomètre que je fais, c'est de l'insuline en moins que je m'injecte.
1: Voilà un témoignage donné lors du Climbing for Life 2024, une manifestation sportive qui se déroule à l'Alpe d'Huez et qui réunit bien des coureurs de trail, des randonneurs et des cyclistes, notamment diabétiques, comme vous l'avez entendu. Alors, si on ne veut pas, docteur Thébault, atteindre tout de suite des sommets, est-ce qu'il n'y a quand même pas des précautions à prendre quand on se met au vélo en étant diabétique? Est-ce qu'il y a des points sur lesquels il faut être particulièrement attentif?
0: Et alors, les recommandations qu'on pourrait faire, c'est d'abord de pas forcer. Il faut démarrer très progressivement, 5 minutes au premier jour, 10 minutes, etc. Ne pas aller trop fort parce que ça peut engendrer une fatigue. Quand on fait une reprise d'activité physique qui n'était pas habituelle, ça va déclencher derrière, pendant les premiers jours, des sensations de fatigue avant d'avoir une sensation de bien-être. Parce que quand on a une activité physique, il y a un effet relaxant qui va donner une sensation de bien-être, notamment après l'activité physique. Et la seule chose à surveiller, c'est la fréquence cardiaque pour qu'elle ne s'accélère pas trop. trop et qu'il ne puisse pas y avoir de risque, non pas pour le diabète, mais pour le cœur, encore une fois.
1: En tout cas, demander conseil à son médecin traitant, hein, si ça fait très longtemps

0: qu'on s'est pas remis au vélo, justement, avant d'y remettre. Pour vous, c'est vraiment la première décision à prendre, c'est d'aller consulter son médecin pour vérifier si c'est bien adapté à son cas.
1: Voilà, tout à fait. Et bien sûr, quand on est diabétique avéré, avoir des contrôles cardiovasculaires réguliers et donc demander à son cardiologue, par exemple, la limite sur la fréquence cardiaque ou des conseils sur ce sujet.
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0: Et toujours avec nous, le docteur Jean-François Thébault, président de la Fédération française des diabétiques. Le diabète, une maladie qui ne cesse de progresser, plus de 4 millions de personnes atteintes en France, et on prévoit 500 000 nouveaux cas en 2027. Diabète est notamment de type 2, causé par de nombreux facteurs qui sont liés au mode de vie, comme une alimentation déséquilibrée, le surpoids, la sédentarité, mais aussi d'autres facteurs comme l'hérédité. Et c'est justement sur celui-ci que vous allez mettre l'accent pour votre 15e semaine de prévention du diabète du 1er au 15 juin prochain. Pourquoi précisément insister sur l'hérédité, docteur Thébault ?
1: Parce que c'est un facteur qui est souvent négligé, alors qu'il est extrêmement important dans le risque de développer un diabète. Alors, ces facteurs héréditaires sont extrêmement complexes. Il y a plus de 150 gènes qui peuvent être trouvés et dont on ne sait pas lesquels sont particulièrement. Mais le principe est quand même que l'hérédité compte énormément, et j'en voudrais pour preuve qu'un sujet qui a un seul parent diabétique a environ 30 à 40% de risque de développer un diabète à terme. Et s'il a ses deux parents diabétiques, il a un risque de développer entre 50 et 60% de développer un diabète. Donc on voit que les facteurs familiaux, héréditaires, sont extrêmement importants.
0: Mais est-ce qu'on ne le sait pas quand même, de par ses parents, que justement ils sont diabétiques et qu'on est susceptible aussi de l'être ? Est-ce que ça, c'est quand même pas une connaissance qu'on a assez rapidement
1: Alors, ça, c'est la question.
0: C'est pas un secret de famille, hein. En général, on le dit à ses enfants lorsqu'on est soi-même diabétique, non ?
1: Mais ce qu'il y a surtout, c'est le médecin qui devrait poser la question de manière systématiquement à tous ces patients qui viennent pour les bilans, notamment aux alentours de 40 ans, rappeler, parce qu'on peut l'avoir oublié, on peut lui pas faire attention, mais que le médecin doit poser la question, est-ce que vous avez des parents diabétiques ? Parce que ça va influencer, il faut que vous surveillez, il faut mesurer les glycémies dans ce cas-là. Le fait d'avoir un antécédent diabétique familial est un marqueur important qui vaut plus de points que le reste.
0: Mais comment on peut agir sur ce facteur alors que justement, il n'est pas modifiable, puisqu'il est génétique.
1: Par une prévention primaire, ce qui est l'activité physique et la surveillance du poids et de son alimentation, des aliments ultra transformés, et de ne pas fumer, et qui sont tous les facteurs aggravants. Parce que ce n'est pas parce qu'on a ce risque que la maladie va se produire et on peut prévenir la survenue de cette maladie. On ne peut pas modifier ses parents, on ne peut pas modifier son âge, mais on peut modifier son comportement.
0: Pour savoir si on est concerné ou non, il y a donc ce premier test, le test de FINRISC, 8 questions auxquelles chacun peut répondre facilement. C'est à retrouver sur votre site. Comment va se traduire concrètement cette nouvelle campagne ? Est-ce qu'on pourra se faire dépister pour le diabète ? Comment ça va se passer d'une manière très concrète, docteur Thébault ?
1: Alors, cette campagne, elle est déclinée par le réseau d'associations de la Fédération. Nous avons une centaine, 90 associations locales, départementales, en gros une par département. Et ce sont ces associations qui vont organiser des actions de sensibilisation, de dépistage, de calcul de risque, qui dans des supermarchés, qui dans des mairies, qui sur les marchés, qui dans des entreprises, pendant toute cette semaine, avec tout un tas de documents qui seront à disposition. Dans certains endroits, il y aura du dépistage, dans d'autres, il y aura des fines risques, et dans d'autres, il y aura des actions collectives de sportifs qui seront faites pour sensibiliser. C'est surtout une semaine de prévention et d'information pour dépister le risque de diabète.
0: Et pour en savoir plus, il y a la Fédération française des diabétiques qu'on peut retrouver sur son site internet fédérationdesdiabétiques.org, et puis également plusieurs lignes d'écoute téléphonique que vous proposez pour qui Et pourquoi ?
1: Alors nous avons trois lignes d'écoute. Une ligne d'écoute générale de laquelle un salarié répond pour donner les questions d'ordre général. Une ligne d'écoute dite solidaire où ce sont des patients experts, c'est-à-dire des personnes diabétiques qui ont été formées à l'éducation thérapeutique et à l'écoute active, qui vont prendre des questions, qui vont essayer d'accompagner les gens qui ont des soucis, des problèmes de compréhension, des problèmes de traitement. On fait de l'accompagnement par téléphone. Et une troisième ligne d'écoute qui est juridique et qui reçoit à peu près 1500 appels par an, qui peut accompagner les patients dans leurs problématiques juridiques qu'ils peuvent avoir, soit avec leur employeur, soit avec la sécurité sociale, soit avec le permis de conduire, enfin toutes les contraintes sociales qu'entraîne une maladie chronique et qui ont besoin d'un accompagnement social et juridique.
0: Voilà donc pour toutes ces précisions, et puis je rappelle encore une fois votre site internet où vous retrouvez toutes ces informations, Fédération des diabétiques tout attaché. .org. En attendant, bien tous à vélo pour ce mois de mai, c'est bon pour le diabète, à la fois pour mieux vivre avec, mais aussi pour l'éviter. En parlant de vélo, justement, docteur Thébault, vous en faites vous-même très régulièrement à l'extérieur ?
1: Non, c'est un vélo d'appartement. Vous voyez, je pense justement passer au vélo électrique parce que dans Paris, j'ose pas.
0: Oui, voilà, bah, je crois que vous n'êtes pas le seul à avoir ce genre de réticence non plus.
1: Je suis âgé, j'ai essayé une fois le Vélib et j'ai eu très peur. Oui. Voilà. Et dans ma campagne, il y a énormément de côtes et c'est très vallonné. Et justement, ce que je vous disais, c'est que le vélo non électrique, j'y arrive pas. Et donc, mes enfants ont acheté des vélos électriques et j'ai l'intention cet été de les essayer, justement.
0: Eh bien, on vous souhaite de bonnes vacances à vélo. Un grand merci, docteur Thébault, d'avoir été avec nous. Je rappelle que vous êtes le président de la Fédération française des diabétiques. Merci, docteur Thébault.
1: Merci à vous.
0: Eh bien voilà, on est arrivé au terme de cette émission. Un numéro pas encore remboursé par la Sécurité sociale, mais réécoutable gratuitement sur notre site rcfnotredame.fr. Un grand merci à Pascal Gauthier, toujours le nez dans le guidon aux manettes de la régie technique. La semaine prochaine, on parlera de cigarettes. Qui fume encore en France ? Le vapotage, bonne ou mauvaise idée pour la santé ? Et puis surtout, comment l'écraser une bonne fois pour toutes ? Des pistes avec notre invité à l'occasion de la Journée mondiale sans tabac. En attendant, on va se quitter avec la citation du jour. Elle est signée du philosophe allemand Arthur Schopenhauer, point de santé si on ne se donne tous les jours suffisamment de mouvement. Alors, en avant-marche et à la semaine prochaine. Vous êtes toujours à l'écoute de RCF Notre-Dame. Tout de suite, on se plonge dans les racines du présent avec Frédéric Mounier.
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3: Bienvenue dans ce studio de RCF Notre-Dame pour cette nouvelle édition des Racines du présent. S'il vous arrive un jour de croiser un archéologue, vous aurez peut-être en tête l'image flamboyante d'Indiana Jones, comme au cinéma, ou au contraire l'image de ces adolescents qui ont découvert par hasard la grotte de Lascaux. Aujourd'hui, loin de tout cela, nous vous proposons de rencontrer dans cette édition des Racines du présent sur RCF Notre-Dame un véritable archéologue, un professionnel. Avec lui, nous allons partir à la découverte de ses passions, de ses émotions, mais surtout, nous allons réfléchir avec lui sur le sens de sa mission, les vraies raisons d'être de cette science méconnue, l'archéologie. Pourquoi donc fouiller au sens propre le passé ? Et qu'est-ce que ce passé enfoui peut-il nous dire du présent ? Dominique Garcia, bonjour.
6: Bonjour.
3: Merci beaucoup d'être avec nous. Vous présidez l'INRAP, l'Institut National de la Recherche Archéologique Préventive, et vous publiez aux éditions de l'Observatoire un petit livre très vivant, très charnel, devrais-je dire, intitulé « Le jour où je suis devenu archéologue » et au long de ces 175 pages, eh bien, vous nous faites part des raisons d'être de votre vocation d'archéologue. Voilà notre thème aujourd'hui, comment l'archéologie révèle le passé et interroge le présent.
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3: Toujours sur RCF Notre-Dame, Dominique Garcia, vous présidez donc l'INRAP, l'Institut National de la Recherche Archéologique Préventive. Et dans ce petit livre intitulé « Le jour où je suis devenu archéologue », vous écrivez, et on a le sentiment que ce sont ces mots qui vous gouvernent, « Grâce à la lecture d'anciennes traces, je voudrais contribuer à réparer le monde et éclairer une histoire en devenir. » Vous avez les yeux dans le sous-sol, mais vous regardez très très loin, Dominique Garcia.
6: Effectivement, je pense que l'archéologie est une matière à rêver, à éveiller les consciences, et puis pour peu qu'on observe qui soit tout autour de nous, bien présent, enfin, qui actuellement, en nous écoutant de sa fenêtre, ne voit pas le clocher d'une église, les murs d'un château, un boulevard qui marque l'emplacement d'un ancien rempart.
3: Et tout cela nous parle.
6: Et tout cela devrait nous parler, oui. Et dont mon travail à moi d'archéologue est presque de traduire ces traces pour que chacun puisse trouver des repères dans les paysages qui l'entourent, qui l'occupent depuis toujours, ou depuis quelques semaines, ou quelques mois.
3: Vous êtes en quelque sorte un traducteur.
6: Oui, il y a un peu de ça. L'archéologue essaie de trouver des indices. Alors, ça peut être des objets, l'image classique, des monnaies, des vases. Ça peut être de l'architecture, sous terre, mais également en élévation. Les murs d'une chapelle, d'un château, d'un hôtel particulier, les ruines d'une villa romaine. Ça peut être aussi aujourd'hui des traces de l'action de l'homme sur le milieu. On arrive à trouver des charbons de bois qui nous montrent les phases de déforestation. Mmh. On arrive à retrouver également aujourd'hui les éléments d'ADN dans les ossements qui nous rencontrent comment les gens ont vécu et sont morts. Mmh. Voire on part sur les traces des épidémies. Donc des choses pour lequel on peut interroger le présent à partir de ces éléments passés. Mais en tout cas, voilà, l'archéologie, si j'ose dire, est partout, pour peu qu'on arrive un petit peu à cligner des yeux, à regarder un peu précisément.
3: Alors, en France, elle est vraiment partout, cette archéologie, Dominique Garcia ?
6: Oui. Oui, très, très sincèrement, on l'a sur terre et sous mer, dans la mer.
3: Tout a été peuplé en France.
6: Quasiment. Oui. Et au contraire, même, il y a des endroits aujourd'hui où on n'allait pas et où les changements climatiques permettent de retrouver...
3: Comme les glaciers, par exemple.
6: Comme les glaciers, par exemple, qui aujourd'hui fondent de manière très importante, posent un problème écologique et environnemental, mais posent aussi un élément patrimonial, puisque ces glaciers, en fondant, révèle des vestiges du néolithique, de l'âge du bronze, de période médiévale, donc au moment où ils se sont formés et où ils ont piégé comme ça dans la glace ces vestiges. Et donc on peut retrouver des traces de l'archéologie gauloise, romaine, médiévale, sous les pas, sous le goudron de nos villes ou sous le pavé de nos villages, mais on peut les retrouver aussi dans les champs, dans les montagnes. Donc effectivement, il y a peu d'espace naturel,
3: et qu'il soit véritablement désertique ou vierge,
6: désertique et vierge, ou qu'il l'ait été, voilà. Vierge, voilà.
3: Alors on va remonter, si vous le voulez bien, Dominique Garcia, on va suivre le principe de votre livre, dont je rappelle le titre, « Le jour où je suis devenu archéologue », c'est aux éditions de l'Observatoire. Votre passion peut-être, enfin, vous nous racontez une histoire qui est très très touchante, qui se passe en Languedoc chez vous. Vous êtes un languedocien et vous ne cessez de le rappeler dans ce livre, on en reparlera tout au long de ce dialogue, de cette conversation. Dans la grotte d'Alden, en Languedoc, chez vous, sur le sol, vous découvrez 400 empreintes de pas qui datent d'il y a 8000 ans. Et ces empreintes de pas, vous avez souhaité les faire parler. Et pour cela, vous avez fait appel à des pisteurs namibiens. Alors la Namibie, je rappelle pour nos auditeurs, c'est en bas à gauche de l'Afrique, c'est le sud-ouest africain. Pourquoi donc faire appel à des pisteurs namibiens pour décoder, pour comprendre, pour faire parler des empreintes de pas d'il y a 8000 ans, Dominique Garcia ?
6: Alors, c'est une image, effectivement, qui peut surprendre. C'est une expérience qui peut surprendre, mais qui a du sens. On a tous en tête, et je l'évoque, et je cite en l'occurrence Michel Serres, on a tous en tête le chasseur qui arrive à trouver une trace d'un gibier en disant, tiens, là, le lapin est passé, là, le sanglier doit être gros. On a tous en tête, presque dans des films du Far West, l'Indien qui arrive à voir le cow-boy qui est passé il y a peu de temps. Passons là-dessous. En tout cas, l'homme a des capacités à lire les traces qu'il a perdu ces derniers millénaires au profit d'une autre mode de lecture, qui est lecture des signes écrits, donc de l'alphabet. Et ça a été démontré de manière scientifique, notamment par Stanislas Dehaene, qui est professeur au Collège de France, et qui a montré qu'effectivement, nos capacités à lire et écrire étaient inscrites au sein de nous-mêmes, dans notre cerveau, bien avant qu'apparaisse l'écriture en tant que telle. Et que donc ces capacités que nous avions à lire et écrire étaient des capacités proprement humaines qui avaient été données à nos ancêtres, entre guillemets, chasseurs cueilleurs. Et que donc les gens qui n'ont pas aujourd'hui les capacités à écrire avec des alphabets ont des capacités à lire, et donc en l'occurrence
3: donc les pisteurs namibiens,
6: les pisteurs Bushman étaient capables, eux, de lire les textes. Alors bien entendu, ces lectures sont générales, comme on pourrait en ouvrir un ouvrage aujourd'hui écrit en alphabet classique et le lire de manière rapide, mais ils arrivent à voir le nombre de personnes, voir les hommes des femmes, voir
3: la direction de la marche,
6: voir qu'effectivement les personnes sont revenues plus chargées qu'elles étaient au départ. Et donc cette enquête qui avait été menée par la DRAC Occitanie a permis de faire une micro-histoire, une sorte de capsule temporelle. Il y a un moment donné, des gens vont dans la grotte, explorent la grotte il y a 8000 ans, laissent des traces, et aujourd'hui, 8000 ans après, avec les mêmes éléments cognitifs, on arrive à retrouver ces traces et à mettre dedans. Et donc je mets un coup de projecteur sur cette expérience menée sous la direction de mon collègue Philippe Galland, parce qu'en fin de compte, ça montre que l'archéologue n'est là, en fin de compte, que pour lire des traces et traduire les traces. Comme on lit un texte en alphabet, l'archéologue, lui, va trouver des traces d'objets, des traces de pas, de l'usure, des données paléo-environnementales, et va essayer de le traduire pour le partager.
3: Et pour le partager, c'est très important pour
6: vous. Pour le partager, bien entendu, ça a deux sens. L'histoire, ce n'est pas de l'érudition pure, ça a deux sens que si on peut le partager avec le plus grand nombre, effectivement, ça me semble important. Et si j'ose ce terme, presque faire justice, parce que dans notre formation académique, on a séparé les populations anciennes en deux types, celles qui sont historiques, donc qui sont capables d'écrire,
3: qui sont un peu comme nous, en quelque sorte,
6: un peu comme nous, et ceux qui sont préhistoriques, c'est-à-dire qui ne possèdent pas l'écriture, et elles, par définition, n'ont pas droit à une histoire qui est déroulée, qui est raconté, qui est
3: transmis. Et là, vous n'êtes pas d'accord.
6: Et là, l'archéologue, lui, essaie de dire, mais non, l'histoire est bien plus longue. L'histoire, elle naît avec l'humanité. En revanche, il y a des modes d'écriture qui ont été changés. Nous, archéologues, on est là pour traduire ces traces et lier ensuite l'histoire de ces populations.
3: Alors, on sent la passion qui vous habite en vous écoutant, Dominique Garcia, mais au fil de votre livre, Le jour où je suis devenu archéologue, aux éditions de l'Observatoire, vous nous faites part de vos émotions. Et parmi vos émotions, il y en a plusieurs. Je voudrais citer le port de Délos. Pourquoi le port de Délos vous émeut-il, Dominique Garcia ?
6: Alors là, même quand vous évoquez ce terme, j'en ai un petit peu de rougeur sur qui me vient, parce qu'en fin de compte, dans mon université, à Montpellier, mon professeur Christian Linas était le grand spécialiste d'Élos. Et comme en tant qu'archéologue de la vieille école, très savant, très érudit, de la première année à la dernière année, il vous parlait de Délos. Et du coup, c'est un petit peu le pendant de ce que je vous disais tout à l'heure dans cette découverte de la nature près de chez moi. Dans le cas de Délos, moi j'ai tout su de Délos avant d'y mettre les pieds.
3: Alors c'est où Délos ?
6: Alors Délos, c'est la plus petite et la plus centrale des îles des Cyclades. Mmh. C'est aujourd'hui un sanctuaire pour les antiques, mais c'est aujourd'hui un sanctuaire pour les archéologues, puisque personne ne vit sur l'île, sauf les archéologues qui y travaillent et sauf les touristes.
3: C'est un privilège pour
6: C'est
3: vous.
6: Un privilège, effectivement. Et on arrive sur cette île, on
3: Racontez-nous.
6: A étudié pendant plusieurs années l'histoire de Délos en tant que telle, et moi j'ai eu ce premier émerveillement en tant qu'étudiant d'arriver sur un endroit dans lequel je connaissais presque tout, et où du coup mon regard se posait sur des détails. Il me manquait l'odeur, il me manquait les parfums, il me manquait des points de vue, et que j'ai pu, pendant quelques semaines, lorsque j'ai pratiqué des fouilles à la pointe des Pilastres à Délos, voir et apprécier l'île. Et ça, c'est un élément important. Je reviens dans ce texte à plusieurs reprises sur la notion de repère. L'archéologie est là pour vous donner des repères. Mmh. Et cette rencontre avec cette civilisation méditerranéenne que j'avais, avec une connaissance acquise
3: intellectuelle,
6: mmh. livresque sur des plans, sur des photos. Là, je voyais les objets, je voyais les espaces, je circulais dans les rues, je montais sur le Mont Sainte qui domine Délos. Et là, effectivement, j'écris de manière peut-être un peu rapide. Je me sentais méditerranéen.
3: Voilà.
6: Du coup, je sentais l'attachement que j'avais à ces sociétés anciennes. Et c'est important, je crois, de ce rôle de l'archéologie est capable de dire à tous, tiens, vous appartenez à cet espace-là.
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3: Au micro, Frédéric Mounier, vous êtes bien sur RCF Notre-Dame et vous avez bien raison. Nous sommes en conversation aujourd'hui dans les racines du présent avec Dominique Garcia qui préside l'Institut National de la Recherche Archéologique Préventive, l'INRAP, et qui publie aux éditions de l'Observatoire un petit livre passionnant intitulé « Le jour où je suis devenu archéologue » et nous retraçons avec lui ses passions et peut-être l'objectif, l'horizon de cette passion d'archéologue. Nous avons cité la grotte d'Alden en Languedoc chez vous. On reparlera du Languedoc dans un instant. Nous avons cité le port de Délos dans les Cyclades. Il y a aussi la tombe de Lavaux. Vous en parlez aussi avec beaucoup d'émotion. Alors, on n'est pas du tout à la même époque. C'est beaucoup plus proche de nous. Que peut-on voir ?
6: Alors, Lavaux se trouve dans la banlieue de Troyes.
3: Mmh. C'est en Champagne.
6: En Champagne, dans le secteur des magasins de Marc Avenue, etc., ouais. que l'on connaît, les magasins de soldes.
3: On appelle ça des zones commerciales.
6: Voilà, c'est ça, des zones commerciales de la région de Troyes. Et lors de l'agrandissement de cette zone commerciale, des fouilles ont été réalisées par l'INRAP et ont permis de découvrir une tombe d'un prince celte du 5e siècle avant Jésus-Christ. Et là, cette tombe est extraordinaire. On peut encore, jusqu'à la fin du mois de juin, voir une très belle exposition au musée d'art de Troyes où sont présentés les résultats de cette belle fouille de Lavaux, avec des comparaisons avec le monde grec, avec le monde étrusque et le monde celtique continental. Donc, mmh. vraiment une très belle exposition dans ce musée. Et cette tombe de Troyes, donc dite tombe de Lavaux, révèle celle d'un prince celte qui, au 5e siècle avant Jésus-Christ, a été enterré dans une grande sépulture, marquée au sol dans un emplacement très large, presque 4 hectares, donc
3: un mausolée
6: extrêmement porté, mmh. au centre un caveau, mmh. dans lequel il a été enterré avec son char, avec un grand chaudron d'origine méditerranéenne rempli de vin, probablement de la région de Marseille, avec une nocoé, une cruche à verser d'origine attique, avec un grand torque, un collier autour du cou en or massif de près de 800 grammes. Donc,
7: c'est tout un monde que vous décrivez
6: monde,
7: là. Oui.
6: Alors, un monde extraordinaire qui, au 5e siècle avant Jésus-Christ, relie la Méditerranée avec l'Europe septentrionale. Et donc, ce prince de Lavaux régnait sur un espace, un territoire qui permettait de relier le bassin méditerranéen avec le nord de l'Europe dans lequel on retrouvait de la matière première, de l'ambre, de l'étain, des esclaves, du blé, et le monde méditerranéen, 5e siècle avant Jésus-Christ, qui à cette période-là consommait ces produits de première nécessité qui alimentaient l'économie des grandes villes étrusques et grecques. Et le point d'équilibre entre la Méditerranée qui consomme, celle des cités étrusques et grecques, et du monde celtique continental qui produit, c'est cette région de Troyes et de Lavaux, et avec un homme qui en tirait toutes les plus-values de ce commerce, un courtier entre le monde méditerranéen et le monde nordique. Et pour donner un élément intéressant pour montrer que l'archéologie permet de relier des éléments, que des pièces éparses du dossier. On connaît tous la bonne ville de Troyes. On sait que au début de l'histoire, elle s'appelait la cité Tricasse, dont elle attire aujourd'hui ce nom de Troyes. Et pendant longtemps, le terme de Tricasse n'était pas compris. Mm-hmm. C'est des termes gaulois. Tri, ça veut dire qui fait traverser. Mm-hmm. Et casse, c'est l'autre nom de l'étain, la cassitérite. C'est-à-dire que les gens de Troyes, aujourd'hui, le secteur Tricasse, porte en lui l'activité principale de ce courtier, de ce prince de Lavaux, celui de transmettre, de faire transiter l'étain. Or, l'étain était produit dans le nord-ouest de l'Europe et était consommé en Méditerranée, vu que l'étain est le métal nécessaire pour la fabrication du bronze et qu'on retrouve dans les statues, dans les monnaies, dans les armes. Quand aujourd'hui vous allez visiter un musée en Grèce ou en Italie, que vous avez un objet en bronze, il y a un petit peu d'Europe du Nord, et ce peu d'Europe du Nord, c'est cet étain qui est passé par la région de Lavaux et donc a été transporté par les populations de ce secteur.
7: C'est ce que vous écrivez, Dominique Garcia, dans votre livre « Le jour où je suis devenu archéologue ». Les peuples ne sont pas des entités immuables, des divisions stables de l'humanité, mais le produit de contingences historiques et économiques. La nature ne trace pas de frontières, elle offre des passages. C'est ça qui se passe à Troyes.
6: Oui, exactement. On voit comment une société arrive à se développer, une culture, de l'art, un certain pouvoir, une activité économique entre le nord et le sud, et ensuite très probablement parce que dans le courant du 4e siècle, les navigateurs méditerranéens vont franchir le détroit de Gibraltar et vont directement aller aux ressources en étain sur les côtes atlantiques sans passer par l'Europe celtique. À ce moment-là, la société du prince de Lavaux va s'effondrer. Donc l'archéologie permet de voir comment les sociétés se développent, comment elles le structurent, ce qu'elles produisent et ensuite éventuellement comment elles peuvent s'effondrer.
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7: Vous êtes toujours sur RCF Notre-Dame, vous avez toujours raison de nous écouter. Dans cette édition des Racines du Présent, je reçois aujourd'hui Dominique Garcia qui préside l'INRAP, l'Institut National de la Recherche Archéologique Préventive, et qui publie aux éditions de l'Observatoire un petit livre très vivant, très incarné, intitulé « Le jour où je suis devenu archéologue ». Alors, vous avez eu un maître, Dominique Garcia, que vous évoquez dans votre livre, René Ginouvès, qui est né dans le même village que vous, à Clermont-l'Hérault. Et voici ce qu'écrivait votre maître. « Travailler sur un site, ce n'est pas seulement reconstruire la vie de jadis, celle des puissants, mais aussi de l'ensemble de la communauté dans son existence journalière. C'est aussi entrer en sympathie avec un paysage, avec les hommes qui continuent à y vivre et qui en portent l'empreinte. Et le petit garçon du Languedoc qui, dans les vignes humides de l'automne, voit luire entre les souches les tessons rouges de la gros fraisin, vous allez nous dire ce que c'est, se sent le descendant d'une très longue tradition et reconnaît son appartenance à un terroir dans lequel il est appelé à trouver un jour sa place. On retrouve dans ces propos de votre maître Dominique Garcia ce lien entre le passé et le présent qui est vital dans votre vocation d'archéologue.
6: Alors, il y a à la fois ma propre démarche, ma propre histoire, où j'ai fait de l'archéologie d'abord pour me situer dans l'espace. Mmh. Voilà, dans mon village, effectivement, j'avais un professeur de lettres classiques qui nous a initiés à l'archéologie, et nous a initiés à l'archéologie en nous parlant du grec, en nous parlant du latin, mais en disant, mais écoutez, votre village aussi a une histoire, et puis regardez à côté Agde, et puis à côté Béziers, et puis Maguelone, etc., la cathédrale. Donc, il nous racontait l'histoire de notre terroir en nous disant, voilà votre patrimoine de proximité, mais il est inclus dans un patrimoine plus large, méditerranéen, européen. Et le texte que vous avez oui. cité de René Jouvès me semble essentiel parce que c'est le moment où il y a eu une bascule entre des archéologues qui étaient essentiellement tournés sur les civilisations classiques, le monde égyptien, le monde grec, le monde romain, valorisant pour un chercheur un monde d'érudition, de savants, et puis des archéologues qui ont commencé à s'intéresser à l'espace qu'il y avait autour d'eux et à essayer de le relier et donc de faire une archéologie qui soit là pour créer, pour faire une société, pour raconter une histoire comme on a un récit national, on peut avoir un récit régional voilà. et on peut tout ça essayer de le lier.
7: Mais ce récit régional tel que vous le décrivez, puisque vous dites Dominique Garcia, je me sens méditerranéen, j'ai un tropisme scientifique méditerranéen, et vous êtes véritablement languedocien, on l'a compris en vous écoutant. Ce récit historique, il n'est pas figé, il n'est pas limité. Vous insistez beaucoup sur les imbrications, sur la marqueterie, sur le camailleux, en quelque sorte, entre ce fleuve méditerranéen, la colonie grecque, les trois cités romaines. Vous écrivez, Dominique Garcia, « Les Romains peuvent arriver, ils trouveront des barbares, mais aussi des cités riches qui, depuis trois siècles, ont respiré comme eux un air venu d'Athènes. » C'est tout un monde que vous faites ressusciter là, mais ça n'est pas un monde figé.
6: Je crois que c'est un élément essentiel aujourd'hui. Il faut voir l'archéologie un petit peu comme un grand puzzle. Comprendre une pièce, en rassembler quelques-unes, commencer à dessiner un paysage et ensuite l'intégrer dans un passage plus large. Et ensuite, plus tard, on comprend qu'effectivement, la première humanité vient d'Afrique. Je me suis rendu en Afrique du Sud, j'ai vu les premiers lieux de l'origine des populations humaines. Et donc, c'est chaque fois essayer de comprendre ce qu'on a au plus près, mais pas pour s'enfermer, justement pour avoir les clés de lire un monde plus large. Et c'est en ce sens-là où je crois que l'archéologie peut être une clé utile aujourd'hui à nos sociétés, que l'on soit né à Paris. Mmh. Je parle et on reparlera sans doute Notre-Dame de Paris.
7: Oui, naturellement.
6: C'est un symbole qui est universel et on a droit tous, qu'on habite à proximité de Notre-Dame ou très très loin, de pouvoir insérer l'histoire de ce bâtiment et tout ce que ça représente dans un discours beaucoup plus large.
7: Mais vous insistez sur la largesse de ce discours, sur le fait que en aucun cas nous ne pouvons dire que nous sommes issus d'un peuple unique, que nous sommes issus de croisements, nous sommes issus d'enrichissements mutuelle, et c'est ça qui compte pour vous, Dominique Garcia.
6: Oui, on a toute une histoire de l'humanité, effectivement, de continent en continent, d'espace en espace, des communautés qui ont été créées, qui se sont développées, et donc une histoire d'émigration qui peuvent être racontées, mais là aussi sans donner des leçons, quoi.
7: Oui, oui.
6: Tout ce qui est ancien n'était pas forcément bon, mais l'archéologie permet de reconnaître un petit peu, voilà, toutes ces expériences passées. Toutes les productions. J'ai souvent l'impression que quand on parle de notre humanité, on a l'impression de la présenter très étriquée dans les périodes anciennes et aujourd'hui extrêmement développée, oui. diverse, paritaire. Mon point de vue d'archéologue est presque l'inverse, qu'on arrive aujourd'hui à une société mondialisée, presque unitaire, avec
7: très homogène,
6: et qu'en revanche, toutes les sociétés passées sont autant d'exemples ou de contre-exemples que l'on peut étudier et analyser.
7: Alors, je cite encore un exemple de vos de vos émotions. Vous étiez en Syrie, les fouilles des termes sud de Bosra, dans une équipe de fouilles dirigée par Jean-Marie Denzer, un savant doux et généreux, dites-vous. Et vous dites, nul n'était besoin d'un procédé de réalité virtuelle pour imaginer la vie comme il y a 2000 ans. La lumière, les sons, les parfums, les animaux et leurs propriétaires dans les rues et ruelles. Et puis aussi ce soir d'orage où de jeunes enfants ont lestement grimpé sur les toits-terrasses des maisons afin de profiter de la première averse pour lisser les enduits de terre craquelés après des mois de sécheresse. Et vous les avez retrouvés, ces enduits ?
6: Oui, on les a retrouvés, et puis on les étudiait dans la journée, et puis le soir, on voyait comment ça fonctionnait. Donc, il y a cette approche de ces différentes sociétés anciennes. L'archéologue fait de l'anthropologie, fait de la sociologie, fait de l'économie. Tout ça, bien entendu, sans les outils forcément des grands savants, chacun dans leur domaine. Mais il me semble que l'archéologie n'a de sens que si, justement, on la lit au présent. Et effectivement, aujourd'hui, la Syrie, à l'heure où je vous parle, a besoin de repères, et que les archéologues arrivent à révéler ces expériences passées me semble avoir du sens. Mmh.
7: La Syrie a été dévastée par la guerre civile, le site de Palmyre en a souffert.
6: Oui, c'est sans doute bien plus que tous les outrages du temps, ces dernières années, des destructions, des pillages importants, à l'échelle justement de la mondialisation, avec des temples qui sont démontés, des musées qui sont pillés et des objets qui sont vendus partout dans le monde.
7: Et aussi des archéologues qui ont été martyrisés.
6: Et bien entendu.
7: Il faut le rappeler.
6: Et bien entendu.
7: C'est-à-dire
6: en défendant cette histoire.
7: Oui, vos confrères ont payé de leur vie ce que vous nous décrivez là.
6: Exactement. Mm-hmm. Exactement.
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7: Au micro, Frédéric Mounier, toujours sur RCF Notre-Dame. Nous sommes en conversation avec Dominique Garcia, président de l'Institut National de la Recherche Archéologique Préventive, l'INRAP, autour de son livre publié à l'Observatoire, « Le jour où je suis devenu archéologue », et nous partageons avec lui cette passion de l'archéologie. Alors, qui dit archéologie préventive dit archéologie en quelque sorte provisoire. Vous évoquiez tout à l'heure la magnifique tombe de Lavaux sur une zone commerciale en banlieue de Troyes. Vous nous disiez qu'il y avait une exposition magnifique qu'on pouvait voir à Troyes, que cette exposition serait temporaire. Et puis, les fouilles sont toujours recouvertes.
6: Oui.
7: Est-ce que ce n'est pas un crève-cœur pour vous, Dominique Garcia ?
6: Oui, mais surtout ne le répétez pas, vu que mon travail est de faire à peu près l'inverse. La France a choisi en 2001 de mettre en œuvre une pratique qui s'appelle l'archéologie préventive.
7: C'est très récent.
6: Oui, c'est tout récent, ça a 24 ans, 25 ans, et qui consiste à concilier deux actions fortes de l'État. Aménager, produire du patrimoine pour demain, des routes, des prisons, des écoles dont on a besoin, tout en conservant la mémoire des vestiges qui sont enfouis. Et donc les archéologues, en fin de compte, fouillent en préalable aux travaux d'aménagement. Les archéologues démontent le site, donc on essaie de le comprendre, et ensuite, dans la quasi-totalité des cas, ensuite le terrain est laissé libre à l'aménagement. Donc la France est dans un dispositif qui consomme du patrimoine, si je peux parler ainsi, mais qui par contre produit de la connaissance. Mmh. Et ça, si c'est bien réalisé, et on essaie, mes collègues sur le terrain essaient de le réaliser au mieux, est une richesse. Parce qu'un patrimoine enfoui est un patrimoine qu'on ne connaît pas. C'est un livre fermé que l'on n'a pas pu lire encore. Le fouiller, c'est retranscrire les données, diffuser les données et donc produire de la connaissance qui, elle, pourra être transmise.
7: Mais que deviennent les vestiges et les artefacts que vous exhumez ?
6: Alors, ils viennent enrichir nos musées régionaux. Et donc, aujourd'hui, si vous allez à Rennes, au musée des Champs Libres, vous avez des vestiges trouvés en Bretagne. Si vous allez au musée des Pernets, vous avez des richesses qui viennent de Champagne, à Lyon, à Marseille. Donc, cette loi a permis aussi d'enrichir des musées régionaux, de faire des musées non plus des conservatoires d'objets, comme un muséum avec des collections d'objets, mais des endroits où on déroulait un récit, où les objets étaient présentés en contexte, parce que si vous allez voir l'exposition de Lavaux ou bien d'autres expositions en France, vous n'aurez pas que des objets, vous aurez aussi l'histoire de la tombe, l'histoire de l'évolution des populations tricasses. Donc cette archéologie préventive permet de révéler des objets, d'enrichir gratuitement les collections publiques, mais également de raconter une histoire. Et ça, c'est quelque chose qui peut être transmis assez rapidement.
7: Et Dieu sait s'il y a des histoires à raconter. Alors, vous rappelez, Dominique Garcia, dans votre livre, que pendant longtemps, la France s'est désintéressée de son territoire, de son sous-sol. Il a fallu attendre 1941. Et la loi dite Carcopino, du nom de Jérôme Carcopino, qui était ministre de l'Instruction publique, je crois, sous Vichy, pour attirer l'attention sur la préservation du patrimoine. Et puis ensuite, l'archéologie de sauvetage, dites-vous, est née dans les années 70. Tout ça est très récent.
6: Alors tout ça est très récent pour différentes raisons. Un, parce que souvent, pour la société occidentale, les grands savoirs classiques étaient le monde grec, le monde romain, et c'est bien entendu aux sources de ces sociétés-là que l'on allait chercher des informations. D'où les fouilles à Délos, d'où les fouilles à Delphes, d'où les fouilles à Rome. Ensuite, effectivement, avant-guerre, les sociétés locales, les historiens français se sont interrogés sur ce patrimoine-là, qui risquait d'être détruit et d'une histoire qui allait être ignorée. Vous avez rappelé la loi de 41 qui a été validée en 45 parce qu'elle avait été travaillée avant et qu'elle correspondait à une...
7: Bel exemple de continuité à travers les troubles franco-français.
6: Exactement, et donc la loi était considérée, les termes de la loi comme étant républicains et publiés et mis en œuvre. Et les choses ont été bousculées pendant les 30 Glorieuses. Quand nos villes, nos villages ont été transformés. Alors, on a presque un peu oublié aujourd'hui, mais il y a eu la révolution automobile avec la construction des parkings souterrains un peu partout en France, la création des HLM, des AC.
7: Des autoroutes.
6: Et donc là, on s'est aperçu qu'on détruisait du patrimoine. Et lorsque, de bonne foi, on prêtait attention aux vestiges qui surgissaient au moment des travaux, ça freinait l'aménagement et ça coûtait. D'où ensuite cette logique de mise en œuvre de l'archéologie préventive où l'archéologue n'intervient pas au moment où les vestiges sont détruits mais lui-même intervient avant le projet d'aménagement. Et donc cette loi de 2001. Ouais.
7: Vous décrivez, Dominique Garcia, les affrontements entre André Malraux et Gaston Defferre à Marseille autour des fouilles. Racontez-nous.
6: Ah oui, alors c'était une 1967. Defferre légitime, puissant, qui veut rénover la ville de Marseille, qui dans le secteur du centre-bourg se veut créer des immeubles, des espaces commerciaux. Et puis surgissent les vestiges de Marseille romaine et grecque.
7: Et Dieu sait s'il y en a.
6: Et Dieu sait s'il y en a, mais sur une ville dont Prosper Mérimée avait dit qu'elle était une ville antique sans antiquité. Ah, oui. Et là, les antiquités ressurgissaient. Et là, on voit les notables, les érudits, les bourgeois marseillais qui s'émeuvent de ces découvertes. Defferre qui va aller jusqu'au bout de son projet, et puis Malraux qui va se mettre du côté des érudits et des notables marseillais pour freiner la construction du centre-bourse et à ce moment-là pratiquer des fouilles archéologiques. Et c'est de ces frottements qui ont lieu à Marseille, à Lyon, à Paris, qu'ensuite est né ce compromis qui aujourd'hui permet de pratiquer l'archéologie préventive.
7: On peut peut-être rappeler pour la petite histoire que André Malraux lui-même est soupçonné d'avoir dans sa jeunesse subtilisé des vestiges archéologiques.
6: Alors il avait une passion pour l'archéologie voilà. Et pour le patrimoine qui à certains moments n'était pas effectivement
7: totalement désintéressé. Voilà. Cette histoire de l'archéologie est absolument, absolument passionnante. Alors, vous l'avez évoqué rapidement tout à l'heure, Dominique Garcia, parmi les différents chocs que vous évoquez dans votre livre, le jour où je suis devenu archéologue à l'Observatoire, Notre-Dame de Paris, le 15 avril 2019, nous avons tous vécu ce choc-là, mais vous l'avez vécu un peu comme un drame concernant ce que vous appelez ce palimpseste monumental. Alors, on va d'abord rappeler ce qu'est un palimpseste, Dominique Garcia.
6: Non, c'est effectivement un récit Notre-Dame. Quand il y a eu effectivement l'incendie, comme tout le monde, il y a eu un choc de l'émotion. On n'y croyait pas. Et seconde après seconde, de minute à minute, le drame devenait terrible. On a eu tous, comme moi, je pense, des réminiscences, des images qui sont revenues. Voilà, un petit peu pour
3: Victor Hugo. Allons-y.
6: Pour nous soigner. Mmh. Et puis, effectivement, moi, pendant la nuit, dès le 15 août, j'ai envoyé un message à mes deux ministères de tutelle, le ministère de l'Enseignement supérieur et de la Culture, en disant « votre établissement est au service d'eux ». Mais très sincèrement, sans savoir ce que nous pourrions faire par la suite. Mmh. Dès le lendemain, les deux ministres m'ont répondu en disant « on aura besoin de vous, mais ne le répétez pas, j'ai l'impression qu'ils étaient dans la même attitude que moi, en disant il faut faire quelque chose, mais sans trop savoir ». Et puis les choses se sont enclenchées très rapidement quand le président de la République a dit « le chantier va durer pendant 5 ans », ça c'est le premier point.
3: Ce qui était très court.
6: Donc il fallait que tout le monde se mobilise très rapidement. Deuxièmement, quand il a fait le choix de reconstruire à l'identique, or, c'est un élément essentiel parce que reconstruire à l'identique votre maison, ma maison, on doit bien retrouver un plan, on doit bien retrouver un devis d'architecte ou de maçon, c'est possible. Mais à l'identique, Notre-Dame, qui était avant tout un lieu de culte, éventuellement un lieu touristique, il n'y avait pas d'études des fondations, il n'y avait pas d'études des vestiges anciens, on n'avait même pas un plan précis de la charpente, etc. Donc reconstruire à l'identique était impossible sans l'aide des archéologues, c'est-à-dire sans prendre en compte tout ce qui s'était effondré pour pouvoir établir le cahier des charges, pour pouvoir dire la voûte qui s'est effondrée avait telle épaisseur, les pierres venaient de tel endroit, le bois vert avait utilisé de telle manière, les fondations étaient bâties. Donc pendant 5 ans, sous l'autorité de l'établissement pour la reconstruction de Notre-Dame, l'INRAP a œuvré pour à la fois sauver les vestiges qui s'étaient effondrés, les restituer au maître d'ouvrage, au maître d'œuvre, pour qu'ils puissent
3: pour reconstruire.
6: Oui. Et puis, comme on était obligé, bien entendu, parfois de renforcer les fondations, de mettre en place une grue et donc là aussi de faire un trou dans le sous-sol, les archéologues, à chaque endroit où les vestiges pouvaient être détruits, sont intervenus.
3: Et là, vous avez découvert plein de choses.
6: Alors là, ça a été une aventure.
3: Parce que c'était le cœur de Lutèce, le cœur battant.
6: Alors c'était le cœur battant de Lutèce, c'était un livre d'architecture, d'histoire, d'archéologie qui n'avait jamais été ouvert. Or, ce n'était pas le moindre des
3: Quel privilège vous avez eu.
6: Alors les équipes ont été motivées dans un cadre qui était extrêmement difficile.
3: Contraint.
6: Il y a eu des moyens important et il faut remercier tous les donateurs
3: rapidement dégagés
6: et qui du coup ont rendu tout possible. Il faut pas se leurrer, s'il n'y avait pas eu ces moyens, rien n'aurait été possible. Donc c'est grâce à la générosité de tous que le travail a pu être fait, mais du coup une responsabilité parce que les gens se sentaient responsables de tous les deniers. Ensuite le travail a été quotidien dans des conditions qui n'étaient pas simples parce qu'au départ on ne savait pas ce qui allait tenir et ce qui était encore solide, des problèmes de pollution, etc. Mais en revanche, je peux en témoigner, il n'y a eu que des volontaires, il n'y a eu que de l'émulation patrimoniale, scientifique, mais tout le monde se sentait concerné.
3: Une belle histoire.
6: Une belle histoire et qui d'ailleurs aller au-delà a permis un dialogue entre l'ensemble des compagnons qui étaient sur le terrain, autant les gens qui ont taillé la pierre que les maçons, que les architectes, que les gens qui passaient. Donc une belle entreprise. Et aujourd'hui, Notre-Dame est sans doute la cathédrale européenne la mieux connue en surface.
3: La mieux documentée.
6: Oui. Et donc il est normal ensuite qu'on puisse restituer ses connaissances aux citoyens.
3: Et puis vous avez trouvé des vestiges peut-être inattendus ou attendus, je ne sais pas. Vous avez trouvé de très nombreux morceaux issus du jubé de Notre-Dame. Vous allez nous expliquer de quoi il s'agit. Et peut-être la tombe du poète Joachim du Bellay.
6: Oui, Il y a eu... Alors, les découvertes sont très vastes, vous l'avez dit, de lutèces romaines qu'on a retrouvées dans les parties les plus profondes, à des traces probables de la cathédrale romane. Et donc là, quand on va finir les études, on aura des éléments essentiels pour l'histoire de l'art, pour l'archéologie et pour la connaissance de notre patrimoine. Il y a eu effectivement ce jubé, donc jusqu'au XVIIIe siècle, il y avait un mur ajouré qui fermait le cœur de Notre-Dame. On en avait quelques représentations sur un tableau, une gravure, on en avait quelques fragments.
7: Il en reste un aujourd'hui à Saint-Étienne-du-Mont, à Paris.
6: Exactement, ou à Albi, ou à Reims. On a des éléments qui ont été retrouvés de ce type-là. Et là, on a retrouvé 1000 fragments de ce jubé avec les traces de polychromie. Et là aussi, l'émotion était immense parce que ce jubé a été démonté pour des raisons liturgiques, mais ces blocs n'ont pas été jetés dans des gravats. Ils ont été enfouis de manière assez précieuse, assez précise, devant le cœur de Notre-Dame. Et là aussi, l'émotion était forte, parce que archéologue, c'est faire les poubelles de l'histoire, et on a l'habitude de trouver des objets, et même les plus beaux, sont généralement jetés en vrac. Tandis que là, tous les 1000 fragments du jubé de Notre-Dame avaient été cassés, mais placés de manière précise dans cette...
7: Comme pour vous faire signe quelques siècles plus tard.
6: En tout cas, voilà. Les pierres faisaient encore signe et ça avait été placé de manière rigoureuse et attentive. Donc on a retrouvé ces fragments, les traces de polychromie, on a pu les prélever. Il y a eu une première exposition à Cluny et là les études vont permettre de fixer la polychromie, ensuite de faire profiter de cette découverte. Et puis on a pu retrouver une petite centaine de tombes, là aussi, pas dans le but de...
7: Sous la nef.
6: Sous la nef, puisque
7: c'était le lieu d'inhumation traditionnelle. On l'a vu dans une émission précédente, les églises étaient des cimetières.
6: Exactement. Et donc, dans le cas de Notre-Dame, ces tombes auraient été mises à mal par l'aménagement. Ce n'est pas l'archéologue qui veut déterrer des morts, c'est l'archéologue qui sauve des sépultures qui ont été détruites par les travaux de restauration et de réaménagement de Notre-Dame. Et parmi ces sépultures, une semble être celle de Joachim du Bellay, par l'âge, par les traces liées au patrimoine. De Du Bellay par la chronologie. Alors, on savait que Du Bellay était enterré à Notre-Dame, on connaissait l'âge de sa mort, on connaissait son œuvre. Tout ça
7: on
6: ne
7: connaissait
6: change...
7: son dossier médical
6: on
7: aussi.
6: On connaissait son dossier médical. Ouais. Donc, tout ça, à la limite, les archéologues apportent peu. Ce qui est intéressant, c'est que ça a permis d'étudier un petit peu la stratégie du chapitre Notre-Dame quant à l'emplacement des tombes, le poids que pouvaient avoir certaines familles ou certaines personnalités. Donc, une sorte de géopolitique des sépultures à l'échelle de Notre-Dame. Et ça, c'est un dossier relativement neuf pour le commun des mortels. Et donc, là aussi, on a eu plaisir de le partager.
7: Alors, vous évoquez la question des sépultures. Dominique Garcia, vous y revenez à plusieurs reprises dans votre livre, Le jour où je suis devenu archéologue à l'Observatoire, c'est la question des restes humains. Et vous dites que cette question-là est une préoccupation nouvelle. Vous racontez l'histoire des conteneurs à poubelles. Racontez-nous, Dominique Garcia.
6: Oui, alors là, c'est quelque chose qui me fâche. Je vais essayer de le dire doucement.
7: Non.
6: L'archéologue, quand il étudie Lucie, quand il fouille une nécropole romaine, le fait toujours de manière respectueuse. Je n'ai pas vu un archéologue qui n'ait pas été ému devant des vestiges humains, qu'ils soient de la préhistoire, de l'Antiquité ou du Moyen-Âge. Mais quand il fouille, tout en étant extrêmement respectueux vis-à-vis des restes humains, dans la méthode de fouille, dans la manière dont ils vont être recueillis, dans la manière dont ensuite ils vont être collectés et placés dans des espaces particuliers par la suite, il a quand même l'impression de faire son travail en disant, en démontant cette nécropole romaine, je vais en savoir plus sur les pratiques religieuses, sur les pratiques funéraires. Or, depuis quelques années, moins de 10 ans, il me semble que nos décideurs, notamment les élus, ont perdu la connaissance de la topographie urbaine et qui pour eux, dans un village, le parc Saint-Odile à côté de l'église, c'est un espace vide. Et cet espace vide, ma foi, peut être et pourquoi pas, être transformé pour mettre des poubelles enterrées, pour construire un nouveau parking, pour planter des arbres parce que effectivement les villes doivent être arborées. comme si ces espaces n'avaient pas eux-mêmes d'histoire. Or, la plupart de ces espaces marquent des cimetières qui ont été déconsacrés à partir du 19e siècle, de la Révolution et la plupart du 19e siècle.
7: Dont oui, c'était l'époque où on a éloigné les cimetières des centres-villes pour des raisons sanitaires.
6: Exactement. Voilà. Mais ces espaces ont été sanctuarisés et respectés. Et aujourd'hui, on a tendance à reconquérir ces espaces en centre-ville pour les aménager. On fait intervenir les archéologues un petit peu pour se donner bonne conscience en disant « Tiens, il y a une nécropole du XVIIIe siècle, on va mettre en place des poubelles enterrées. Les archéologues vont intervenir, comme ça, ça va être fait proprement, puis je vais mettre mes poubelles. »
7: Et donc, alors ?
6: Nous, on est capable de faire.
7: Oui.
6: Personnellement, je pense que l'intérêt scientifique est limité. Il peut exister, mais il est limité. Et en revanche, je pense qu'on devrait se poser la question, soit de faire bouger le code civil qui dit que ces espaces doivent être respectés parce que le corps humain...
7: Et donc préservés, c'est ça que vous dites.
6: Soit on préserve, oui. Soit on fait changer la loi et on assume nos sociétés contemporaines qu'on n'a pas assez de place. Et ma foi, on fait intervenir les pompes funèbres ou on broie, enfin, des choses terribles, mais qui doivent être discutées. Mais on ne peut pas laisser porter la responsabilité aux archéologues de déplacer ces sépultures quand l'intérêt scientifique est limité. Tout ça pour faire des aménagements qui peuvent se discuter.
7: Alors, on a bien entendu votre colère, Dominique Garcia. Il y a une autre colère qui apparaît très peu dans votre livre, mais je crois qu'il faut en parler quand même parce que c'est un véritable phénomène de société. C'est ce qu'on peut appeler aujourd'hui l'archéologie sauvage. C'est-à-dire que aujourd'hui, vous et moi pouvons acquérir pour une somme modique un détecteur de métaux, nous promener dans la campagne, trouver, parce qu'il y en a beaucoup, dites-vous, un vestige métallique et revendre tout cela à l'autre bout du monde, arrondir ses fins de mois et ainsi, en quelque sorte, spolier la communauté nationale de ses trésors. Quelle est l'ampleur de ce phénomène, Dominique Garcia ?
6: Il est immense parce que vous avez tous compris que le travail de l'archéologue, c'est de transmettre les informations dont un porté à connaissance et que ce porté à connaissance fait que les sites aujourd'hui sont cartographiés, qui sont connus, qu'on a plaisir à y amener les enfants des écoles, à les localiser sur,

0: extrait des monnaies en argent, en bronze, dont l'archéologue n'aura plus les éléments de datation, n'aura plus les éléments de contexte. Et ces monnaies, les images du livre tel que je l'ai figuré il y a quelques minutes, il va les mettre en vente sur des sites d'enchères, sur Internet, etc. Ça va partir un peu partout dans le monde. Donc, notre patrimoine commun est spolié par ces activités de piratage. Ça échappe à tout impôt, etc. Mmh. Donc, c'est extrêmement grave. C'est une technologie qui est mal utilisée et pour laquelle, aujourd'hui, il faudrait effectivement stopper cette vente. À mon avis, une des solutions consisterait à interdire la vente d'objets archéologiques.
1: Rappelez-nous, Dominique Garcia, quels sont les termes de la loi aujourd'hui? Si au fond de mon jardin, je trouve une monnaie romaine, et si je n'ai pas d'intention mercantile ou malveillante, que dois-je faire au terme de la loi, Dominique Garcia?
0: Alors, si au fond de votre jardin, vous trouvez une monnaie, vous la déclarez à la DRAC, et la loi est claire, vous avez découvert la monnaie, vous êtes qualifié d'inventeur, dont vous avez droit à 50% du prix de cette monnaie, et si vous êtes propriétaire de la maison, vous avez trouvé la monnaie, c'est le propriétaire qui lui reçoit 50%. Donc, si vous êtes l'inventeur et le propriétaire, la monnaie vous appartient. Personne ne vous la volera. En revanche, elle sera peut-être photographiée, peut-être un musée vous fera une offre là-dessus. Mais si votre démarche est une démarche fortuite, vous avez découvert la monnaie en plantant un arbre. Mmh. En revanche, si vous voulez pratiquer des fouilles archéologiques, à ce moment-là, il faut avoir deux autorisations, celle du propriétaire du terrain et celle de la préfecture qui vous autorise à réaliser des fouilles archéologiques si vous avez les compétences pour réaliser des fouilles. Voilà. Donc c'est...
1: Donc c'est sérieux.
0: Oui, c'est sérieux parce que
1: c'est notre patrimoine commun.
0: Alors, c'est notre patrimoine commun, c'est une ressource non renouvelable. Mm-hmm. On parle souvent des ressources non renouvelables. Le patrimoine gaulois, on n'en fabriquera plus. Du patrimoine romain, on n'en fabriquera plus. Le jubé de Notre-Dame, on n'en fabriquera plus. Donc effectivement, quand on le trouve, il faut le traiter avec attention.
1: Alors, vous êtes toujours sur RCF Notre-Dame, vous avez toujours raison de nous écouter. Nous arrivons bientôt au terme de cette conversation tout à fait édifiante, oserais-je dire, avec Dominique Garcia, qui préside l'INRAP, l'Institut National de la Recherche Archéologique Préventive, autour de son petit livre publié à l'Observatoire, « Le jour où je suis devenu archéologue ». Dominique Garcia, vous nous emmenez aussi, non seulement dans les sous-sols de la France et du monde, mais vous nous emmenez aussi sur mer. Vous évoquez ces vestiges, ces déchets dont on parle peu, mais qui pourtant marquent notre société aujourd'hui. Par exemple, le continent de plastique du Pacifique Nord. Pourquoi l'évoquez-vous? D'abord, de quoi s'agit-il? Et ensuite, pourquoi l'évoquez-vous dans ce petit livre, vous, Dominique Garcia, qui êtes archéologue?
0: Alors, je l'évoque parce qu'effectivement, on peut... L'archéologie, et je l'ai beaucoup pointé, c'est de l'émotion, c'est de la joie, c'est de la connaissance, mais c'est aussi des alertes par rapport à l'avenir de notre planète. Et comme on étudie des morceaux de silex, des tessons gallo-romains, l'archéologue peut s'intéresser aussi à la Deuxième Guerre mondiale. On a fouillé des camps de prisonniers, on a réalisé des fouilles sur des camps de harkis.
1: Oui, vous évoquez les camps de harkis, le camp Joffre à Rivesaltes.
0: Exactement. Donc on est intervenu sur des terrains très différents. L'archéologue est là pour revenir à nos éléments d'introduction, pour retrouver des traces qui permettent d'écrire une histoire un peu plus large. Or, aujourd'hui, effectivement, les pollutions produites par l'homme, et notamment ces continents de plastique qui sont liés à tous les déchets, disent des choses sur notre société.
1: Et sur notre consommation,
0: etc. Oui. Et donc, ça peut être des éléments demain pour lesquels les archéologues pourront mesurer l'ampleur de ces déchets, leur évolution dans l'espace et dans le temps, et peut-être là aussi nous permettre de poser les bonnes questions dans nos rapports avec l'environnement.
1: Donc c'est un domaine futur de l'archéologie.
0: C'est un domaine futur, mais voilà, tout proche. J'évoque aussi l'archéologie spatiale.
1: Oui, alors j'allais en parler. Vous parlez des déchets spatiaux. Alors on sait qu'ils sont très très nombreux autour de notre Terre, plusieurs dizaines de milliers, avec tous les risques que ça signifie. Il faudra aller voir là-haut pour les étudier.
0: Oui, ou regarder là aussi les archives, voir les plans ou les photos satellitaires que l'on peut étudier, parce que effectivement, l'histoire de la conquête spatiale ne pourra pas s'écrire.

0: Qu'avec les comptes rendus de presse de la NASA ou autre. Il faudra aussi voir les expériences ratées, statuer aussi sur le patrimoine de ces objets, des espaces, avec ce petit clin d'œil, l'homme qui est parti du continent africain, qui est la seule espèce vivante à être présente sur tous les continents, aujourd'hui essaie de s'extraire du sous-sol et juste un dernier. Dernier petit clin d'œil, l'INRAP, dont mon institut a fouillé sous le pas de tir d'Ariane 6 à Kourou,
1: Et alors?
0: où on a découvert des vestiges précolombiens et amérindiens, et on les a sauvés. Donc une meilleure histoire, une meilleure connaissance du plateau des Guyanes pour pouvoir implanter un pas de tir pour aller explorer l'espace.
1: Quelle belle histoire. Vous avez utilisé le mot « alerte », Dominique Garcia, et on comprend au fil de cette conversation que nous allons terminer dans quelques instants, on comprend à quel point vous faites le lien entre le passé et le présent. En tant qu'archéologue passionné, quels sont vos points d'alerte, quelles sont les inquiétudes que vous avez envie de partager avec nous sur l'évolution de notre Terre, dans tous les sens du terme, cette Terre que vous fouillez déjà depuis plusieurs dizaines d'années, Dominique Garcia?
0: Peut-être c'est sur la ville. Qui aujourd'hui, dans l'actualité, dans les débats, nous sommes quelques semaines après les élections municipales, paraît un objet immuable. Or, rappeler que, voilà, sur un million d'années d'histoire d'occupation de notre territoire, la ville n'a que 2600 ans et qu'il n'y a moins d'une décennie que la moitié de notre population habite en ville et que peut-être la ville est encore un objet expérimental. Et donc, que la ville correspondait à des fonctions durant l'Antiquité, le Moyen-Âge, mais je ne suis pas sûr que la ville soit le meilleur espace de vie pour le 21e ou le 22e siècle. Voilà, tout à l'heure on évoquait planter des arbres ou mettre en place des poubelles enterrées ne peut pas être la réponse au mode de vie et aux manières de rendre les sociétés plus fortes et plus cohérentes.
1: On comprend votre interrogation. Je renvoie à la page 181 de votre livre où vous évoquez la ville portuaire proto-historique de Latara, c'est-à-dire Latte dans l'Hérault. Dans ce sud qui vous est cher, Dominique Garcia, et vous écrivez « Cet ensemble urbain fortifié présentait une orientation caractéristique avec des rues principales orientées selon l'axe est-ouest afin de la protéger contre les vents de direction nord-ouest, la Tramontane, et nord, le Mistral, majoritaire dans la région. La ville tournait donc le dos au vent dominant, ce qui permettait également de maximiser les précieux apports solaires à l'intérieur des constructions, ce qui était indispensable compte tenu de la rareté du bois de chauffage. » On comprend là la notion d'écosystème.
0: Exactement.
1: Totalement intégré.
0: Et qui correspondait à des réalités du moment, et je ne suis pas certain que toutes les villes aujourd'hui correspondent à des réalités ou à des attentes du moment.
1: Mais rassurez-nous, il y a des urbanistes qui travaillent aujourd'hui sur ces questions-là, qui sont attentifs au respect de l'environnement, qui sont attentifs à...
0: Je l'espère, mais je crois que depuis qu'on a abandonné la notion de ville neuve, qui permettrait justement de construire avec des matériaux répondant aux attentes du moment, voilà, on bricole. Où on place des rustines plus qu'on imagine la ville de demain.
1: On ne pense pas suffisamment.
0: Je pense.
1: Puisqu'on parle de penser, que dites-vous aujourd'hui, ça sera votre dernier mot, Dominique Garcia, que dites-vous à un jeune homme ou une jeune femme qui a découvert, peut-être en visitant l'une de vos expositions, qui s'est découvert une passion pour l'archéologie? Comment on rentre dans ce métier aujourd'hui? Est-ce qu'il y a de la place? Est-ce qu'il y a des filières de formation?
0: Oui.
1: Est-ce qu'il faut encourager les vocations de
0: Alors, oui, il y a 30 ans, il y avait 300 archéologues en France. Aujourd'hui, il y en a 4000. Et dans cette archéologie préventive qui suit l'aménagement, tant qu'il y aura de l'aménagement, on aura besoin d'archéologues. Ça, c'est le premier point. Le deuxième où il faut être attentif, où je dirais à cette jeune dame ou à ce jeune garçon, c'est que l'archéologue d'hier n'est pas l'archéologue d'aujourd'hui, l'archéologue de demain ne sera pas tout à fait le même. Voilà, moi, aujourd'hui, l'ADN, je lis les résultats, mais je suis incapable de faire des analyses. On a besoin d'anthropologues, on a besoin de chimistes, on a besoin de gens qui travaillent sur les matériaux. Donc, peut-être, l'archéologue n'est pas un couteau suisse, c'est une équipe qui sans cesse se recompose avec des spécialistes différents.
1: Donc, on aura de véritables spécialistes de plus en plus pointus.
0: Exactement. monde dans tous les domaines. Donc on aura besoin, les qualités de chacun peuvent être utiles demain sur un chantier, nos fouilles étant des laboratoires à ciel ouvert où se réunissent des compétences.
1: Donc on est bien loin, Dominique Garcia, des anciennes générations d'archéologues que vous évoquez dans votre livre, les ecclésiastiques, les militaires, les érudits, qui notamment au XIXe siècle ont inondé le territoire de brochures, de publications, qui ont commencé à défricher en quelque sorte.
0: Leur travail était essentiel, oui. Mais effectivement n'est plus adapté de nos jours.
1: Donc on retient le message, il y a de la place pour des jeunes archéologues pointus et passionnés qui pourront prendre votre succession, Dominique Garcia.
0: Pas de souci.
1: Un grand merci à vous. Je rappelle le titre de votre livre, Le jour où je suis devenu archéologue. C'est aux éditions de l'Observatoire. C'est un petit livre à la fois modeste et vivant. Il ne fait que 180 pages, mais on comprend toute la passion qui vous anime et on a envie de la partager. Un grand merci à vous, Dominique Garcia, pour nous avoir fait partager votre passion. Un grand merci également à Cédric Coba, notre réalisateur. Vous pouvez retrouver cette émission ainsi que les références des livres de Dominique Garcia et plus globalement les publications de l'INRAP sur les sites de RCF Notre-Dame. Merci à vous tous pour votre fidélité. Vous pouvez nous écouter, nous réécouter sur toutes les applications de RCF Notre-Dame, sur les plateformes de balado-diffusion, de podcast. Et il vous suffit de taper les racines du présent et vous pourrez réécouter toutes nos conversations passionnantes au fil des semaines. Un grand merci à vous et à la semaine prochaine.

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1: Dans un instant, je vous propose de lire la Bible à la manière de saint Augustin. Pas un mot à mot, mais plutôt d'essayer d'en percevoir le sens. A tout de suite.
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1: Il trouvait la Bible ennuyeuse, froide, presque pénible à lire. Et il en est pourtant devenu l'un des amoureux les plus convaincants. Saint Augustin, porté par de longues années à lire la Bible, peut aujourd'hui encore nous instruire. Quelle est son approche et pourquoi est-ce si vivifiant? C'est ce que nous allons découvrir ensemble avec vous, Père Alban Massy. Bonjour.
4: Bonjour, Madeleine.
1: Vous êtes théologien jésuite et vous participez à l'édition des œuvres complètes de Saint Augustin dans la bibliothèque augustinienne. Saint Augustin, c'est l'un des plus grands auteurs chrétiens. Il a contribué à formuler la doctrine de l'Église. C'est ce qu'on appelle un père de l'Église. Et les œuvres qu'on peut lire, comme les Confessions ou la Cité de Dieu, sont des œuvres qui ont marqué la pensée chrétienne. Alors pourquoi, justement, ce penseur est-il resté dans l'histoire, Père Alban Massy?
4: D'abord parce qu'il a beaucoup écrit et qu'on a gardé énormément de ses écrits. Il a traversé des siècles parce qu'il était attentif à conserver dans une bibliothèque ce qu'il rédigeait. Puis beaucoup de personnes l'écoutaient et retranscrivaient ses sermons. Et à partir de là, son génie était tel que ses interprétations de livres de l'écriture, ses commentaires bibliques était tellement apprécié et faisait autorité qu'on a gardé cela dans les siècles. Et puis, on sait que c'est le premier auteur des autobiographies un peu modernes, où il met le sujet au centre de l'intérêt du lecteur, à savoir dans ses confessions, quand il se met en scène, quand il raconte sa vie. Et cela a touché énormément de lecteurs tout au long des siècles. On l'a appelé le grammairien de la littérature en Europe.
1: Alors on reparle justement d'Augustin depuis un an parce que notre pape Léon XIV est profondément lié à saint Augustin. Il s'en réclame explicitement. Léon XIV est membre de l'ordre de saint Augustin. C'est un ordre religieux qui est fondé sur les règles qui ont été dictées par saint Augustin lui-même. Quel est cet ordre et puis quelle est cette spiritualité?
4: Alors, les Augustins de l'Assomption, il y a plusieurs branches. Moi-même, je ne les connais pas beaucoup, mais saint Augustin était évêque, mais il était moine. Et c'est vrai qu'il avait besoin de retrouver sa communauté monastique, parce que pour lui, la communauté monastique, c'était l'idéal de la vie des apôtres, des actes des apôtres. La première église, on la vit dans une communauté comme celle des moines. Moine, ça veut dire être monos, mais ça ne veut pas dire être seul, ça veut dire être unis les uns aux autres. Être comme une seule personne dans une communauté. Et je crois que ça a touché énormément d'adeptes de la vie consacrée. C'est pour ça que la règle de saint Augustin est très présente dans la vie religieuse aujourd'hui. Les dominicains, par exemple, les augustins, beaucoup de communautés apostoliques.
1: La règle de saint Augustin, elle est très courte.
4: Oui, tout à fait. Elle fait 3 pages, à la différence de la règle de saint Benoît, qui vient un peu après, et qui, elle, a une vingtaine de pages. Et moi, qui suis jésuite, c'est un gros bouquin, nos constitutions.
1: Hein,
4: plus de 600 pages.
1: Alors, que peut dire, finalement, en quelques pages, ce que les autres ordres disent en beaucoup plus de pages, et de manière différente, et avec d'autres axes? Qu'est-ce qui transparaît dans cette règle de saint Augustin, justement? Qu'est-ce que vous diriez comme étant des axes fondamentaux, importants pour structurer la vie d'une communauté?
4: Je pense que l'axe de la fraternité est très important dans la règle de saint Augustin. Et cette fraternité, elle ne se vit que par la charité. Augustin aussi insiste sur se mettre à l'écoute les uns des autres, à travers aussi l'écoute et la lecture des psaumes, parce que c'est dans l'écoute de l'Écriture qu'on va découvrir le Christ, qui est celui qui nous conduit par la charité.
1: On va découvrir le Christ, y compris dans la lecture des psaumes qui remontent à avant le Christ.
4: Ah oui, qui parle dans les psaumes? Voilà, on aura l'occasion d'en reparler certainement, mais c'est un des points essentiels des interrogations d'Augustin quand il se met devant un texte de la Bible. Tiens, qui est en train de parler? On appelle ça l'exégèse prosopographique, c'est-à-dire quelle est la personne qui m'interpelle quand je lis la Bible. Et dans les psaumes, tout spécialement, ces discours de louange, mais aussi ces discours, ces cris, et même ces révoltes, eh bien, qui est en train de parler? Alors, ça peut être le Christ, ça peut être l'Église, ça peut être le Père, ça peut être les ennemis aussi. Mais au fond, Augustin, par sa propre vie, sait que lui-même, il était présent dans tous ces personnages que je viens de décrire. Il s'est cru tout puissant, il s'est cru l'ennemi de Dieu, il s'est pris... Et donc, lire l'Écriture, c'est finalement trouver un chemin pour accomplir ce qui est dans l'Écriture, la loi de Dieu, la loi qui est la loi de charité, la loi de l'amour de Dieu et du prochain.

0: Et on est avec vous, Père Alban Massy, pour découvrir qui est saint Augustin et surtout son lien à la Bible. Avant d'enchaîner, peut-être on s'arrête simplement sur le pape Léon XIV et ce qu'il va retenir d'une certaine manière de saint Augustin, puisqu'il s'en réclame régulièrement. Augustin prônait l'unité de l'humanité au-delà des races et des religions. De quelle manière est-ce qu'on peut retrouver la teneur de saint Augustin dans ses propos ?
1: D'abord, dans la vie même du pape Léon XIV, on retrouve un petit concentré de la vie d'Augustin, finalement. Il a eu un idéal de vie religieuse, et puis l'Église l'a appelé. Est-ce qu'il était appelé à devenir évêque ? Il s'est retrouvé évêque, comme un certain Augustin, qui, lui, avait un idéal de vie monastique, et puis il y avait un vieil évêque, et le peuple d'Hippone a dit « On veut qu'Augustin te succède ». Eh bien, c'est ce qui s'est passé. Ouais. Il est devenu évêque d'Hippone. Alors, Augustin n'est pas devenu pape, mais il a peut-être eu plus d'influence que beaucoup de papes. Et un aspect de la vie d'Augustin, c'est de porter le souci des autres. Et ça, je le vois beaucoup à travers le pape Léon XIV, le souci, vous l'avez souligné, le souci de l'unité du genre humain, qui passe par une fraternité. Pas de concorde, pas de paix civile sans une concorde vraiment intérieure. Je crois que je me trompe, on n'est qu'au début du pontificat de Léon XIV, ça ne fait qu'un an. Il n'a pas encore écrit véritablement de texte programmatique, il me semble. Mais je pense que ce sera cet idéal d'une concorde de l'humanité, hein, qu'on puisse découvrir qu'on est tous invités à battre d'un seul cœur. On connaît bien dans nos liturgies les paroles inspirées de saint Augustin à propos de l'Eucharistie. Devenez ce que vous recevez. Vous êtes le corps du Christ. Eh bien, ça peut se dire de toute l'humanité. Soyez bien ce que vous êtes. Soyez ce que vous êtes. Nous sommes tous humains. Et on a beau être chinois, américain, africain, on est tous unis. À l'heure où on voit bien que toutes les structures internationales ne suffisent plus à réguler les relations entre États, eh bien, je crois que Léon XIV a un programme, en tout cas devant lui, de réunifier l'humanité.
0: Père Alban Massy, je vais vous donner quelques citations du pape Léon XIV à propos de la Bible, parce qu'on va revenir dans la Bible avec saint Augustin. Le pape Léon XIV dit « La Bible répond à notre soif de sens », c'est ce qu'il a affirmé lors de l'audience générale du 11 février 2026. Et puis, il a ajouté que la parole de Dieu était un remède réconfortant dans les difficultés. Alors, la Bible qui répond à notre soif de sens, ça c'est vraiment saint Augustin aussi.
1: Ah ben oui, tout à fait. Ça a été une des difficultés de la vie d'Augustin, c'est qu'il trouvait justement qu'il n'y avait pas de sens dans la Bible. Lui, il s'est converti intellectuellement à la philosophie. Quand il était jeune, il avait 19 ans, il devient amoureux des œuvres de Cicéron et de cet appel à une vie de sagesse. Et donc il trouve un sens à sa vie, mais il ne trouve pas le moyen pour aller jusqu'au bout, et notamment parce qu'il est pris par la concupiscence, par l'envie de carrière. Mais il sent bien qu'il est appelé à autre chose, qu'il est appelé à ce sens à sa vie, c'est la sagesse. Mais il ne trouve pas comment y arriver. Alors il est devenu manichéen, on va peut-être y revenir, oui. Parce qu'ils avaient une manière de lire la Bible très spéciale. Et puis, il a heureusement découvert, grâce à sainte Monique, sa mère, l'évêque saint Ambroise de Milan, qui lui a fait découvrir la Bible. Et là, il a vu, mais oui, la Bible me parle de ce que je suis et de là où je vais. La Bible nous parle de l'éternité. La Bible nous parle du royaume. La Bible nous parle de tout cela et des moyens pour y arriver.
0: Donc la Bible répond bien à notre soif de sens, c'est ce que nous dit aussi le pape Léon XIV.

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1: Père Alban Massy, vous êtes avec nous sur RCF Notre-Dame. Merci de nous évoquer Saint-Augustin et notamment son lien à la Bible. Alors, avant justement de s'attarder sur la lecture qu'il en fait, je voudrais le restituer un peu dans son époque. Saint-Augustin, il est reconnu pour avoir intégré la culture grecque et la culture romaine au christianisme. De quelle manière est-ce que à cette époque, donc on est au 4e et au 5e siècle, de quelle manière est-ce que se transmet la Bible? Quel est l'accès à ces textes à l'époque, Père Alban Massy?
2: Alors, il n'y a pas la TOB, il n'y a pas la BJ, il y a toutes les Bibles modernes qui sont sur nos étagères et qu'on n'ouvre jamais parce que c'est un trop gros livre, avec 72 livres dedans, biblionne, des livres. On a des petits rouleaux, on a des petits codex, on a une Bible fragmentée. Et on a de la chance lorsqu'on a tous les livres réunis dans un même lieu. Comment est-ce qu'on lit la Bible? Comment est-ce qu'on y a accès? On y a accès par la liturgie d'abord. C'est l'époque où on prend le temps d'écouter le chant des psaumes. On prend le temps d'écouter à la liturgie la parole de Dieu qui va instruire et qui va être la source des homélies, des catéchèses, et qui va être la source de la compréhension de ce qui est fait dans chacune des liturgies eucharistiques. Mmh. Et il reste un autre usage de l'écriture, c'est la méditation. Augustin va être frappé par, lorsqu'il va visiter Saint Ambroise à Milan, l'évêque de Milan était connu pour lire la Bible silencieusement, chez lui, dans sa cellule, et ce n'est pas habituel parce que lire à cette époque, c'était lire à haute voix. On ne lisait pas en silence. Et Ambroise, lui, lisait en silence. Et ça a frappé Augustin. Et donc, ça va être cette manière de lire. Lire, c'est aussi emmagasiner et se souvenir. La parole de Dieu, elle est d'abord dans le cœur. Elle n'est pas d'abord sur des textes écrits. Parce que, d'abord, les textes écrits, c'est pas aussi développé qu'aujourd'hui. Mmh. Et donc, lorsqu'on écoute un texte de la Bible, comme ça vient de Dieu, on y fait attention. Et donc, on essaie de le retenir. Mais quand on lit les références scripturaires dans les œuvres de Saint-Augustin, les citations même, on n'est pas toujours sur le même texte. Il y a souvent des variantes. Mais ce n'est pas si important que ça pour Augustin. Il dira, lorsqu'on étudie la Bible, il faut être sûr d'avoir les bons exemplaires. Parce qu'il y a beaucoup d'exemplaires qui ont été caviardés, qui ont été vérolés, qui sont mal traduits. Et donc, il faut essayer de trouver les bons exemplaires. Lui-même, au début de sa vie, s'est retrouvé avec des exemplaires de la Bible traduits en latin. Et ce latin était un mauvais latin. Ce qui fait qu'il a été découragé. Lui qui était amoureux de Cicéron, lui qui était amoureux des lettres latines, il voit des chrétiens, souvent des gens du peuple, qui sont satisfaits d'entendre du mauvais latin. Et alors là, ça lui a coûté 10 ans de conversion. Il a dit non, ça c'est pas pour moi, ça c'est pour le petit peuple peut-être. Et alors il est allé chez les manichéens.
1: Alors c'est une approche qui est essentiellement orale, la Bible, une approche orale. Donc, on écoute, de fait, il y a presque une musicalité, on pourrait dire, de ces textes, en fin de compte, par rapport à un écrit. C'est une approche orale, c'est une approche commentée. Alors, il va s'intéresser aux homélies, en fin de compte. Il va y passer du temps sur le commentaire du texte. Et ça, aujourd'hui, c'est peut-être une approche qu'on a un peu moins. On écoute les homélies, pour autant, on ne les relit peut-être pas. C'est ce que fait Saint-Augustin. Il prend du temps sur les textes, sur les homélies de ses contemporains.
2: Ah, tout à fait. Une de mes consoeurs, qui était ma professeure, avec qui j'avais fait ma thèse, Madame Martine Dulay, s'était amusée à essayer d'imaginer quelle était la bibliothèque d'Augustin quand il était jeune. Quand il était jeune évêque, et quels auteurs il lisait, quels commentateurs de la Bible il lisait. Et donc, parce que Augustin, on va retrouver des images, on va retrouver des commentaires allégoriques, mais au fond, il n'inventait pas tout. C'est pas ah bah tiens, ça me fait penser à une image, je lis ceci et ça me fait penser à autre chose, donc je le prends, puis on verra ce que ça donne. Non, il y a des règles précises, et ces règles précises avaient été découvertes et mises en pratique par ses prédécesseurs. J'ai cité Ambroise de Milan, mais il y en a bien d'autres. Il y a Origène à travers des traductions latines, il y a d'autres. Je vais bien sûr pas. Il va être en dialogue avec Saint Jérôme, oui. Qui lui aussi est un grand commentateur de la Bible, mais il aime bien lire Saint Cyprien. Il va lire Tertullien, c'est les auteurs d'Afrique du Nord, mais aussi des auteurs de Ravenne et voilà tout des pères de l'Église dont on a pas souvent tous les textes aujourd'hui. Hein. Il y a la collection des sources chrétiennes qui essaie de reprendre tous ces commentaires. Mais c'est une œuvre de détective aujourd'hui de voir, tiens, Augustin a telle idée, d'où est-ce que ça vient? C'est pas simplement de son génie propre, c'est parce qu'il a une excellente mémoire. Et donc, il reprend des idées de ses prédécesseurs qui commentaient la Bible.
1: Et alors, Saint-Augustin, c'est quelqu'un qui... C'est un intellectuel, il est passionné par la philosophie aussi. Qu'est-ce qu'il va faire de cette passion de la philosophie quand il va découvrir justement qu'une autre pensée, ou disons qu'une pensée sur l'homme est possible aussi? Comment est-ce qu'il associe les deux? Ou au contraire, comment est-ce qu'il les confronte? Qu'est-ce qu'il va faire de cette culture grecque et de cette culture de la philosophie?
2: Alors, il faut s'entendre sur les mots. Pour lui, philosophie veut dire les philosophes païens. Et alors, il prend à son profit l'avertissement de saint Paul, méfiez-vous de la philosophie du monde. Hein, qui, il dit, bah, les philosophes, ils nous conduisent jusqu'à découvrir Dieu dans son éternité. Hein, il croit beaucoup que la philosophie néoplatonicienne en particulier peut nous montre où est Dieu, mais les philosophes ne savent pas prendre le moyen pour arriver à Dieu. Et ce moyen, c'est d'autre que l'incarnation de Dieu dans le Christ. C'est le verbe incarné et c'est l'humilité. Les philosophes, c'est toute l'aspiration humaine est au risque de l'orgueil. Et le Christ, c'est le chemin de l'humilité dont nous raconte dont la vie est racontée et annoncée, préfigurée par toute la Bible, Ancien Testament et Nouveau Testament.

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1: On est avec vous, Père Alban Massy, sur RCF Notre-Dame, pour évoquer Saint Augustin. Alors, Saint Augustin, eh bien, quand il est évêque à Hippone, la défense de la Bible, ça va vraiment être une de ses préoccupations majeures dans un contexte où cohabitent aussi des défenseurs d'une certaine lecture de la Bible. C'est ce qu'on va appeler les manichéens. Alors, qui sont-ils et au fond, quelle était leur lecture de la Bible qui va déranger, qui va tirailler Saint Augustin jusqu'à en faire presque ses adversaires d'une certaine manière?
2: Alors, en faisant un grand anachronisme, je dirais les manichéens à l'époque, c'est une communauté nouvelle, ou une sorte de témoins de Jéhovah qui ont. C'est une nouvelle religion qui vient de la Perse, qui vient de l'Orient, et qui disent. Toutes les religions ont annoncé le prophète Mani et le règne qui est le sceau de la prophétie. Et toutes les autres religions, avant, ont préparé notre révélation, qui est de pouvoir séparer la lumière des ténèbres. Hein, le manichéisme, c'est le bien contre le mal, deux principes qui s'opposent. Et ils sont prêts à accueillir toutes les religions, sauf les religions abrahamiques. Et ils traitent les catholiques de judaïsants. Ils disent, vous savez, tout ce qu'il y a de référence à l'Ancien Testament dans le Nouveau Testament, ce sont des juifs qui l'ont mis. Hein, ce sont des versets interpolés. Et de la Bible, ils ne prennent aucun livre de l'Ancien Testament, bien sûr, et du Nouveau Testament, ils ne prennent finalement que le message moral, les béatitudes et une vie chrétienne faite d'ascèse et l'organisation ecclésiale aussi. Hein. Ils ont calqué sur l'Église catholique leur organisation. Et alors Augustin va être séduit parce que finalement c'est très simple pour lui. C'est très simple, il n'y a pas de lecture spirituelle, il n'y a pas de lecture autre que respecter le texte dans sa littéralité. Par exemple, les manichéens, quand ils lisent le livre de la Genèse, qu'ils entendent la voix de Dieu, « Adam, où es-tu ?», se moquent des catholiques qui disent « Mais vous y croyez, vous, à un Dieu tout-puissant, mais qui ne sait même pas où est Adam ?» qui l'obligeait de lui dire « Mais où es-tu » voilà, donc interprétation complètement littérale. Ouais. Et Augustin va être pris là-dedans. Parce qu'il se dit, ben non, le texte, c'est le texte. Et c'est, là encore, l'interprétation spirituelle, le fait que la Bible est un ensemble de signes qu'il faut interpréter, avec des passages clairs, mais des passages obscurs, qui sont incompatible avec la morale, avec hein, pourquoi est-ce qu'Abraham a eu autant de femmes, par exemple, hein, il a eu plusieurs femmes, cette histoire de Sarah et d'Agar, c'est pas moral, alors que nous, chrétiens, nous disons, on est monogame. Et alors, Augustin va dire, non, c'est parce qu'il y a une interprétation spirituelle. Et puis, en même temps, Dieu s'est adapté à l'humanité, à son époque. À l'époque d'Abraham, l'important, c'était d'avoir une descendance. Aujourd'hui, on sait que l'union de l'homme et de la femme, ça représente quelque chose de l'alliance entre Dieu et l'humanité. Hein, selon Éphésiens 5, le Christ et l'Église, l'image de l'épouse. Et donc, il y a quelque chose de sacré. Et le mariage, ben, il n'y a plus besoin d'avoir plusieurs femmes.
1: Est-ce qu'on n'a pas aujourd'hui quelques échos de ce manichéisme dans notre société ? Je pense notamment à la lecture moralisante de la Bible, d'y chercher des principes de vie, par exemple. Des principes intangibles, une sorte de règle écrite noir sur blanc.
2: Oui, bah, je serais déjà content qu'il y ait des personnes qui cherchent quelque chose dans la Bible. c'est déjà beaucoup. Je crois que oui, c'est quelque chose de rassurant d'avoir comme un code de loi. Hein. Je ne veux pas dire qu'on a la tentation de lire la Bible comme on lirait le Coran, mais y a une tentation, c'est d'oublier que la Bible a été écrite par des hommes, sous l'inspiration de Dieu, mais par des hommes à une époque concrète, bien particulière, et qu'il faut respecter tout cela lorsque nous, lecteurs, nous lisons ces écrits à 2000 ans, 5000 ans de distance. Il y a tout, c'est tout l'acte interprétatif qui est en jeu. Et ça, Augustin en a été un maître.
1: Oui, c'est l'acte qui l'a passionné. Merci beaucoup, Père Alban Massy, d'avoir été avec nous. Je rappelle que vous êtes théologien, jésuite et passionné vous-même par les œuvres complètes de Saint Augustin pour lesquelles vous participez à l'édition dans la bibliothèque augustinienne. Merci à vous.

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5: Déposez dès maintenant votre intention de prière au 0892 46 00 12. Nous la présenterons pour vous à la grotte de Massabielle.
6: Notre-Dame de Lourdes, Sainte Bernadette, je vous confie Hugo, qui se fait opérer demain avec les pèlerins de Lourdes. Prions pour lui. Merci.
7: Sainte Marie, Mère de Dieu, priez pour ma défunte mère qui est morte il y a un mois. Priez pour nous pauvres pécheurs, s'il vous plaît, Marie. Merci beaucoup.
8: Notre-Dame de Lourdes, je vous confie ma sœur Jeannine. Merci de prier pour que le Seigneur la guérisse complètement. Merci Marie.
9: Au nom du Père et du Fils et du Saint-Esprit,
10: Amen.
9: Chers frères et sœurs, soyez les bienvenus aujourd'hui à la grotte de Massabielle. Ensemble, nous allons méditer les mystères joyeux du Très-Saint-Rosaire. Prions avec tous les pèlerins présents aujourd'hui, particulièrement ceux du diocèse de Perpignan, ainsi que les pèlerins du diocèse de Saint-Denis. Prions aussi avec tous ceux et celles qui nous sont unis de par le monde, par l'écoute de la radio chrétienne francophone, par l'écoute de la chaîne de télévision catholique Catéo, ainsi que par leur connexion au site internet du sanctuaire de Lourdes. Ensemble, nous nous levons et nous disons notre foi. Je crois en Dieu, le Père Tout-Puissant, Créateur du ciel et de la terre, et en Jésus-Christ, son Fils unique, notre Seigneur, qui a été conçu du Saint-Esprit, est né de la Vierge Marie, a souffert sous Ponce Pilate, a été crucifié et mort, et a été enseveli, est descendu aux enfers, le troisième jour est ressuscité des morts, est monté aux cieux, est assis à la droite de Dieu, le Père Tout-Puissant, d'où il viendra juger les vivants et les morts. Je crois en l'Esprit Saint, à la Sainte Église catholique, à la communion des saints, à la rémission des péchés, à la résurrection de la chair, à la vie éternelle. Amen. Nous nous réjouissons pour la venue de notre Saint-Père le Pape Léon, fin septembre, ici à Lourdes, et nous prions à ses intentions. Notre Père, qui es aux cieux, que ton nom soit sanctifié, que ton règne vienne, que ta volonté soit faite sur la terre comme au ciel.
11: Donne-nous aujourd'hui notre pain de ce jour. Pardonne-nous nos offenses, comme nous pardonnons aussi à ceux qui nous ont offensés. Et ne nous laisse pas entrer en tentation, mais délivre-nous du mal.
9: Amen. Je vous salue, Marie, pleine de grâce. Le Seigneur est avec vous. Vous êtes bénie entre toutes les femmes, et Jésus, le fruit de vos entrailles, est béni.
11: Sainte Marie, Mère de Dieu, priez pour nous pauvres pécheurs, maintenant et à l'heure de notre mort. Amen.
9: Je vous salue, Marie, pleine de grâce. Le Seigneur est avec vous. Vous êtes bénie entre toutes les femmes, et Jésus, le fruit de vos entrailles, est béni.
11: Sainte Marie, Mère de Dieu, priez pour nous pauvres pécheurs, maintenant et à l'heure de notre mort. Amen.
9: Je vous salue, Marie, pleine de grâce, le Seigneur est avec vous. Vous êtes bénie entre toutes les femmes, et Jésus, le fruit de vos entrailles, est béni.
11: Sainte Marie, Mère de Dieu, priez pour nous pauvres pécheurs, maintenant et à l'heure de notre mort.

0: Ô Marie conçue sans péché,
1: priez pour nous qui avons recours à vous.
0: Premier mystère joyeux, l'Annonciation. Le récit de l'Annonciation nous montre l'extrême délicatesse de Dieu. Il ne s'impose pas, il sollicite d'abord le consentement de Marie. Marie parle en notre nom à tous lorsqu'elle répond à l'invitation de l'ange. Saint Bernard décrit la cour céleste suspendue dans l'attente de son consentement qui devait consommer l'union nuptiale entre Dieu et l'humanité. Et Marie dit « Qu'il m'advienne selon ta parole ». Frères et sœurs, puissions-nous, comme Marie, avoir le courage de dire oui à Dieu, surtout lorsque nous ne comprenons pas le pourquoi de circonstances particulièrement éprouvantes. Notre Père qui es aux cieux, que ton nom soit sanctifié, que ton règne vienne, que ta volonté soit faite sur la terre comme au ciel.
2: Donne-nous aujourd'hui notre pain de ce jour. Pardonne-nous nos offenses, comme nous pardonnons aussi à ceux qui nous ont offensés. Et ne nous laisse pas entrer en tentation, mais délivre-nous du mal.
3: Je vous salue, Marie, pleine de grâce. Le Seigneur est avec vous. Vous êtes bénie entre toutes les femmes. Et Jésus, le fruit de vos entrailles, est béni.
4: Sainte Marie, Mère de Dieu, priez pour nous pauvres pécheurs, maintenant et à l'heure de notre mort. Amen.
3: Je vous salue, Marie, pleine de grâce. Le Seigneur est avec vous. Vous êtes bénie entre toutes les femmes. Et Jésus, le fruit de vos entrailles, est béni.
4: Sainte Marie, Mère de Dieu, priez pour nous pauvres pécheurs, maintenant et à l'heure de notre mort. Amen.
3: Je vous salue, Marie, pleine de grâce. Le Seigneur est avec vous. Vous êtes bénie entre toutes les femmes. Et Jésus, le fruit de vos entrailles, est béni.
4: Sainte Marie, Mère de Dieu, priez pour nous pauvres pécheurs, maintenant et à l'heure de notre mort. Amen.
3: Je vous salue, Marie, pleine de grâce. Le Seigneur est avec vous. Vous êtes bénie entre toutes les femmes. Et Jésus, le fruit de vos entrailles, est béni.
4: Sainte Marie, Mère de Dieu, priez pour nous pauvres pécheurs, maintenant et à l'heure de notre mort. Amen.
3: Je vous salue, Marie, pleine de grâce. Le Seigneur est avec vous. Vous êtes bénie entre toutes les femmes. Et Jésus, le fruit de vos entrailles, est béni.
4: Sainte Marie, Mère de Dieu, priez pour nous pauvres pécheurs, maintenant et à l'heure de notre mort. Amen.
3: Je vous salue, Marie, pleine de grâce. Le Seigneur est avec vous. Vous êtes bénie entre toutes les femmes. Et Jésus, le fruit de vos entrailles, est béni.
4: Sainte Marie, Mère de Dieu, priez pour nous pauvres pécheurs, maintenant et à l'heure de notre mort. Amen.
3: Je vous salue, Marie, pleine de grâce. Le Seigneur est avec vous. Vous êtes bénie entre toutes les femmes. Et Jésus, le fruit de vos entrailles, est béni.
4: Sainte Marie, Mère de Dieu, priez pour nous pauvres pécheurs, maintenant et à l'heure de notre mort. Amen.
3: Je vous salue, Marie, pleine de grâce. Le Seigneur est avec vous. Vous êtes bénie entre toutes les femmes. Et Jésus, le fruit de vos entrailles, est béni.
4: Sainte Marie, Mère de Dieu, priez pour nous pauvres pécheurs, maintenant et à l'heure de notre mort. Amen.
3: Je vous salue, Marie, pleine de grâce. Le Seigneur est avec vous. Vous êtes bénie entre toutes les femmes. Et Jésus, le fruit de vos entrailles, est béni.
4: Sainte Marie, Mère de Dieu, priez pour nous pauvres pécheurs, maintenant et à l'heure de notre mort. Amen.
3: Je vous salue, Marie, pleine de grâce. Le Seigneur est avec vous. Vous êtes bénie entre toutes les femmes. Et Jésus, le fruit de vos entrailles, est béni.
4: Sainte Marie, Mère de Dieu, priez pour nous pauvres pécheurs, maintenant et à l'heure de notre mort.

0: Ô Marie conçue sans péché.
1: Priez pour nous qui avons recours aux anges.
0: Deuxième mystère joyeux, la visitation. Heureuse celle qui a cru. Comme dit saint Augustin, avant de concevoir le Christ dans son sein, Marie le conçut dans la foi de son cœur. Marie crut et s'accomplit dans ce qu'elle croyait. Dans cette dizaine, demandons au Seigneur de faire grandir notre foi, qu'il la rende vive et féconde dans l'amour. Prions pour les nouveaux baptisés de Pâques, afin que leur foi grandisse et porte du fruit. Mais prions aussi pour celles et ceux qui ne croient pas ou qui hésitent à croire. Notre Père qui es aux cieux, que ton nom soit sanctifié, que ton règne vienne, que ta volonté soit faite sur la terre comme au ciel.
2: Donne-nous aujourd'hui notre pain de ce jour. Pardonne-nous nos offenses, comme nous pardonnons aussi
3: à ceux qui nous ont offensés. Et ne nous laisse pas entrer en tentation, mais délivre-nous du mal.
4: Je vous salue, Marie, pleine de grâce. Le Seigneur est avec vous. Vous êtes bénie entre toutes les femmes, et Jésus, le fruit de vos entrailles, est béni.
3: Sainte Marie, Mère de Dieu, priez pour nous pauvres pécheurs, maintenant et à l'heure de notre mort. Amen.
4: Je vous salue, Marie, pleine de grâce. Le Seigneur est avec vous. Vous êtes bénie entre toutes les femmes, et Jésus, le fruit de vos entrailles, est béni.
3: Sainte Marie, Mère de Dieu, priez pour nous pauvres pécheurs, maintenant et à l'heure de notre mort. Amen.
4: Je vous salue, Marie, pleine de grâce. Le Seigneur est avec vous. Vous êtes bénie entre toutes les femmes, et Jésus, le fruit de vos entrailles, est béni.
3: Sainte Marie, Mère de Dieu, priez pour nous pauvres pécheurs, maintenant et à l'heure de notre mort.
4: Je vous salue, Marie, pleine de grâce. Le Seigneur est avec vous. Vous êtes bénie entre toutes les femmes, et Jésus, le fruit de vos entrailles, est béni.
3: Sainte Marie, Mère de Dieu, priez pour nous pauvres pécheurs, maintenant et à l'heure de notre mort. Amen.
4: Je vous salue, Marie, pleine de grâce. Le Seigneur est avec vous. Vous êtes bénie entre toutes les femmes, et Jésus, le fruit de vos entrailles, est béni.
3: Sainte Marie, Mère de Dieu, priez pour nous pauvres pécheurs,
2: maintenant et à l'heure de notre mort. Amen.
4: Je vous salue, Marie, pleine de grâce. Le Seigneur est avec vous. Vous êtes bénie entre toutes les femmes, et Jésus, le fruit de vos entrailles, est béni.
3: Sainte Marie, Mère de Dieu, priez pour nous pauvres pécheurs,
2: maintenant et à l'heure de notre mort. Amen.
4: Je vous salue, Marie, pleine de grâce. Le Seigneur est avec vous. Vous êtes bénie entre toutes les femmes, et Jésus, le fruit de vos entrailles, est béni.
3: Sainte Marie, Mère de Dieu, priez pour nous pauvres pécheurs, maintenant et à l'heure de notre mort. Amen.
4: Je vous salue, Marie, pleine de grâce. Le Seigneur est avec vous. Vous êtes bénie entre toutes les femmes, et Jésus, le fruit de vos entrailles, est béni.
3: Sainte Marie, Mère de Dieu, priez pour nous pauvres pécheurs, maintenant et à l'heure de notre mort. Amen.
4: Je vous salue, Marie, pleine de grâce. Le Seigneur est avec vous. Vous êtes bénie entre toutes les femmes, et Jésus, le fruit de vos entrailles, est béni.
3: Sainte Marie, Mère de Dieu, priez pour nous pauvres pécheurs, maintenant et à l'heure de notre mort. Amen.
4: Je vous salue, Marie, pleine de grâce. Le Seigneur est avec vous. Vous êtes bénie entre toutes les femmes, et Jésus, le fruit de vos entrailles, est béni.
3: Sainte Marie, Mère de Dieu, priez pour nous pauvres pécheurs,
0: maintenant
3: et à l'heure de notre mort. Amen.

0: Ô Marie conçue sans péché.
1: Priez pour
0: nous. Troisième mystère joyeux, la nativité. Et le Verbe s'est fait chair et il a habité parmi nous. L'expression s'est fait chair souligne la réalité humaine la plus concrète et la plus tangible. Dans le Christ, Dieu est venu réellement au monde. Il est entré dans notre histoire. Il a installé sa demeure parmi nous, accomplissant ainsi l'intime aspiration de l'être humain, que le monde soit réellement un foyer pour l'homme. Mais quand Dieu est jeté dehors, le monde se transforme en un lieu inhospitalier. Dans cette dizaine, prions avec ferveur en demandant le don de la justice et de la paix dans le monde. Notre Père qui es aux cieux, que ton nom soit sanctifié, que ton règne vienne, que ta volonté soit faite sur la terre comme au ciel.
2: Pardonne-nous nos offenses, comme nous pardonnons aussi à ceux qui nous ont offensés, et ne nous laisse pas entrer en tentation, mais délivre-nous du mal.
3: Je vous salue, Marie, pleine de grâce. Le Seigneur est avec vous. Vous êtes bénie entre toutes les femmes, et Jésus, le fruit de vos entrailles, est béni.
4: Sainte Marie, Mère de Dieu, priez pour nous pauvres pécheurs. Maintenant et à l'heure de notre mort. Amen.
3: Je vous salue, Marie, pleine de grâce. Le Seigneur est avec vous. Vous êtes bénie entre toutes les femmes, et Jésus, le fruit de vos entrailles, est béni.
4: Sainte Marie, Mère de Dieu, priez pour nous pauvres pécheurs. Maintenant et à l'heure de notre mort. Amen.
3: Je vous salue, Marie, pleine de grâce. Le Seigneur est avec vous. Vous êtes bénie entre toutes les femmes, et Jésus, le fruit de vos entrailles, est béni.
4: Sainte Marie, Mère de Dieu, priez pour nous pauvres pécheurs, maintenant et à l'heure de notre mort. Amen.
3: Je vous salue, Marie, pleine de grâce. Le Seigneur est avec vous. Vous êtes bénie entre toutes les femmes. Et Jésus, le fruit de vos entrailles, est béni.
4: Sainte Marie, Mère de Dieu, priez pour nous pauvres pécheurs, maintenant et à l'heure de notre mort. Amen.

0: avec vous. Vous êtes bénie entre toutes les femmes, et Jésus, le fruit de vos entrailles, est béni.
1: Sainte Marie, Mère de Dieu, priez pour nous pauvres pécheurs, maintenant et à l'heure de notre mort. Amen.
0: Je vous salue, Marie, pleine de grâce. Le Seigneur est avec vous. Vous êtes bénie entre toutes les femmes, et Jésus, le fruit de vos entrailles, est béni.
1: Sainte Marie, Mère de Dieu, priez pour nous pauvres Amen.
0: Je vous salue, Marie, pleine de grâce. Le Seigneur est avec vous. Vous êtes bénie entre toutes les femmes. Et Jésus, le fruit de vos entrailles, est béni.
1: Sainte Marie, Mère de Dieu, priez pour nous pauvres pécheurs, maintenant et à l'heure de notre mort. Amen.
0: Je vous salue, Marie, pleine de grâce. Le Seigneur est avec vous. Vous êtes bénie entre toutes les femmes. Et Jésus, le fruit de vos entrailles, est béni.
1: Sainte Marie, Mère de Dieu, priez pour nous pauvres pécheurs,
2: maintenant et à l'heure de notre mort.
1: Amen.

0: Ô Marie conçue sans péché. Quatrième mystère joyeux, la présentation de Jésus au temple. Dans son récit de l'enfance de Jésus, Saint Luc souligne que Marie et Joseph étaient fidèles à la loi du Seigneur. Avec une profonde dévotion, ils accomplissent tout ce qui est prescrit après la naissance d'un garçon premier-né. Dans cette dizaine, prions ensemble pour ceux et celles qui se détournent de la loi de Dieu et de l'Église, comme pour ceux qui, sous couvert d'un attachement à certaines traditions, peinent à accueillir l'esprit vivant de communion et d'obéissance auquel le Christ nous appelle tous aujourd'hui. Notre Père qui es aux cieux, que ton nom soit sanctifié, que ton règne vienne, que ta volonté soit faite sur la terre comme au ciel.
1: Donne-nous aujourd'hui notre pain de ce jour. Pardonne-nous nos offenses, comme nous pardonnons aussi à ceux qui nous ont offensés. Et ne nous laisse pas entrer en tentation, mais délivre-nous du mal. Amen.
2: Je vous salue, Marie, pleine de grâce. Le Seigneur est avec vous. Vous êtes bénie entre toutes les femmes, et Jésus, le fruit de vos entrailles, est béni.
1: Sainte Marie, Mère de Dieu, priez pour nous pauvres pécheurs, maintenant et à l'heure de notre mort. Amen.
2: Je vous salue, Marie, pleine de grâce. Le Seigneur est avec vous. Vous êtes bénie entre toutes les femmes, et Jésus, le fruit de vos entrailles, est béni.
1: Sainte Marie, Mère de Dieu, priez pour nous pauvres pécheurs, maintenant et à l'heure de notre mort. Amen.
2: Je vous salue, Marie, pleine de grâce. Le Seigneur est avec vous. Vous êtes bénie entre toutes les femmes, et Jésus, le fruit de vos entrailles, est béni.
1: Sainte Marie, Mère de Dieu, priez pour nous pauvres pécheurs, maintenant et à l'heure de notre mort. Amen.
2: Je vous salue, Marie, pleine de grâce. Le Seigneur est avec vous. Vous êtes bénie entre toutes les femmes, et Jésus, le fruit de vos entrailles, est béni.
1: Sainte Marie, Mère de Dieu, priez pour nous pauvres pécheurs, maintenant et à l'heure de notre mort. Amen.
2: Je vous salue, Marie, pleine de grâce. Le Seigneur est avec vous. Vous êtes bénie entre toutes les femmes, et Jésus, le fruit de vos entrailles, est béni.
1: Sainte Marie, Mère de Dieu, priez pour nous pauvres pécheurs, maintenant et à l'heure de notre mort. Amen.
3: Je vous salue, Marie, pleine de grâce. Le Seigneur est avec vous. Vous êtes bénie entre toutes les femmes, et Jésus, le fruit de vos entrailles, est béni.
1: Sainte Marie, Mère de Dieu, priez pour nous pauvres pécheurs, maintenant et à l'heure de notre mort. Amen.
3: Je vous salue, Marie, pleine de grâce. Le Seigneur est avec vous. Vous êtes bénie entre toutes les femmes, et Jésus, le fruit de vos entrailles, est béni.
1: Sainte Marie, Mère de Dieu, priez pour nous pauvres pécheurs,

0: notre mort. Amen.
1: Je vous salue, Marie, pleine de grâce. Le Seigneur est avec vous. Vous êtes bénie entre toutes les femmes, et Jésus, le fruit de vos entrailles, est béni.
0: Sainte Marie, Mère de Dieu, priez pour nous pauvres pécheurs, maintenant et à l'heure de notre mort. Amen.
1: Je vous salue, Marie, pleine de grâce. Le Seigneur est avec vous. Vous êtes bénie entre toutes les femmes, et Jésus, le fruit de vos entrailles, est béni.
0: Sainte Marie, Mère de Dieu, priez pour nous pauvres pécheurs, maintenant et à l'heure de notre mort. Amen.
1: Je vous salue, Marie, pleine de grâce. Le Seigneur est avec vous. Vous êtes bénie entre toutes les femmes, et Jésus, le fruit de vos entrailles, est béni.
0: Sainte Marie, Mère de Dieu, priez pour nous pauvres pécheurs, maintenant et à l'heure de notre mort. Amen.

0: Ô Marie conçue sans péché. Cinquième mystère joyeux, le recouvrement de Jésus au temple. Dans l'épisode de Jésus au temple sont enregistrés les premiers mots de Jésus. Il a 12 ans. Comment se fait-il que vous m'ayez cherché? Ne saviez-vous pas qu'il me faut être chez mon Père? Face à l'inquiétude de Marie et Joseph, Jésus montre qu'il n'a pas fait quelque chose d'étrange, qu'il n'a pas désobéi. Il est resté là où doit être le Fils, près du Père. Et il a souligné qui est son Père et en même temps, il nous enseigne comment être des fils en étant avec le Père dans la prière. Jésus enseignera un jour à ses disciples à prier en leur disant, quand vous priez, dites Père. Dans cette dizaine, nous voulons présenter toutes les intentions qui nous ont été confiées, toutes celles que nous portons en nos cœurs. Notre Père qui es aux cieux, que ton nom soit sanctifié, que ton règne vienne, que ta volonté soit faite sur la terre comme au ciel. Je vous salue, Marie pleine de grâce. Le Seigneur est avec vous. Vous êtes bénie entre toutes les femmes et Jésus, le fruit de vos entrailles, est béni.
1: Sainte Marie, Mère de Dieu, priez pour nous pauvres pécheurs, maintenant et à l'heure de notre mort. Amen.
0: Je vous salue, Marie pleine de grâce. Le Seigneur est avec vous. Vous êtes bénie entre toutes les femmes et Jésus, le fruit de vos entrailles, est béni.
1: Sainte Marie, Mère de Dieu,
0: je vous salue, Marie pleine de grâce, le Seigneur est avec vous. Vous êtes bénie entre toutes les femmes et Jésus, le fruit de vos entrailles, est béni.
1: Sainte Marie, Mère de Dieu, priez pour nos pauvres pécheurs, maintenant et à l'heure de notre mort. Amen.
0: Je vous salue, Marie pleine de grâce, le Seigneur est avec vous. Vous êtes bénie entre toutes les femmes et Jésus, le fruit de vos entrailles, est béni.
1: Sainte Marie, Mère de Dieu,
0: je vous salue, Marie pleine de grâce, le Seigneur est avec vous. Vous êtes bénie entre toutes les femmes, et Jésus, le fruit de vos entrailles, est béni.
1: Sainte Marie, Mère de Dieu, priez pour nous pauvres pécheurs, maintenant et à l'heure de notre mort. Amen.
0: Je vous salue, Marie pleine de grâce, le Seigneur est avec vous. Vous êtes bénie entre toutes les femmes, et Jésus, le fruit de vos entrailles, est béni.
1: Sainte Marie, Mère de Dieu, priez pour nous pauvres pécheurs,
0: je vous salue, Marie pleine de grâce, le Seigneur est avec vous. Vous êtes bénie entre toutes les femmes et Jésus, le fruit de vos entrailles, est béni.
1: Sainte Marie, Mère de Dieu, priez pour nous pauvres pécheurs, maintenant et à l'heure de notre mort. Amen.
0: Je vous salue, Marie pleine de grâce, le Seigneur est avec vous. Vous êtes bénie entre toutes les femmes et Jésus, le fruit de vos entrailles, est béni.
1: Sainte Marie, Mère de Dieu,
0: je vous salue, Marie pleine de grâce. Le Seigneur est avec vous. Vous êtes bénie entre toutes les femmes, et Jésus, le fruit de vos entrailles, est béni.
1: Sainte Marie, Mère de Dieu, priez pour nous pauvres pécheurs, maintenant et à l'heure de notre mort. Amen.
0: Je vous salue, Marie pleine de grâce. Le Seigneur est avec vous. Vous êtes bénie entre toutes les femmes, et Jésus, le fruit de vos entrailles, est béni.
1: Sainte Marie, Mère de Dieu, priez pour nous pauvres pécheurs, maintenant et à l'heure de notre mort.

Ô Marie conçue sans péché, prions le Seigneur. Tu as voulu, Seigneur, qu'à l'annonce de l'ange, ton Verbe prit chair dans le sein de la Vierge Marie. Réponds à nos supplications. Puisque nous la croyons vraiment Mère de Dieu, fais que nous trouvions secours dans sa prière.

0: le Père et le Fils et le Saint-Esprit.
1: Amen.
0: Notre-Dame de Lourdes,
1: priez pour nous.
0: Notre-Dame de Lourdes,
1: priez pour nous.
0: Notre-Dame de Lourdes,
1: priez pour nous.
0: Sainte Bernadette,

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1: Nous recevons Julien Lestel, chorégraphe, fondateur d'une compagnie qui porte son nom et qui a une double actualité en ce moment dans la région, d'abord à Marseille et puis à Marignane.
2: M comme midi, Michel Taddeï.
1: Voilà, cette fois-ci, la bonne identité. Bonjour Julien Lestel.
3: Bonjour.
1: Merci d'avoir accepté notre invitation. Alors, vous avez créé votre ballet en 2006, c'est déjà une vieille compagnie.
3: C'est déjà une vieille compagnie, voilà.
1: 20 ans.
3: Beaucoup de souvenirs, d'expériences, voilà, 20 ans exactement.
1: Et combien de créations?
3: Beaucoup, plus d'une trentaine, parce qu'il y en a une chaque année.
1: Mm-hmm.
3: Et puis d'autres aussi... Voilà, autour de tout ça. Donc, ça fait beaucoup de spectacles. Donc, on tourne avec beaucoup de chorégraphies en même temps, une dizaine chaque année. Donc, c'est un exercice pour les danseurs pas simple, mais au moins, ils sont nourris de plusieurs chorégraphies.
1: Votre compagnie est composée de danseurs comme ça, titulaires, ou bien chaque fois, ça s'agrémente de nouveaux venus?
3: En général, ils sont 10, 5 filles, 5 garçons. J'ai formé un groupe. Ils sont là toute l'année avec un cours le matin, les répétitions l'après-midi. Ils ont la possibilité de faire des projets extérieurs s'ils ont envie, mais en fait, ils restent tout le temps dans la compagnie s'ils sont bien, ils sont fidèles.
1: Ben, c'est bien. Alors, je disais une double actualité parce que à Marseille, au Silo, le 20 mai, vous reprenez Run, oui, qui a été créé l'année dernière, si je ne m'abuse. Et ensuite, à Marignane, il y aura une création le 30 mai, Cendrillon. Alors, on est dans deux univers différents, puisque bon, Cendrillon, c'est narratif, hein, on connaît à peu près tous l'histoire, mais bon, on risque d'avoir des surprises. Tandis que Run, il y a un fil conducteur, bien sûr, c'est le corps, c'est le temps qui passe, c'est la course après le temps, mais c'est moins narratif, finalement. Vous vous situez toujours entre ces deux univers?
3: Oui, complètement. J'aime élaborer des thèmes qui me sont chers, qui sont en reflet direct avec la société d'aujourd'hui, comme Run, et aussi revisiter des choses que tout le monde connaît, comme précédemment j'avais fait Carmen. Là, j'ai voulu explorer le Cendrillon, le conte de fées, et bien sûr le revisiter, le moderniser, l'actualiser, le réinventer quelque part, mais tout en gardant évidemment toute l'histoire, tout le propos. C'est deux choses où j'aime vraiment me confronter.
1: Run, alors on va parler de cette pièce qui sera présentée donc le 20 mai au Silo à Marseille. Qu'est-ce qui vous a donné l'idée? C'est la course après le temps qui vous a inspiré pour cette pièce-là?
3: Ce qui m'a inspiré, c'est que je me suis souvent trouvé dans la rue en me disant « mais qu'est-ce que ça va vite ?» parce que j'ai quand même un peu d'expérience de vie et je peux comparer l'évolution des choses. Et aujourd'hui, je trouve que tout va très vite. Alors évidemment, la technologie a mis un coup de boost à tout ça, avec les textos, les mails, on s'envoie, on se répond. Mais même les gens sont toujours dans une course, on veut dire qu'on ne pourrait presque jamais arrêter. Et alors bien sûr, il y a des choses très positives à cela, parce qu'on peut aller vite, aller voir les choses par rapport à la culture, par rapport aux informations, pour les avoir rapidement. Donc c'est important, mais aussi parfois on passe à côté de l'essentiel, des choses simples. On oublie aussi qu'il faut savoir s'arrêter, qu'il faut savoir contempler, qu'il faut savoir apprécier. Et j'ai voulu transmettre tout ça dans une chorégraphie avec un langage de corps évidemment très rapide, effréné, mais aussi un langage de corps plus délicat, plus subtil, plus posé.
1: Donc vous mélangez ces deux approches. Hein. Run, c'est la course quand même, malgré tout. Donc vous demandez beaucoup à vos danseurs. Là. C'est très physique, Run?
3: Alors c'est très physique. C'est vrai que c'est une chorégraphie qui commence dans une rapidité un peu effrénée, avec un langage chorégraphique, des techniques, des emprunts même urbains. Ils sont au sol, il y a un peu acrobatique. Mais tout ça dans une véritable rapidité. Et aussi, j'invite le spectateur à réfléchir et à ralentir, à se poser, à apprécier le moment présent. Donc il y a des moments beaucoup plus calmes, avec beaucoup d'émotions, beaucoup de subtilité, de finesse.
1: Gilles Estelle, vous venez de dire que parfois il y avait des incursions dans la danse urbaine. Vous demandez à vos danseurs de venir de tous ces univers différents, ou bien est-ce que c'est vous qui les accompagnez à la découverte de ces techniques, de ces nouvelles façons de s'exprimer ?
3: Un peu les deux, en fait. Moi, je suis quelqu'un de très curieux, de très ouvert. J'aime la nouveauté, j'aime explorer des univers différents. Et j'ai la chance aussi d'avoir des danseurs qui ont des formations avec des techniques très différentes, pas que classiques, pas que contemporaines, mais aussi dans le hip-hop, dans la danse urbaine. Et j'aime aller exploiter un peu tout ce potentiel-là. Donc ceux qui sont un peu plus classiques, ont un travail un peu plus long, on va faire pour tout le travail au sol, le travail urbain, et vice-versa. Et ça fait un très beau mélange.
1: Mais ils sont partants en général.
3: Ah oui, ils sont très partants. Ils aiment aussi découvrir. Puis quand je les engage dans la compagnie, je les engage aussi pour leur esprit d'ouverture et de découverte.
1: D'accord. Donc, je rappelle, Run le 20 mai au Silo, avec ses explorations de différentes techniques, ouais. Différents langages, mais toujours avec, en fil conducteur, en colonne vertébrale, le travail sur le corps, sur la fluidité du geste aussi, même quand ça va vite, il faut que le geste soit fluide.
3: Exactement, je suis vraiment très friand du corps mobile, agile, presque en apesanteur parfois. J'aime cette idée de voir le danseur évoluer avec une grande facilité, une grande agilité, presque comme un animal, un félin. Et il y a aussi cette belle puissance. Pour moi, le danseur est un athlète, j'aime utiliser cette puissance physique.
1: Mais vous leur en demandez tellement à vos danseurs. Ils se cassent pas trop,
3: Non, parce qu'il y a une manière, une progression vers la difficulté. Tous les mouvements au sol, il y a eu une approche au sol qui a été faite vraiment étape par étape. Puis un échauffement aussi qui est fait pour ça, parce que les épaules, le dos sont vraiment sollicités, beaucoup plus que quand on est sur deux jambes. Et puis c'est un engrenage, plus on fait, plus on a envie, parce qu'ils voient un résultat aussi auquel ils ne s'attendaient pas. Ça leur permet de faire des choses qu'ils ne pensaient pouvoir pas faire. Donc c'est toujours gratifiant d'arriver à toucher des univers, des choses comme ça, qui étaient au départ un peu loin de certains d'entre eux. Donc il y a vraiment une émulation collective de travail et de découverte.
1: Vous faites appel, je suppose, Gilles Estelle, à des intervenants extérieurs pour ça. Enfin, je ne sais pas, j'en sais rien. Peut-être que c'est vous qui vous permettez, oui, entre guillemets, d'aller vers ces univers-là avec vos danseurs.
3: Alors, j'utilise parfois les techniques qu'ils ont, eux, déjà acquises au préalable. Mais ça m'arrive aussi de faire intervenir des personnes plus qualifiées pour nous montrer vraiment comment on peut effectuer ces mouvements-là, oui.
1: Et là aussi, ils sont réceptifs.
3: Très réceptifs, oui.
1: À accueillir de nouveaux enseignants.
3: Exactement, parce qu'ils savent très bien que la chorégraphie après va être adaptée. Ils connaissent mes intentions, tout ce qui m'est cher dans le mouvement, et que ça ne va pas être du copier-coller de quelqu'un qui va venir leur imposer des choses. C'est toujours des propositions.
1: Ces propositions, est-ce qu'ils les font aussi, les danseurs, lorsque vous chorégraphiez quelque chose ? Est-ce que vous vous attachez à leur demander ? Ça, tu le sens comment ? Est-ce que ça fait partie de votre travail ?
3: Oui, ça fait partie de mon travail. C'est même une priorité dans mon travail. Je déteste enfermer le danseur. J'aime que le danseur soit libre, libre de s'exprimer, libre de ressentir vraiment qu'il y a une communication entre le danseur et moi. Je ne prépare jamais mes chorégraphies à l'avance. Je crée sur le moment avec eux, selon la manière comment ils investissent les mouvements, comment ils réagissent. J'aime aussi qu'ils me proposent des choses.
1: En fait, c'est une matière vivante, le danseur. Donc, oui. C'est à partir de ça que vous en faites une sculpture en mouvement.
3: Exactement, tout à fait, oui.
1: Et là aussi, en général, le résultat est pas mal du tout. Mais bon, pour Cendrillon, on ne sait pas encore, c'est pas encore créé. En revanche, pour Run, on sait. Autour de Run, autour de vos spectacles, en général, vous présentez aussi des actions, en direction du public, c'est-à-dire que il y a ce qu'on appelle des bords de scène, ça va continuer ça, ce travail
3: pour... Oui, bien sûr, c'est vraiment quelque chose aussi qui m'est très cher, c'est d'ouvrir notre travail au plus grand nombre. Donc ça peut être des répétitions publiques, ça peut être sous forme de discussion, des bords de scène après avec les spectacles, ça peut être avec les enfants dans les écoles, ça peut être aussi dans le milieu du handicap. On fait beaucoup d'actions tout au long des tournées dans différents théâtres, pas qu'à Marseille, chaque fois des rencontres avec des publics différents. et des ateliers chorégraphiques.
1: Vous parlez des tournées, mais elles sont internationales, vos tournées.
3: Oui, oui, on a la chance de pouvoir beaucoup tourner sur le territoire, mais aussi à l'étranger.
1: Le dernier voyage, ça a été ?
3: Alors, les derniers voyages, il y en a eu plein, mais le prochain important, c'est en Italie, où on fait une belle collaboration avec le Ballet de Rome et Eleonora Abagnato, qui était étoile à l'Opéra de Paris, qui maintenant dirige le Ballet de Rome. On a des beaux spectacles avec elle en Italie, en Sicile, sur des grandes scènes. Donc, on reprend une Puccini, une chorégraphie qui s'appelle Puccini, que j'avais déjà créée, et on la donne dans plusieurs villes d'Italie et de Sicile.
1: Avec de nouveaux danseurs ou toujours avec votre compagnie ?
3: Toujours avec ma compagnie, mais Eleonora Abagnato va danser aussi avec nous. Voilà, parce qu'elle a été très séduite par cette chorégraphie.
1: Et là, vous modifiez un peu la chorégraphie lorsqu'il y a comme ça des danseurs invités ou bien c'est
3: non,
1: juste un
3: remplacement. Ils reprennent vraiment la chorégraphie. Après, ils ont la possibilité, je leur laisse le choix de l'interpréter aussi comme ils ont envie.
1: D'accord. Donc, prochain voyage, l'Italie. Mais il y a eu plein d'autres voyages. Et vous en faites d'autres aussi, de voyages, dans vos fonctions de membre de jury, puisque ça vous colle à la peau. Hein. Vous êtes un peu partout.
3: Oui,
1: aussi
3: c'est...
1: à l'étranger. Hein,
3: oui, tout à fait.
1: Qu'est-ce qu'on fait dans ces jurys
3: Alors, c'est vrai que j'ai une autre casquette. Comme je suis enseignant à l'École nationale du ballet de Marseille, où j'ai les classes de garçons, j'aime transmettre aussi tout l'héritage que j'ai eu de cette formation de danse classique. Et on me fait appel pour être dans des jurys, comme récemment, j'ai été en Chine, faire un grand jury international où il y avait plus de 600 candidats.
1: Oula.
3: Et c'est toujours très intéressant de voir l'évolution, de voir la jeunesse comme ça, très motivée pour après essayer d'en faire une carrière.
1: Et pas que des Chinois, il y avait des candidats.
3: Alors en Chine, il y avait beaucoup de Chinois, mais dans d'autres concours, c'est des concours où il y a vraiment plusieurs pays qui sont représentés, de l'Australie à l'Angleterre, à l'Espagne, à l'Italie. Donc c'est vraiment quelque chose qui m'apporte aussi beaucoup, de porter mon regard, de pouvoir voir l'évolution aussi. Et c'est très encourageant de voir aussi que, alors il y a beaucoup de propositions contemporaines, mais il y a aussi beaucoup de jeunes enfants, de jeunes adolescents qui ont vraiment envie de faire une carrière classique.
1: Julien Lestel, avant de poursuivre cette conversation, on va écouter un extrait musical et c'est Run que nous allons entendre.

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1: Julien Lestel, on vient d'écouter un extrait de Run. Oui. Alors là, c'est des musiques, vous avez fait une sorte de collage entre diverses musiques existantes. Oui. Qu'est-ce que c'est le fil conducteur là? C'est l'instrument qu'est-ce que c'est qui vous... Parce
2: oui,
1: qu'on a entendu le violon, on a entendu...
2: C'est, exactement, c'est l'instrument, c'est le rythme, c'est la pulsation.
1: Là, on était dans la pause, là. On a fini de courir,
2: on s'arrête. C'est un moment où voilà, le violon arrive et on s'arrête un petit peu, cette course haletante comme ça, très rapide. On s'écoute et en écoutant ses émotions, on va dire, on s'embarque dans une autre course, mais une course lente, envoûtante, où on prend possession en fait de sensations qui nous remplissent parce qu'on regarde ce qui nous est cher et on l'apprécie.
1: C'est une alternance de danse de groupe, même si j'aime pas trop ce terme-là, et de duo, vos chorégraphies, toujours ?
2: Oui, j'aime beaucoup comme ça mélanger le groupe, les duos, les trios, mélanger les corps, qui est plein de formes différentes sur scène.
1: Donc à découvrir ou à redécouvrir pour ceux qui l'ont déjà vu le 20 mai prochain au Silo Run. Après, création.
2: Oui.
1: Alors là, c'est grand saut dans l'inconnu. Bon, Cendrillon, vous connaissez un petit peu.
2: Oui, hein? Je connais plus qu'un petit peu. Voilà. Puis en plus, moi, j'avais déjà dansé des ballets, des chorégraphes qui avaient aussi fait ce travail sur Cendrillon.
1: Mm-hmm. Et bon, il y a la version de l'Opéra de Paris.
2: Oui.
1: De Nourrieff qu'on connaît,
2: que
1: on
2: que
1: ne
2: j'ai
1: peut
2: dansé.
1: Pas. Voilà, que vous avez dansé. Je ne le disais pas, mais c'est vous qui le dites. Qu'est-ce qui vous reste de ça, de cette période Nourrieffienne, qui est quand même ce qui a marqué la danse.
2: Complètement. Ça m'a marqué. Ça a fait qui je suis aussi aujourd'hui. Cendrillon était mon premier ballet en tant que professionnel. Nourrieff m'avait choisi pour aller le danser à Naples au théâtre San Carlo. J'ai eu cette chance de pouvoir travailler 2 mois et demi avec lui sur sa production de Cendrillon.
1: Toujours aussi colérique à ce moment-là?
2: Oui,
1: pas
2: et non.
1: Encore.
2: Si, parce qu'en plus c'était à la fin. Alors un peu moins même, parce que comme c'était à la fin de sa vie, il était plus fragile et fatigué.
1: Ouais.
2: Alors oui, colère. Alors aujourd'hui, c'est sûr qu'on n'accepterait rien de tout ce qu'il pouvait nous dire. Et mais nous, on obéissait. Mais aussi en même temps, il nous portait tellement. Quoi. C'était pas que quelqu'un de colérique.
1: Non, c'était. C'est aussi quelqu'un qui savait transmettre des choses, ne serait-ce que par sa présence et par sa façon d'exprimer et d'exister.
2: Ouais. Mais c'est marrant ce que vous dites, parce que c'est tout à fait ça, sa présence. Il arrivait dans le studio, le studio était transformé, rien que juste par sa présence.
1: Comme ça se passait sur scène, lorsqu'on le voyait. Hein. Bon,
2: ouais.
1: C'était vraiment des moments un peu suspendus, je suppose, pour les professionnels que vous étiez, et pour le public, c'était la même chose.
2: Exactement, oui.
1: Donc alors, votre Cendrillon, déjà, musique de Prokofiev,
2: voilà.
1: Un petit peu, mais pas que.
2: Pas que.
1: Voilà. Vous avez fait appel à des compositeurs.
2: Oui, alors bien sûr, ça, évidemment, la musique de Prokofiev s'imposait, et ça a été très compliqué pour obtenir les droits, parce que les ayants droit sont très regardants.
1: Encore ?
2: Encore, oui, oui, oui. Il a fallu faire des dossiers, enfin, on a obtenu les droits. Et j'ai voulu aussi, avec la musique de Prokofiev, demander à Ivan Julliard, qui compose souvent des musiques pour mes chorégraphies, d'ajouter des sons, des musiques beaucoup plus contemporaines, actuelles, avec des sons d'aujourd'hui, pour moderniser, actualiser. Et comme je voulais mettre Cendrillon dans un autre univers, voilà, que ce soit cohérent aussi, que la musique amène aussi cette cohérence.
1: Et ça va, ça s'est bien passé entre les deux univers, Prokofiev et...
2: Oui, ça se marie parfaitement. On passe d'un univers à l'autre, mais en même temps, Ivan Julliard a cette intelligence aussi d'utiliser des tonalités de Prokofiev et de les transformer. Donc les deux musiques se marient parfaitement.
1: D'accord. Tout à l'heure, vous aviez dit qu'on n'accepterait peut-être plus aujourd'hui ce que Nourrieff... infligé, on va appeler ce terme, à ses danseurs ou à ses partenaires. Et là, Cendrillon, vous êtes arrivé aussi dans cet univers-là où on n'accepterait plus aujourd'hui la Cendrillon originale. Hein,
2: oui.
1: Originale. Vous avez modifié ça aussi, cette perception qu'on a du personnage de Cendrillon et de son univers.
2: Oui, alors déjà, je l'ai transposé dans un univers d'entreprise familiale dirigé par sa belle-mère, voilà, une mère très autoritaire, mais aussi fantasque et burlesque. Et en fait, même le conte de départ, Cendrillon, il est question de harcèlement, parce qu'elle se fait vraiment harceler par ses deux
1: On peut
2: demi-sœurs
1: le
2: et sa
1: dire, oui.
2: belle-mère, voilà. Et c'est ça qui m'intéressait. Il y avait un reflet quand même avec la société d'aujourd'hui. On parle beaucoup de harcèlement à l'école, pour les enfants. Et j'avais vraiment envie d'utiliser ce thème-là.
1: Donc harcèlement, mais il y a d'autres aussi, parce que le prince, je crois, est pas tout à fait le prince romantique qu'on a l'habitude de voir.
2: Non, oui, tout à fait. On est loin de toute manière des châteaux, des carrosses, vu qu'on est dans un univers de travail. Et le prince, voilà, dirige une start-up importante. Il est charismatique, il est brillant. Et il fait une grande soirée, donc c'est pas le bal, mais c'est pour son anniversaire où il invite tous les gens de l'entreprise. Et c'est là où Cendrillon va venir à la soirée, même si elle n'est pas invitée, parce qu'il y a toujours la marraine aussi, celle qui la
1: Oui,
2: transforme.
1: elle y est toujours dans votre
2: Elle y est toujours,
1: oui.
2: mais c'est comme une sorte de conscience de Cendrillon. C'est comme si Cendrillon, avec son courage, c'est une femme qui a de la force et qui veut se sortir de cette emprise familiale. Et voilà, et la marraine représente un peu sa conscience spirituelle qui la soutient.
1: Gilles Estelle, il y a quand même une petite pantoufle dans votre Cendrillon,
2: Tout à
1: une
2: fait, il y a la
1: chaussure ou
2: chaussure de
1: quelque chose
2: verre
1: qui,
2: qui brille, qui est magnifique,
1: ouais.
2: qui, pour rappeler le conte de fées, voilà, j'ai voulu aussi reprendre tous les codes du conte de fées pour pas trop qu'on se perde non plus dans quelque chose de trop farfelu. Donc, il y a la chaussure.
1: Ça finit bien?
2: Ça finit très très bien, ça finit que voilà, le prince et Cendrillon se trouvent en fait, parce que le prince est un petit peu pareil, il va trouver en Cendrillon le reflet de lui-même et vice-versa. C'est pas juste l'homme beau gentleman, sauveur, il y a vraiment une égalité entre les deux personnages.
1: Il y a actuellement un grand débat sur la Belle au bois dormant, sur Blanche-Neige, où un prince, par un baiser non consenti, réveille leur belle endormie. Qu'est-ce que vous en pensez de ce débat-là? Ça vous interpelle ou bon, ben voilà, parce que Blanche-Neige, bon, elle est dans son cercueil tranquille, enfin tranquille, je sais pas, mais le prince l'embrasse alors qu'elle n'a rien demandé et
2: Ben,
1: qu'elle n'est peut-être pas
2: alors
1: d'accord.
2: c'est compliqué parce que aujourd'hui on ne peut rien faire. Tout est sujet. Alors heureusement, c'est bien aussi parce que ça donne des limites à certaines personnes. Grâce à ça, on peut sauver des gens, mais parfois ça va un petit peu trop loin. Donc
1: La réécriture
2: oui, par
1: des œuvres
2: exemple,
1: existantes,
2: comme vous le
1: c'est
2: disiez,
1: difficile.
2: La Belle au bois dormant a été interdite dans plusieurs compagnies juste parce que le prince fait un baiser à La Belle au bois dormant alors qu'elle dort, donc sans son consentement. Donc là, on parle, voilà, la femme n'est pas consentante, donc du coup.
1: Oui, mais c'est le moment, enfin, c'est la solution pour qu'elle revienne à la vie, donc.
2: Et en plus, ce qui est dans l'histoire, elle est quand même tombée folle amoureuse du prince avant.
1: Oui.
2: Elle l'a vu dans la forêt, elle le voit comme l'homme de sa vie. Donc je pense qu'une femme qui voit un homme avec un énorme coup de foudre comme elle a eu, elle rêverait d'être
1: D'être
2: réveillée
1: embrassé
2: par un doux baiser
1: par
2: sur
1: lui,
2: la joue,
1: bien sûr.
2: pas plus, pas moins. On reste quand même très pudique.
1: Non, et puis on réinvente, on réécrit tellement de choses que bon, il faut peut-être aussi parfois revenir à l'essentiel.
2: Oui, exactement, on revient à l'essentiel. Alors parfois, on empêche beaucoup, beaucoup de choses. Et d'un autre côté, dans des créations, on voit des choses, mais tellement d'une violence et d'une force terrifiante. Donc il faudrait trouver un juste milieu entre les deux, en fait.
1: Vous, Julien Estelle, la violence sur scène, c'est pas votre
2: Non, je peux
1: truc.
2: pas. Ni dans la vie, ni dans nulle part, ni sur scène. Je n'aime pas la violence. J'aime la force. On peut défendre des sujets avec passion, avec combat, vraiment revendication. Ça me dérange pas du tout. Mais la violence, la torture, la maltraitance, c'est vraiment quelque chose que je ne supporte pas.
1: Et vos danseurs s'en accommodent de tout ça. Ils
2: Oui.
1: sont contents.
2: Ah oui, ils sont contents parce que c'est pas pour autant
1: Apaisé
2: qu'ils
1: d'être.
2: n'utilisent pas le corps au plus haut de ce qu'ils peuvent dans la puissance, dans l'énergie. Ils sont complètement, quand ils sortent de scène, épuisés. Mais ça n'a pas été, on va dire, c'est un mal qui fait du bien.
1: Donc, ils sont heureux. Hein. C'est ce qui compte. Et si vous, vous êtes heureux de ce qu'ils font aussi.
2: Oui.
1: Vous travaillez encore avec eux pendant les cours vous...
2: De temps en temps.
1: De temps en temps.
2: Même parfois, je leur donne des cours.
1: Mmh.
2: Et parfois, je les prends encore un petit peu. Ça permet de voir aussi l'ambiance du travail, de me mettre de leur côté, voir un petit peu, de sentir leur respiration, de voir leur manière de travailler, de bouger. Oui, ça m'arrive.
1: Et le corps tient encore ?
2: Oui, le corps tient encore.
1: Pas si vieux que ça, de toute façon, Julien. Donc
2: non, puis il a tellement été formé de le plus tendre, de plus jeune âge à ça, donc mon corps est fait pour ça, quelque part.
1: Vous avez commencé à quel âge ?
2: À 6 ans.
1: Oui, donc...
2: À 6 ans, à 11 ans, j'étais à l'opéra, tous les jours à la barre, donc mon corps s'est formé vraiment à la danse et j'en ai toujours pris grand soin, donc aujourd'hui, je peux encore l'utiliser, même si je ne vais plus sur scène.
1: Oh, ben, on ne sait jamais.
2: On ne sait jamais.
1: Voilà. vous n'auriez pas voulu, pardon... interpréter la marâtre ?
2: Non, je l'ai donné le rôle à Gilles Porte,
1: ouais.
2: Qui le fait admirablement bien et
1: donc,
2: qui le fait beaucoup mieux que ce que j'aurais pu le faire.
1: Un homme qui
2: Oui.
1: Hein.
2: Oui, pour donner cette force, c'est un peu ce côté aussi interprété par un homme, ça donne quelque chose de comique, forcément. Et j'avais envie aussi de... Rarement, j'amène le côté comique dans mes chorégraphies. On est sourd beaucoup dans l'émotion. Mais là, il y a un côté très burlesque, comique, et je pense que le public va bien réagir aussi à ça.
1: Le public, vous l'attendez le 30 mai à Marignane.
2: Exactement.
1: Théâtre Molière.
2: Ouais.
1: Un joli théâtre.
2: Un très joli théâtre, une très belle scène avec une jauge de 700 places. Donc on est ravis de pouvoir présenter ce Cendrillon, ce théâtre.
1: Et vous allez y être en résidence.
2: Voilà, tout à
1: fait. L'année prochaine, la saison prochaine.
2: Alors la saison prochaine, c'est une autre résidence. Ça sera à la Ciotat,
1: à la
2: Chaudronnerie. Mmh. Magnifique théâtre aussi. On a la chance dans la région d'avoir des beaux lieux comme ça pour créer, pour montrer toutes les productions au public. Donc quand on nous accueille, on est vraiment ravis.
1: Julien Lestel, merci d'avoir été notre invité.
2: Merci, Michel Tadé.
1: On va se quitter en écoutant un extrait de Cendrillon. À bientôt.
2: À bientôt, avec
1: nous
2: grand
1: reverrons.
2: Plaisir.
1: Merci à Guillaume Pérez d'avoir réalisé cette émission. Merci à vous de l'avoir écouté et je vous donne rendez-vous très vite pour un prochain M comme Midi Culture. Et je vais essayer de ne pas perdre ma voix. À bientôt.

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2: Perrine Tripier, bonjour et merci d'avoir accepté de venir nous présenter votre roman « Conque » publié aux éditions Folio. Et pour commencer, le livre a été publié d'abord en grand format chez Gallimard et maintenant en petit format chez Folio. Pour un auteur, c'est l'idée que son roman va commencer une nouvelle vie, cette édition en poche?
3: Oui, c'est vrai que c'est toujours une très bonne nouvelle pour un auteur quand son livre sort en poche. Ça le rend plus accessible et c'est vrai que ça donne un nouveau souffle à la vie du livre, oui, effectivement.
2: Alors avec ce roman, le lecteur va faire la connaissance d'une historienne, Martha B, qui est en mission pour l'empereur. Alors on est sur un pays un peu imaginaire comme ça, sur un chantier archéologique. Et elle doit assister à des fouilles et puis confirmer un récit national glorieux autour des ancêtres, voilà, des ancêtres un peu mythiques. Le peuple Morgonde. Est-ce que vous pouvez un peu nous présenter Martha B?
3: Oui, alors mon personnage principal est une historienne à qui tout réussit. Elle a la quarantaine passée, elle est professeure, maître de conférence à l'université impériale et c'est une femme ambitieuse hein, qui a donc sa carrière comme trophée. Et quand l'empereur lui confie cette mission extrêmement prestigieuse, elle accepte tout de suite, sans savoir effectivement qu'elle vient de mettre le pied dans un engrenage et qu'elle va devoir peut-être trahir son éthique ou en tout cas questionner son éthique pour satisfaire les demandes de l'empereur. Mais voilà, c'est une femme brillante et qui est ravie au départ de travailler sur ses Morgondes, donc ses ancêtres glorieux, et qui petit à petit va essayer de découvrir leur vérité.
2: C'est une femme libre ou c'est l'image qu'elle donne?
3: C'est une femme qui n'est pas une héroïne née. La question de l'héroïsme est une question qui traverse le roman sous divers angles. Les Morgondes sont ce peuple glorieux qui sont donc portés en héros par l'empereur qui veut en faire le cœur de son récit national. Et Martha B, elle-même, est mise en position d'héroïne à un moment où elle doit avoir du courage et agir et œuvrer pour la vérité plutôt que pour les compromissions demandées par l'empereur. Et toute la question du roman est de savoir si Martha B prendra son rôle d'héroïne, fera ce qu'il faut ou pas.
2: On le voit, elle est chargée donc par l'empereur de donner au roman national une forme de gloire. Le pouvoir auquel elle se trouve confrontée, donc l'empereur lui propose, il lui dit, je cite, hein, « L'histoire, ça se raconte, je vous apprendrai à narrer ». Elle se laisse volontairement manipuler quand il lui dit ça. « Je vous apprendrai à narrer », c'est-à-dire qu'on sent d'entrée de jeu qu'il va essayer de lui dicter un peu ses lignes, lui tenir le stylo.
3: Oui, en fait, le problème, c'est qu'elle s'enfonce peu à peu dans la compromission, à force des cadeaux que l'empereur lui fait, à force des poignées de main qu'elle donne au pouvoir, en fait. Et donc, au début, elle pense qu'elle va réussir à mener sa barque malgré la manipulation évidente de l'empereur. Elle pense qu'elle va réussir à tirer son épingle du jeu et à être plus maligne que ça, finalement. Et en fait, l'empereur tisse un piège en fait autour d'elle et à destination de son propre peuple pour falsifier l'histoire et ainsi crédibiliser son propre pouvoir. Donc la question de comment on raconte l'histoire, c'est une question centrale du roman, puisque l'empereur donc s'adresse à elle, une historienne renommée, une scientifique donc, en lui disant qu'elle doit raconter l'histoire, donc la transformer en fantasme collectif propre à éveiller les passions du peuple. Et en fait, ça, c'est complètement contraire à la prose scientifique et sobre que Martha Bay, l'historienne, est censée mettre en place dans ses bulletins archéologiques. Donc la place de la version, la fiction dans l'histoire, c'est une question intéressante. Et d'ailleurs, au XIXe siècle, par exemple, les historiens avaient une prose très ampoulée, beaucoup plus romanesque, et rendaient compte de faits historiques avec la volonté véritablement de raconter plus que de constater finalement. Et donc il y avait des envolées lyriques, même dans des travaux historiens, en fait. Et donc c'est ça que l'empereur voudrait, parce qu'évidemment ça permet une plus grande manipulation des foules.
2: Mais l'empereur est malin parce qu'il il l'achète quelque part, il l'installe dans un superbe logement, il lui fait cadeau des robes magnifiques, et puis même à ses confrères aussi, il fait des largesses. Elle est confrontée à un dilemme, se laisser séduire par les largesses de l'empereur ou maintenir son intégrité d'historienne.
3: Oui, exactement. C'est un dilemme auquel sont confrontées, je pense, toutes les personnes qui gravitent autour du pouvoir. De manière générale, c'est un roman qui traite aussi de politique et de comment la politique s'insuffle dans différents domaines, différentes scènes, notamment culturelles. Et là, en l'occurrence, c'est la politique qui se mêle de science, qui se mêle d'histoire. Et donc, avec les armes de la politique, les armes données par le pouvoir, finalement, les séductions du pouvoir qui sont à la fois le beau langage, comme on vient de le dire, mais également le luxe, les avantages. Et on sait que dans tout régime politique, il y a ceux qui en bénéficient et qui donc sont achetés par ces formes de séduction.
2: Les Morgans sont sur les premières fouilles, ils paraissent un peuple incroyable, mystérieux, dont les tombes sont ventres de baleines, dont le palais est somptueux. On assiste à la découverte de ce peuple, mais en même temps à la fabrication du mythe, ça avance en même temps.
3: Oui, en fait, la première partie du roman s'appelle La Merveille, puisqu'on est dans les débuts du chantier de fouilles archéologiques, et Martha Bay assiste complètement émerveillée à l'excavation de vestiges absolument somptueux des Morgondes, donc un peuple qui aurait vécu à peu près 1000 ans avant le champ de fouilles archéologique. Et donc Martha Bay est absolument subjuguée par ce qu'elle découvre. Et ces Morgondes ont l'air tout à fait géniaux, tout à fait... On avait leurs traces dans des manuscrits de bardes, comme je l'explique, mais jamais on n'avait retrouvé encore de vestiges de ce peuple. Donc ça restait un peuple mythique. Et puis finalement, ce champ de fouilles archéologique, au départ, vérifie le mythe et permet de le valider. Donc au départ, c'est l'occasion de descriptions... assez fantasmagorique, hein. Je me suis amusée à vouloir immerger le lecteur dans des palais éboulés, des temples en ruines, enfin quelque chose vraiment de merveilleux au premier abord et qui est censé séduire le lecteur, tout comme il séduit Martha Bay.
2: La figure de l'empereur est assez terrible. D'un côté, il est ridicule et manipulateur, mais de l'autre, il est quand même assez effrayant de pression pour arriver à ses fins. Son pouvoir repose-t-il plus sur la force ou sa capacité à manipuler pour imposer sa vision de l'histoire ?
3: Eh bien, cet empereur, c'est un personnage que je me suis beaucoup amusée à créer. Il a du Caligula en lui, il a du Napoléon III en lui, enfin, il y a quelque chose d'un petit peu... En fait, cet empereur, sa vraie force réside dans sa capacité à faire oublier son intelligence. C'est un empereur qui est grotesque. Et le grotesque, c'est précisément ce qui fait rire, mais qui effraie également. Enfin, qui fait rire par son étrangeté, par ses excès. Et donc, cet empereur grotesque... et on s'en moque, enfin, il est vraiment la cible d'une voix sarcastique, d'une voix narrative très sarcastique qui le décrit comme étant le dernier des crétins. Et en même temps, on perçoit par instant sa puissance et sa cruauté. Et donc l'ampleur de tout ce qu'il est capable de faire. C'est la peur que je distille dans le roman quand à cet empereur, c'est par petites touches, c'est une tension qui monte petit à petit, où on découvre peu à peu le vrai visage de cet empereur qui passe pour un gamin capricieux, mais qui en fait sait beaucoup de choses.
2: De façon plus générale, le roman pose la question d'une société qui serait prête à consentir à une falsification du passé. C'est quelque chose que vous, pour l'avoir écrit, c'est quelque chose qu'aujourd'hui vous pouvez percevoir en regardant les informations ou en lisant certains ouvrages ?
3: Oui, en fait, c'est un cycle qui s'est très fréquemment répété dans l'histoire. Ce roman, j'en ai eu l'idée à peu près au collège, pendant un cours de latin, où ma professeure nous avait parlé du fait que Jules César se déclarait descendant de Vénus. Et j'avais trouvé ça fou que, que dans le domaine politique, qui est censé être sérieux, être grave, eh bien, on en venait à se trouver des ascendances divines pour légitimer son pouvoir. Et en fait, de fait, je me suis intéressée aux diverses falsifications que la politique utilise souvent pour asseoir son ethos, asseoir son, sa figure d'autorité. Et donc, alors évidemment, il y a des ascendances comme ça, divines, comme le faisait Jules César, mais très fréquemment dans l'histoire, on se rend compte que des régimes politiques ont utilisé, ou ont fait ressurgir, ont mis en lumière, en tout cas, des épisodes du passé national. Et ce qui m'intéresse justement, c'est de voir quels sont ces épisodes au fil des régimes politiques qui sont mis en avant, qui sont retravaillés, qui sont excavés. On pense, alors je citais tout à l'heure Napoléon III, mais on pense par exemple au 19e siècle. La politique a marché de concert avec le romantisme pour faire ressurgir un Moyen-Âge fantasmé qui permettait d'éveiller un patriotisme, enfin de créer une identité nationale avec des figures médiévales qu'on enjolivait. Et donc, en fait, on se rend compte que l'histoire est un instrument du pouvoir et que, en fait, la manipulation de l'histoire par la politique, c'est quelque chose de très fréquent. C'est une stratégie culturelle qui fonctionne et qui est utilisée dans de nombreux régimes. Aujourd'hui, évidemment, on vit dans un monde qui est polarisé par des dirigeants aux velléités de domination. Effectivement, on retrouve ces stratégies-là. Enfin, j'ai des fois des lecteurs qui viennent me voir en me disant « Mais enfin, ce dont vous parlez d'une manière tout à fait fictionnelle, avec ce peuple des Morgons qui n'existe pas, cette histoire qui n'existe pas, on retrouve dans les stratégies de différents dirigeants politiques actuels. Et donc, ça fait froid dans le dos, en fait. C'est glaçant. Et mon livre est glaçant, d'une certaine manière, à cause de ça, à cause des échos répétés à l'actualité. Mais je pense que, malheureusement, ce sont des cycles qui vont se répéter et se répéter, parce que la falsification de l'histoire par la politique, c'est quelque chose qui existe depuis bien longtemps, comme je vous l'ai dit.
2: Perrine Tripier, merci. Je rappelle le titre de votre livre, Conque, publié aux éditions Folio. On remercie également Frédéric Banegas pour l'enregistrement de cette émission que l'on peut retrouver sur le site de la radio rcf.fr.
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0: Bonjour mesdames, bonjour mesdemoiselles, bonjour messieurs. Aujourd'hui, dans les rencontres de CineZoom, il est question d'un monde à l'autre. C'est Jérémy Régnier et Laurie Lag que vous allez entendre. Jérémy Régnier a réalisé le film et Laurie Lag, c'est ce grand explorateur que certains connaissent certainement. Nous les avons rencontrés aux rencontres du cinéma de Gérard May. Alors, nous allons les écouter tout de suite et on se retrouve à la fin de cette émission pour les infos CineZoom.
1: D'un monde à l'autre est un documentaire intime, un voyage humain et sensoriel à travers le deuil et l'amitié. Après la mort accidentelle de son meilleur ami, Gaspard Ulliel, Jérémy entame un chemin de recueillement grâce à la rencontre d'un explorateur français, Laurie Lag, qui parcourt des territoires inhabités dans des conditions extrêmes. Ils vont partir ensemble à travers la banquise arctique.
2: Alors, nous sommes avec Jérémy Régnier, qui vient de réaliser D'un monde à l'autre, et avec Laurie. Alors,
3: juste avant... Son vrai nom, c'est Laurie Lagardère.
2: D'accord. Ah, dans ce c'est des blagues que vous pouvez vous faire sur la banquise, ça?
3: Bien sûr, oui. il faut rire quand tu souffres et quand tu traverses.
2: Parce qu'il y en a un dans le film qui est mémorable, quand vous essayez d'avancer, et que là, il se fout de vous. Donc, il y en a eu beaucoup, des moments comme ça?
3: Il y en a eu pas mal. Pas tant que ça, parce qu'on a quand même souffert, et puis il y a des moments qui étaient plus tendus que vers l'humour, mais justement, quand c'est tendu, quand tu souffres, c'est aussi agréable de passer par l'humour pour détendre la situation, pour prendre un peu de recul. Mais cette séquence en particulier, donc en fait, pour l'anecdote, c'est que pendant toute la partie, pendant une longue partie où je ne suis pas avec Laurie sur la glace, en train de skier, de marcher, lui a en fait tout un périple. Et on n'arrivait pas à se retrouver parce que c'était compliqué, parce qu'il devait changer de chemin. Et il tractait une poulka, donc c'est
4: une sorte de luge.
3: De luge, où il a tout son matériel, qui était très très très très lourd. Et donc il m'en parlait. Et moi, c'était impossible, alors que j'étais en Arctique. De temps en temps, on arrivait à communiquer avec téléphone satellite. Et il me disait, mais tu te rends pas compte, Jérémy, ce que je pousse, que machin. Et c'est vrai que c'était impossible d'imaginer. Et donc... Ce qui était très drôle parce qu'on ne se rend pas compte de tout l'historique dans le film. Mais quand il me file sa poulka et que tout d'un coup je la tire et que tout d'un coup je me rends compte de l'effort et de ce qu'il a dû subir pendant tout ce temps où il était seul, ben pour lui c'est une délivrance aussi de comprendre que ben regarde la réalité du terrain. Et en même temps, pour moi, c'était aussi une compréhension de il a dû, par quoi il est passé, quoi.
2: Oui, alors ce qu'il faut dire, c'est que vous, Laurie, Jérémy, avec son film, intervient justement pendant plusieurs kilomètres, mais pas sur toute la traversée que vous faites, puisque vous êtes là pour battre un record, vous.
4: Alors oui, c'est le projet initial que moi je m'étais lancé, c'était faire une tentative de record du monde sur le passage du Nord-Ouest, qui est en gros l'océan arctique qui est congelé à une période de l'année, et on part du détroit de Bering et on va jusqu'aux îles Baffin, et ce fameux passage du Nord-Ouest qui fait 3500 km. C'était mon fantasme moi aussi de sportif, et c'est la mission sur laquelle Jérémy s'est greffé, et où à un moment donné on a aussi eu le désir, parce que venir en Arctique c'était une chose pour moi, c'est la proposition que je lui avais faite face à cette situation, mais ça passait forcément par une expérience sur la glace tous les deux. Et donc on s'est tapé dans la main aussi pour se dire qu'à un moment donné, on partirait lui et moi sur la dernière partie de l'aventure. Et c'est ce qui s'est passé. On a effectivement

0: activité de chacun.
1: Alors, ce qu'il faut dire, c'est que c'est ce qui vous a réuni aussi, c'est la résilience, le deuil.
2: C'est moi qui suis arrivé avec mon histoire et mon deuil. Et Laurie a été plus pudique de ce côté-là. Et c'est après en ayant parlé, lui tout d'un coup m'a révélé ce qu'il traversait, qu'il était en train de perdre son papa d'une maladie. Et donc tout d'un coup, il y avait ce lien de devoir le traverser mais de différentes manières.
0: Bien sûr.
2: Moi, j'étais endeuillé, je souffrais, j'étais dans une vraie douleur qui m'empêchait d'avancer, alors que lui,
0: même de bouger.
2: Il voulait bouger pour braver sa douleur.
1: Oui, parce que le décès de Gaspard Ulliel, il est venu d'un coup. Personne ne s'y attendait, donc sa carrière a été rompue du jour au lendemain. Donc ça vous a fait réfléchir à votre carrière à vous ?
2: Avant, non, j'ai juste souffert.
1: Vous avez souffert comme là.
2: Non, je n'ai pas pensé à ma carrière.
1: Non, voilà, on ne pense pas à ces choses-là dans ces moments-là. Et par contre, il y a une phrase dans le film qui est dite par le dessinateur au début, quand on perd un ami, on en retrouve un autre. Donc vous avez retrouvé un ami avec...
2: J'ai découvert un ami, j'ai rencontré un ami, et la disparition d'un ami a permis que je rencontre un autre. Il ne l'a pas remplacé, mais il m'a permis de rencontrer quelqu'un d'autre.
0: On ne remplace jamais quelqu'un qui disparaît, mais c'est vrai qu'il y a... Le film parle de la beauté de dépasser certaines limites et de croire en les possibilités, et cette nouvelle amitié est née... effectivement d'une disparition, mais et puis il n'y a jamais eu de toute manière de quelconque comparaison que ce soit, de remplacement ou quoi que ce soit. Non, c'est juste que on partage le deuil, nous a quand même énormément soudés, mine de rien. La perte de mon papa, la perte de son ami, son meilleur ami, ça fait qu'on parle complètement le même langage. On est dans une forme de dépression commune, on ne va pas bien, on a besoin de se faire violence. Et je crois que c'est toutes ces choses qui nous permettent aussi de nous rapprocher. Quand on a une personne qui est carrément semblable à ce qu'on est en train de traverser, c'est toujours plus simple de partager un bout de vie ou de partager sa souffrance avec elle. A contrario, moi je me rappelle de quelque chose qui m'a beaucoup marqué, c'est que... ma fiancée a perdu sa maman aussi assez jeune, et elle me disait parle-moi, et j'avais l'impression qu'il y avait comme une impossibilité de communiquer avec elle, parce que justement j'étais avec Jérémy et j'avais l'impression que je pouvais tout lui dire parce qu'on partageait la même chose au même moment. Et du coup, c'est ce qui a quand même tissé, pour de mauvaises raisons évidemment, parce qu'on aurait aimé pas se retrouver là, mais qui a tissé ce lien et cette amitié qui fait qu'aujourd'hui on partage la promotion du film ensemble, et que dans la vraie vie, nous sommes amis.
1: Ce film-là, donc, à part l'exploit, parce qu'on peut dire que vous avez quand même souffert, et on disait tout à l'heure, on parlait de rire, mais vous avez quand même souffert, parce que même vous qui êtes habitué, ça fait combien de raids comme ça, d'aventures que vous faites ?
0: Oh ben là, je ne les compte plus, mais ça fait plus de 10 ans que je fais des missions extrêmement solitaires, et je crois que l'appel du Grand Nord, c'est bien la 5e fois que j'y vais. Dans des conditions assez similaires. Donc, mais c'est toujours une souffrance. Il faut savoir que le Grand Nord, il donne énormément parce qu'il nous marque à jamais, mais il nous prend aussi énormément. C'est quand même un endroit qui nous marque au fer rouge. Et oui, on a souffert physiquement, psychiquement, mais je pense que c'était très lié à la période de nos vies. Et à côté de ça, je veux dire, moi, c'était mon fantasme de gamin. Je croyais en deux choses. Je croyais... au Grand Nord, de ces explorateurs qui partaient des années en chien de traîneau, et de tous ces noms qui m'ont fait rêver quand j'étais jeune. J'ai vite compris que le Grand Nord serait accessible un jour pour moi, et quand on se retrouve dans des environnements comme celui-là, on a de suite la sensation et on sait de suite que c'est unique et que ça ne réarrivera jamais. Et ça, c'est quand même un sentiment assez extraordinaire. C'est quand on arrive, on met un pied sur la glace, on a de suite la sensation que ça s'est figé pour la vie. Et j'avais moi déjà eu cette sensation, et je l'avais essayé de l'exprimer à Jérémy. Je l'avais dit, tu verras, c'est synthétique, c'est vaste, c'est du blanc à perte de vue, c'est extraordinaire. Et moi, j'utilise souvent une phrase, je dis que c'est tragiquement beau, parce que c'est quand même très tragique, ces endroits-là. Le risque et le danger est partout, et à la fois c'est d'une beauté mais sans nom. Et qui peut-être va disparaître. Et moi, je me suis senti extrêmement chanceux, encore une fois, de me retrouver à cet endroit-là en me disant « Je vis quelque chose

0: que ça se trouve, même pas 1% de la population du monde est capable de vivre. Et je trouve que c'est extrêmement beau.
1: Jérémy, par certains moments, vous surpassez, malgré la douleur, je veux dire que vous cavalez là. Après cette douleur, on voit en plus vos pieds qui sont complètement ensanglantés. Donc, qu'est-ce que c'est qui pousse là?
2: On n'a pas le choix, parce que si je m'arrête, je gèle. Donc, à un moment donné, le fait d'avoir tapé dans la main de Laurie et de lui avoir dit « Ok, je viens avec toi », il fallait que j'aille au bout de cette aventure, de ce dépassement qui n'a pas été évident, qui a été douloureux, qui m'a meurtri à plein d'endroits, mais c'était la condition peut-être de pouvoir en sortir.
1: Et vous êtes revenus tous les deux différents, même vous, si vous avez l'habitude de partir comme ça, isolé.
2: Et blond, déjà.
0: Alors là, clairement, c'est une des expéditions qui m'a le plus marqué, que ce soit personnellement ou que ce soit sportivement, c'est certainement la plus dure, la plus engagée, la plus risquée, la plus chère et la plus dramatique, due évidemment à nos situations respectives de deuil, mais aussi à l'amitié qui est partie dans tous les sens, aux enjeux qui étaient là, oui, face au climat, face à la production, face au film, c'était extraordinairement difficile. On se rend pas compte, il faut être partout et en même temps, on doit penser à notre propre survie. Donc, on oublie que la fonction principale de celui qui est sur la glace, c'est avant tout de rester en vie.
1: Alors Jérémy, vous, ça vous a redonné envie, puisque vous aviez arrêté de faire votre profession, ça vous a donné envie de recommencer?
2: Ça m'a reconnecté avec le fait de raconter des histoires, de participer à des histoires. Je sais pas, la liberté en fait de pouvoir tout d'un coup être moi à travers une caméra, parce que ça ne m'était jamais arrivé en fait. J'ai toujours été un personnage et j'ai toujours accompagné des réalisateurs. Merci. Et là, du coup, je pouvais être moi. Et ça m'a fait beaucoup de bien. Parce que dans ce moment d'introspection, de vouloir comprendre justement entre l'âge, tu passes la quarantaine, ce qui s'est passé avec Gaspard, j'étais vraiment dans une forme d'introspection personnelle, me dire mais où est-ce que j'en suis dans la vie, comment je vais pouvoir m'en sortir, et d'un coup d'être moi, ça, c'était aussi assez agréable. C'est comme si ça m'avait reconnecté avec ce métier et ça avait redonné du sens à tout ça.
1: Et vous allez orienter vos choix différemment maintenant?
2: Et maintenant, oui, je ne vais faire que des films en adéquation avec les films dans lesquels je participe, d'être aligné artistiquement à un sujet, mais bien sûr très important. Enfin, elle a toujours été, mais là, elle est encore plus. Après, ça dépend aussi des possibilités, de ce qu'on met en place, etc.
1: Alors, d'un monde à l'autre sort le
0: 10 juin 2026.
1: En tout cas, nous on le conseille, on va passer un très bon moment et puis ça va être un moment de recueillement, peut-être que ça a été ça aussi pour vous. Donc le spectateur va pouvoir se remémorer aussi certaines épreuves de leur vie.
0: C'est un peu le but de ce film aussi, c'est que chacun s'accapare cette histoire pour qu'elle ait une consonance dans la vie personnelle des gens qui vont le regarder.
1: En tout cas, merci beaucoup et bonne chance à la sortie du film.
0: Merci.
3: Et nous terminons avec les infos Cinézoom Cinéma Format. Le mercredi 27 mai à la Cité des Métiers de Marseille, c'est gratuit, de 10h à 12h, infos sur le métier de directrice ou directeur de casting. Et de 14h à 16h au même endroit, ce sera un atelier pratique, faire passer un casting et passer un casting. Voilà. Vous pouvez vous inscrire sur le site de la Cité des Métiers.fr et également téléphoner à leur standard. Il y aura aussi des stages de réalisation pendant toutes les vacances d'été. Et également, il y aura un stage à Rousset, parce que les autres stages sont au Château des Cressaux. Et cette année, la nouveauté, c'est Rousset. Donc, si vous voulez changer un petit peu, aller à Aix-en-Provence, eh bien, nous vous accueillons pour des stages de réalisation pendant 5 jours de l'écriture au tournage. Au revoir mesdames, au revoir mesdemoiselles, au revoir messieurs. À la semaine prochaine, même heure, même endroit.
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2: Bonjour. Entre l'Ascension et la Pentecôte, le calendrier chrétien dessine un temps très particulier. L'Ascension célèbre le départ visible du Christ 40 jours après Pâques. La Pentecôte, 50 jours après Pâques, célèbre la venue de l'Esprit-Saint sur les apôtres. Entre les deux, il y a une attente, une promesse, puis une mise en mouvement. La musique a beaucoup accompagné ces fêtes. Elle l'a fait dans les églises, dans les offices, dans les cantates, dans les motets, puis dans les grandes œuvres de concert. Pour cette émission, j'ai choisi 4 extraits qui suivent ce trajet. L'Ascension avec Bach, une méditation française du XXe siècle avec Messiaen, puis la Pentecôte avec Thalys et Duruflé. Et nous commençons avec Jean-Sébastien Bach. Bach est né à Eisenach en 1685, il est mort à Leipzig en 1750. Lorsqu'il arrive à Leipzig en 1723, il devient cantor de l'église Saint-Thomas. Cette fonction n'est pas seulement celle d'un maître de chapelle. Bach doit fournir de la musique pour les offices, former les élèves, diriger les chanteurs, surveiller les répétitions, composer pour les dimanches et les fêtes de l'année liturgique. Pour l'Ascension, Bach compose un ouvrage qui appartient à la famille de ses grands oratorios sacrés. Après la Passion, après l'oratorio de Noël, après l'oratorio de Pâques, voici l'oratorio de l'Ascension. Le titre allemand est « Lobet Gott in seinen Reichen », c'est-à-dire « Louer Dieu dans ses royaumes ». L'œuvre porte le numéro de BWV 11. Elle est destinée au jour de l'Ascension. Le récit s'appuie sur l'Évangile selon saint Luc, les Actes des Apôtres et l'Évangile selon saint Marc. Bach n'en fait pas une œuvre sombre ou seulement méditative. L'ouverture est éclatante, l'effectif est celui des grandes fêtes, chœurs, solistes, cordes, continuos, mais aussi trompettes, timbales, flûtes et hautbois. Dans ce premier extrait, il ne faut pas chercher une description de la montée du Christ dans le ciel. Bach ouvre l'œuvre par une proclamation. Le chœur appelle à la louange. Les trompettes et les timbales donnent immédiatement le caractère solennel du jour. Nous sommes dans la musique d'une fête liturgique de Leipzig, mais aussi dans une architecture sonore qui dépasse le cadre local. Voici le chœur d'ouverture de l'oratorio de l'Ascension, BWV 11, de Jean-Sébastien Bach, ici interprété par le Chorus Viennensis, les Wiener Sängerknaben et le Concertus Musicus de Vienne, dirigé par Nikolaus Arnoncourt.

Nous écoutions le chœur d'ouverture de l'oratorio de l'Ascension, BWV 11, de Jean-Sébastien Bach, interprété par le chorus Viennensis, les Wiener Sänger Knaben, le Concertus Musicus de Vienne, le tout dirigé par Nikolaus Arnoncourt. Après Bach, nous allons avancer de 2 siècles et arriver en France avec Olivier Messiaen. Olivier Messiaen est né à Avignon en 1908, il est mort à Clichy en 1992. Son père, Pierre Messiaen, est traducteur de Shakespeare, et sa mère, Cécile Sauvage, est poète. Très jeune, Messiaen lit des partitions, compose, s'intéresse aux couleurs, aux rythmes, aux chants d'oiseaux, aux textes religieux. Il entre au Conservatoire de Paris et il y reçoit l'enseignement de plusieurs maîtres importants, Jean Gallon, Georges Caussade, Marcel Dupré, Paul Ducas. En 1931, il devient organiste titulaire de l'église de la Trinité à Paris. Messiaen gardera cette tribune pendant plusieurs décennies. Chez lui, la foi catholique n'est pas un décor. Elle est au centre de nombreuses œuvres, mais cette foi passe par un langage musical nouveau, très personnel, qui ne ressemble ni au romantisme tardif, ni au néoclassicisme, ni à la musique liturgique ordinaire. L'Ascension est une œuvre de jeunesse, mais déjà très caractéristique. Messiaen l'écrit d'abord pour orchestre, entre 1932 et 1933. Il en réalise ensuite une version pour orgue. L'œuvre porte le sous-titre « Quatre méditations symphoniques ». Chaque mouvement est précédé d'une citation ou d'une référence spirituelle. Le mouvement que nous allons entendre s'intitule « Majesté du Christ demandant sa gloire à son Père ». Le titre renvoie à l'évangile selon saint Jean « Père, l'heure est venue, glorifie ton Fils afin que ton Fils te glorifie ». Chez Messiaen, l'Ascension n'est plus traitée comme chez Jean-Sébastien Bach, dans une forme de louange collective. Elle devient une contemplation. Le temps paraît suspendu, les phrases sont lentes, les harmonies ont une couleur très reconnaissable. Messiaen ne raconte pas l'événement, il place l'auditeur devant une scène intérieure presque immobile. Ce choix nous permet aussi de passer de l'Allemagne luthérienne du XVIIIe siècle à la France catholique du XXe siècle. La fête reste la même, mais le langage, la fonction et le rapport au temps ont changé. Chez Bach, l'Ascension est proclamée dans l'espace du temple et de la cantate. Chez Messiaen, elle devient une méditation de concert ou d'orgue nourrie de théologie, de couleurs harmoniques et de silence. Nous écoutons un extrait de l'Ascension d'Olivier Messiaen, un extrait de Majesté du Christ demandant sa gloire à son Père, ici interprété par l'orchestre de l'Opéra Bastille, dirigé par Myung-Woon Chung.

C'était un extrait de l'Ascension d'Olivier Messiaen, un extrait de Majesté du Christ demandant sa gloire à son Père, ici interprété par l'orchestre de l'Opéra Bastille, dirigé par Myung-Woon Chung. Eh bien, nous quittons maintenant l'Ascension pour nous approcher de la Pentecôte. La Pentecôte occupe une place majeure dans la liturgie chrétienne. Le récit vient des Actes des Apôtres. Les disciples sont réunis, l'Esprit-Saint descend sur eux, ils se mettent à parler en plusieurs langues. Le texte est l'un des plus célèbres du Nouveau Testament parce qu'il associe la naissance missionnaire de l'Église à un événement sonore. La parole se répand, les langues se multiplient, le message devient audible pour des peuples différents. Pour traduire cela en musique, nous allons écouter un morceau de Thomas Tallis. Tallis naît probablement au début du XVIe siècle, autour de 1505, et il meurt en 1585. Sa vie traverse l'une des périodes les plus agitées de l'histoire religieuse anglaise. Il sert sous plusieurs souverains, Henri VIII, Édouard VI, Marie Tudor, puis Élisabeth Ière. Cela signifie qu'il compose au moment où l'Angleterre passe de la liturgie catholique latine aux transformations de la Réforme, puis à de nouveaux équilibres sous Élisabeth. Tallis travaille pour la Chapelle Royale. Il écrit aussi bien en latin qu'en anglais. Il est l'un des grands maîtres de la polyphonie anglaise. En 1575, la reine Élisabeth Ière accorde à Tallis et à William Byrd également un privilège pour l'impression de leur musique. Les deux compositeurs publient alors les Canciones Sacrées, recueil important dans l'histoire de la musique imprimée en Angleterre. L'œuvre que nous allons entendre s'intitule « Loquebantur varis linguis », ce qui signifie « il parlait en diverses langues ». C'est un motet de Pentecôte. Le texte reprend le cœur du récit des Actes des Apôtres. Les apôtres parlent des merveilles de Dieu dans plusieurs langues selon le don reçu de l'Esprit-Saint. La pièce est écrite pour 7 parties vocales, 7, chiffre parfait. Tallis ne cherche pas l'effet spectaculaire. Il confie le chant liturgique à une voix tenue autour de laquelle les autres voix tissent la polyphonie. C'est une manière musicale de représenter la Pentecôte sans illustration. Les voix ne racontent pas une scène, elles donnent à entendre une multiplicité ordonnée. Plusieurs lignes chantent en même temps, mais elles appartiennent à une même architecture. Pour un texte consacré aux langues, à la parole et à l'annonce, le choix est particulièrement fort. Voici Loquebantus Varis Linguis de Thomas Tallis, ici interprété par le Taverner Consort and Choir, dirigé par Andrew Parrott.

Nous écoutions Loque Bantur Varis Linguis de Thomas Tallis, interprété par le Tavener Consort et Choir, dirigé par Andrew Parrott. Et bien, pour terminer cette émission, nous restons dans la Pentecôte, mais nous revenons en France avec Maurice Duruflé. Maurice Duruflé est né à Louviers en 1902 et il est mort à Louveciennes en 1986. Enfant, Duruflé est formé à la maîtrise Saint-Évode de la cathédrale de Rouen. Cette expérience le marque durablement. Le chant grégorien, entendu et pratiqué dès l'enfance, restera au centre de son langage musical. Duruflé étudie ensuite au Conservatoire de Paris. Il obtient plusieurs premiers prix en orgue, harmonie, fugue, accompagnement, composition. Il est lié à plusieurs grandes figures de l'orgue français. Charles Tournemire, qui l'assiste à Sainte-Clotilde, Louis Vierne, dont il devient l'assistant à Notre-Dame de Paris, et bien sûr, toute la tradition issue de Vidor, Vierne, Tournemire et Dupré. En 1929, Duruflé devient organiste de Saint-Étienne-du-Mont à Paris. Il y restera attaché toute sa vie. Son catalogue est assez bref, il publie peu, révise beaucoup, et il laisse une œuvre très contrôlée. Son Requiem de 1947 est son ouvrage le plus connu, mais la musique d'orgue de Duruflé occupe une place essentielle dans le répertoire français du XXe siècle. Son prélude adagio et chorale variée sur le thème du Veni Creator, opus 4, date de 1930. Le Veni Creator Spiritus est l'hymne traditionnel de Pentecôte. Son texte latin attribué au Haut Moyen-Âge appelle l'Esprit Créateur. Viens, Esprit Créateur, visite les âmes de tes fidèles. Dans la liturgie, ce chant est associé à la Pentecôte, mais aussi à d'autres moments où on invoque l'Esprit Saint. Maurice Duruflé ne traite pas ce thème comme une simple mélodie ancienne. Il le place dans la tradition du grand orgue français. On entend le plein chant, mais transformé par l'harmonie, par les registrations, par l'écriture de l'orgue symphonique. C'est l'un des traits les plus forts de Duruflé. Il ne modernise pas le chant grégorien de l'extérieur. Il construit sa musique à partir de lui. Pour cette fin d'émission, je vous propose donc d'écouter le choral varié sur le Veni Creator, c'est la dernière partie de l'œuvre. Le thème du Veni Creator y devient le point d'aboutissement du parcours. Après l'ascension proclamée par Bach, après la contemplation de Messiaen, après le motet de Pentecôte de Tallis, Duruflé nous ramène à l'hymne même de la fête. Voici ce choral varié sur le thème du Veni Creator de Maurice Duruflé, ici interprété par Olivier Latry sur les orgues de Maurice Duruflé, les grandes orgues de Saint-Étienne-du-Mont à Paris.

0: C'était le choral varié sur le thème du Veni Creator opus 4 de Maurice Duruflé, ici interprété par Olivier Latry aux grandes orgues de Saint-Étienne-du-Mont à Paris. Eh bien, nous avons parcouru aujourd'hui un chemin entre deux fêtes, l'Ascension et la Pentecôte. Avec Bach, l'Ascension était une fête de louanges, portée par le chœur, les trompettes et les timbales. Avec Messiaen, elle devenait une méditation française du XXe siècle, tournée vers la gloire du Christ. Avec Thalys, la Pentecôte prenait la forme d'une grande polyphonie anglaise sur le texte des Actes des Apôtres. Et avec Duruflé, elle retrouvait le chant du Veni Creator, transmis par la liturgie et réinventé par le grand orgue français. Ces quatre œuvres montrent aussi quatre manières d'écrire la musique religieuse pour l'office luthérien, pour la méditation symphonique, pour la polyphonie vocale de la Renaissance, puis pour l'orgue français nourri de plein chant. Merci pour votre écoute et à très bientôt sur Dialogue RCF pour une nouvelle émission de Provence Classique. Au revoir.
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3: Lingo Nostre reçoit aujourd'hui Clotilde Grandidier qui tient une chambre d'hôte à Salins-de-Giraud. Madame Grandidier, bonjour et merci de nous accueillir en ce début d'année. Vous tenez la chambre d'hôte Grandidier à Salins-de-Giraud. Alors c'est quoi une chambre d'hôte, chère madame ?
4: Alors bonjour déjà, bonjour. Bonne année.
3: Merci pour vous aussi.
4: Pour cette belle année 2026.
3: Merci.
4: Eh ben, une chambre d'hôte en fait c'est une maison que je partage avec des hôtes qui viennent, qui veulent communiquer, ne pas être dans un hôtel où il y a un peu, ben, pour se sentir un peu comme chez eux en fait, voilà. C'est du partage.
3: C'est du partage. Vous êtes d'origine lorraine.
4: Tout à fait.
3: Pourquoi vous êtes venu en Provence ? À part l'opportunité, ça je me doute, mais c'est un choix quand même la Provence.
4: Parce
3: ou c'est pas du tout un choix ?
4: Si, ça a été un choix parce que je voulais être au soleil, au bord de la mer. Je voulais et j'aime la mentalité de la Provence où les gens sont souriants, ils sont accueillants et voilà.
3: Ben alors justement, c'est quoi pour vous la Provence ? Parce que on a souvent la carte postale, vous avez commencé à nous la dessiner, c'est-à-dire le soleil, la sympathie des gens, mais est-ce que c'est que ça la Provence ? C'est quoi pour vous la Provence ? Et c'est quoi votre Provence ?
4: La Provence, c'est pour moi, c'est Pagnol, c'est les cigales, c'est une vie chantante, c'est la mer, en même temps la garrigue, en même temps voilà, c'est ça, la végétation, la faune, la fleur, voilà, c'est je trouve qu'il y a un panel de tout ce que j'aime qui est représenté dans votre belle région, voilà.
3: Ouais, parce que il y a la vie aussi, et la vie qui n'est pas forcément les cigales et la mer et le soleil. Est-ce que vous retrouvez quand même une spécificité, vous qui avez connu la Lorraine, et après je crois que vous êtes allé un petit peu sur Montauban, donc la Haute-Garonne, ou le Tarn-et-Garonne plus précisément. Et est-ce qu'il y a des différences comme ça de vie et de paysage et de vie, oui, je crois que c'est le meilleur des termes.
4: Alors, en fait, moi, cette maison d'hôte, je l'ai rachetée que début septembre, donc ça fait 3 mois. Donc après, j'ai pas forcément une vision encore assez éclairée pour répondre à votre question. Mais écoutez, je suis arrivée en Provence, j'ai été très très bien accueillie, les gens m'ont aidée, pour le moment, je peux pas vous dire s'il y a des différences, quelles sont. Voilà.
3: Alors, vous habitez Salins-Giraud, c'est un petit coin à part quand même par rapport à Arles, par rapport à Avignon, c'est quand même un petit peu spécifique Salins-Giraud.
4: Ah oui, c'est une ville qui est atypique, hein, qui a été totalement créée pour travailler le sel et tout ça, donc on a l'impression en fait d'être dans un microcosme. C'est particulier, mais j'aime beaucoup. C'est vraiment unique, en fait, je trouve.
3: Ouais. La vie est différente de la ville, vous qui avez connu, par exemple, Nancy ou Montauban.
4: Complètement.
3: Qu'est-ce que vous trouvez de différent?
4: Déjà, on n'est pas juste. Comment expliquer ça? Les gens sont pas indifférents quand tu arrives dans une petite ville comme ça. Ils sont quand même accueillants. Ils cherchent à savoir qui tu es, ce que tu fais. Comme je disais tout à l'heure, il y a du partage en fait. Les gens s'intéressent à toi, pas comme dans des villes où c'est beaucoup plus anonyme en fait.
3: Oui.
4: Et en fait, ces habitants aussi sont tellement fiers de leur belle ville qu'ils te racontent l'histoire parce qu'ils l'aiment. Et puis, voilà, c'est une chance. Je suis heureuse d'y être, en fait.
3: Ah oui. Mais est-ce que dans la mentalité des gens, vous avez vu déjà une différence entre le l'Est et le Sud-Ouest et le Sud-Est où vous êtes désormais? Il y a des évolutions comme ça que vous ressentez ou pas?
4: Oui, dans le nord, en Lorraine, dans le nord-est plus précisément, en fait, les gens sont un peu plus, pas méfiants, mais ça met un peu plus de temps de te... ils vont te juger en fait, te jauger, ils vont attendre de voir qui tu es, ce que tu fais, et après ils t'accepteront. Mais quand ils t'acceptent, c'est parti en fait. Et ici, on t'accueille de suite, en fait. Vous voyez ce que je veux dire? Il y a moins de, peut-être de méfiance, moins de... Mais comme je vous disais, après, voilà, ça fait pas longtemps que je suis là, donc ça sera à voir par la suite, mais pour le moment, l'accueil est... Voilà. Chose que j'aurais mis plus de temps, je pense, dans le Nord, où on m'aurait plutôt... on m'aurait étudié plus, en fait. Vous voyez?
3: Ouais. Mais parce que souvent on dit que les Provençaux, ils vous accueillent vite, mais qu'ils vous aiment pas vraiment. Alors, vous l'avez pas ressenti, ça?
4: Non, pas du tout. Non.
3: Alors, depuis que vous êtes là, vous avez pris votre petite voiture, vous avez un petit peu tourné dans le pays provençal ou pas?
4: Eh non, pas trop encore. Parce que comme je vous dis,
3: Vous êtes allé à Arles?
4: Oui, j'ai visité Arles. D'ailleurs, c'est une ville magnifique.
3: Et Sainte-Marie-de-la-Mer.
4: Sainte-Marie-de-la-Mer, je ne suis pas encore allée. Après, les Baux-de-Provence non plus. Après, il y a beaucoup, beaucoup à faire. Mais là, c'est vrai que pour le moment, j'ai vraiment mis en place pour ma maison d'hôte, pour m'y sentir bien déjà, pour m'acclimater tout ça.
3: Vous ne bougez pas, je reviens dans 6 secondes.
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3: Et oui, aujourd'hui, on est en compagnie de Clotilde Grandidier qui a ouvert une chambre d'hôte à Salins-de-Giraud, tout près d'Arles. C'est à dépendre d'ailleurs de la commune d'Arles. Et nous voyons avec elle sa vision de la Provence. Alors, vous faites une chambre d'hôte, ce qui veut dire que vous faites de la cuisine en même temps, puisque à part dormir, on peut y manger. Et que c'est même un aspect important de votre métier.
4: Alors moi, pour le moment, je ne fais pas encore les repas, je fais uniquement les petits déjeuners, en fait, et des planches apéritives et des cocktails, le côté plus apéritif, convivial. En fait, moi, j'ai tenu un restaurant pendant 12 ans sur Montauban, Donc ça m'a pris beaucoup beaucoup d'énergie. Donc là pour le moment j'ai décidé de ne pas faire de restauration pour le moment.
3: Ouais.
4: Mais ça évoluera avec le temps. Je préfère y aller doucement et bien faire les choses. Mais je pense que ça évoluera bien sûr avec.
3: Pour en avoir discuté ensemble, je sais que vous êtes attaché à la cuisine provençale, puisque le jour où je vous ai rencontré, vous prépariez quand même, à titre personnel, je crois, une gardiane.
4: Et, tout à fait.
3: Et je crois que ça y est, vous avez plongé dans la cuisine provençale, parce que ça, vous connaissez. Vous avez étudié ça.
4: Bien sûr, toutes les herbes, tous les aromatiques, moi j'aime beaucoup, c'est tout ce que j'aime, de la tapenade, l'anchoyade, voilà, la cuisine méditerranéenne, c'est vraiment, c'est ce que j'aime. J'ai beaucoup voyagé étant plus... Oui.
3: Non, allez-y, mais quand vous étiez à Montauban, vous faisiez déjà de la cuisine provençale ou pas du tout?
4: Ah oui, j'ai toujours eu cette touche, oui.
3: C'est quoi qui vous plaît dans la cuisine provençale? C'est le goût? Ce sont les herbes? Ce sont les épices?
4: Voilà, c'est les épices, les herbes, de pouvoir s'amuser à mélanger toutes sortes d'herbes. C'est l'huile d'olive qui est exceptionnelle. C'est une cuisine chantante, vous voyez, pas monotone, familiale et chantante. Donc j'aime beaucoup, ouais.
3: C'est quoi votre plat préféré en Provence?
4: J'adore la bouillabaisse.
3: La bouillabaisse?
4: J'adore.
3: Je peux vous dire que j'aime pas du tout. Non, j'ai pas le droit de vous le dire.
4: Bah écoutez.
3: Parce que dans mon esprit, je vais vous dire pourquoi, hein, parce que j'ai une raison. C'est que la bouillabaisse, c'est pas forcément un plat provençal. C'est un plat marseillais, mais c'est pas forcément un plat provençal.
4: Je me suis trompée.
3: Mais non, parce que Marseille fait partie également de la Provence. Mais la bouillabaisse, c'est la mer, c'est le mélange des poissons. Et les poissons, c'est à Marseille, c'est pas au sein de la Provence. Enfin, c'est pas au milieu de la Provence. Mais bon, c'est mon point de vue à moi. Hein. Et vous adorez ça, les poissons, ça vous branche.
4: Ah oui, j'adore.
3: Ouais. Souvent, ce qu'on veut savoir un petit peu dans une maison d'hôte, c'est quelle est la décoration de votre maison d'hôte. Si quelqu'un vient vous voir parce que c'est un touriste, parce qu'il vient du Nord, par exemple, et qu'il se dit bah, « Tiens, l'éphémère, c'est une maison d'hôte en Provence, à Saint-Lin-Giraud. » Qu'est-ce qu'il va y trouver?
4: Eh ben, il va y trouver, c'est très hétéroclite chez moi, parce qu'en fait, comme je vous disais, j'ai pas mal voyagé, donc il y a des consonances un peu orientales, après il y a des tableaux d'artistes que j'aime beaucoup, j'ai vraiment une touche, c'est une touche personnelle, et je pense qu'elle est assez chaleureuse, a priori, vu...
3: Les échos.
4: Comment avez-vous pensé, vous? Avez-vous aimé?
3: Ah ben oui, mais moi je compte pas, moi.
4: Donc voilà, c'est être dans un petit cocon, vous voyez. Et je pense que selon les saisons, ça va changer. Là, vous voyez, en ce moment, on fait du feu, donc on prend l'apéro sur des petits coussins, sur un petit canapé un peu oriental. L'été, bah, ça sera dehors autour d'un brasero avec le bar extérieur, le jacuzzi. Vous voyez, c'est... voilà, c'est...
3: Et quelle est votre touche provençal là-dedans? Parce que vous accueillez quelqu'un à Saint-Lin-Giraud, vous me l'avez dit en début d'émission, vous voulez ce caractère provençal. Qu'est-ce que vous avez mis pour expliquer aux gens, pour proposer aux gens ce caractère provençal?
4: Ouh là là! Alors là, vous me posez une colle.
3: Si, vous avez déjà la beauté du paysage. Vous avez vos fenêtres qui donnent sur Saint-Lin-Giraud. Et ça, c'est déjà très provençal.
4: Oui. Après, j'ai du mal encore, je vous dis, à vendre ce côté provençal que j'aime beaucoup.
3: Mais il va bien falloir, parce que vous êtes à Saint-Lin-Giraud.
4: Tout à fait, je ne me le suis pas encore approprié à 200%, vous voyez ce que je veux dire. Après ça va venir, après... Tout se fait avec le cœur et avec le temps, je pense.
3: Ah. Ouais. Et puis vous avez découvert la musique provençale, faut bien le dire.
4: Ah, grâce à vous.
3: Mais je sais pas, mais ça non plus vous connaissiez pas.
4: Non, non, pas du tout.
3: Et qu'est-ce que vous en avez pensé de la musique provençale, du galoubet, tambourin?
4: Ah, mais c'est une musique qui vous prend dans le cœur, où t'as envie de danser, où t'as envie de taper dans les mains, où tu souris, c'est une musique du cœur, je trouve.
3: Voilà. Ça, c'est un petit plus à rajouter à votre découverte de la Provence.
4: C'est ça, tout à fait.
3: Hein, parce que vous avez quand même découvert aussi les étendues de Camargue avec les taureaux, les chevaux. Il y a tout ça dans Salin.
4: Tout à fait. La plage de Piémançon qui est magnifique, les marais salants. Oui, bien sûr, c'est vraiment un endroit qui est atypique, qui est resté préservé et qui est très apaisant et tellement beau.
3: Bon, en tout cas, on vous souhaite bienvenue en Provence, on vous souhaite de durer longtemps parce que moi, je peux le dire maintenant, hein, vous êtes une maison accueillante et sympathique et ça, son hôtesse est tout aussi sympathique d'ailleurs. Alors, vous nous donnez votre adresse?
4: Alors, c'est la maison d'hôte L'Éphémère, 12 rue de Provence à Salins-de-Giraud.
3: Vous voyez, ça pouvait pas mieux porter son nom, 12 rue de Provence.
4: Tout à fait. Moi, je crois aussi.
3: À bientôt, Clotilde. Merci pour votre disponibilité. Au revoir.
4: Je vous remercie. Belle journée.
3: Au revoir.
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Καλημέρα σας, τι κάνετε? Ελπίζω να είστε όλοι καλά σήμερα. Χαίρομαι πολύ που ξαναβρισκόμαστε στην εκπομπή μας. Bonjour à tous, comment allez-vous? J'espère que vous allez bien aujourd'hui. Je suis Ioana Moussikoudis et je suis ravie de vous retrouver pour l'émission de Radio Dialogue Marseille et la Grèce du 19e siècle à nos jours. Aujourd'hui, nous allons parler d'Étienne Vlasto, qui parmi les hommes des lettres grecques domine incontestablement le paysage intellectuel hellénique marseillais du dernier quart du XIXe siècle. Originaire d'une famille noble de l'île de Chios, dont les racines remontaient à Byzance, Étienne ou Stéphanos Vlasto est né en 1831 à Smyrne, où son père, Andonios, s'était réfugié pour fuir le massacre de l'île de Chios quelques années auparavant. Il fit ses études à la célèbre école évangélique de Smyrne, mais aussi au Collège royal de Marseille, aujourd'hui connu comme lycée Thiers. Et puis, très jeune, comme tant d'autres Grecs du XIXe siècle, il devint négociant. Il entra à la succursale de Marseille de la firme internationale grecque des Riley Brothers, ayant été, dans l'intervalle, pendant quelques années, le directeur de l'agence implantée aux Andes. Esprit curieux et cosmopolite, il ne se laissa pas noyer dans le monde des affaires. Ses travaux philosophiques, historiques, politiques et littéraires étaient publiés en grec ou en français, tant dans des journaux et des périodiques que sous forme d'ouvrages à part entière. Par ses différents supports, il diffusait ses idées auprès d'un public varié, contribuant ainsi activement au débat intellectuel et à la circulation des savoirs entre le milieu érudit et un lectorat plus large. Ses nombreuses communications faites à la communauté grecque de la cité phocéenne, où il a vécu pendant plus de 30 ans, son réseau étendu reliant la presse philhellène de la ville, aux politiques et aux intellectuels grecs de l'époque, et enfin ses publications font de lui le plus éminent porte-parole de la grande idée de la nation grecque, ce qu'on appelait à la fin du XIXe siècle sa mission libératrice et civilisatrice. Les fréquents séjours en Grèce de cette personnalité marseillaise ne passaient pas inaperçus dans la presse hellénique, comme en témoignent quelques extraits du sérieux quotidien de l'époque, Inspection nationale ou Ethniki Epithéorisi, en 1895. Je cite « Le savant grec Étienne Vlasto, qui habite à Marseille depuis plusieurs années, est depuis quelques jours dans nos murs. Monsieur Vlasto appartient à la famille Vlasto de Chios, célèbre et très respectée dans le monde du grand commerce et des finances. Sans exagération, l'on peut dire que Monsieur Vlasto est devenu la fierté de la communauté grecque de cette grande ville de France

déplacements, y rend des grands services qui méritent la reconnaissance de chacun. Mais ici, nous allons faire une petite pause musicale pour écouter une belle chanson de Manos Hadzidakis consacrée au voyage éternel de l'immortalité.

Et nous nous retrouvons après cette merveilleuse pause musicale pour poursuivre l'histoire d'Étienne Vlastos, le grand érudit grec marseillais du XIXe siècle, l'enfant gâté du sylogue hellénique de Marseille et son premier porte-parole dans les années 1870 et 1880. Disons des mots sur le sylogue hellénique de Marseille. Déjà que sylogue provient du mot sylogos, qu'en grec veut dire association. Fondé en 1871, le Sylogue constitue l'exemple le plus remarquable de l'action collective de la prospère communauté grecque de Marseille pour la promotion de la culture et du savoir. Créé à une époque de forte expansion des associations culturelles dans le monde grec orthodoxe, il visait de renforcer l'identité nationale grecque à Marseille par l'éducation et la diffusion de la culture. En 1872, un an après la création du Sylogue, le comité Corail fut créé en Socène, avec comme but de rapatrier à Athènes les restes d'Adamandios Corail, enterré à Paris, lui ériger un monument et diffuser gratuitement ses œuvres dans les écoles grecques en Grèce, comme dans les territoires sous domination ottomane. Le Sylogue hellénique de Marseille fut dissous en 1888. Son œuvre, semblable à celle des grandes associations pour l'éducation de Constantinople et d'Athènes, marqua l'histoire de l'hellénisme à Marseille. Dans les banquets de ce célèbre sylogue, alors,

0: Or, Étienne Vlastos siégeait tout près du président Théodore Rodokonaki, qui avait pris le relais d'Étienne Zafiropoulos, devenu président du comité Koraï. On retiendra des discours d'Étienne Vlastos, non pour l'originalité des idées ou des principes partagés et répétés par plusieurs savants et historiens de l'époque à Athènes, mais pour leur large diffusion parmi les Grecs de Marseille. Ces panégyriques, prononcés lors des banquets annuels de la fête nationale grecque du 25 mars, ont été conservés en partie grâce à son ouvrage « Simicta, travaux mélangés », significativement sous-titré « Foi et patrie ». Dans le discours qu'il prononça en 1876 au Silogue, avant le repas offert au capitaine Chryésis, dont les navires faisaient alors escale dans le port de Marseille, Vlastos se posa une nouvelle fois en interprète des sentiments de la communauté hellénique de la cité phocéenne, mais aussi, au-delà, de l'ensemble de la diaspora grecque. Il y réaffirma avec force que les Grecs établis à l'étranger appartenaient pleinement à l'hellénisme et qu'ils demeuraient intimement liés au destin de la Grèce, partageant à la fois ses aspirations, ses espérances et les épreuves auxquelles elle devait faire face. Dans cette perspective, il soulignait que la Grèce pourrait encore compter sur l'appui des Grecs de Marseille comme sur celui de toute la diaspora, à l'image du rôle décisif qu'ils avaient déjà joué au temps de la guerre d'indépendance. Étienne Vlastos joua également un rôle essentiel dans la mise en lumière de l'expérience de l'école élémentaire des Cargèses en Corse, Cariès en grec, à laquelle il consacra plusieurs textes. Il écrivit sur l'histoire des Grecs de Cargèse, descendants des premiers Grecs venus en Corse de Magne, dans le Péloponnèse, à la fin du XVIIe siècle. L'initiative de l'école grecque revint au docteur Stavros Metaxas, grande figure parmi les Grecs de Marseille, qui découvrit en 1883 la survivance du grec dans ce village corse et la fonda en 1885 avec l'appui financier de Christakis Zographos, le grand banquier de Constantinople. Cette école élémentaire grecque mixte était dirigée par M. Fardis, étudiant en médecine à Marseille et instituteur originaire des Thraces. Étienne Vlastos contribuait à donner à cette entreprise sa portée intellectuelle et publique. Par ses écrits, notamment dans la revue des études grecques, il fit connaître l'histoire des Grecs de Cargèse, souligna l'importance de préserver leur langue et leur mémoire et attira l'attention des milieux philhellènes sur les difficultés rencontrées par l'école. Ainsi, Vlastos devint son principal interprète, défenseur et promoteur dans l'espace savant philhellène. Les cours facultatifs étaient suivis de manière irrégulière par les garçons, souvent mobilisés très tôt pour les travaux agricoles. En revanche, les résultats des jeunes filles furent particulièrement remarqués et salués par Vlastos. À travers son action de publiciste et de défenseur, Vlastos fit de l'expérience des Cargèses un symbole de la persistance d'une présence grecque en Corse et les efforts déployés à la fin du XIXe siècle pour en maintenir vivante la langue et la mémoire. Ce grand homme est mort en 1905 à Alexandrie d'Égypte. Et c'est ainsi que nous terminons pour aujourd'hui. Je serai très, très heureuse de vous retrouver pour la prochaine émission, au cours de laquelle nous parlerons d'un autre illustre grec de Marseille et bon ami d'Étienne Vlastos, Marie Novergotis. Je vous souhaite donc une excellente journée et je vous dis à très bientôt. Γεια σας, καλή σας μέρα και τα ξαναλέμε σύντομα.
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0: 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Nous prenons le chemin du Vatican pour Vox Mundi.
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2: Bonsoir à tous et merci de rester fidèles au programme de Radio Vatican. Bienvenue dans ce nouveau numéro du Vox Mundi qui vous est présenté par Myriam Sanduno en ce samedi 16 mai. C'est officiel, le pape Léon XIV se rendra en France du 25 au 28 septembre prochain. L'annonce a été faite aujourd'hui par la salle de presse du Saint-Siège. Il s'agira du 5e voyage apostolique après la Turquie et le Liban, Monaco et 4 pays africains et l'Espagne en juin prochain. Le Saint-Père répond ainsi à l'invitation du président Emmanuel Macron et des autorités ecclésiastiques du pays, ainsi qu'à celle du directeur général de l'UNESCO, souligne la salle de presse du Saint-Siège. Les détails du voyage n'ont pas encore été dévoilés. Paris est la seule étape confirmée pour le moment, Alexandra Sirgan.
3: Oui, cela fait depuis la venue de Benoît XVI en 2008 qu'un pontife ne s'est pas rendu dans la capitale française. Dans son communiqué, la salle de presse du Saint-Siège indique que Léon XIV fera étape à Paris, précisément pour visiter le siège de l'UNESCO, l'Organisation des Nations Unies pour l'éducation, la science et la culture. La dernière visite d'un pape au sein de l'institution remonte, elle, à 1980 avec Jean-Paul II. Près de 50 ans plus tard, Léon XIV vient rappeler l'importance du multilatéralisme à un moment où les instances onusiennes sont plus que jamais fragilisées. Outre Paris, le communiqué du Saint-Siège ne précise pas quelles seront les autres étapes de cette visite de 4 jours, mais la Conférence des évêques de France avait déjà annoncé au début du mois son souhait de recevoir Léon XIV à Lourdes, au sanctuaire marial des Pyrénées. En attendant, le président français Emmanuel Macron, qui a été reçu au Vatican le 10 avril dernier, a salué cette nouvelle, soulignant, je cite, « un honneur pour le pays, une joie pour les catholiques et un grand moment d'espérance pour tous ». Après la principauté de Monaco en mars, le voyage à venir en Espagne en juin, Léon XIV confirme à nouveau son intérêt pour le vieux continent en choisissant la fille aînée de l'Église comme destination du 5e voyage apostolique de son pontificat.
2: Merci Alexandra Sirgan. Et pour l'archevêque de Marseille et président des évêques de France, la confirmation de ce voyage apostolique de Léon XIV en France est source de joie. Le cardinal Jean-Marc Aveline, en pèlerinage à Lourdes avec son diocèse de Marseille, a commenté la nouvelle. On l'écoute.
4: J'accueille cette annonce avec grande joie. Nous l'espérions, nous l'attendions. Comme j'ai eu l'occasion déjà de le dire dès sa nomination, et on avait échangé sur l'opportunité qu'il y aurait d'une visite en France. Et puis j'avais observé moi-même à quel point lui-même était attaché à ce projet, combien il n'a raté aucune occasion pour envoyer des petits messages d'encouragement à des prêtres ici, à tel événement. Donc voilà, il y a, je crois pour lui, je crois pouvoir le dire après avoir travaillé plusieurs fois avec lui sur ce sujet, il y a vraiment un enjeu et un attachement à notre pays, à ce qu'il porte, à son histoire, à la façon dont il a aussi rayonné dans l'Église, dans le monde entier, hein, à travers de belles figures de sainteté. Et puis aussi, il y a les défis que rencontre l'Église en France aujourd'hui, qui sont communs à d'autres pays, bien sûr, mais voilà, avec des particularités. En tout cas, moi, je trouve que c'est une excellente nouvelle, non seulement pour l'Église qui est en France, mais aussi pour notre pays et plus largement.
2: Voilà des propos du cardinal Jean-Marc Aveline recueillis par Jean-Charles Puzolu. Léon XIV approuve dans un rescrit publié aujourd'hui la création d'une commission interdicastérielle pour réfléchir aux enjeux éthiques de l'IA. Placée sous la direction du dicastère pour le service du développement humain intégral, elle rassemble plusieurs dicastères. La structure voit donc le jour pour répondre à des critères majeurs liés notamment au développement au cours des dernières décennies du phénomène de l'intelligence artificielle, aux effets potentiels sur l'être humain et sur l'humanité, mais également aux soucis de l'Église pour la dignité de chaque être humain. Aram, premier catholicos arménien de Cilicie, sera reçu au Vatican le 18 mai prochain, informe la salle de presse du Saint-Siège. Il s'agira de la première rencontre officielle entre Léon XIV et le catholicos de l'Église apostolique arménienne de Cilicie. Le lendemain 19 mai, Aram Ier tiendra une conférence conférence sur les défis des églises au Moyen-Orient à l'Institut Pontifical Oriental. Cela fait 45 ans cette année que Jean-Paul II était victime d'un attentat place Saint-Pierre. On se souvient, c'était le 13 mai 1981, jour de la fête de Notre-Dame de Fatima. Dès lors, le pape polonais eut une dévotion toute particulière pour la Sainte Vierge apparue aux trois petits bergers portugais. Ce qu'il perçut comme un miracle renforça sa dévotion à la Vierge Marie, une piété mariale singulière que nous décrypte Piotr Mazur Kitwicz, prêtre diocésain et enseignant à l'Université de Varsovie.
5: Pour lui, c'est commencé, on peut dire, deuxième vie. Alors que, dans quelque sens, il se sentait comme être tué et quelqu'un qui ressuscitait, on peut dire, et a reçu de la Vierge Marie, ça veut dire de Christ, mais par la Vierge Marie, deuxième vie, et tout ça qui s'est passé dans sa vie pendant le pontificat, on peut dire en général, c'est après l'attentat. On voit d'une part cette dévotion mariale parce que dans chaque texte, document, exhortation, encyclique, etc., à la fin, on a une prière à la Vierge Marie. On peut dire que c'est une dévotion populaire. On entre dans une relation personnelle avec la Vierge. Et quand il parlait, quand il se priait à haute voix, on avait toujours cette impression que vraiment c'est un dialogue.
2: Voilà des propos recueillis par Cécile Mérieux. Le réseau électrique rétabli à Cuba après des pannes à répétition depuis plusieurs mois en raison du blocus imposé par les États-Unis. La Havane accuse Washington d'être responsable de cette situation, tandis que les États-Unis parlent d'une mauvaise gestion économique interne. La vie quotidienne difficile inquiète les familles, ce qui pousse plus de jeunes Cubains à quitter leur pays pour survivre. En témoigne le frère Fedi Minoche, religieux des frères des écoles chrétiennes installés depuis 10 ans à Santiago de Cuba.
6: Les jeunes, en général, presque tous, ils veulent laisser le pays. C'est-à-dire, bon, ils disent qu'il n'y a pas de futur ici. On peut constater aussi, dans les 5 dernières années, une grande partie de la population a fait son exode vers d'autres pays. Donc, ce sont des jeunes professionnels qui laisse le pays pour aller chercher une vie meilleure ailleurs. Disons, les nouvelles sanctions prises par le gouvernement américain a aggravé, disons, la situation ou du moins la crise humanitaire. Et cela se voit, il y a une rareté dans le marché. Donc, il n'y a pas de produits et le peu de produits qu'il y a, c'est à un prix très, très, très haut. Donc, c'est très cher, la vie actuellement ici à Cuba.
2: Voilà des propos recueillis par Augustine Astin. La visite ad limina au Vatican le 12 mai dernier des évêques pakistanais apporte une nouvelle perspective et l'espérance pour l'avenir. C'est ce qu'a affirmé Mgr Samson Choukardine en évoquant la vie de l'Église au Pakistan. Le président de la conférence épiscopale et évêque d'Hyderabad a souligné que l'évangélisation constituait l'un des principaux défis auxquels est confrontée la communauté catholique locale. Il décrit les fidèles catholiques pakistanais comme profondément engagés malgré les difficultés économiques et les possibilités d'éducation limitées. Au Manipur, état du nord-est de l'Inde, la spirale de violence touche les communautés religieuses. L'enlèvement de 2 jeunes salésiens et le meurtre de 3 pasteurs baptistes ravivent les inquiétudes. La conférence épiscopale indienne condamne ces attaques et appelle au dialogue et à la réconciliation dans une région marquée par plus de 2 ans de conflits ethniques. Le Manipur est le théâtre d'un violent conflit opposant les communautés Kuki et Meitei. Les premières sont majoritairement chrétiennes, les secondes majoritairement hindous. Ces derniers mois, les tensions ont également touché des groupes appartenant à l'ethnie Naga, aggravant encore la situation sécuritaire. Les conséquences humanitaires sont dramatiques et selon l'Union catholique de toute l'Inde, plus de 250 personnes ont perdu la vie depuis le début de la crise. Plus de 60 000 ont été contraintes de fuir leur foyer et des centaines de villages et d'églises ont été détruits. Voilà, ainsi s'achève ce numéro du Vox Mundi. Merci à tous de l'avoir suivi. Je vous souhaite de passer une excellente soirée. Au revoir.

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1: Depuis des mois, les chrétiens sont cibles d'intimidation, de dégradation et même d'agression en Israël. Parmi les exemples qui se multiplient, le 28 avril à Jérusalem, une religieuse française a été violemment attaquée, jetée au sol et frappée par un juif ultra-orthodoxe. Les images sont extrêmement choquantes. Le 1er mai, au sud du Liban, la destruction d'un couvent et d'une école chrétienne à Yaroun par l'armée israélienne suscite aussi l'indignation. Ces épisodes illustrent les violences dont sont régulièrement victimes les chrétiens. Les communautés religieuse s'inquiète et appelle à la prudence, à éviter le port ostensible d'une croix ou de l'habit ou de se retrouver seul dans certains endroits. On va en parler avec l'ambassadeur d'Israël en France, Joshua Zarka, bonjour.
2: Bonjour.
1: Merci d'avoir accepté notre invitation sur RCF Notre-Dame. Est-ce qu'il y a chez certains juifs d'Israël aujourd'hui une forme de christianophobie ?
2: Non, franchement, je pense que les faits que vous avez cités ne sont pas précis. D'abord, il n'y a pas eu de destruction à Yaroun comme vous l'avez présenté. Il y a eu effectivement une destruction qui avait eu lieu entre 2023 et 2024, au début de la guerre, à cause du fait que des missiles étaient tirés justement à côté de cette église.
1: Alors là, il y a différentes versions qui se confrontent aujourd'hui.
2: Je sais qu'il y a différentes versions, mais je donne la version justement de l'armée israélienne qui est sur place et qui a vérifié exactement les faits à cause du fait que nous étions inquiets qu'il y avait eu cette destruction. Il n'y a pas eu de destruction qui a été faite maintenant.
1: Nos contacts sur place sont formels là-dessus.
2: Pardon ?
1: Nos contacts sur place sont absolument formels.
2: Ce que me dit l'armée, je l'ai vérifié plus d'une dizaine de fois, justement à cause du fait que ça avait créé un débat ici. Ce que me dit l'armée est formel aussi.
1: Quoi qu'il en soit, justement, sur l'attitude de certains juifs à l'égard de chrétiens, qu'est-ce que vous avez à dire sur ce point ?
2: La question des relations judéo-chrétiennes, ce n'est pas du tout le cas. Il y a des éléments qui souffrent de symptômes de Jérusalem, des éléments qui sont extrémistes, des éléments qui sont malades, des éléments qui sont criminels, malheureusement, comme dans toute société, qui s'attaquent à certaines populations, à certaines personnes. Il n'y a pas de sentiment anti-chrétien en Israël, bien au contraire. Les chrétiens sont une communauté. En Israël, c'est le seul endroit au Moyen-Orient où la communauté chrétienne grandit. C'est le seul endroit au Moyen-Orient où on peut entendre le son des cloches des églises sans aucun problème. Ce qui n'est pas le cas dans le reste des pays du Moyen-Orient.
1: Je voudrais qu'on écoute justement la réaction du frère Olivier Pauquillon. Il est directeur de l'école biblique et archéologique française de Jérusalem, où la religieuse que j'ai citée, victime, est chercheuse. Il dénonce cette attaque et attend une réaction forte et univoque d'Israël. On l'écoute.
3: Nous faisons partie du paysage à part entière. Et notre basilique, les fondations de notre basilique sont du 5e siècle. Donc nous ne sommes pas des nouveaux venus dans le paysage. Mais il faut d'abord régler ça comme un acte de criminalité, appeler les choses par leur nom. Des crimes et délits sont commis, ils doivent être sanctionnés selon les procédures en vigueur, par la loi et de façon ferme et univoque. Aujourd'hui, le contexte politique du pays, qui est gouverné par une coalition, ne favorise pas forcément une voie unique. Nous attendons de voir comment vont s'articuler les postures du ministère des Affaires étrangères, du ministère de l'Intérieur et du ministère de la Justice.
1: Joshua Zarka, ambassadeur d'Israël en France, une réaction à cela. Est-ce que Israël peut réagir d'une seule voix à ces attaques contre les chrétiens ?
2: Israël a réagi d'une seule voix. Cette déclaration qui avait été faite justement par le directeur de l'école biblique était avant le fait que cette personne, la personne qui avait attaqué la sœur, a été arrêtée. Il est en prison. Ça a été dénoncé de la façon la plus catégorique par le ministre des Affaires étrangères, par le ministre de l'Intérieur, par le Premier ministre. Et il n'y a aucune patience en Israël pour ce genre de crime. Les communautés chrétiennes en Israël sont des communautés qui vivent en Israël, se sentent israéliens, et nous les aimons, ils font partie de notre société. Vous savez, il y a 180 000 chrétiens en Israël. C'est une minorité importante, mais ce n'est pas seulement la question de ce nombre. C'est parce que nous sortons, nous, les juifs et les chrétiens, d'une source, arbre, d'un tronc. Et nous sommes développés, nos religions sont développées parallèlement. Mais en fin de compte, nous faisons partie de la même culture, la culture judéo-chrétienne.
1: Il y a ce discours et puis il y a l'expérience de terrain avec des faits qui se répètent. Est-ce qu'il faut une loi, par exemple, pour condamner clairement les actes antichrétiens.
2: Il y a une loi. Non, il y a une loi. C'est justement la raison pour laquelle la personne qui a été arrêtée est jugée et rentrée en prison à cause pour un crime de haine. Il y a des lois et ces lois sont appliquées. Regardez ce qui s'est passé, par exemple, deux soldats avaient détruit ou sacrifié des croix au Liban.
1: Les deux sont rentrés en prison.
2: Hein, les deux, non seulement eux sont rentrés en prison, mais aussi ceux qui ont photographié sont rentrés en prison. Nous n'acceptons aucun acte antichrétien en Israël, antireligieux en Israël. Le fait est que nous sommes dans une société en guerre, avec énormément de tensions. Mais franchement, il faut regarder ce qui se passe à travers le monde. Hein. Je pense que, par exemple, certains pays, même en Europe, je dirais même en France, des crimes contre des chrétiens ont lieu. Hein, ce n'est pas seulement en Israël. C'est quelque chose de terrible qu'il faut combattre. Et je pense que mon pays, Israël, le combat beaucoup mieux et beaucoup plus que ce qui est fait, par exemple, que ce soit en France ou dans d'autres pays.
1: Joshua Zarqa, merci d'être notre invité ce matin sur RCF, Notre-Dame, ambassadeur d'Israël en France. Est-ce que pour vous, il y a un enjeu diplomatique et politique majeur? Garder le soutien de la communauté chrétienne, américaine en particulier, mais son image se dégrade avec ses actes antichrétiens dans l'opinion aux États-Unis. Selon un sondage publié fin mars par le Pew Research Center, 60% des Américains ont désormais une opinion défavorable, soit près du double par rapport à 2022. Est-ce que vous n'avez pas peur que le comportement de certains Israéliens alimente l'antisémitisme ?
2: Ce n'est pas vraiment... Il y a bien sûr la question diplomatique et politique, mais ce n'est pas la raison pour laquelle ça nous inquiète. Ça nous inquiète parce qu'encore une fois, c'est nos frères. Ça fait partie... C'est notre société. Nous sommes une société dans lesquelles les minorités doivent vivre en paix et en sécurité. Nous n'acceptons aucun crime contre les minorités et notre gouvernement acte de la façon la plus dure justement contre ces crimes. C'est pour ça que cette personne qui est un dérangé, qui a poussé la sœur, est rentrée en prison. Il faut dire, j'ai demandé à mes équipes de parler personnellement avec les collègues de la sœur justement pour vérifier quelle était sa situation et pour essayer de lui parler, que je puisse moi-même lui parler. Elle n'était pas encore rentrée, elle n'était pas encore revenue. Et ce que m'ont dit mes équipes à ce sujet, c'est que les sœurs avaient reçu justement des appels de toute la société israélienne, des dizaines et des dizaines d'appels, leur demandant pardon au nom de l'État d'Israël, pardon au nom de la société israélienne, et leur donnant vraiment un message d'amour. Elles étaient vraiment émues par cela. Alors, il faut dire, il y a partout, dans toute chaque société, des malades. Il y a dans toute société des personnes qui font des actes qui ne représentent pas du tout la société. La raison, la question est,
1: mais il va pouvoir...
2: comment nous réalisons
1: Voilà, il va falloir pouvoir pacifier la société malgré tout. Le 23 avril, les autorités israéliennes ont annoncé la création d'un poste d'envoyé spécial auprès du monde chrétien, chargé d'approfondir les liens d'Israël avec les communautés chrétiennes du monde entier. Une initiative qui se veut un signal d'apaisement. Quel sera son rôle et puis quels sont ses moyens d'action? Parce que finalement, là, il s'agit d'un sentiment antichrétien.
2: Mais ça, d'abord, c'est un collègue, un très bon collègue que je connais depuis de longues années, qui était ambassadeur à Azerbaïdjan avant de revenir à Paris, à Jérusalem, et qui est effectivement, qui lui-même aussi est chrétien, qui est un Israélien chrétien, et donc fait partie de cette minorité, et qui a pour travail de faire en sorte qu'il y a cette compréhension dont je parlais aujourd'hui, à travers le monde, que les chrétiens en Israël font partie de la société.
1: Alors il va faire quoi? Il va aller dans les communautés, même les communautés ultra-orthodoxes, pour essayer de convaincre un petit peu que les chrétiens ont leur place vraiment en Israël?
2: Non, c'est pas le ministère des Affaires étrangères travaille à l'étranger. C'est pas
1: lui d'aller que ce soit en Israël ou à l'étranger.
2: C'est
1: d'ailleurs
2: pas lui d'aller dans les communautés ultra-orthodoxes en Israël. Les communautés ultra-orthodoxes en Israël doivent être gérées par le ministère de l'Intérieur. Et s'il le faut, si jamais elles font des actions qui sont inacceptables, par la police. Ça, c'est clair. Lui, c'est plutôt faire en sorte que le monde chrétien comprenne que notre sentiment envers les chrétiens est celui d'amitié totale et celui de vraiment de famille.
1: Est-ce qu'il y a un enjeu financier aussi pour Israël à soigner les chrétiens en Terre Sainte? C'est dans le monde, les pèlerinages sont au point mort. Or, on le sait, c'est une manne essentielle pour Israël. Est-il vraiment sûr? Est-ce qu'il est sûr pour les chrétiens de se rendre en Israël en pèlerinage aujourd'hui?
2: Il est sûr pour les chrétiens. Bon, nous sommes
1: beaucoup
2: fois,
1: s'inquiètent, alors, beaucoup ont peur.
2: Ils ont tout à fait raison, nous sommes quand même un pays en guerre et il y a eu des missiles iraniens qui sont tombés sur Israël, des missiles iraniens, des missiles du Hezbollah qui continuent malheureusement à tomber sur Israël. Nous sommes encore un pays en guerre. Mais dès que cette guerre terrible que nous vivons depuis 2 ans et demi sera terminée, les pèlerins pourront revenir et vivre le pèlerinage en Israël, que ce soit vers Jérusalem ou que ce soit les lieux saints de Galilée, que nous connaissons tous très bien, qui sont extraordinaires. Oui, les
1: aujourd'hui,
2: pèlerins,
1: qu'est-ce qui garantit la sécurité des pèlerins?
2: Les pèlerins sont en sécurité en Israël. Ce qui garantit la sécurité des pèlerins, c'est la police. C'est la police et les autorités israéliennes et qui fait en sorte que tous puissent venir et visiter les lieux saints à travers le monde. Mais n'oublions pas, nous sommes encore malheureusement un pays en guerre et la Galilée, pour l'instant, reçoit régulièrement, quotidiennement, des missiles qui sont tirés par le Hezbollah.
1: Joshua Zarka, ambassadeur d'Israël en France, invité de RCF Notre-Dame ce matin. Merci d'être avec nous. Le Parlement israélien a adopté au début de la semaine une loi instaurant un tribunal militaire spécial habilité à prononcer la peine capitale pour juger les Palestiniens accusés d'avoir participé à l'attaque du Hamas contre Israël le 7 octobre 2023. N'avez-vous pas peur de provoquer, d'alimenter la vague d'hostilité à l'égard d'Israël avec une loi?
2: Non, franchement, je ne sais pas si vous avez lu le rapport qui est sorti il y a 2 jours au sujet des atrocités sexuelles qui ont été faites par les terroristes du Hamas.
1: Malheureusement, si.
2: C'est inhumain. Ce qui a été fait le 7 octobre est inhumain. Je pense que c'est ces personnes qui ont fait ces atrocités, tuées, violées, brûlées, massacrées, n'ont pas le droit de vivre dans notre société. Maintenant, il faut comprendre que la peine de mort contre les terroristes a toujours existé en Israël, elle n'a jamais été mise en œuvre. Le fait qu'il y ait cette peine de mort ne veut pas dire qu'il y aura une mise en œuvre. L'État d'Israël, jusqu'à aujourd'hui, a exécuté une personne, c'était Eichmann, qui était responsable pour la solution finale du peuple juif. Et donc, espérons qu'une décision qui dissuadera certains de faire des atrocités comme l'ont fait les terroristes du Hamas.
1: Malgré cela, malgré ce que vous dites, cela peut avoir des conséquences sur la géopolitique internationale et même sur le soft power d'Israël. Je pense à l'Eurovision. Là, plusieurs pays se sont retirés de ce grand concours européen. L'Espagne, l'Irlande, l'Islande, les Pays-Bas et la Slovénie. D'autres appellent au boycott. Comment vous recevez ça ?
2: Franchement, c'est désolant, mais il faut dire qu'il y a des sentiments anti-israéliens, des fois antisémites, qui existent dans le monde et surtout en Europe.
1: Ça peut être deux choses différentes.
2: Oui, c'est deux choses différentes, mais par exemple, si parlons de l'Espagne, c'est carrément de l'antisémitisme. On voit aujourd'hui en Espagne des jeunes parler dans la rue carrément, oui, il faut tuer les juifs, ça fait longtemps que les juifs n'ont pas été tués en Espagne, etc. Des déclarations horribles qui sont encouragées par ce Premier ministre terrible qui est Sanchez. Et donc ça, c'est un antisémitisme pur. Il y a, d'un autre côté, des sentiments qui sont effectivement politiques, qui viennent peut-être d'autres sociétés, d'autres gouvernements. Nous avons un problème, effectivement, mais ce problème a explosé. N'oublions pas que l'antisémitisme et l'antisionisme a explosé le 7 octobre. C'était vraiment le jour où c'est sorti. Et le 7 octobre, nous étions en train encore de penser nos plaies. Nous étions en train encore de compter nos morts et nos femmes violées. Et là, la raison pour laquelle ça a explosé, parce qu'il y a eu ce sentiment, justement, par ceux qui haïssent les Juifs, ceux qui haïssent Israël, de victoire. Enfin, nous avons réussi à tuer des Juifs. Enfin, nous avons réussi à les mettre dans leur place, qui est dans un trou profondément enterré. Et ça, c'est inacceptable. Et ça, c'est ce que veulent des gens comme Sanchez et d'autres qui haïssent fondamentalement les Juifs et qui haïssent fondamentalement Israël. Et là, ça, c'est quelque chose que nous combattrons, nous et nos amis.
1: Revenons en France, si vous le souhaitez, Joshua Zarka. Vous êtes ambassadeur d'Israël dans notre pays. Merci d'être avec nous sur RCF Notre-Dame. Vous êtes ambassadeur de France depuis 2 ans. Quel regard vous portez sur la société française ?
2: Sur la société française, bon, d'abord...
1: Est-ce que vous observez, en particulier, un développement, une explosion, comme on le dit, de l'antisémitisme dans notre pays ?
2: Oui, il y a une explosion de l'antisémitisme en France, pas seulement en France, malheureusement, dans travers le monde. Mais je veux dire deux choses à ce sujet. D'abord, la France a des capacités et la volonté de combattre cet antisémitisme. Le gouvernement a des moyens, ce qui n'est pas le cas dans des pays comme, par exemple, l'Espagne, comme des pays comme l'Irlande, comme d'autres, la Belgique, l'Angleterre, la Hollande, dans lesquels il n'y a pas de loi qui existe en France pour combattre l'antisémitisme. Mais franchement, il n'y a pas cette volonté qu'a le gouvernement français de combattre. Mais je pense qu'il y a quelque chose d'autre qui se passe aujourd'hui en France.
1: Est-ce qu'il y a sujet civilisationnel?
2: Il y a un sujet civilisationnel parce qu'on ne voit pas seulement des crimes antisémites. C'est vrai que les crimes antisémites sont les plus importants, mais il y a aussi des crimes contre le monde judéo-chrétien, contre les anciennes valeurs.
1: Vous attendez quelque chose des chrétiens à ce sujet-là, Joshua Zarka?
2: De ne pas se permettre qu'il y ait des crimes contre eux-mêmes aussi. Franchement, il y a les crimes les plus importants, les crimes anti-religieux les plus importants sont d'abord les antisémites et ensuite anti-chrétiens. Et là, je pense qu'il y a un problème sociétaire. Je pense qu'il faut... il y a une volonté d'un côté de revenir aux racines de ce que nous sommes, nos valeurs judéo-chrétiennes, et de l'autre côté, il y a une volonté de certains acteurs politiques français... notamment LFI, de vouloir détruire carrément les bases de cette société et de détruire ces valeurs judéo-chrétiennes. Et là, je pense qu'il y a cette bataille entre nous.
1: Il y a un dernier point politique et sur la politique française de Joshua Zarka. Nos confrères de RCJ et de Radio J, des radios juives en France, évoquent les rencontres que vous avez eues avec Marine Le Pen, Éric Ciotti et d'autres figures de la droite nationaliste en France. Ce sont des alliés pour vous ou dans la perspective de la présidentielle? Est-ce qu'il y a un message de la part d'Israël avec ces rencontres? On est de l'autre côté de l'échiquier politique.
2: Je parle avec tous les acteurs politiques. Je suis l'ambassadeur d'Israël, donc je représente l'Israël en France. Je parle avec tous les acteurs politiques qui acceptent l'existence de mon pays. Madame Le Pen représente 45% des Français et donc je lui parle et pour échanger. Ce n'est pas que j'adopte sa...
1: Vous pourriez être instrumentalisé avec ça?
2: Je pourrais, c'est pour ça que je fais d'une façon... Je fais attention à ce que je fais.
1: Merci infiniment d'avoir été notre invité ce matin sur RCF Notre-Dame. Joshua Zarka, ambassadeur d'Israël en France. Merci d'être revenu sur les dernières actualités concernant Israël et la persécution de certains chrétiens dans votre pays.
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1: Bonjour à tous, le passage obligatoire à la facturation électronique interviendra à compter du 1er septembre 2026 pour les entreprises concernées. D'après le ministère de l'Économie, cette réforme doit aider à améliorer les contrôles, centraliser les factures et éviter de potentielles fraudes à la TVA. Dans le cadre de cette réforme, il est impératif de choisir une plateforme agréée par l'État. Ensemble, on va tâcher d'y voir plus clair grâce à une start-up avignonnaise qui propose une plateforme certifiée et collaborative. Jusqu'ici, aucun logiciel ne permettait aux indépendants de s'apporter des affaires et de facturer à l'unisson sur un même projet. On fait le point tout de suite dans l'écho en commun.
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1: Cyril Fabre, bonjour.
2: Bonjour.
1: Vous êtes le cofondateur de Mose, une plateforme tout en un qui réunit facturation collaborative, réseau professionnel et gestion d'activité. Est-ce que vous pouvez nous raconter comment vous est venue cette idée de tout en un ?
2: Oui, bien sûr. Alors en fait, c'est un constat, un retour d'expérience. On avait travaillé dans le cadre du plan France Relance. L'État avait financé les régions pour expérimenter une nouvelle organisation pour aider les gens qui étaient éloignés de l'emploi, qu'ils retrouvent le chemin de l'emploi. Avec notre organisme de formation, parce qu'on n'était qu'un organisme de formation au départ, on a répondu à ce challenge en se disant que finalement, on avait plein de solutions à apporter aux gens qui étaient éloignés de l'emploi et on avait une sensibilité, bien sûr, à l'indépendance. Et donc, notre dossier a été accepté et on s'est lancé dans une aventure folle où on a, pendant 18 mois, monter plus de 150 projets avec des personnes éloignées de l'emploi. Et on s'est aperçu que l'indépendance était une solution pour eux, puisque souvent, le salariat, c'était un cadre qui était trop rigide pour eux par rapport à leurs contraintes de vie, par rapport à leurs problèmes du quotidien. Et de là est né ce projet et de se dire que finalement, on bricolait avec des outils, on manquait de plein de choses pour pouvoir arriver à nos fins. Et on a décidé de mettre cette expérience à profit, de se dire, tout ce qui nous a manqué pour aider ces personnes-là à s'épanouir dans l'indépendance, eh bien, on va le recréer à travers un outil. Et c'est ce qu'on a fait pendant encore 18 mois pour développer cette solution qui s'appelle Mose Connect.
1: Je l'ai dit dans mon introduction, l'obligation pour les entreprises établies en France d'émettre et de recevoir des factures électroniques s'appliquera progressivement à partir du 1er septembre 2026. Qui est concrètement concerné par cette mesure, selon vous ?
2: Alors clairement, tout le monde va être concerné par cette mesure, même si les micro-entrepreneurs vont avoir une année supplémentaire pour envoyer leurs factures de façon électronique. Mais en tous les cas, dès septembre 2026, ils devront pouvoir recevoir les factures électroniques de leurs prestataires. Donc ça concerne tout le monde, qu'on soit à la TVA ou pas à la TVA. Tout le monde va devoir passer par la facturation électronique.
1: Quelle que soit la taille de l'entreprise, leur forme juridique ou leur chiffre d'affaires, on le comprend bien. Ce qui différencie l'outil Mose de tous les autres outils qui existent sur le marché, et encore plus depuis cette annonce, c'est cette notion de facturation collaborative. Ça consiste en quoi concrètement ?
2: L'enjeu aujourd'hui des indépendants, c'est de pouvoir travailler collectivement. C'est le fameux travail ensemble. On parle souvent du vivre ensemble, mais le travail fait partie de la vie et il faut pouvoir travailler ensemble. Jusqu'à présent, à travers les coworking et autres outils qui existent, on ne travaille pas ensemble, on travaille avec ou à côté, mais on est toujours sur un lien de subordination, quelque chose de très vertical avec un donneur d'ordre et un exécutant. Globalement, le collaboratif, c'est ce qui permet de mettre tout à l'horizontale et d'avoir que des co-traitants, plus de sous-traitance. Il n'y a pas ce lien de subordination, chacun a sa mission. Et notre plateforme permet à des indépendants de pouvoir se regrouper pour répondre soit à un marché plus important, soit à un besoin de client avec une expertise qu'on ne maîtrise pas et on a besoin de s'associer aux autres. C'est ce modèle de connexion à l'autre entre indépendants qui fait la force de notre plateforme. Et le premier enjeu était de lever les défis fiscaux, comptables, parce que c'est vrai que le droit français est assez rigide et donc tout est parti au départ d'un audit fiscal et comptable pour voir ce qu'on avait le droit de faire dans ce cadre-là ou pas.
1: Voilà. Et alors ?
2: On a relevé ce défi. Puisque aujourd'hui, 18 mois après, on est passé sous les fourches codines de plusieurs institutions comme l'URSSAF, les impôts, etc. pour voir si le modèle était légal. Et puis une fois que tout ça a été confirmé, on a pu passer à l'échelle de l'expérimentation avec 150 bêta-testeurs qui ont pu tester ce collaboratif. Ça a pris toute sa dimension, le fait de ne plus être tout seul, le fait de pouvoir créer l'entreprise, sans avoir besoin de passer par des comptables ou des avocats pour monter une structure. Là, on s'aperçoit que c'est beaucoup plus souple et qu'on peut s'associer avec un autre micro-entrepreneur ou un indépendant on peut aussi s'apporter des affaires entre nous. Et donc, c'est ce soutien-là, ce fameux collaboratif, qui fait vraiment la différence dans la réussite d'un projet pro.
1: Alors, pour la fonction d'apporteur d'affaires, on va le voir dans une poignée de secondes, j'aimerais revenir sur cette facturation collaborative. Est-ce que vous pouvez nous donner un exemple concret d'une situation qui permettra à nos auditeurs d'y voir très clair et voire même, pourquoi pas, d'adhérer ?
2: Bien sûr, vous prenez des formateurs avec chacun une expertise différente. En tant que formateur indépendant, si vous faites une formation, vous allez faire une facture à votre client. Et puis l'autre formateur qui a une autre expertise va faire lui aussi de son côté sa facture, ainsi de suite. S'il y a 4-5 intervenants, en fait, on va avoir 4-5 indépendants. C'est plutôt un inconvénient pour les entreprises qui préféreraient s'adresser à un seul intervenant, avoir un seul document unique à payer. C'est beaucoup plus simple et puis aussi plus professionnel. Donc, du coup, avec notre outil, vous avez ces 5 formateurs indépendants qui vont chacun pouvoir élaborer un seul document qu'on appelle un bordereau récapitulatif. Et sur ce bordereau, c'est lui qui va faire la gestion avec le client final, qui va avoir un document qui reprend toutes les prestations des indépendants. À la fin, il y a une somme totale, il y a un seul RIB, un seul lien à payer. Il va payer une seule fois et la répartition des flux va se faire de façon automatique, sécurisée et bien sûr de façon conforme sur chaque intervenant. C'est ce qu'on appelle la co-traitance. Chacun est responsable de sa ligne de facturation. Il n'y a pas de solidarité entre les intervenants, mais c'est beaucoup plus fluide pour le client final qui peut également retrouver les factures individuelles de chacun. Ça se fait comme avec une entreprise. Un seul document, un seul paiement, et des indépendants qui reçoivent leur dû comme ça a été défini au départ.
1: Vous avez parlé des formateurs, ça peut être le cas aussi pour des artisans. J'entends qu'on arrête avec les virements multiples et les relances décalées. Aujourd'hui, un client qui travaille avec 3 freelances reçoit 3 factures avec Moz, donc avec votre plateforme, il n'en reçoit plus qu'une. Est-ce que j'ai bien résumé le concept ?
2: Vous avez bien résumé le concept. On ne parle pas de facture dans ce cas-là, mais de bordereau. Les mots ont leur importance, surtout en droit fiscal. On ne peut pas être plusieurs sur une facture.
1: Donc un bordereau de paiement ?
2: Bordereau de paiement, exactement. C'est un bordereau de paiement qui va fluidifier la transaction et qui va la sécuriser. Et ensuite, ça va passer par un compte séquestre labellisé lui aussi, qui va recevoir l'argent et pouvoir le dispatcher. Il va s'occuper des flux financiers et chaque intervenant va recevoir sa part. On a un cadre clair qui conformise, automatise et sécurise la transaction de A à Z et pour tous les intervenants aussi, pour le client et pour les intervenants.
1: On a entendu parler de la facturation collaborative. La plateforme permet aussi de gérer les acomptes, de découper les paiements en tranches et prend en charge la facturation électronique ainsi qu'un livre de compte intégré. Si toutefois je ne suis pas très à l'aise avec le numérique, est-ce que je peux m'en sortir quand même avec Moz ?
2: Vous savez, ce projet, il est né avec et pour des personnes qui étaient éloignées de l'emploi et souvent en fracture numérique. Ça veut dire que quand on l'a conçu en pensant à ces publics-là, qui ont été les publics de nos débuts, entre l'IA, etc., on arrive aujourd'hui à faciliter l'usage. Tout se fait avec un pouce. On peut tout faire avec son téléphone portable. Ça se fait en quelques secondes. Ça s'adresse vraiment à tout le monde.
1: J'entends une interface intuitive dans ce que vous dites. Au-delà de la facturation, Moz intègre une dimension réseau social professionnel. Qu'est-ce que vous entendez par là ?
2: Toujours pareil, le retour d'expérience pour piloter les personnes de notre expérimentation. On avait besoin d'un outil qui s'appelait Workplace. Pour ceux qui connaissent, c'est un peu un Slack, un Discord. C'est des outils qui permettent d'animer souvent dans les entreprises. Workplace a décidé d'arrêter cet outil-là et qui n'existe plus aujourd'hui, qui n'est plus commercialisé. Donc nous, on a décidé de construire cet outil qui nous avait bien servi. Ça crée du lien, ça permet d'avoir une veille légale, juridique, comptable. On peut faire intervenir, pour le coup, des comptables, des avocats. Donc pour un indépendant qui n'a ni avocat ni comptable, ça lui permet d'avoir des réponses d'abord à ses questions. Ça peut être en temps réel si on est derrière nos écrans. En règle générale, dans la journée, on a nos réponses. Et puis si c'est pas l'expert qui répond, c'est comme un réseau social. Alors on a des personnes qui ont déjà eu la réponse, donc qui vont pouvoir la donner à un co-membre. Donc il y a une solidarité qui se crée entre nous tous. Derrière, on peut aussi créer des groupes individuels. Si par exemple on veut travailler sur un site ensemble et on décide de s'isoler sur le réseau social, on peut créer son petit groupe pour pouvoir communiquer sur les moyens techniques qu'on va devoir mettre en place. Il y a une messagerie instantanée aussi où on peut discuter bien sûr avec tout le monde. C'est les bases du réseau social, mais il est consacré aux indépendants et c'est vraiment un outil de travail.
1: La plateforme Moz, c'est aussi une messagerie, vous venez de le dire à l'instant, et une fonction d'apporteur d'affaires entre membres. Vous en avez parlé il y a quelques instants. Concrètement, ça se passe comment ? En ligne, dans le réel ?
2: Un client aujourd'hui, en passant par la plateforme, si on prend que le réseau du Vaucluse, on peut répondre à 45 services à peu près. On estime que vous avez un jardinier, et si en parlant avec son client, il s'aperçoit que son client a besoin d'un électricien, peut-être d'une femme de ménage, le jardinier va pouvoir remonter ce besoin via la plateforme et dire « écoutez, ma cliente a besoin d'un électricien, admettons », et puis l'échange va pouvoir se faire, et là, pour le coup, le jardinier va pouvoir déléguer la fiche client, donc autoriser l'utilisateur à pouvoir facturer et rentrer en contact avec sa cliente. Bien sûr, ça reste sa cliente, donc c'est commissionné ou pas, ça peut être un échange, mais ça peut être aussi commissionné, c'est ce qu'on appelle chez nous du revenu passif. C'est pour aussi permettre à des indépendants d'élargir leur modèle économique et se dire finalement, je vais m'intéresser un peu plus à mes clients, voir un petit peu quels sont leurs besoins, et pour pouvoir leur apporter le service qu'ils désirent. En tout cas, on est loin des pyramides de Maslow ou encore du MLM. Il n'y a pas de niveau dans ce qu'on fait. C'est vraiment que de la bienveillance et de la recommandation.
1: Et concrètement, si on prend un exemple d'un artisan, un artisan ne peut par exemple pas faire le carrelage dans une entreprise et il va recommander un autre carreleur. C'est ce premier carreleur qui aura fait la recommandation qui pourra bénéficier d'un avantage en tant qu'apporteur d'affaires. Est-ce que j'ai bien résumé ou pas, s'il souhaite ne pas être rémunéré?
2: Tout à fait, c'est un choix. Il a sa fiche client, il a un bouton à cliquer, ajout d'une délégation. Il va retrouver la liste de son réseau, donc il va prendre la personne à qui il veut déléguer la fiche client et il va choisir un pourcentage, zéro, jusqu'à ce qu'il veut. Bon, à la moyenne, en général, c'est entre 7 et 10%. C'est ce qu'on remarque, nous, aujourd'hui, sur la plateforme. Il va cliquer. La personne qui reçoit la délégation va devoir accepter cette délégation, ce qui veut dire qu'il valide en même temps des conditions générales d'utilisation qui fait qu'il ne pourra pas travailler en direct avec ce client. Le client appartient à celui qui le rentre sur la plateforme.
1: Vous avez parlé du Vaucluse il y a quelques secondes. Carmoz est né en Avignon, vous confirmez?
2: Ah oui, on est fiers.
1: Ça s'entend et on entend l'accent aussi depuis tout à l'heure.
2: C'est ça.
1: La fierté, elle est vraiment audible. Merci d'ailleurs à RCF Vaucluse de vous accueillir cet après-midi. Et ce réseau-là, de toute façon, on est bien d'accord qu'il s'étend dans la France entière. Il ne concerne pas seulement une région.
2: Alors, bien sûr, il s'ouvre sur la France entière, mais également aujourd'hui, des réseaux qu'on appelle aussi tribus, communautés, qui utilisent notre outil pour développer leur propre réseau. Ce matin encore, on a ouvert OptiLink, qui est un réseau d'opticiens indépendants, qui est ouvert sur toute la France. On vient de l'ouvrir ce matin. Il va y avoir des réseaux comme les Slow Workers de Marseille ou encore Teach, avec qui on discute actuellement, pour qu'ils puissent gérer les flux d'opportunités de leur réseau. Ce qu'aucune plateforme aujourd'hui ne gère, je pense à tort, puisqu'aujourd'hui il y a beaucoup de zones grises dans ce qui se fait et beaucoup d'illégalité, mais non pas qu'on veut être dans l'illégalité, mais parce qu'il n'existe rien d'autre pour pouvoir fluidifier tout ça. Donc oui, effectivement, aujourd'hui, quelqu'un qui a l'ambition de piloter un réseau, une tribu, une commu, ou même qui ont l'habitude de travailler à 2, 3, 4, 5, comme c'est souvent le cas dans la communication ou dans l'événementiel, mais aujourd'hui, ces indépendants peuvent se regrouper sans avoir à créer de structure juridique. C'est ça la force aujourd'hui de la solution. On ne passe pas par un GIE, on n'a pas besoin de tout ça pour travailler ensemble.
1: Je vais rebondir sur le droit et la loi. J'ai lu sur votre site que vos factures sont en conformité avec la réglementation sur la facturation électronique 2026. C'est-à-dire, vous avez une certification, vous avez été validé par l'État?
2: Alors, il existe deux sortes de plateformes. Il y a les plateformes autorisées qu'on appelle les PA et puis celles qui sont conformes à la législation, la facturation électronique et qui passeront, elles, par des plateformes autorisées. Nous, on est conformes, ça veut dire qu'il faut qu'on puisse transformer les factures en code lisible par l'État. Donc tout ça, bien sûr, c'est fait. Et on passe par, après, une plateforme autorisée. Mais on n'est pas obligé d'être une plateforme autorisée. On peut être complètement conforme en passant par ces quelques plateformes autorisées qui sont disponibles sur le territoire.
1: Votre énergie s'entend clairement et je perçois aussi que ce projet vous anime totalement.
2: Nous, on est très confiants de l'avenir de Moz. Après, on y a mis beaucoup. On n'a pas d'investisseurs. Nous, on n'est pas une entreprise du CAC 40. C'est pas un interdit. Mais globalement, voilà, on a tout mis ce qu'on avait pour pouvoir tout développer. Aujourd'hui, on a un accord avec l'UAE aussi, là, avec l'Union des auto-entrepreneurs, qui a 480 000 adhérents, avec François Hurel, qui a créé le statut de la micro-entreprise, notamment. Donc, on est adoubé par des gens comme ça. Donc, on est assez fiers de ça.
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1: Bienvenue si vous nous rejoignez dans l'Écho en commun. À partir du 1er septembre 2026, les entreprises devront transmettre leurs factures par l'intermédiaire d'une plateforme agréée par l'État, directement ou au travers d'une solution compatible. Chaque entreprise doit désigner sa plateforme pour émettre et recevoir ses factures électroniques ou déclarer ses données. Pour en parler, nous recevons Cyril Fabre, cofondateur de Mose, le seul outil qui combine facturation collaborative, réseau professionnel et développement commercial dans une seule application. En me rendant sur votre site mose.fr, j'ai découvert l'onglet Avance immédiate SAP. Je ne sais pas si on dit SAP ou SAP, vous allez me le dire. De quoi s'agit-il ?
2: Alors on peut dire les deux, SAP ou SAP, c'est le service aux personnes, service à la personne. En fait, c'est dans l'ADN du projet au tout début, quand on a, encore une fois, cette expérimentation qu'on a pu faire dans le cadre du plan France Relance, les gens se sont lancés dans le service à la personne, puisque c'est un domaine qui ne demande pas forcément de grosses compétences. Donc du coup, c'était beaucoup plus facile de lancer une activité dans le service à la personne. Et on a gardé cet avantage, c'est-à-dire qu'on a associé à notre plateforme une coopérative d'intérêt collectif qui va gérer tout le juridique du crédit d'impôt, et notamment le crédit d'impôt immédiat. Ça veut dire que des personnes qui rentrent sur notre plateforme et qui ont un besoin, en plus de faire du collaboratif, mais qui ont un besoin en plus de la gestion du crédit d'impôt, elles peuvent retrouver aussi ce service sur notre plateforme en cochant juste adhésion à la coopérative Moscop. Et sur le même outil, elles auront donc leur facturation classique, leur facturation collaborative, leur rapport d'affaires et même leur facture qui donne droit au crédit d'impôt aux clients.
1: Depuis tout à l'heure, j'entends les mots entraide, collaboration, service à la personne, création du lien. Pour vous, j'ai l'impression que c'est plus que des mots. J'ai l'impression que c'est l'essence de Mose. On a compris que c'était l'ADN, l'origine. Mais qu'est-ce qui vous tend et vous tire toujours vers ce chemin-là ?
2: Là, vous touchez un point sensible, parce que c'est vrai que derrière un logiciel, derrière toute la technique, derrière le légal, de tout ce qu'on vient de parler, on n'oublie pas, nous, d'où vient ce projet, où l'économie sociale et solidaire est importante, où la RSE, ce n'est pas qu'un acronyme. C'est vraiment une vision du travail ensemble, je le disais au début, une vision aussi de l'indépendance, une vision de la société, du travail de demain, etc., etc. En toute humilité, c'est vraiment quelque chose de très instinctif, on n'est pas des sachants. On a fait une expérimentation, on a eu des résultats et on s'appuie sur ça pour se dire que effectivement le travail de demain, ça peut être ça. Ce sera pas forcément que ça, mais ça peut être ça. Donc c'est 700 000 créations d'entreprises d'indépendants chaque année sur plus d'un million de créations. Ça représente quand même beaucoup de personnes. Et pour autant, elles gagnent peu leur vie pour en vivre véritablement. Le revenu moyen de micro-entrepreneurs, c'est moins de 700 euros par mois. Il y a quand même beaucoup de choses à faire parce que on s'aperçoit qu'on voit beaucoup de personnes qui sont tombées dans la précarité avec l'indépendance. Alors qu'au départ, c'était une velléité de liberté. On pense qu'on peut faire autrement, en fait. Et c'est le passage de cette verticalité à l'horizontalité qui, pour nous, change tout, qui change la donne. Et c'est par la collaboration, le fait de sortir de l'isolement, le fait de pouvoir s'entraider à développer du chiffre, le fait d'enlever des intermédiaires, des donneurs d'ordre, etc. Ça permet de rétablir un équilibre sur la richesse produite et de la redonner aux bonnes personnes. Voilà. Donc, nous, c'est une vision du monde du travail auquel on croit beaucoup, qui s'associe à d'autres valeurs comme le slashing, qui est la polyactivité, qui permet à des gens aussi d'être polyactifs et donc de s'épanouir. On n'est pas obligé de rester toute sa vie à visser le même boulon. On a plusieurs

0: seuls, de façon isolée. Donc en se regroupant, on découvre des solutions, on découvre des métiers, on découvre des façons de faire, on découvre aussi la légalité. Parce que micro-entrepreneur, il y a entrepreneur dedans, c'est un statut fiscal, mais qui demande aussi beaucoup de choses derrière. Il y a de la compta, malgré tout, il y a un livre de compte à respecter, il y a des notions de seuil, de TVA, etc. Et souvent, on s'aperçoit qu'il y en a beaucoup qui passent au travers, quoi. Il n'y a plus de stage obligatoire quand on crée son entreprise. Et de fait, on se retrouve avec beaucoup de gens qui tombent dans une forme de précarité, qui seront aussi les précaires de demain, puisque n'oublions pas les cotisations, la retraite, ce sont des éléments importants pour nous. Fait partie de ça aussi de l'ADN du projet, protéger sa famille, ses enfants. Micro-entrepreneur, c'est bien, un indépendant, c'est bien, mais quelle protection sociale j'ai? Combien je vais toucher si je me fais mal? Tout ça, ce sont des choses qui nous touchent. On travaille en accord avec des assureurs, avec des banques, on essaie de trouver des solutions pour essayer de protéger au maximum ces indépendants pour pas qu'ils deviennent les précaires de demain.
1: Des notions qui s'associent beaucoup à la doctrine sociale de l'Église, la dignité de la personne, la vie humaine, l'association, la solidarité, l'égalité, le bien commun. On a vu ce que vous proposez à vos clients. J'aimerais qu'on regarde maintenant ce qu'il y a à l'intérieur. Combien de collaborateurs travaillent avec vous et quel genre de manager êtes-vous ?
0: C'est encore autre chose parce que effectivement nous on a démarré, on était tous les deux avec Ludovic. Ensuite on a travaillé, on a eu une personne qui nous a accompagné un petit peu pendant le projet, justement dans le cadre de ce pacte régional. Et aujourd'hui on a avancé sur le projet au gré des rencontres. Pour vous dire, la solution numérique, on n'y avait même pas pensé jusqu'à ce qu'on rencontre Rachid, qui était le premier technicien qu'on a rencontré finalement. On donnait un cours en Extech, une école de formation, et on donnait un cours de pitch. Et on a rencontré Rachid qui préparait un diplôme d'ingénieur en cybersécu. C'est parti de là, on a échangé, et de cette rencontre, il nous en a présenté une autre, et puis une autre, et puis on se retrouvait à quatre. Donc aujourd'hui, on est six, quatre développeurs. Et deux co-dirigeants, je ne sais pas trop comment me définir. Je pense qu'en termes de management, aujourd'hui, si je prône l'horizontalité, voilà, je ne sais pas si c'est la meilleure des façons de gérer une boîte, mais en tous les cas, moi, la verticalité, ça ne me parle pas. Donc,
1: on l'entend clairement, c'est évident, transparent.
0: Et donc, j'essaie de piloter notre boîte de cette façon-là, en essayant d'être le plus bienveillant possible, en admettant qu'on puisse avoir envie de faire autre chose aussi plus tard, et donc de préparer tout ça. Je ne sais pas si c'est moderne, si c'est réac, j'en sais rien. En tout cas, nous, c'est ce qui nous fait vibrer. Et c'est ce qui marche aussi, en tout cas pour nous, parce qu'aujourd'hui, ils ne sont pas là autour de la table, mais je pense qu'ils pourraient témoigner sur le fait que ça se passe plutôt pas mal. Ils sont heureux d'avoir un projet, une page blanche au départ. Je crois qu'il y a peu de projets finalement qui partent d'aussi loin, et leur laisser vraiment toute la latitude d'échanger avec nous, de voir comment on peut faire évoluer cet outil.
1: Et d'écrire les lignes ensemble. Vous l'avez dit, un entrepreneur n'a pas le pouvoir d'achat d'un grand compte. Aujourd'hui, combien coûtent vos services à un entrepreneur ?
0: Ben là, pareil, de la même façon, on essaie que ça soit sans friction et que ça coûte le moins possible. Donc c'est pour ça que c'est un marché de masse et qu'il faut qu'on soit nombreux pour que ce modèle puisse perdurer et vivre. Aujourd'hui, on peut être sur la plateforme pour 9,90€ par mois. On peut commencer à faire du collaboratif, à travailler, commencer à construire son réseau. La coopérative, c'est un peu plus cher, c'est une option qui coûte 20€ de plus. Ça demande un peu plus de travail. Il y a quand même pas mal de choses à gérer, notamment avec le crédit d'impôt, des choses fiscalement lourdes, des attestations, etc.
1: Ça reste accessible. Mais globalement, ça reste accessible.
0: Voilà. Globalement, on arrive à mutualiser le comptable aussi. C'est-à-dire un micro-entrepreneur qui bascule à la TVA, qui dépasse le seuil de la TVA. Aujourd'hui, il peut se faire valider et gérer cette TVA par un expert comptable et ça va lui coûter 20€ par mois. Clairement, on essaie de mutualiser au maximum. En tout cas, il ne faut pas que ce soit un problème d'argent.
1: On l'a compris, Moz était une plateforme dédiée aux entrepreneurs. Est-ce que vous comptez l'ouvrir aux PME ou aux grands comptes ?
0: Pourquoi pas ? Après, encore une fois, moi, je veux m'adresser à des personnes qui en ont le plus besoin, fiscales, voilà. Donc, on s'est tourné naturellement vers ceux qui en avaient le plus besoin. Mais bien entendu, qu'on a des PME aussi sur la plateforme. Bien entendu qu'elles peuvent... Elles peuvent s'y retrouver aussi dans le collaboratif. Voilà. Mais c'est vrai que l'ADN de notre projet, ça reste quand même les indépendants.
1: Les plus vulnérables pour le moment. Quelles sont les ambitions et les objectifs de Moz dans les prochains mois ?
0: Les objectifs, c'est de prêcher la bonne parole pour expliquer notre vision du travail ensemble. Ce regard-là sur le monde du travail, il y a un manque un peu d'acculturation. C'est-à-dire que le besoin est là, on n'est pas en train de créer un besoin. Mais c'est juste que nous, on apporte une vision un petit peu différente qui cadre complètement avec le légal. L'ambition de Moz, c'est déjà d'acculturer un maximum de personnes, de motiver les gens, qui veulent accompagner aussi les indépendants et donc créer leur

0: tribu, parce que ça, c'est important, qu'on ait des personnes qui soient peut-être plus aguerries, plus fortes commercialement, qui ont peut-être plus de connaissances entrepreneuriales et qui puissent aider, épauler des indépendants qui, eux, vont peut-être pouvoir plus se laisser guider pour que, peut-être à leur tour après, puissent aussi aider d'autres personnes. Cette forme de cercle vertueux, c'est pour ça qu'on pousse à la création de tribus, de communautés, de réseaux. Donc on est assez fiers d'ouvrir des réseaux régulièrement, voilà, on est en pleine croissance, mais on essaie de ne pas être en surcroissance pour pouvoir gérer cette croissance-là.
1: Et pour pouvoir donner à chacun ce qu'il mérite, on l'a bien entendu. Merci, on peut se renseigner en allant sur mose.fr, Mose s'écrit M-O-Z-E.fr. Bon vent, Cyril Fabre, dans la poursuite du développement de votre entreprise. Comme quoi, on l'a entendu, on peut concilier finance et responsabilité sociale et humaine d'entreprise. À bientôt.
0: À bientôt.
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1: Et je vous propose à présent de prendre le chemin vers la pensée sociale chrétienne.
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1: Bonjour Nicolas.
4: Bonjour Bérangère.
1: Je rappelle que vous êtes le président du campus des entrepreneurs dirigeants chrétiens. Nous poursuivons notre tour de la pensée sociale chrétienne avec vous. La dernière fois, nous avons parlé de la dignité de la personne comme fondement. Aujourd'hui, vous souhaitez aborder le bien commun, son objectif, une notion essentielle. J'entends tout ça, mais comment est-ce qu'on la rend concrète? Je crois que vous allez nous éclairer sur le sujet.
4: Je vais essayer du moins. Plus simple est peut-être de regarder vivre une famille. Chacun y cherche son bonheur, mais chacun découvre aussi très vite que ce bonheur dépend de celui des autres. La joie d'un enfant apaise toute la maison, l'inquiétude d'un seul suffit à tendre l'atmosphère. Les parents veillent sur leurs enfants, les époux se soutiennent dans l'épreuve et ce qui les fait grandir, l'un fortifiant souvent les autres. Dans une famille, le bien ne se réduit donc jamais à l'addition des biens de chacun. Il existe un bien plus grand, plus profond, qui les dépasse et les relie, le bien commun de la famille. Ce bien commun de la famille vit de l'attention réciproque qui se construit dans les gestes ordinaires, les repas partagés, l'écoute, l'entraide, l'humour. Il se nourrit aussi de bien reçus, entretenus, une maison, des meubles, mais aussi des habitudes, une manière de rire, une mémoire, et pour les croyants, une foi partagée. Et nous retrouvons là la définition donnée par Gagnum et Spes. Le bien commun est cet ensemble de conditions de vie sociale qui permettent tant au groupe qu'à chacun de leurs membres d'atteindre leur perfection d'une façon totale et plus aisée.
1: Et c'est pas si facile quand même à obtenir, j'ai l'impression que ça reste fragile. On rêve tous d'une vie familiale parfaite et pourtant pas si simple à atteindre.
4: On en est souvent loin, c'est vraiment quelque chose de fragile et qui ne va pas de soi, c'est une mission. Rien n'est acquis dans une famille comme dans toute communauté. Le bien commun se construit jour après jour, il faut sans cesse ajuster, réparer, soutenir, transmettre, veiller sur chacun, permettre de rendre la maison plus accueillante, partager des joies, traverser les épreuves, faire grandir la liberté. Et pour les croyants, bien sûr, prier et aider chacun à vivre du Christ.
1: Et cette conception de la vie familiale, est-ce qu'elle peut se transposer à l'entreprise, selon vous?
4: Attention, l'entreprise n'est pas une famille. Mais la famille aide à comprendre ce qu'est le bien commun en entreprise au service de tous. Chercher le bien commun en entreprise, c'est dépasser le seul résultat pour se demander si ce qu'elle produit, ce qu'elle organise et ce qu'elle rend possible rend meilleure la société. Une entreprise sert le bien commun lorsqu'elle crée des emplois justes, lorsqu'elle permet un travail digne, lorsqu'elle produit des biens utiles, lorsqu'elle prend soin de la création, lorsqu'elle fait vivre un territoire. Elle ne se réduit donc pas à son chiffre d'affaires, son impact est bien plus large. Aux EDC, nous pensons qu'elle est vraiment au service du bien commun, et c'est précisément là que commence sa véritable responsabilité, et je pense, toute sa légitimité.
1: Tout un programme, on l'aura compris. Est-ce que vous connaissez aussi le programme de la semaine prochaine, Nicolas Masson?
4: Nous parlerons de la subsidiarité.
1: On sera au rendez-vous, évidemment. Merci beaucoup, à samedi prochain.

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4: Bonjour et bienvenue dans Génération Laudato Si, votre rendez-vous hebdomadaire pour prendre soin de notre maison commune et des plus fragiles de nos sociétés. Cette semaine, je vous emmène à la découverte d'une immense figure de la théologie chrétienne, un franciscain brillant, novateur, qui était l'ami de saint Thomas d'Aquin, un docteur de l'Église, qui a pourtant été mis au placard pendant des siècles. Je vous parle bien sûr de saint Bonaventure. Pour nous faire découvrir cette figure fascinante, je suis accompagnée aujourd'hui du frère Frédéric-Marie Le Méauté, théologien et provincial des franciscains de France et de Belgique. Je le retrouve tout de suite, c'est parti.
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1: Bonjour frère Frédéric Marie.
2: Bonjour.
1: Merci beaucoup d'être avec nous ici au couvent franciscain Marie-Rose. Dites-nous un peu, quel a été votre premier contact avec Saint Bonaventure ?
2: C'était au moment du noviciat. Le noviciat, c'est la première étape de l'entrée dans la vie religieuse. Et j'avais voulu lire le texte qui s'appelle « L'itinéraire de l'Esprit jusqu'en Dieu », qui est un petit texte. Je me suis dit, tiens, ce sera facile à lire. Un petit texte de Bonaventure dans lequel il médite sur comment avancer vers Dieu, comment aller justement jusqu'en Dieu. Et j'ai à peu près rien compris. Les mots étaient compliqués, les tournures n'étaient pas celles dont j'avais l'habitude. Et voilà, je l'ai laissé de côté assez rapidement. Ça a été mon premier contact avorté, on pourrait dire, avec Saint Bonaventure, que j'ai repris par la suite et que j'ai appris à aimer.
1: Eh bien, c'est justement intéressant, je trouve que votre exemple est peut-être assez typique, puisque Bonaventure a laissé à l'Église une œuvre remarquable, très dense, inspirante, qui a pourtant été passée sous silence pendant des siècles. Peut-être qu'on commence aujourd'hui à comprendre toute la sagesse de sa théologie. Benoît XVI lui a rendu hommage dans une catéchèse en 2010. Selon vous, comment est-ce que vous expliquez sa redécouverte actuelle ?
2: Je pense que pour comprendre la redécouverte, il faut comprendre pourquoi il a été éclipsé. Je pense que notre foi, elle pose des questions et elle a besoin de réponses. Et on aime bien finalement la foi catéchisme. Voilà, une question, qui est Dieu ? Et on a une réponse toute faite, très bien. Bonaventure, c'est pas son mode de pensée. Bonaventure, il va partir de l'amour, il va partir de la gratuité de l'amour, et à partir de là, il va développer une pensée qu'on ne peut pas réduire à un catéchisme, finalement, à des questions, des réponses, mais qui va impliquer la vie entière et la réponse d'une vie. Donc, il est plus difficile à enseigner à l'école, il est plus difficile à comprendre si on ne comprend pas que c'est d'abord sa propre vie qu'on engage sur un itinéraire, finalement. Et aujourd'hui, je pense qu'on redécouvre Saint Bonaventure parce que peut-être qu'il y a des parcours de vie qui nous permettent d'entrer en résonance avec ce qu'il a dit, peut-être parce qu'il y a des questions nouvelles qui se posent et parce que mettre à ce point, comme il l'a fait, l'amour et l'amour gratuit au cœur de tout, eh bien, c'est un point de départ qui nous permet d'aborder les nouvelles questions.
1: Alors, dans notre première partie d'émission, on va découvrir la vie concrète de Saint Bonaventure. Dites-nous un peu, frère Frédéric Marie, dans quel contexte culturel et familial est-ce qu'il naît à Bagnoregio en Italie ?
2: Alors, Saint Bonaventure, celui qui n'était pas encore saint, mais né en Italie vers 1217-1222. Il est issu d'une famille aisée. Et il faut dire que l'événement qui a marqué son enfance, à 4 ans, il est atteint d'une grave maladie. Et Saint François croise le chemin de ce tout petit enfant, de ce bébé, et le guérit en faisant sur lui le signe de croix. Et s'exclame en le voyant « Oh, bonne ventura, oh, bonne fortune !» Et donc ce bonne fortune, bonne aventure, va rester un nom qui sera attaché, qu'il gardera quand il rentrera dans l'ordre des frères mineurs quelques années plus tard. Il est envoyé par son père faire des études à Paris, à la Sorbonne. Mmh. Et c'est à la Sorbonne qu'il va être en contact avec ce qu'on a appelé l'école franciscaine de Paris, le premier noyau de frères qui, à l'époque, n'étaient pas encore franciscains, mais qui ont été marqués par l'exemple de Saint François et qui sont rentrés dans l'ordre autour des années 1240-1250. Je pense à quelqu'un qui s'appelle Alexandre de Halès, qui a marqué beaucoup l'itinéraire du jeune Bonaventure.
1: Oui, donc à cette période, il vit au contact, je crois, de maîtres et d'étudiants de toute l'Europe. Il forge sa pensée intellectuelle, qui est très riche. Et vous nous l'avez dit, donc il est saisi par l'idéal évangélique de Saint François d'Assise. Comment se passe son parcours chez les franciscains ?
2: Je pense que très vite, les frères ont senti que c'était quelqu'un qui avait de grandes capacités intellectuelles. Et donc, dans l'ordre, il a été envoyé très rapidement, renvoyé plutôt à Paris pour faire des études à la Sorbonne. Donc là, il y avait un grand couvent qui est aujourd'hui l'école de médecine à Paris. Donc sans doute une centaine d'étudiants franciscains qui étudiaient la théologie, qui formaient vraiment une école, un collège avec des maîtres, avec des enseignements, des disputatio, des lectio, des, tout ce qui a fondé l'université moderne. Et c'est là que Bonaventure, à l'école des maîtres, comme Alexandre de Halès par exemple, et au contact des autres étudiants, ben, va apprendre à va s'exercer au travail de théologien et surtout va relire la théologie ou ses enseignements à partir de l'expérience franciscaine. Saint Bonaventure est profondément frère mineur et profondément franciscain.
1: C'est à cette période, je crois, qu'il se lie d'amitié avec un certain Thomas d'Aquin, qui deviendra le futur grand saint Thomas, qui est dominicain. Est-ce qu'il partageait une vision similaire de la théologie à cette époque ?
2: C'est difficile de le dire. Aujourd'hui, on a tendance à opposer saint Thomas, saint Bonaventure, pour tout un tas de raisons. Je pense que les deux étaient profondément des spirituels, les deux étaient profondément des lecteurs de l'Écriture sainte. Après, il y a effectivement des différences dans leur manière d'aborder la théologie. On peut citer par exemple la place de la raison. Non pas que saint Thomas d'Aquin fasse plus confiance à la raison que Bonaventure, mais chez Bonaventure, la raison, elle est toujours éclairée par la charité. La connaissance et charité, on peut dire, s'articulent de façon différente chez les deux docteurs de l'Église.
1: Alors, on va avancer un peu dans la vie de saint Bonaventure. Comment cette personnalité hors du commun évolue au sein de l'ordre des frères mineurs, Frédéric Marie ?
2: Alors, il était théologien à Paris et il est nommé, alors j'allais dire coup de chance ou malchance, je ne sais pas, il est nommé très jeune, à l'âge de 35 ans, ministre général de l'ordre des frères mineurs en 1257. Et donc, il devient responsable d'environ 30 000 frères mineurs à l'époque. Donc, il quitte Paris à ce moment-là et il quitte sa charge d'enseignement pour devenir ministre général et s'occuper de l'ordre naissant et des défis de l'ordre naissant.
1: Alors, quels sont-ils ces défis pour nos auditeurs et auditrices, pour qu'on se rende compte un peu de l'époque ?
2: L'ordre franciscain, il est né autour de saint François, qui très vite, il y a des hommes qui sont venus vivre avec lui. Quelques années, à peine une dizaine d'années après le début de l'aventure de François, on estime qu'il y a 15 000 frères qui sont déjà réunis autour de lui. Et la croissance de l'ordre franciscain va créer des tensions très fortes au sein de l'ordre entre des frères qui ont connu saint François avec un idéal de retour à des petits couvents, de vivre dans la nature, de vivre dans des petits ermitages. Et puis des frères qui n'ont pas connu saint François et qui ont comme image de la vie religieuse, eh bien, des ordres puissants comme étaient les bénédictins, pardon. Donc, qui vont avoir d'autres attentes par rapport à leur vie religieuse. Et très vite, il y a une tension qui se met en place, on appelle la tension entre les spirituels et la communauté. Donc des frères qui vont vivre la communauté dans des grands couvents, avec des revenus. Voilà. Et une branche plus spirituelle qui va vouloir continuer à vivre dans les léproseries, continuer à vivre en contact avec d'autres réalités. Je veux surtout pas dire que les uns étaient supérieurs aux autres. C'était une façon différente de répondre aux défis de l'époque, finalement. Voilà. Et saint Bonaventure va être élu ministre général pour tenter de faire l'unité entre ces différents courants. Tenter de faire l'unité entre des frères qui voulaient faire des études, donc qui voulaient posséder des livres, donc et d'autres frères qui voulaient revenir à l'idéal de pauvreté exprimé par saint François. Cette tension, elle traverse vraiment toute l'histoire de l'ordre franciscain jusqu'à aujourd'hui. Et cette tension, elle a toujours été le moteur des réformes qu'on connaîtra au fil des siècles.
1: Bonaventure publie aussi la première biographie officielle de François d'Assise, la Legenda Maior.
2: Alors, je me permets de corriger, ce n'est pas la première biographie. Le problème, et c'est tout le problème de l'ordre franciscain, c'est que après la mort de saint François, il y a très vite eu ce qu'on appelle la question franciscaine. Il y a très vite eu un phénomène biographique. Saint François est le saint du Moyen-Âge sur qui on a le plus de témoignages. Et le problème, c'est que ces témoignages ne concordent pas, ne s'accordent pas sur une vision du saint. Ça correspond à ce que je vous disais, quand il y a 15 000 frères, eh ben, il y a 15 000 personnes qui ont une expérience différente de saint François. Et les frères vont raconter leur François sous des angles différents. Et saint Bonaventure va être chargé d'écrire une biographie officielle, c'est-à-dire va être chargé de réconcilier ces différentes biographies concurrentes dans une seule biographie qui sera la réconciliation de toutes les biographies.
1: Et on imagine effectivement le travail titanesque que ça a dû représenter pour Saint Bonaventure à cette époque. Si j'arrive maintenant à la fin de sa vie, frère Frédéric Marie, il y a un événement important qui arrive quelques années plus tard. Le pape le crée cardinal. Il lui confie la tâche d'organiser à Lyon un concile œcuménique qui est majeur. Alors même que les relations sont très difficiles entre les églises d'Orient et d'Occident depuis deux siècles, le pape Grégoire X voulait essayer de trouver une ultime solution à ce schisme.
2: Oui, le concile de Lyon, donc en 1274, est vraiment une date importante parce que ça a été un moment où on a été très proche d'une réconciliation avec l'Église d'Orient. Et Bonaventure a été une cheville ouvrière de ce rapprochement. Je crois que c'est important de le dire, c'est-à-dire on a fêté cette année, enfin l'année dernière en 2025, le 1500e anniversaire du Concile de Nicée, donc qui est cette proclamation conciliaire que nous avons en commun avec les Églises d'Orient et les églises d'Occident. Et tout au long de l'histoire, il y a eu ces tentatives de refaire l'unité. Et voilà, je crois que c'est important aussi pour nous. Voilà, le Christ nous dit qu'il soit un comme nous, Père et Fils, nous sommes un. C'est vraiment un effort inlassable de nos églises.
1: Alors, Bonaventure meurt avant la clôture du concile, le 15 juillet 1274. Est-ce que son aura, son héritage est tout de suite perçu dans l'Église catholique et reconnu à ce moment-là ?
2: Il a toujours été travaillé chez les frères. Il y a plusieurs écrits qui se recommandent de lui. Donc, j'ai envie de répondre oui. Et en même temps, la postérité de Bonaventure a été très marquée, il faudrait refaire l'histoire de l'Église à ce moment-là, mais par la querelle avec ce qu'on a appelé l'aristotélisme, l'introduction d'Aristote dans les études de philosophie puis de théologie à travers saint Thomas d'Aquin. Et saint Thomas a fortement appuyé le fait que la théologie pouvait se baser sur Aristote. Et on a fait de Bonaventure un résistant à cette nouveauté théologique parce que lui-même insistait pour dire non, la philosophie n'est rien et la Sainte Écriture est tout. Je pense que c'est caricaturer son héritage. En tout cas, le fait qu'il ait été oublié, y compris dans sa dimension intellectuelle, ou en tout cas un petit peu passé sous silence, tient beaucoup au fait qu'on en a fait rapidement une forme de réactionnaire par rapport à ces questions de rapport entre la philosophie et la théologie. Et aujourd'hui, on peut le redécouvrir dans ses œuvres spirituelles, dans ses œuvres théologiques, justement en jetant un nouveau regard et en comprenant saint Bonaventure non plus dans la caricature de cette opposition, mais vraiment comme théologien, pour lui-même, je dirais.
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1: Frédéric-Marie Leméauté, vous êtes théologien et provincial des franciscains de France et de Belgique. Nous sommes ensemble pour parler de saint Bonaventure, l'un des trois théologiens majeurs du Moyen-Âge, avec saint Thomas et Don Scott. Dans cette deuxième partie d'émission, j'aimerais que l'on plonge maintenant avec vous dans le cœur de la pensée et de la théologie de saint Bonaventure, qui est réputée complexe, on l'a dit, mais aussi magnifique pour penser les défis de notre temps. Frédéric Marie, comment on pourrait justement décrire le cœur de cette pensée de Bonaventure ?
2: Le cœur de la pensée de Bonaventure, c'est l'amour de la Trinité, C'est-à-dire, c'est Dieu qui est amour en lui-même, qui s'aime lui-même, qui répand son amour dans la création. Le cœur de la pensée de Bonaventure, c'est la Trinité, source de tout. C'est l'amour. Et le troisième mot que je mettrais, c'est l'amour gratuit. Et ça, ça me semble aussi absolument essentiel. L'amour gratuit. L'amour qui ne demande rien, l'amour qui n'attend rien, l'amour qui est déjà donné de toute éternité. Et je pense que c'est cette gratuité de l'amour qui est à la source de l'émerveillement de Bonaventure pour ce Dieu Trinité qui aime gratuitement.
1: Alors pour que ce soit compréhensible pour celles et ceux qui nous écoutent, on l'a dit, l'émerveillement, c'est une notion très franciscaine, très chère à saint François d'Assise, ça l'est donc avec ce que vous nous dites également pour Bonaventure. Pourquoi cet émerveillement, pour qu'on comprenne en fait, Frédéric Marie ?
2: Parce que Dieu est partout. Parce que Dieu donne tout. Parce que Dieu n'attend rien. Parce que Dieu appelle tout le monde. Parce qu'il n'y a rien de trop laid pour ne pas être aimé par Dieu. Pour le dire d'une autre façon, j'avais été très marqué dans ma vocation par un passage du film « Le nom de la rose ». Qui met en scène le débat entre franciscains et dominicains sur la pauvreté du Christ. Et le frère Guillaume de Baskerville, à un moment donné, il essaye d'élucider des meurtres dans cette abbaye sordide, glauque, etc. Et le novice qui s'appelle Adzo pose la question à son maître. « Maître, est-ce que vous pensez que ce lieu est abandonné de Dieu ?» Et cette réponse du frère Guillaume de Baskerville, qui dit « Mais connais-tu un seul endroit qui soit abandonné de Dieu ?» Je crois que fondamentalement, c'est ça. Il n'y a pas dans la création, il n'y a pas de lieu, il n'y a pas de créature, il n'y a pas de dans laquelle, par laquelle, Dieu ne soit présent et Dieu ne rayonne.
1: Est-ce que ça veut dire pour Bonaventure que Dieu est présent aussi bien en l'homme que dans les plantes, les minéraux qui nous entourent ?
2: Oui, d'une façon différente. C'est-à-dire, il ne faut pas faire de Bonaventure un panthéiste ni un précurseur du New Age, si je prends cette expression. Mais chez Bonaventure, la Trinité laisse des traces, un terme technique, des vestiges. Le Dieu amour laisse des vestiges dans toutes ses créatures, y compris le roc, y compris les plantes, y compris les animaux. Alors évidemment, d'une façon éminente dans l'être humain, il y a malgré tout chez Bonaventure une forme d'anthropocentrisme, mais le Dieu Trinité est présent dans toutes ces réalités.
1: Et donc, si on fait un pas de plus dans cette pensée de Bonaventure, pour autant, il y a une hiérarchie donc dans les êtres, comme vous nous le disiez, c'est-à-dire que l'homme ou la personne humaine au centre de la création n'est pas équivalente aux minéraux, aux plantes. Est-ce que vous pouvez nous parler un petit peu de cette hiérarchie et cette circulation d'amour ?
2: Oui, je pense que cette notion d'hiérarchie, elle est difficile à comprendre pour nous. Elle est très traditionnelle dans le christianisme, des pères de l'Église, par exemple, et donc jusqu'à la tradition scolastique, à la théologie scolastique, elle est difficile à comprendre parce que tout de suite, on la comprend en termes de valeur. Ça, c'est plus que ça, donc c'est mieux que ça, etc., etc. Pour saint Bonaventure, c'est évident que l'homme est plus que le brin d'herbe, que l'animal est plus que le minéral. Voilà, il y a cette hiérarchie qui est évidente. Ce qu'apporte Bonaventure, c'est de dire pourquoi finalement l'homme a été placé au sommet de la création. Alors, la Genèse dit, par exemple, il est placé là pour dominer sur les créatures. Une certaine lecture de la Genèse apporte cela. Mais d'abord, ce n'est pas la seule lecture de la Genèse. Et Bonaventure dit, l'homme est placé au sommet pour donner sa voix à la louange de toute chose. L'arbre, par sa présence, par son vitalisme, par sa vie, loue par lui-même le Seigneur. Saint François le dit, les oiseaux louent le Seigneur, et il dit même que les oiseaux louent le Seigneur mieux que l'homme pécheur, puisque c'est l'homme pécheur qui l'a crucifié. Donc cette hiérarchie, C'est pas une hiérarchie à comprendre comme une hiérarchie de domination, de supériorité, de choses qui sont mieux que les autres, etc. Mais c'est une hiérarchie dans laquelle le supérieur permet à l'inférieur d'être pleinement ce qu'il est dans le plan de Dieu et donc dans la louange et donc dans l'émerveillement.
1: Est-ce que Bonaventure s'exprime sur la question de la contemplation, cette prière silencieuse, cette admiration de la création? Est-ce que Bonaventure dit quelque chose à ce sujet?
2: On a souvent tendance à penser la contemplation comme une fuite du monde. Il y a le monde, mais bon, à un moment donné, il faut quitter le monde pour aller plus profondément et plus réellement vers Dieu. Pour Saint Bonaventure, ce n'est pas du tout ça. Pour Saint Bonaventure, c'est le plaisir, c'est le goût, c'est la jouissance, hein, qui est un mot technique en théologie, hein. Jouir de quelque chose, c'est le goûter, c'est l'incorporer. C'est la jouissance de Dieu, elle passe par les créatures et par le monde. Mm-hmm. Et ça, à toutes les étapes du processus. C'est-à-dire, il n'est pas question de quitter le monde pour mieux voir Dieu. C'est sans arrêt faire retour au monde pour contempler à une autre profondeur la présence de Dieu qui se donne dans le monde.
1: Et pour rentrer dans ce mouvement, Bonaventure dit que nous pouvons utiliser nos cinq sens. Et c'est très Exactement. Intéressant d'entendre toute la modernité de sa pensée de ce point de vue-là. On utilise notre goût, notre odorat, notre vue, etc.
2: Exactement. Les sens qui sont une porte d'entrée pour l'âme, qui sont une manière d'entrer en relation, voilà, d'oser la rencontre, et en même temps, qui sont une école d'attention de la présence qui est déjà là.
1: Eh bien, la communion avec nos cinq sens, la découverte de l'amour de Dieu au cœur de la création, c'est justement ce qui a bouleversé Henri de Mauduit. Henri est engagé auprès des franciscains et il a participé à une retraite sur Saint Bonaventure en 2024. Cette retraite a été pour lui une expérience spirituelle très forte. Il était au micro de Laurent Sarraoui.
3: La retraite bonaventurienne a été pour moi une petite révolution dans ma vie de foi, parce qu'au cours de la retraite, on découvre la primauté de l'amour de Dieu. Moi, c'est vraiment ce qui m'a marqué, c'est-à-dire que l'amour de Dieu, quoi qu'il arrive, est premier en tout. Là où moi, je dirais que j'ai grandi dans une église qui insistait peut-être plus sur le péché originel, cette petite révolution quand même qui s'est opérée en moi, ça a été de découvrir qu'avant le péché originel, il y a l'amour originel. Recevoir tout ce que Dieu vient me dire et tout ce que Saint Bonaventure vient me dire, l'accueillir dans le silence et pas tout de suite dans le pourquoi, dans le je ne comprends pas, dans la résistance. Et puis je dirais, ce qui m'a peut-être étonné, déplacé pendant la retraite, c'est qu'on a été invité à prier avec la création de manière très concrète. Voilà, moi je me souviens d'avoir passé un peu de temps près d'une jeune pousse d'arbre et de me poser, de contempler, de prendre le temps de regarder, de voir que derrière ce qui paraît statique, il y a un don, il y a un amour. Et comment est-ce que, en priant avec cette plante, qui est fruit de cet amour abondant de Dieu, comment est-ce que ça peut me relier à Dieu? Qu'est-ce que ça peut me dire de Dieu? Et voilà, je me souviens d'avoir prié le Notre Père avec cette plante. C'est une expérience que je n'avais jamais faite, très, très étonnante, très déplaçante. À travers mes mots, à travers mon langage, je pouvais prononcer cette louange que cette créature ne peut peut-être pas prononcer, mais que je peux me faire porte-parole un peu de cette louange pour cette création.
1: C'est magnifique ce que nous dit Henri de Mauduit, de se faire porte-parole de la création. Frère Frédéric Marie, est-ce que ça vous étonne de voir qu'il y a des jeunes aujourd'hui qui sont touchés par la pensée de Bonaventure?
2: Oui, ça m'étonne parce que j'anime cette retraite avec le frère Éric et avec Brigitte Gobet, qui est une laïque franciscaine spécialiste de Saint Bonaventure. Et d'entendre Henri résumer en une minute avec autant de précision, de justesse, ce qu'il a reçu dans la retraite, j'avoue que ça me remplit de joie. Voilà tous les efforts qu'on a fait pour décortiquer ce texte, qui est un texte difficile. Je veux pas zapper, je veux pas passer sur cette difficulté-là, mais
1: ça vous touche.
2: Oui, ça me touche, mais comme ce qu'il dit sur l'amour gratuit, par exemple. Moi, je vois dans ma pratique pastorale la difficulté qu'on a à entendre cet amour gratuit. Oui, Dieu m'aime, et on a toujours tendance à rajouter un petit mais. Mais si je faisais bien mon carême, il m'aimerait plus. Si je faisais ça, il m'aimerait plus. Dieu aime, point. Et on a tellement de mal à entendre ce point. Dieu nous aime tous, point, gratuitement, sans attendre rien en retour, sans qu'on ait rien mérité. Et à partir de cet amour gratuit, mais ça donne une liberté phénoménale. J'aime beaucoup ce qu'il dit dans la retraite, mais de passer du péché originel. C'est pas le péché qui est originel. C'est pas la faute qui est originelle. C'est l'amour de Dieu, c'est la miséricorde, c'est l'accueil qui sont originels. Et je crois que ça a quelque chose à voir avec notre transition écologique. Est-ce qu'on entre dans la transition d'abord parce qu'il y a des choses qui ont été mal faites? Certainement. Je veux pas minimiser le péché. Et Bonaventure le dit, par exemple. Nous n'arrivons plus à voir Dieu parce que le péché vient nous embrumer, vient nous obscurcir. Mais entrer dans la transition d'abord pour y découvrir la joie, d'abord pour y découvrir que ça nous élargit, ça nous enrichit, ça vient ouvrir des dimensions qu'on soupçonnait pas, et pas d'abord parce que on est foutu, et pas d'abord parce que la planète va à sa perte. Voilà, là il y a quelque chose de absolument fondamental que Bonaventure nous aide à désensabler. L'amour gratuit, l'amour originel.
1: Frère Frédéric Marie, on arrive ensemble au terme de notre émission. Est-ce que vous auriez un livre de Bonaventure, un ouvrage, une ressource que vous pourriez conseiller à celles et ceux qui nous écoutent, qui voudraient continuer de creuser sa pensée?
2: Il y a une philosophe théologienne, je ne sais pas si elle dirait elle-même qu'elle est théologienne, Laure Solignac, qui a écrit un livre qui s'appelle « La théologie symbolique de Bonaventure », qui est un livre très accessible, dans lequel elle vient traduire cette intuition de Bonaventure dans des mots qui sont les nôtres aujourd'hui, dans lequel elle fait cet effort de passage des mots du XIIIe siècle à nos mots contemporains. Et j'aurais du mal à conseiller à vos auditeurs de se lancer dans la lecture de Bonaventure. En tout cas, lancez-vous après avoir lu ce petit ouvrage qui est très intéressant. Et puis, il y a de plus en plus de retraites voilà, qui sont proposées à partir de ce chemin de l'itinéraire de l'esprit jusqu'en Dieu.
1: Oui, il y a une retraite d'ailleurs proposée, je crois, cet été, à l'été 2026, à Brive-la-Gaillarde, où sont les frères franciscains. Et donc l'ouvrage, c'est « La théologie symbolique de Saint Bonaventure » de Laure Solignac. Un grand merci, frère Frédéric Marie, de nous avoir aidé à rentrer dans la pensée fascinante et très moderne de Saint Bonaventure, qui prend toute son actualité aujourd'hui. Un grand merci à Stéphanie Tesson et à Laurence Sarraoui pour la conception de cette émission. Merci à Raphaël Ferreira pour les moyens techniques. Et moi, je vous dis à la semaine prochaine pour un nouvel épisode de Génération Laudato Si'.

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1: Les dirigeants mondiaux sont régulièrement désarçonnés et leurs nerfs soumis à rude épreuve par le président des États-Unis, Donald Trump. Beaucoup ont fait les frais de ces moqueries et de ces foucades. Les Européens, supposés alliés, ont été plus d'une fois bousculés, voire humiliés, sinon menacés. Alors, comment les Européens gèrent-ils Donald Trump ? Pour répondre au micro de Planisphère, nous avons l'honneur de recevoir Maxime Lefebvre, ancien ambassadeur et professeur de relations internationales à l'ESCP, directeur avec Vanessa Strauss-Kahn de l'Institut géopolitique de l'ESCP.
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1: Bonjour Maxime Lefebvre.
6: Bonjour Pierre Verluise.
1: Après un premier mandat de 2017 à 2021, Donald Trump est de retour à la Maison-Blanche depuis le 20 janvier 2025. Et depuis, le moins qu'on puisse dire, c'est que ça swing. Alors, Donald Trump est-il ingérable, voire comme on l'entend parfois, Donald Trump est-il fou ?
6: Alors c'est vrai qu'il y a eu récemment des mises en cause de sa santé mentale, à la fois dans les oppositions, mais au sein même de son propre camp, avec des déclarations qui ont été assez tonitruantes, notamment sur la destruction de la civilisation iranienne, ou encore les images où on le voit dans une espèce de tenue de pape. Donc ça, c'est malvenu, mais... En tous les cas, je pense qu'on ne peut pas aller jusqu'à mettre en cause sa santé mentale. Je crois que il y a malgré tout dans le personnage un côté excessif, un côté il aime bien les pauses, il aime bien franchir les limites. Il a pas de limites, mais il y a quand même malgré tout une certaine logique, une certaine rationalité, même si c'est pas toujours évident de la suivre, de la comprendre. Et puis évidemment, ça se traduit par beaucoup de foucades en matière d'action et d'initiative.
1: Par exemple ?
6: Alors par exemple, on le voit bien sur la guerre en Iran. Hein. Quand il a commencé sa guerre en Iran, la communication a été quand même extrêmement erratique. Il y avait à la fois l'idée de changer le régime, de renverser le régime iranien, qu'il avait déjà un petit peu caressé, par exemple, dans son action militaire en 2025, ou au tout début de l'année 2026, au moment des manifestations, où il avait, par exemple, expliqué que les manifestants devaient sortir et qu'ils allaient pouvoir renverser le régime des ayatollahs. Et puis après, il parle du nucléaire, et puis après, il parle des proxys, il parle des missiles. Donc on a l'impression qu'il y a beaucoup d'objectifs différents, et tout ça n'est pas organisé, ça répond pas à une logique stratégique, on a l'impression que c'est pas planifié, et donc c'est effectivement très difficile à suivre, à comprendre et à gérer quand on se retrouve dans une situation où il prend des initiatives qui ont des conséquences énormes compte tenu de la puissance des États-Unis,
1: y compris pour les Européens.
6: Y compris pour les Européens qui, dans cette affaire, sont un peu les victimes, parce qu'effectivement, il faut subir tout ce que Trump décide et essayer de bien s'adapter.
1: Maxime Lefebvre, nous avons maintenant derrière nous plus de 5 années d'expérience de Donald Trump avec Trump 1 et depuis janvier 2025 Trump 2. La situation a changé, l'homme peut avoir changé, mais est-ce qu'on a pu identifier une méthode Trump ?
6: Alors, je pense que oui, il y a une méthode Trump, qui est une méthode d'ailleurs extrêmement ancienne, puisque son livre « The Art of the Deal », l'art du deal, remonte, je crois, à 1987. Donc, à l'époque, il était mania de l'immobilier, mais il commençait déjà à s'intéresser à la politique internationale. Il critiquait notamment la situation avec le Japon, les excédents commerciaux du Japon, en disant que les États-Unis étaient la victime de cette situation. Donc, et à l'époque, son livre raconte un peu ses négociations immobilières. Donc, c'est-à-dire, effectivement, on demande beaucoup, on est très excessif, on utilise les médias, on utilise les postures pour pouvoir... on brouille un peu les cartes, etc., pour pouvoir se retrouver dans une situation où on est en position de force et où on peut emporter le maximum. Et donc, c'est vraiment une méthode. Et une méthode qu'il utilise aussi en tant que gouvernant, en tant que leader, en tant que négociateur, consistant un peu à brouiller un peu tout. On le voit aujourd'hui dans le détroit d'Ormuz, où effectivement les Iraniens décident de bloquer le détroit, et lui aussi fait un contre-blocus. Donc il y a beaucoup comme ça de choses. Le problème, évidemment, c'est l'absence de stratégie, l'absence de calcul. C'est très différent, évidemment, par exemple, de ce que peuvent faire les Russes, que ce que peuvent faire les Chinois. Donc c'est assez déroutant pour les alliés, c'est déroutant pour les partenaires de négociation de Donald Trump, c'est déroutant aussi pour ses adversaires, mais il y a quand même une certaine logique. Elle a eu des résultats, d'ailleurs, dans certains cas. Si on regarde les tarifs, par exemple, il a fait Liberation Day, il a annoncé une salve de tarifs dans toutes les directions, et dans beaucoup de cas, il a obtenu des contreparties. Il a obtenu un accord asymétrique avec l'Union européenne, qui est absolument sans précédent, donc ça, c'est une réussite pour lui, de son point de vue. Si vous regardez le Venezuela, là aussi, il a été très transgressif, c'est sa méthode, mais avec quand même un emploi de la force qui était très calibré, puisqu'il s'est simplement agi d'enlever Maduro. Ce qui n'est pas rien, ce qui a été une extraordinaire prouesse d'un point de vue de l'intervention militaire, mais qui avait aussi pour but de changer le régime vénézuélien. D'ailleurs, on a vu beaucoup les Américains utiliser ce précédent du Venezuela aussi pour l'Iran, en se disant, en coupant quelques têtes, on va rendre les Iraniens plus accommodants. Mais ça ne marche pas comme ça.
1: On a fait une fois, on peut le faire deux fois.
6: Voilà. Mais par contre, sur l'Iran et sur l'Ukraine, ça ne marche pas.
1: Quelle est la place des diplomates américains dans la prise de décision, dans la mise en œuvre d'une possible diplomatie américaine ?
6: Alors, ce qui est compliqué, évidemment, aux États-Unis, c'est que les États-Unis n'ont pas du tout la même tradition diplomatique que, en particulier, les Européens, mais même beaucoup d'autres pays, les Russes, les Chinois, les Indiens, etc. C'est-à-dire une diplomatie professionnelle. Là, les Américains, ils pratiquent depuis très longtemps, depuis le 19e siècle, ce qu'on appelle le système des dépouilles. C'est-à-dire que quand une administration arrive au pouvoir, un président arrive au pouvoir, eh bien, il remplace les principales personnalités à la commande de l'administration par des personnalités qui sont en fait fidèles au camp politique.
1: Et parfois, on ne donnera pas de nom ni d'exemple pour ne pas être désagréable, mais les ambassadeurs des États-Unis ne connaissent rien à la diplomatie, mais ce sont des personnes qui ont fait un chèque pour la campagne électorale et qui se trouvent nommées en remerciement de leur soutien financier.
6: Absolument, ça peut être un remerciement de leur soutien financier, mais ça peut aussi être un système en réalité de fidélité politique, c'est-à-dire que ce seront de bons relais de l'administration américaine. Alors de ce point de vue-là, la première administration Trump avait été freinée par ce qu'on appelait à l'époque l'état profond, c'est-à-dire que y compris d'ailleurs des gens de l'establishment républicain, je pense notamment à John Bolton, par exemple, qui avait freiné les initiatives de Trump, par exemple, le rapprochement avec la Corée du Nord, alors que John Bolton, c'était un fidèle républicain, donc il était à la fois engagé politiquement dans le système des dépouilles républicains, mais en même temps pas forcément en accord avec Donald Trump. Et à l'époque, on peut même se souvenir que Donald Trump avait reproché à John Bolton de risquer de l'emmener de l'amener à faire une intervention militaire contre l'Iran. Donc c'est assez étonnant de voir qu'aujourd'hui c'est Trump lui-même qui se livre à ça.
1: Donc aujourd'hui, qui fait la politique étrangère des États-Unis?
6: Aujourd'hui, la grande différence avec le premier mandat, c'est que Trump s'est beaucoup plus préparé au pouvoir. Il s'est entouré de fidèles, alors des fidèles, puis parfois des anciens adversaires. Je pense par exemple à Marco Rubio, le secrétaire d'État. Mais vous voyez, les deux grands négociateurs, Steve Witkoff et Kouchner, ce sont des fidèles de Donald Trump, des très proches. Hein,
1: ce presque. Sont pas des diplomates.
6: Ce sont pas des diplomates. Ils sont près de son cercle familial. Et évidemment, donc on a un système qui est beaucoup plus centralisé autour de la personne et du clan du président américain.
1: Maxime Lefebvre, le président des États-Unis aime à se présenter en homme fort, voire en homme surpuissant. Il a humilié nombre de chefs d'État, de Mohamed Ben Salman en Arabie Saoudite à Emmanuel Macron en France. Les Européens donnent quand même souvent l'impression d'avaler des couleuvres les unes après les autres, de se faire marcher dessus. Concrètement, quelles sont les limites de Trump? Est-ce qu'il a des limites, tout simplement, ou bien est-ce que nous sommes condamnés à sa toute-puissance?
6: Alors, il a répondu à cette question en disant « Ma seule limite, c'est ma propre morale ». Donc, ce qui peut donner l'impression qu'en fait, il n'en a pas. Et quand on l'écoute, quand on écoute ses propos, même quand on regarde ses actions, on peut avoir l'impression que Donald Trump n'a pas de limite. Malgré tout, on voit bien, quand on fait le bilan, alors c'est vrai que moi j'avais écrit sur le sujet avant la guerre en Iran, et j'étais pas forcément convaincu que Donald Trump se lancerait dans une intervention militaire contre l'Iran, qui d'ailleurs est contredit un petit peu ce qui avait été écrit dans la stratégie nationale de sécurité en décembre, hein, qui mettait en garde contre la répétition d'engagements militaires prolongés, comme les États-Unis en ont eu en Irak, en Afghanistan, etc. Donc il y a des limites quand même malgré tout qui s'imposent par la réalité. Hein, c'est un homme pragmatique, c'est un homme qui est dans l'action en fait. Et ces limites, ce sont d'abord l'opinion américaine, parce qu'il doit quand même en tenir compte.
1: Sa base électorale.
6: Sa base électorale, mais au-delà de sa base électorale, l'ensemble de l'opinion et des sondages, surtout à quelques mois d'élections importantes, qui sont les élections des mid-termes en novembre 2026. Et puis, la situation économique joue un rôle très important. La bourse. Hein. N'oublions pas que Trump est un homme du business. Donc, il croit beaucoup d'ailleurs au business. Quand on parlait de la méthode Trump et de ce que veut Trump, n'oublions pas cette notion de paix par la force. Mais dans la paix par la force, il y a d'abord la paix. Trump y croit plus à l'économie, il croit plus au business. Et donc, c'est à partir du moment où il y a des conséquences économiques, c'est un problème. Mais ce qu'on a vu en Iran, c'est qu'il a dit à un moment donné, le problème nucléaire iranien, c'est plus important que le prix du pétrole. Donc, il fait quand même des priorités. Et probablement que la situation économique et les revers économiques l'ont amené à réorienter son action en Iran vers la négociation. Mais on voit quand même que, il peut aussi y avoir chez lui des objectifs de type militaire, la paix par la force.
1: Une autre de ses limites, c'est qu'en théorie, il veut éviter de réitérer les longs engagements militaires au sol.
6: Alors, c'est ce qu'avait dit la stratégie nationale de sécurité américaine en décembre, et on peut penser effectivement que Trump n'aime pas la guerre, mais on voit quand même, hein, dans son souci toujours d'avoir toutes les cartes de son côté, de prendre les initiatives, de monopoliser l'attention, de monopoliser les initiatives, on voit qu'il a quand même été jusqu'à jouer avec l'idée d'envoyer des troupes au sol en Iran. Il a préparé, vous voyez, des parachutes américains, on a parlé d'un contrôle éventuellement de l'île de Karg, on a évoqué une opération pour récupérer l'uranium enrichi qui serait enfoui dans un des sites nucléaires iraniens. Donc, effectivement, c'est très difficile de trouver des limites.
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1: Maxime Lefebvre, nous en arrivons à la question que beaucoup se posent. Est-il possible, pour les Européens notamment, de gérer Donald Trump?
6: Alors, évidemment, d'abord, Donald Trump, on l'avait connu dans son premier mandat. Donc, quelque part, quand il a été réélu, on n'était pas face à un homme complètement nouveau. Certains l'avaient déjà pratiqué, déjà rencontré. Donc, ça pouvait déjà un petit peu aider. Et puis après, petit à petit, ce qu'on voit se mettre en place, c'est un art de la méthode avec Donald Trump, consistant d'une part à ne pas surréagir à ses foucades, donc à rester froid, à garder son sang-froid, à ne pas rentrer dans une espèce de surenchère. Vous voyez, quand il avait critiqué Emmanuel Macron, ses lunettes de soleil à Davos, toutes les expressions malvenues, effectivement, qu'il emploie contre toute une série de dirigeants et en particulier contre ses alliés. Donc ça, c'est un premier aspect qui est très important.
1: Restez calme. Voilà. Son temps.
6: Restez calme, restez froid, restez ne pas surenchérir, ne pas rentrer dans une escalade verbale où on peut rien gagner avec lui.
1: Restez
6: professionnel, voilà. Montrer, opposer le calme et le sérieux du professionnalisme face à ce côté transgressif, impulsif, qui évoque parfois des personnages de théâtre, hein, Père Ubu, etc. La deuxième élément important, c'est de négocier, de garder le contact, de garder la communication, de parler, de voir ce sur quoi on peut se retrouver. Et je trouve de ce point de vue-là que les Européens n'ont pas été mauvais, parce que ils ont effectivement réussi à s'articuler avec les préoccupations de l'administration Trump et à rechercher des compromis possibles. Et puis le troisième élément, c'est un moment ou un autre, placer malgré tout des limites, des lignes rouges, en disant bah, ça on veut pas, et là on dit non. Et donc là, effectivement, il y a moyen. Alors cet art de gérer Donald Trump, certains l'ont très bien compris. Certains, comme par exemple la première ministre japonaise, a très bien géré Donald Trump. Il faut parfois en passer un peu par de la flatterie, d'ailleurs, avec lui. Hein. Je pense aussi à la présidente du Mexique, hein, Claudia Sheinbaum, qui avait très très bien géré Donald Trump, alors qu'elle n'est pas dans une situation facile, compte tenu des pression sur le trafic de drogue, sur l'immigration, etc.
1: Et concrètement, comment avait-elle fait?
6: Ben justement, en restant froide, en essayant de rester amis, et en même temps, en discutant, en essayant de trouver des compromis. Et le Mexique est quand même dans une meilleure posture, par exemple, que le Canada. Peut-être aussi parce que il est moins menacé directement par les velléités de Trump de vouloir, par exemple, annexer hein, le Canada. Donc, évidemment, on peut comprendre que pour les Canadiens, c'est plus difficile de rester froid dans ces conditions-là. Mais je pense qu'il y a un certain nombre de dirigeants qui ont réussi à bien le gérer. Et puis, Trump, il n'est pas transgressif avec tout le monde. Il fait quand même attention avec les Chinois, avec Xi Jinping. Il fait attention avec Poutine. Donc, évidemment, il y en a qui sont un peu mieux logé dans l'art de la négociation avec Donald Trump.
1: Et alors Maxime Lefebvre, en vous écoutant, on se pose la question, les Européens, pour en venir à nous, ont-ils réussi à gérer Donald Trump ?
6: Alors, je trouve que les Européens n'ont pas été mauvais, finalement. D'abord, ils sont restés unis, ce qui en soi est un élément important, parce que les Européens peuvent aussi facilement se diviser, et c'est pas bon pour peser. Donc, ils ont gardé une relative unité de vue, hein, même en ayant évidemment des différences de sensibilité ou de réaction par rapport au sujet. On voit qu'ils ont réussi, effectivement, à négocier. Je pense, par exemple, à Emmanuel Macron, qui, tout de suite, hein, lors de la réouverture de Notre-Dame, on est sur Radio Notre-Dame, en décembre 2024, avait invité Donald Trump à venir, hein, pour le flatter. Voilà, c'est sympa, c'est bien pour les images d'être à la réouverture de Notre-Dame, qui est quand même un monument très connu dans le monde. Et donc, il l'a fait venir, il a établi avec lui une bonne relation personnelle et de communication, et il en a profité pour lui faire rencontrer le président Zelensky, le président ukrainien. Ce qui était quand même la première étape pour ensuite amener les Américains à avoir une position plus pro-ukrainienne, alors que leur point de départ, hein, on se souvient de la rencontre de Donald Trump à la Maison Blanche dans le bureau ovale avec Zelensky, où Zelensky s'était fait humilier et Trump avait dit « vous n'avez pas de carte » et on lui donnait l'impression de presque accepté les conditions posées par la Russie. Donc les Européens ont maintenu la communication, ont négocié, ils ont réussi à faire bouger l'administration Trump sur le dossier ukrainien. Sur le dossier tarifaire, ils ont fait un compromis qui est un compromis qui n'est pas forcément joli hein, en termes d'image que ça renvoie. On a parlé d'un début de siècle de l'humiliation pour l'Europe, etc. Mais qui peut aussi se comprendre d'un point de vue économique et commercial. Parce que les Européens ont des excédents énormes, ils ont intérêt à exporter aux Américains. Ce n'est pas une augmentation de 15% qui va substantiellement changer les choses. Et on veut maintenir à la fois le lien de sécurité avec les États-Unis, le sommet de l'OTAN,

0: En septembre de l'année dernière, je crois. Et puis sur le Groenland, on a quand même vu des Européens très unis aussi sur une position de fermeté. On ne peut pas fonctionner comme ça. On ne peut pas remettre. Et Donald Trump a fini par reculer à Davos. Alors même qu'il avait dit nous aurons le Groenland de gré ou de force. Il avait dit ça quelques semaines avant. Trump est aussi capable de reculer. Donc à un moment donné, il faut aussi poser des limites.
1: Donc le Groenland est rattaché au Danemark, pays de l'Union Européenne. Et donc, avez-vous l'impression que l'Union européenne et le Danemark ont réussi à faire reculer?
0: Alors, bien sûr, on peut penser qu'il y a eu aussi la bourse, il y a eu le fait que les indices, à un moment donné, ont faibli parce qu'il y avait un risque que l'accord commercial ne soit pas ratifié, etc. Ce qui est aussi un élément du rapport de force que les Européens ont utilisé avec Donald Trump en disant on n'acceptera pas n'importe quoi. Mais de facto, Donald Trump a reculé. La contrepartie, ça va être que vous allez avoir des bases américaines au Groenland. Donc, le Groenland va évidemment rester sous influence américaine avec. Dans le cadre de l'OTAN, mais en ne touchant pas au principe de l'intégrité territoriale, il n'y aura pas d'annexion aux États-Unis. Et ça, c'est quand même un élément absolument majeur, et c'était déjà le cas avant. Le Groenland a toujours été un élément avancé de la défense de l'Alliance Atlantique pendant la guerre froide et encore après.
1: Les pays de l'Union européenne ont envoyé au Groenland une dizaine ou deux dizaines de soldats pour une mission d'inspection qui était plus symbolique qu'autre chose. De coopération. Est-ce que vous pensez que ça a été un message qui a été entendu?
0: Je ne sais pas si c'est un élément du message qui a été donné de respecter la ligne rouge de l'intégrité territoriale du Danemark et du souhait des populations du Groenland. Donc là-dedans, il y a par exemple l'envoi de ces soldats qui était quand même, comme vous le dites, très symbolique. Hein. C'est pas, on se préparait pas à la guerre avec les États-Unis. Et puis, vous avez d'autres mesures symboliques. Par exemple, nous avons décidé d'envoyer un consul au Groenland, de nommer un consul.
1: Donc, vous dites nous, c'est la France.
0: C'est la France, voilà. Alors, je sais pas si d'autres pays l'ont fait, mais en tous les cas, il y a des manières de marquer que effectivement sur ce sujet-là on ne rigole pas, en tout cas on ne transige pas avec l'intégrité territoriale.
1: Et dans le cas de la guerre lancée par les États-Unis et Israël, ou Israël et les États-Unis, je sais pas dans quel sens il faut le dire, le 28 février contre l'Iran, les Européens ont été sommés de s'engager aux côtés des États-Unis dans une guerre qu'ils n'avaient pas décidée, dont ils n'avaient pas été informés. Nous sommes mi-avril, autant qu'on puisse savoir, est-ce que les Européens ont su tenir, finalement, ont su résister aux injonctions des États-Unis?
0: Alors, il ne faut pas se leurrer. Hein. La position européenne n'est pas très forte. Elle est compliquée, parce qu'à la fois, on est attaché au droit international. Personne ne soutient cette intervention, et on peut même dire cette aventure militaire. Et en même temps, on ne va pas jusqu'à la condamner. Si vous regardez les textes européens, il n'y a pas de condamnation de l'opération israélo-américaine et de la violation du droit international. Ensuite, on dit on veut bien prendre des mesures défensives par rapport à nos alliés du Golfe, par rapport à la liberté de navigation, mais on ne veut pas non plus être entraîné dans l'escalade militaire. Donc tout ça ne donne pas une impression extrêmement forte. Malgré tout, cette position est restée unie et les Européens n'ont pas effectivement obéi aux injonctions de l'administration Trump, par exemple, qui a dit « Vous devez venir maintenant vous occuper de la sécurisation du droit d'Hormuz », qui n'était pas un sujet avant cette guerre et qui devient un élément majeur aujourd'hui de son dénouement et du dénouement de cette crise. Donc les Européens ont résisté pour le moment à ça. On dit « Nous sommes prêts à faire des choses pour la sécurisation du Détroit, mais après la fin de la crise, quand les conditions le permettront, on ne va pas se laisser entraîner dans une aventure qui n'est pas la nôtre ».
1: Maxime Lefebvre, pour en savoir davantage à ce sujet, on peut lire votre article « De l'art du deal à l'art de la diplomatie, comment gérer Donald Trump » sur le site des Conversations. Vous avez aussi une responsabilité majeure dans l'Institut géopolitique de l'ESCP. Est-ce que vous pouvez nous en dire un peu plus?
0: Alors, l'Institut géopolitique fait partie de 5 instituts qui ont été créés à l'ESCP. Alors, le doyen de l'ESCP, qui Léon Loluza, qui aime beaucoup les acronymes, utilise l'acronyme LIGHTS. LIGHTS, donc leadership, innovation, géopolitique, un H humanisme qui est commun à l'ensemble de l'approche de l'école,

0: technologie, S, sustainability, soutenabilité. Donc la géopolitique là-dedans, elle est importante évidemment de plus en plus pour les entreprises. On voit bien que le risque géopolitique devient un risque majeur, un risque numéro un par rapport à tous les appréciations de l'économie mondiale et de la situation internationale. Nous, notre objectif, c'est d'importer évidemment l'objet géopolitique dans l'école, de travailler sur la géopolitique, de faire le pont avec ceux qui travaillent sur ce sujet à l'intérieur de l'ESCP, des économistes par exemple, et puis en même temps de devenir un petit peu un think tank pour aussi faire le pont entre le monde académique et le monde professionnel, public ou privé.
1: Et en une phrase, quand on est extérieur à l'école, comment est-ce qu'on peut suivre vos productions?
0: Alors, je vous conseille d'abord d'aller regarder la page de notre institut géopolitique. Pour le moment, elle est seulement en anglais, mais vous la trouverez facilement sur le site de l'ESCP. Et puis, vous pouvez vous inscrire au webinaire que nous organisons régulièrement. Il y en aura un d'ailleurs bientôt sur les ressources naturelles en Afrique. Et vous serez à ce moment-là sur notre mailing list.
1: Merci, Maxime Lefebvre. Un grand merci également.
0: Merci à vous.
1: À notre réalisateur Cédric Koba. Planisphère recevait Maxime Lefebvre, ancien ambassadeur et professeur de relations internationales à l'ESCP, directeur avec Vanessa Strauss-Kahn de l'Institut géopolitique de l'ESCP. Chères auditrices, chers auditeurs, merci de votre fidélité. Pensez à partager le podcast, c'est fait pour. À la semaine prochaine pour une nouvelle émission de Planisphère.

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1: Bonjour Diane Cellier.
2: Bonjour Christophe, bonjour à tous.
1: Vous nous emmenez aujourd'hui au Musée d'Art Moderne de Paris, avenue du Président Wilson, dans le 16e arrondissement, pour la grande rétrospective Lee Miller. Alors Lee Miller, de son vrai nom, elle s'appelait Elizabeth. Elizabeth Miller, elle était née en avril 1907 dans l'État de New York aux États-Unis. Elle est morte en juillet 77 dans le Sussex de l'Est au Royaume-Uni. C'est une photographe de mode, reporter de guerre américaine. Au départ, elle était mannequin et puis figure du surréalisme. Elle documente en 45 ensuite la découverte des camps d'extermination de Dachau et de Buchenwald. Reportage photographique publié sous le titre « Believe it, crois-le » dans Vogue en juin 1945. Alors l'exposition s'ouvre sur un ensemble de portraits de Lee Miller réalisés par les plus grands photographes et cinéastes des années 1920-1930. Waouh ! Quelle belle femme !
2: Oui, magnifique, et c'est ce qui... Elle a subjugué les différents photographes, et non des moindres, qui l'ont photographiée.
1: Incroyable.
2: Oui, incroyable. Et puis il y a ce film aussi, je trouve ça assez intéressant que l'exposition commence par ce film de Cocteau, oui. Qui a voulu, dès que Lee Miller arrive donc en 1929 à Paris, lui a demandé de tourner pour lui.
1: Dans le sang d'un poète.
2: Dans le sang d'un poète. Et je trouve que ça en dit long sur Lee Miller, qui n'a pas hésité à travailler avec Cocteau, alors même que c'était la bête noire des surréalistes, et qu'à ce moment-là, son mentor et amant était Man Ray.
1: Oui, mais et ça en dit long aussi sur Cocteau, qui a trouvé vraiment la perle rare. Bon, elle n'a pas le grand rôle, hein, faut l'avouer, mais elle est là.
2: Elle a un rôle essentiel et qui met en valeur justement sa beauté néoclassique, ouais. Un peu mystérieuse, très élégante.
1: Très élégante. Alors, on va voir donc tous ses portraits. Lors de son séjour à Paris, ses liens avec les surréalistes la conduisent à jouer pas mal de choses aussi, et donc ce rôle. Le parcours se poursuit en examinant l'importance de son séjour parisien entre 1929 et 1932, marqué par la rencontre de Man Ray, dont elle devient l'apprentie, mais également la compagne. Alors, elle va apprendre avec lui la photo.
2: Oui, d'ailleurs, je pense que c'est essentiel. Alors, elle n'a pas appris la photo qu'avec lui. C'est pas lui qui lui a donné envie. Parce qu'à nouveau, je vous ai dit, elle a été photographiée par les plus grands. Et parmi ces plus grands, j'ai un petit coup de cœur pour Edward Steichen, qui est un Allemand qui était peintre avant et qui fait des photographies extraordinaires, des photographies de mode pour Vogue, mais aussi d'autres photographies, des paysages, etc. J'attends avec impatience l'exposition qu'il y aura un jour de ce photographe. Et donc, elle dit que lui lui a donné envie de photographier, qu'elle a vu son travail. Ils se sont très bien entendus. Elle a été aussi photographiée par Ganteux, Cécile Beaton. Et puis quand elle arrive à Paris, l'autre mentor qu'elle a en photographie, ça va être Georges Yune. Mais néanmoins, Man Ray est essentiel parce qu'il lui apprend la photographie surréaliste, avoir ce regard surréaliste. Il va lui apprendre tout ce qu'il sait, tout ce qu'il connaît. Et elle va être une très bonne élève.
1: Et puis alors, elle va apprendre aussi à développer. Parce qu'on ne fait pas que prendre un cliché. À l'époque, on développe. Avec, vous vous souvenez, les trois bacs, révélateur, fixateur, et le troisième, le nom m'échappe.
2: Oui, et c'est ainsi qu'elle découvrira ou redécouvrira le phénomène de solarisation.
1: La solarisation. Alors, c'est quand même un coup de peau. Il se trouve qu'elle est en train, elle est avec Man Ray dans le laboratoire, elle est en train de développer des photos, et puis elle sent un truc sur son pied. On est dans une cave, où j'imagine comme ça. Donc, elle peut s'imaginer que c'est une souris ou un rat, et tout de suite le réflexe, elle allume la lumière et elle l'éteint tout de suite en se disant mon Dieu, ça va prendre sur le papier, mais ça va donner.
2: Et en effet, cette surexposition des négatifs, en fait, finalement, il décide de les passer quand même au révélateur et ça va donner un effet assez sensationnel où les contours sont en fait, les foncés deviennent des clairs et donc l'œil ne comprend plus vraiment ce qu'elle perçoit. Mmh. Ça leur permet d'explorer des effets plastiques tout à fait nouveaux. Donc au départ, ils vont d'ailleurs à chaque fois expérimenter parce qu'il y a toujours une part de hasard. Même s'ils essaieront des temps de surexposition différents, finalement ils ne maîtriseront jamais réellement ce phénomène de solarisation. Mais ça va donner des choses extrêmement mystérieuses.
1: Alors en 1937, la rencontre de Miller avec le peintre et poète surréaliste Roland Penrose l'éloigne progressivement parce qu'elle va faire un séjour en Égypte d'abord.
2: Oui, elle va faire un séjour en Égypte. Peut-être qu'on peut revenir rapidement sur les photographies de l'époque parisienne, parce que c'est vraiment essentiel pour ensuite...
1: Donc on est entre 1929 et 1932.
2: Exactement, hein. Exactement. Et en fait, elle deviendra non pas simplement un photographe de mode, en faisant des photos de mode, mais vraiment un photographe surréaliste, avec un œil très particulier. Vous savez, le surréalisme, il cherche à ce que la création soit totalement libérée des carcans, que ce soit de la rationalité ou des normes, donc tout ce qui est académisme, tout ce qui est connaissance. Et alors, comment font-ils? Ils vont avoir plusieurs manières de finalement s'échapper, de s'affranchir de ces carcans, en passant par le hasard, en passant par des cadrages inusités. Et ça, on a toute une série de photographies qui finalement, parce que les choses ne sont plus reconnaissables par le sérieux, identifiables par le cerveau de manière aisée, nous paraissent un peu abstraites, des cadrages finalement, par exemple totalement en plongée. Il y a un très beau cadrage en plongée qu'elle prend de son atelier et donc qui donne sur le jardin. Et dans un premier temps, ce qu'on voit, c'est une construction de forme géométrique, des lignes. Ensuite, le cerveau apprend, comprend que là, il y a un bout de mur, là, il y a un bout de jardin. D'autres moyens vont être mis en œuvre. L'association d'objets qui n'ont rien à voir ensemble, l'hétéroclite. Hein, ça, c'est vraiment la grande tradition aussi du surréalisme. Donc, elle va mettre, par exemple, du matériel photographique à côté de gardes de sabre. Et alors on a quelque chose de totalement abstrait. Des choses extrêmement picturales aussi, avec une impasse qui est tellement étonnante et avec des effets de solarisation qui font qu'on a l'impression d'avoir vraiment une peinture à l'encre sous les yeux. Et puis des choses avec beaucoup d'humour aussi. Et je ne sais pas si vous avez vu cette photo extraordinaire des deux prêtres en soutane. Alors... rapidement, pour la décrire à nos auditeurs, vous avez donc ces deux prêtres qui se détachent donc en soutane et qui se détachent sur un ciel un petit peu nuageux, alors presque comme des silhouettes. Et puis on sent qu'ils sont sur un parapet. L'un a le doigt levé vers le ciel avec les autres doigts de la main repliés dans un geste qui rappelle la parole depuis les sarcophages de l'Antiquité, hein, au moins. Et alors on a l'impression qu'il est là en train de délivrer un immense sermon à une foule qu'on ne voit pas mais qu'on devine probablement à ses pieds. Tout ça est extraordinaire, on a envie de dire bravo, alors qu'en fait ce sont simplement deux prêtres qui sont sur l'Arc de Triomphe en train de probablement regarder, tiens, t'as vu ça? Ah ben oui, et ça, on a vu. Voilà, donc deux touristes comme tout le monde, mais qui deviennent quelque chose de très différent.
1: Et elle a 22 ans.
2: Et elle est toute jeune, oui.
1: Elle a 22 ans, et on assiste quand même à une maturité, à la fois du regard, de la prise de la technique... et une maturité, je dirais, humaine, parce que oui, il y a le côté, il y a un côté glamour, mais on peut pas dire qu'il y a une frivolité permanente dans ces photos, loin de là.
2: Non, alors quand vous parlez de la technique, et là aussi, Man Ray a été essentiel, hein, il lui a montré comment jouer de la lumière avec soit des lumières directionnelles, hein, qui détachent le corps du fond, avec aussi la finesse des gris, la profondeur des noirs, cette manière aussi de se mettre suffisamment à distance des objets pour ne pas les déformer, et puis évidemment, extraordinaire aussi. Le recadrage et le fait de cadrer les photographies, hein, sur un fragment de corps. Et là, à nouveau, il y a toute une recherche formelle. Hein, le corps n'est plus réellement un bras, un cou, mais c'est une forme géométrique un peu abstraite et dans laquelle on peut voir beaucoup de choses.
1: Et oui. Alors, quand elle a 30 ans, 32 ans, elle va passer beaucoup de temps en Europe en compagnie de ses amis surréalistes. En 39, au déclenchement de la guerre, elle choisit de rester à Londres et s'investit progressivement dans les publications du Vogue britannique en tant que photographe de mode. Cette section que l'on voit dans l'exposition montre l'utilisation de ces clichés des ruines et des bombardements de Londres.
2: Et c'est là où sa formation surréaliste a été vraiment importante, parce qu'elle va utiliser les moyens du surréalisme, c'est très frappant, pour finalement montrer des choses extrêmement réelles et réalistes. Par exemple, c'est un peu après. Là, elle est au siège de Calais. Elle prendra des photos assez documentaires d'explosions qui ont lieu, de personnes, etc. Et elle a cette photo assez extraordinaire d'une botte à côté de munitions. Hein, donc, vous avez sur le sol posé une botte, des munitions, une allumette, je crois, sur le côté. Donc, finalement... ça n'a rien, on ne voit rien, mais l'effet fonctionne comme un coup de fouet, parce que cette association, à nouveau incongrue de deux objets, finalement, nous parle de quoi? Nous parle de violence, nous parle de chaos, nous parle peut-être de mort. Où est la personne qui portait cette botte? Et finalement, donc on a quelque chose de très réaliste sur la guerre. Mmh. Quand, lors du Blitz, en effet, elle va photographier des ruines. Alors, elle a d'abord de l'humour. Par exemple, elle photographie...
1: Beaucoup d'humour noir, un
2: bâtiment qui s'est effondré entre deux autres bâtiments. Et les deux autres bâtiments sont encore reliés par l'étage d'attique. Et elle appelle cette photographie le pont des soupirs. Et ça en dit long sur sa force et sur cette envie de montrer la résistance du peuple britannique. Du reste, c'est une photographie qui a été... qui a fait partie d'un livre qui était une sorte d'outil de propagande organisé par Lee Miller et une de ses amies américaines à l'intention des États-Unis pour montrer combien la résistance et la résilience du peuple anglais était forte contre les Allemands.
1: Alors, à 34 ans, l'hiver 42, elle est l'une des rares femmes photographes à obtenir une accréditation de correspondante de guerre par les États-Unis.
2: Et oui,
1: alors qu'elle est à Londres à ce moment-là.
2: Alors qu'elle est à Londres, elle est américaine. Et c'est vrai qu'il va falloir qu'elle attende 44 pour pouvoir aller sur le continent, comme on dit là-bas. Mmh. Et alors elle aura donc la, entre guillemets, est-ce qu'on peut parler de chance pour, en tout cas, elle aura la possibilité de participer même à un conflit avec le siège de Saint-Malo.
3: Vous devez être Lee Miller.
4: Les deux cours suffira.
3: Nous n'envoyons pas les femmes sur le front.
4: C'est un problème, parce que je suis ici.
5: Bienvenue chez Vogue.
4: Je crois que c'est à vous qu'on s'adresse pour un emploi.
5: Oui, c'est exact.
6: J'ai vu votre travail, vous savez. Vous êtes très impressionnante. Vous n'aimez pas ceux qui vous contestent. Surtout quand vous savez que vous avez tort. Vous avez des secrets que vous ne confierez jamais.
4: Je n'ai jamais tort, moi. C'est arrivé petit à petit. Et à la fois très vite. L'Europe était en guerre.
7: Aucune habilitation ne sera délivrée aux femmes.
4: Tout ce que je veux, c'est faire ma part. Pourquoi c'est aux hommes de décider ce qu'on doit faire? Je pars pour le front. On se met en route?
6: Je ne m'attendais pas à entendre ça.
4: 800 kilomètres dans l'horreur absolue.
7: Je ne resterai pas devant cette fenêtre, ils ont des tireurs isolés.
5: Ils sont disparus. Ils ont tous disparu.
4: Il y a différentes sortes de blessures. Il n'y a pas que celles qui se voient. Où sont mes photos?
5: Tu les as pas publiées? Je me suis battue pour elle. Cette enfant, dans un camp de la mort, comment elle fait pour avancer?
4: Ce n'étaient plus des histoires que j'avais entendues ou que j'avais imaginées. C'était bien réel.
1: Voilà, c'était la bande-annonce du film Lee Miller de 2024, film de Hélène Curras.
0: 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Christophe Maury.
1: Je suis avec Diane Cellier qui nous emmène au musée d'art moderne de la ville de Paris pour l'exposition justement Lee Miller. On peut reprendre, continuer le parcours qui est chronologique à l'hiver 42. Donc elle est l'une des rares femmes à être accréditée correspondante de guerre pour les États-Unis. Et puis après le débarquement de juin 44, elle traverse la Manche pour suivre l'avancée des troupes alliées. Et ses photographies et ses articles dénoncent la violence du conflit. Le parcours montre... On le voit dans le parcours d'exposition, on montre la façon dont elle se distingue alors des reportages de guerre classique par le ton qu'elle emploie et son engagement très personnel. Son œil, sa sensibilité s'attachent davantage à des détails signifiants. Vous parliez de la botte tout à l'heure, hein ?
2: Oui, tout à fait.
1: Et elle s'intéresse davantage à des détails signifiants qu'au théâtre des opérations militaires. Et puis en avril 45, elle va se rendre à Dachau et Buchenwald, juste après la libération des camps. Elle est accompagnée d'un article, Believe It. Certains de ses clichés publiés dans Vogue font état de sa sidération. C'est absolument terrible. Je crois qu'on ne regarde plus ces photos de la même façon après être allé sur place. Ce qui est votre cas, Diane Cellier, vous en venez ou presque, vous avez pu imaginer ce qu'elle a ressenti dans l'horreur du moment?
2: Oui, je ne sais même pas si j'arrive à justement... je crois qu'on ne prend pas... C'est difficile d'imaginer ce que ça a pu être. C'est déjà extrêmement violent d'aller dans ces camps aujourd'hui, alors qu'il n'y a plus les victimes présentes sur place, il n'y a que des photographies. Et déjà, on voit cette machine mise en place, totalement incompréhensible, Et donc, j'ai du mal, en effet, à imaginer. Je pense que ça a été un choc terrible. Ça a été un choc terrible qui a d'ailleurs mis en cause le reste de sa vie. Hein. Elle a été, le reste de sa vie a été très compliqué pour elle. Elle était assez dépressive. Elle s'est mise à beaucoup boire. Mais alors,
1: elle ne va jamais se relever.
2: Elle ne va jamais se relever totalement. Elle dit que, d'ailleurs, ses narines auront toujours la puanteur de Dachau. Hein, qu'elle n'arrivera jamais à l'ôter de ses narines. Non, elle ne va pas s'en remettre. Elle va se donner pour tâche. À ce moment-là, en fait, c'est vraiment là, elle change de registre. Elle va se donner pour tâche d'avoir une photographie très documentaire à ce moment-là. Elle veut montrer ce qu'on ne peut pas envisager comme étant vrai. Et elle va donc prendre ses photographies avec un regard tout de même qui ne sera pas forcément celui de tout le monde. Évidemment, elle prend les victimes en photo, que ce soit des victimes vivantes ou que ce soit des tas de cadavres, des tas d'eau. Elle prend aussi les fours crématoires, elle prend toutes ces horreurs. Mais elle va aussi montrer les bourreaux, ceux qui sont là, les anciens gardiens, qu'elle va nous montrer de manière frontale en plus. Il y a vraiment des photographies, on se retrouve face à ces bourreaux. Et finalement, elle nous laisse porter un regard et s'interroger sur le regard qu'on porte sur ces personnes. Elle va prendre aussi les Américains, les militaires américains qui découvrent avec elle ces camps, et elle va prendre en photo leur sidération. Donc elle a, voilà, ces photos qui sont un petit peu différentes et qui aussi nous mettent face à ce que nous aussi on ressent et comment on reçoit ces images.
1: Alors le 30 avril 45, juste après avoir photographié le camp de Dachau, elle se rend à Munich et entre dans l'appartement d'Adolf Hitler. Et dans une photo entièrement mise en scène et chargée de symboles, elle pose dans la baignoire du dictateur.
2: Oui.
1: Faut être gonflé, non?
2: Alors, faut être gonflé. Faut imaginer que donc elle a été à Dachau pendant la journée. C'est le même jour, elle découvre Dachau. Et elle arrive à Munich le soir avec donc David Sherman, qui était son compagnon de photographie et un peu plus. Et en effet, alors elle voit une baignoire. David Sherman dit en fait, elle a vu une baignoire, ça fait longtemps qu'on n'en avait pas vu. Elle a foncé dedans. Et puis ensuite, ils ont quand même cette idée de mise en scène où elle met ses grosses chaussures sur le tapis de sol de Hitler. Elle met aussi un portrait d'Hitler à côté d'elle, ce qui est quand même une provocation énorme. Mais elle dit, j'avais envie de me laver de la saleté de Dachau dans sa propre baignoire. À nouveau, toujours, ben voilà, essayer de rebondir. Je pense qu'on peut comprendre.
1: Oui, moi je trouve ça très, très gonflé.
2: C'est très gonflé. D'autres ont dormi dans le lit d'Hitler, je crois.
1: Oui, mais ils ne se sont pas fait photographier.
2: Pas fait photographier.
1: Et ensuite, elle va le photographier, lui.
2: Alors lui, curieusement, le pauvre, c'est moins connu, mais en effet, on le voit d'ailleurs lors de cette exposition. Oui, oui. On les a, lui et elle, chacun à son tour, dans la baignoire d'Hitler.
1: Faut être vraiment gonflé, mais enfin, ces images montrent aussi la douleur et la privation, mais également les laissés pour compte de la libération, comme les femmes et les enfants. Et on va avoir aussi des photos terribles de femmes tondues.
2: Oui.
1: Et elle va assister à ça.
2: Alors, je ne sais pas, vous, auditeurs, ce que vous avez comme image en tête de femmes tondues. Moi, ce que j'avais, c'était plutôt des images de lynchage, de gens autour des femmes. Oui. On les voit au milieu des gens qui sont en train de les prendre. Voilà. Ce n'est pas ce qu'elle photographie. Non. Ce qu'elle photographie, c'est beaucoup plus intime. C'est une femme qui est repliée sur elle-même, en réflexion. Elle est déjà tondue. Il n'y a plus tout ce monde autour d'elle. Il y a en arrière-plan une autre femme tondue comme elle. Le titre est « Des femmes qui... » On sent que dans le titre, je ne sais plus exactement le titre de la photo qui a été donnée, mais qu'elles n'ont pas été jugées, qu'elles ont été condamnées sans être jugées. Ça laisse entendre une certaine empathie que les écrits de Lee Miller pourtant démentent assez fortement. Donc ça montre probablement l'ambivalence, l'ambiguïté de ce qu'elles pouvaient ressentir face à ces femmes.
1: On va dire qu'il y a une espèce de sororité.
2: Peut-être, mais à nouveau, ces mots sont assez durs. Par exemple, les garder rasés plusieurs années durant en les affectant à des travaux d'esclavage. Bon, elle l'a barré, mais ça a pu traverser sa pensée.
1: Oui, oui. Mais c'est en même temps.
2: Il y a une forme d'empathie à nouveau. Et puis, elle les présente comme des femmes, voilà, qui réfléchissent, qui considèrent ce qu'elles ont fait, qui n'ont pas été jugées.
1: Je préfère écrire, elle confie à son éditrice, je préfère décrire les dégâts des villes détruites et des personnes blessées plutôt que de faire face au moral brisé et à la fois anéanti de ceux qui pensaient que les choses allaient redevenir comme avant.
2: Oui, pour elle, les choses ne redeviendront pas tout à fait comme avant.
1: Mais cette cicatrice profonde qui s'appelle Dachau. Alors, les années qui suivent, elle a du mal à se relever de cette expérience de la guerre, et la dernière section de l'exposition est consacrée à son installation dans le Sussex, à Farley Farmhouse, où elle est avec Laurent Penrose et puis leur fils Anthony. Elle poursuit d'abord des reportages et des photographies de mode pour Vogue. Et puis, elle va cesser un peu son travail commercial dans un cadre plus privé. Elle continue à réaliser des portraits de ses proches qui montrent un peu son engagement continu auprès de l'avant-garde internationale.
2: Oui, les portraits. Et ouais. Vous parliez tout à l'heure de sa maturité. Alors, c'est vrai qu'il y a deux séries de portraits. Une série de portraits avant la guerre et pendant la guerre. Et juste après. Et puis, une série de portraits très vraiment, alors après, quand elle revient en effet et qu'elle est un peu cassée par tout ce qu'elle a pu voir. Et alors, ce que j'aime beaucoup, c'est notamment ses portraits d'artistes, parce qu'elle fait des analogies entre les artistes et leurs œuvres. Par exemple, il y a un portrait de Joseph Cornell, qui est donc un des pionniers de l'assemblage surréaliste, et elle-même va procéder à une forme d'assemblage en mettant la tête de ce Joseph Cornell et un de ses assemblages superposés, ce qui fait que l'un et l'autre se marient et se confondent. Très beau portrait aussi d'Isamu Noguchi, qui était donc un sculpteur, designer. Vous connaissez probablement les lampes Akari qu'on a dans nos maisons, ces lampes rondes en papier. Et donc c'est un Américain avec des origines japonaises et qui faisait de très belles sculptures aussi. Et elle le présente torse nu à côté de ses sculptures. Il y a vraiment des analogies à la fois dans la pose et à la fois dans cette peau qui finalement se retrouve sur la texture des sculptures, et puis aussi qui dit du travail physique de la sculpture. Il travaillait la taille directe, il se confrontait à la matière, et d'ailleurs c'était très important pour lui. Il déplorait que d'autres sculpteurs ne le fassent pas, donc il y a quelque chose de très personnel. Elle sait rendre la personnalité artistique de ses amis.
1: Il faut dire que leur maison, Farley's House, va devenir un lieu important de rencontres artistiques.
2: Oui, et notamment grâce à son mari, Roland Penrose, qui a cofondé un institut d'art contemporain à Londres, qui existe toujours, et qui va inviter tous les artistes qu'il expose, soit chez eux à Londres, soit dans cette maison à la campagne. Et donc, il y a beaucoup de choses assez drôles. D'ailleurs, on sent que quand même, elle rigolait aussi parfois et qu'elle s'amusait avec...
1: Beaucoup de vie.
2: Beaucoup de vie.
1: Beaucoup de vie. On sent qu'elle croque la vie. Elle est très gourmande de la vie.
2: Oui, oui. Et puis, elle garde toujours son humour. Il y a une photographie de Wilfred Roux Lame, assez drôle. Alors, il est en costume au milieu de ses œuvres. Tout ça a l'air très guindé. Et puis, il tient un panier à salade dans la main. Voilà. Le petit détail qui interroge. Bon, je ne sais pas si c'est une private joke entre... Je sais pas.
1: Ce British.
2: Voilà. Mais ce genre de choses qui...
1: Moi, je trouve que de terminer l'exposition sur ce côté très apaisé, marqué par des amitiés et marqué par un dialogue artistique, on va dire quasi permanent, mais ça donne une espèce d'éternité à cette personnalité-là, finalement.
2: Oui, oui, tout à fait. Les 20 dernières années de sa vie, elle n'enverra plus de photos à Vogue, elle n'enverra plus de photos nulle part, mais elle continue en effet à photographier ses amis, ses proches. Et on sent qu'il y a eu des moments partagés profonds.
1: Donc c'est une exposition à voir, parce qu'à la fois elle nous plonge dans l'histoire, elle nous fait suivre une femme dans l'histoire... J'ai dire quelle femme,
2: oui, quelle femme, plusieurs vies, plusieurs regards, toujours très profond. Une très belle exposition, aussi très bien organisée. Beaucoup de tirages d'époque, alors c'est pas forcément des grands tirages, très bien organisé pour la présentation, pour la pédagogie, pour les cartels. Et je le dis pas toujours, mais là, oui, vraiment, les cartels sont intéressants. Donc, on peut suivre très agréablement cette exposition. Il y a du monde, mais il y a, je pense, une jauge qui fait que. Voilà, on n'est pas trop gêné, on n'est pas gêné par le monde alentour.
1: Mais il faut dire que c'est très haut de plafond chez.
2: Oui, mais heureusement, ouais, ils ne mettent pas des photos trop. Voilà. Parce qu'on ne verrait pas grand-chose.
1: Non, mais ça. Alors, il y a des lettres aussi.
2: Alors oui, il y a des lettres et puis il y a aussi ses écrits, parce que quand elle part comme reporter, jusque-là elle était photographe, mais elle n'était pas écrivain. Oui. Et d'ailleurs, ça va lui poser quelques difficultés. Elle va parfois s'arracher les cheveux devant sa Remington, mais son écriture est justement spontanée, très vraie, très sincère, et certaines publications sont exposées.
1: Donc il faut aller voir
2: exposition
1: ça.
2: Exposition très complète.
1: Évidemment. On sait à peu près quelle taille elle faisait.
2: Elle était probablement deux fois plus grande que Man Ray.
1: Elle faisait 1m73.
2: Ah oui, d'accord.
1: Oui.
2: Et, parce qu'elle passe pour être une très grande femme.
1: Oui, oui, mais c'était très grand, 1m73. Oui. Mais elle avait une plastique absolument superbe. Et d'ailleurs, qu'elle va garder toute sa vie. Parce qu'à la fin, elle est d'une élégance folle.
2: Ah ben, elle a toujours été très élégante, elle a toujours affolé les hommes. C'est vrai qu'on n'a pas parlé de son petit séjour en Égypte, qui a quand même duré 5 ans, mais
1: oui, elle
2: s'échappait parfois et qui a donné une très belle photo, qui est le portrait de l'espace, hein, très énigmatique, très connu aussi. Et oui, où elle était partie suivre son mari, parce qu'elle s'est mariée une première fois avec un Aziz Eloui Bey, qui est égyptien, un homme d'affaires égyptien, ouais. Très compréhensif avec elle. Qui lui permet d'échapper dans le désert ou même en France, notamment ce fameux été où elle a retrouvé tous ses amis, donc 1937, où elle a retrouvé tous ses amis, Picasso, Dora Maar, Max Ernst et sa nouvelle copine, Roland Penrose, qui était son amant, et les Luards aussi, hein, Paul Hénuche et Luards. Et je crois que tout ce monde-là, ça a été un grand été pour eux, dont on a des photographies assez pittoresques.
1: C'est un mari formidable, cet Égyptien.
2: Oui, c'était un mari formidable qui est venu très, très élégamment conclure son divorce après la guerre. Parce que finalement, pourquoi en 1939 elle est à Londres? Peut-être pour voir être là où les choses se passent, mais aussi pour retrouver son amant.
1: Penrose.
2: Penrose.
1: Mais oui, absolument. Et avec qui elle va finir sa vie?
2: Chez qui elle s'installe et qu'elle va épouser en 1947.
1: Mais oui. Donc finalement, c'était un grand amour. Et l'Égyptien avait bien compris que devant le grand amour, on ne peut pas résister. Voilà. Mais enfin, il a été très compréhensif et c'était certainement un homme bon. En tout cas, c'est une personnalité formidable. Et je ne peux qu'encourager.
2: Et de très belles photographies, hein. Vraiment beaucoup de choses très intéressantes. Et ne regardez pas les titres, s'il vous plaît, regardez par vous-même. Souvent, d'ailleurs, elle n'a pas donné de titres. Parfois, elle les donne et ils sont très drôles, mais il faut commencer vraiment par regarder les photos par soi-même parce que vous êtes surpris. Je ne vous dirai pas, mais parfois, vous voyez des choses, vous avez l'impression que c'est une sorte d'animal marin, et puis vous lisez le titre après, bien évidemment, et vous vous rendez compte que c'est tout autre chose.
1: Aïe! Parce qu'elle joue sur les formes.
2: Mais elle joue sur les formes, en fait, cette manière de fragmenter les formes et de nous les...
1: La solarisation,
2: Non, mais même sans la solarisation, enlever une forme de son contexte, hein, la décontextualiser. Mmh. Finalement, votre cerveau cherche à identifier quelque chose, mais il ne sait plus ce qu'il doit identifier. Il identifie parfois autre chose. L'imagination fait le reste.
1: Bien sûr. Donc ça vaut le coup d'y aller à plusieurs, parce que personne ne voit la même chose.
2: Bien sûr.
1: Vous avez remarqué? Merci d'être venu.
2: J'ai remarqué dans nos visites.
1: Oui, alors vous faites visiter cette exposition.
2: Oui, je fais visiter cette exposition.
1: Donc on va sur Venez et Voyez.
2: Toujours, oui.
1: Voilà, et on prend rendez-vous avec vous.
2: Voilà.
1: Merci Diane Cellier pour cette visite de l'exposition Lee Miller qui est au Musée d'art moderne de la ville de Paris. Merci Cédric Cobat pour la réalisation, François Dudonné, Philippe Alpech et Camille Meyer pour la réussite technique de notre rendez-vous. Demain, je recevrai Sue Berger pour son roman La revanche des pelotes de laine aux éditions du Rocher. D'ici là, prenons soin des uns et des autres et soyez heureux, c'est toujours urgent. Je vous embrasse.

0: Rendez-vous dans quelques instants pour la prière monastique. 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

De la deuxième lettre de saint Paul, apôtre aux Corinthiens. Béni soit Dieu, le Père de notre Seigneur Jésus-Christ, le Père plein de tendresse, le Dieu de qui vient tout réconfort. Dans toutes nos détresses, il nous réconforte. Ainsi, nous pouvons réconforter tous ceux qui sont dans la détresse grâce au réconfort que nous recevons nous-mêmes de Dieu.

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1: Oui, alors vous connaissez tous le stéréotype de la mère juive qui revient très souvent dans l'humour juif. En réalité, c'est une question très importante et très sérieuse que celle d'avoir ou non une mère juive. Alors pourquoi est-ce si important ? On en parle tout de suite dans Connaître le judaïsme.

0: La fête des mères pourrait être l'occasion de parler avec légèreté de ce stéréotype de l'humour juif que sont les mères juives. Le fait est que la question d'avoir ou non une mère juive a son importance dans le judaïsme. Elle soulève de nombreux et très sérieux débats. La matrilinéarité, c'est ce dont nous allons parler avec vous, rabbanite Myriam Ackermann-Sommer. Bonjour.
1: Bonjour.
0: Vous êtes rabbin du mouvement orthodoxe moderne, vous êtes aussi normalienne, angliciste, vous enseignez à l'université. Vous êtes quelqu'un d'engagé sur les sujets de société, on peut le dire, vous intervenez dans les médias ou sur les réseaux sociaux et vous avez traduit l'ouvrage de la philosophe américaine Tamar Ross, Orthodoxie et féminisme pour les éditions Kalman Levy, ouvrage sur lequel on se penchera plus en détail dans un prochain épisode. Je vous propose peut-être d'abord de commencer par prendre le temps de comprendre avec vous ces enjeux autour de la matrilinéarité dans le judaïsme. Alors, d'après le dictionnaire, la matrilinéarité, c'est une règle de filiation et d'organisation sociale où seule l'ascendance maternelle est prise en compte pour la transmission du nom, des privilèges, de l'appartenance à un clan. Donc, si on applique cette définition au judaïsme, qu'est-ce qui est transmis, selon vous, spécifiquement par la mère ?
1: Alors, ce qui serait transmis, ce serait effectivement un statut d'appartenance de l'enfant du point de vue de la halakha, c'est-à-dire de la loi juive. Et ce principe est appliqué dans l'orthodoxie, donc dans le courant du judaïsme, qui met en valeur l'observance stricte des commandements. En réalité, on peut observer que les mouvements non orthodoxes, donc à savoir le mouvement Massorti, conservative aux États-Unis et le mouvement libéral, ont laissé tomber le principe de la matrilinéarité pour affirmer, alors notamment dans le judaïsme libéral, c'est beaucoup plus clair, puisqu'il y a encore des débats dans le judaïsme Massorti sur la question de la filiation, justement, mais dans le judaïsme libéral, est juif une personne née de mère ou de père, juive ou juif, selon le cas.
0: Quand on parle de l'appartenance à un clan, donc comme vous le disiez, au regard de l'orthodoxie juive, il s'agit en fait quelque part des liens du sang finalement. Est-ce que ça signifie qu'il reste quelque chose de l'identité juive que la mère transmet à son enfant, finalement dans une certaine logique qui est l'orthodoxie juive? Il faut que la mère soit elle-même orthodoxe?
1: Pas du tout. Justement, c'est là que c'est très intéressant, c'est-à-dire qu'il faudrait penser dans un premier temps l'appartenance au peuple, ce qu'on pourrait appeler un concept qui revient dans les écrits qui font autorité, c'est Zera Israël, c'est-à-dire qui fait partie littéralement de la semence du peuple. Et là, ça pourrait être par exemple un enfant né seulement d'un père juif et d'une mère non juive, mais qui ne sera pas soumis au joug des commandements. On aurait la définition vraiment juridique, un enfant juif est un enfant né d'une mère juive, même si cette mère n'applique pas du tout les commandements de la Torah, les prescriptions. Là, ce serait plus une question d'inscription de départ, et ensuite l'enfant fait ce qu'il veut de cette liberté. Simplement, c'est vrai que ça offre un ancrage supplémentaire à travers le statut de la mère. Ce qui est tout à fait fascinant, puisque je prépare en ce moment des recherches postdoctorales sur la maternité dans le Talmud, et qu'en réalité, la mère est une figure assez effacée. Et qu'en réalité, on a beaucoup plus d'obligations paternelles qui sont formalisées que d'obligations maternelles. On a donc ce paradoxe qui émerge, à savoir que la mère est centrale, tout en étant en quelque sorte aux marges des commandements, par exemple, apprendre l'étude de la Torah, apprendre un métier, apprendre à nager, et ainsi de suite. Et même, c'est un texte que j'étudie en ce moment, l'obligation de l'allaitement est, de façon tout à fait paradoxale, quelque chose qui revient au père. Ce qui veut dire que, par exemple, si les parents avaient divorcé et que la mère refusait d'allaiter, ben, il devrait payer lui-même une nourrice ou la mère biologique de l'enfant. L'allaitement est donc reconnu comme un labeur qui pourrait tout à fait être rémunéré, y compris pour la mère de l'enfant.
0: Et tout ça, tout ce que vous nous dites là, toutes ces règles, est-ce qu'elles sont d'origine biblique ou fixées par les rabbins ?
1: Je dirais qu'on a peut-être, dans la Bible, des indices, mais on peut dire ça avec le recul du Talmud qui nous apprend effectivement qu'on finit par... Alors, c'est pas non plus dans le Talmud tranché de façon aussi directe que ça. C'est en réalité l'objet de débats dans le traité Yevamot, dans le traité Kiddushin, qui sont des traités justement consacrés au mariage, y compris voilà, avec des personnes juives, non juives, qui sont certes minoritaires, mais qui sont pris en compte malgré tout. On a l'impression

0: de Sarah, il épouse une femme qui s'appelle Keturah, dont certains disent que c'est encore Agar et d'autres qu'il s'agirait d'une troisième femme. Et ces enfants-là, assez nombreux, ne sont pas non plus dans cette filiation directe qui est en fait celle de Sarah et qui donnera le peuple juif.
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2: Et sur RCF Notre-Dame, nous parlons de la matrilinéarité avec vous, rabbinite Myriam Ackermann-Sommer. Alors vous-même, vous êtes née de parents chrétiens, vous en parlez dans votre ouvrage « Revenir », coécrit avec Michael de Saint-Chéron chez Actes Sud. Dans votre histoire personnelle, vous avez fait ce mouvement de retour, c'est comme ça que vous l'appelez, de retour au judaïsme. Est-ce que vous avez dû faire des démarches pour prouver votre ascendance juive ?
0: Oui, alors c'est tout d'abord, c'est toujours très compliqué d'expliquer comment je me suis retrouvée là, puisque j'avais des origines juives, donc de par ma mère. Donc on vient d'évoquer la matrilinéarité qui implique qu'en fait il n'y a pas tellement de démarches à faire quand on a voilà, une mère d'origine juive qui s'était elle-même convertie au christianisme, donc qui à un moment donné a été convertie au catholicisme, mais qui, quand elle m'a eue, ne se reconnaissait pas spécifiquement dans une église en particulier. Elle avait aussi vécu mai 68, et donc voilà, elle rentrait plus tellement dans ces cases de religion très strictes. Donc elle se décrit toujours, hein, jusqu'à ce jour, comme juive et chrétienne. Elle voit pas tellement la contradiction. Moi, il y a eu un mouvement de mon côté de retour au judaïsme. J'ai aussi eu un papa qui nous a hélas quittés en 2008, mais qui était protestant, mais là encore, protestant qui s'était aussi éloigné de l'ancrage ménonite de sa famille. Donc c'est vrai que mes parents m'ont élevé dans l'idée que je choisirais ce que je voudrais. Alors à l'âge adulte, bon, je l'ai fait plutôt à l'adolescence, mais eux, ils étaient très ouverts voilà, sur ces questions religieuses, très ouverts aussi aux spiritualités de l'Inde. Ils n'avaient pas tellement de cases dans lesquelles ils souhaitaient s'insérer. J'allais d'ailleurs beaucoup à la messe quand j'étais enfant. Mes parents m'ont dit, mais c'était toi qui insistais pour aller à la messe, quoi. Donc c'est assez amusant.
2: Et donc vous avez fait ce choix. Comment ça se passe? On choisit son tribunal rabbinique auprès de qui on va pouvoir faire les démarches en fonction de sa sensibilité?
0: Classique de conversion, on se rapproche du grand rabbin de sa ville. Mmh. Alors c'est ce que j'ai fait, hein. Moi je suis allée voir le grand rabbin de Lyon à l'époque, parce que c'était le grand rabbin Richard Wartenschlag. J'habitais à Lyon, donc j'avais à ce moment-là, quand j'ai voulu vraiment officialiser, c'était plutôt, donc j'avais à peu près 17 ans, et c'est un moment où j'ai commencé donc, des études à Lyon en classe prépa, et où je me rapprochais beaucoup de la communauté juive, mais on me disait sans arrêt, est-ce que t'as une preuve que t'es juive? Donc j'ai fini par me dire, bon bah, on va chercher cette preuve. Sur un parcours de conversion classique, on va pendant 2-3 ans suivre des offices et des cours pour ensuite aller dans un bain rituel qu'on appelle le mikvé et on ressort juif. Là, moi, ce qu'on m'a dit, c'est essaye de prouver qu'en réalité, tu as déjà cette ascendance-là. Donc, j'ai fait des recherches auprès de ma famille en Israël pour trouver ce qu'on appelle une ketouba, donc un contrat de mariage, qui, étant donné qu'il est signé par des témoins cachers, qu'un rabbin a fait la cérémonie, signifie qu'il y a bien quelqu'un de juif dans la famille. Mmh. Et en fait, j'ai dû remonter à la génération de mon arrière-grand-mère pour trouver un contrat de mariage de ce genre. Par la suite, ils m'ont dit, bon, bah, on te fait passer toute la procédure de conversion, tu n'as pas à la faire. On m'a dit, tu peux symboliquement te tremper dans le bain rituel pour montrer cette renaissance. Ils ont simplement réuni un tribunal rabbinique en disant, elle est bien juive. Et puis ensuite, j'ai eu un petit papier qu'on appelle une théouda pour les gens qui ont du mal à prouver qu'ils sont juifs. C'est le rabbinat de Lyon qui m'a écrit « Elle s'appelle bien ». Et je me rappelle, donc, du coup, moi étant née Marie, on m'a dit « C'est quoi votre prénom hébraïque ?» J'ai répondu très spontanément « Myriam ». Donc là, j'avais 17 ans, maintenant j'en ai bientôt 30. Je n'utilise plus que Myriam. Mais pour moi, c'était très...
2: C'était important très de changer de prénom.
0: C'est important d'avoir un prénom juif, ouais, d'avoir un ancrage dans cette tradition-là. Je me rappelle que le grand rabbin Wartenschlag disait qu'il avait été très actif dans les amitiés judéo-chrétiennes de sa ville et qu'il y avait une fête donc, pour Marie, parce que c'est à côté de Fourvière. L'évêque avait mis « Je te salue Marie » devant la synagogue. Donc le rabbin avait dit « Quand même, pourriez la mettre à un autre endroit ». Et l'année suivante, l'évêque, qui avait visiblement beaucoup d'humour, avait écrit « Shalom Myriam » devant la synagogue. Donc je trouvais que l'anecdote était tout à fait incroyable. Il y avait beaucoup d'humour, en tout cas, des deux côtés.
2: Et donc, est-ce que vous diriez que, selon les tribunaux rabbiniques, vous avez dit que dans les différents mouvements du judaïsme, la matrilinéarité fonctionnait ou pas? Si, par exemple, on a ce désir d'aller vers le judaïsme et qu'on n'a pas d'ascendance juive, on va choisir un tribunal rabbinique plus ou moins attaché à cette notion de matrilinéarité.
0: Pour quelqu'un qui se convertit, en fait, ça change pas grand-chose. C'est-à-dire que de toute façon, on repart, si je puis dire, de zéro. Là où ça change, c'est que pour certaines personnes qui ont fait un père juif, qui leur a transmis une éducation juive, qui arrivent dans des communautés orthodoxes et qui s'entendent dire

0: Tu feras pas ta bar mitzvah, donc la cérémonie, l'accès à la majorité religieuse, ta bat mitzvah si c'est une fille, parce qu'en fait, tu croyais que tu étais juif ou juive, mais non. Ça peut être, comment dire, des prises de conscience qui peuvent conduire certaines personnes à aller vers la communauté libérale, parce que là, la différence, c'est que dans la communauté libérale, on va être considéré comme déjà juif. Donc ça, c'est vrai que c'est quelque chose qui peut détourner de l'orthodoxie classique, à savoir qu'on se dit, bah, c'est injuste. Si la mère d'un enfant fait le choix d'épouser un non-juif, c'était le cas de ma mère et de ma grand-mère d'ailleurs, bah, pas de problème, ça continue à se transmettre, alors que bah, du coup, c'est perçu comme injuste pour les personnes qui descendent d'un père juif et qui auraient eu quand même un ancrage. Voilà. Donc ça, c'est quelque chose qui peut être ressenti de diverses manières. Évidemment, au sein du judaïsme orthodoxe, c'est aussi perçu comme une manière de revaloriser le rôle maternel, mais effectivement, ça peut aussi être perçu comme une violence symbolique par certains.
1: Alors, on va explorer précisément tous ces points-là dans un prochain épisode. Un grand merci, Rabbanit Myriam Ackermann-Sommer. Vous pouvez réécouter cet épisode sur le site de RCF Notre-Dame.

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1: Bonjour, cap plein sud, dans quelques instants sur RCF, dans l'océan Indien, rendez-vous à l'île Maurice. Nous parlerons développement durable et ferons étape au musée intercontinental de l'esclavage. À Maurice, il n'y a pas que les plages, mais prenez quand même votre crème solaire. A tout de suite sur l'île aux mille couleurs.

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3: Bienvenue dans l'île Maurice. Bienvenue à l'île Maurice.
4: Nous sommes à 9500 km au sud de Paris, dans l'ouest de l'océan Indien, au cœur de l'archipel des Mascareignes, non pas en, mais sur l'île de France, le nom qu'elle porta au XVIIIe siècle. L'île Maurice est située à 2000 km au large de la côte sud-est de l'Afrique, 865 de Madagascar et 200 seulement de la Réunion. D'une superficie de 2000 km², le quart de la Corse, l'île est entourée de plus de 150 km de plages de sable blanc bordées de cocotiers. Les navigateurs portugais sont les premiers Européens à découvrir et visiter Maurice au début du XVIe siècle. En 1598, le néerlandais Van der Neck prend possession de l'île, qu'il appelle Maurice, en l'honneur de Maurice de Nassau, prince d'Orange. Les Mauriciens sont 1,2 million en 2024.
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4: Si la photo carte postale est d'abord celle des plages, Suivez le guide souhaite aussi vous faire découvrir le centre de l'île, son histoire et son patrimoine. Ce quatrième rendez-vous débute à l'hôtel La Pirogue, à Flic en Flac, déjà au cœur de l'émission précédente et qui fête en 2026 son 50e anniversaire. Mais avec Ali Abdoul, nous parlerons développement durable. Avant de rejoindre la capitale, Port-Louis, toute proche, également sur la côte ouest de Maurice. Nous suivrons notre guide Eva Rungsomi au Musée intercontinental de l'esclavage qui a ouvert ses portes au public en septembre 2023, 12 ans après les travaux de la commission Justice et Vérité, créée pour réconcilier la population mauricienne avec son histoire.
6: Bienvenue dans Flic en Flac, bienvenue dans la pirogue. Everybody
4: welcomes you. Ali, tu es responsable du développement durable pour le groupe hôtelier Sun Life. Et nous sommes ici à la pirogue. On va parler de développement durable à l'île Maurice. Tous les hôtels, les structures qui accueillent les visiteurs sont engagés. Alors c'est une obligation, mais c'est aussi une vraie politique de s'engager en matière de développement durable.
7: Oui, tout à fait, c'est une politique très engagé pour les groupes Sun Life. On a éliminé tous les plastiques à l'usage unique.
4: Ce qui a disparu dans les chambres et dans les salles de bain notamment, c'est tous les petits échantillons de shampoing, etc. Aujourd'hui, il y a des contenants qui sont de plus gros volume. Hein. Oui.
7: On a éliminé les savonnettes dures et on a mis les savonnettes liquides.
4: Oui, alors ça n'a l'air de rien, mais c'est important.
7: C'est important, exactement.
4: Enfin, en volume, c'est important.
7: Tout à fait.
4: Que des petits contenants, mais finalement, quand on met ensemble tous les petits contenants, ça fait beaucoup.
7: Tout à fait. Avec les quatre hôtels, c'est énorme. On a des fontaines d'eau un peu partout sur resort où les gens peuvent actuellement remplir pour avoir d'eau. On a des systèmes de recyclage de d'eau. Tous les eaux usées sont recyclées. On fait l'irrigation. On a établi un marine center.
4: un centre marin.
7: Avec des biologistes marins qui sont là, ils travaillent, ils s'engagent avec les gens, avec les personnels, avec les touristes. On éduque les touristes, c'est quoi les changements climatiques, quelles sont les causes du coral bleaching.
4: Alors ça, j'ai lu ça, effectivement, c'est une catastrophe.
7: Tout à fait.
4: Il faut parfois descendre très profondément pour retrouver des coraux qui n'ont pas été blanchis.
7: On organise des snorkeling.
4: Snorkeling, c'est la plongée sans bouteille, hein, c'est ça?
7: Oui, et avec les gens, comme ça, ils peuvent comprendre...
4: Prendre conscience.
7: Comprendre qu'est-ce qu'on est en train de faire sur l'île, quelles sont les activités qu'eux peuvent faire, comme ça, ils vont protéger.
4: Et vous organisez même des campagnes de ramassage des déchets.
7: Tout à fait.
4: Avec les touristes.
7: Avec les touristes. On fait ça tous les mois.
4: Ils sont contents d'aller ramasser des déchets sur la plage?
7: Oui, très contents. Ils sont plutôt en famille, avec les enfants, pour éduquer. C'est quoi les microplastiques?
4: Microplastiques, on sait que quand on mange du poisson, y a une probabilité qu'on mange du plastique aussi.
7: Tout à fait. C'est ça qu'on éduque les touristes et tous les gens.
4: Il y a toutes les activités marines, les sorties de rêve au bord de l'océan, mais il y a aussi ramassage de déchets dans les activités. Et quand ils rentrent à la maison, les touristes se disent « Qu'est-ce que tu as fait comme activité à l'île Maurice ?»« Oh, c'était génial, j'ai ramassé les déchets. »
7: On a aussi un certificat de participation.
4: Oui, c'est comme un diplôme.
7: Et on a aussi des petits bises.
4: Vous faites la bise? Non, c'est pas ça.
7: Non, abeilles. Oui. On a des pins, on partage avec les gens qui ont participé à cette.
4: Il y a des refus ou ils sont plutôt partants en général quand
7: ils sont
4: sollicités?
7: Très, très partants, ouais. Engagés et.

0: Il y a effectivement tout ce qui concerne ce qui est dans les chambres, mais ça se joue aussi au niveau de la cuisine, enfin je suppose. Oui. Et ce sont aussi des gros volumes là.
1: On a tout un programme de recyclage des déchets alimentaires. On fait beaucoup du live cooking.
0: En direct, enfin dans l'instant, face à celui qui souhaite manger un poisson ou une viande snackée par exemple, ou à la plancha.
1: Ce qu'on a fait aussi, on a remplacé les plats. Auparavant, on avait des plats plus grands et maintenant on a des plats un peu plus petits. Parce que dès que les plats sont plus petits, les gens n'ont pas cette tendance de remplir. On a moins de déchets.
0: Il y a plein de jolies petites cocottes. J'ai oublié de regarder la marque des cocottes, mais j'étais surpris, par exemple, de déguster un risotto dans un buffet. Le risotto était parfait, pas trop cuit, pas sec, etc. Là aussi, c'est l'éducation du client. Parce que ça se fait dans les cantines scolaires en France, de dire aux enfants, ne prenez que ce que vous allez manger, vous pourrez toujours vous resservir.
1: Exactement, exactement. C'est ce même principe qu'on est en train d'appliquer sur tous nos hôtels. Sun Life, on fait l'éducation à tous les personnels de la cuisine. Ils connaissent quelles sont les nationalités qu'on a actuellement. Ils préparent basé sur les nationalités et basé sur le volume de clients.
0: Sur les nationalités, parce qu'on sait ce que mange plutôt telle ou telle nationalité?
1: Oui, parce qu'on ne peut pas préparer quelque chose et la majorité de la nationalité ne vont pas aimer.
0: Ah oui.
1: Alors on aura beaucoup de déchets.
0: Si on a beaucoup d'Allemands, on va servir quoi? Si on a beaucoup de Français, si on a beaucoup d'États-Uniens ou autres, tu sais, par exemple, tu as des exemples?
1: Moi, non, mais les chefs, oui.
0: Les chefs, oui.
1: Ils sont aussi très éduqués sur la potion.
0: Ah oui, sur la portion.
1: Sur la potion. Toute la chaîne alimentaire, de la réception du camion, on a reçu 10 laitues. On doit avoir 20 salades.
0: Le suivi d'une laitue, par exemple.
1: Parce qu'on a vu par l'expérience, on a vu si quelqu'un n'est pas in the mood.
0: Donc, alors, il peut être in the mood for love si on vient fêter quelque chose ici, mais sinon, dans l'esprit.
1: Dans l'esprit, on aura 10 laitues, mais on n'aura pas 20 salades. On n'aura que 15, 12
0: Donc,
1: salades.
0: Donc, toi, tu viens parfois compter les salades.
1: Oui, oui, exactement. De vérifier, d'assurer que toute la chaîne de production est très bien encadrée, de des pratiques internationales.

0: L'île Maurice. L'image qu'on a, c'est une île paradisiaque, mais le paradis, il faut en prendre très soin, parce que sinon, le paradis se dégrade. Ce qui est très précieux, et tu parlais de recycler l'eau, ce qui est très précieux à l'île Maurice, c'est l'eau. Tout autour de l'île, il y a beaucoup d'eau, là, elle est toute proche de nous. Et pourtant, on manque d'eau à l'île Maurice.
1: Oui, on manque d'eau à l'île Maurice. Pour l'instant, on est dans un pays de sécheresse. Mais on a la campagne de sensibilisation où on éduque les gens. Ici, sur l'hôtel, on a mis le système en place, comment optimiser l'eau dans les salles de bain, dans la cuisine, dans la piscine, partout. On a des programmes de recyclage pour faire l'irrigation. Tout un programme de sensibilisation avec les gens et aussi avec les personnels. Comme ça, les personnels peuvent appliquer ce principe à la maison, avec les enfants. Et aussi, ils peuvent éduquer, s'engager pour la préservation d'eau.
0: Alors, le développement durable à l'île Maurice, bon, les hôtels du groupe sont construits, mais cela dit, si le groupe décide de construire un nouveau resort, un nouvel hôtel, toutes les normes de développement durable vont s'appliquer. Et les autres, les plus anciens, il faut les mettre aux normes de toute façon. Et ça, c'est ton boulot.
1: Ouais, c'est ça. Pour commencer, on doit faire un environmental impact assessment.
0: Il faut mesurer l'impact environnemental.
1: L'impact environnemental de la construction, mettre à la norme internationale, combien d'énergie on va utiliser, combien de pourcentage d'énergie renouvelable on aura. On ne va pas mettre la communauté à risque, en péril. Qu'est-ce qu'on va faire avec nos déchets? Tout cet règlement local et international doit être appliqué sur la construction.
0: Ça représente, je crois, à peu près 20% de l'activité économique du pays, le tourisme, me semble-t-il, à l'île Maurice, c'est ça?
1: Non, plus.
0: Plus, c'est plus?
1: Plus, c'est plus maintenant, je crois, c'est des environ 35%.
0: 35%, donc tout cela génère des déchets. On est sur une île, c'est pas une île immense. L'idée, c'est que quand on se déplace dans l'île, les déchets soient pas visibles. On les cache pas, ils sont où les déchets? On ne les enfouit pas, on en fait quoi?
1: Le ministère est en train de travailler sur un système de l'économie circulaire. On a les NGO, les organisations non gouvernementales, les ONG. Ils ramassent toutes les bouteilles, Pepsi, Coca et tout ça. Ils sont en train de recycler les bouteilles, de faire quelque chose d'autre. On a les balais qu'on fait avec les bouteilles de Pepsi.
0: Celle de Coca aussi. Hein.
1: Oui.
0: Pas juste Pepsi.
1: Les bouteilles en plastique. Les bouteilles en plastique, on fait beaucoup de choses. Et les gouvernements soutiennent de trouver des initiatives très créatives. On a aussi créé une école, l'Académie du design, où les gens peuvent apprendre comment faire
0: de l'art avec du recyclage.
1: Avec du recyclage, voilà.
0: Mais il y a une vraie volonté politique, depuis longtemps, à l'île Maurice, de vraiment préserver l'île pour qu'elle reste un paradis.
1: Je dirais oui. On avait cette volonté depuis très, très longtemps. Mais ça a fait un peu ups and downs.
0: Il y a eu des hauts et des bas.
1: Des hauts et des bas. Mais maintenant, avec le nouveau système qu'on a mis en place, les ministres sont très jeunes, ils sont vraiment engagés.
0: Mais est-ce que les Mauriciens sont très soucieux de la préservation de leur terre?
1: Oui. Parce que si on a la plage, on a les touristes, on a l'industrie du tourisme. Si on n'a pas de plage, on n'aura pas de l'industrie du tourisme. Et l'industrie du tourisme, ça contribue énormément à l'économie du pays. Alors, ils sont vraiment très conscients. Maintenant, avec le changement climatique, on voit beaucoup de fortes pluies, des blanchissements de coraux, moins de poissons. Alors, ils sont vraiment très conscients maintenant et voulaient maintenant s'engager de plus en plus. Même les enfants à l'école sont
0: une éducation, là.
1: Éducation. On commence à vraiment d'être plus engagés.

0: Y a-t-il par exemple plus de cyclones qu'avant?
1: Non.
0: On est quand même dans une région soumise aux cyclones, hein,
1: oui,
0: cycloniques.
1: Tout à fait, mais on fait face beaucoup à de grosses pluies, des inondations, des grosses pluies torrentielles. Aussi, on a des chaleurs plus fortes.
0: Même si les touristes viennent chercher la chaleur.
1: Des chaleurs plus extrêmes. On fait face aussi à la sécheresse. Très peu de cyclones.
0: Quant aux coraux dont tu parlais, qui sont devenus blancs, ils sont morts pour l'éternité ou rattrapables?
1: Non, ils ne sont pas morts pour l'éternité, ils sont rattrapables. On est en train de travailler avec les universités, le ministère, qui ont des programmes de restauration de coraux. On a des projets de restauration de coraux un peu partout sur l'île, avec l'Université de Maurice, l'Université du Japon, l'Université de l'Australie. Toutes les bonnes pratiques qu'ils ont mis à l'extérieur, qu'ils sont en train de valoriser, d'être success stories, on est en train maintenant d'appliquer ça ici, sur l'île, de comment restaurer les coraux. C'est aussi des challenges, avec les grosses pluies, avec les vagues, avec ça. C'est quelque chose qu'on apprend tous les jours, mais avec l'assistance de les experts d'université, on est en train de restaurer les coraux.
0: Finalement, à travers notre conversation, je me dis que l'éducation des touristes est aussi quelque chose d'important. J'ai entendu des réactions de touristes choqués de trouver des cafards. Pourquoi on aime les coccinelles? On dit que la coccinelle, c'est une bête à bon Dieu. Et pourquoi on n'aime pas les cafards? Si on trouve des insectes, les touristes ne sont pas très contents. Et pourtant, il y en a sur l'île Maurice.
1: On a, parce que c'est une île, on a plusieurs de biodiversité sur l'île, les lézards, les cafards, les moustiques.
0: On n'aime pas les moustiques non plus. Hein. Mais... Et les moustiques nous aiment, en revanche.
1: Oui, c'est contrôlé par le ministère. On a un système en place d'assurer qu'il n'y a pas de maladies transmissibles. On n'a pas quelque chose qui n'est pas bien pour l'environnement et pour l'humain. Au Sun Life, on a aussi développé une abeille qui s'appelle Izzy. L'abeille s'engage comme un indicateur bio. Un indicateur bio. Si on a l'abeille qui produit du miel, ça veut dire l'environnement, l'île est vraiment protégée. On n'utilise pas des produits chimiques, des trucs qui vont affecter les ruches.
0: Bon, il y a un cafard dans ma chambre. Je l'écrase ou je ne l'écrase pas?
1: Vous pouvez l'écraser.
0: Mais non. Non, on l'invite à sortir. C'est un autochtone, le cafard. Il est chez lui, plus que moi, non?
1: Oui, tout à fait. On a une petite brochure sur nos chambres où on explique aux touristes tous les animaux qu'on a et comment ils sont... partie prenante de l'écosystème de l'île et qu'est-ce qu'on doit faire, qu'est-ce qu'on ne doit pas faire. On a aussi beaucoup de lézards verts, les geckos. Oui.
0: On les aime bien, les touristes les aiment bien, les lézards, parce qu'on sait que les lézards mangent les insectes.
1: Oui.
0: Et peut-être les moustiques aussi.
1: Il y a beaucoup de touristes qui voient les lézards comme les crocodiles, qui disent, voilà, on a un crocodile dans nos chambres.
0: Mais c'est parce qu'ils étaient au bar avant, alors s'ils voient des crocodiles.
1: Alors c'est pour ça qu'on doit l'éduquer, c'est quoi cet animal, quel est son rôle dans l'écosystème de l'île.
0: Dirais-tu que l'application de tous ces grands principes liés au développement durable, au fil des dernières décennies, ça a été une évolution ou ça a été une révolution?
1: Je dirais une révolution. Une révolution parce qu'on a beaucoup changé. L'île a beaucoup changé. Les gens sont plus conscients, les bâtiments sont plus verts. On a un changement comportemental. Parce que la génération ancienne, ils sont retired,
0: ils sont retraités.
1: Mais cette génération qu'on a maintenant sont vraiment
0: engagés.
1: Ils voulaient faire quelque chose pour l'île.

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1: Quittons Ali Abdoul et cette fois définitivement la pirogue, direction Port-Louis, la capitale mauricienne à moins de 30 km au nord. Port-Louis, 150 000 habitants, port ouvert sur l'océan Indien, est la plus grande ville du pays. Originellement, les Hollandais l'avaient baptisé Nordwesterhaven, traduit en port nord-ouest par les colons français. En revanche, Port-Louis a été nommé en hommage au roi Louis XV en 1721, 1722 ou peut-être même 1735, à l'arrivée du gouverneur Mahé de la Bourdonnais. Eva Rungsomi, assistante du musée intercontinental de l'esclavage, nous accueille.
2: Bienvenue dans Port-Louis, bienvenue à Port-Louis.
3: Bonjour, je suis Eva, je vais être votre guide pour la visite aujourd'hui. On est dans le musée intercontinental de l'esclavage.
1: Ce musée intercontinental de l'esclavage à Port-Louis. Pour le situer, où sommes-nous avant de parler du bâtiment lui-même? Où sommes-nous à Port-Louis?
3: Alors en fait, on est à côté du Caudan Waterfront, c'est-à-dire au niveau du port de Port-Louis. Et en fait, on se situe juste entre le musée de la Poste de Maurice et la Pravasigat, qui est un site d'héritage de l'UNESCO.
1: Et ce bâtiment qui est derrière nous?
3: Alors, le bâtiment qui se trouve de l'autre côté, à l'arrière du musée, en fait, c'est le grenier, qui est maintenant un parking. Je ne sais pas du coup si vous allez rajouter ce petit bout.
1: Ah, c'est un parking. En revanche, le grenier, on le voit de loin. C'est un bâtiment très identifiable à Port-Louis.
3: Voilà, c'est un bâtiment très identifiable. Et en fait, ça, la particularité du bâtiment, c'est sa brique rouge, du coup, qu'on peut voir de très loin, en fait.
1: C'est un grenier à voiture.
3: Oui, pour maintenant, c'est un grenier à voiture. À l'époque de sa construction, c'était pour le stockage des grains, en fait.
1: Et juste derrière, il y a ce musée intercontinental de l'esclavage, effectivement, qui a été ouvert en 2023. Il n'y a pas de porte d'entrée, hein. C'est une allée d'entrée et les salles sont desservies. Déjà, ce qu'on remarque en arrivant, c'est une grande cour intérieure, hein.
3: La parcelle, en fait, qui est attribuée au musée de l'esclavage est assez grande. Elle a aussi une cour ombragée, qui est une rareté à Port-Louis.
1: Précieux.
3: Qui est précieux et une rareté en fait à Port-Louis. On peut littéralement se détendre et avoir un peu d'air dans cette chaleur intense de l'été de Maurice.
1: On retient, puisqu'on veut aller se détendre à Port-Louis, on vient se détendre au musée de l'esclavage.
3: Peut-être,
1: c'est
3: mais...
1: peut-être un raccourci, mais oui. C'est pas totalement faux.
3: On peut, on va dire, retrouver un petit arbre de paix, de nature en fait, à Port-Louis. Un peu loin, on va dire, de toute la foule et de l'effervescence de Port-Louis, qui est quand même une ville vraiment remarquable, en fait, avec toute sa diversité.
1: Et peut-être méconnue des touristes qui ne passent pas beaucoup de temps à Port-Louis, hein.
3: Ça dépend des touristes. Il y a beaucoup de touristes qui viennent à Port-Louis, surtout dépendant des saisons, à la fin de l'année, par exemple, pour les fêtes de fin d'année, où c'est vraiment l'effervescence de la fin de l'année, avec beaucoup de Mauriciens qui font leurs achats de fin d'année et tout. Et il y a pas mal de touristes pendant ces jours-là, mais peut-être que pendant les autres mois, c'est un peu plus calme. Mais peut-être que là, ils seront encouragés à venir plus.
1: L'image première de l'île Maurice n'est pas l'image d'un tourisme culturel.
3: Oui.
1: Ou il patrimonial.
3: Voilà. L'île Maurice est vraiment connue plus pour la beauté de ses plages, la culture, on va dire, gastronomique. Mais il y a aussi pas mal de choses à découvrir au niveau culturel à Maurice.
1: Mais il y a aussi les centres commerciaux, les boutiques. On est vraiment tout proche de malls on fait ses achats tout près d'ici.
3: On est tout près en fait du Caudan Waterfront. Et en fait, il y a déjà pas mal de restaurants, les salles de cinéma. Il y a quelques activités que vous pouvez faire à ce niveau de Port-Louis. Mais sinon, de l'autre côté de l'autoroute en fait, qui se trouve juste en face du musée, vous avez en fait tout ce qui est les commerces en fait de Port-Louis.
1: J'ai pas pris l'autoroute encore. C'est vrai que jusqu'à présent, je n'imaginais même pas d'autoroute.
3: Vous n'avez qu'à traverser en fait.
1: Et c'est l'autoroute.
3: Ah oui, on a de très gros camions qui passent. Ils sont effrayants pour nous.

0: Alors on entre dans une première salle, Eva.
1: Dans cette première salle, en fait, on parle de l'histoire du bâtiment. On présente quelques ingrédients qui sont utilisés, en fait, dans la construction même de l'hôpital militaire.
0: Vous parlez de l'hôpital militaire car la vocation première de ce bâtiment, c'était d'être un hôpital militaire construit par les Français au XVIIIe siècle. Et par qui a-t-il été construit l'hôpital ? Eh bien, par des esclaves.
1: Exactement. Alors, le bâtiment en lui-même, le site en lui-même, a été choisi parce qu'en fait, c'est une représentation tangible de la contribution des esclaves dans notre histoire mauricienne. Quand on parle du musée de l'esclavage qui se doit, en fait, de faire référence et surtout de représenter cette histoire des esclaves qui a pour longtemps été mise de côté, c'est nécessaire en fait d'avoir un bâtiment qui est le témoignage de leur contribution dans notre histoire.
0: Parce qu'il y a eu, alors comment dire, quand vous parlez de l'histoire des esclaves, de l'esclavage mise de côté, il y a eu une chape de plomb sur cette histoire-là. On n'en parlait pas ?
1: Oui, en fait, quand on parle de l'histoire de l'esclavage, il y a plusieurs, on va dire, points de vue qui émergent, mais surtout, l'histoire de l'esclavage, elle est douloureuse, en fait. Elle est douloureuse et, comme je pense, ça fait partie de la nature humaine. Quand ça nous fait mal, on essaye d'oublier. Et du coup, dans un sentiment d'oubli, on efface, en fait. Nous, notre devoir au niveau du musée, c'est d'essayer de parler de cette histoire difficile, mais surtout de mettre en lumière cette histoire qu'il ne faut pas oublier. Parce qu'on parle de la contribution de centaines de milliers de personnes qui ont vécu une torture commanditée par des humains, alors que les esclavés n'étaient pas traités comme des humains. Et du coup, c'est notre devoir primaire de vraiment mettre en lumière et, on va dire, d'informer ceux qui ne connaissent pas notre histoire, mais d'éduquer ceux qui la connaissent sur cet aspect.
0: J'imagine pourtant que l'histoire de l'esclavage est enseignée à l'école, dès le primaire, je suppose.
1: Oui, elle est enseignée, cette histoire est enseignée, mais nous, on veut mettre en lumière tous les aspects de cette histoire. Et quand on parle de souffrance humaine, on parle surtout de beaucoup de choses qui ne peuvent pas forcément être instruites dès la plus petite, on va dire, phase de la vie. Du coup, dépendant de l'intérêt des gens, c'est dur en fait de faire le lien entre ce qu'on apprend à l'école et ce qui devient par la suite, on va dire, notre passion.
0: Finalement, le premier public auquel est destiné donc ce musée intercontinental de l'esclavage, c'est le public mauricien. C'est d'abord pour les Mauriciens.
1: Oui, c'est un musée en fait qui d'abord vraiment présente l'histoire des Mauriciens.
0: Alors, les Mauriciens de l'île et la diaspora quand ils viennent sur l'île.
1: Exactement. Alors, parce qu'on est beaucoup de Mauriciens dans notre île, mais on est aussi beaucoup de Mauriciens à l'international. Et le but du musée, en fait, en lui-même, c'est vraiment de parler de l'histoire de l'esclavage à Maurice, mais aussi dans l'intercontinentalité du terme. C'est-à-dire quand on parle de tous les pays, en fait, qui ont été affectés par l'histoire de l'esclavage dans l'histoire mauricienne. On a le pays d'origine des esclavés. Ils venaient principalement de Madagascar, mais aussi du continent africain en lui-même. Mais aussi, on a certaines personnes qui étaient introduites, certes en minorité, d'Inde. Du coup, on parle du continent asiatique. Et les Européens, les colons, ils venaient d'Europe. Du coup, quand on parle de l'histoire de l'esclavage au musée de l'esclavage intercontinental, on parle de cette histoire collective. Du coup, on touche à tout le monde dans cette histoire qu'on a maintenant.

0: Je me posais la question, je me dis finalement, les familles blanches de Maurice, aujourd'hui, sont-ils des descendants d'esclavagistes et les autres des descendants d'esclaves ?
1: Oui, on en a de tous dans notre population.
0: Oui, c'est ça. Alors, il y a aussi une idée de, il me semble avoir lu ça, de musée de la réconciliation aussi. Il y a cet aspect-là.
1: Oui, il y a cet aspect de réconciliation parce qu'en fait, on parle d'une cassure en fait dans l'histoire des personnes qui sont descendantes d'Africains. Quand on parle d'une cassure dans l'identité, dans l'histoire d'une personne, on se doit en fait de rétablir ce lien. D'où l'idée de la réconciliation.
0: Bon, un petit mot sur cette salle,
1: c'est bien. Alors, dans cette salle, on a tout d'abord le bloc de corail, le fameux bloc de corail en fait, qui est l'ingrédient principal de notre hôpital militaire. L'hôpital militaire en fait est fait principalement de corail.
0: Un hôpital de corail, c'est donc de la pierre de corail.
1: C'est du corail en fait qui a été taillé en forme de pierre. Alors, je n'ai pas les détails de la conception même du bâtiment, mais c'est un bloc de corail en fait qui a été trouvé sur le site, c'est-à-dire dans l'hôpital militaire pendant la restauration, et du coup qu'on a mis là pour que le public en fait puisse déjà savoir comment c'est comme bloc de corail, même s'ils peuvent le voir dans le musée. On les invite à ne pas toucher le bâtiment parce qu'en fait c'est du corail, ça s'effrite. Oui, du coup, on évite, sinon on perdra le bâtiment.
0: Mais en même temps, on se dit que c'était pas un mauvais choix parce que le bâtiment a résisté à traverser les siècles.
1: Ah oui, l'utilisation même du corail et aussi tous les ingrédients qu'on a ici. Comme vous pouvez le voir, en fait, on a le fruit bale, qui est un fruit exotique qui nous vient d'Inde.
2: Le fruit de Bel, B-A-E-L, est un fruit rond à coque dure avec une pulpe d'orange aromatique, un fruit sacré dans les traditions indiennes pour l'harmonie digestive, surnommé aussi le coin du Bengale.
1: La noix de muscade, l'argile, la chaux, le sable et la mélasse en fait.
0: Dans les murs, il y a de la noix de muscade ?
1: Non, en fait, j'y viens en fait. L'utilisation du bloc de corail ainsi que tous les ingrédients que je viens d'énumérer, en fait, ce sont des techniques de construction indiennes. Du coup, ce sont des artisans indiens qui ont en fait inculqué le savoir-faire aux esclavés pour qu'ils puissent ensuite construire le bâtiment, faire la toiture, ainsi de suite.
0: Et donc, il y a de la noix de muscade comme on l'utilise en cuisine on...
1: Voilà, mais on l'a dans la toiture.
0: Ah oui, d'accord.
1: Les ingrédients que j'ai énumérés.
0: Mélasse, par exemple.
1: Voilà, la mélasse, c'est le sirop qu'on obtient après avoir écrasé du sucre, de la canne à sucre. Ben, en fait, c'est utilisé en quantité déjà proportionnée dans la création d'une colle qui était utilisée pour l'étanchéité de la toiture. C'est une recette, en fait.
0: Ah, j'allais dire, c'est une recette de cuisine avec les ingrédients.

0: quand on entre dans cette cour, on en a parlé, on peut même s'asseoir à l'ombre, c'est appréciable quand il fait très chaud. On s'assoit, mais c'est instructif, ou juste avant de s'asseoir, il y a deux panneaux à lire et il est important de les lire.
1: Déjà, dans le projet même du musée, en fait, l'idée, c'est d'humaniser l'esclavé. Et du coup, notre premier panneau, qu'on a juste à l'entrée de notre cour intérieure, en fait, parle de l'humanisation. Et on parle aussi d'accessibilité, on parle de respect, de pédagogie. Toute cette idée d'humanisation, c'est de redonner son statut humain à cet être qui, pendant des décennies, a été maltraité, a été torturé, a été bafoué dans son âme, dans son identité et dans son histoire.
0: A été traité comme un animal, quand même.
1: Hein. Exactement. Quand on parle de l'esclavé, on parle d'une personne qui n'avait pas de statut d'humain, mais avait un statut de bien meuble.
0: Comme... C'est parce que c'est quoi la différence entre esclave et, avec l'accent aigu à la fin, esclavé ?
1: Esclavé, en fait, ou le terme esclavisé ou personne mise en esclavage, sont des termes qu'au niveau du musée, on utilise pour montrer vraiment comment l'esclave, il était dans un système et non pas avait consenti pour ça ou avait le choix même. Oui. Le terme esclavé fait référence, en fait, à cette différence qui existe.
0: Ça veut dire qu'il l'a subi.
1: Il a subi et ce n'est pas un terme nouveau qu'on a créé, mais c'est un terme qu'on a décidé d'utiliser pour vraiment mettre l'emphase sur comment c'était quelque chose de forcé, comment c'était quelque chose où le consentement n'existait pas. Parce qu'on parle beaucoup de consentement dans notre siècle, c'est nécessaire en fait de refaire le lien avec ça. Pour venir à ce panneau-là, faites attention.
0: C'est semi-liberté ?
1: Tous nos panneaux, le but du musée, c'est d'avoir trois langues sur tous nos panneaux textuels. Et du coup, on a tous nos titres actuellement en créole mauricien. Ensuite, nos textes sont en français. Mais dans le but du projet permanent, en fait, on aimerait avoir tous les textes en anglais, français et en créole mauricien, surtout le créole mauricien. Parce que le créole, c'est notre langue maternelle. C'est un héritage qui nous vient de l'esclavage, de la période de l'esclavage, mais qui s'est construit aussi dans notre histoire et qui est toujours utilisé. C'est notre langue maternelle, on l'apprend en premier.
0: Le créole est enseigné à l'école ?
1: Oui, le créole est enseigné à l'école. Et d'ailleurs, notre deuxième panneau couvre pas mal de dates qui sont importantes dans notre histoire. Mais on a une petite section qui est très importante par rapport à l'avancée du créole mauricien. Notre créole mauricien, elle a été introduite au niveau de la primaire uniquement en 2006. Du coup, uniquement au 21e siècle, notre créole a eu sa place légitime dans notre cursus scolaire, ce qui a pris pas mal de temps. Et ce n'est qu'en 2025, en fait, qu'elle fera son apparition au niveau de la grade 13, la terminale.

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1: Suite de ce Suivez le guide à l'île Maurice, dans la capitale, Port-Louis, à la découverte du musée intercontinental de l'esclavage, avec Eva Rongsomi, assistante du musée. Musée dont l'équipe est totalement ou presque féminine.
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1: 2025, on enregistre en 2025, et en 2025, on commémore le 190e anniversaire de l'abolition de l'esclavage. Et en 2035, il se passera, je suppose, beaucoup de choses pour les deux siècles de l'abolition de l'esclavage. Mais sachant qu'il y a toujours des esclaves, des personnes qui sont en situation finalement esclavée, on pourrait peut-être dire ça au 21e siècle.
4: Mais nous, au niveau du musée, on ne va pas trop se positionner dessus, parce qu'en fait, il y a tellement de points de vue et on est en train de vivre ce siècle. Du coup, c'est un peu dur de faire le lien.
1: Peut-être on ajoutera une salle au 22e siècle alors.
4: Peut-être. On espère bien que le musée sera là pour beaucoup d'années. Alors, on vient de passer à la porte de l'hôpital militaire. Dans l'une de nos premières salles, on parle de la généalogie. Dans la généalogie, on présente déjà deux familles. Ces deux familles-là, les membres vivant de la famille, des deux familles respectives, en fait, ont pu retracer...
1: Remonter l'arbre généalogique, c'est
4: voilà,
1: ça?
4: Voilà, ils ont pu retracer leur histoire généalogique et en fait, ils ont souhaité présenter ça au grand public à travers le musée intercontinental de l'esclavage. Et on a du coup deux familles, la famille Elisabeth et la famille Drac. En lisant les histoires des deux familles, vous pouvez en fait noter déjà les différentes origines de ces deux familles. Pour la famille Elisabeth, on parle d'une famille d'origine malgache. Mais pour la famille Drac, on parle d'une origine en fait indienne. Vous pouvez en fait même noter que la première ancêtre de la famille Drac, qui se prénomme Anna, elle était née en Inde en 1776, mais elle est arrivée à Maurice en 1793. Et ce n'est qu'en 1826 qu'on retrouve son nom dans le registre des esclaves. Et du coup, vous avez deux familles qui ont vraiment une histoire connectée à l'île Maurice depuis plusieurs générations. Et de ce côté-ci, nous avons la réconciliation. Ben, on a un panneau qui parle de ça. Et la réconciliation dans le musée, en fait, c'est avant tout un travail de tout un chacun par rapport à son identité. Et dans la salle de la généalogie, ben, on parle des noms qui ont été donnés aux esclavés par leurs propriétaires qui ont des inspirations peu communes pour notre siècle au moins. Et on parle des noms patronymiques, en fait. Comme vous pouvez le voir sur le panneau, on a des noms qui ont été inspirés par le niveau d'appréciation du maître.
1: Oui, c'est ça.
4: Pour
1: c'est
4: son
1: ça.
4: Esclavé.
1: Et moi, j'ai rencontré James Casquette. Il m'a expliqué que bah, c'est à un moment, quelqu'un avait une casquette. Donc, on va dire, toi, tu vas t'appeler Casquette. Hein.
4: Voilà. Et on a des personnes qui, peut-être en visitant le musée, en faisant d'autres visites guidées, on a des personnes qui nous disent, bah, ils ont une personne qu'ils connaissent qui s'appelle Détritus. Ce qui est choquant. Mais il y a des personnes, effectivement, qui ont ce nom-là. Et on a beaucoup de personnes dans notre société mauricienne actuelle qui ont des noms inspirés d'ustensiles de cuisine ou de faune et de flore ou des caractéristiques physiques de leur ancêtre. Du coup, vous avez des personnes qui peuvent être nommées la boudeuse, comme vous avez des personnes qui peuvent être nommées la fourchette, la cuillère, la nappe, la table, l'assiette, ainsi de suite. Vous avez d'autres personnes qui ont des noms de famille comme sauvage, qui montre en fait vraiment que à l'époque le respect n'existait pas en fait.
1: Et ces personnes souhaiteraient changer de nom ou finalement non?
4: Tout dépend en fait de leur vécu, mais le changement de nom c'est vraiment une décision très subjective parce qu'en fait on parle vraiment d'une personne qui a dû porter ce nom de son enfance jusqu'à ce stade où il décide peut-être de changer de nom. Dans le siècle actuel, il y a énormément de choses qui peuvent l'empêcher ou peut-être le motiver ouais.
1: Mais y a-t-il concrètement des demandes de changement de nom?
4: Alors, par rapport à ça, moi, malheureusement, ouais, je n'en sais rien, mais on espère au moins que le musée pourra les aider, en fait, dans le chemin de la réconciliation.
1: Oui, c'est ça.
4: La réconciliation.
1: Tout ça remue, je suppose, ça remue beaucoup de choses. Hein.
4: Ah, ça remue le couteau dans la plaie.

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1: Est-ce que des familles qui pensent être des descendants d'esclavagistes ont envie de se confronter à leur histoire ou parfois se disent je préfère ne pas me savoir?
2: Alors, peut-être c'était le cas effectivement il y a quelques décennies, mais maintenant la masse en fait des visiteurs qu'on a, ils sont vraiment en fait intéressés déjà par l'idée de se reconstruire, par l'idée d'apprendre plus sur leur histoire. Ils veulent se connecter à leur histoire et ils veulent militer en fait pour une reconnaissance de leur histoire, mais surtout une reconnaissance de leur identité, celle de leurs ancêtres et celle de leur descendance. Du coup, vraiment, on parle de personnes qui créent leur propre, on va dire, histoire nouvelle, tout en respectant et en admirant en fait leur histoire d'origine. En passant dans nos couloirs, vous pouvez admirer les murs en fait,
1: oui, c'est ça,
2: de la bâtisse.
1: Les murs de corail.
2: Les murs de corail, et on a aussi la pierre volcanique.
1: Donc un peu rose comme ça, là, avec la lumière.
2: Qui, on va dire, font que le corail ressort. Vous avez aussi, au niveau de toutes les arches du bâtiment, en fait, des murs en pierre volcanique, du coup. On est une île volcanique à bord.
1: Il a mis du temps quand même, alors non pas à sortir de terre, puisqu'il y avait déjà les bâtiments, mais c'est quand même un projet de très longue durée.
2: C'est un projet qui prend pas mal de temps.
1: L'ouverture du musée.
2: Oui, parce qu'en fait, il y a énormément de travail et ça prend énormément de temps de faire la recherche, le financement tout simplement, mais aussi réunir toutes les institutions.
1: J'ai lu que même Stéphane Bern y est pour quelque chose. En France, le loto du patrimoine a contribué. Si un jour Stéphane Bern vient visiter le musée, ben vous pourrez lui dire « Merci Stéphane de nous avoir aidés
2: !» On vient de passer une salle qui est très importante aussi. Dans cette salle, on présente un projet qui s'appelle « Correcting the Record ». Qu'on a réalisé avec la communauté Rastafari de Maurice.
1: Alors ça aussi, c'est une communauté importante parce que j'en croise quelques-uns des Rastafari.
2: C'est une minorité à Maurice et en fait, le but du projet et de cette salle, c'est qu'ils puissent avoir une plateforme où parler de leur vécu, de leur histoire et surtout de montrer en fait comment ils sont similaires à nous, les Mauriciens, et comment ils sont des Mauriciens comme nous, mais aussi de souligner que, on va dire, la différence principale, c'est en fait juste leur culture qui est différente de la nôtre. Dans cette salle, on parle de la résistance et de la résilience. Quand on parle de la résistance et de la résilience, en ce qui concerne les esclavés, en fait, on a le Mans, le Mans de
1: le
2: Brabant.
1: Mans. Alors, c'est vrai que moi, je n'ai pas encore enregistré sur le Mans de Brabant.
2: Je vous invite, en fait, à y aller. Il y a tout un musée, en fait. Il y a vraiment une histoire riche qui est là-bas. On a un monument dédié aux esclaves aussi qui est là-bas, qui se trouve au pied du Mans. C'est riche d'histoire. Et vous vous sentez dans un autre monde, en fait. Mmh. C'est vraiment quelque chose où c'est nécessaire d'y être.
1: Je ne connaissais pas cette histoire. Je l'ai découverte avec un film avec Camille Cotin qui s'appelle Ni chaîne ni maître sur Madame la Victoire.
2: C'est un film en fait qui a été tourné à Maurice en 2023 et qui est sorti en salle en fait à Maurice aussi en 2024. Il y a pas mal de visiteurs qui en parlent. Et c'est quelque chose qui est très intéressant.
1: Oui, mais qui nous montre, alors effectivement, qui est inspiré de ces esclaves marrons qui s'étaient réfugiés, qui avaient trouvé un espace où se réfugier. Et si j'ai bien compris, ils ont été traqués par les Britanniques. Et même à la fin, on venait leur annoncer que c'était la fin de l'esclavage. Et ils pensaient qu'ils allaient être arrêtés. Ils se sont jetés alors qu'ils étaient libres au moment où ils se sont jetés.
2: L'idée du monde, en fait, comme beaucoup d'endroits à Maurice où il y a des grottes, des forêts.
1: C'est le sud-ouest de l'île.
3: Il ne reste plus 2 semaines de récolte. Alors tu passes le mot. C'est pas le moment de faiblir.
4: Selon toi, l'esclave qui parle notre langue.
3: Cicéron a un rôle crucial dans l'organisation de la récolte. Il connaît l'humeur de ses semblables.
4: Selon toi, les nègres devraient-ils être libres?
3: À sa première fuite, le marron sera marqué de la fleur de lys.
5: Nous, les nègres, avons été créés le 5e jour de la création, en même temps que les bêtes.
3: Si le récidive se fera couper les oreilles et les jarrets.
5: Vous, nos maîtres, avez été conçus le 6e jour. Donc nous avons le devoir de vous servir.
2: En fait, quand on parle de l'esclavage et de notre salle de la résistance et de la résilience, on parle vraiment de comment se sauver de ce système. Et du coup, tous les endroits qui étaient inaccessibles ou difficiles d'accès deviennent des refuges. Et le monde en est un exemple.
1: C'était pas facile pour eux de les rejoindre, d'ailleurs, ces lieux-là. Mais une fois qu'ils y étaient... S'ils avaient survécu aussi pour y arriver, là, ils étaient plutôt en sécurité, mais à la fin, ils ont quand même réussi par passer.
2: Hein. Oui, et du coup, dans notre
1: Donc c'est
2: salle,
1: le marronnage. Hein.
2: Exactement.
1: Et en créole, comment dit-on marronnage?
2: Marronnaz.
1: Ah, marronnaz, hein, parce que je vois un Z à la fin.
2: Marronnaz. Dans notre salle de résistance et de résilience, on parle du marronnage, mais on parle aussi des femmes, de la résistance des femmes. Elles étaient une minorité dans le système en règle générale, mais les femmes, en fait, elles ont pris le pouvoir autant que les hommes, pour essayer de se battre pour leur liberté. nous avons des textes qui représentent la cause de la femme, mais nous parlons aussi de la résistance sur les bateaux. L'un de nos panneaux, en fait, parle de la révolte sur le bateau le Saturne.
1: Il y a eu une rébellion à bord du Saturne.
2: La rébellion du Saturne, et en fait, dans notre salle immersive, ce sera vraiment comme si vous y étiez dans une cale de bateau. Et l'idée, c'est vraiment de recréer l'atmosphère, et du coup, quand on parle d'un bateau...
1: Donc il fera chaud. Et est-ce que vous allez enchaîner les visiteurs?
2: Alors, pour ça, je ne pense pas. Dans notre société actuelle, l'enchaînement, c'est pas forcément... être enchaîné, c'est pas forcément...
1: Ça fait pas partie de l'immersion, alors.
2: Non, mais en fait, ce sera plutôt une immersion, on va dire, visuelle et audio, où vraiment, vous aurez, en fait, cette impression d'être enfermé, d'étouffé, on va dire, presque, et avoir les sons, avoir les représentations visuelles, se sentir, on va dire, étouffé, ça nous donne... l'expérience des esclavés à bord des navires.
1: Je suis persuadé qu'il y a des visiteurs qui vont se sentir mal, franchement.
2: Ah oui.
1: Juste avec cette impression qu'ils ne sont pas réellement enclavés, esclavés, ils auront ce sentiment des personnes qui sont un peu claustro comme ça.
2: Je pense que même pour nous, en fait, je pense que ça va être dur, en fait, d'expliquer aux visiteurs, pour nous et les autres guides du musée, en fait, de devoir expliquer et donner, on va dire, des explications dans une salle où on se sent étouffé. Même pour nous, je pense que ça va être dur. Parce qu'en fait, quand on entre dans un tel espace, on se sent aussi dans l'immersion. Et du coup, même si on y est tous les jours, je pense que ça ne va pas changer parce qu'en fait, on parle d'une réalité qui était bien réelle pour des milliers, des centaines de milliers d'esclavés. Et du coup, le vécu, de s'imaginer que nos ancêtres ont dû passer par des situations autant douloureuses pour, en fin de compte, se retrouver dans un système qui était encore plus douloureux, pour finir par mourir dans ce système, je pense que juste être quelques minutes dans une cale fictive, c'est bien moins douloureux que vivre cette histoire.
1: Mmh. Ah,

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1: Là, on est dans notre dernière salle. Et en fait, dans cette salle, on parle de la collection Frobertville.
2: Frobertville,
1: oui. Oui, c'est un nom français.
2: Eugène de Frobertville.
1: Exactement. Quand on parle d'Eugène de Frobertville, en fait, on parle d'une personne, en fait, qui a fait une étude ethnographique à Maurice et à l'île de la Réunion entre 1845 et 1847. Quand on parle de la collection Frobertville à Maurice, on se focalise surtout sur plus de 300 personnes, en fait, que Eugène de Frobertville a pu interroger, interviewer entre 1845 et 1847, et dont les récits de vie, il a noté, en fait.
2: C'est donc très précieux, ce sont des témoignages très, très précieux.
1: Exactement, ce sont des témoignages qui font partie de la collection privée de la famille Frobertville, et c'est une historienne, en fait, Dr Clara Boyer-Russell, qui a eu accès à cette collection privée et qui a travaillé, en fait, sur la transcription des notes de Frobertville. Par la suite, en fait, elle a collaboré avec le musée et on a pu présenter cette histoire parce que c'est une histoire qui est connectée à Maurice. C'était des personnes qui étaient à Maurice quand il a noté leur témoignage, mais ce sont aussi des ancêtres des Mauriciens. On a, parmi toutes les 300 personnes qui ont été interrogées à l'époque, on a quelques personnes qui ont une connexion directe à l'île Maurice parce qu'ils ont leur descendance qui y sont toujours.
2: Et puis je retrouve Charles Désiré Laval. Le fameux père Laval, et on a rencontré un flic en flac, Désiré, et il nous a expliqué que son prénom Désiré, parce que c'était en référence Charles Désiré Laval, et quand on est en septembre, on donne le prénom de Désiré ou de Charles, voire de Laval.
1: Oui, le 8 septembre, en fait, on célèbre la journée du père Laval à Maurice, mais quand on parle du père Laval, il était une personne qui a aidé Frobertville énormément, en fait, pour le moulage, surtout, du visage de quelques personnes dans les 300 qu'il a pu interroger.
3: C'est devenu une tradition désormais. Chaque année, plus précisément, le 1er février, la communauté créole de Maurice rend hommage à leurs ancêtres et commémore la fin de l'esclavage à Maurice, qui fut aboli en 1835. Beaucoup d'eau est passée sous les ponts entre-temps. Mais les douloureux souvenirs des mers.
2: On est quelques années après, je regarde l'année 1846, ça veut dire qu'on est vraiment une dizaine d'années après l'abolition de l'esclavage.
1: Hein.
2: Donc ça veut dire que des personnes qu'il a rencontrées ont été esclaves.
1: Exactement. En fait, le but même de son étude, c'est de se focaliser sur l'identité de ces personnes-là avant qu'ils deviennent esclaves. Du coup, vraiment, on parle de personnes qui ont toute leur richesse identitaire qu'ils ont pu en fait mettre dans des mots et qu'il a noté sur des pages, dont les pages sont toujours présentes, dont l'histoire, du coup, est restée presque 200 ans, en fait. On a leur histoire, en fait, qu'on présente dans le musée. Et quand on parle des bustes de la collection de Frobertville, on parle du moulage, en fait, qui a été fait sur 60 personnes de ces 300-là. Le moulage, c'est grâce, en fait, au soutien du père Laval que Eugène de Frobertville a pu les faire. Parce que, vous pouvez vous imaginer. Avoir quelqu'un qui vous dit, vous allez vous faire plâtrer le visage.
2: Oui, oui, oui. Alors aujourd'hui, on a les bustes, il en reste.
1: Alors, les bustes,
2: et, reste-t-il des moules, justement?
1: Alors, vous avez en fait une exposition qui est, je pense, qui est toujours d'actualité, il faudra vérifier, au Château Royal de Blois. Et en fait, c'est à travers une exposition qui s'appelle Visage d'ancêtres qu'ils, en fait, ont

0: De Froberville, et on retrouve des familles qui sont bien connues à Maurice, mais avec un 2.
1: Hein. Oui, on va dire notre île Maurice est riche de tout type d'histoire, et on a beaucoup de familles qui, pendant des générations, ont contribué à notre économie et le font toujours. Mais ce sont des particuliers, ce sont plus des personnes, comme vous le dites, avec une riche histoire connectée à l'île Maurice.

0: Nous sommes dans notre visite, Eva, nous sommes face à un fac-similé, c'est un fac-similé de ce qu'on appelle le code noir. C'est un code comme il y a d'autres codes de loi, mais c'est une espèce de code de loi pour les Noirs ?
1: Exactement.
0: Par noir, on sous-entend esclave.
1: Exactement. Noir faisait référence à la couleur de peau, et quand on parle du code noir, en fait, c'était un livre de loi qui était implémenté, il a été promulgué en 1723. Ça a été un livre de loi, en fait, qui a fait son apparition dans toutes les colonies françaises du XVIIIe siècle. Et Maurice n'en était pas exempté. Il y avait quelques articles qui étaient typés pour l'île Maurice et l'île Bourbon. L'île Maurice, à l'époque, s'appelait l'île de France. Et du coup, en fait...
0: Et l'île Bourbon, la Réunion.
1: Exactement. Et pour le Code noir, en fait, les articles de loi qui y figuraient étaient uniquement destinés aux esclaves. Et du coup, vous aviez des articles qui parlaient de tout et n'importe quoi, vraiment, qui concernaient la vie d'un esclavé. Les trois premiers articles, par exemple, parlaient de leur religion. Et c'était interdit, en fait, de pratiquer leur religion d'origine. Et ils devaient se convertir. Du coup, on parle de conversion forcée au catholicisme. Et du coup, tout était destiné, en fait, à, on va dire, mouler l'esclavé dans le moule de l'esclave parfait. Et le Code noir, c'était, on va dire, le livre de recettes pour y arriver.
0: Mmh. Il y avait des maîtres esclavagistes. Il y avait aussi des contremaîtres, peut-être esclaves, à un statut plus privilégié.
1: Dans notre exposition permanente, on parlera de ça, du statut des esclavés, parce que dans le Code noir, il parlait, en fait, et il couvrait le statut des esclavés, c'est-à-dire le statut social, juridique de l'esclave. Et dans notre exposition permanente, on en parlera plus. Mais oui, il y avait une échelle sociale, oui, même dans la vie de l'esclave.
0: Il y avait aussi les mulâtres, c'est ça, hein ?
1: Le terme créole, en fait, à la base, ça fait référence à une personne née dans une île, tout simplement. Mais maintenant, ça fait référence plus à des personnes d'une couleur de peau. On parle des femmes qui ont été violentées, oui, parce qu'elles prenaient parti et ne voulaient pas enfanter. Vous avez tout type d'horreur, en fait, qui a été infligée aux femmes.

0: Il y a des figures connues de la rébellion, justement, des esclaves.
1: Alors, on a Anna de Bengale.
2: Anna de Bengale était originaire du Triangle d'Or, aux confins de la Birmanie, du Laos et de la Thaïlande. Son acte de rébellion est considéré comme le premier acte d'insurrection des travailleurs à Maurice, en mettant le feu à la caserne des Hollandais du fort Frédéric Hendrik le 18 juin 1695. Quant à son nom, rien de noble, bien au contraire, elle fut peut-être achetée comme esclave au Bengale.
1: Anjali Kupen.
2: Anjali Kupen était une militante mauricienne du début du XXe siècle, tuée à l'âge de 32 ans en 1943 lors du massacre de Bellevue-Arel, un domaine sucrier. Elle est l'un des symboles de la lutte contre les oppressions et notamment de la lutte des travailleurs pour leurs droits et de la lutte pour la libération des femmes.
1: C'est des personnes en fait qui ont été exemples de rébellion, étaient des figures historiques de rébellion durant des différentes décennies, différents siècles. Mais ils représentent en fait la rébellion à la mauricienne, on va dire.
0: Vraiment considérés comme des héros à Maurice ?
1: Oui. Anna de Bengale, par exemple, une femme emblématique dans la salle de la résistance et de la résilience. C'est une femme qui a mis le feu au fort Frédéric Hendrik, qui se trouve au sud de Maurice, à Vieux-Grand-Port. Et cet acte de rébellion lui a coûté sa vie. Mais l'une des raisons, en fait, pourquoi la colonie hollandaise n'a pas

0: pu vraiment se construire à Maurice, c'est effectivement la rébellion des esclaves. L'une des principales raisons, c'est, on va dire, le contrôle que les Hollandais ne pouvaient pas mettre sur les esclaves. Ils prenaient tellement leur liberté en main que, ben, ils n'ont pas pu vraiment construire une colonie à Maurice, alors qu'ils ont essayé à deux reprises quand même.
1: L'ouverture de ce musée a-t-il beaucoup fait parler à Maurice?
0: Oui.
1: Et au-delà, on parlait de diaspora, enfin, etc.
0: Oui, il a beaucoup fait parler. C'est surtout en fait en période de fête ou quand on espère notre exposition permanente qui ouvrira très bientôt. Tout ça, ce sont des moments en fait où le musée devient, on va dire, plus important dans le quotidien des Mauriciens. Mais entre l'ouverture et actuellement, il y a énormément de gens qui en parlent, comparé à 2 ou 3 ans de ça, où c'était un sujet dont on parlait, c'est-à-dire l'esclavage, mais un sujet moins parlé.
1: Donc, très important, ce musée intercontinental de l'esclavage à Maurice, qui est au début de son aventure et de sa vie de musée. C'est vraiment le début de l'aventure. Il me reste à vous remercier, Eva, de cette découverte vraiment de ce musée passionnant et qui va devenir de plus en plus passionnant encore.
0: Oui, alors ben, merci à vous de vous intéresser au musée et j'espère ben, que grâce à ce reportage, beaucoup de personnes viendront visiter le musée.
1: Et qu'ils mettront à leur programme d'un séjour à l'île Maurice la visite de ce musée ici à Port-Louis. Ils inscriront à leur programme obligatoire la visite de ce musée ici à Port-Louis.

0: Fin de ce Suivez le Guide à l'île Maurice. Grand merci Eva Rungsomi au Musée intercontinental de l'esclavage. Merci Ali Abdoul, responsable du développement durable pour le groupe Sun Life. Un immense merci Jocelyn Kwok et Ron Johan Boyro, auxquels cette série mauricienne doit tout. Merci Christelle et Jenila pour le prêt de leur voix.
1: Mais de rien, avec plaisir.
0: Jennifer Petré et Prisca Naïm pour l'organisation du séjour à la pirogue. Réalisation Roman Feocchio. Les sites yoursunlife.com pour le musée le plus simple, le musée intercontinental de l'esclavage, et un hôtel conseillé à Port-Louis, le Suffren.
1: Nous rejoignons bientôt à l'île Maurice.

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2: Quand nous imaginons la vie éternelle, nous projetons de l'autre côté une vie de rêve et de délices. Cette retraite dorée, enfin obtenue avec dessert à volonté et farniente au bord de la piscine. La vie éternelle dont nous parle Jésus nous fait sortir de nos fantasmes et interroge notre propre rapport au temps et à l'espace. Dans l'évangile de ce dimanche, la vie qui coule en abondance commence dès aujourd'hui. Elle nous est donnée à l'instant même si nous nous ouvrons à la présence, celle qui nous est offerte gratuitement. Connaître la présence, en vivre, pour devenir soi-même présence à soi et aux autres, c'est le cœur de la vie éternelle dont nous parle Saint Jean dans son évangile. Pour le commenter, je reçois James Woody. Bonjour.
3: Bonjour.
2: Vous êtes pasteur de l'Église protestante unie de France à Montpellier. Nous commençons par écouter la parole. C'est au chapitre 17, versets 1 à 11.
4: En ce temps-là, Jésus leva les yeux au ciel et dit « Père, l'heure est venue. Glorifie ton Fils afin que le Fils te glorifie. Ainsi, comme tu lui as donné pouvoir sur tout être de chair, il donnera la vie éternelle à tous ceux que tu lui as donné. Or, la vie éternelle, c'est qu'ils te connaissent, toi le seul vrai Dieu, et celui que tu as envoyé, Jésus-Christ. Moi, je t'ai glorifié sur la terre en accomplissant l'œuvre que tu m'avais donnée à faire. Et maintenant, glorifie-moi auprès de toi, Père, de la gloire que j'avais auprès de toi avant que le monde existe. J'ai manifesté ton nom aux hommes que tu as pris dans le monde pour me les donner. Ils étaient à toi, tu me les as donnés, et ils ont gardé ta parole. Maintenant, ils ont reconnu que tout ce que tu m'as donné vient de toi, car je leur ai donné les paroles que tu m'avais données. Ils les ont reçues, ils ont vraiment reconnu que je suis sorti de toi, et ils ont cru que tu m'as envoyé. Moi, je prie pour eux. Ce n'est pas pour le monde que je prie, mais pour ceux que tu m'as donnés, car ils sont à toi. Tout ce qui est à moi est à toi, et ce qui est à toi est à moi, et je suis glorifié en eux. Désormais, je ne suis plus dans le monde. Eux, ils sont dans le monde, et moi, je viens vers toi.
2: James Woody, cet évangile, il est très fort en densité. Il appartient au long discours d'adieu que Jésus prononce devant ses disciples avant sa passion.
3: Oui, il est chargé de toute la passion qui est en train de se dérouler avec ce repas dans lequel il leur annonce son départ, le fait qu'ils vont se retrouver seuls. C'est un peu l'heure du bilan finalement et je trouve que cette prière est un peu pour Jésus une occasion de faire le bilan de tout son ministère. Et sa prière lui permet de porter un regard rétrospectif en fait sur ce qu'il a vécu jusque-là Et pour autant, on constate qu'il ne fait pas l'inventaire de ce qu'il a réalisé. Je veux dire que cette prière n'est pas comme un rapport d'activité dans toutes les assemblées générales de nos associations que nous n'avons pas réussi à avoir d'ailleurs à cause du confinement. Il y a un regard rétrospectif qui est une façon de lire son ministère en fonction de l'objectif qui lui avait été assigné. Et sa vocation, c'était de glorifier Dieu. Et en fait, il va se demander s'il a réussi à glorifier Dieu. Ça va être un peu l'objet au moment où il vit ses derniers instants avec les disciples.
2: Ce texte, il signifie aussi que Jésus s'intéresse au sort de ses amis, de ceux qui l'ont suivi, ses disciples, qu'il ne les abandonnera pas quoi qu'il arrive.
3: Oui, il y a un moment donné où il y a une vraie prière d'intercession, c'est quand il dit qu'il prie pour ceux que Dieu lui a donnés. Mais même avant cela, ce que vous appelez à juste titre le discours d'adieu, a vraiment veillé à équiper les disciples qui vont être maintenant au front, sans pouvoir s'appuyer sur Jésus. Jusque-là, Jésus était toujours à les protéger quand il y avait des polémiques, quand il y avait des discussions vives avec les pharisiens, les scribes, les sacrificateurs. Il a toujours fait écran, finalement. Et il leur dit, il est utile pour vous que je m'en aille, de façon à ce qu'ils puissent prendre leurs responsabilités, mais il ne le fait pas en les abandonnant à leur triste sort. Il les fait non seulement en leur donnant les paroles qui leur permettront de pouvoir faire face à ces responsabilités, et en même temps, en confiant leur destinée à Dieu. Donc il y a vraiment, de la part de Jésus, tout ce qu'il faut pour que les disciples ne vivent pas cette séparation comme un deuil infini.
2: Au début de cet évangile, il y a l'adresse que Jésus fait au Père. « Père, l'heure est venue ». Donc il ne parle pas dans le vide. Et d'ailleurs, le Père va revenir un peu plus loin dans le texte. Il veut faire le lien entre ce Père et puis ce monde et ceux qui l'ont suivi.
3: Oui, alors on peut toujours se demander ce que signifie cette heure qui vient. On peut se dire que c'est la fin de son ministère terrestre, et donc il y a la période de transition. On peut se dire que l'heure est venue, c'est... Il y a une occasion à saisir, en grec on dirait un kairos, il y a une opportunité qu'il ne faut pas laisser passer, mais on peut se dire qu'effectivement c'est le temps de la passion. Jésus savait qu'il faudrait en passer par cette situation, il ne s'esquive pas et il va faire en sorte que la croix devienne une occasion de glorification et donc une sorte de grand témoignage de ce qu'est le Père. Et le Père, c'est justement celui qui inlassablement fait venir au monde. C'est celui qui inlassablement mène à l'existence ce qui n'existe pas encore. Et je pense que quand il s'adresse au Père face aux disciples, c'est justement pour établir une connexion directe entre le Père et les disciples qui vont devenir apôtres.
2: James Woody, vous avez prononcé le gros mot de cet évangile, glorification, glorifie ton fils afin que le fils te glorifie. Ce verbe glorifier, il est présent pas moins de 6 fois dans notre passage. Qu'est-ce que ça signifie exactement?
3: Alors c'est vrai que c'est un terme qui est un petit peu ambigu quand on l'entend de nos jours, parce que quand on pense à la gloire, on en a une idée qui est un peu en rapport avec le star system. Et souvent on imagine que la gloire, c'est une vie marquée par le luxe, une réputation comme elle s'étale dans les magazines en papier glacé. Dans la Bible, la gloire c'est bien autre chose. En hébreu, le mot kavod, ça signifie être lourd. Ce qui est glorieux, c'est ce qui est chargé, ce qui a du poids. Et du coup, glorifier, c'est donner du poids, ça veut dire donner de la consistance à quelqu'un, à quelque chose, à une situation. C'est au fond de donner de l'importance, c'est éviter d'en rester à la surface des choses. Et donc, la gloire n'a rien à voir avec les paillettes, elle a tout à voir avec de la densité. Et au fond, Jésus va donner de la densité à sa relation au Père pour qu'il y ait de la densité dans la vie des disciples.
2: On pourrait dire donc que cette gloire, c'est un poids de densité de présence qui apparaît en plus chez Jean, particulièrement au moment de la croix.
3: Oui, il y a même cette idée qui d'ailleurs est déjà évoquée au chapitre 12 et au verset 23 de l'évangile de Jean, c'est que la croix va être une occasion de glorification de Jésus. Pourquoi ? Parce qu'en principe, Jésus aurait dû être lapidé. Quand on est lapidé, on tombe à terre, on est écrasé. Et au fond, la croix, c'est ce geste d'élévation. Vous voyez, donc il y a cette idée que Jésus va être glorifié par ce supplice qu'il va subir. Et c'est une façon de dire que le Père est celui qui est capable de subvertir les situations. On veut faire taire Jésus, on veut faire taire le Christ, Dieu, qui est donc la figure du Père dans la bouche de Jésus, c'est celui qui donne les paroles qui font vivre. Et au fond, on veut le faire taire, il va y avoir une démultiplication de la parole, ce qui sera particulièrement signifié ensuite à l'épisode de Pentecôte. Et puis, ce que l'on veut terrasser, ce que l'on veut enfouir, eh bien, Dieu va le subvertir en le faisant apparaître dans une manifestation que même la mort ne pourra plus arrêter. C'est cette symbolique de la vie qui l'emporte sur toutes les puissances de mort.

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1: James Woody, nous commentons avec vous l'évangile de ce dimanche. Chez Jean, chapitre 17, versets 1 à 11, Jésus est donc en train de prier son Père devant ses disciples. Et puis, il va dire à son Père, « Tu m'as donné le pouvoir sur tout être de chair. » Et il est question de vie éternelle. Il donnera à ce Père la vie éternelle à tous ceux que tu lui as donnés. Et la vie éternelle, c'est qu'ils te connaissent. Qu'est-ce que vous pouvez dire sur cette fameuse vie éternelle ?
2: Eh bien, déjà, comme vous l'avez très justement dit en introduction, la vie éternelle, ce n'est pas quelque chose après la mort biologique. La vie éternelle, elle est accessible dès à présent. Et donc, il y a une temporalité qui est importante pour nous. Ce que l'on peut déjà découvrir avec ce que dit Jésus sur la vie éternelle, c'est que la vie éternelle, ce n'est pas une sorte de molécule qui nous permettrait de conserver une éternelle jeunesse, ni quelque chose qui régénérerait nos cellules et nous empêcherait de mourir. Comme on l'a dit, la passion, c'est la crucifixion et la mort de Jésus. Ça veut dire que la vie éternelle n'est pas l'abolition de la mort. On n'efface pas la mort de l'horizon. La vie éternelle, on dit que c'est une connaissance du vrai Dieu. Et le fait que Jésus parle de Dieu en termes de Père, ça nous a permis de rappeler à l'instant que c'est celui qui donne des paroles de vie. Et le Père, c'est celui qui fait venir au monde. Eh bien, dire que la vie éternelle, c'est le fait de connaître le vrai Dieu, signifie que la vie éternelle, c'est lorsque nous comprenons que notre existence est comprise en fonction de la vie et pas en fonction de la mort. Je veux dire que la vie, ce n'est pas chercher à tout prix à éviter la mort, à éviter le vieillissement. La vie, c'est s'efforcer de propulser notre histoire à la hauteur de ce que Dieu désigne. Donc la vie éternelle, on pourrait dire que ce n'est pas une sorte d'immortalité. Ce n'est pas la vie en termes de quantité, c'est la vie en termes de qualité. Et c'est une sorte de qualité infinie. Voilà ce que je crois nous fait découvrir Jésus dans cette explication de la vie éternelle.
1: James Woody, est-ce que cette vie éternelle est pour tout le monde? Puisque Jésus dit que cette vie sera donnée à tous ceux que le Père lui a donnés. Qui sont exactement ces fameux bénéficiaires?
2: Alors, vous avez raison de poser la question parce que les réponses sont différentes au sein du christianisme. On a des réponses qui sont assez confinées pour le coup, c'est-à-dire que sont les disciples ces personnes que Jésus déclare être les personnes données par le Père. Donc on pourrait se dire, c'est juste les disciples de Jésus. Et si on veut étendre un petit peu, on peut dire, ce sont les chrétiens. Mais quand on regarde les textes bibliques dans leur intégralité, on découvre que ce qui intéresse le Dieu de la Bible, le Dieu d'Abraham, d'Isaac, de Jacob, et donc le Dieu de Jésus-Christ, c'est l'humanité tout entière. On le découvre d'ailleurs avec le fait que Jésus lui-même va comprendre que sa mission ne se limite pas à Israël, mais qu'elle est pour celles et ceux qu'il va rencontrer. Autrement dit, Dieu est Père en ce sens qu'il nous fait découvrir de nouvelles fraternités que nous ne soupçonnions pas jusque-là. Donc, il y a d'un côté peut-être une sorte de restriction possible dans la compréhension de ces personnes données à Dieu. Si on se réfère à l'ensemble de la Bible, c'est l'humanité entière qui est donnée à Dieu et c'est cette humanité dont Jésus va se charger finalement. Et quand on parle de la kavod, de la gloire, elle est le fait que Jésus va manifester une densité inconnue jusque-là à l'ensemble de l'humanité.
1: C'est pour ça qu'il dit plus loin, « J'ai manifesté ton nom aux hommes que tu as pris dans le monde pour me les donner ». Donc c'est l'ensemble de l'humanité là.
2: Oui, et vous voyez, c'est le terme grec est employé, c'est construit sur le verbe phanei qu'on entend dans l'épiphanie. C'est-à-dire que la manifestation, c'est rendre visible ce qui jusque-là ne l'était pas. On a d'ailleurs dans l'Ancien Testament, dans le livre de l'Exode au chapitre 33, ce moment où Moïse, qui est l'un des plus grands prophètes dans la Bible, demande à Dieu de lui faire voir sa gloire. Ça, c'est en hébreu. Le texte grec utilise le verbe phanei, donc la manifestation, ce qui va donner l'épiphanie, en lui disant « fais-moi voir toi-même ». Et donc on voit bien qu'il y a un rapport entre la gloire et l'être de Dieu, et du coup c'est une sorte d'épiphanie pour le monde entier.
1: James Woody, toujours au sujet de la gloire, Jésus dit qu'il a glorifié le Père sur la terre, mais depuis l'origine il l'a glorifié. Il parle de la gloire qu'il avait auprès de lui avant que le monde existe. Qu'est-ce que ça signifie? C'est-à-dire que ce Jésus, à la fois homme et Dieu, est là depuis toujours?
2: Je pense que ça fait référence au début de l'évangile de Jean, au chapitre 1, ce qu'on appelle souvent le prologue, quand on dit que le Verbe ou la parole était auprès de Dieu, qu'elle était Dieu, qu'elle était là en fait depuis toujours et qu'elle est devenue chair, et ce qui sous-entend qu'elle s'est incarnée en Jésus. C'est une façon de dire que le projet de Dieu nous précède. Et je pense qu'il y a là quelque chose d'important dans, je dirais, la construction du croyant qui est en train de se tramer dans ce passage, c'est que nous ne sommes pas auto-fondés. Nous sommes au bénéfice d'une histoire qui nous porte. Et cette histoire, dans l'évangile de Jean, elle commence avec une origine qui est inaccessible, bien en amont. Et ce que dit Jésus, c'est que finalement, il s'est inscrit dans ce sillon qui avait été ouvert avant même l'époque de Jean, l'époque des disciples, et qui se perpétuera ensuite, puisqu'on découvrira dans la suite de ce texte que les disciples vont devenir eux-mêmes apôtres, comme Jésus est apôtre à ce moment-là. Donc ça signifie que cette origine, ce n'est pas forcément l'origine de la fabrication du monde, mais c'est une façon de dire que nous sommes portés par une dynamique.

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1: Nous poursuivons avec vous ce commentaire de l'évangile de ce dimanche. James Woody, Jésus poursuit son discours. « Maintenant, ils ont reconnu que tout ce que tu m'as donné vient de toi, que je leur ai donné les paroles que tu m'as données. Ils les ont reçues, ils ont vraiment reconnu que je suis sorti de toi et ils ont cru que tu m'as envoyé. » Il est question du croire sur parole, c'est ça la foi en fait, parce que c'est très présent dans l'évangile de Jean, ce mot croire. Il revient très très souvent.
2: Alors, c'est pas une croyance ou une foi aveugle. Le terme qui est utilisé, c'est le savoir, la connaissance, gnosko. Et donc, connaître, c'est pas simplement savoir d'ailleurs, c'est avoir éprouvé dans sa chair une vérité. Quand on connaît par cœur, je trouve que l'expression est belle, ça veut dire que c'est inscrit en nous parce qu'on a pu le tester, on a pu l'éprouver. Et je reprends aussi le début de l'évangile de Jean où on disait que finalement Jésus était l'exégèse de Dieu. Et cette exégèse, c'est une façon de nous dire que nous avons la capacité de comprendre ce qu'est Dieu et de pouvoir vivre de cette compréhension. Ça signifie qu'il va y avoir une révélation qui nous permet de révéler le monde et la vie comme on ne l'a jamais connu. Par exemple, quand on dit que Dieu est Père et que cela conduit à la vie, ça signifie que la vie est plus forte que la fatalité, que la vie est plus forte que la peur, que la vie est plus forte que la violence, plus forte que la maladie aussi, et qu'il est possible de traverser, par exemple pour la situation qui nous concerne, il est possible de traverser une pandémie. Il est possible que la société ne se défasse pas face à une crise d'ordre sanitaire, d'ordre social, d'ordre économique. Nous avons la capacité à pouvoir orienter notre vie vers un surplus d'existence, justement, plutôt que de nous laisser abattre par une sorte de destin, de fatalité à laquelle nous penserions être soumis. Nous ne sommes pas des êtres pour la mort, mais des êtres pour la vie, si je reprenais par exemple Hannah Arendt.
1: James Woody, à la fin de notre évangile, il y a une prière très concrète de Jésus qui dit à son Père « Garde-les, hein, ces hommes, en ton nom ». Qu'est-ce qui se joue là? Jésus sait qu'il va partir, il demande du secours pour ses amis?
2: Je disais tout à l'heure, il y a une intercession qui montre bien que Jésus n'abandonne pas les siens et que nous ne sommes pas livrés à notre triste sort. La mention du nom est assez intéressante parce qu'il faut se souvenir que dans la Bible hébraïque, Dieu a un nom qu'on ne prononce pas, si ce n'est le grand prêtre au moment du Yom Kippour, le jour du grand pardon dans la tradition. Et ce nom, c'est un mot en hébreu, en quatre lettres, ce qu'on appelle le tétragramme, quatre lettres, YHWH pour la transcription, qui se fonde sur la racine aya, qui veut dire advenir. Et c'est un verbe qui est ici construit au futur. Et donc, c'est une façon de dire que le nom de Dieu, c'est la promesse que nous avons un avenir, qu'il y a encore un horizon quand nous avons l'impression d'être allés au bout de notre histoire. Une fois de plus, pas de fatalité, parce qu'il y a encore de la place pour que quelque chose advienne. Et donc, on peut dire que Dieu arrache l'homme à ce monde qui a comme économie, finalement, que tout doit se finir et tout doit se dégrader. La spiritualité chrétienne montre que tout ne se dégrade pas. Il y a de l'édification. Et le nom de Dieu, c'est ce qui signifie le fait que nous ne sommes pas des êtres pour la mort.
1: James Woody, vous disiez à l'instant qu'il y a un horizon pour les hommes. C'est ça la bonne nouvelle de ce texte aujourd'hui, alors que nous traversons cette crise à la fois difficile socialement, sanitairement, mais aussi économiquement?
2: Il y a au moins deux bonnes nouvelles dans ce texte. Je dirais que la première, c'est qu'il y a aussi un très fort emploi du verbe « donner ». Et on passe, je crois, d'une économie de l'échange ou une économie de l'équivalence à une économie du don. Ce n'est pas « je te fais un don, tu me fais un contre-don », c'est « je donne sans espoir de retour sur investissement, sans désir de contrepartie ». Ça, c'est une chose importante, c'est que nous pouvons engager de nouveaux rapports les uns avec les autres qui ne sont plus des rapports de force. C'est le rapport de l'amour, pour le dire un peu rapidement avec cette tarte à la crème chrétienne, mais qui a tout son sens quand on comprend que donner à l'autre ce dont il a besoin pour s'épanouir, c'est ça le véritable amour. Et puis l'autre chose, c'est ce que vous venez de dire, le fait qu'il y a encore un horizon quand on pense que tout s'est dissous dans le malheur. Et c'est vraiment important de comprendre que la vie éternelle, c'est-à-dire cette vie d'une qualité infinie, moi je dirais une vie sans regret, une vie qui ne nous fait pas nourrir de regrets au soir de notre existence, eh bien la vie éternelle, ce n'est pas pour plus tard. La vie éternelle, c'est d'ores et déjà. Ça signifie que nous pouvons nous relever de nos abattements. En christianisme, on appelle ça la résurrection. Et donc, la vie humaine cesse d'être un combat pour éviter de disparaître. La vie humaine, c'est la possibilité d'éprouver dès à présent la satisfaction d'avoir une vie harmonieuse, même lorsque les conditions ne sont pas réunies. Il y a encore de la place pour franchir la mer de la faim, pour reprendre l'expression hébraïque du livre de l'Exode, cette libération d'Égypte qui passe à travers la Yam Sof, la mer de la faim, F-I-N. Même quand on pense que c'est fini, ça continue.
1: Quand Jésus dit à son Père « garde-les », au fond, « garde cette humanité », on peut se demander comment il nous garde aujourd'hui quand on voit ce qui se passe.
2: Je reviens sur l'expression « Dieu en tant que Père ». Et le Père, c'est celui qui offre des paroles qui permettent de se structurer et qui aussi permettent de donner du sens à l'existence. Eh bien, je pense que le patrimoine biblique nous permet de comprendre que Dieu, c'est le fait qu'il y a une réserve inépuisable de paroles pour nous remettre debout à l'intérieur de nous-mêmes. Cela signifie qu'à chaque fois que nous sommes face à Dieu, devant Dieu, nous sommes en capacité de redécouvrir qu'il y a des paroles qui vont à nouveau donner du sens. Et au fond, cette bonne nouvelle, c'est que notre vie n'est pas condamné à l'absurde. Notre vie, ce n'est pas du chaos. Nous ne sommes pas comme un fétu de paille qui serait malmené par le cours de l'existence. Nous pouvons injecter de l'histoire personnelle, c'est-à-dire injecter du sens. Et on se pose parfois la question de « est-ce que Dieu existe ?» Eh bien, il me semble que les textes bibliques ne s'intéressent pas à cette question, ils diraient plutôt « Dieu insiste ». Vous voyez, cette capacité à fournir inlassablement les paroles dont nous avons besoin pour sortir de notre torpeur, pour nous remettre debout et aller dans un horizon qui sera infiniment plus vivable que ce que nous subissions jusque-là.
1: Dans un des livres que vous avez écrit, vous dites que prier, c'est faire quelque chose de ce qui nous arrive. Donc, on pourrait dire que Jésus nous invite dans sa prière à saisir ce qui est en train de se passer dans nos vies à l'échelle personnelle et collective pour le transformer ?
2: Oui, on sent bien d'ailleurs que la situation de crise que nous avons vécue, sur le plan personnel, sur le plan ecclésial, sur le plan social, sur le plan international, nous encourage à changer ce qui n'était pas satisfaisant jusque-là. Et donc, on peut dire que l'Évangile, c'est cette force de subversion qui nous donne le courage suffisant pour pouvoir engager les réformes indispensables. Faire quelque chose de ce qui nous arrive, c'est de prendre conscience qu'un monde est peut-être en train de s'effondrer, mais qu'il y a la possibilité d'utiliser tous ces éléments qui n'étaient peut-être pas à leur juste place pour les réorganiser de façon à bâtir une société humaine qui sera justement beaucoup plus vivable. Donc, faire quelque chose de ce qui nous arrive, c'est en quelque sorte convertir une énergie, mais aussi convertir un système, convertir un dispositif, convertir des habitudes pour orienter notre histoire personnelle et puis une histoire collective, ecclésiale, politique, vers un horizon qui sera beaucoup plus satisfaisant.
1: Merci à vous, James Woody. L'évangile que nous avons lu est à retrouver chez Jean, chapitre 17, versets 1 à 11. Merci à Christophe Morag à la réalisation technique.

0: Dans un instant, place à la méditation avec la prière monastique.
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0: Retrouvons à présent la prière du soir. Prions avec les moines de Clairvaux au Luxembourg.

De la deuxième lettre de Saint Paul, apôtre aux Corinthiens. Béni soit Dieu, le Père de notre Seigneur Jésus-Christ, le Père plein de tendresse, le Dieu de qui vient tout réconfort. Dans toutes nos détresses, il nous réconforte. Ainsi, nous pouvons réconforter tous ceux qui sont dans la détresse grâce au réconfort que nous recevons nous-mêmes de Dieu.

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0: Le fil rouge de ce numéro, aimer plutôt que punir.
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0: Librement, chaque jour, labourer nos peurs et désherber les pousses flétries du découragement et du ressentiment. Librement, chaque jour, creuser son sillon et semer la bienveillance au cœur de nos bourgs. Chaque jour, cultiver l'intériorité et s'unir, un même soleil à s'échanger, pardonner, fructifier et renouveler. Ainsi, nous passerons de la liberté à l'aurore. Ainsi, nous scintillerons comme des étoiles du Nord. Librement, à chaque jour, désartificialiser nos vies et nos terreaux et écouter la lune par nos fenêtres à carreaux, contempler et remercier. Apprendre de l'eau, de l'humus, des sagesses et s'en inspirer. Pousser malgré les printemps faméliques, accepter l'inévitable hiver et devenir des flocons de neige poétiques. Nous passerons de la liberté à l'aurore. Nous scintillerons comme des étoiles du Nord. Nous passerons de la liberté à l'aurore et nous scintillerons

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2: Une équipe de l'Université du Wisconsin, réunie autour du psychologue Robert Enright, étudie scientifiquement depuis 30 ans les bienfaits de la pratique du pardon. Leurs recherches ont démontré que pardonner, demander pardon, améliore le bien-être physique, mental, émotif et relationnel. Le psychologue québécois Jean Monbourquette, décédé en 2011, reste une référence mondialement reconnue sur la question. Son approche propose un pardon choisi librement. Un pardon qui est notamment don gratuit de soi, amour, force d'humilité, recherche de compréhension de l'autre et transcendance. Pour Jean Monbourquette, le pardon est une pratique psycho-spirituelle qui libère les deux parties et qui peut transformer une souffrance en réalisation humaine. Bref, un pardon qui, par le don et aussi l'amour et l'union, permet de nettoyer et surtout de prendre un nouveau départ. Pour y arriver, il propose des étapes. En premier lieu, il est important pour l'offensé de prendre conscience de ses besoins brimés, de les partager, de soigner sa blessure, de prendre sa part de responsabilité s'il en a une, et même d'accepter sa colère. Puis vient l'étape qui cherchera à comprendre son offenseur. Le pardon est généreux, mais il n'est ni oubli ni

0: exige de trouver la bonne distance. Et la bonne distance consiste aussi parfois à couper complètement les ponts, même lorsqu'on a pardonné.
1: La peine est aujourd'hui exécutoire. Comment le procureur de la République est susceptible de mettre à exécution cette décision par la chambre criminelle de la Cour de cassation ? Donc la peine est aujourd'hui...
0: La loi et la justice des hommes, même si essentielles, ne suffisent pas à faire disparaître blessures et amertume. D'où la pertinence d'une pratique psychospirituelle, car seule la loi du talion œil pour œil rend la terre entière aveugle. L'histoire a souvent démontré la pertinence de ces mots de Gandhi, qui, comme Jésus, Robert Enright ou Jean Monbourquette, appelle à pratiquer le pardon et en montre aussi la force originale. Depuis un quart de siècle, les différentes commissions Vérité, Justice, Pardon et Réconciliation, comme celles faisant suite au génocide au Rwanda ou à la fin de l'apartheid, ont démontré la grande utilité d'unir justice et pardon pour rebâtir et pérenniser le vivre ensemble et la paix. De ces expériences et d'autres s'inspire le livre « Pardon et réconciliation » du Tchadien Jean-Pierre Ningaina Taraina. Le livre « Pardon et réconciliation » nous outille avec des propositions de paix et de vivre ensemble tirées de l'histoire ou de penseurs ayant travaillé le pardon. Jean-Pierre Ningaina Taraina invite tous les pays, toutes les sociétés à réfléchir à leurs torts, à les reconnaître, à demander pardon et à les réparer.
2: Dire la mémoire commune, c'est aussi reconnaître les responsabilités. Ce n'est pas une honte, ce n'est pas une peur. Et puis, c'est aussi tracer un chemin d'avenir.
0: Pour finir, l'histoire réelle d'Émile Soufani. Un exemple de la force du pardon pour remusicaliser le monde. Lors de la création de l'État d'Israël en 1948, toute la famille d'Émile Soufani a été expulsée alors qu'il n'a pas un an. Durant la première guerre israélo-arabe, l'armée israélienne tue plusieurs personnes de sa famille. Élevée par sa grand-mère, celle-ci lui inculque la valeur du pardon et le refus de la haine. En 2003, Émile Soufani pose un geste fort qui a beaucoup ému et inspiré en Israël. Regroupant directement plusieurs centaines de personnes, il organise le premier voyage judéo-arabe au camp d'Auschwitz pour faire acte de fraternité envers les millions de victimes juives. L'UNESCO a voulu faire un modèle universel de son œuvre de pardon et de construction du vivre ensemble en lui décernant le prix pour l'éducation à la paix.

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2: En 1995, sous l'impulsion de Desmond Tutu, la Commission Vérité et Réconciliation en Afrique du Sud a mis en place un processus jusque-là inédit.

0: avoue ses crimes et demande sincèrement pardon, peut jouir en retour d'une amnistie. C'est cette histoire que raconte dans son film « Forgiven » le réalisateur franco-britannique Roland Joffé.
1: Il faudra demander pardon. C'est un travail que vous devrez faire. Demander pardon ? Demander pardon pour quoi ?
0: La scène finale, très forte, est inspirée par l'histoire réelle de Madame Morobé, une exploitante agricole qui, pendant le génocide rwandais, a perdu ses proches, mais qui a trouvé le moyen de pardonner et de réinsérer leur assassin en l'engageant comme ouvrier agricole. Voici la scène finale, le face-à-face entre la mère de la victime et l'accusé qui reconnaît sa faute. Chut. Madame Morobé, je mérite d'être punie. J'ai perdu mon droit de vivre. Mais je ne peux pas annuler le passé, même si j'aimerais. Je ne peux pas vous demander d'oublier, ni de me pardonner. Je ne peux pas. Je ne peux pas me pardonner. Tout ce que je peux dire, c'est que je suis vraiment désolée de ce que j'ai fait. Vous m'avez volé la plus belle chose de ma vie. Vous m'avez laissée aussi morte que ces deux enfants. Ce n'est pas vous qui avez tué ma fille, mais vous n'avez rien fait pour la protéger. Une adolescente à votre merci et vous n'avez rien fait. Vous êtes insignifiant. Regardez-moi, Monsieur Quizzy. Je vous écoute parler de la mort de ma fille. Et mon cœur me crie de vous tuer. Mon cœur de mère me le crie. Oui, j'aimerais vous tuer comme vous l'avez tué. Vous voyez ce que vous avez fait? Mais je ne veux pas souiller sa mort par la vengeance et le sang. Parce qu'elle était trop belle. Trop belle pour qu'on salisse sa mémoire. Monsieur Quizzy, ma fille nous regarde de là-haut, je le sens. Et elle nous offre l'occasion d'un nouveau départ pour que vous vous rachetiez, pour être un homme. Et pour moi, pour vivre à nouveau. Et pour elle, je suis prête à le faire. Laissons-la regarder. Alors qu'on fait table rase pour elle.

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0: L'existence est une flottaison parce que nous ne reposons pas sur une terre ferme. Nous sommes reliés aux autres, à l'ensemble des vivants, de manière souterraine par ce monde commun. Ce sont les mots de la philosophe Corinne Pelluchon dans un ouvrage absolument singulier, L'être et la mer. Un titre d'une grande sobriété avec un projet philosophique ample, d'une rare profondeur et qui parle à tous. Il nous faut partir en mer, changer notre rapport aux autres et aux éléments de la terre, éclairer notre monde par un renversement de perspective, accepter de nous décentrer. Il nous faut partir en mer, nager, naviguer, flotter, plonger, s'immerger, traverser des courants parfois dangereux, au risque de se laisser prendre dans des filets mortels et prouver nos limites. Comment prendre la mesure de l'interdépendance du monde vivant et du monde terrestre et du monde marin, l'unité de notre espace terrestre, constitué principalement d'océans. Comment sortir de la surexploitation de la mer qui est une menace pour notre terre et pour l'ensemble des humains. Le regard sur l'infini, l'éternité toujours recommencée de la mer, ne nous invite-t-elle pas à considérer notre finitude, nos faiblesses, comprises aussi comme des ressources ? Bonjour Corinne Pelluchon.
1: Bonjour.
0: Vous êtes professeure à l'université Gustave Eiffel, vous êtes philosophe, vous êtes une des personnalités philosophiques les plus marquantes aujourd'hui et vous travaillez sur des questions éthiques, écologiques, politiques. Alors, l'être et la mer, sous-titre pour un existentialisme écologique. Commençons par ce sous-titre. Vous vous situez dans la lignée des existentialistes de Kierkegaard à Sartre, penseur de l'existence jusqu'à Merleau-Ponty, qui définissent avant tout l'humain par son existence. L'humain qui a à se faire lui-même entre sa naissance et sa mort dans sa finitude. Mais vous renouvelez l'existentialisme. Quel sens lui donnez-vous ?
1: Alors d'abord, il faut dire pourquoi l'existentialisme me semble si pertinent aujourd'hui. Eh bien parce qu'il rend hommage à la complexité et aussi à l'ambivalence de l'être humain en obligeant à regarder en face notre déréliction. Le fait justement que notre existence a priori n'a pas un sens évident et qu'il s'agit de lui conférer, ce qui souligne le lien entre la contingence, le fait de ne pas être le fondement de son existence et la responsabilité. Alors moi, j'ai repris donc les idées majeures de l'existentialisme, son style aussi, mais en modifiant le climat de cette pensée, parce que d'abord, l'humain n'est pas considéré seulement à la lumière du projet, de la liberté, mais surtout parce que je trouvais que les philosophies de la liberté, celles de Sartre, de Heidegger, reposent sur une ontologie solide, sur un imaginaire terrestre où je pars d'ici pour aller là-bas, alors que moi, j'opère un renversement de perspective en pensant la condition insulaire de l'humain, en pensant l'humain à partir de l'eau et de la mer dont nous vivons, mais où nous ne pouvons pas vivre, du moins sans équipement.
0: Alors cet existentialisme est un existentialisme écologique pour montrer ce lien profond à partir d'une convivence que vous évoquez. En quoi consiste-t-il cet existentialisme écologique ?
1: Alors, il y a effectivement le lien entre, enfin la différence entre l'existentialisme passé et aujourd'hui, celui que je propose, c'est cette prise en compte de l'interconnexion entre les vivants. Mais moi, effectivement, je vais changer un peu l'imaginaire. Et donc, il y a des structures de l'existence que je vais dévoiler. Et au lieu que ce soit seulement la liberté, le projet, où je vais ici vers là-bas, eh bien moi je vais parler de flottaison, en montrant que finalement nous sommes d'abord immergés, donc c'est d'abord l'immersion, dans un monde commun plus vieux et plus vaste que nous-mêmes, qui est fait de l'ensemble des générations et du patrimoine naturel et culturel, et que en faisant des choix, des projets, eh bien nous émergeons. Et donc c'est à partir de ce sans fond, notre existence, et avec l'idée que le sens est une interprétation. Ce n'est pas quelque chose de si solide, de si volontariste, parce qu'il y a, par exemple, chez Sartre, ce volontarisme où je suis ce que je fais, il y a aussi une sorte d'individualisme, alors que dans le travail que je propose, la solitude de chacun est prise au sérieux. Nous mourons seuls, il y a cette nécessité de faire des choix sans trop de repères. Mais vraiment, j'insiste sur ce... Il n'y a pas l'être et le néant, il y a l'être et la mer. C'est-à-dire un infini ce monde commun qui, dans lequel je suis immergée, et la phénoménologie et la conscientisation, l'intensification de cette immersion dans un monde plus vieux, plus vaste que soi, dont nous n'avons pas toujours conscience de façon ordinaire, mais et qui donne un horizon à mon existence, qui donne une profondeur, mais évidemment, c'est à la fois ce qui me permet de sentir profondément le lien aux autres vivants, humains et autres qu'humains, mais c'est aussi ce qui me fait prendre conscience de mon existence comme précaire et comme transitoire, éphémère, ce qui me fait prendre conscience de ma finitude. Donc je montre à la fois le caractère sublime et formidable de cette conscientisation de mon appartenance au monde commun, qui donne naissance à la conscience écologique, ou comme je le disais dans d'autres livres, à la transdescendance, à l'approfondissement de la connaissance de moi comme ouvrant un monde infini, mais c'est aussi ce qui peut me submerger, ce qui fait que je peux être débordée par moi-même et me perdre. Et je décris aussi les différentes modalités de la subversion, puisque, comme je disais tout à l'heure, j'ai voulu prendre au sérieux l'ambiguïté, l'ambivalence de l'humain. Donc, partir en mer, c'est aussi plonger dans le sang fond de notre existence pour en apprécier la beauté, le caractère sublime, mais également le caractère abyssal et les dangers que nous sommes pour nous-mêmes, y compris sur le plan politique.
2: Cette description phénoménologique de l'expérience de la mer, vous l'explorez aussi à partir de l'ambivalence de notre rapport, de notre perception, c'est-à-dire qui peut être une perception émerveillée, ce rapport à l'infini aussi, cette beauté, cette richesse, et puis également ces limites et ce qui peut nous effrayer aussi. Qu'est-ce que ce décentrement de perspective nous apporte, voilà, c'est par rapport au monde terrestre?
1: Tout à fait, oui, et ça c'est très important, c'est-à-dire l'être et la mer, d'ailleurs le titre est signale que nous sommes dans une ontologie marine, c'est-à-dire qu'au lieu de voir la mer à partir de la terre, la mer à partir de notre rivage, donc de commencer par nous, terrien, et de penser que l'eau est une étendue liquide bordant les terres, les continents, eh bien, je pense les deux principes majeurs de cette ontologie marine. Premièrement, l'unicité de l'océan, un seul océan, et deux, sa préséance sur les terres, qui sont comme des îles, qui sont émergées. Et cela veut dire qu'au lieu d'avoir l'eau comme une étendue liquide bordant nos continents, eh bien nous voyons plutôt la planète comme une surface fragile et submersible. Et nous sommes finalement, nous avons une condition insulaire. Et ça, c'était très important parce que ça a des conséquences à la fois pour la description de la condition humaine, l'anthropologie, mais également pour penser l'unité de l'humanité à nouveau frais, mais comme archipélisation du monde, comme une unité sous-marine entre nous, mais également pour voyager dans ces espaces marins qui sont pas plats, qui sont pas silencieux et qui sont habités de présences sonores, habités d'autres vivants. Et ça a aussi une influence sur la manière dont nous pensons le politique. Au lieu de chercher à protéger, préserver l'océan, un petit peu comme un écosystème qui nous rendrait beaucoup de services, c'est vrai, il nous rend beaucoup de services, il est fondamental pour capter le CO2, pour réguler l'atmosphère terrestre, mais je montre que finalement, il ne faut pas séparer ce qui se passe sur Terre, ce qui se passe en mer, et peut-être partir d'abord de la mer, et prendre conscience finalement du fait que nous pouvons être submergés.
2: Alors c'est une question qui est complètement nouvelle que vous abordez de cette manière-là. On pense plutôt l'humain ou l'humanité à partir de sa condition terrestre. Nous ne pouvons pas vivre dans la mer, nous pouvons naviguer, nous pouvons exploiter la mer. Qu'est-ce que cela change par rapport à notre appréhension de l'existence? Est-ce que le mot exister prend un nouveau sens?
1: Que c'est vrai que, et d'ailleurs moi-même j'avais beaucoup travaillé sur notre condition terrestre, pensant l'alimentation, alors l'existence à la lumière de la réceptivité, pas seulement de l'extériorité ou du projet, ou de la liberté. J'avais pensé à l'incorporation, l'alimentation, la passivité, la vulnérabilité, donc, et aussi le fait que nous habitons la Terre et la partageons, ou devrions la partager davantage avec les autres vivants, humains et autres qu'humains. Mais là, en pensant l'humain à partir de l'eau, dont il a tant besoin, dont il est fait, mais où il ne peut pas vivre sans équipement, et en pensant la mer et l'océan plutôt comme un, et dans sa préséance sur les terres, eh bien, on rompt avec cet imaginaire terrestre et territorial qui conduit à tout quadriller, qui est lié au vocabulaire de l'appropriation et de la conquête, de la souveraineté, et qui aussi est lié à la maîtrise. Et si vous voulez, pour accomplir la ruine de la représentation, qui est un des... Cette ruine de la représentation est une des caractéristiques de la phénoménologie dont je viens et dont vient l'existentialisme. Eh bien, Merleau-Ponty, Lévinas ont insisté sur des sens plus internes. L'alimentation, moi je l'ai fait aussi, mais le toucher, bon, qui n'est pas forcément interne, mais qui souligne le fait qu'on est touchant touché, la réversibilité du sentir et la porosité de notre existence. Mais là, j'ai insisté beaucoup sur l'ouïe, qui est une immersion. Et parce que c'est vrai que notre sens, nous sommes terrestres, nous sommes des êtres visuels, donc nous tenons un peu à distance les autres et le monde, comme si on pouvait les manipuler. Et puis, dans le projet, on est là, on va quelque part, on a l'impression qu'on organise comme ça, on fige, on solidifie tout. Or, la mer, c'est... l'infini, elle est associée, et on va en parler, dans notre imaginaire, à la fois à la vie, à la mort, à quelque chose de nourricier. Il y a le rappel, ça rappelle le fait que nous avons baigné dans le liquide amniotique, dans l'utérus maternel, mais c'est aussi l'immémorial et la mort. Quand on est loin du rivage, on est à la fois émerveillé, mais on a peur, parce qu'on a peur d'être noyé. Donc du coup, toutes ces multiples dimensions de la mer permettaient justement de prendre conscience de tout ce qui échappe à au concept lequel fige, homogénéise le réel et passe à côté de tout un tas de dimensions inconscientes et archaïques que j'ai voulu prendre au sérieux aussi pour expliquer pourquoi, malgré tout ce que nous savons, sur l'écologie, la démocratie, eh bien, il y a un décalage entre la théorie et la pratique. Nous savons ce qu'il faudrait faire, nous savons ce qui ne va pas, et nous avons du mal, tant individuellement, collectivement, à changer nos styles de vie et à réorienter l'économie. Et pour comprendre ce décalage, eh bien, qui est quand même un des défis qui est au cœur de mon travail depuis plusieurs années, eh bien, là, je voulais aussi travailler sur l'ambivalence de l'humain.
3: Cette recherche qui consiste à recentrer la philosophie sur l'existence à partir de cet élément aquatique, marin, océanique, vous conduit aussi à révéler toute sa dimension tragique dans votre conclusion, mais c'est tout un ensemble de choses que vous posez au fil de votre réflexion. En particulier le déni de nos propres limites, le déni de la mort. Comment le comprendre ? La singularité aussi de votre démarche, c'est de croiser, pour vous approprier cette question, la philosophie et la poésie, la philosophie et la littérature.
1: Oui, alors il y a donc deux choses dans ce que vous avez demandé, dans vos questions. Il y a la question du lien entre philosophie et littérature. Effectivement, d'abord j'ai eu l'idée de ce livre en relisant Rimbaud et Saint John Perse. Donc c'est vrai que c'est la littérature qui m'a donné un peu l'idée. Et je me suis rendu compte que j'avais oublié cet élément si fondamental qu'est l'eau. Et la mer. J'ai aussi... essayer d'élaborer une ontologie des fluides qui doit beaucoup à Virginia Woolf dans Les Vagues. Elle insiste sur le fait que nous baignons justement dans un sans fond et dans cet immémorial, et chacun émerge, fait quelque chose, et en soulignant aussi ce risque de dissolution du sujet et puis cette fragilité de nos projets, de notre interprétation. Elle a cette image que je trouve très belle d'une nageoire qui fend les eaux et qu'elle suit, donc l'idée qu'aussi l'interprétation, l'herméneutique est une structure de l'existence. La métaphore, puisqu'il est question de cela aussi, n'est pas une image ni une analogie, ni une manière d'habiller un propos philosophique qui serait trop pauvre. C'est au sens de Ricoeur, une métaphore vive, c'est-à-dire que on associe plusieurs significations à celle au singulier qui est circonscrit par le concept. Et quand on parle de la mer, il y a énormément de résonance. Je le disais tout à l'heure, c'est la purification, la vie, mais c'est aussi le risque de noyade et de submersion. C'est l'immersion, c'est le fait de baigner dans un élément où on se sent chez soi, où on se sent bien, mais donc il y a la frayeur. C'est la mer, l'élément maternel, mais c'est l'engloutissement, la peur de perdre ses repères, de ne plus exister. C'est la mémoire et c'est l'immémorial et l'oubli. Et puis c'est aussi l'invisibilisation de beaucoup de choses.

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1: Corinne Peluchon, nous explorons votre existentialisme écologique, l'être et la mer. Une question que j'aimerais, sur laquelle j'aimerais revenir avec vous, celle de cette finitude que vous analysez de manière nouvelle à partir de votre nouvelle problématique donc sur la mer.
2: Oui, il y a toute une partie consacrée à la mort, ce que la mort fait à la vie. Et c'est d'ailleurs un thème existentialiste qu'on trouve chez Kierkegaard, chez Heidegger, l'idée que le rapport à ma mort, à la possibilité de mon impossibilité, au fait qu'un jour tout sera fini, tout est fini, dit Kierkegaard dans un très beau texte, sur une tombe, eh bien, le rapport à sa mort serait la clé pour vivre intensément, voire donner existence à ce qui compte pour soi. Alors, c'est très important ce lien entre la conscience de sa propre mortalité et la liberté. Mais en fait, moi, je montre que c'est d'abord un problème avant d'être une solution, en insistant sur la terreur que la mort génère, c'est-à-dire la peur de n'être, de disparaître et aussi de n'être rien. Tout cela génère un sentiment d'effroi, une angoisse, mais qui submerge le psychisme, qui fait vaciller la totalité du psychisme et qui, loin de conduire à des décisions sages, explique des stratégies de défense expliquées, décrites par le psychologue Ernst Becker dans The Denial of Death, le déni de la mort. Et il dit que l'addiction, la consommation, le présentisme, mais également le désir, le besoin de suivre des leaders qui font à croire que l'on participe à quelque chose de grandiose pour avoir une immortalité par procuration, eh bien tout cela, tous ces comportements qui sont écologiquement, on dirait, mais démocratiquement contre-productif, s'explique par le déni de la mort. Donc, j'ai vraiment insisté sur un déni du réel qui est finalement souvent, peut-être toujours un déni de la mort, lequel, évidemment, est associé au refus de sa vulnérabilité, mais aussi de sa petitesse, de son manque d'aide, de son Hilflosigkeit. Et évidemment, c'est très important parce que nous sommes dans un monde, en tout cas dans nos sociétés, où cette terreur de la mort n'est pas accompagnée ni prise en charge par la religion qui a eu cette fonction essentielle. Du coup, les êtres sont laissés avec cette terreur et quand à notre époque, avec les risques de terrorisme, les guerres, plus l'effondrement, l'éventualité d'un effondrement qui pointe les menaces sur notre survie, mais également qui pointe la précarité de notre civilisation, tout cela a un coût psychique énorme. Et la tentation est grande de réprimer cette terreur de la mort. Et du coup, moi j'explique vraiment, j'actualise un petit peu les propos de Ernst Becker, il a écrit ce texte il y a plusieurs décennies, pour comprendre justement pourquoi finalement il y a ce décalage entre la théorie et la pratique, pourquoi aujourd'hui le complotisme, la polarisation, la séduction liée au fanatisme, au nationalisme, au récit simplificateur opère, et comment on pourrait surmonter le déni de la mort sans recourir à des récits totalisants, mais justement peut-être en atteignant cette maturité psychique qui est nécessaire pour répondre aux défis écologiques de manière démocratique. Moi, ce à quoi je tiens beaucoup, puisque je ne suis pas du tout pour des réponses coercitives à la question écologique. Et donc du coup, et l'existentialisme écologique est une manière de répondre à cette question-là.
1: Corinne Peluchon, la troisième partie de votre livre traite des enjeux juridiques et politiques. Alors, il existe un droit de la mer, vous pointez ses exigences, ses avancées, mais aussi ses contradictions. Alors, je vais poser cette question simple, mais j'ai été particulièrement intéressée par ce chapitre qui traite aussi du droit. À qui appartient la mer? Est-ce que vous pourriez rappeler un petit peu ces principes fondamentaux qui sont quand même assez étonnants?
2: Ah ben, c'est-à-dire que le problème de la mer, c'est que, alors sa genèse, je la restitue avec Grotius et tous ces débats-là.
1: Ce sont des principes philosophiques.
2: C'est des principes philosophiques, il y a eu des débats. Mais on pourrait dire aujourd'hui que ce qui sert de cadre au droit de la mer, depuis 82, si ma mémoire est exacte, c'est le CNUDUM. Donc c'est une manière, si vous voulez, de partager la mer en deux. On a ce qu'on appelle des zones économiques exclusives qui font aujourd'hui environ 300 km des côtes et qui appartiennent à chaque État et alors qui a le droit de prélever les ressources, etc. Puis ensuite, la haute mer a été, au départ pour de très bonnes raisons, soustraite à la juridiction exclusive des États. Ce qui fait qu'on ne peut pas faire n'importe quoi en théorie en haute mer. Mais malheureusement, elle appartient quasiment à tout le monde ou à personne et il y a une fragmentation du droit international, du droit qui fait que si un bateau fait du dégazage en haute mer, bien d'abord ce sera très dur de le prouver, mais aussi de le punir. Et puis qui le fera ? Et de même, ça c'est quelque chose d'ailleurs que je n'ai pas suffisamment développé dans ce livre-là, c'est que un bateau qui bat pavillon, même un bateau français dans un autre État, donc une plaque d'immatriculation, on dirait, dans un autre État où il n'y a pas de droit du travail, eh bien, par exemple, il va embaucher son personnel en le payant comme dans le pays où il vient, où il a battu pavillon, c'est-à-dire, par exemple, bon, bah, parfois, en payant très mal. Donc, du coup, c'est un peu l'anarchie, quoi. C'est complètement l'anarchie. Alors, du coup, c'est la mer, et de fait, la mer est une poubelle. Non seulement parce que nos déchets terrestres arrivent en mer, il y a des gyres incroyables, hein, des régions entières de
3: plastique. Parce que signifie ce quadrillage dans la mesure où tout peut circuler, les courants
2: peuvent conduire
3: la pollution à tout autre
2: exactement.
3: Endroit.
2: Alors ouais. Moi je m'insurge contre effectivement ce vocabulaire encore de la territorialité et de l'appropriation qui explique ces zones économiques exclusives, mais parce que moi je pense que au-delà du développement durable et même d'une définition forte du développement durable qui impliquerait qu'on ne prélève pas tout et qu'on restaure les capacités de résilience de l'écosystème, au-delà même de notre vie, de la question du partage, je pense qu'il faut partir en mer, c'est-à-dire commencer par la mer et envisager les usages de la mer. Non pas comme si c'était un stock de ressources ou des champs qu'on quadrille, mais au contraire comme étant un élément essentiel. Donc déjà une thalassopolitique qui va au-delà de ce droit qui quand même qui quadrille, voilà. Et ensuite pour la haute mer qui est soustraite à la juridiction exclusive des États, il y a quand même un problème puisque c'est un petit peu l'anarchie et donc un peu n'importe quoi. Et du coup il ne s'agit pas de la quadriller, mais il s'agirait encore une fois d'en signaler, de sortir carrément d'un rapport instrumental à la mer, en fait. Moi, si vous voulez, je déconstruis l'ontologie terrestre, territoriale, et le rapport instrumental à la mer qui sous-tend les législations et même, même la durabilité forte. Donc ce décentrement radical du regard qu'opère l'ontologie marine, laquelle en plus suppose de prendre en compte ce que le droit international ne fait pas, les autres vivants, les autres existants qui habitent l'océan et qui l'habitent vraiment plus que nous, à savoir les baleines, à savoir les dauphins, les tortues qui meurent massivement pris dans des filets ou dont la vie est totalement gênée par la pollution sonore, puisque c'est des animaux qui vivent avec l'élément, avec la sensation qui s'organise spatialement avec l'ouïe, l'écolocalisation. Et bien donc la thalassomarine offre une autre perspective qui dépasse en l'incluant la question du droit.
3: Pour terminer notre entretien, je souhaiterais évoquer votre chapitre, votre réflexion sur la dissidence. Dans ce chapitre sur la dissidence, très beau chapitre sur la dissidence et le risque de tsunami. Le sol est fragile, tout peut être inondé. Il y a un aspect très réel, très concret de cette menace, mais c'est peut-être aussi une métaphore. Alors, simplement pour terminer assez rapidement, cette figure de la dissidence, il y a un philosophe, Patočka, ce philosophe tchèque qui lui-même est mort dans une circonstance tragique, qui nous reconduit à une dimension spirituelle. Ouais. Et j'aimerais que nous terminions sur cela.
2: Oui, il parle aussi de crues orgiaques pour parler justement de ce que moi j'appelle une submersion, mais négative, se penchant à adhérer à des récits simplificateurs pour avoir le sens, pour avoir un sentiment d'exister, parce que l'humain, à la différence des animaux, il a besoin d'intensité, de sentir exister, et ça peut le perdre. Mais la dissidence, c'était l'idée aussi que la prise de conscience de la précarité et l'expérience de l'effondrement du sens établi ne conduit pas au nihilisme ni à l'indifférence, mais conduit à rétablir le sens, à où aller chercher, et c'est ce qu'il appelle la solidarité des ébranlés, une solidarité qui ne vient pas de la solidité, de la conscience nationale et tout ça, mais au contraire de la prise de conscience d'une précarité commune. Et donc l'expérience de l'effondrement du sens reconduit à la vie nue. Et donc, l'idée, la dissidence, c'est le fait qu'on est assis entre deux chaises, pour ainsi dire. Et je crois que c'est vraiment une responsabilité dans la négativité, mais qui est une chance pour penser aujourd'hui notre situation.
4: Merci infiniment, Corinne Pelluchon, pour cet entretien passionnant. Je rappelle le titre de votre livre, L'être et la mer, pour un existentialiste écologique, paru aux Presses universitaires de France. Merci.
2: Merci beaucoup.
4: À suivre sur votre radio chrétienne, Christophe Maury pour Des Arts et des Lettres.
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8: Au cinéma cette semaine, alors que le Festival de Cannes a ouvert sa vitrine prestigieuse et ensoleillée avec la Vénus électrique de Pierre Salvadori, dont nous parlerons la semaine prochaine. Les trois films retenus pour aujourd'hui sont C'est quoi l'amour, Cinque Secondi et Sauver les meubles. Marie-Noëlle Tranchant, Dominique Borde et Bernard Medioni, bonjour.
9: Bonjour.
8: Bonjour Christophe Maury. Vous avez vu ces films et nous ne sommes pas forcément d'accord sur les compliments. Alors, commençons tout de suite par C'est quoi l'amour de Fabien Gorjart avec Laure Calamy, formidable, Vincent McCain et Elie Salem, entre autres. À chaque séance, la présentation, vous savez, des coproducteurs, Canal+, OSC, France Télévisions, etc., prend un temps lent, lourd, épouse, c'est très long. Et ici, les logos sont livrés très vite, mais sur la musique du film qui nous entraîne tout de suite dans l'univers du métrage. Et ça vaut le coup de le signaler. Alors, c'est l'histoire d'un couple divorcé, Fred et Marguerite. Ils ont une fille, Léa, et refont leur vie chacun de son côté. Marguerite a une fille, aujourd'hui ado amoureuse d'un Paul, naissance de l'amour. Fred est en couple avec Chloé, une femme catholique qui souhaite se marier devant Dieu. Impossible tant que le premier mariage de Fred n'est pas annulé par le tribunal ecclésiastique. Une formalité, voire. Car plus on avance dans la démarche, plus elle se montre complexe. Écrire un mémoire, joindre un avocat de droit canon, etc., ça va très loin. Fred et Marguerite se retrouvent en scooter dans Rome. Clin d'œil à Vacances romaines. L'idée de Fabien Gorjart: l'amour ne remplace pas l'amour, il se superpose, il s'enrichit. On n'est plus dans la rupture franche et douloureuse, mais dans un délicat mélange de vie, de sorte qu'on est parfois sur un fil entre marivaudage et tendresse. Le mot de la fin, êtes-vous allé au bout du chemin, résume tout. C'est absolument charmant de mon point de vue. On écoute la bande-annonce.
10: Moi, c'est Marguerite. Dans ma vie, il y a Sofiane et notre fille Raphaël.
11: Les petits copains, les devoirs, le sport, tout rentre pas.
12: C'est pas les petits copains, c'est le petit copain.
13: On peut parler de tout ça à la maison. Merci. Tu prends ça comme un exercice? C'est des choses qui arrivent.
10: Il y a aussi Léa.
14: Bon, faut que j'y aille, là.
10: La fille que j'ai eue avec mon ex, Fred.
15: Toi et moi, on s'est mariés à l'église et je peux pas m'y remarier, tout simplement parce qu'on peut pas se marier deux fois à l'église.
10: Tu vas te marier?
15: Ben oui.
10: Bon, et du coup, il y a aussi Chloé,
16: la compagne de Fred.
17: Je dois signer quoi?
15: C'est un peu plus compliqué qu'une signature, mais enfin, c'est pas la mer à boire. Hein.
18: Est-ce avec lui que vous avez perdu votre virginité?
19: Il a pas arrêté de sous-entendre que j'étais une énorme pute, parce que toi, t'as dit que j'avais couché avec tout le monde, à tout va.
15: Non, non, attends.
20: Qu'est-ce que tu fous avec une ultra-catho, toi?
15: Je l'aime, figure-toi.
9: C'est au Vatican que le dossier sera traité.
16: Plutôt sympa comme châtiment. Un petit voyage à Rome.
17: Ça me ferait trop plaisir de venir.
20: Moi aussi, je viens.
21: Tom, il dit qu'il pourrait venir. Ses parents, ils sont chauds.
22: Moi, je me débrouille super bien en italien et je connais hyper bien la ville. Je suis un super guide.
3: Ah bah oui, tu viendrais.
23: Quand on s'est mariés comme ça. Vous étiez beaux tous les deux. Et quand on s'est séparés comme ça.
24: Savoir ce que ça me fait là, d'être ici comme ça avec lui.
20: Ça me remue un peu quoi, tout ça.
8: Dominique.
25: Alors comment annuler son mariage pour en épouser une autre devant l'église? C'est tout le sujet de ce film. Il n'y a que Vincent McKen pour se retrouver dans cette situation, d'autant que son ex-femme est Laure Calamy. Une situation logique qui aboutit comme souvent à une solution un peu absurde, ou au moins compliquée. Mais la comédie tient là-dessus, et tient surtout sur le couple McKen-Calamy, qui fonctionne bien, qui se renvoie la balle d'une certaine manière. Le grand ahuri et la petite rigolote vont bien ensemble, sans oublier Mélanie Thierry et les autres.
8: Charmante.
25: Elle est charmante, alors elle est plus sévère, là, c'est dans un rôle complètement très éloigné de celui de Calamy, quoi. Mais c'est assez virtuose, avec quelques gags, comme la visite au prêtre fouillé par Jean MacBar, qu'on n'avait pas vu depuis longtemps.
8: C'est du vécu, je peux vous le dire.
25: Ah oui.
8: Exactement. Oui. Mot pour mot.
25: Oui, mais ça c'est assez bien vu, d'ailleurs. Hein. Ou le bain de minuit dans le jacuzzi des 5 étoiles, ou encore un pape noir très compréhensif. Là, on pousse un peu loin le bouchon, mais bon, si l'action se ralentit...
8: Le pape François, il n'a pas dit autre chose.
25: Donc
8: c'est très, très d'actualité.
25: Alors, si l'action se ralentit un peu au cours du voyage à Rome, l'ensemble tient à peu près la route et ses promesses jusqu'au bout. C'est quoi l'amour du cinéma? Ben, Gabin avait une réponse toujours en disant « C'est d'abord une histoire, ensuite une histoire et enfin une histoire. » Mais c'est aussi une écriture et des acteurs. La preuve en est, là, on a à peu près tout... pour réaliser une comédie qui tient à peu près la route, ce qui est quand même assez rare dans le cinéma français.
8: Eh ben, je vous remercie de l'avoir vu comme ça. Marie-Noël, vous êtes un peu à l'opposé.
2: Ah oui, je trouve que c'est dommage. Il y avait la matière à une comédie originale, et on a une comédie, tout sauf originale, plaisante et conformiste à souhait. Il y a un très bon début, en effet, comme vous l'avez souligné, trépidant, où les personnages d'une famille recomposée entrent en scène tour à tour, ce qui crée un effet d'accumulation amusant et sympathique, d'autant plus que Laure Calamy, qui est au centre de ce tourbillon, est vraiment épatante de punch et de fantaisie, de charme. Bon, elle aurait pu faire beaucoup plus si on lui avait donné de quoi nourrir son rôle. Mais ça, bon, c'est l'exposition, et donc on s'attend à voir... se développer la situation de départ qui pose le sujet original, donc, de la reconnaissance en nullité et non pas de l'annulation d'un mariage religieux. Mais ça ne se produira pas. C'est quoi un engagement pour la vie? C'est quoi la liberté requise par l'Église? Toutes ces questions qui sont en principe posées et qui pourraient faire l'écriture du film... sont vite évacués pour qu'on reste tranquillement dans le bain sociétal habituel. Donc l'effet de joyeuse bande du début, qui était très réussi au début, se répète tout au long du film. On se propage de la France à Rome dans la même petite bulle de sentimentalisme convivial et d'humour bon enfant. On n'ira pas plus loin. En fait, le film n'évolue pas parce qu'il a donné dès le début la réponse à la question du titre. Tout le monde dans le même bain d'affectivité consensuelle, animé par quelques remous de jacuzzi, pour que ça bouge un peu. Même Chloé, la catholique qui veut un mariage religieux, n'a rien à dire d'autre sur la question que robe blanche et cérémonie à l'église pour officialiser son amour. Quant à la procédure de nullité, elle est traitée sous le même angle de l'affectivité qui est à la fois bêta et faux, complètement faux. C'est pas du tout ça l'objet de l'enquête de l'Église. Donc ça donne quelques scènes forcément ratées parce que l'approximation intellectuelle
0: ce manque de rigueur nuit aussi à l'art de la comédie. Mais oui, mais justement, ça nuit aussi à l'art de la comédie. Parce que l'écriture d'une comédie, il n'y a rien de plus rigoureux et de plus précis.
8: J'ai trouvé ça très juste. Vous savez qu'avant le pape François, quand on faisait un procès pour déclarer la nullité d'un mariage, il fallait payer 1000 euros. Ça commençait par ça. Et c'est François, le pape François, qui va dire, ben non, non, maintenant c'est gratuit pour tout le monde. Mais vous imaginez un peu des gens qui devaient débourser 1000 euros uniquement pour ouvrir le dossier.
0: Oui, mais alors là, c'est pas ça le sujet.
8: Non, non, non.
0: Là, le sujet, c'est quel est le fondement de cette procédure. C'est la liberté. C'est la liberté au moment de l'engagement. Est-ce que vous étiez libre et non pas est-ce que vous vous aimiez? Ça n'a aucun sens. Donc on reste dans cette affectivité.
8: C'est les questions qui sont souvent posées.
0: Ben, parce qu'on entre dans la psychologie. Moi, je me suis renseignée, j'ai regardé, non pas sur des sites cathos d'ailleurs, mais sur Cairn Info. sur Cairn Info. Et c'est très intéressant parce que c'est un site plutôt philosophique, psychanalytique, psychologique. Et donc, ils distinguent bien le mariage civil. On vous demande, voulez-vous ? C'est une question de volonté. Vous voulez nous organiser pour un contrat ? Voilà, fait. Le mariage religieux, c'est... La question, c'est, vous allez vous engager pour la vie, est-ce librement et sans contrainte ? Et c'est cette question de la liberté initiale que l'Église interroge pour voir si le mariage était valide ou non. C'est tout autre chose. Mais évidemment, il faut un peu travailler on veut s'approcher du sujet.
8: Il y a aussi une question de maturité qui est mise en avant.
0: Ben, la liberté, ça va avec ça. Non. Donc, liberté,
8: enfin,
0: responsabilité...
8: On va pas faire toute l'émission sur
0: Non, mais
8: sur
0: c'est pour
8: le
0: dire que c'est un sujet extrêmement complexe et que, donc, en refusant de le traiter...
8: Est-ce que ça a déjà été traité au cinéma ?
0: Il finit par faire une petite
25: loupe. Il y a le film avec Mastroianni et Chloé Cardinal... Le film italien, Le Bel Antonio, où il joue un impuissant et Chloé Cardinal fait tout pour divorcer.
0: C'est beaucoup plus original, en effet.
25: Beaucoup plus grave.
0: Bref, il nous livre un petit objet de série, très sympathique, amusant, mais enfin, bon, on va pas en faire.
8: Bernard,
0: comme il y en a 10 000.
1: Je serai entre mes deux camarades, il y a des qualités parce que ça baigne, dans une plaisante tendresse. Et le titre, c'est quoi l'amour ? Et c'est vrai qu'on voit la déclinaison de presque toutes les formes d'amour. L'amour conjugal, l'amour parental, l'amour filial, l'amour piétal. Et ça, c'est plutôt montré de manière peut-être scolaire, mais en tout cas, ils sont cohérents avec le titre, avec le projet de départ. Et c'est vrai que ce sont quand même les comédiens qui porte la comédie à bout de bras, et notamment l'impétueuse Laure Calamy, mes camarades l'ont dit. Mais c'est vrai que vous retirez les comédiens, le film se fissure avec des comédiens...
8: Vous retirez Mastroianni du film qu'on vient d'évoquer, il n'y a plus de film.
1: Non. Là, il y a quand même
0: un scénario.
1: Problème d'écriture de dialogue. Alors, je suis d'accord avec mes camarades, il y a deux épisodes qui se démarquent, enfin, il y en a un qu'ils ont cité, dans La Louve au cri, c'est épisode de la baignade, où il se trouve qu'elle s'est mise à l'aise, donc
25: elle est nue et elle
1: voit sa fille qui descend pour faire quelque chose de stupide d'ailleurs, prendre du cannabis, et elle est très gênée parce qu'elle a peur qu'on la surprenne dans le plus simple appareil, donc elle plonge rapidement. Et ça, c'est vrai que c'est réussi, et dans la mélancolie, le discours de fin... Et ne manque pas de fraîcheur s'avère assez attachant.
8: Parce qu'il y a une question qui se pose, et moi je l'ai vu, c'est que quand vous faites un mariage, vous déclarez la nullité du mariage, les enfants disent, mais à ce moment-là, je n'existe pas, qui je suis. Et là, la question est très bien posée dans le film.
1: Et ça, c'est vrai
8: juste.
1: Le discours de fin est très joli. Alors maintenant, la réalisation quand même souffre d'une fâcheuse pâleur. Je n'ai pas cru une seconde au personnage de la future épouse qui méritait d'être creusé, tout comme le frère. On ne sait pas pourquoi il en veut tellement à Laure Calamy. Et il est émacié.
8: Et il n'y a plus d'amour.
1: Oui.
8: Là, il n'y a pas d'amour.
1: Alors là, c'est plus, vous avez raison, plus. Mais on ne sait pas pourquoi. Et puis alors, la première rencontre entre eux, justement, l'ex-femme et la future conjointe durant le match de volley, on n'y croit pas deux minutes. Elles sont beaucoup trop familières d'emblée. Il n'y a pas de méfiance, il n'y a pas d'hostilité. On n'y croit pas. Et ça, c'est quand même un des grands torts du film, le manque de vraisemblance. Il y a trop de complicité, de cordialité des uns et des autres. Les familles recomposées, c'est pas toujours ça, et c'est souvent rarement ça. Et là, il y a une unanimité qui est un peu suspecte. Et puis l'épilogue, je parle d'après le discours, qui vibre d'une allégresse, cette euphorie est quand même assez fabriquée. Et on a toutes les communautés ici, on ne veut vexer personne, ce qui frise quand même l'angélisme. Et enfin, l'épisode du karaoké m'a semblé bien artificiel et vain. Je dirais que l'anacréontisme du cœur congédie ici les tourments de l'esprit. Il y a donc ici les roses, mais pas de pathos.
8: Cinque secondi de Paolo Virsi avec Francesco avec Valerio Mostradea, qui est extraordinaire, Valeria Bruni Tedeschi et Galatea Bellucci, qui est tout en fraîcheur. Mm. 5 secondes, c'est le temps de sidération qui paralyse un père voyant sa fille se noyer. Il est avocat, submergé par la douleur, et vit reclus dans les anciennes écuries de la villa Guelfi. La fille Guelfi vient s'installer justement avec une bande de potes écolos, participatifs, citoyens, pleins d'insouciance et de volonté de changer le monde. Les tapageurs et le vieil avocat vont être obligés de cohabiter, mais aussi de s'unir. On est soufflé par cette histoire qui pourrait s'apparenter au chef-d'œuvre de Simenon, Les Inconnus dans la maison, un avocat seul et alcoolique, contraint à sortir de lui-même pour une question de justice. Il n'empêche que ces 5 secondes sont à couper le souffle.
4: Voi mi avete garantito che a Villa Guelfi non ci sarebbe stato nessuno. Se no io questo posto in affitto non l'avrei mai preso.
5: E te come ti chiami? Io Matilde.
4: Piacere.
5: Guarda, i germogli qua.
4: Ma c'è un padre o questa pancia ha germogliato da sola?
5: Ma tanto un padre non serve.
6: Ma se sei un avvocato che fa cose buone, perché ti sei rintanato e sei così triste?
7: Racconta la tua storia. Ti prego.
4: Elena è stata la cosa più preziosa che ho avuto nella vita.
7: Di notte sogno di correre, di essere leggera e profumata. Poi al mattino, quando mi sveglio, mi si chiude il respiro qua.
4: Oh, scendi da qua, subito. Dai, salvi.
11: Andrea pure, lei che dice?
4: Che dice?
11: Che è patriarcato.
4: Ma vai, cammina, va.
12: Più vicino.
4: 1, 2, 3, 4, 5.
8: Voilà, on entendait les 5 secondes qui s'énuméraient. Dominique.
25: Oui. Deux mondes se côtoient donc, celui de cet homme d'âge mûr qui porte une certaine culpabilité et qui est angoissé, et ce groupe de jeunes qui veut ressusciter une vigne. Et c'est la rencontre de ces deux mondes qui va laisser passer la vie, l'espoir et une forme de rédemption. Et lui est angoissé par son procès qu'il attend et par sa responsabilité. Donc on a la joie et l'angoisse qui se font face et bientôt vont se côtoyer pour partager un moment de vie qui va aller peut-être jusqu'à une renaissance. Entre la mort et une naissance, car il y a une naissance aussi du côté des jeunes, un filet de vie se faufile pour que l'existence refuse de capituler. C'est ce qu'on ressent dans le film, même s'il est long. Moi, j'ai fait un parallèle avec un autre film, bien que ça n'a rien à voir, c'est avec Violence et Passion de Visconti, où on a Burt Lancaster qui vit dans un vieillard qui vit avec ses conversation pieces, ses petits tableaux avant, et puis une famille qui fait du bruit, qui est snob, qui est dans le vent, et qui deux mondes qui vont se rencontrer et s'annuler parfois. Il y a un peu cette idée-là. Voilà, maintenant ici les choses se mettent en place un peu lentement, mais on accompagne le héros solitaire jusqu'à la fin, qui peut ressembler à une rédemption. Ici, la passion est muette et la violence n'est qu'un mouvement, c'est le mouvement de vie qui reprend le dessus sur la douleur et le malaise. Voilà, c'est lent comme film, mais ça vaut le coup. Si on va jusqu'au bout, d'accompagner le héros et puis ce qui se passe, c'est-à-dire la vie qui revient. Et à la fin, la vie est revenue.
8: Ah oui, ça, c'est beau. C'est fascinant. Et vous avez remarqué, tout se passe en hiver.
25: Mmh. Oui.
8: On ne voit pas de feuilles ni de fleurs. Mmh. La vie, elle va être uniquement dans la relation humaine.
25: Dans la relation humaine.
8: Ça, ça m'a beaucoup marqué. Marie-Noëlle Tranchant.
0: Oui, c'est très vrai. La vie est vraiment dans la relation humaine et dans les relations humaines. Et c'est comme ça, d'ailleurs, que le film avance et s'approfondit. C'est la multiplication des actions et la diversité des personnages et de leurs points de vue qui permettent d'entrer vraiment dans l'intériorité très barricadée de Adriano, qui est en effet formidablement interprété par Valerio Mastrandea.
8: Oui.
0: Et c'est très riche.
8: Il donne envie de fumer le cigare, d'ailleurs. Vous avez remarqué, il a toujours un cigare au bec.
0: Il fume tout le temps. Un cigare, je croyais que c'était
8: une cigarette. Non, c'est un cigare.
0: En tout cas, c'est vrai que ça, les lignes de les axes divers, sa solitude à lui, le groupe un peu effervescent, joyeux, vivant, mené par la jeune héritière de la propriété voisine. Et tout ça crée à la fois, d'un côté, un silence et de l'autre, une effervescence qu'ils se mettent à accompagner très, très discrètement et joliment. Et quand ils sont embarqués par la police, il va au commissariat. C'est le premier geste.
8: Il fait une plaidoirie formidable
0: pour en leur faveur. Alors oui, qu'il a passé son temps à grogner contre eux, contre leur présence bruyante qu'ils n'acceptaient pas. L'autre élément très bien vu et orchestré dans le film, c'est le procès lui-même. C'est un film de procès au milieu de tout ça. Et c'est là aussi que se révèlent les différentes dimension du drame qu'a vécu le héros.
8: Accident, suicide, ouais, accident, meurtre, suicide, on ne sait pas. Hein.
0: Meurtre, non. Enfin, pas meurtre, mais il a pu la laisser aller.
8: Et la sonnerie du téléphone, c'est
0: avec
8: le
0: Beethoven.
8: Début de la cinquième symphonie de Beethoven, où Beethoven avait écrit « Ainsi frappe le destin à ma porte, ta ta ta ta. » Et là, c'est pas par hasard. Moi, j'étais en apnée sur cette scène.
0: Très impressionnant.
8: Très impressionnant et tellement simplement vécu.
0: Et donc, on entre, mais vraiment dans l'épaisseur de l'humanité la plus profonde, la plus à la fois risquée, étrange, menaçante, émouvante, bouleversante même. Enfin, il y a tous ces aspects et rien n'est dit, rien n'est... Tout est là, mais tout est senti, ressenti,
8: cette solitude,
0: mais rien
8: terrible,
0: n'est affirmé.
8: Toutes les nuits, quand il se couche, il écrit « Buonanotte » et le matin « Buongiorno ». On ne sait pas à qui, mais on ne le saura qu'à la fin. Mais c'est terrible, c'est l'expression de cette solitude est terrible.
0: Oui.
8: Bernard.
1: Oui, moi je serais là encore mitigé, même si oui, c'est le dernier tiers qui prend le haut du pavé, parce que là, enfin, on a tension et intensité, ce que l'on n'avait pas quand même le reste du film. Maintenant, l'ensemble montre adroitement comment un être que la fatalité a isolé réussit à tisser de nouveau le lien avec autrui. Parce qu'il vivait en anachorète, hein, littéralement. Et puis, grâce en effet à ce groupe dynamique, pas toujours très pertinent, mais il retrouve goût à la vie. La séquence du tribunal, Marie-Noëlle y a fait allusion, entre sobriété et âpreté, réussit assez nettement à se démarquer, puisque c'est là où on va apprendre toute la vérité, mais où enfin, il y a une concentration dramatique. Et puis, on a quand même un aspect assez satirique, parce qu'il se moque des poncifs actuels. Vous avez la méfiance à l'égard des médecins, l'indifférence suscitée par le père biologique d'un enfant. Oh, ce père biologique, oh mais non, on va pas le prévenir. Et puis encore la haine du prétendu patriarcat. On retrouve comme ça,
8: c'est très
1: et ça
8: drôle.
1: C'est vrai que c'est montré de manière assez acérée. Et Valeria Bruni Tedeschi, quand même, rehausse l'intégralité des scènes où elle figure. Et c'est d'ailleurs un petit peu le problème, c'est que jusqu'à son arrivée, toute la première partie, à mes yeux, est assez terne et languide. Et puis l'intrigue autour de la petite communauté, même si elle va agir comme un ressort...

0: On ne peut pas regretter qu'il y ait un petit doute qui subsiste à la fin. Et en tout cas, c'est mon cas. On eût aimé qu'il tranchât. En tout cas, c'est
1: ah
0: c'est
1: bah ce non, que... moi j'aime bien.
0: Moi j'aurais bien aimé qu'il donne son point de vue. En tout cas, nous avons un homme de loi isolé et silencieux qui conquiert de nouveau la parole grâce à la présence d'un groupe d'Isère, de jeunes gens engagés. En d'autres termes, je ne parlerai qu'en présence de mon agora.
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1: Sauver les meubles de Catherine Cosme avec Vim à la Ponce, qui est formidable. Vim à la Ponce.
3: On bientôt dans et, Vénus électrique.
1: Oui. Absolument. Johann Zimmer, Guylaine Landais. Ce n'est pas une comédie, malgré la bande-annonce qui pourrait nous le faire croire. Au contraire, c'est le poids d'une agonie rongée par les crédits, la finance et l'acharnement des banques et des établissements bancaires. C'est aussi la pudeur de la vieillesse qui ne veut pas montrer sa misère sociale et financière. Et encore une fois, coup de chapeau à Vim à la Ponce qui excelle.
4: Je veux offrir aux citoyens cette liberté nouvelle.
5: Vous pouvez la regarder maintenant, cette liberté, ici.
4: Oui.
6: Ça va ? T'es venu voir tes parents ?
5: Ouais, je suis passée les voir.
6: Et ta mère, ça va ?
5: Ça fait combien de temps qu'elle a rechuté comme ça, maman ?
7: T'en as plein, dis. Elles sont trop cool, tes perruques.
5: Je vais prier pour vous. Votre maman, elle va partir, là.
8: Et il se trouve que votre mère m'avait emprunté 150 euros. Si vous pouviez me les rembourser...
5: Pourquoi je reçois du courrier ici ? Je comprends pas. Oh putain.
8: Il faut régulariser la situation, voilà. Parce que moi, je n'ai jamais contracté de crédit chez vous.
9: Maître Lambert, huissier de justice, je viens dans le cadre de la liquidation judiciaire du commerce de Madame Langlois.
5: Est-ce que vous pouvez revenir à un autre moment ? Parce que là, ma mère, elle est en train de mourir. Ça, c'est Crédit XM,
10: l'année de mes études.
5: Ça, c'est l'année de ton divorce. Et le fait qu'elle ait utilisé mon nom là pour faire ça, ça aussi, tu le savais.
10: Pourquoi t'as fait ça ?
11: On va trouver un papier qui prouve que c'est pas toi.
12: On peut pas en vouloir aux gens de chercher des solutions. Votre mère, c'était ça, sa solution. Vivre à crédit.
5: Si là, on porte pas plainte, c'est à moi de payer les 40 000 euros.
13: Ah, quand même, ouais.
5: Toi, je te vois, t'es bouleversée. Moi, je suis bouleversée aussi. J'ai juste besoin de comprendre. Tu penses à quoi, là ?
12: La joie.

0: crois qu'ils nous suivent pour se faire rembourser.
1: Dominique. Ça commence mal avec, en ouverture, Benoît Hamon, photographié sous toutes les coutures, en train de réciter son credo politique. Vous vous souvenez de Benoît Hamon? Non, vous l'avez oublié maintenant. Ouais, ben oui, on ne sait plus. Mais là, tout d'un coup, il renaît. Voilà.
2: C'est qui?
1: Voilà. Et puis on passe à la page intimiste du film. Alors l'héroïne Villa Maponce arrive dans sa maison de famille où sa mère est agonise avec un père fantaisiste qui se met une perruque et un frère inconscient et une petite fille. Alors il faut dire que les seuls qui sont vraiment sympathiques, c'est le père, c'est le grand-père finalement et la petite fille. Bon, qui donne un petit peu de mouvement. Pour le reste, c'est une famille en morceaux, bientôt rejointe par des problèmes d'argent puisque la mère vivait à crédit sur le dos de ses enfants. Alors il y a de la peine qui est balayée par les inquiétudes matérielles, des personnages atypiques mais pas vraiment sympathiques, des situations inabouties avec des scènes de remplissage comme la baignade ou la scène finale. Ça manque de rythme et de souffle. Et il reste des scènes mises bout à bout. C'est un premier film et on le sent. Alors c'est un peu dommage, mais voilà. Ça se veut tendre et drôle. Or la tendresse est invisible et rien n'est vraiment drôle. C'est un portrait de famille peu sympathique, dédié à une mère disparue. Je pense qu'elle pouvait mériter mieux.
2: Marie-Noëlle.
3: Ah ça, on n'en sait rien, on ne la connaissait pas.
1: Oui.
3: En tout cas, c'est vrai qu'avec les défauts qu'a pointé Dominique, j'en suis d'accord, c'est quand même un premier long-métrage qui a de la personnalité, j'ai trouvé. Des personnages qui prennent de la consistance peu à peu en se retrouvant autour de la mère... en fin de vie. Moi, j'ai trouvé quelque chose de Piala dans cette peinture familiale réaliste, au ton parfois mordant, caustique.
1: Oui, parce qu'il y a de la violence.
3: Avec un beau sens pictural. La photographie du film est très intéressante, belle, avec parfois des sortes de natures mortes, tout à coup, sur des endroits de la maison.
2: Il nous reste deux minutes.
3: Et la superposition des deux situations très sombres, fin de vie et escroquerie financière de la mère, point commun, la vérité. Que faut-il dire, que faut-il cacher? Puis les caractères se révèlent peu à peu, s'approfondissent et s'humanisent avec justesse au fil de l'action.
2: Bernard, voilà. Je trouve que ça montre bien l'inhumanité de l'État.

0: face au deuil avec le personnage de l'huissier. Et ça, ce moment est très bien montré. L'intrigue a le mérite de clore sur l'envol de l'espérance. Ça fait un peu penser, toute proportion gardée, à un été à Osage Conti. Mais ça prend trop de temps pour démarrer. L'ensemble demeure assez étriqué. Bon. Et puis, c'est quand même assez ankylosé, cette réalisation, et assez insipide. Cette dette maternelle qui l'accompagne jusqu'au bout, bah, grâce à elle, la famille retrouve sa dignité, découvre son salut. Savez-vous pourquoi, Christophe? Parce que c'était la dernière créance et le radeau sur l'étang.
1: Marie-Noëlle Tranchant, Dominique Bordet et Bernard Mignoni, merci. Merci Jean-Paul Irine pour la réalisation, François Dudonné, Philippe Alpeuch et Camille Meyer pour la réussite technique de notre rendez-vous. Nous nous retrouvons demain pour parler des livres religieux. D'ici là, soyez heureux, ça reste urgent, et très bonne fête de l'Ascension.

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1: Dans quelques instants sur RCF Notre-Dame, avec notre invité Dominique Garcia, archéologue président de l'Institut National de la Recherche Archéologique Préventive, nous allons découvrir aujourd'hui les bonheurs et les malheurs de l'archéologie et surtout en quoi fouiller le sol et ou fouiller le passé peut nous aider à comprendre le présent et à imaginer l'avenir. Vous allez voir, c'est passionnant. À tout de suite.
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2: Écoutons le psaume 46. Dieu est le roi de toute la terre.
3: Tous les peuples, battez des mains. Acclamez Dieu par vos cris de joie. Car le Seigneur est le Très-Haut, le Redoutable, le grand roi sur toute la terre. Car Dieu est le roi de la terre. Que vos musiques l'annoncent, il règne, Dieu, sur les païens. Dieu est assis sur son trône sacré. Les chefs des peuples se sont rassemblés. C'est le peuple du Dieu d'Abraham. Les princes de la terre sont à Dieu qui s'élève au-dessus de tous. »

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1: Bienvenue dans ce studio de RCF Notre-Dame pour cette nouvelle édition des Racines du présent. S'il vous arrive un jour de croiser un archéologue, vous aurez peut-être en tête l'image flamboyante d'Indiana Jones, comme au cinéma, ou au contraire l'image de ces adolescents qui ont découvert par hasard la grotte de Lascaux. Aujourd'hui, loin de tout cela, nous vous proposons de rencontrer dans cette édition des Racines du présent sur RCF Notre-Dame un véritable archéologue, un professionnel. Avec lui, nous allons partir à la découverte de ses passions, de ses émotions, mais surtout, nous allons réfléchir avec lui sur le sens de sa mission, les vraies raisons d'être de cette science méconnue, l'archéologie. Pourquoi donc fouiller au sens propre le passé ? Et qu'est-ce que ce passé enfoui peut-il nous dire du présent ? Dominique Garcia, bonjour.
2: Bonjour.
1: Merci beaucoup d'être avec nous. Vous présidez l'INRAP, l'Institut National de la Recherche Archéologique Préventive, et vous publiez aux éditions de l'Observatoire un petit livre très vivant, très charnel, devrais-je dire, intitulé « Le jour où je suis devenu archéologue » et au long de ces 175 pages, eh bien, vous nous faites part des raisons d'être de votre vocation d'archéologue. Voilà notre thème aujourd'hui, comment l'archéologie révèle le passé et interroge le présent.
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1: Toujours sur RCF Notre-Dame, Dominique Garcia, vous présidez donc l'INRAP, l'Institut National de la Recherche Archéologique Préventive. Et dans ce petit livre intitulé « Le jour où je suis devenu archéologue », vous écrivez, et on a le sentiment que ce sont ces mots qui vous gouvernent, « Grâce à la lecture d'anciennes traces, je voudrais contribuer à réparer le monde et éclairer une histoire en devenir. » Vous avez les yeux dans le sous-sol, mais vous regardez très très loin, Dominique Garcia.
2: Effectivement, je pense que l'archéologie est une matière à rêver, à éveiller les consciences, et puis pour peu qu'on observe, qui soit tout autour de nous, bien présent, enfin, qui actuellement, en nous écoutant de sa fenêtre, ne voit pas le clocher d'une église, les murs d'un château, un boulevard qui marque l'emplacement d'un ancien rempart.
1: Et tout cela nous parle.
2: Et tout cela devrait nous parler, oui. Et dont mon travail à moi d'archéologue est presque de traduire ces traces, pour que chacun puisse trouver des repères dans les paysages qui l'entourent, qui l'occupent depuis toujours, ou depuis quelques semaines, ou quelques mois.
1: Vous êtes en quelque sorte un traducteur.
2: Oui, il y a un peu de ça. L'archéologue essaie de trouver des indices. Alors, ça peut être des objets, l'image classique, des monnaies, des vases. Ça peut être de l'architecture, sous terre, mais également en élévation. Les murs d'une chapelle, d'un château, d'un hôtel particulier, les ruines d'une villa romaine. Ça peut être aussi aujourd'hui des traces de l'action de l'homme sur le milieu. On arrive à trouver des charbons de bois qui nous montrent les phases de déforestation. Mmh. On arrive à retrouver également aujourd'hui les éléments d'ADN dans les ossements qui nous rencontrent comment les gens ont vécu et sont morts. Mmh. Voire on part sur les traces des épidémies. Donc des choses pour lesquelles on peut interroger le présent à partir de ces éléments passés. Mais en tout cas, voilà, l'archéologie, si j'ose dire, est partout pour peu qu'on arrive un petit peu à cligner des yeux, à regarder un peu précisément.
1: Alors, en France, elle est vraiment partout, cette archéologie, Dominique Garcia ?
2: Oui. Oui, très, très sincèrement, on l'a sur terre et sous mer, dans la mer.
1: Tout a été peuplé en France.
2: Quasiment. Oui. Et au contraire, même il y a des endroits aujourd'hui où on n'allait pas et où les changements climatiques permettent de retrouver
1: des glaciers, par exemple.
2: Comme les glaciers, par exemple, qui aujourd'hui fondent de manière très importante, posent un problème écologique et environnemental, mais posent aussi un élément patrimonial, puisque ces glaciers, en fondant, révèle des vestiges du néolithique, de l'âge du bronze, de période médiévale, donc au moment où ils se sont formés et où ils ont piégé comme ça dans la glace ces vestiges. Et donc on peut retrouver des traces de l'archéologie gauloise, romaine, médiévale, sous les pas, sous le goudron de nos villes ou sous le pavé de nos villages, mais on peut les retrouver aussi dans les champs, dans les montagnes. Donc effectivement, il y a peu d'espaces naturels.
1: Ouais. Qu'ils soient véritablement désertiques ou vierges.
2: Désertiques et vierges, toute... ou qu'ils l'aient été. Voilà.
1: Alors on va remonter, si vous le voulez bien, Dominique Garcia, on va suivre le principe de votre livre, dont je rappelle le titre, « Le jour où je suis devenu archéologue », c'est aux éditions de l'Observatoire. Votre passion peut-être, enfin, vous nous racontez une histoire qui est très très touchante, qui se passe en Languedoc chez vous. Vous êtes un languedocien et vous ne cessez de le rappeler dans ce livre, on en reparlera tout au long de ce dialogue, de cette conversation. Dans la grotte d'Alden, en Languedoc, chez vous, sur le sol, vous découvrez 400 empreintes de pas qui datent d'il y a 8000 ans. Et ces empreintes de pas, vous avez souhaité les faire parler. Et pour cela, vous avez fait appel à des pisteurs namibiens. Alors la Namibie, je rappelle pour nos auditeurs, c'est en bas à gauche de l'Afrique, c'est le sud-ouest africain. Pourquoi donc faire appel à des pisteurs namibiens pour décoder, pour comprendre, pour faire parler des empreintes de pas d'il y a 8000 ans, Dominique Garcia ?
2: Alors, c'est une image, effectivement, qui peut surprendre. C'est une expérience qui peut surprendre, mais qui a du sens. On a tous en tête, et je l'évoque, et je cite en l'occurrence Michel Serres, on a tous en tête le chasseur qui arrive à trouver une trace d'un gibier en disant, tiens, là, le lapin est passé, là, le sanglier doit être gros. On a tous en tête, presque dans des films du Far West, l'Indien qui arrive à voir le cow-boy qui est passé il y a peu de temps. Passons là-dessous. En tout cas, l'homme a des capacités à lire les traces qu'il a perdu ces derniers millénaires au profit d'une autre mode de lecture, qui est lecture des signes écrits, donc de l'alphabet. Et ça a été démontré de manière scientifique, notamment par Stanislas Dehaene, qui est professeur au Collège de France, et qui a montré qu'effectivement, nos capacités à lire et écrire étaient inscrites au sein de nous-mêmes, dans notre cerveau, bien avant qu'apparaisse l'écriture en tant que telle. Ouais. Et que donc ces capacités que nous avions à lire et écrire étaient des capacités proprement humaines qui avaient été données à nos ancêtres, entre guillemets, chasseurs cueilleurs. Et que donc les gens qui n'ont pas aujourd'hui les capacités à écrire avec des alphabets ont des capacités à lire. Et donc en l'occurrence,
1: donc les pisteurs namibiens,
2: les pisteurs Bushman étaient capables, eux, de lire les textes. Alors, bien entendu, ces lectures sont générales, comme on pourrait en ouvrir un ouvrage aujourd'hui écrit en alphabet classique et le lire de manière rapide. Mais ils arrivent à voir le nombre de personnes, voir les hommes des femmes,
1: la direction de la marche,
2: voir qu'effectivement les personnes sont revenues plus chargées qu'elles étaient au départ. Et donc cette enquête qui avait été menée par la DRAC Occitanie a permis de faire une micro-histoire, une sorte de capsule temporelle. Il y a un moment donné, des gens vont dans la grotte, explorent la grotte il y a 8000 ans, laissent des traces, et aujourd'hui 8000 ans après, avec les mêmes éléments cognitifs, on arrive à retrouver ces traces et à mettre dedans. Et donc je mets un coup de projecteur sur cette expérience menée sous la direction de mon collègue Philippe Galland, parce qu'en fin de compte, ça montre que l'archéologue n'est là, en fin de compte, que pour lire des traces et traduire les traces. Comme on lit un texte en alphabet, l'archéologue, lui, va trouver des traces d'objets, des traces de pas, de l'usure, des données paléo-environnementales, et va essayer de le traduire pour le partager.
1: Et pour le partager, c'est très important.
2: Pour le partager, bien entendu, ça a deux sens. L'histoire, ce n'est pas de l'érudition pure, ça a deux sens que si on peut le partager avec le plus grand nombre, effectivement, ça me semble important. Et si j'ose ce terme, presque faire justice, parce que dans notre formation académique, on a séparé les populations anciennes en deux types, celles qui sont historiques, donc qui sont capables d'écrire.
1: Qui sont un peu comme nous, en quelque sorte.
2: Un peu comme nous. Voilà. Et ceux qui sont préhistoriques, c'est-à-dire qui ne possèdent pas l'écriture. Et elles, par définition, n'ont pas droit à une histoire qui est déroulée, qui est raconté, qui est transmis.
1: Et là, vous n'êtes pas d'accord.
2: Et là, l'archéologue, lui, essaie de dire, mais non, l'histoire est bien plus longue. L'histoire, elle naît avec l'humanité. En revanche, il y a des modes d'écriture qui ont été changés. Nous, archéologues, on est là pour traduire ces traces et lier ensuite l'histoire de ces populations.
1: Alors, on sent la passion qui vous habite en vous écoutant, Dominique Garcia, mais au fil de votre livre, Le jour où je suis devenu archéologue, aux éditions de l'Observatoire, vous nous faites part de vos émotions. Et parmi vos émotions, il y en a plusieurs. Je voudrais citer le port de Délos. Pourquoi le port de Délos vous émeut-il, Dominique Garcia ?
2: Alors là, même quand vous évoquez ce terme, j'en ai un petit peu de rougeur sur qui me vient parce qu'en fin de compte, dans mon université à Montpellier, mon professeur Christian Linas était le grand spécialiste Délos. Et comme en tant qu'archéologue de la vieille école, très savant, très érudit, de la première année à la dernière année, il vous parlait de Délos. Et du coup, c'est un petit peu le pendant de ce que je vous disais tout à l'heure dans cette découverte de la nature près de chez moi. Dans le cas de Délos, moi j'ai tout su de Délos avant d'y mettre les pieds.
1: Alors c'est où Délos ?
2: Alors Délos, c'est la plus petite et la plus centrale des îles des Cyclades. Mmh. C'est aujourd'hui un sanctuaire pour les antiques, mais c'est aujourd'hui un sanctuaire pour les archéologues, puisque personne ne vit sur l'île, sauf les archéologues qui y travaillent, et sauf les touristes.
1: C'est un privilège pour
2: C'est
1: vous.
2: Un privilège, effectivement. Et on arrive sur cette île, on
1: Racontez-nous.
2: A étudié pendant plusieurs années l'histoire de Délos en tant que telle, et moi j'ai eu ce premier émerveillement en tant qu'étudiant d'arriver sur un endroit dans lequel je connaissais presque tout, et où du coup mon regard se posait sur des détails. Il me manquait l'odeur, il me manquait les parfums, il me manquait des points de vue, et que j'ai pu, pendant quelques semaines, lorsque j'ai pratiqué des fouilles à la pointe des Pilastres, à Délos, voir et apprécier l'île. Et ça, c'est un élément important. Je reviens dans ce texte à plusieurs reprises sur la notion de repère. L'archéologie est là pour vous donner des repères. Et cette rencontre avec cette civilisation méditerranéenne que j'avais, avec une connaissance acquise
1: intellectuelle,
2: livresque sur des plans, sur des photos. Là, je voyais les objets, je voyais les espaces, je circulais dans les rues, je montais sur le Mont Sainte qui domine Délos. Et là, effectivement, j'écris de manière peut-être un peu rapide. Je me sentais méditerranéen.
1: Voilà.
2: Du coup, je sentais l'attachement que j'avais à ces sociétés anciennes. Et c'est important, je crois, ce rôle de l'archéologie est capable de dire à tous, tiens, vous appartenez à cet espace-là.
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1: Au micro, Frédéric Mounier, vous êtes bien sur RCF Notre-Dame et vous avez bien raison. Nous sommes en conversation aujourd'hui dans les racines du présent avec Dominique Garcia qui préside l'Institut National de la Recherche Archéologique et Préventive, l'INRAP, et qui publie aux éditions de l'Observatoire un petit livre passionnant intitulé « Le jour où je suis devenu archéologue » et nous retraçons avec lui ses passions et peut-être l'objectif, l'horizon de cette passion d'archéologue. Nous avons cité la grotte d'Alden en Languedoc chez vous. On reparlera du Languedoc dans un instant. Nous avons cité le port de Délos dans les Cyclades. Il y a aussi la tombe de Lavaux. Vous en parlez aussi avec beaucoup d'émotion. Alors, on n'est pas du tout à la même époque. C'est beaucoup plus proche de nous. Que peut-on voir ?
2: Alors, Lavaux se trouve dans la banlieue de Troyes.
1: C'est en Champagne.
2: En Champagne, dans le secteur des magasins de Marc Avenue, etc., que l'on connaît, les magasins de soldes.
1: On appelle ça des zones commerciales.
2: Voilà, c'est ça, des zones commerciales de la région de Troyes. Et lors de l'agrandissement de cette zone commerciale, des fouilles ont été réalisées par l'INRAP et ont permis de découvrir une tombe d'un prince celte du 5e siècle avant Jésus-Christ. Et là, cette tombe est extraordinaire. On peut encore, jusqu'à la fin du mois de juin, voir une très belle exposition au musée d'art de Troyes, où sont présentés les résultats de cette belle fouille de Lavaux, avec des comparaisons avec le monde grec, avec le monde étrusque et le monde celtique continental. Donc, vraiment une très belle exposition dans ce musée. Et cette tombe de Troyes, donc dite tombe de Lavaux, révèle celle d'un prince celte qui, au 5e siècle avant Jésus-Christ, a été enterré dans une grande sépulture, marquée au sol dans un emplacement très large, presque 4 hectares, donc
1: un mausolée
2: extrêmement porté. Mmh. Au centre, un caveau dans lequel il a été enterré avec son char, avec un grand chaudron d'origine méditerranéenne rempli de vin, probablement de la région de Marseille, avec une nocoé, une cruche à verser d'origine attique, avec un grand torque, un collier autour du cou, un or massif de près de 800 grammes.
1: Donc, c'est tout un monde que vous décrivez là. Oui.
2: Alors, un monde extraordinaire qui, au 5e siècle avant Jésus-Christ, relie la Méditerranée avec l'Europe septentrionale. Et donc, ce prince de Lavaux régnait sur un espace, un territoire qui permettait de relier le bassin méditerranéen avec le nord de l'Europe dans lequel on retrouvait de la matière première, de l'ambre, de l'étain, des esclaves, du blé, et le monde méditerranéen, 5e siècle avant Jésus-Christ, qui à cette période-là consommait ces produits de première nécessité qui alimentaient l'économie des grandes villes étrusques et grecques. Et le point d'équilibre entre la Méditerranée qui consomme, celle des cités étrusques et grecques, et du monde celtique continental qui produit, c'est cette région de Troyes et de Lavaux, et avec un homme qui en tirait toutes les plus-values de ce commerce, un courtier entre le monde méditerranéen et le monde nordique. Et pour donner un élément intéressant pour montrer que l'archéologie permet de relier des éléments, que des pièces éparses du dossier. On connaît tous la bonne ville de Troyes. On sait qu'au début de l'histoire, elle s'appelait la cité Tricasse, dont elle attire aujourd'hui ce nom de Troyes. Et pendant longtemps, le terme de Tricasse n'était pas compris. C'est des termes gaulois. Tri, ça veut dire qui fait traverser. Et casse, c'est l'autre nom de l'étain, la cassitérite. C'est-à-dire que les gens de Troyes, aujourd'hui, le secteur Tricasse, porte en lui l'activité principale de ce courtier, de ce prince de Lavaux, celui de transmettre, de faire transiter l'étain. Or, l'étain était produit dans le nord-ouest de l'Europe et était consommé en Méditerranée, vu que l'étain est le métal nécessaire pour la fabrication du bronze et qu'on retrouve dans les statues, dans les monnaies, dans les armes. Quand aujourd'hui vous allez visiter un musée en Grèce ou en Italie, que vous avez un objet en bronze, il y a un petit peu d'Europe du Nord, et ce peu d'Europe du Nord, c'est cet étain qui est passé par la région de Lavaux et donc a été transporté par les populations de ce secteur.
1: C'est ce que vous écrivez, Dominique Garcia, dans votre livre « Le jour où je suis devenu archéologue ». Les peuples ne sont pas des entités immuables, des divisions stables de l'humanité, mais le produit de contingences historiques et économiques. La nature ne trace pas de frontières, elle offre des passages. C'est ça qui se passe à Troyes.
2: Oui, exactement. On voit comment une société arrive à se développer, une culture, de l'art, un certain pouvoir, une activité économique entre le nord et le sud, et ensuite, très probablement parce que dans le courant du 4e siècle, les navigateurs méditerranéens vont franchir le détroit de Gibraltar et vont directement aller aux ressources en étain sur les côtes atlantiques sans passer par l'Europe celtique. À ce moment-là, la société du prince de Lavaux va s'effondrer. Donc l'archéologie permet de voir comment les sociétés se développent, comment elles le structurent, ce qu'elles produisent, et ensuite éventuellement comment elles peuvent s'effondrer.
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1: Vous êtes toujours sur RCF Notre-Dame, vous avez toujours raison de nous écouter. Dans cette édition des Racines du Présent, je reçois aujourd'hui Dominique Garcia qui préside l'INRAP, l'Institut National de la Recherche Archéologique Préventive, et qui publie aux éditions de l'Observatoire un petit livre très vivant, très incarné, intitulé « Le jour où je suis devenu archéologue ». Alors, vous avez eu un maître, Dominique Garcia, que vous évoquez dans votre livre, René Ginouvès, qui est né dans le même village que vous, à Clermont-l'Hérault. Et voici ce qu'écrivait votre maître. « Travailler sur un site, ce n'est pas seulement reconstruire la vie de jadis, celle des puissants, mais aussi de l'ensemble de la communauté dans son existence journalière. C'est aussi entrer en sympathie avec un paysage, avec les hommes qui continuent à y vivre et qui en portent l'empreinte. Et le petit garçon du Languedoc qui, dans les vignes humides de l'automne, voit luire entre les souches les tessons rouges de la Gros-Frézinque. Vous allez nous dire ce que c'est. Se sent le descendant d'une très longue tradition. » Et reconnaît son appartenance à un terroir dans lequel il est appelé à trouver un jour sa place. On retrouve dans ces propos de votre maître, Dominique Garcia, ce lien entre le passé et le présent qui est vital dans votre vocation d'archéologue.
2: Alors, il y a à la fois ma propre démarche, ma propre histoire, où j'ai fait de l'archéologie d'abord pour me situer dans l'espace. Mmh. Voilà, dans mon village, effectivement, j'avais un professeur de lettres classiques qui nous a initiés à l'archéologie, et nous a initiés à l'archéologie en nous parlant du grec, en nous parlant du latin, mais en disant, mais écoutez, votre village aussi a une histoire, et puis regardez à côté Agde, et puis à côté Béziers, et puis Maguelone, etc., la cathédrale. Donc, il nous racontait l'histoire de notre terroir en nous disant, voilà votre patrimoine de proximité, mais il est inclus dans un patrimoine plus large, méditerranéen, européen. Et le texte que vous avez oui. cité de René Ginouvès me semble essentiel parce que c'est le moment où il y a eu une bascule entre des archéologues qui étaient essentiellement tournés sur les civilisations classiques, le monde égyptien, le monde grec, le monde romain, valorisant pour un chercheur un monde d'érudition, de savants, et puis des archéologues qui ont commencé à s'intéresser à l'espace qu'il y avait autour d'eux et à essayer de le relier et donc de faire une archéologie qui soit là pour créer, pour faire une société, pour raconter une histoire comme on a un récit national, on peut avoir un récit régional voilà. et on peut tout ça essayer de le lier.
1: Mais ce récit régional tel que vous le décrivez, puisque vous dites Dominique Garcia, je me sens méditerranéen, j'ai un tropisme scientifique méditerranéen, et vous êtes véritablement languedocien, on l'a compris en vous écoutant. Ce récit historique, il n'est pas figé, il n'est pas limité. Vous insistez beaucoup sur les imbrications, sur la marqueterie, sur le camailleux, en quelque sorte, entre ce fleuve méditerranéen, la colonie grecque, les trois cités romaines. Vous écrivez, Dominique Garcia, les Romains peuvent arriver, ils trouveront des barbares, mais aussi des cités riches qui, depuis trois siècles, ont respiré comme eux un air venu d'Athènes. C'est tout un monde que vous faites ressusciter là, mais ça n'est pas un monde figé.
2: Je crois que c'est un élément essentiel aujourd'hui. Il faut voir l'archéologie un petit peu comme un grand puzzle. Comprendre une pièce, en rassembler quelques-unes, commencer à dessiner un paysage et ensuite l'intégrer dans un passage plus large. Et ensuite, plus tard, on comprend qu'effectivement, la première humanité vient d'Afrique. Je me suis rendu en Afrique du Sud, j'ai vu les premiers lieux de l'origine des populations humaines. Et donc, c'est chaque fois essayer de comprendre ce qu'on a au plus près, mais pas pour s'enfermer, justement pour avoir les clés de lire un monde plus large. Et c'est en ce sens-là où je crois que l'archéologie peut être une clé utile aujourd'hui à nos sociétés, que l'on soit né à Paris. Mmh. Je parle et on reparlera sans doute au Notre-Dame de Paris.
1: Oui, naturellement.
2: C'est un symbole qui est universel et on a droit tous qu'on habite à proximité de Notre-Dame ou très très loin de pouvoir insérer l'histoire de ce bâtiment et tout ce que ça représente dans un discours beaucoup plus large.
1: Mais vous insistez sur la largesse de ce discours, sur le fait que en aucun cas nous ne pouvons dire que nous sommes issus d'un peuple unique, que nous sommes issus de croisements, nous sommes issus d'enrichissements mutuelle. Et c'est ça qui compte pour vous, Dominique Garcia.
2: Oui, on a toute une histoire de l'humanité, effectivement, de continent en continent, d'espace en espace, des communautés qui ont été créées, qui se sont développées, et donc une histoire d'émigration qui peuvent être racontées, mais là aussi sans donner des leçons, quoi.
1: Oui, oui.
2: Tout ce qui est ancien n'était pas forcément bon, mais l'archéologie permet de reconnaître un petit peu, voilà, toutes ces expériences passées, toutes les productions. J'ai souvent l'impression que quand on parle de notre humanité, on a l'impression de la présenter très étriquée dans les périodes anciennes et aujourd'hui extrêmement développée, oui, diverses, paritaires. Mon point de vue d'archéologue est presque l'inverse. Qu'on arrive aujourd'hui à une société mondialisée, presque unitaire, avec
1: très homogène.
2: Très homogène, et qu'en revanche, toutes les sociétés passées sont autant d'exemples ou de contre-exemples que l'on peut étudier et analyser.
1: Alors je cite encore un exemple de vos émotions. Vous étiez en Syrie, les fouilles des termes sud de Bosra, dans une équipe de fouilles dirigée par Jean-Marie Denzer, un savant doux et généreux, dites-vous. Et vous dites: nul était besoin d'un procédé de réalité virtuelle pour imaginer la vie comme il y a 2000 ans. La lumière, les sons, les parfums, les animaux et leurs propriétaires dans les rues et ruelles. Et puis aussi ce soir d'orage où de jeunes enfants ont lestement grimpé sur les toits-terrasses des maisons afin de profiter de la première averse pour lisser les enduits de terre craquelée après des mois de sécheresse. Et vous les avez retrouvés, ces enduits?
2: Oui, on les a retrouvés, et puis on les étudiait dans la journée, et puis le soir, on voyait comment ça fonctionnait. Donc, il y a cette approche de ces différentes sociétés anciennes. L'archéologue fait de l'anthropologie, fait de, oui, la sociologie, fait de l'économie. Tout ça, bien entendu, sans les outils forcément des grands savants, chacun dans leur domaine. Mais il me semble que l'archéologie n'a de sens que si, justement, on la relève lit au présent. Et effectivement, aujourd'hui, la Syrie, à l'heure où je vous parle, a besoin de repères, et que les archéologues arrivent à révéler ces expériences passées me semble avoir du sens. Mmh.
1: La Syrie a été dévastée par la guerre civile, le site de Palmyre en a souffert.
2: Oui, oui, oui, c'est sans doute bien plus que tous les outrages du temps, ces dernières années, des destructions, des pillages importants, à l'échelle justement de la mondialisation, avec des temples qui sont démontés, des musées qui sont pillés et des objets qui sont vendus partout dans le monde.
1: Et aussi des archéologues qui ont été martyrisés.
2: Et bien entendu.
1: Il faut le rappeler.
2: Et bien entendu.
1: Aussi.
2: Et bien
1: aussi.
2: Entendu.
1: C'est-à-dire
2: en défendant cette histoire.
1: Oui,
2: et
1: vos collègues et vos confrères ont payé de leur vie ce que vous nous décrivez là.
2: Exactement. Mm-hmm. Exactement.
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1: Au micro, Frédéric Mounier, toujours sur RCF Notre-Dame. Nous sommes en conversation avec Dominique Garcia, président de l'Institut National de la Recherche Archéologique Préventive, l'INRAP, autour de son livre publié à l'Observatoire, « Le jour où je suis devenu archéologue », et nous partageons avec lui cette passion de l'archéologie. Alors, qui dit archéologie préventive dit archéologie en quelque sorte provisoire. Vous évoquiez tout à l'heure la magnifique tombe de Lavaux sur une zone commerciale en banlieue de Troyes. Vous nous disiez qu'il y avait une exposition magnifique qu'on pouvait voir à Troyes, que cette exposition serait temporaire. Et puis, les fouilles sont toujours recouvertes.
2: Oui.
1: Est-ce que ce n'est pas un crève-cœur pour vous, Dominique Garcia?
2: Oui, mais surtout ne le répétez pas, vu que mon travail est de faire à peu près l'inverse. La France a choisi en 2001 de mettre en œuvre une pratique qui s'appelle l'archéologie préventive.
1: C'est très récent.
2: Oui, c'est tout récent, ça a 24 ans, 25 ans, et qui consiste à concilier deux actions fortes de l'État. Aménager, produire du patrimoine pour demain, des routes, des prisons, des écoles dont on a besoin, tout en conservant la mémoire des vestiges qui sont enfouis. Et donc les archéologues, en fin de compte, fouillent en préalable aux travaux d'aménagement. Les archéologues démontent le site, donc on essaie de le comprendre, et ensuite, dans la quasi-totalité des cas, ensuite le terrain est laissé libre à l'aménagement. Donc la France est dans un dispositif qui consomme du patrimoine, si je peux parler ainsi, mais qui par contre produit de la connaissance. Mmh. Et ça, si c'est bien réalisé, on essaie, mes collègues sur le terrain essaient de le réaliser au mieux, est une richesse. Parce qu'un patrimoine enfoui est un patrimoine qu'on ne connaît pas. C'est un livre fermé que l'on n'a pas pu lire encore. Le fouiller, c'est retranscrire les données, diffuser les données et donc produire de la connaissance qui, elle, pourra être transmise.
1: Mais que deviennent les vestiges et les artefacts que vous exhumez ?
2: Alors, ils viennent enrichir nos musées qui, régionaux. Et donc, aujourd'hui, si vous allez à Rennes, au musée des Champs Libres, vous avez des vestiges trouvés en Bretagne. Si vous allez au musée des Pernets, vous avez des richesses qui viennent de Champagne, à Lyon, à Marseille. Donc, cette loi a permis aussi d'enrichir des musées régionaux, de faire des musées non plus des conservatoires d'objets, comme un muséum avec des collections d'objets, mais des endroits où on déroulait un récit, où les objets étaient présentés en contexte, parce que si vous allez voir l'exposition de Lavaux ou bien d'autres expositions en France, vous n'aurez pas que des objets, vous aurez aussi l'histoire de la tombe, l'histoire de l'évolution des populations tricasses. Donc cette archéologie préventive permet de révéler des objets, d'enrichir gratuitement les collections publiques, mais également de raconter une histoire. Et ça, c'est quelque chose qui peut être transmis assez rapidement.
1: Et Dieu sait s'il y a des histoires à raconter. Alors, vous rappelez, Dominique Garcia, dans votre livre, que pendant longtemps, la France s'est désintéressée de son territoire, de son sous-sol. Il a fallu attendre 1941. Et la loi dite Carcopino, du nom de Jérôme Carcopino, qui était ministre de l'Instruction publique, je crois, sous Vichy, pour attirer l'attention sur la préservation du patrimoine. Et puis ensuite, l'archéologie de sauvetage, dites-vous, est née dans les années 70. Tout ça est très récent.
2: Alors tout ça est très récent pour différentes raisons. Un, parce que souvent, pour la société occidentale, les grands savoirs classiques étaient le monde grec, le monde romain, et c'est bien entendu aux sources de ces sociétés-là que l'on allait chercher des informations. D'où les fouilles à Délos, d'où les fouilles à Delphes, d'où les fouilles à Rome. Ensuite, effectivement, avant-guerre, les sociétés locales, les historiens français se sont interrogés sur ce patrimoine-là, qui risquait d'être détruit et d'une histoire qui allait être ignorée. Vous avez rappelé la loi de 41 qui a été validée en 45 parce qu'elle avait été travaillée avant et qu'elle correspondait à une...
1: Bel exemple de continuité à travers les troubles franco-français.
2: Exactement, et donc la loi était considérée, les termes de la loi comme étant républicains et publiés et mis en œuvre. Et les choses ont été bousculées pendant les 30 Glorieuses. Quand nos villes, nos villages ont été transformés. Alors, on l'a presque un peu oublié aujourd'hui, mais il y a eu la révolution automobile avec la construction des parkings souterrains un peu partout en France, la création des HLM, des ZAC.
1: Des autoroutes.
2: Et donc là, on s'est aperçu qu'on détruisait du patrimoine. Et lorsque, de bonne foi, on prêtait attention aux vestiges qui surgissaient au moment des travaux, ça freinait l'aménagement et ça coûtait. D'où ensuite cette logique de mise en œuvre d'une archéologie préventive où l'archéologue n'intervient pas au moment où les vestiges sont détruits, mais lui-même intervient avant le projet d'aménagement. Et donc cette loi de 2001.
1: Ouais. Vous décrivez, Dominique Garcia, les affrontements entre André Malraux et Gaston Defer à Marseille autour des fouilles. Racontez-nous.
2: Ah oui, alors c'était une 1967. Defer légitime, puissant, qui veut rénover la ville de Marseille, qui dans le secteur du centre-bourg se veut créer des immeubles, des espaces commerciaux. Et puis surgissent les vestiges de Marseille romaine et grecque.
1: Et Dieu sait s'il y en a.
2: Et Dieu sait s'il y en a, mais sur une ville dont Prosper Mérimée avait dit qu'elle était une ville antique sans antiquité. Ah, et oui. Là, les antiquités ressurgissaient. Et là, on voit les notables, les érudits, les bourgeois marseillais qui s'émeuvent de ces découvertes. Malraux, Defer qui va aller jusqu'au bout de son projet, et puis Malraux qui va se mettre du côté des érudits et des notables marseillais pour freiner la construction du centre bourse et à ce moment-là pratiquer des fouilles archéologiques. Et c'est de ces frottements qui ont lieu à Marseille, à Lyon, à Paris, qu'ensuite est né ce compromis qui aujourd'hui permet de pratiquer l'archéologie préventive.
1: On peut peut-être rappeler pour la petite histoire que André Malraux lui-même est soupçonné d'avoir dans sa jeunesse subtilisé des vestiges archéologiques.
2: Alors il avait une passion pour l'archéologie voilà. Et pour le patrimoine qui à certains moments n'était pas effectivement
1: totalement désintéressé. Voilà. Cette histoire de l'archéologie est absolument passionnante. Alors, vous l'avez évoqué rapidement tout à l'heure, Dominique Garcia, Parmi les différents chocs que vous évoquez dans votre livre, le jour où je suis devenu archéologue à l'Observatoire, Notre-Dame de Paris. Notre-Dame de Paris, le 15 avril 2019, nous avons tous vécu ce choc-là, mais vous l'avez vécu un peu comme un drame concernant ce que vous appelez ce palimpseste monumental. Alors, on va d'abord rappeler ce qu'est un palimpseste, Dominique Garcia.
2: Non, c'est effectivement un récit Notre-Dame. Quand il y a eu effectivement l'incendie, comme tout le monde, il y a eu
1: un choc
2: de l'émotion. On n'y croyait pas. Et seconde après seconde, de minute à minute, le drame devenait terrible. On a eu tous, comme moi, je pense, des réminiscences, des images qui sont revenues. Voilà, un petit peu pour
1: Victor Hugo, allons-y.
2: Pour nous soigner. Mm-hmm. Et puis, effectivement, moi, pendant la nuit, dès le 15 août, j'ai envoyé un message à mes deux ministères de tutelle, le ministère de l'Enseignement supérieur et de la Culture, en disant votre établissement est au service d'eux. Mais très sincèrement, sans savoir ce que nous pourrions faire par la suite. Mmh. Dès le lendemain, les deux ministres m'ont répondu en disant on aura besoin de vous, mais ne le répétez pas, j'ai l'impression qu'ils étaient dans la même attitude que moi, en disant il faut faire quelque chose, mais sans trop savoir. Et puis les choses se sont enclenchées très rapidement quand le président de la République a dit le chantier va durer pendant 5 ans. Ça, c'est le premier point.
1: Ce qui était très court.
2: Donc, il fallait que tout le monde se mobilise très rapidement. Deuxièmement, quand il a fait le choix de reconstruire à l'identique, or, c'est un élément essentiel parce que reconstruire à l'identique votre maison, ma maison, on doit bien retrouver un plan, on doit bien retrouver un devis d'architecte ou de maçon, c'est possible, mais à l'identique, Notre-Dame, qui était avant tout un lieu de culte, éventuellement un lieu touristique, il n'y avait pas d'études des fondations, il n'y avait pas d'études des vestiges anciens, on n'avait même pas un plan précis de la charpente, etc. Donc reconstruire à l'identique était impossible sans l'aide des archéologues, c'est-à-dire sans prendre en compte tout ce qui s'était effondré pour pouvoir établir le cahier des charges, pour pouvoir dire la voûte qui s'est effondrée avait telle épaisseur, les pierres venaient de tel endroit, le bois vert avait été utilisé de telle manière, les fondations étaient bâties. Donc pendant 5 ans, sous l'autorité de l'établissement pour la reconstruction de Notre-Dame, l'INRAP a œuvré pour à la fois sauver les vestiges qui s'étaient effondrés, les restituer au maître d'ouvrage, au maître d'œuvre, pour qu'ils puissent
1: reconstruire.
2: Oui. Et puis, comme on était obligé, bien entendu, parfois de renforcer les fondations, de mettre en place une grue et donc là aussi de faire un trou dans le sous-sol, les archéologues, à chaque endroit où les vestiges pouvaient être détruits, sont intervenus.
1: Et là, vous avez découvert plein de choses.
2: Alors là, ça a été une aventure.
1: Parce que c'était le cœur de Lutèce, le cœur battant.
2: Alors c'était le cœur battant de Lutèce, c'était un livre d'architecture, d'histoire, d'archéologie qui n'avait jamais été ouvert. Or, ce n'était pas le moindre des
1: Quel privilège des, vous des avez ouvrages. Eu
2: Alors les équipes ont été motivées dans un cadre qui était extrêmement difficile.
1: Contraint.
2: Il y a eu des moyens important et il faut remercier tous les donateurs
1: rapidement dégagés
2: et qui du coup ont rendu tout possible. Il faut pas se leurrer, s'il n'y avait pas eu ces moyens, rien n'aurait été possible. Donc c'est grâce à la générosité de tous que le travail a pu être fait, mais du coup une responsabilité parce que les gens se sentaient responsables de tous les deniers. Ensuite le travail a été quotidien dans des conditions qui n'étaient pas simples parce qu'au départ on ne savait pas ce qui allait tenir et ce qui était encore solide, des problèmes de pollution, etc. Mais en revanche, je peux en témoigner, il n'y a eu que des volontaires, il n'y a eu que de l'émulation patrimoniale, scientifique, mais tout le monde se sentait concerné.
1: Une belle histoire.
2: Une belle histoire et qui d'ailleurs aller au-delà a permis un dialogue entre l'ensemble des compagnons qui étaient sur le terrain, autant les gens qui ont taillé la pierre que les maçons, que les architectes, que les gens qui passaient. Donc une belle entreprise. Et aujourd'hui, Notre-Dame est sans doute la cathédrale européenne la mieux connue en surface.
1: La mieux documentée.
2: Oui. Et donc il est normal ensuite qu'on puisse restituer ses connaissances aux citoyens.
1: Et puis vous avez trouvé Vous avez trouvé des vestiges peut-être inattendus ou attendus, je ne sais pas. Vous avez trouvé de très nombreux morceaux issus du jubé de Notre-Dame. Vous allez nous expliquer de quoi il s'agit. Et peut-être la tombe du poète Joachim du Bellay.
2: Oui, il y a eu... Alors, les découvertes sont très vastes, vous l'avez dit, de Lutèce romaine qu'on a retrouvée dans les parties les plus profondes, à des traces probables de la cathédrale romane. Et donc là, quand on va finir les études, on aura des éléments essentiels pour l'histoire de l'art, pour l'archéologie et pour la connaissance de notre patrimoine. Il y a eu effectivement ce jubé, donc jusqu'au XVIIIe siècle, il y avait un mur ajouré qui fermait le cœur de Notre-Dame. On en avait quelques représentation sur un tableau, une gravure, on en avait quelques fragments.
1: Il en reste un aujourd'hui à Saint-Étienne-du-Mont, à
2: exactement,
1: Paris.
2: Ou à Albi, oui. Ou à Reims. On a des éléments qui ont été retrouvés de ce type-là. Et là, on a retrouvé 1000 fragments de ce jubé avec les traces de polychromie. Et là aussi, l'émotion était immense parce que ce jubé a été démonté pour des raisons liturgiques, mais c'est blocs n'ont pas été jetés dans des gravats. Ils ont été enfouis de manière assez précieuse, assez précise, devant le cœur de Notre-Dame. Et là aussi, l'émotion était forte, parce que archéologue, c'est faire les poubelles de l'histoire, et on a l'habitude de trouver des objets, et même les plus beaux, sont généralement jetés en vrac. Tandis que là, tous les 1000 fragments du jubé de Notre-Dame avaient été cassés, mais placés de manière précise dans cette...
1: Comme pour vous faire signe quelques siècles
2: en
1: plus tard.
2: En tout cas, voilà. Les pierres faisaient encore signe et ça avait été placé de manière rigoureuse et attentive. Donc on a retrouvé ces fragments, les traces de polychromie, on a pu les prélever. Il y a eu une première exposition à Cluny et là les études vont permettre de fixer la polychromie, ensuite de faire profiter de cette découverte. Et puis on a pu retrouver une petite centaine de tombes, là aussi, pas dans le but de...
1: Sous la nef.
2: Sous la nef, puisque
1: c'était le lieu d'inhumation
2: traditionnelle.
1: On l'a vu dans une émission précédente, les églises étaient des cimetières.
2: Exactement. Et donc, dans le cas de Notre-Dame, ces tombes auraient été mises à mal par l'aménagement. Ce n'est pas l'archéologue qui veut déterrer des morts, c'est l'archéologue qui sauve des sépultures qui ont été détruites par les travaux de restauration et de réaménagement de Notre-Dame. Et parmi ces sépultures, une semble être celle de Joachim du Bellay, par l'âge, par les traces liées au patrimoine de du Bellay, par la chronologie. Alors, on savait que du Bellay était enterré à Notre-Dame, on connaissait l'âge de sa mort, on connaissait son œuvre. Tout ça
1: on
2: ne
1: connaissait
2: change...
1: son dossier médical
2: on
1: aussi,
2: On connaissait
1: je crois.
2: Son dossier médical. Ouais. Donc tout ça, à la limite, les archéologues apportent peu. Ce qui est intéressant, c'est que ça a permis d'étudier un petit peu la stratégie du chapitre Notre-Dame quant à l'emplacement des tombes, le poids que pouvaient avoir certaines familles ou certaines personnalités. Donc une sorte de géopolitique des sépultures à l'échelle de Notre-Dame. Et ça, c'est un dossier relativement neuf pour le commun des mortels. Et donc là aussi, on a eu plaisir de le partager.
1: Alors, vous évoquez la question des sépultures. Dominique Garcia, vous y revenez à plusieurs reprises dans votre livre. Le jour où je suis devenu archéologue à l'Observatoire, c'est la question des restes humains. Et vous dites que cette question-là est une préoccupation nouvelle. Vous racontez l'histoire des conteneurs à poubelles. Racontez-nous, Dominique Garcia.
2: Oui, alors là, c'est quelque chose qui me fâche. Je vais essayer de le dire doucement.
1: Non.
2: L'archéologue, quand il étudie Lucie, quand il fouille une nécropole romaine, le fait toujours de manière respectueuse. Je n'ai pas vu un archéologue qui n'ait pas été ému devant des vestiges humains, qu'ils soient de la préhistoire, de l'Antiquité ou du Moyen-Âge. Mais quand il fouille, tout en étant extrêmement respectueux vis-à-vis des restes humains, dans la méthode de fouille, dans la manière dont ils vont être recueillis, dans la manière dont ensuite ils vont être collectés et placés dans des espaces particuliers par la suite, il a quand même l'impression de faire son travail en disant, en démontant cette nécropole romaine, je vais en savoir plus sur les pratiques religieuses, sur les pratiques funéraires. Or, depuis quelques années, moins de 10 ans, il me semble que nos décideurs, notamment les élus, ont perdu la connaissance connaissance de la topographie urbaine et qui, pour eux, dans un village, le parc Saint-Odile à côté de l'église, c'est un espace vide. Et cet espace vide, ma foi, peut être, et pourquoi pas, être transformé pour mettre des poubelles enterrées, pour construire un nouveau parking, pour planter des arbres, parce que effectivement, les villes doivent être arborées, comme si ces espaces n'avaient pas eux-mêmes d'histoire. Or, la plupart de ces espaces marquent des cimetières qui ont été déconsacrés à partir du 19e siècle, de la Révolution et la plupart du 19e siècle.
1: C'était l'époque où on a éloigné les cimetières des centres-villes pour des raisons sanitaires.
2: Exactement. Voilà. Mais ces espaces ont été sanctuarisés et respectés. Et aujourd'hui, on a tendance à reconquérir ces espaces en centre-ville pour les aménager. On fait intervenir les archéologues un petit peu pour se donner bonne conscience en disant, tiens, il y a une nécropole du 18e siècle, on va mettre en place des poubelles enterrées. Les archéologues vont intervenir, comme ça, ça va être fait proprement, puis je vais mettre mes poubelles.
1: Nous,
2: on est capable de faire.
1: Oui.
2: Personnellement, je pense que l'intérêt scientifique est limité. Il peut exister, mais il est limité. Et en revanche, je pense qu'on devrait se poser la question, soit de faire bouger le code civil qui dit que ces espaces doivent être respectés parce que le corps humain...
1: Et donc préservés, c'est ça que vous dites.
2: Soit on préserve, soit on fait changer la loi et on assume nos sociétés contemporaines qu'on n'a pas assez de place. Et ma foi, on fait intervenir les pompes funèbres ou on broie, enfin, des choses terribles, mais qui doivent être discutées. Mais on ne peut pas laisser porter la responsabilité aux archéologues de déplacer ces sépultures quand l'intérêt scientifique est limité. Tout ça pour faire des aménagements qui peuvent se discuter.
1: Alors, on a bien entendu votre colère, Dominique Garcia. Il y a une autre colère qui apparaît très peu dans votre livre, mais je crois qu'il faut en parler quand même parce que c'est un véritable phénomène de société. C'est ce qu'on peut appeler aujourd'hui l'archéologie sauvage. C'est-à-dire que aujourd'hui, vous et moi pouvons acquérir pour une somme modique un détecteur de métaux, nous promener dans la campagne, trouver, parce qu'il y en a beaucoup, dites-vous, un vestige métallique et revendre tout cela à l'autre bout du monde, arrondir ses fins de mois et ainsi, en quelque sorte, spolier la communauté nationale de ses trésors. Quelle est l'ampleur de ce phénomène, Dominique Garcia ?
2: Il est immense parce que vous avez tous compris que le travail de l'archéologue, c'est de transmettre les informations dont un porté à connaissance et que ce porté à connaissance fait que les sites aujourd'hui sont cartographiés, qui sont connus, qu'on a plaisir à venir mener les enfants des écoles, à les localiser sur des cartes, sur des plans. Or, ces détecteurs de métaux permettent de manière brutale d'extraire de ces sites des objets qui ont du sens d'un point de vue patrimonial, qui ont du sens d'un point de vue scientifique, parce qu'ils permettent de dater souvent les vestiges archéologiques. Et notre patrimoine est en train d'être mité. C'est un petit peu... parce que c'est un peu comme un livre dans lequel on arracherait les pages dans lesquelles il y aurait des illustrations. Les gens vont à l'aveugle sur un site archéologique, utilisent leur détecteur de métal, extraient des monnaies en argent, en bronze, dont l'archéologue n'aura plus les éléments de datation, on n'aura plus les éléments de contexte et ces monnaies, les images du livre dans, telles que je l'ai figuré il y a quelques minutes, il va les mettre en vente sur des sites d'enchères, sur internet, etc. Ça va partir un peu partout dans le monde, donc notre patrimoine commun est spolié par ces activités de piratage, ça échappe à tout impôt, etc. Donc c'est extrêmement grave, c'est une technologie qui est mal utilisé et pour lequel aujourd'hui il faudrait effectivement stopper cette vente. À mon avis, une des solutions consisterait à interdire la vente d'objets archéologiques.
1: Rappelez-nous, Dominique Garcia, quels sont les termes de la loi aujourd'hui? Si au fond de mon jardin, je trouve une monnaie romaine et si je n'ai pas d'intention mercantile ou malveillante, que dois-je faire au terme de la loi, Dominique Garcia?
2: Alors, si au fond de votre jardin, vous trouvez une monnaie, vous la déclarez à la DRAC et la loi est claire, vous avez découvert la monnaie, vous êtes qualifié d'inventeur, dont vous avez droit à 50% du prix de cette monnaie. Et si vous êtes propriétaire de la maison, vous avez trouvé la monnaie, c'est le propriétaire qui est qui vaut, qui lui reçoit 50%. Donc, si vous êtes l'inventaire et le propriétaire, la monnaie vous appartient. Personne vous la volera. En revanche, elle sera peut-être photographiée, peut-être un musée vous fera une offre là-dessus. Mais si votre démarche est une démarche fortuite, vous avez découvert la monnaie en plantant un arbre. En revanche, si vous voulez pratiquer des fouilles archéologiques, à ce moment-là, il faut avoir deux autorisations, celle du propriétaire du terrain et celle de la préfecture qui vous autorise à réaliser des fouilles archéologiques si vous connaissez, avez les compétences pour réaliser des fouilles. Voilà.
1: Donc c'est sérieux.
2: Oui, c'est sérieux parce que
1: c'est notre patrimoine commun.
2: Alors, c'est notre patrimoine commun, c'est une ressource non renouvelable. On parle souvent des ressources non renouvelables. Le patrimoine gaulois, on n'en fabriquera plus. Du patrimoine romain, on n'en fabriquera plus. Le jubé de Notre-Dame, on n'en fabriquera plus. Donc effectivement, quand on le trouve, il faut le traiter avec attention.
1: Alors, vous êtes toujours sur RCF Notre-Dame, vous avez toujours raison de nous écouter. Nous arrivons bientôt au terme de cette conversation tout à fait édifiante, oserais-je dire, avec Dominique Garcia, qui préside l'INRAP, l'Institut National de la Recherche Archéologique Préventive, autour de son petit livre publié à l'Observatoire, Le jour où je suis devenu archéologue. Dominique Garcia, vous nous emmenez aussi, non seulement dans les sous-sols de la France et du monde, mais vous nous emmenez aussi sur mer. Vous évoquez ces vestiges, ces déchets dont on parle peu, mais qui pourtant marquent notre société aujourd'hui. Par exemple, le continent de plastique du Pacifique Nord. Pourquoi l'évoquez-vous ? D'abord, de quoi s'agit-il ? Et ensuite, pourquoi l'évoquez-vous dans ce petit livre, vous, Dominique Garcia, qui êtes archéologue ?
2: Alors, je l'évoque parce qu'effectivement, on peut... L'archéologie, et je l'ai beaucoup pointé, c'est de l'émotion, c'est de la joie... C'est de la connaissance, mais c'est aussi des alertes par rapport à l'avenir de notre planète. Et comme on étudie des morceaux de silex, des tessons gallo-romains, l'archéologue peut s'intéresser aussi à la Deuxième Guerre mondiale. On a fouillé des camps de prisonniers, on a réalisé des fouilles sur des camps de harkis.
1: Oui, vous évoquez les camps de harkis, le camp Joffre à Rivesaltes.
2: Exactement. Donc, on est intervenu sur des terrains très différents. L'archéologue est là pour revenir à nos éléments d'introduction, pour retrouver des traces qui permettent d'écrire une histoire un peu plus large. Or, aujourd'hui, effectivement, les pollutions produites par l'homme, et notamment ces continents de plastique qui sont liés à tous les déchets, disent des choses sur notre société.
1: Et donc, sur notre consommation,
2: etc. Oui. Et donc, ça peut être des éléments demain pour lesquels les archéologues pourront mesurer l'ampleur de ces déchets, leur évolution dans l'espace et dans le temps, et peut-être là aussi nous permettre de poser les bonnes questions quant à nos rapports avec l'environnement.
1: Donc c'est un domaine futur de l'archéologie.
2: C'est un domaine futur, mais voilà, tout proche. J'évoque aussi l'archéologie spatiale.
1: Oui, alors j'allais en parler. Vous parlez des déchets spatiaux. Alors on sait qu'ils sont très très nombreux autour de notre Terre, plusieurs dizaines de milliers. Avec tous les risques que ça signifie, il faudra aller voir là-haut pour les étudier.
2: Oui, ou regarder là aussi les archives, voir les plans ou les photos satellitaires que l'on peut étudier, parce que effectivement, l'histoire de la conquête spatiale ne pourra pas s'écrire qu'avec les comptes rendus de presse de la NASA ou autre. Il faudra aussi voir les expériences ratées, statuer aussi sur le patrimoine de ces objets. Des espaces, avec ce petit clin d'œil, l'homme qui est parti.

0: Vous avez utilisé le mot alerte, Dominique Garcia, et on comprend au fil de cette conversation que nous allons terminer dans quelques instants, on comprend à quel point vous faites le lien entre le passé et le présent. En tant qu'archéologue passionné, quels sont vos points d'alerte, quelles sont les inquiétudes que vous avez envie de partager avec nous sur l'évolution de notre terre, dans tous les sens du terme, cette terre que vous fouillez déjà depuis plusieurs dizaines d'années, Dominique Garcia ?
1: Peut-être c'est sur la ville qui aujourd'hui, dans l'actualité, dans les débats, nous sommes quelques semaines après les élections municipales, paraît un objet immuable. Or, rappeler que, voilà, sur un million d'années d'histoire d'occupation de notre territoire, la ville n'a que 2600 ans et qu'il n'y a moins d'une décennie que la moitié de notre population habite en ville et que peut-être la ville est encore un objet expérimental. Et donc, que la ville correspondait à des fonctions durant l'Antiquité, le Moyen-Âge, mais je ne suis pas sûr que la ville soit le meilleur espace de vie pour le 21e ou le 22e siècle. Voilà, tout à l'heure on évoquait planter des arbres ou mettre en place des poubelles enterrées ne peut pas être la réponse au mode de vie et aux manières de rendre les sociétés plus fortes et plus cohérentes.
0: On comprend votre interrogation. Je renvoie à la page 181 de votre livre où vous évoquez la ville portuaire proto-historique de Latara, c'est-à-dire Latte dans l'Hérault. Dans ce sud qui vous est cher, Dominique Garcia, et vous écrivez « Cet ensemble urbain fortifié présentait une orientation caractéristique avec des rues principales orientées selon l'axe est-ouest afin de la protéger contre les vents de direction nord-ouest, la Tramontane, et nord, le Mistral, majoritaire dans la région. La ville tournait donc le dos au vent dominant, ce qui permettait également de maximiser les précieux apports solaires à l'intérieur des constructions, ce qui était indispensable compte tenu de la rareté du bois de chauffage. » On comprend là la notion d'écosystème.
1: Exactement.
0: Totalement intégré.
1: Et qui correspondait à des réalités du moment, et je ne suis pas certain que toutes les villes aujourd'hui correspondent à des réalités ou à des attentes du moment.
0: Mais rassurez-nous, il y a des urbanistes qui travaillent aujourd'hui sur ces questions-là, qui sont attentifs au respect de l'environnement, qui sont attentifs à...
1: Je l'espère, mais je crois que depuis qu'on a abandonné la notion de ville neuve, qui permettrait justement de construire avec des matériaux répondant aux attentes du moment, voilà, on bricole. Où on place des rustines plus qu'on imagine la ville de demain.
0: On ne pense pas suffisamment.
1: Je pense.
0: Puisqu'on parle de penser, que dites-vous aujourd'hui, ça sera votre dernier mot, Dominique Garcia, que dites-vous à un jeune homme ou une jeune femme qui a découvert, peut-être en visitant l'une de vos expositions, qui s'est découvert une passion pour l'archéologie? Comment on rentre dans ce métier aujourd'hui? Est-ce qu'il y a de la place? Est-ce qu'il y a des filières de formation?
1: Oui.
0: Est-ce qu'il faut encourager les vocations de
1: l'université? Alors, il y a 30 ans, il y avait 300 archéologues en France. Aujourd'hui, il y en a 4000. Et dans cette archéologie préventive qui suit l'aménagement, tant qu'il y aura de l'aménagement, on aura besoin d'archéologues. Ça, c'est le premier point. Le deuxième où il faut être attentif, où je dirais cette jeune dame ou ce jeune garçon, c'est que l'archéologue d'hier n'est pas l'archéologue d'aujourd'hui, l'archéologue de demain ne sera pas tout à fait le même. Voilà, moi, aujourd'hui, l'ADN, je lis les résultats, mais je suis incapable de faire des analyses. On a besoin d'anthropologues, on a besoin de chimistes, on a besoin de gens qui travaillent sur les matériaux. Donc, peut-être, l'archéologue n'est pas un couteau suisse, c'est une équipe qui sans cesse se recompose avec des spécialistes différents.
0: Donc, on aura véritables spécialistes de plus en plus pointus.
1: Exactement, dans tous les domaines. Donc, on aura besoin. Les qualités de chacun peuvent être utiles demain sur un chantier. Nos fouilles étant des laboratoires à ciel ouvert où se réunissent des compétences.
0: Donc, on est bien loin, Dominique Garcia, des anciennes générations d'archéologues que vous évoquez dans votre livre, les ecclésiastiques, les militaires, les érudits, qui notamment au 19e siècle ont inondé le territoire de brochures, de publications, qui ont commencé à défricher, en quelque sorte.
1: Leur travail était essentiel, mais effectivement, n'est plus adapté de nos jours.
0: Donc on retient le message, il y a de la place pour des jeunes archéologues pointus et passionnés qui pourront prendre votre succession, Dominique
1: Pas
0: Garcia.
1: De souci.
0: Un grand merci à vous. Je rappelle le titre de votre livre, Le jour où je suis devenu archéologue. C'est aux éditions de l'Observatoire. C'est un petit livre à la fois modeste et vivant. Il ne fait que 180 pages, mais on comprend toute la passion qui vous anime et on a envie de la partager. Un grand merci à vous, Dominique Garcia, pour nous avoir fait

partager votre passion. Un grand merci également à Cédric Coba, notre réalisateur. Vous pouvez retrouver cette émission ainsi que les références des livres de Dominique Garcia et plus globalement les publications de l'INRAP sur les sites de RCF Notre-Dame. Merci à vous tous pour votre fidélité. Vous pouvez nous écouter, nous réécouter sur toutes les applications de RCF Notre-Dame, sur les plateformes de balado-diffusion, de podcast. Et il vous suffit de taper les racines du présent et vous pourrez réécouter toutes nos conversations passionnantes au fil des semaines. Un grand merci à vous et à la semaine prochaine.

0: Dans un instant, vous retrouverez Madeleine Vatel pour la halte spirituelle.
1: Et si nous prenions le temps de découvrir des femmes engagées dans la théologie protestante? Elles sont restées très peu connues et pourtant, en parcourant leurs nombreux écrits, c'est toute une histoire de la pensée chrétienne qui s'ouvre au lecteur. Alors cette semaine, nous ouvrons quelques pages de ces intellectuelles protestantes, les réformatrices. À tout de suite.
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0: Au XVIe siècle, le christianisme a été transformé, secoué par des hommes et des femmes qui ont repensé leur relation à Dieu, au salut, mais aussi leur façon de suivre le Christ en étant au plus proche des évangiles. L'histoire a retenu Luther, Calvin, bien sûr, mais d'autres figures ont laissé des écrits d'une énergie étonnante, appelant avec conviction à un engagement de feu. Et parmi ces intellectuels, des femmes que vous avez choisi de sortir de l'ombre. Sarah Scholl, bonjour.
1: Bonjour.
0: Vous êtes professeur en histoire du christianisme à la faculté de théologie de l'université de Genève et vous êtes spécialiste de la laïcité, des mutations du christianisme au 19e et 20e siècle en Europe. Vous avez travaillé sur les dissidences protestantes, la transmission religieuse et l'anticléricalisme. Et c'est tout naturellement que vous avez participé à la rédaction de cet ouvrage. C'est un ouvrage collectif intitulé « Réformatrice, 12 voix de femmes protestantes du 16e au 21e siècle ». C'est publié aux éditions Labor et Fides. Et vous avez co-dirigé cet ouvrage avec Daniela Solfaroli-Camilocci, qui n'est pas présente avec nous, mais dont vous nous parlerez un peu plus tard. Alors, vous avez choisi de dessiner le portrait de ces 12 femmes qui ont participé activement à la réforme. On va y revenir sur ce qu'est la réforme pour bien se remettre dans le contexte. Ces femmes donc, qui traversent les siècles, et vous publiez des extraits de leurs poèmes, de leurs pamphlets. C'était un choix difficile, j'imagine. Vous aviez de nombreux extraits à étudier.
1: Il y a beaucoup de choix dans les écrits de ces 12 femmes qu'on a choisies. Et choisir ces 12 femmes a aussi... Alors, pour une part, c'était une évidence. C'est des figures vraiment essentielles et importantes de l'histoire du protestantisme. Et mais malgré tout, c'était aussi... un choix parmi beaucoup plus de possibilités. On pourrait écrire probablement 2 ou 3 livres comme celui-ci. Simplement, ces figures doivent être, on va dire, sorties de la poubelle de l'histoire. C'est une expression un peu crue, mais qui dit bien à quel point ça n'est pas évident de faire entendre leur voix à travers les siècles.
0: Alors, ce n'est pas évident parce que, comme vous dites, elles ont été mises de côté et leurs écrits ne sont absolument pas, peut-être pas très bien conservés. Ou c'est pas évident aujourd'hui parce qu'on n'est pas véritablement prêt à entendre d'autres voix ou même des penseuses, des penseurs féminins qui ont aussi toute leur place dans l'histoire de l'Église.
1: Un petit peu des deux, c'est-à-dire que d'une part, on n'a pas pris l'habitude, en fait les théologiens, les historiens construisent des sortes de canons, des sortes de listes, même souvent implicites et tacites, des personnages qui comptent dans l'histoire. Et on est seulement au début, mais alors c'est un long début, hein, parce qu'en réalité ça a déjà commencé au 19e siècle, hein, à faire des histoires des femmes et de l'action des femmes dans l'histoire. On a déjà des livres qui sortent au 19e siècle, mais il a fallu quand même attendre la seconde moitié du 20e siècle pour que vraiment les historiennes surtout se mettent au travail pour sortir ces figures, pour les faire parler, pour montrer en fait ce qu'elles ont à dire. Et là, on peut se dire, effectivement, il manquait des sources, ça a été difficile d'avoir les sources. En fait, non, ça, les sources sont là. Les sources, elles sont là depuis le moment de leur production, 16e, 17e, 18e, 19e, 20e siècle. Toutes ces femmes laissent donc des traces, puisque les sources dont ont besoin les historiens sont des traces, des écrits, des images. Elles laissent ça sur leur passage, mais c'est simplement pas intégré dans ces grands schémas historiographiques, hein, c'est le nom technique pour dire la manière dont on fabrique l'histoire. Ces grands schémas qui sont mis en place principalement par les théologiens d'école, hein, dans les facultés de théologie, dans les universités, dans les académies protestantes. Voilà. Et ça, c'est pas toujours facile d'expliquer pourquoi elles sont passées sous silence. Mais en tout cas, la difficulté n'est pas liée aux sources. Et il suffit donc, en fait, d'ouvrir d'une certaine manière les boîtes d'archives pour trouver de quoi alimenter une histoire des réformatrices.
0: Alors, vous dites justement réformatrice parce que c'est dans l'histoire de l'Église et du christianisme. Une question par rapport au contexte que vous évoquiez, ce contexte où de la parole des femmes, des écrits des femmes. Est-ce que les institutions ecclésiales ont aussi en quelque sorte, n'ont pas favorisé finalement la mise en valeur de ces écrits, ou bien c'est simplement l'Église, elle est en fait de son époque, elle est de son temps, et ces écrits de femmes, de toute façon, qu'elles soient dans l'Église ou pas, ils sont difficiles à mettre en valeur dans tous les cas.
1: Je crois que ce qu'il faut se rendre compte et s'imaginer, c'est qu'on est dans des processus, hein, au sein des églises qui vont donner les églises réformées, les églises protestantes. On est dans des processus qui ouvre en fait des grands laboratoires d'idées, mais aussi des laboratoires de pratiques religieuses, de rituels, de liturgies nouvelles. Et c'est des moments de grande liberté quand il y a ces divisions entre chrétiens et entre chrétiennes. Et précisément entre chrétiennes aussi, c'est-à-dire qu'il n'y a aucune raison en fait, logique pour que les femmes soient à l'écart de ces grands chambardements. Et en fait, quand on regarde les sources d'époque, alors là je pense en particulier au XVIe siècle, mais ça vaut pour d'autres chamboulements plus tardifs, on les voit à l'œuvre et elles prennent vraiment part au débat public. Elles sont, de manière très concrète, hein, elles sont dans les marchés, dans les couvents, elles écrivent des pamphlets, elles écrivent des lettres au roi, à la reine, à la noblesse, aux dirigeants, aux gouvernants, pour essayer de changer la donne. Elles vont donc œuvrer à leur mesure, hein, chacune, à transformer ce qu'elles jugent juste. Et c'est cette plasticité, cette liberté des grands moments de changement qui leur permet effectivement de prendre une place peut-être plus importante que ce qu'autorisent les codes de la société de leur temps, puisqu'il faut savoir, par exemple, que les facultés de théologie, les universités dans leur ensemble, sont à peu près entièrement fermées aux femmes jusqu'au 19e, voire 20e siècle. Donc là où elles prennent de la place, elles la prennent évidemment contre ceux qui tiennent les rênes habituellement.
0: Sarah Scholl, qu'est-ce que vous appelez une réformatrice, puisque c'est le titre de l'ouvrage ?
1: Pour nous, une réformatrice, c'est quelqu'un qui essaye de repenser sa relation à Dieu et peut-être même la relation d'une communauté à Dieu, et qui, de ce fait, en fait, repense Dieu dans sa relation aux êtres humains. On sait qu'il y a, voilà, dans ce dialogue avec le divin, il y a une part de création humaine tout à fait indispensable et essentielle. Et ces femmes prennent leur place dans cette réflexion. Ce sont donc des théologiennes, hein, des personnes qui réfléchissent sur Dieu. Et puisqu'elles le font dans un cadre où tout est transformable, tout est réformable, ce sont des réformatrices.
0: Oui. Et alors, vous dites théologienne, c'est pas forcément des femmes qui ont eu un diplôme de théologie. Ce sont des femmes qui ont questionné le lien à Dieu.
1: Absolument.
0: Et ça en fait des théologiennes parce que la pensée est élaborée. On le voit dans les écrits que vous publiez.
1: Donc, en fait, c'est le parti pris du livre. C'est-à-dire que si on s'en tenait aux théologiennes professionnelles, on devrait attendre des femmes du XXe siècle.
0: Qui, à ce moment-là, accèdent aux universités.
1: Exactement.
0: C'est très tard, c'est XXe siècle.
1: Oui, toute fin du XIXe siècle, mais surtout le XXe siècle. Et donc, oui, le parti pris du livre est vraiment de dire, dès le moment où on a un discours sur Dieu, et sur, en réalité, et ça il faudra en reparler, sur les Écritures, parce que c'est ça le nœud de l'accès pour les chrétiens à ce Dieu, c'est le Dieu de la Bible. Donc, dès qu'il y a un travail avec les Écritures, on a affaire à de la théologie, quel que soit le type de théologie d'ailleurs, plutôt éthique, morale, ou plutôt fondamentale, ou plutôt justement études bibliques, ça on peut discuter au cas par cas, mais en tout cas, on fait œuvre de théologien ou de théologienne, et c'est ça qu'on a voulu montrer, c'est que ce travail-là n'est pas cantonné aux académies, aux salles de cours.
0: Et alors justement, cette prise de conscience chez certaines de ces femmes se fait par des voyages, justement, on est hors des cours, c'est-à-dire que la prise de conscience que quelque chose doit changer, on a le sentiment qu'elle se fait parce que ces femmes ont voyagé, parce qu'elles ont pu comparer, parce qu'elles se sont trouvées dans des situations qui les mettent soudain dans un autre rapport aussi aux autres, à leur mari ou à leur environnement culturel. Elles découvrent d'autres traditions et c'est ça qui va enclencher chez elles le désir aussi de changer. La prise de conscience, pour vous, vous direz qu'elle se formule à partir de quand, comment ?
1: Effectivement, quand on est réformatrice, donc on veut changer quelque chose à la situation dans laquelle on est, à l'héritage tel qu'on l'a reçu, il faut une sorte de conversion de la pensée. Et cette conversion, elle peut prendre lieu et place dans des moments différents, mais qui souvent, effectivement, implique un déplacement, soit physique, d'un lieu à un autre. Mais je dirais, ce qui est le plus frappant, en tout cas pour moi, en ayant vu et revu les pages de ce livre pour le préparer, c'est que ça se fait entre une situation instable, hein, quelque chose de nouveau que rencontrent ces femmes dans leur vie intime, dans la vie sociale et politique de leur temps, et les Écritures. Et le fait qu'elles relisent et relisent et relisent encore la Bible, c'est extrêmement frappant et même intrigant, au sens où elles habitent vraiment le sola scriptura protestant, à un point que je ne m'imaginais pas avant de plonger dans leur histoire.
0: Est-ce que vous diriez que c'est un encouragement aussi pour les femmes qui liront ce livre, qu'elles soient catholiques ou protestantes, à s'engager aussi dans la théologie? Est-ce qu'il y a une timidité qu'il faut passer? Et après tout, ces femmes étaient des théologiennes et pour toutes celles qui ont une appétence intellectuelle, ça vaut peut-être la peine aussi de s'interroger sur ce qu'on fait de la théologie.
1: Oui, c'est un appel à nous toutes, sans doute. Et je dirais qu'il a été, d'une certaine manière, il a été entendu. C'est-à-dire, ce qui est assez fou, c'est que ce geste que font ces 12 femmes que nous avons étudiées pour ouvrir les Écritures, ouvrir la Bible et prononcer leur propre interprétation et surtout la publier, ce geste-là, il est fait depuis longtemps par quantité de femmes. On en a des témoignages abondants au cours de l'histoire, mais aussi autour de nous. Et ce qui a tardé, en fait, c'est leur entrée dans les lieux de pouvoir de la théologie que sont les universités. Aujourd'hui, elles sont bien représentées, y compris dans le corps professoral. Mais l'interprétation féminine de tout cet héritage chrétien se fait depuis longtemps. Et le mystère, c'est pourquoi on est si aveugle à cette tellement grande activité des femmes dans le champ de la théologie chrétienne.

0: Vous rêvez de grands sacrifices, d'un total changement de vie, d'œuvres gigantesques. Je parle à celles d'entre vous qui sont converties. De grâce, écoutez-nous, écoutez le Seigneur, vous aussi, regardez à vos pieds. Vous y verrez 1000 devoirs, tous imposés par Jésus, direct, plein de bénédictions. Baissez-vous et travaillez. Ces quelques injonctions, elles sont signées de Valérie de Gasparin, plus précisément la comtesse, née en 1813 à Genève. Cette protestante que nous allons évoquer aujourd'hui a laissé des centaines de pages. C'est une écriture vive, alerte, que vous avez eu beaucoup de plaisir à travailler, Sarah Scholl.
1: Oui, un immense plaisir à découvrir cette femme.
0: Cette femme qu'on va étudier encore plus aujourd'hui. Alors, vous avez participé à la rédaction de cet ouvrage collectif intitulé « Réformatrice, 12 voix de femmes protestantes du 16e au 21e siècle, c'est publié aux éditions Labor et Fides. Et le portrait donc, sur lequel nous nous arrêtons aujourd'hui, c'est celui de Valérie de Gasparin. Elle a bousculé les femmes de son temps. Sarah Scholl, revenons sur les surnoms qui lui sont donnés de son vivant ou à sa mort. Conservatrice révolutionnaire, chrétienne contestataire des siècles plus tard. Est-ce que ça vous semble juste ?
1: Oui, c'est absolument juste. C'est-à-dire que c'est vraiment quelqu'un dont on ne sait pas, quand on est une femme du 21e siècle, ou disons quelqu'un du 21e siècle, on ne sait pas très bien si on doit la détester, l'admirer. Mais c'est en tout cas pas un modèle. Est-ce que c'est un anti-modèle ? J'en sais rien. Mais en tout cas, c'est une personne qui a des idées très arrêtées, qui les fait entendre. Et ces idées sont pour nous extrêmement, je ne peux pas dire autre chose que paradoxales. C'est-à-dire qu'à la fois, avec une pensée très conservatrice, notamment très conservatrice sur la place de la femme dans la société, comme mère et épouse, elle fait pas du tout ça, elle fait pas du tout ce qu'elle dit qu'une femme doit faire, et elle va, avec une pensée extrêmement religieuse, pieuse, évangélique, avoir des démarches tout à fait novatrices en matière de laïcité. Donc elle est pleine de paradoxes, et ça la rend, pour l'historienne que je suis, tout à fait passionnante.
0: Alors, comme vous disiez, c'est une question de paradoxe. Vous dites à la fois, elle sanctuarise le modèle familial bourgeois puisqu'elle va encourager au mariage classique. Ça, c'est son idée que le sacerdoce est universel. Et ça, elle y tient. Et puis, en même temps, c'est vrai qu'elle va avoir une certaine liberté aussi d'indépendance, d'autonomie, quelque part. C'est pas forcément antinomique, mais en tout cas, à son époque, c'est vrai que c'est plutôt étonnant, ça surprend.
1: Alors, déjà, Valérie de Gasparin, donc on est au milieu du 19e siècle. On est dans un moment où les congrégations religieuses, en particulier catholiques, et tout spécialement en France, sont en plein essor. Donc on n'est pas du tout dans un moment post-révolutionnaire de déperdition de l'Église catholique, de perte de pouvoir de l'Église catholique. Au contraire, on est vraiment dans un moment où il y a une forte imprégnation sociale et apparemment une attraction pour la vie religieuse, parce qu'elle offre des possibilités aux femmes, hein, ça c'est tout à fait net et ça a été très bien étudié. Et Valérie de Gasparin, elle observe ça en tant que protestante, en tant que femme de femme rentière, hein, parce qu'elle-même, elle n'a pas besoin de travailler, et elle déteste ça. Elle déteste l'idée que des femmes, pour travailler, pour être utiles à la société, doivent prendre le voile, doivent faire vœu de célibat et s'éloigner de toute vie maritale. Voilà, elle l'exprime abondamment. Elle pense que c'est donner sa liberté et effectivement, c'est contraire à ce qu'elle estime être la juste manière d'être chrétien avec cette idée de sacerdoce universel.
0: Il y a aussi cette curiosité, c'est qu'effectivement, elle va refuser l'institution en tant que telle. Je propose qu'on lise un extrait que vous avez choisi dans votre ouvrage qui s'intitule « Réformatrice, 12 voix de femmes protestantes ». Vous les faites entendre, ces voix, puisque vous avez sélectionné des passages. Valérie Gasparin, elle réveille à la fois l'idée que chaque femme est autonome chez celles qui sont dans les couvents, mais aussi chez celles qui sont mariées, mais aussi chez toute personne laïque qui veut prendre une place dans la société. Alors elle le dit très bien dans un ouvrage qui s'intitule « Des corporations monastiques au sein du protestantisme » qui est publié en 1854. C'est un extrait que vous avez sélectionné dans votre ouvrage et cet extrait, on va l'écouter. Il est lu par Hugo Vincent.
2: Mais cela n'est pas possible. Non, quelque charmant qu'un chrétien aime ses aises, quelque bonheur qu'il trouve à rencontrer chez ses frères cette sorte de bienveillance banale, tout acquise aux gens qui ne remuent jamais les idées, il vient un moment où il faut que le chrétien se décide. Il vient un temps où la vérité dit à l'homme « Celui qui n'est pas avec moi est contre moi ». Cet instant, pour tous, âme pacifique, cœur timide ou caractère fort, cet instant est l'instant des résolutions suprêmes, des actes de foi et, faut-il le dire, des déchirements.
0: À quel sursaut est-ce qu'elle invite Valérie de Gasparin, la fameuse contestataire ?
1: Valérie de Gasparin, elle invite ici, comme à plein d'autres moments de sa vie d'écrivaine, elle invite les chrétiennes à agir au nom de leurs convictions pour transformer la société. Alors quand je dis au nom de leurs convictions, c'est au nom de la grâce donnée, parce que c'est une évangélique, et pour elle, quand on a reçu ce cadeau de Dieu, de Jésus-Christ, qu'est la grâce, on doit en quelque sorte le montrer et le rendre à travers une action bienfaitrice sur la société. Et elle va le faire elle-même. Elle est une des personnes qui agit pour que soit mis en place la Croix-Rouge au moment où Henri Dunant revient de Solferino avec ce témoignage terrifiant des dégâts de la guerre moderne. Mais c'est, elle va le faire encore à plein d'autres moments pour c'est vraiment à une transformation sociale qu'elle invite au nom de sa conversion évangélique. Et c'est en quelque sorte, c'est aussi au nom de cette conviction qu'elle invite les femmes à se marier et à ne pas entrer au couvent ou, pour les protestantes, dans les maisons de diaconesse protestantes. Parce qu'elle estime qu'il y a, pour chaque femme, quelque chose à faire au sein d'un mariage, qu'elle conçoit comme, j'ai envie de dire, plein, c'est peut-être un peu... Mais c'est le mot qui me vient pour cette idée vraiment d'un mariage, d'un duo dans le mariage, c'est comme ça qu'elle voit les choses, où hommes et femmes fonctionnent ensemble pour créer une mini-communauté qui soit un bienfait pour l'ensemble des membres de cette famille.
0: C'est-à-dire qu'elle place le sacrement de mariage au même rang que le sacrement de l'ordre pour les prêtres.
1: Ah ouais, elle la place clairement au-dessus. C'est-à-dire que pour elle, le sacrement d'ordre n'a pas de sens. Alors en cela, elle est très protestante et voilà. Mais surtout, c'est une pamphlétaire, donc elle est terriblement violente et virulente contre le sacrement de l'ordre. Elle va assez peu s'exprimer parce que c'est presque évident pour elle. Mais elle l'est contre les vœux monastiques. Et puis elle l'est aussi de manière générale contre les uniformes et les systèmes chrétiens d'obéissance. Alors toute sa vie, elle a milité pour la liberté de religion et on la retrouve à la toute fin de sa vie complètement offusquée par l'invention en fait de l'armée du salut. Et ce qu'elle n'aime pas dans ce nouveau mode d'évangélisation qui apparaît en Europe à la fin du 19e siècle, ce qu'elle n'aime pas, c'est l'uniforme, c'est les non-militaires, c'est cette espèce d'obéissance que portent on les appelle les salutistes. Bon, elle n'aime pas ça. Alors c'est une contradiction de plus dans sa vie, parce que jusque-là, elle avait vraiment demandé la liberté de religion pour tout le monde. Mais là, c'est trop pour elle. Elle déteste l'autoritarisme, en particulier en religion.

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1: Alors, vous citez justement sa définition de la liberté de l'âme, hein, c'est transporter sa conscience, je cite, dans les épines de la contradiction. C'est extraordinaire, ça. Elle en a fait pratiquement une sorte de guide de vie, de, quelque part de cultiver ces paradoxes, en fait.
2: Oui, tout à fait. Ces ouvrages les plus spirituels, ils sont pas forcément très faciles à lire parce que c'est cette écriture du 19e siècle. On lit quand on est vraiment obligé à l'école, mais elle écrit très bien. Hein. Voilà, c'est pas Balzac ou Victor Hugo, mais elle écrit vraiment très bien. Mais c'est ce même type d'écriture qui est quand même assez chargé. Mais il y a cette quête existentielle, et elle se dévoile beaucoup plus dans ses écrits spirituels que dans ses pamphlets ou ses essais plus théologiques, hein, même si elle dit, va toujours dire qu'elle n'est absolument pas théologienne, hein, tout en faisant de la théologie, parce que voilà, elle ne veut pas s'octroyer une étiquette qui est réservée aux universitaires. Mais voilà, dans ses essais spirituels, elle laisse voir justement la contradiction, la difficulté de tenir une ligne de foi pour une personne qui a mis la croyance au cœur de sa vie personnelle, de sa vie de couple, de sa vie familiale ou communautaire. Elle montre à quel point c'est dur de garder la foi.
1: Est-ce qu'on connaît sa vie de foi, justement ?
2: Je pense qu'on pourrait la connaître parce qu'elle a laissé énormément de sources et il faudrait reprendre ses correspondances, reprendre un peu plus généralement, pas à pas, son existence pour pouvoir de ça tirer une histoire de sa piété. Ce que je vois se dessiner à travers ce que j'ai déjà étudié de ses sources, c'est une très grande activité, on va dire, de spiritualité intérieure, beaucoup de méditation. Toute la fin de sa vie, en fait, elle s'enferme quasiment après la mort de son mari. Et de là, elle écrit beaucoup. Elle écrit pour elle, elle écrit pour publier, elle écrit aussi beaucoup de correspondances. Mais elle est vraiment dans une sorte de rumination intérieure. Ça, c'est à la fin de sa vie. Pendant sa vie active, elle va vraiment travailler à transformer la société à travers en particulier une institution. Alors, est-ce que c'est une pratique de piété? Je ne sais pas, mais c'est une invention tellement impressionnante qu'il y a quelque chose là derrière de sa existentielle dans sa vie. C'est l'école d'infirmières, la source, hein, qu'elle crée dans le canton de Vaud en Suisse, et qui est une école d'infirmières laïque. Et donc, c'est aller au bout de son idée qu'il ne faut pas que les soins soient entre les mains des religieuses. Elle veut des femmes libres de changer en fait de métier et de se marier, d'avoir des enfants. Donc elle crée une école qui ne demande pas le célibat, qui ne demande pas de faire des vœux pour entrer. Donc là on a un autre de ces paradoxes, hein. Une femme évangélique, très pieuse, qui de sa piété tire l'idée qu'il faut créer une école d'infirmières laïques. C'est probablement la première du monde jusqu'à nouvel ordre. On n'en connaît pas d'autres dans cette seconde moitié, dernier tiers du 19e siècle.

0: La libération de la femme doit aussi se faire dans l'Église, et on pourrait ajouter presque dans l'Église universelle. Voilà une citation de Mercy Amba Oduyoye. Le ton est donné, c'est celui d'une femme qui, je cite, « veut participer à la recherche de la vérité sur la vie humaine et sur la manière de la vivre ». Cette semaine avec vous, Sarah Scholl, nous suivons le parcours et les écrits des femmes engagées pleinement dans la théologie chrétienne. Ce sont des femmes qui provoquent des remises en question, qui suscitent la réflexion, et c'est tout l'objet de votre livre. C'est un ouvrage collectif intitulé « Réformatrice, 12 voix de femmes protestantes du 16e au 21e siècle ». C'est publié aux éditions Labor et Fides. Et puis vous-même, vous travaillez sur l'histoire de la maternité. Vous avez publié avec un collectif « Allaiter de l'Antiquité à nos jours ». C'est aux éditions Brepols. Je le cite parce qu'on va voir que dans cette histoire de Mercy Amba Oduyoye, elle a un rôle important, la maternité. On y reviendra. Alors on plonge dans la vie d'Amba Oduyoye. Elle est née en 1934 au Ghana, 20 ans avant l'indépendance de son pays, en 1957, et ça aura une importance dans son histoire. C'est la première femme diplômée de théologie en 1963. C'est un domaine qui ne l'a jamais lâché.
1: Je pense qu'effectivement, elle est habitée par des questions spirituelles de foi depuis toujours. Elle est fille de pasteur. On n'en sait pas forcément beaucoup sur ses premières années, si ce n'est que ce métier de pasteur, cette vocation de pasteur de son père entraîne toute la famille, en particulier sa mère. Et donc, il y a quelque chose d'assez évident dans cette préoccupation pour la vie d'église chez Mercy Amba Oduyoye.
0: Alors, cette vie d'église, c'est un aller-retour entre l'enseignement, les recherches en théologie et puis la vie d'église. On redit que Mercy Amba Oduyoye est toujours vivante. Alors, vous n'avez pas pu la rencontrer, vous avez cherché. Pas facile.
1: Oui, on l'aurait bien voulu.
0: De quelle manière, en fait, cette femme qui a grandi dans une famille convertie au méthodisme, elle est aujourd'hui pleinement inscrite non seulement dans la théologie, mais dans la théologie féministe africaine? Qu'est-ce que ça veut dire?
1: Alors, qu'est-ce que ça veut dire? Disons que c'est peut-être là où on a le moins prise aujourd'hui, nous ici, quand je dis nous, c'est les Européens, sur ce qui est en train d'arriver au christianisme, c'est ce qui concerne l'Afrique. Parce que c'est un des lieux où il y a aujourd'hui le plus de chrétiens et de chrétiennes, et une production théologique assez importante, mais elle est un point aveugle, un gros point aveugle de notre réflexion sur la théologie chrétienne en devenir.
0: Mais parce qu'on ne la prend pas au sérieux ?
1: Peut-être aussi qu'on n'arrive pas entièrement à entrer dans les problématiques qui sont celles des églises africaines du XXe siècle, de toute la période d'après la colonisation. Peut-être aussi parce que ces théologiens théologiennes ont été, c'est le cas de Mercy Amba Oduyoye, très actifs en Europe, dans les institutions, on va dire, internationales. Alors bon, pour le catholicisme, on voit bien de quoi il s'agit, mais pour le protestantisme, c'est souvent le Conseil œcuménique des Églises, les YWCA pour les femmes ou les YMCA pour les hommes. Donc c'est ces grands organismes qui fédèrent les protestants. Ces femmes africaines ont été très actives dans ces institutions, mais c'est précisément un activisme, c'est-à-dire qu'elle, c'est de la politique ecclésiastique, et elles ont vraiment permis à ces mouvements d'exister, de se transformer. Elles ont permis aussi à des systèmes extrêmement violents, tels que celui de l'apartheid en Afrique du Sud, de s'effondrer, au moins en partie. Donc elles ont eu une activité politico-religieuse en Europe, mais on n'a pas forcément perçu et garder le travail théologique qu'allait avec cet activisme. De l'activisme, on s'en souvient, mais pas forcément du travail théologique qu'il y a derrière. Et c'est pour ça qu'on a choisi Mercy Amba Oduyoye, qui a une pensée qui bouscule vraiment nos évidences occidentales. En tout cas, c'est ce qui m'a parlé le plus dans son travail.
0: Alors, sur quel point? Parce qu'il y a notamment la question matriarcale. Elle grandit dans une société matriarcale. Et pour vous, ça, c'est assez majeur dans sa manière, justement, de ensuite vivre le christianisme. Pourquoi c'est si important?
1: Alors, d'abord parce qu'elle... En fait, elle se coltine, pardonnez-moi le mot, mais un héritage patriarcal qui est l'héritage biblique et théologique, chrétien, méthodiste, etc., avec des lunettes ou un regard matrilinéaire.
0: Alors, ce que vous appelez matrilinéaire, c'est important, parce que vous l'utilisez dans l'ouvrage, effectivement, ce terme. Qu'est-ce que vous entendez?
1: C'est une société où la transmission et les choix se font par les femmes. Ça ne veut pas dire qu'on n'est pas dans un système où le pouvoir peut être dans les les mains des hommes. Ça, elle l'explique bien, merci en bas au doyoyé, et il faudrait plus le détailler. Mais ce qui est important pour elle, parce que moi je reprends son, moi j'ai pas fait de travail au Ghana ou et dans les sociétés justement matrilinéaires, je me mets à l'écoute de ce, voilà, je me mets à l'écoute de ce qu'elle en retire pour la théologie chrétienne. Donc ce qu'elle montre, c'est que ça enlève l'évidence, son éducation, le rapport de sa mère au pouvoir et à l'organisation familiale et communautaire, de sa mère, de sa grand-mère, a enlevé pour elle l'évidence de ce patriarcat biblique. Et donc elle re-questionne tout l'héritage avec son propre regard. Et en effet, grâce à ça, on voit dans son travail à quel point elle donne une puissance agissante à ce qu'est la maternité, et notamment dans la manière de penser le divin, hein, qui peut être tout à fait maternel. Il l'est d'ailleurs dans la tradition chrétienne, mais là encore, il l'est très souvent dans la tradition chrétienne, mais c'est des choses très, très oubliées. Et Mercy Amba Odoyoye, elle les perçoit immédiatement du fait de son éducation et de sa manière de vivre. Et ça, il y a d'autres choses dans son parcours que je trouve c'est très frappant, c'est que son héritage, voilà, de simplement son environnement social, la société matrilinéaire, les mythes et légendes, voilà, de sa culture ghanéenne, du peuple Akan, qui ont des figures de femmes majeures, ça lui permet de questionner, comme ça, presque mine de rien, des pans entiers de l'héritage occidental. On retrouve ça aussi avec la question de la diversité religieuse. Il y a vraiment beaucoup d'aspects dans sa pensée qui me font dire que voilà, on a vraiment des bonnes raisons de se mettre à l'écoute de la théologie africaine, y compris, voilà, pour nourrir la théologie occidentale.

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1: Vous évoquez ces récits, ces contes hein, qui sont les fruits de l'oralité du Ghana. On va citer un extrait que vous proposez justement dans votre ouvrage et qui est un extrait du livre « Fille d'Anova ». Cet extrait est tiré de l'introduction « Les femmes africaines et la libération ». Et c'est notamment au sein de la partie « Pourquoi répondre au féminisme ?». Et là, elle raconte justement ce récit et on va l'écouter.
2: Il est lu par Hugo Vincent.
3: Les anciens nous racontent. Lorsque les Akans, les enfants d'Anoa, progressaient vers le sud depuis l'Afrique du Nord en direction de la savane et de l'Atlantique, ils eurent soif et il n'y avait pas d'eau à des kilomètres à la ronde. Une prêtresse nommée Ekou était avec eux. Elle avait un chien. Ils arrivèrent à un lac, mais ils avaient peur de boire l'eau. Elle aurait pu être empoisonnée. Ekou laissa son chien boire l'eau. Il n'arriva rien au chien. Puis, Ekou elle-même, en tant que chef, essaya de prouver aux gens que l'eau était potable. Elle but et elle ne lui arriva rien. Tous les gens crièrent alors « Ekou Asso !» qui signifiait « Ekou à goûter ». Et ils se précipitèrent pour boire. L'endroit où était arrivé cet incident s'appelle jusqu'à aujourd'hui « Ekou Asso ». La plupart des récits de migration des Akans placent les femmes au centre de l'histoire, les femmes menant la communauté vers la liberté et la prospérité. Si la direction de notre voyage contemporain est laissée uniquement entre les mains des hommes, nous risquons de ne pas arriver là où notre ancêtre Anoa a lutté pour nous conduire. Nous risquons de ne pas atteindre les eaux d'Ekou Asso où notre chef religieuse Ekou nous a sauvés de la peur de la mort par la soif.
1: Est-ce que c'est une histoire de femmes qui oublient les hommes ?
4: Non, je ne crois pas. Et c'est plutôt une histoire d'autoriser les femmes à prendre le lead, à devenir chef et à mener leur communauté. Et je pense que le souci de Merci Ambaoudou Yoyé, c'est de sortir les femmes africaines d'une forme de silence et peut-être même d'écrasement face à des sociétés difficiles, dans des situations économiques, écologiques et politiques souvent compliquées. Et de leur dire, vous avez le droit, et vous avez même le pouvoir, et peut-être même le devoir chrétien, selon elle, d'agir et de vous faire entendre et de conduire le peuple. Hein. C'est le sens de cette histoire, de ce mythe. Et elle le reprend avec beaucoup de finesse, en utilisant un héritage pour légitimer à la fois son rôle hein, de théologie, et aussi le passé plus loin, le donner autour d'elle. Elle a conduit pendant de longues années, pendant des décennies, des groupes de femmes théologiennes africaines. Elle a permis leurs rencontres, elle les a formées. Donc elle a dans sa vie quotidienne, hein, été une enseignante, une professeure de théologie, soucieuse de transmettre ce pouvoir et de que les femmes puissent être des leaders
1: et puis qu'elles pratiquent l'esprit critique. Ça aussi, vous l'évoquez dans un livre qui s'intitule « Réformatrice, 12 voix de femmes protestantes du 16e au 21e siècle ». Là, on était au 21e siècle avec vous, Sarah Scholl.

0: Au XVIe siècle, une femme chrétienne qui quitte le voile et le monastère, ce n'est pas courant et c'est pourtant ce que frappe Marie d'Anthière, une protégée de la reine de Navarre, Marguerite d'Angoulême. Et ce choix, cet acte étonnant, va singulièrement marquer son parcours et sa pensée. C'est justement ce qui vous a intéressé, Sarah Scholl. Et au cœur de la vie de Marie d'Anthière, on trouve la prédication des femmes. Marie d'Anthière, c'est 1495-1531, c'est une femme du XVIe siècle. Et à l'époque, c'est interdit, la prédication des femmes. Et pourtant, on pourrait presque dire, il n'y a aucune raison de craindre la proclamation de l'Évangile. Enfin, c'est en tout cas ce qu'elle soutient. Pourquoi ce combat vous a semblé intéressant?
1: Alors, première chose, je dirais que pour tout simplement une histoire des révolutions religieuses, des schismes, des transformations profondes de l'Église chrétienne, des Églises chrétiennes, et c'est ce que vit le XVIe siècle européen, il faut absolument, pour vraiment comprendre ce qui s'est passé, redonner une place aux femmes et à leur action. C'est ça seulement qui va nous permettre de voir que toute la société est traversée par ces conflits, ces combats, ces désaccords religieux. Et c'est ce que montre très très bien le cas Marie d'Anthière, ou la personnalité de Marie d'Anthière, puisque une part de son activité va être de débattre avec des femmes de la légitimité de la réforme protestante ou non, sur le modèle de ce qu'a fait Martin Luther ou de ce que voudrait faire Jean Calvin à cette période-là.
0: Alors vous dites débattre parce que en fait, débattre, c'est autorisé, prêcher, ça n'est pas.
1: Bon, ça aussi, c'est des définitions qui sont un tout petit peu difficiles à vérifier qu'elles valent pour le temps. C'est-à-dire que bien sûr, on va dire que la prédication publique, en effet, c'est-à-dire le statut de clerc, de prêtre, de pasteur, ensuite quand vient la réforme, n'est pas autorisé pour les femmes. Maintenant, dire que les femmes n'ont pas prêché, qu'elles devaient rester silencieuses dans leur pratique de foi, ça me semble pas du tout relevé de ce qu'ont vécu les femmes à travers l'histoire du christianisme. Les religieuses, par exemple, ont toujours eu une parole, alors on peut pas dire absolument publique, puisqu'elle est à l'intérieur de leur couvent, de leur monastère, mais c'est quand même une parole collective, mm-hmm. Et c'est une parole qui bien souvent est de l'ordre de la prédication. Et c'est aussi ce que va revendiquer Marie d'Anthière. Mais, et en plus, en brouillant la frontière du public et du privé, parce que c'est très facile, en fait, c'est une frontière complètement artificielle. Donc, est-ce que quand on prêche, quand on clame la bonne parole dans un magasin, dans une famille ou dans un couvent, est-ce qu'on est dans le public ou dans le privé? Personne ne peut vraiment le dire. Donc, elles vont utiliser ce brouillage et... Je dirais que pour faire une histoire qui vraiment soit honnête avec les sources, là on est au XVIe siècle, mais ça vaut pour tous les moments de l'histoire, et en particulier de l'histoire des églises chrétiennes, il ne faut pas trop croire ceux qui veulent faire taire les femmes. Je pense qu'elles ont toujours exprimé leur voix.
0: D'autant plus avec Marie d'Anthière, dont vous racontez une anecdote dans votre ouvrage. En 1935, des familles arrivent au couvent des Clarisses pour le dissoudre. Et elle en fait partie, Marie d'Anthière. Elle va chercher à convertir les Clarisses à la fuite en les convainquant de sa propre liberté retrouvée, puisqu'on l'évoquait en début d'émission. Elle a jeté le voile et elle va venir leur dire à quel point sa vie conjugale est heureuse et sa maternité aussi. Il y a des querelles à la fois en dehors des couvents, mais aussi à l'intérieur des cloîtres. Qu'est-ce qu'elle cherche à obtenir? Qu'est-ce qu'elle imagine pouvoir transformer en se rendant chez ses Clarisses et en leur disant de s'enfuir à toutes jambes?
1: Alors d'abord, comme dans tous ces conflits du XVIe siècle, mais encore une fois, ça vaut pour d'autres moments de l'histoire, elle est convaincue d'avoir la vérité avec elle, donc d'avoir Dieu et l'Évangile avec elle, et elle est portée par ce besoin de convertir les autres à cette vérité, et en particulier de convertir les sœurs, les religieuses, puisqu'elle-même, elle a décidé de sortir de la vie religieuse, de sortir de son couvent. Donc, elle va entrer au cœur de la vieille ville de Genève, dans les murailles, et au cœur, vraiment dans ce qu'est le cœur de la cité, il y a ce couvent des Clarisses, et elle va entrer avec une équipe de choc, pour tenter de convertir les Clarisses. Et ce qui est vraiment fabuleux du point de vue de l'histoire, c'est qu'on peut suivre tout ça grâce à une chronique qui est écrite par une jeune sœur Clarisse, qui va vraiment écrire jour après jour ce qui se passe dans cette jeune Genève où frémit la réforme et plus que frémir, c'est-à-dire où il y a vraiment des violences religieuses qui sont commises, une réaction très très forte des autorités ecclésiales jusqu'à en fait la chute, on va dire la suppression de la messe, donc la chute de cette église qui va devenir l'église catholique et qui va devoir fuir Genève, et les Clarisses vont fuir Genève, et Marie d'Antières est partie prenante de ce renversement en fait des autorités religieuses traditionnelles épiscopales, même si il s'agit pas ici d'évêques, mais de l'église traditionnelle pour la remplacer par un nouvel ordre religieux. Ça se fait dans la violence, et là encore une fois, n'imaginons pas les femmes toutes douces cantonnées à je ne sais quelle tâche ménagère. Non, elles participent de cette, je pense qu'il faut le dire, de cette révolution religieuse que vit Genève dans les années 1530.

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1: Et derrière, il y a aussi la question de l'accès, en effet, à la Bible. Nous, elle écrit « Nous serions trop folles de cacher le talent que Dieu nous a donné, car nous le lui devons. » Autrement dit, ce droit à la prédication, ce droit à accéder aux Écritures, à la Bible, c'est ce que lui permet son intelligence, en quelque sorte. Alors, pourquoi est-ce qu'elle ne les lirait pas ? Qu'est-ce qu'elle dénonce, finalement ?
2: Alors Marie Lantière, elle dénonce d'abord un système religieux qu'elle juge injuste et non respectueux de l'Évangile. Ce système, c'est, je dis système, mais c'est dans son esprit, c'est tout ce qu'est le catholicisme du XVIe siècle, en particulier toutes les pratiques rituelles et liturgiques autour de la messe, du culte des saints, de ces fameuses indulgences auxquelles s'attaquent les réformateurs. Donc elle est complètement là-dedans. Et l'outil qui leur permet de remettre en question l'ordre religieux qu'ils ont sous leurs yeux, c'est l'écriture, en disant ça n'est pas conforme à l'écriture. Donc elle revendique un changement religieux en passant par l'écriture, ça veut dire qu'elle revendique sa propre lecture des écritures.
1: Oui.
2: Et là, on arrive à ça. Effectivement, ça fait partie du geste réformateur que de demander que l'écriture soit mise entre les mains de tout le monde, hommes et femmes. Et c'est ça qui est vraiment très fort dans ce qu'on arrive à tracer de ces théologiennes réformatrices, ce qu'on a fait dans ce livre avec Daniela Solfaroli Camilocci, c'est qu'on les voit se saisir de cette opportunité qui a été l'accès aux Écritures, donc par, bien sûr, un changement religieux qui est la réforme protestante, parce que c'est là qu'elles vont pouvoir se saisir des Écritures. Dans le catholicisme, c'est beaucoup plus difficile jusqu'à plusieurs siècles plus tard.
1: Parce que c'est figé à l'époque.
2: Parce que c'est figé, mais surtout parce que l'organisation de l'Église est faite autrement. C'est pas les Écritures qui sont au centre. La Bible n'est pas au centre de la manière de fonctionner du catholicisme jusque tard, à l'époque contemporaine. Et donc, c'est pas souhaité par le clergé que les laïcs se saisissent des Écritures, alors que les réformateurs vont dire c'est ça le cœur, et on va publier, on va apprendre à lire aux hommes et aux femmes, aux enfants, quel que soit leur sexe, surtout aux garçons, mais les filles pourront aussi apprendre à lire, et on va leur mettre entre les mains des éditions imprimées à bon marché, on est au tout début de l'imprimerie, de la Bible. Et ces femmes vont se saisir de cette opportunité pour se faire leur propre conviction. Alors, elles ne sont pas toutes seules. Elles vont aussi au culte le dimanche, elles vont aussi suivre des enseignements populaires sur l'Évangile, suivre les prédications des grands prédicateurs de l'époque, notamment Jean Calvin, qui est un contemporain de Marie Dantière. Bon, elle est un peu plus âgée que lui, elle lui fait volontiers la leçon, mais... et elles vont se faire leur propre idée, et certaines, comme Marie Dantière, vont écrire sur ce qu'elle considère comme la juste manière de comprendre l'Évangile.
1: Oui, elle dit qu'il n'y a pas un évangile pour les hommes, un évangile pour les femmes. Et alors, elle interpelle aussi sur l'égalité spirituelle. Comment vous expliquez ça, sans distinction de classe, d'origine voilà, elle défend une approche vraiment qui soit une relation spirituelle égale au Christ, qu'on soit homme ou femme. Il était nécessaire de le faire ?
2: Oui, bien sûr. C'est-à-dire qu'on est vraiment dans un monde, on n'arrive plus à s'imaginer le monde du XVIe siècle avec un rapport à la Bible, comme je l'ai expliqué juste à l'instant, mais aussi un rapport au sacré de manière générale qui est extrêmement protégé par le clergé. C'est le clergé le spécialiste du sacré, c'est lui qui fait les gestes, c'est lui qui comprend tout se passe en latin. Il y a une langue du sacré qui n'est pas accessible en particulier aux femmes et aux classes les plus pauvres parce qu'ils n'apprennent pas le latin. Donc on est dans un monde où le religieux est en quelque sorte gardé sous le boisseau par une caste. Et cette révolution du XVIe siècle, c'est ça qu'elle cherche à brasser. Et dans ce grand élan d'aspiration souvent un peu contradictoire entre elles et peut-être parfois un peu brouillonne, tout le monde trouve sa place et on voit tout le monde agir dans ce même monde genevois de la vieille ville genevoise qui va saccager la cathédrale pour détruire en fait toutes les images de saints et changer le caractère visuel de la cathédrale, ce sont les enfants ou des très jeunes personnes. Donc on voit que toutes les catégories de la société se sentent concernées par cette ébullition, je sais pas comment l'appeler autrement, religieuse qui a lieu au début du XVIe siècle.
1: Ébullition qui fera naître des réformatrices. Merci beaucoup, Sarah Scholl.

0: Le droit des femmes passe-t-il par la Bible ? Eh bien, c'est la question que va se poser Elizabeth Cady Stanton. C'est une Américaine née en 1815 et morte en 1902. Elle serait féministe, athée, abolitionniste, suffragiste américaine, et pourtant, elle a travaillé sur la Bible. Alors justement, on verra avec vous, Sarah Scholl, si ces qualificatifs sont exacts, parce que vous êtes l'auteur d'un ouvrage qui s'appelle « Réformatrice, 12 voix de femmes protestantes du 16e au 21e siècle ». C'est un ouvrage que vous avez co-dirigé avec Daniela Solfaroli-Caminocci et qui est publié aux éditions Labor et Fides. Alors cette femme, Elizabeth Cady Stanton, que fait-elle dans votre ouvrage ?
1: Si elle est là, c'est parce qu'elle est vraiment une réformatrice théologienne. En tant qu'exégète biblique, en fait, elle crée à la toute fin de sa vie une Woman's Bible. Alors elle crée, elle n'est pas toute seule, hein, elle met en place un collectif de spécialistes du travail sur la Bible, sur les textes en langue originale, pour décortiquer tous les passages qui parlent des femmes dans la Bible et surtout qui, pour elle, sont des passages qui ont été utilisés pour soumettre, aliéner, justifier l'infériorité dans la société des femmes. Et ce travail exégétique, c'est à proprement parler un travail théologique et c'est de la réformation en marche, en terre de chrétienté, je dirais.
0: Mais alors, ça veut dire qu'elle a trouvé dans la Bible des éléments qui lui permettent de dire... On va l'interpréter autrement parce que du point de vue de la femme, on peut y voir d'autres choses. Est-ce que c'est ça ? Est-ce que c'est une révision de passages qu'elle aurait pu trouver misogynes ?
1: Alors,
0: avec un terme qui est plutôt anachronique.
1: Je dirais que Elizabeth Cady Stanton, elle s'inscrit dans une série d'interprétations de la Bible qui ont principalement lieu aux États-Unis, d'interprétations par des femmes, si ce n'est féministes, de la Bible. Et peut-être que ça vaut la peine de se remettre un tout petit peu dans cette ambiance états-unienne du 19e siècle. Hein. Il y a beaucoup de combats à l'œuvre. C'est une société qui est en train de se construire. Les États-Unis sont jeunes. Hein. L'indépendance est de la fin du 18e siècle. Et c'est une société clivée et encore esclavagiste, hein, donc entre les Africains-Américains, les Blancs, les hommes, les femmes. Et il y a plusieurs figures féminines chrétiennes, parce qu'on est dans une société très chrétienne, qui vont questionner la manière dont ce christianisme est utilisé comme outil de soumission et d'infériorisation et des Africains-Américains et des femmes.
0: Et en Afrique du Sud aussi, la Bible avait permis l'instrumentalisation politique à des fins d'esclavage.
1: Oui, il y a vraiment une tradition assez ancienne hein, d'utilisation de la Bible pour faire une hiérarchie des peuples, une hiérarchie des couleurs de peau et aussi une hiérarchie homme-femme. Donc ça commence par une lecture de la Genèse qui est, elle, extrêmement ancienne, qui date de l'Antiquité. Ce qui est nouveau dans la société états-unienne, américaine, c'est de se dire, en fait, on a cet héritage biblique, il est hyper important pour nous parce qu'on est dans une société chrétienne et protestante. Hein. Les États-Unis sont à majorité protestante, donc très attachés à la Bible. Donc ces écritures, elles sont centrales dans la manière dont on se conçoit comme société. La seule manière de se sortir de cette situation est de réinterpréter la Bible. Alors ça, c'est le premier geste qui est fait, par exemple, par quelqu'un, vraiment une avant-gardiste telle que Sarah Grimke, qui travaille, elle, plutôt au début, milieu du 19e siècle, et qui va commencer cette relecture biblique. Elizabeth Cady Stanton, elle arrive à l'étape suivante, où elle va non seulement enclencher un processus d'analyse de la Bible, mais aussi en questionner l'autorité. Et là, en cela, elle est en chemin pour sortir du christianisme et du poids des Écritures. Mais là, on est autour de 1900, et autour de 1900, aux États-Unis, on est dans un moment de renouveau de l'autorité de la Bible. Alors peut-être que certains se souviennent du fameux procès du singe, de tous les débuts du créationnisme, hein, début 20e siècle. C'est le moment où il y a ces courants protestants évangéliques qu'on appelle fondamentalistes qui lisent la Bible au pied de la lettre alors que les sciences sont en train d'avancer avec Darwin, avec la découverte des premiers dinosaures, etc. Mmh. Et donc un clivage dans la société et au milieu on a Elizabeth Cady Stanton qui, à travers la question des femmes, prend une distance critique avec la Bible, qui aujourd'hui est tout à fait commune dans la recherche en théologie.
0: C'est ça, à l'époque, c'est novateur.
1: Voilà, là, ouais. C'est une révolution.
0: Parce qu'on est dans une lecture littérale de la Bible, et ça, elle n'en veut plus, et elle compte bien entraîné avec elle aussi d'autres femmes, parce qu'il y a ça aussi avec Elizabeth Cady Stanton. Elle a avec elle tout un groupe de femmes qui, au départ, du reste, n'étaient pas spécialement intéressées par la Bible.
1: Oui, alors là aussi, c'est un petit peu ambivalent, hein, parce qu'elle va construire une équipe de recherche. Elle est mature, elle a une envergure intellectuelle, elle a déjà fait un travail fou pour le droit des femmes, dans les milieux aussi abolitionnistes de l'esclavage. Elle a vraiment, elle a une réputation de militante.

0: c'est aller trop loin. C'est de l'irrespect envers la Bible. Et la Bible reste, hein, dans cette société états-unienne, peut-être plus qu'en Europe, un élément clé de la manière des représentations du monde et de la manière dont on se raconte, hein, l'histoire humaine.
1: Oui, parce que cette femme, elle va intégrer la question de la Bible et de sa lecture comme femme dans un combat qui est plus général sur le droit des femmes.
0: Absolument, mais ça c'est un passage obligé dans toute société qui est encore complètement façonnée, formatée et qui vit au rythme du christianisme. C'est le cas des États-Unis, mais en 1900 c'est le cas de tous les pays occidentaux. Le christianisme reste ce qui façonne le monde social, la morale, les représentations historiques, l'anthropologie. Alors il y a des choses qui changent, la philosophie des Lumières est passée par là, mais malgré tout, le christianisme reste matriciel, hein, c'est là que naît la civilisation occidentale. Et donc, je dirais jusqu'aux années 1960, tout ce qu'on change en Occident, on le change y compris dans le christianisme. Oui. Il faut le changer dans le christianisme pour que ça change dans la société. Et Elizabeth Cady Stanton a parfaitement compris ça, comme l'avait compris Sarah Grimke avant elle aux États-Unis, mais les Européennes aussi, ou les théologiennes chrétiennes européennes, elles vont aussi toujours embarquer la Bible, la tradition chrétienne, les dogmes dans leur transformation de la société.

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1: Alors, il y a un article pour lequel elle est restée célèbre, entre guillemets, c'est son article « Qu'est-ce que le christianisme a fait pour les femmes ?» qui est publié en 1884. Est-ce que cet article aura le retentissement qu'elle espérait qu'il ait ? Est-ce que finalement, elle a elle-même acquis une certaine légitimité au-delà du cercle de femmes qu'elle fréquentait ? L'attitude qu'elle a vis-à-vis du christianisme, la réforme qu'elle souhaite instituer, est-ce que ça se retrouve ? Est-ce qu'il y a un écho dans sa vie conjugale ?
2: Ce que je dirais, c'est que la manière dont Elizabeth Cady Stanton et avec elle toute une génération, même deux générations de femmes états-uniennes vivent leur engagement féministe et chrétien et ou chrétien, parce qu'on voit qu'Elizabeth Cady Stanton, elle va arriver à des conclusions qui la font s'échapper des églises chrétiennes, mais dans son parcours de vie, elle a eu à se positionner sur son christianisme, et comme d'autres, elle va le faire en montrant les contradictions internes du christianisme. Cette idée que Dieu a fait l'humanité hommes et femmes, avec en plus des récits de la Genèse, qu'il y en a quand même deux, ils ne sont pas tout à fait raccord entre eux, donc il y a une marge de manœuvre. Ça, Sarah Grimke l'utilise abondamment dans ses commentaires bibliques, et Cady Stanton connaît tout ça très bien. Donc on va pouvoir jouer l'idée de soumission de la femme à l'homme contre l'idée d'un duo initial conçu par Dieu, une paire égalitaire qui fait fonctionner le monde, hein, qui a été créée et qui a avancé dans l'histoire en binôme homme-femme. Et ces femmes protestantes états-uniennes, elles vont utiliser ça pour revendiquer l'égalité dans leur vie de couple, revendiquer les égalités sociales aussi, hein, en disant « mais Dieu nous a créés égaux ». Et c'est aller contre la volonté de Dieu que d'installer des inégalités. Donc elles trouvent à l'intérieur de la tradition chrétienne de quoi alimenter leur lutte pour l'égalité des sexes, mais aussi pour l'égalité des classes sociales, et l'égalité en particulier, c'est un sujet crucial pour le 19e siècle américain, la libération des esclaves et l'égalité des Africains américains et des Blancs américains. Et donc on voit qu'elle joue le même type d'interprétation, le même rapport au corpus biblique, qui font qu'elles vont puiser les éléments qui rappellent, qui mettent en avant, qui renforcent une vision égalitaire de l'humanité. Et il y en a abondamment, et dans l'Ancien Testament et dans le Nouveau Testament. Donc elles reconstruisent un christianisme égalitaire, pacificateur aussi, parce qu'elles montrent que le conflit n'est jamais bénéfique, ni pour la foi, ni pour la spiritualité, ni pour la société dans son ensemble. Alors elles ne seront pas entendues en tant que telles, mais quand même, ce qu'elles énoncent a une vraie portée, une portée sociale et politique, mais aussi spirituelle.
1: Oui, parce que toutes ces femmes que nous avons évoquées au cours de

0: ces dernières émissions. Ce sont de grandes intellectuelles, mais ce sont aussi de très grandes femmes spirituelles qui n'oubliaient pas de placer le Christ au cœur de leur vie et aussi la Bible. Sarah Scholl, merci beaucoup d'avoir été avec nous toute cette semaine. Je rappelle que vous avez participé à la rédaction de cet ouvrage collectif intitulé « Réformatrice, 12 voix de femmes protestantes du 16e au 21e siècle » dans laquelle on pourra retrouver les portraits que nous avons évoqués. Ce livre est publié aux éditions Labor et Fides et c'est un ouvrage que vous avez co-dirigé avec Daniela Solfari Camilocci aux éditions Labor et Fides. Un grand merci à vous. À bientôt.
1: Au revoir.
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3: Mais que s'est-il passé pendant ces 12 mois ? Le diocèse de Paris est élevé au rang d'archevêché. Dans un geste d'apaisement, Louis XIII autorise sa mère Marie de Médicis à revenir au conseil du roi et Louis XIII crée le corps des mousquetaires. Invité Julien Villemar, auteur du livre « Les mousquetaires du roi, une troupe d'élite au cœur du pouvoir » qui sort chez Texto.
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3: Le 6 janvier est mise en place la congrégation Propaganda Fide chargée de promouvoir et d'organiser l'évangélisation des papes non chrétiens des territoires d'outre-mer. Sa création est officialisée par une bulle pontificale le 22 juin. Cette congrégation sera fusionnée en 2022 avec le Conseil pontifical pour la promotion de la nouvelle évangélisation par le pape François. Mais la grande affaire de cette année 1622, c'est la priorité que donne le roi Louis XIII à la guerre contre les Huguenots. Nous sommes le 12 mars. À partir du 20 mars, le roi marche vers le Bas-Poitou. Le point culminant de cette campagne a lieu le 16 avril avec la bataille de l'île de Ré où les protestants sont écrasés. Enfin, le 18 octobre, l'édit de pacification de Montpellier met fin à la première rébellion huguenote. Les protestants ne gardent que deux villes fortifiées, La Rochelle et Montauban. Dépendant depuis les origines de l'archevêque de Sens, le diocèse de Paris est élevé le 20 octobre au rang d'archevêché avec pour suffragants les diocèses de Chartres, Orléans et Meaux. Grégoire XV nomme comme premier archevêque de Paris Jean-François de Gondi. Enfin, un néfaste pour Richelieu. Ce dernier est élu proviseur de la Sorbonne le 29 août et créé cardinal le 5 septembre par le pape.
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3: Les relations entre Marie de Médicis et son fils aîné, le roi Louis XIII, n'ont jamais été bonnes. Le roi organise le 24 avril 1617 un coup d'État qu'on appelle coup de majesté en faisant assassiner le favori de la reine-mère, Contino Contini. La femme de Contini, Leonora Caguilai, est condamnée et exécutée. Quant à Marie de Médicis, elle est exilée au château de Blois. Et le 22 février 1619, elle s'échappe de sa prison par une échelle de corde. Réfugiée au château d'Angoulême, elle provoque un soulèvement contre le roi son fils. Et après la bataille des ponts de Cerf 1620, Louis XIII pardonne à sa mère et au prince révolté. Le roi accepte son retour à la cour où elle va s'attacher à la construction du palais du Luxembourg. Le 31 janvier 1622, Marie de Médicis est admise de nouveau au conseil du roi. Elle va introduire auprès du souverain comme ministre le cardinal de Richelieu. Après la journée des dupes en 1630, Louis XIII soutient son ministre face à sa mère. Marie de Médicis se retire de la cour, puis s'enfuit à Bruxelles. Pendant ces dernières années, elle voyage dans les cours européennes. Elle meurt en 1642. Son corps est ramené à Saint-Denis en grande cérémonie le 8 mars 1643. Son fils Louis XIII meurt quelques semaines après, le 14 mai 1643.